0: These are my own eyes.
1: C'est mes vrais yeux.
2: Non, c'est incroyable. Et voilà, et ce look évidemment très chic qu'on adorait chez Frank Sinatra et qu'on retrouve chez vous. Évidemment, aux États-Unis, en Angleterre, j'allais dire dans le monde anglophone, Sinatra, c'est une religion. Comment trouvez-vous le public français par rapport au répertoire de Sinatra?
0: I find the French audience very, very good.
1: Je trouve que le public français est très bon, même s'ils ne comprennent pas ce que je dis entre les chansons. Ils comprennent la musique. Puisque la musique est internationale, Frank Sinatra, comme vous l'avez dit, est un international. Donc, tout le monde a leur chanson, à sa chanson préférée. Chaque pays a sa chanson préférée. Et en Europe, une des chansons favorites, c'est Strangers in the Night.
0: Everybody loves Strangers in the Night.
1: Tout le monde aime Strangers in the Night ici. Frank Sinatra détestait cette chanson.
2: Et vous l'aimez? You like it?
1: Il détestait. Ouais, moi je l'aime bien.
0: He also hated my way.
1: Il détestait également ma way.
0: Or comme d'habitude, as you call it.
1: Comme d'habitude, comme vous l'appelez ici.
2: Comme d'habitude. Bienvenue en France.
0: That's the one.
2: Alors Sinatra, les amis, c'est pas compliqué, évidemment, c'est une légende américaine. 150 millions de disques vendus, 2000 chansons enregistrées sur 59 albums studio. Enfin, c'est absolument incroyable la carrière de cet artiste. Et donc avec nous ce soir, il y a Stephen Triffitt, un artiste anglais qui chante partout dans le monde depuis des années les chansons de Frank Sinatra. Je crois que le premier album que vous ayez acheté de toute votre vie, hein, quand vous aviez 13 ans, Stephen, c'était Frank Sinatra.
0: Yes, it was.
1: Oui, c'était le cas.
0: Everybody else was listening to punk.
1: Tout le monde écoutait du punk.
0: And I bought my first Frank Sinatra.
1: J'ai acheté mon premier album de Frank Sinatra.
0: Of different songs of his.
1: Un mélange, une compilation de différentes chansons.
0: I was the nerd.
1: Oui, j'étais un nerd en quelque sorte.
2: Ah, c'est génial. Alors, ça vous a emmené très loin quand même cette histoire de Sinatra. Vous le racontiez tout à l'heure à la télé, puis aux États-Unis, qui est quand même le pays de Sinatra. Ça les énerve pas les Américains que ce soit un Anglais qui chante mieux qu'eux-mêmes les chansons de leur idole?
0: They didn't know I was English.
1: Ils savaient pas que j'étais anglais.
0: The director of the show,
1: le réalisateur, le metteur en scène du spectacle et les gens qui étaient avec moi dans le spectacle savaient que j'étais anglais, mais le public ne le savait pas jusqu'à ce que ce soit annoncé.
0: Much later on in the run.
1: 10 ans plus tard,
0: show,
1: pendant la tournée et surtout à Las Vegas d'ailleurs.
0: I was being interviewed.
1: J'étais interviewé, comme maintenant. Et je parlais comme ça,
2: avec un petit accent,
1: avec un petit accent américain.
0: And then by the end of the interview,
1: et puis à la fin de l'interview, je parlais plutôt avec cet accent très anglais.
0: Translate that one.
2: Il a réussi à traduire ça, Pierre-Edouard, pas de problème. Et en même temps, c'est drôle parce que ça fait comme une British Invasion, vous savez, comme dans les années 60, où les Beatles et les Rolling Stones sont allés envahir le marché du rock américain. Ben là, voilà, c'est Stephen Triffitt de Londres qui débarque aux États-Unis, mais aussi d'ailleurs partout en Europe, partout dans le monde, hein, vous chantez Sinatra. C'est un spectacle qui tourne absolument partout, Stephen.
0: Yes, I've done shows all over the world.
1: Oui, on a fait des concerts un peu partout dans le monde. If people invite me, I will. Si les gens m'invitent, j'y vais. C'est aussi simple que ça.
0: Sometimes with massive bands.
1: Parfois avec des groupes gigantesques, et même dans des endroits comme la Turquie, où on se dirait que Frank n'aurait pas été très très grand. À Istanbul, par exemple, j'ai fait des shows, des concerts gigantesques. À l'époque où je pouvais aller à Moscou encore, d'ailleurs. Ça fait quelques années que j'y suis pas allé maintenant.
0: The music hall in Moscow, which is the major hall.
1: Le music hall à Moscou qui est gigantesque. Et le public russe adore cette musique. Donc, évidemment, c'est un phénomène mondial.
2: Et il paraît, Stephen, que vous avez chanté avec Mick Jagger à l'anniversaire de Bob Geldof. C'est vrai, ça?
0: That is true.
1: C'est vrai.
2: Wow. Yes. Mais quelle vie! What a life!
0: Bob Geldof, Brian
1: Bob
0: May,
1: Geldof,
0: Jules Holland.
2: Il y avait Brian May aussi, de Queen.
1: Brian May, ouais. Jules Holland également.
2: Yeah. Oh là là, incroyable. Yeah,
0: on his 50th birthday.
1: Pour son 50e anniversaire.
0: Bob, 70,
1: maintenant peut-être.

0: 70 ans, quelque chose comme ça, donc ça fait une vingtaine d'années.
1: Alors, il y a un truc qui est quand même assez fou chez Frank Sinatra, c'est qu'il fumait comme un pompier, il buvait comme un trou, il enchaînait les nuits blanches et pourtant il gardait sa voix de crooner. Quel est votre régime, Steven? Est-ce que comme Frank, vous fumez et vous buvez beaucoup, ou est-ce que vous êtes obligé de faire attention à votre voix?
2: I used to smoke.
0: Avant, je fumais.
2: Now I don't.
0: C'est plus le cas aujourd'hui.
2: Mais boire un petit peu.
0: Ouais.
2: But I don't like Jack Daniels.
0: Mais j'aime pas le Jack Daniels.
1: C'était ça l'alcool de choix de Frank Sinatra? C'était du Jack?
2: Jack Daniels and also Chivas Regal.
0: Daniels et le Chivas Regal également.
2: And a bit of vodka.
0: Et un petit peu de vodka.
1: Le petit déj des champions.
0: Oui, exactement.
1: Ça, c'est terrible. Avec, évidemment, avec modération, les amis, vous le savez. Mais c'est une vraie question. Comment entretenir cette voix qui, finalement, est votre outil de travail, Steven?
0: Comme j'étais au West End à Londres pendant 4 ans et demi à faire 8 concerts par semaine, j'ai dû trouver une manière de garder ma voix.
2: I've never been taught how to sing.
0: Et on m'a jamais appris comment chanter, donc c'est une technique que j'ai apprise au fur et à mesure des années et en faisant beaucoup de concerts. Que le pire que vous puissiez faire, c'est de trop parler.
2: And even whispering is not good.
0: Même murmurer, c'est mauvais.
2: I hum.
0: Mais je hum beaucoup. Au fur et à mesure de la journée, je fais ça en permanence. Et c'est comme ça que j'échauffe ma voix et que je la garde chaude. Je ne fais pas les échauffements comme beaucoup de gens font comme ça. Je ne suis pas d'accord avec ça. Donc je hum au fur et à mesure de la journée, ça garde ma voix fraîche et lâchée. Ça marche pour moi. Et beaucoup, beaucoup d'eau surtout.
1: Chanter Frank Sinatra, ça n'est pas juste chanter, c'est interpréter. Écoutons 3 chansons cultes de Sinatra qui demandent, il me semble, des talents un peu différents. Quand il chante « It was a very good year », là c'est carrément un acteur qui est en train de jouer. Ouais.

0: titres de Sinatra préférez-vous chanter, jouer, Steven?
1: Well, it's difficult because some of the songs that everybody
2: certaines des chansons que tout le monde connaît, il a enregistré tard dans sa vie. Mais certaines des favorites chansons ont été enregistrées plus tôt dans sa vie. Donc, dans mes concerts, il y a un petit peu toutes les airs.
1: Now, ever since I gave up smoking,
2: depuis que j'ai arrêté de fumer, mon amplitude de voix s'est agrandie. Donc, ça me permet de faire le jeune Sinatra et le vieux Sinatra. Et en fonction de l'époque, j'essaie de reproduire ce style en particulier. Quand Frank était très vieux, il ne tenait plus ses notes aussi longues. Elles étaient beaucoup plus courtes. Donc, ce que j'essaie de faire, c'est utiliser le style du jeune Sinatra pour les chansons du plus vieux Sinatra. Donc, j'espère que vous avez un peu le meilleur des deux mondes. Personne ne se plaint. On n'a pas reçu de plainte encore. Au contraire, ils disent, j'ai entendu Frank enregistrer 4 différentes versions de My Way et maintenant j'ai entendu une 5e grâce à vous. Donc, je prends ça comme un compliment.
0: Alors, vous pouvez prendre ça comme un compliment puisque le fils de Frank Sinatra, un de ses enfants, Frank Sinatra Jr., qui a dit « Stephen Triffitt is the best, the greatest because he captures the soul of my father. Stephen Triffitt est le meilleur, le plus grand parce qu'il a capturé l'âme de mon père. » Quand on reçoit un tel compliment, waouh, ça doit donner des ailes de la part de la famille de Sinatra.
1: Yes.
2: Oui.
1: It's one of those things that now stays with me.
2: C'est une de ces choses qui reste avec moi en permanence maintenant, parce que dans ce milieu, ce métier, il y a des moments merveilleux et des moments plus bas. Donc les moments merveilleux sont vraiment extraordinaires et les moments difficiles sont vraiment très difficiles. Tout le monde traverse ça. Donc quand j'ai un moment difficile, je me rappelle des choses comme Frank Jr. qui dit ça à propos de moi. J'ai rencontré aussi Tina Sinatra, sa plus jeune fille, qui est venue voir un de mes concerts à Los Angeles. Donc je me rappelle de choses comme ça qui aident et qui me boostent.
0: Stephen Triffitt, c'est la voix, c'est The Voice. Écoutez-le chanter Fly Me to the Moon. C'est sur son album de 2014, The Definitive Rat Pack.
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The Voice is back, la voix est de retour. C'est donc Stephen Triffitt, notre invité de ce soir, qui est sur scène et qui interprète le répertoire de Sinatra d'une manière sublime. Écoutez Stephen chanter Strangers in the Night.

0: C'est génial de se dire qu'en 2025 et 2026, puisque les dates sont déjà annoncées, on peut aller à un concert et profiter avec un orchestre de tout ce répertoire de Sinatra qui nous a quittés donc en 1998. Vous vous souvenez, Steven, quand Sinatra est mort?
1: I do. I was working on a cruise ship.
2: Oui, je travaillais sur un bateau de croisière à l'époque.
1: Being a guest artist.
2: En tant qu'artiste invité.
1: I had all of a sudden.
2: Et tout d'un coup, beaucoup de gens sont venus me voir pour me dire, oh, on est tellement désolé. Et j'ai dit, quoi, qu'est-ce qui s'est passé?
1: Oh, you know, Frank is dead.
2: Ils m'ont dit, oh, tu sais, Frank est mort.
1: Oh.
2: D'accord. Je savais pas. Et on me disait, wow, je suis désolé. Comme s'il faisait partie de ma famille. On me disait, on est tellement désolé.
1: Ok.
0: Il a bien vécu, Frank Sinatra. Il est mort après 82 années d'une vie quand même assez folle. En première partie de votre spectacle, il y a un ami à vous qui s'appelle Mark Adams et qui lui chante du Dean Martin. Dean Martin était un des meilleurs amis de Sinatra. Ils étaient ensemble donc dans le Rat Pack. C'était cette bande de voyous, disons, de voyous showbiz hein, et de chanteurs. Il y avait aussi Sammy Davis Jr., etc. Vous avez recréé votre Rat Pack alors, c'est ça, Steven?
1: Yeah, we do have a
2: oui.
1: Rat Pack show.
2: Oui, oui,
1: well.
2: on a un spectacle Rat Pack également. On était dans West End à Londres ensemble. C'est comme ça qu'on on s'est rencontrés dans un spectacle qui s'appelait le Rat Pack Live de Las Vegas. C'était au Théâtre Savoy à Londres et dans beaucoup d'autres théâtres à Londres d'ailleurs. Et c'est là que j'ai rencontré Mark pour la première fois. Et on travaille ensemble maintenant depuis
1: 23-24
2: ans. Donc moi je fais mes spectacles tout seul, il fait ses spectacles tout seul et puis on se retrouve pour faire des trucs ensemble et puis on fait aussi des spectacles du Rat Pack. Donc c'est un peu comme les vrais gars à l'époque.
0: Incroyable de pouvoir vivre ça de nos jours. Est-ce que Steven Triffitt chante New York, New York? Vous vous demandez depuis tout à l'heure. Bien sûr que oui.

0: New York.
1: D'ailleurs, je ne vous ai pas demandé quel est votre préféré, votre chanson préférée de Sinatra, bien sûr.
0: I can quote Frank Sinatra.
2: Je peux citer Frank Sinatra. Là. Il a dit qu'on lui demandait toujours quelle était sa chanson préférée. Et il répondait, c'est comme vous demander quelle est votre nourriture préférée. Est-ce que c'est du steak ou est-ce que c'est des la glace? Mais on aime les deux, mais pas en même temps. Donc ça dépend de l'humeur, en quelque sorte. Donc je pense que parfois ça peut être une chanson comme All the Way.
0: And other times, All My Tomorrows.
2: I bet All My Tomorrows.
0: Don't You Go Away Mad, that's another one you
2: don't hear. Don't You Go Away Mad, c'est une chanson qu'on n'entend pas assez, et je la chantais quand on était à Las Vegas. Ça, c'est vraiment de très, très bonnes chansons.
0: Or emotive as well, in different ways.
2: Qui sont très émotives, de plein de manières différentes. Et surtout, All The Way, ça fait pleurer les gens, vraiment.
1: J'imagine évidemment qu'avec toutes ces années... à étudier, Frank Sinatra a chanté. Vous avez dû vraiment regarder toutes les vidéos disponibles, les concerts filmés, les interviews filmées, justement. D'après vous, c'était quel genre d'homme alors ? Il a une réputation un peu sulfureuse.
0: His reputation depends sa réputation
2: dépend d'à qui vous demandez.
1: Si on demande aux filles, c'est pas terrible, hein ?
0: Yes. I've met a few of his women.
2: Quelques-unes de ses femmes.
0: They all had different things to say.
2: Dans ma vie, elles ont des choses très différentes à dire à son sujet. Certaines dont on ne pourrait pas les dire à la radio.
0: He was very, very generous to his friends.
2: Il était très généreux envers ses amis.
0: But very unforgiving if
2: mais par contre, il était impitoyable si vous le trahissiez de quelque manière que ce soit. La relation très célèbre qui a fini avant qu'il se remette et qu'il redevienne ami après 20 ans de rupture amicale, c'était Sammy Davis Jr. Sammy l'avait énervé, il avait dit quelque chose dans la presse et Frank ne l'a pas pardonné avant de très nombreuses années. Je crois que c'était l'événement ultime, c'est ce qui les a rapprochés au final. Mais comme je disais, oui, il était très généreux, c'était un père très aimant. Oui, il avait ses relations.
0: You know, I mean,
1: et le côté alors un peu bandit, bon, je suis sicilienne comme lui, donc je sais bien qu'on a très vite fait de nous cataloguer de mafieux, mais il y a des histoires de Sinatra, était-il ou pas en cheville avec la mafia, est-ce que le FBI le surveillait vraiment, c'est quand même des histoires légendaires, vous avez étudié ça ou pas?
0: Well, he was from Hoboken.
2: Eh bien, il était de Hoboken.
1: Dans New Jersey.
2: Et Hoboken, c'est de là que viennent c'est là qu'on envoyait les immigrants italiens. Et on les laissait là. Et le gouvernement américain ne faisait pas attention à eux. Donc il fallait qu'eux-mêmes fassent attention à eux. Donc les familles siciliennes, comme la mafia ou comme vous voulez les appeler, les gens allaient voir ces familles pour les aider, pour de l'argent, pour du travail, pour tout ça. Bien sûr, la manière dont ça fonctionnait, c'est qu'ils vous faisaient une faveur et vous leur deviez une faveur. Et donc la mère de Frank Sinatra était la mère de Hoboken pendant un petit moment, avec l'aide de la famille, bien sûr. Donc c'est comme ça que les rumeurs sont arrivées. Il connaissait ces gens, bien sûr. C'était le résultat de sa propre famille. De son enfance. Il a probablement rendu quelques services pour eux. Le fait de faire élire Kennedy président, c'était Frank qui a fait une faveur au Kennedy, qui parlait à tous ces gens de famille, et ces voyous, comme vous disiez. Et puis ça s'est mal passé, et puis ils ont voulu le tuer, et puis ils ont voulu voir un concert, et puis ils l'ont aimé à nouveau. Donc oui, il y avait une relation bizarre, mais c'était à cause de l'époque dans laquelle il est né, de où il vivait, de où il a été élevé. Je ne crois pas qu'il ait fait vraiment quoi que ce soit d'illégal pour la mafia. Mais oui, il avait ses connexions, tout simplement, à cause de son éducation et de là où il a grandi. Tout le monde, c'était le cas de tout le monde là-bas.
1: Merci beaucoup d'être venu nous voir, Stephen Triffitt. Sinatra, le 110e anniversaire, la tournée The Voice is Back. Merci à notre invité Stephen Triffitt et à Pierre-Édouard Bellanca qui a assuré la traduction.
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2: Bonsoir Alain Chamfort.
3: Bonsoir Émilie.
2: Bienvenue dans Décibels. Je ne peux que vous féliciter ce temps fort Chamfort. Ça m'a fait la semaine quand c'est sorti.
3: Ah oui, à ce point.
2: J'adore ce petit jeu de mots. C'est comme vous. C'est drôle et chic.
3: Bon, bah, on a réussi notre coup. Alors, c'est bien. C'est un petit peu l'idée qu'on voulait. C'est avoir quelque chose qui résume, effectivement, le contenu de cet album, quoi.
2: C'est tellement mieux que Best of.
3: Oui, voilà. C'est un peu commun. C'est un peu réchauffé. Tout le monde, voilà. Ça fait renouveler un petit peu la présentation de ce genre de disque.
2: Exactement. On va parler de ces temps forts qui se déclinaient déjà en spectacle, qui sont donc maintenant sur disque et aussi en livre, richement illustré, c'est un bonheur. Temps fort, donc c'est un triple CD avec les hits.

0: Les hits des plus anciens ou plus récents d'ailleurs.
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0: C'est Whisky Glace avec Sébastien Tellier. Dans le CD2, c'est votre sélection, vos chansons préférées. Et puis dans le CD3, les inédits, les remixes et les duos. Donc c'est pour toujours, mais en fait, à la faveur d'un remix, on peut toujours un petit peu modifier sa chanson des années plus tard.
2: Si on veut refaire des nouvelles versions, on peut.
0: Voilà,
2: oui,
0: c'est possible.
2: Voilà. Mais enfin, en ce qui concerne les remixes, là, ils sont. D'abord, ça a été confié. C'est pas moi qui les ai faits. C'est un garçon qui s'appelle Aéroplane.
0: Ouais.
2: Et il est parti des versions originales. Donc, de toute façon, c'est encore la version originale qui a lieu aujourd'hui d'être.
0: Ouais.
2: Voilà. Donc, ça n'enlève pas l'angoisse qu'on a quand on vient chanter pour la première fois sur un disque. Hein.
0: Allez, écoutons une chanson que vous connaissez par cœur, les amis. C'est Manureva qui est en version single dans les temps forts. C'est des triples compilations des temps forts d'Alain.

0: On vous a entendu hein, chanter chez vous. Ça va, c'était pas mal. Manu Reva, Alain Champfort, c'est le premier titre du premier CD de cette triple compilation qui en fait est comme une introduction au travail d'Alain Champfort. Si vous l'avez suivi de loin ces années en disant ah, je l'aime bien, mais est-ce que je connais vraiment son travail? Là, en fait, il y a une très bonne sélection.
1: Alain. Voilà, c'est fait pour ça en réalité. Ouais. Parce que les gens qui me suivent depuis le début, ils connaissent toutes mes chansons. C'est plus une invitation à ceux qui ont une idée comme ça, qui ont été séduits par deux trois chansons, puis qui connaissent pas véritablement mon travail. Donc c'est un truc plus complet. Voilà, c'est de me suivre dans mon parcours pendant, je sais pas, ça a démarré autour de Manu Reva, un petit peu avant, je crois, et puis jusqu'à aujourd'hui, parce qu'il y a des extraits des derniers albums et même des inédits. Voilà, donc c'est une présentation plus globale de ce que j'ai fait, quoi.
0: Moi, ce que j'aime chez vous, j'aime plein de choses chez vous, Alain Champfort, mais c'est à quel point on ne peut pas dire de quand date telle ou telle chanson. La Grâce, par exemple. La Grâce, ça pourrait être de l'année dernière, ce qui est le cas. Ça pourrait être une chanson des années 70. On ne sait pas, on ne sait pas.
2: Ne serait-ce qu'une fois, hélas. Ne serait-ce

0: la grâce.
1: Ça tient à quoi l'intemporalité d'une chanson?
0: Je crois que c'est être en accord, en connexion avec son époque, quoi. C'est-à-dire d'avoir toujours une curiosité pour la façon dont on doit avancer dans son processus personnel, mais aussi intégrer les notions d'arrangement, de production qui évoluent constamment. Ouais. Le son bouge tout le temps. Enfin, il y a tout est en mutation constamment, mais la musique elle est en évolution constante. Alors c'est des rencontres de styles différents qui viennent d'un seul coup se cohabiter, fusionner. Et puis ça enlève, ça emmène encore plus loin, et etc. Et la musique a toujours évolué comme ça, donc il n'y a pas de raison que ça s'arrête. Et que si on est attentif à ces effets-là, à ces aspects, eh bien on s'inscrit toujours dans son époque, et on c'est ce qui fait un petit peu l'intérêt des choses. C'est pour ça aussi que je continue à travailler, parce que j'ai toujours aimé participer à ce qui se passe, quoi.
1: Oui.
0: Et pas être à la traîne ou revenir sur des vieilles recettes que j'ai utilisées il y a 20 ans ou 30 ans. Je pense que chaque moment doit tenir compte de l'environnement dans lequel il est produit, quoi.
1: Et c'est vrai que savoir se renouveler, c'est aussi une de vos qualités, on s'en rend compte, même en enchaînant les tubes. J'aime bien parce que je suis la seule à dire le mot tube. Alain ne dit pas le mot tube.
0: Moi
1: je pense
0: aussi.
1: Que pas trouver ça très élégant. Ouais, ça va?
0: Oui, bah non, bah, on prend les mots qui ont été définis pour traduire certaines choses, quoi.
1: Enchaînons les hits.
0: Voilà.

0: Alors, il y a une chanson de vous que j'ai découverte, moi, dans ces temps forts, et pourtant, Dieu sait que j'ai écouté votre discographie, mais celle-là, j'étais passée à côté, c'est « Aime-moi », c'est une reprise d'Elvis, une adaptation de Love Me Tender.
1: Mais elle est récente, hein, c'est-à-dire que on a fait ça avec Duval, Jacques Duval, pour une émission où on me demandait de faire une réinterprétation, une adaptation d'une chanson. J'ai pensé à celle-ci. Et puis bon, c'est avec Jacques ne fait pas que de la traduction.
0: Oui.
1: il a apporté son état d'esprit. Et donc c'est récent. Elle fait partie des inédits. Quoi,
0: oui, c'est ça. Les inédits remixés duo, c'est le dernier disque. Ouais. Et j'avoue que oui, voilà. Là, j'ai fait oh, c'est pas vrai. Et c'est ça. Et alors, pourquoi aviez-vous choisi Elvis Presley? C'est marrant.
1: Parce que c'était pour le cadre de je peux parler d'une émission de télé?
0: Oui, bien sûr.
1: C'était pour Taratata, parce que oui. Chaque fois Nagui demande à ce qu'on fasse une
0: oui.
1: Voilà un truc un peu original et tout ça. Et à force de faire l'émission, il faut bien trouver des nouveautés, des nouvelles idées. Et je sais pas pourquoi j'ai pensé à ça. Et en réalité, c'est une chanson extrêmement connue, évidemment incontournable, mais en même temps, c'était l'idée de la détourner justement et, de la, oui. Et d'en faire quelque chose d'autre, quoi.
0: Ouais. Donc vous pensiez connaître Alain Chamfort et vous pensiez connaître Love Me Tender d'Elvis Presley, eh bien, oubliez tout ce que vous saviez, parce que là, c'est une version sur laquelle j'ai craqué. Je suis ravie de la partager avec vous. Elle fait partie, oui, des chansons inédites de ces temps forts d'Alain Chamfort qui viennent de sortir.

0: ce je t'aime final, Alain. Oh waouh.
1: T'as essayé de trouver le ton, c'est pas toujours facile, parce que je n'ai pas voulu le faire chanter, que sinon ça fait je t'aime. Donc
0: voilà, c'est trouvé. Ça c'est le rayon Lara. C'est Lara Fabian qui chante je t'aime. Voilà, non mais là le dire comme ça, c'était génial. C'est aussi un livre, un beau livre aux éditions GM. D'ailleurs, je crois qu'on peut faire un package entre les disques et le livre.
1: Absolument.
0: Ce sont des entretiens donc avec Maude Berthomier. Et je dois dire que c'est déjà c'est passionnant, mm-hmm. parce que pourtant Dieu sait que vous êtes généreux en interview et que vous racontez des anecdotes à qui vous en demande. Mais là, vraiment, dans le livre, on apprend des choses. Et puis il y a ces photos.
1: Ah oui, l'iconographie, oui, bien sûr. Alors ça, c'est un peu des choses que j'ai retrouvées chez moi, parce que le livre s'est fait assez rapidement quand même, ouais. Indépendamment des entretiens avec Maude, on a passé plusieurs jours. Sinon, effectivement, comme il voulait l'illustrer, alors après, c'est compliqué d'aller au-devant des photographes qui ont fait des photos,
0: oui.
1: leur demander, etc. Donc j'ai trouvé chez moi toutes ces photos qui existaient, puis les photographes sont prévenus, mais si oui. on n'avait pas le temps de les prévenir à l'avance, quoi.
0: J'aime bien parce que j'ouvre au hasard et par exemple page 70, on vous voit rigoler en studio avec Véronique Sanson par exemple.
1: Ouais,
0: voilà, il y a vraiment des photos perso qu'on n'a jamais vues, des photos prises sur scène, les pochettes d'albums, etc. Et ça m'amène à vous poser la question de l'image, parce que Alain Chamfort, vous avez quelque chose en commun avec beaucoup de chanteuses, mais pas beaucoup de chanteurs, c'est que on vous a beaucoup dit que vous étiez beau. On a beaucoup commenté votre apparence, votre élégance, votre physique. C'est vrai que c'est un très d'habitude réservé aux chanteuses, voilà, à qui on fait des compliments, sollicités ou pas d'ailleurs. Comment vous avez vécu ça, vous ?
1: Écoutez, heureusement que quand on est soi-même concerné, on est toujours, on doute beaucoup sur son physique, on est toujours,
0: ouais.
1: En tout cas, moi, j'étais toujours complexé, soit parce que je me trouvais trop maigre, soit trop grand, soit que j'avais les cheveux trop crépus. On a toujours quelque chose qui va pas. Donc bien heureusement. Et puis en revanche, c'est vrai que si j'avais pas eu ce visage-là, je pense que Claude François m'aurait pas proposé de chanter. C'est-à-dire que ça a été aussi un élément qui a contribué à ce que d'un seul coup il m'a demandé de chanter parce qu'il s'est dit il va peut-être plaire aux minettes. Enfin, en gros, c'était ça. Donc ça a été aussi un élément qui a contribué à me faire connaître et peut-être me faire apprécier aussi, pas dire le contraire. Mais après, ça peut être aussi un certain, on peut pas se reposer là-dessus, quoi. Parce que d'abord, ce qu'on appelle beau, c'est très relatif, c'est chacun a sa notion. Et puis en plus, ça ne dure pas. Donc c'est une chose qu'il faut savoir dès le départ, et il faut réussir à sortir de ça et de trouver une autre manière d'intéresser les gens,
0: ouais.
1: Plus par le contenu de ce qu'on fait, par la qualité éventuelle, et s'écarter de plus en plus de cette idée de d'apparence, quoi, qui peut être aussi négative, enfin, parce qu'il y a des gens qui, justement, parce qu'ils vous trouvent peut-être trop avenant comme ça sur un plan physique, peuvent aussi avoir un rejet en disant ça fait trop, vous savez, des acteurs trop beaux, admettons, ouais. on les trouve un peu insipides, quoi.
0: On les prend pas pour tous les rôles,
1: voilà, donc le cinéma a beaucoup démontré que le physique, finalement, qui comptait, c'était celui qui avait du caractère, celui qui pouvait intriguer, qui pouvait produire une certaine méfiance. Enfin, je veux dire, il y a plus de rôles autour de gens qui ont des physiques un peu étranges que des gens beaux. Ça laisse un peu indifférent, quoi. Mmh. Ça touche les très jeunes filles, mais au-delà de ça, on passe à autre chose. Vous voyez, on sait aussi que ça peut être quelque chose qui n'est pas forcément positif, quoi. Voilà, il faut faire attention à ça, quoi, effectivement.
0: Et c'est bien, parce qu'avec cette façon de penser, pas de lifting.
1: Non.
0: Il y en a, en revanche, pour les chansons, on l'a dit, des petits liftings, des petits remixes sur... Dans cette compilation Temps Fort, il y a une version par Aéroplane de Manureva. Voici la version remixée.

0: mix, les reprises, tout ça, c'est quelque chose qui vous plaît, qui vous amuse?
1: Je sais pas quoi vous dire, parce que ça dépend. Si on arrive à faire des reprises et les amener vers quelque chose de différent, les repersonnaliser, justement, leur donner une autre audience, enfin une autre écoute, oui, ça peut avoir de l'intérêt. Après, vous savez, si on parle de la chanson qui a été la plus reprise, c'est My Way, quoi, par
0: My
1: exemple.
0: Alors, évidemment, ouais, alors,
1: quand,
0: comme
1: c'est, quand ça lui permet d'avoir une résonance internationale, etc., etc., c'est formidable. Quand il s'agit de mettre un traitement de son juste un peu différent dessus, ça me suffit pas, quoi. C'est pas quelque chose que je trouve pas suffisamment d'intérêt dans ce genre de travail. Maintenant, ça permet peut-être d'être diffusé sur d'autres antennes, ça permet peut-être de toucher un public différent, voilà. Alors je peux pas être contre, j'en vois les limites, quoi.
0: Oui, ouais, voilà. Ouais. Vous parliez tout à l'heure, vous évoquiez vos débuts, donc avec Clo-Clo qui vous met sur le devant de la scène. Claude François, ça c'est le tout début de votre carrière. Souvent on dit c'était mieux avant. Moi je me demande ce que vous pouvez faire maintenant avec le succès, avec la confiance en vous-même, j'imagine, même artistique, que vous avez eu au fil des années et que vous ne pouviez pas faire avant, justement. Qu'est-ce qui est mieux maintenant? Qu'est-ce qui est plus libre, voilà, libéré?
1: Moi j'ai l'impression qu'on est toujours un peu sur la ligne de départ.
0: Hein. Ah, c'est vrai.
1: Oui, oui. Disons que ce qui me rassure, c'est en tournant le dos à ce que j'ai fait, en regardant dans le rétroviseur, plutôt c'est de constater qu'avec tout ce que j'ai fait, ça me dit que je suis capable de l'avoir fait. Ça me rassure sur les possibilités que j'ai, je dirais. Mais ça ne veut pas dire pour autant que ça me rassure sur mon avenir, parce que j'ai toujours cette angoisse de plus être capable. Dès qu'on doit redémarrer, on doit refaire ses preuves tout le temps. Enfin, c'est comme ça que j'ai entrepris mes albums. J'avais jamais l'impression de m'asseoir sur un divan extrêmement confortable avec tout un public qui était là à m'applaudir.
0: Ouais.
1: Non, à chaque fois, il faut reconquérir, il faut continuer à ne pas décevoir ceux qui vous ont suivi, qui vous ont apprécié. Et puis, soi-même, c'est aussi une remise en question. Je veux dire, c'est un challenge aussi par rapport à soi d'avoir un objectif comme ça, pouvoir se surprendre encore, de pouvoir sortir de soi des choses qu'on n'a pas encore entendues. Enfin, il y a quand même cette volonté-là. Moi, j'ai toujours eu ça en moi et je me suis jamais reposé sur mon acquis, mais j'ai toujours l'impression qu'il était très fragile, quoi.
0: Alors que là, quand on l'a dans les mains, franchement, que ce soit le livre Temps Fort, Alain Chamfort, les entretiens avec Maud Berthomier chez GM Éditions, ou ce triple CD Temps Fort, on se dit quand même, waouh, quelle carrière!
1: Ouais, ça me fait plaisir de considérer que tout ça a pu avoir lieu, et je suis fier et je suis content de monter sur scène parce que j'ai un répertoire qui me plaît,
0: ouais.
1: Mais j'ai envie de pas me décevoir et que ce répertoire il continue à m'apporter le même plaisir. Mais avec le temps, on devient de plus en plus exigeant, donc c'est j'attends de moi encore beaucoup plus et des gens qui travaillent avec moi. Mais c'est ça le challenge, c'est ça qui est beau, quoi, finalement.
0: Dans le CD numéro 2, la sélection d'Alain, sont vos chansons préférées. Il y a une version symphonique de « En regardant la mer ». J'aimerais qu'on en écoute quand même quelques notes, parce que c'est une beauté.
2: On dit ça, comme ça, à chaque fois.

0: beaucoup d'être venu nous voir, Alain Chamfort. On vous souhaite encore plein de concerts. Et puis, vous reviendrez bientôt nous voir, de toute façon.
1: Ah bah, si vous m'invitez, je reviens, hein,
0: toujours,
1: ça c'est sûr.
0: Alain, toujours.
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2: Salut à toutes, salut à tous. J'espère que vous allez bien. Ravie de démarrer ce mois de novembre avec vous, un samedi soir, avec les chansons préférées de Hugues Aufray. Alors forcément, il en a croisé des artistes, il en a écouté et des chansons, certaines l'ont inspiré, d'autres l'ont ému, et puis d'autres continuent de le surprendre. Et nous aussi, on va être surpris, vous allez voir, parce que de Julio Iglesias à Lady Gaga, elle est intéressante et surprenante, la playlist d'Hugues Aufray. C'est parti. Cher Hugues Aufray, bonsoir.
3: Bonjour.
2: Comment ça va ?
3: Très bien, et vous-même ?
2: Ça va super bien.
3: Ah, alors c'est parfait.
2: Ravi d'annoncer vos concerts à venir, Hugues. Le Dôme de Paris, qu'on appelait avant le Palais des Sports.
3: Oui.
2: Tout change de nom en ce moment.
3: À cette époque-là, d'ailleurs, j'avais chanté au Palais des Sports.
2: Je me doute.
3: Sur le ring, et vous savez qui était dans la salle ?
2: Dites-moi.
3: Il y avait Martin Luther King.
2: Oh, Martin
3: Luther
2: King.
3: C'est pour ça que je reviens.
2: Est venu vous voir chanter au...
3: Il est venu me voir chanter parce que c'était le premier gala organisé pour la lutte contre le racisme.
2: D'accord.
3: Alors, je tenais à vous le dire, c'est la raison pour laquelle je suis attaché à cette salle. Mais je n'y ai chanté qu'une seule fois.
2: Ça sera la deuxième fois, donc c'est dimanche, pas demain, mais le dimanche suivant, le 9 novembre, donc ce Palais des Sports qui s'appelle désormais le Dôme de Paris. Et puis vous êtes en tournée un petit peu comme votre copain Bob Dylan, hein, le Never Ending Tour de Hugues Aufray. Vous serez le 19 novembre à Annecy, le 2 décembre à Marseille, le 12 décembre à Ludre-Chaudot, 13 décembre à Florange, et puis ça n'arrête jamais, en fait.
3: Ça n'arrête pas.
2: Vous adorez être sur scène.
3: Oui. J'aime beaucoup être sur scène. Ce que j'aime moins, c'est les voyages. Or, pour se déplacer, il faut prendre le train ou l'avion. Et c'est toujours des lieux surchargés de monde, des trains en retard, 2 heures de retard, 3 heures l'autre jour, on a attendu debout, 3 heures un train. L'avion, on est arrivé pour partir, à 9 heures du matin, on est parti à 8 heures du soir. Ça rigole pas, là. Ça rigole pas du tout.
2: Et quand on est en tournée, évidemment, on est pressé parce qu'on a un rendez-vous tellement important avec le public. Bon, ce qu'on va faire, mon cher Hugues, puisque ce soir, il n'y a pas de problème d'horaire. On est ensemble jusqu'à 21h. On va écouter les chansons que vous avez choisies. Et il y en a une que vous avez même adaptée en français. C'est par celle-ci que nous allons démarrer. Une chanson de Bob Dylan, The Times They Are Changing. Et votre version à vous, quel bonheur.

0: change. Bob Dylan, The Times They Are Changing. Quand je vous ai demandé une liste de chansons, forcément, il y allait avoir Bob Dylan.
1: Forcément, et c'est une chanson d'ailleurs que, en général, que je choisis pour ouvrir mon spectacle actuel.
0: Oui.
1: Les temps ont changé. Parce que, effectivement, les temps ont changé. Ça, les gens ne s'en rendent pas compte. Ils le savent. Mais ils ne s'en rendent pas compte à quel point. Tous les gens sont habillés maintenant comme on osait à peine nous habiller il y a 60 ans. Avec des vêtements militaires.
0: Et vous avez un blouson de l'armée américaine.
1: Ah, j'ai un blouson de l'armée américaine.

0: Il est classe, hein.
1: Oui, mais moi, j'ai pas attendu la mode.
0: Oui, c'est vrai.
1: Aujourd'hui, c'est une mode maintenant. Même les présidents ont des baskets.
0: C'est vrai.
1: Alors que moi, je me souviens, j'ai été quand même expulsé la grande brasserie chic des Champs-Élysées. Je sais plus comment elle s'appelle, très connue.
0: Le
1: Fouquet's, oui.
0: Ouais.
1: J'avais rendez-vous avec le directeur les deux directeurs américains de Transatlantique pour signer un contrat de chanteur.
0: Ouais.
1: Et je suis arrivé en jean avec des bottes. Avec mes petites bottes, avec le blouson de gym, mais tout ça nickel. Un t-shirt blanc impeccable, et je me suis installé à table en attendant qu'ils arrivent. Et il y a un maître d'hôtel qui est venu me voir qui m'a dit: Monsieur Auffray, je suis désolé, mais on ne peut pas vous servir comme ça.
0: Dans cette tenue.
1: Alors, on a à votre disposition une chemise, une cravate et un veston. Je dis, vous pouvez vous le mettre là où je pense.
0: Oh, waouh!
1: Et je suis parti, j'ai été manger chez McDonald's.
0: Bravo! Hugo Auffray, Les temps changent, chanté par Bob Dylan. C'est la première chanson du soir, je sens qu'on va passer un bon

0: Bob Dylan.
1: Quel talent, quel talent.
0: Ah là là. Alors on rappelle, on en a parlé plusieurs fois ensemble, Hugues, mais votre amour pour Bob Dylan.
1: C'est admiration, admiration.
0: Ouais. Et l'envie d'être le passeur, parce que vous vous êtes dit, vous qui parliez si bien anglais, il faut que les Français comprennent ce que Dylan raconte. Moi, les chansons sont belles, mais elles sont intéressantes.
1: Vous venez de faire involontairement une erreur énorme.
0: Dites-moi.
1: Je ne parle pas un mot.
0: Et comment avez-vous adapté les chansons de Dylan
1: parce
0: en français?
1: J'avais un cousin américain qui me traduisait pour moi. Et c'est justement parce que je ne les comprenais pas. Et que moi, j'admirais la façon de chanter, la façon de jouer de la guitare, les mots, etc. Je me disais, de quoi il parle, ce type? Et donc, j'ai traduit Dylan, parce que j'étais, comme beaucoup de Français, des millions de Français, de jeunes Français, ou de plus âgés, qui ne comprennent pas l'anglais, a été comme moi, désireux de savoir, mais ce type-là, dont tout le monde parle, qu'est-ce qu'il raconte? Et c'est pour ça que j'ai traduit.
0: Ok, Hugo Frey est notre invité. Vous écoutez Décibels?
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0: Vous avez, cher Hugo Frey, dans votre sélection de chansons, décidé de partager avec nous une chanson de Renaud qui s'appelle Mistral gagnant.
1: Évidemment.
0: Évidemment, dites-vous. Pourquoi donc, évidemment?
1: Parce que j'adore Renaud, il le sait, c'est réciproque. C'est oui. D'ailleurs, au départ, moi, quand j'entendais ce type qui jouait la guitare d'une façon un peu primitive, avec cette voix incroyable, et puis surtout cette façon, cet accent, j'ai dit, c'est quoi ce bonhomme? Et moi, je suis venu le voir parce que un de mes musiciens qui jouait l'accordéon m'avait quitté pour jouer avec lui. Je dis, t'as raison, parce qu'apparemment, ce type, il est en train de monter, donc c'est très bien. Et lui m'a dit, tu sais, il parle tout le temps de toi sur scène. Il m'aimait beaucoup. Alors j'ai été le voir à Bobino, mais en traînant les pieds, hein, franchement. Et quand j'ai vu le type arriver avec une salopette américaine de chemin de fer, des
0: oui, gens qui brouillaient. D'accord, hein, un peu avec des rayures.
1: Rayures, ouais. Voilà. Ouais. J'ai dit, bon, j'ai tout compris. Et qu'est-ce qu'il attaque? Il attaque une chanson du grand compositeur français du 19e siècle, Bruant.
0: Aristide Bruant.
1: Bruant, voilà. Oui, comment peut-on oublier Aristide Bruant?
0: Je n'ai
1: pas oublié, mais c'est vous dire. Bruant, c'est un très, très, très grand compositeur de paroles qui a beaucoup inspiré Renaud.
0: Et donc, chante une chanson de Bruant sur scène.
1: Sur scène.
0: Et donc là, vous êtes conquis.
1: J'ai été le voir dans la loge après. J'ai dit, écoute, je suis venu en traînant les pieds, forcé par un accordéoniste qui travaille avec toi maintenant et qui était avec moi avant, qui m'a dit, il faut que tu ailles voir Renaud parce qu'il t'aime bien. Alors j'avais un peu peur de te rencontrer, mais maintenant après t'avoir vu, je dis oh là là, j'ai failli passer à côté de ça. Et depuis, je lui dis maintenant on est quitte. 50-50, je m'excuse d'avoir douté de toi une seconde, et on est liés comme des frères.
0: Mistral gagnant. Parce que il faut jamais rater une occasion d'écouter une grande chanson. C'est choisi pour vous, avec amour, par Hugo Frey, sur votre radio, ici.

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0: changez pas un mot.
1: Je vous ai regardé, je vous ai observé, Hugo Frey, pendant cette chanson. Donc, vous la connaissez absolument par cœur. Et oui, vous sembliez goûter chaque mot, rime. Elle est pourtant simplissime. Piano, voix. Oui,
0: mais c'est ça qui fait sa grandeur par rapport à tous les autres, tous les faiseurs de... ceux qui ont besoin de faire des artifices, des feux qui arrivent sur scène, des trucs, des gens qui se roulent par terre, etc. Non, Renaud, c'est un très très très grand poète, c'est un vrai poète, et comme Bruant, il a l'essentiel, il a la vérité, il chante des choses qu'il a vécues, qu'il connaît, que les hommes connaissent, qu'il chante la vie. Je crois que c'est ça qui fait sa force, c'est que il est vrai. Moi, on me trompe pas. Il y a beaucoup d'artistes qui ont un certain talent, un savoir-faire, mais qui vous trompent, qui essayent de vous tromper. Mais moi, je tombe pas dans le panneau. Et Renaud, il y a rien. C'est formidable. Mais en tout cas, cette chanson, c'est un chef-d'œuvre.
1: Je suis d'accord avec vous et je vous remercie puisqu'on l'a écouté grâce à vous. Alors là, on va complètement changer d'ambiance. Hugo Frey m'a dit, il faut qu'on écoute Lady Gaga et Bradley Cooper, la chanson Shallow, la bande originale du film A Star Is Born. Alors c'est un énième remake de A Star Is Born, une étoile est née, la première version de ce film.
0: Ouais, je vous ai toutes vues.
1: Ouais, 1937, la première. Voilà. Et puis, il y a eu donc différents remakes. Le dernier en date qui a eu énormément de succès avec Lady Gaga.
0: Ça vient de ce que Bradley Cooper a été prodigieux là-dedans. Les deux, tout ensemble. Oui. Mais lui, le mérite, c'est que d'avoir appris à jouer de la guitare.
1: C'est enfin, ça, ah oui.
0: Comme Timothée Chalamet.
1: Oui, pour faire Bob Dylan.
0: Ah oui, oui. C'est... Bon, en tout cas, c'est la chanson qui fait pleurer Muriel, ma jeune épouse.
1: Oh Muriel, on l'embrasse, elle est pas loin, elle est à côté du studio.
0: Et je suis content que vous l'ayez, que on la passe parce que elle adore cette chanson. On a vu le film ensemble, on a pleuré ensemble, on a adoré ensemble. Donc on va l'écouter avec un immense plaisir.
1: Ok, si vous voulez exceptionnellement Hugues, vous pouvez quitter le studio pour aller danser un slow avec Muriel. Mais on se retrouve après. Hein.
0: Merci.
1: Shallow, Lady Gaga et Bradley Cooper, la bande originale du film A Star Is Born.

0: Et celle-là aussi, vous l'avez appréciée, chaque note. Hein.
1: C'est affolant de voir le talent des gens qui sont autour de ces deux grands artistes, parce que la prise de son est fabuleuse. Tout est parfait dans ce. Le film est un chef-d'œuvre aussi. Mais moi, je vais vous dire, on me demande souvent pourquoi je chante des chansons d'origine américaine ou espagnole ou sud-américaine. Souvent des adaptations. C'est parce que moi, je ne peux chanter que par émotion.
0: D'accord.
1: Et il faut que la musique, c'est la musique qui vient en premier, c'est pas les paroles.
0: Alors qu'en France, on a tendance à faire passer
1: voilà,
0: les paroles en premier.
1: Les Français se trompent complètement. Les paroles, c'est secondaire. C'est Brassens ce qu'il disait, c'est d'abord la musique. Ouais. Et la musique, c'est le rythme et la musique. Et après, on trouve les paroles qui correspondent à cette musique. Mais si vous les trouvez pas, ça vaut rien. Alors, c'est ça que les gens ne comprennent pas. Et ils font une musique et après on est coincé. On est coincé par pour écrire les paroles, coincé par la musique. Mais la musique là, moi m'a bouleversé. Même si je comprends pas l'anglais directement, quoi, puisque comme je l'ai avoué déjà,
0: moi qui vous pensais bilingue.
1: Non, malheureusement. Oui, non. Alors ça c'est le grand drame de ma vie. Hein. J'aurais dû, mais moi j'ai vécu pendant la guerre. Pendant la guerre, j'étais dans le Tarn et on enseignait plus l'allemand que l'anglais.
0: Oui, je comprends. Mais en tout cas, en écoutant Shallow, même sans comprendre chaque mot, vous comprenez l'émotion, vous ressentez
1: les
0: choses.
1: Oui. Et ils font passer cette émotion. Et si, alors tout à l'heure, on va certainement écouter quelque chose que j'aime beaucoup. C'est la musique, moi, qui m'inspire. C'est la musique de Dylan qui m'inspire. Alors, quand moi, à l'époque, j'avais un copain qui s'appelle Jean-Pierre Sabar, qui nous a quittés maintenant, et tous les jours, je pense à lui, tous les jours, je le regrette. C'est un musicien fabuleux qui a beaucoup influencé le poissonneur des Lilas.
0: Oui, Gainsbourg.
1: Gainsbourg avait une grande admiration pour Jean-Pierre Savard. Et Jean-Pierre a fait beaucoup de musique pour lui, d'ailleurs. Mais c'est pour dire que l'émotion, c'est la musique d'abord. C'est la musique. Avec la musique, vous pouvez toucher le cœur de n'importe qui. Et si vous avez plus rien, vous pouvez chanter, par exemple, sous la douche, ou vous allez chanter les feuilles mortes, hein, mais vous n'allez pas dire le texte. Ouais. La la la la la la la la.
0: Et Hugo Frey mime la douche en fredonnant.
1: Mais vous n'allez pas dire c'est une chanson qui nous ressemble. Toi tu m'aimais, je t'aimais. On fait pas ça.
0: Ben non, c'est vrai.
1: Mais la musique, elle porte tout.
0: La musique qui nous rassemble ce soir, Hugo Frey est l'invité de Décibel. Il partage avec vous ses chansons préférées. Alors ne ratez pas ce qui vient, je pense que vous allez vous régaler.
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0: Notre invité ce soir, c'est Hugo Frey, je vous le rappelle, en tournée. Il sera à Paris, au Dôme, l'ex-palais des sports, le dimanche 9 novembre, donc pas demain, mais le dimanche suivant, donc pour le Dôme de Paris, un spectacle qui s'appelle « En balade avec Hugo Frey ». C'est joli ça comme nom?
1: Ouais, moi je préfère une veillée.
0: Ce soir.
1: Ça sera une veillée au Dôme.
0: Ok. Ah, ça donne envie d'y aller.
1: Veuillez des familles.
0: Bon, dépêchez-vous, hein, parce qu'il reste vraiment très très peu de place. Hugo Frey sera également à Annecy, à l'Arcadium, le 19 novembre. Rendez-vous à Marseille, au Silo, le 2 décembre. Le 12 décembre, à Ludre-Chaudeau. Et puis le 13 décembre, à Florange, à la Passerelle. Et puis il y a encore des dates à venir pour 2026. Et je vous rappelle aussi que l'intégrale d'Hugo Frey est toujours dans les bacs. Mais ce soir, ce ne sont pas ses chansons à lui. Que nous écoutons, non, ce sont les chansons qu'il a choisies. Et alors là, j'avoue, pourtant je vous connais bien, on a souvent discuté ensemble, Hugues, mais il y a une conversation qu'on n'a jamais eue, c'est celle à propos de Nana Mouskouri.
1: Bah, c'est une voix merveilleuse, oui. Extraordinaire. extraordinaire. Mais ce que je n'arrive pas à savoir, c'est pourquoi il y a des gens qui ont comme ça des carrières extraordinaires. Elle a fait une carrière extraordinaire.
0: Ah bah elle a vendu plus de disques que Metallica.
1: Bon, oui, oui. Mais c'est incroyable à travers oui. le monde. Oui. C'est Jean-Pierre. Elle n'acceptait les concerts que si Jean-Pierre Sabar l'accompagnait au piano.
0: Jean-Pierre dont vous nous parliez tout à
1: le
0: l'heure.
1: Le fameux Jean-Pierre ouais. Sabar. Okay. Ouais. Et c'est pour vous dire, elle, avec lui, avec elle, il a fait le tour du monde.
0: Ah formidable. Ouais.
1: Alors que bon pour beaucoup de Français, Oula Mouskouri, c'est une fille avec des lunettes, le repousse. Oui, ça va, c'est pas mal, chante pas mal.
0: Mais on se rend pas compte.
1: C'est une merveille.
0: Ouais, la chanson s'appelle L'amour en héritage. Ça, c'est vraiment un de ses plus grands succès chez nous. Et, mais non, mais je savais pas que vous aimiez Lana Mouskouri. C'est pour ça qu'elle est bien.
1: Pour mon mariage, j'ai fait passer cette chanson.
0: Ah,
1: mariage avec Muriel.
0: On refait une dédicace à Muriel?
1: Oui, c'est pour Muriel.
0: Dis donc, hein, vous la draguez bien, hein, votre femme ouais, à la radio. Ouais. C'est trop mignon. Allez, c'est parti, L'amour en héritage. Nana Mouskouri.

0: chanson de votre mariage, Hugo Frey.
1: Aidez-moi, c'est Evelyne Bugy qui a écrit le texte.
0: Alors, l'amour en héritage, très bonne question, ça pourrait être Evelyne Bugy, parce que c'est vraiment son genre. Attends, eh ben non, c'est Pierre Delanoë, dites donc.
1: Ah, c'est Pierre Delanoë.
0: Il est romantique aussi.
1: Ah oui, moi j'ai eu deux associés, disons, pour écrire certains textes. Evelyne Bugy, qui est formidable, et Pierre Delanoë également.
0: Ah ben
1: mais je savais pas que Pierre Delanoë avait fait ça. Il a été sensible à cette musique, et ben bravo.
0: Ouais, c'est beau comme
1: tout. Non, mais on peut pas vivre sans émotion, quoi. Et pour toutes les chansons que j'ai choisies, c'est ça, c'est des coups d'émotion.
0: Normalement, ça vous fait le même effet à la
1: toujours,
0: maison.
1: Ouais, ouais.
0: C'est ça aussi qui est très beau, c'est de pouvoir transmettre ces émotions-là.
1: Une piqûre.
0: Alors, en 1993, notre cher Alain Souchon sort son 9e album. Ah ouais. C'est déjà ça. Ça va être un carton, hein, plus d'un million d'exemplaires. C'est son plus gros succès discographique à ce moment-là. Oui, oui, parce qu'il y a Foule Sentimentale, notamment, sur cet album.
1: Oui, bien sûr.
0: Et alors, vous avez choisi la chanson-titre de l'album. C'est déjà ça.
1: Ça, c'est formidable.
0: Alors, pourquoi? Qu'est-ce que ça vous procure?
1: Parce que je trouve ça bouleversant, l'idée d'avoir cette phrase. C'est déjà ça. Je suis pauvre, je suis en bas de la catégorie sociale, je suis un peu pas loin d'être dans la misère, mais j'ai quand même un petit sac en papier dans lequel je viens d'acheter à manger, un petit peu, c'est déjà ça.
0: C'est déjà ça.
1: Cette réflexion d'un émigré, parce que je crois que c'est un peu ça, l'image du petit film qui a été tourné sur la chanson.
0: Exactement, ouais, le clip.
1: C'est bouleversant parce que ces gens qui n'ont rien, qui ont tout quitté, tout perdu, leur pays, leur famille, etc., puis qui sont dans la misère, et celui-là, il sort d'un endroit où il a pu acheter peut-être à manger un peu pour sa famille, et il dit, c'est pas grand-chose, mais c'est déjà ça. Quelle beauté!
0: Le texte est d'Alain Souchon, la musique de Laurent Voulzy.
1: Deux grands fusils, deux grands génies.
0: Ah oui, hein, ils sont parfaits.
1: Deux génies.
0: Et quand ils sont ensemble, alors là, ils sont imbattables.
1: Merveilleux.
0: Et comme le disait Hugo Frey, oui, une chanson qui parle, toujours avec beaucoup de poésie et de délicatesse, c'est la marque de fabrique de Souchon, mais de cette arrivée de migrants dans les villes d'Europe dans les années 90, et de tout ce que ça engendrait à l'époque, puisqu'ils venaient pour fuir la guerre. C'est déjà ça, 1993, donc on s'y plonge en ce samedi soir sur votre radio ici, grâce à Hugo Frey et son bon goût.

0: Waouh.
1: Alors, il faut parler des arrangeurs aussi.
0: Ah, Hugo Frey, voilà. Veut qu'on fasse la liste des gens qui ont bossé sur ce titre. Voilà. Le producteur, c'est Michel Curiau.
1: Oh, c'est extraordinaire. Je le connais pas, mais alors.
0: C'est beau ce qu'il fait.
1: Oh, là, c'est plus que beau, c'est magnifique. Ça, c'est encore. C'est que des chefs-d'œuvre que je vous ai choisis.
0: Ben vous oui. Savez. Ah, ben vous m'avez gâté, hein.
1: Oui, oui, mais ça, c'est formidable. Moi, je trouve plus de. Il y a plus de poésie chez Souchon que chez Aragon, par exemple. J'ai pas peur de ce que je dis.
0: Ben non, mais moi non plus.
1: Je suis fâché avec pas mal de gens en tenant des propos pareils.
0: Ouais.
1: Mais les gens ne se rendent pas compte la valeur poétique de Souchon et de Woolsey dans la musique, etc. C'est formidable. Ouais.
0: Et alors, ce qui est très intéressant, c'est que la chanson suivante que vous avez choisie, mon cher Hugo Frey, c'est de nouveau une collaboration Woolsey-Souchon, et c'est à nouveau le même producteur, Michel Curiau. C'est Belle-Île en mer, Marie Galante, de Woolsey cette fois. Donc Woolsey est à la composition, les paroles c'est Souchon, et c'est l'histoire de Laurent Woolsey dans cette chanson.
1: Oui.
0: Et c'est aussi une histoire d'exil, comme c'est déjà ça. Et il y a aussi, sous-tendu comme ça, la violence qu'on peut ressentir quand on arrive en France. Alors dans C'est déjà ça, c'est un réfugié qui vient du Soudan et oui, qui se prend en pleine poire, évidemment, l'indifférence des autres quand il arrive en France. Et Woolsey, quand il arrive en France, il dit ça, il dit violence, manque d'indulgence, et tout ça, finalement, ça me rappelle ce que vous m'avez dit en tout début d'émission, de Martin Luther King, de la lutte contre le racisme. En fait, ça, c'est un des grands combats de votre vie, hein.
1: Il y a l'émotion dans la musique, elle y est.
0: Oui, hein.
1: Il y a cette notion-là.
0: Il y a ça, Belle-Île en mer. Alors c'est bien avant, c'est déjà ça, hein, qu'on a écouté. Belle-Île en mer, c'est 1986. Et, ça fait partie de votre sélection pour nous pour ce soir.
1: Ah oui.
0: Cette fois-ci, c'est Woolsey qui chante.
1: C'est un beau cadeau, ça.
0: Ah ben, on y va. Alors, cadeau pour vous. Bon samedi, de la part d'Hugo Frey.

0: J'ai vu Woolsey chanter ça dans une église, j'étais bouleversé.
1: C'est vrai que ça vous fait un point commun, vous et Laurent Woolsey, vous avez tous les deux chanté dans des églises, des cathédrales.
0: Moi j'ai voulu chanter avant tout le monde, mais mon producteur de l'époque n'a pas su avoir les relations pour que réaliser ce vœu. Les années ont passé, puis un beau jour j'ai vu que Woolsey faisait ça. Il y a un salaud, il m'a piqué ma place. Et donc j'ai rencontré le producteur qui produisait Woolsey et j'ai dit j'aimerais faire ça. Et grâce à lui j'ai pu chanter un peu dans les églises.
1: Ah, c'est quelque chose,
0: un bon souvenir. Et évidemment j'adore Woolsey et l'avoir vu chanter cette chanson dans une cathédrale, c'était magnifique.
1: J'ai une petite surprise pour vous, Hugo Frey.
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1: Parce que vous avez choisi toutes les chansons qu'on écoute ce soir, sauf une, celle qui arrive maintenant. C'est moi qui l'ai choisie pour vous. C'est tiré de votre album New Yorker en 2009, un disque exclusivement consacré à Bob Dylan. Et vous étiez en duo avec des chanteurs que vous aimiez bien. Et je trouve que votre duo avec Francis Cabrel, dans Le Souffle du Vent, donc voilà, oui, The Answer, my friend, is blowing in the wind. Je le trouve merveilleux et j'avais envie qu'on l'écoute ensemble ce soir, aussi pour que vous me racontiez si c'était un bon souvenir pour vous, ce duo avec Cabrel.
0: C'est un bon souvenir parce que c'est la première fois que j'ai pu m'approcher Cabrel vraiment comme en tant que musicien. J'ai essayé plusieurs fois, mais il paraît que Cabrel a une grande timidité. En face de moi, je ne sais pas pourquoi, il avait un petit blocage. On n'a jamais pu être ce qu'on appelle vraiment amis.
1: Vous auriez aimé être copain avec Cabrel?
0: Oui, je lui ai tendu la main plusieurs fois, notamment avec ce disque, il était un peu distant. Et j'étais un petit peu déçu par cette distance parce que je trouvais que d'abord il joue très très bien de la guitare, il est un enfant adopté du Lot-et-Garonne, mais moi je suis du Lot-et-Garonne par mon bon papa, donc j'avais envie d'être son ami, mais j'ai pas réussi j'ai jamais été dans sa maison ni mangé avec lui. Voilà, je l'ai rencontré notamment dans un studio pour chanter ensemble.
1: Alors écoutons ce duo et lançons l'invitation à dîner, Francis Cabrel.
0: Oui, ça manque. Un jour, il faudrait qu'on se rencontre.

0: L'album New Yorker d'Hugo Frey, sorti en 2009, des reprises de Bob Dylan, et ce duo est merveilleux quand même avec Cabrel.
1: Pourquoi on ne le fait pas plus souvent?
0: Pourquoi ne le faites-vous pas plus souvent? Alors non seulement on va répéter cette invitation à dîner d'Hugo Frey à Francis Cabrel, mais invitation aussi à venir la chanter avec lui sur scène, enfin, dimanche 9 novembre au Dôme de Paris. Ça c'est la prochaine date de concert d'Hugo Frey. Également le 19 novembre à Annecy, le 2 décembre à Marseille, au Silo, le 12 décembre à Ludre-Chaudot, Florange, ça sera pour le 13 décembre, et puis il y en a d'autres à venir en 2026.
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0: Tout à l'heure, vous avez, au détour d'une phrase, évoqué Georges Brassens, disant à quel point il disait que la musique était importante avant les paroles. Pourtant, Dieu sait que les paroles de Brassens, c'est du miel.
1: Ouais, bien sûr.
0: On adore. Et vous avez choisi une chanson de Brassens qui ne passe jamais à la radio, Hugues, parce que vous êtes comme ça. Le petit joueur de flûteau. Pourquoi cette chanson?
1: Parce que c'est...

0: c'est la description de Brassens, qui était d'une modestie incroyable. Et c'est l'histoire de ce petit joueur de flûteau qui va avoir les honneurs du roi. Le roi va le décorer, etc. Mais en fait, ça le laisse indifférent. Et c'est Brassens. Brassens, il est fantastique. Il est parfait. On ne peut pas le surprendre en défaut. Il n'y a jamais une note un mauvais goût. Oui. Mais il y a une chose que je dois vous dire.
1: Dites-moi, Hugues.
0: J'ai regardé, j'ai compté plus de 140 fois Brassens cite Dieu dans ses chansons. Or, il disait que, à propos, quand on lui parlait de Dieu, il disait qu'il était athée.
1: Ah oui, un vrai mécréant, qui n'allait pas à la messe, etc.
0: Mais c'est là que vous vous trompez. C'est un croyant, mais pas un pratique. Mais il n'avait aucune pratique religieuse. Mais c'est un plus croyant que Brassens, on peut pas faire. Parce que les gens confondent la politique culturelle qu'il y a dans les religions. Il y a une sorte de politique. Il y a des choses, des règles qu'il faut respecter, de vêtements, de nourriture, etc. Tout ça, ça n'a rien à voir avec Dieu.
1: Ou avec la foi.
0: Voilà, il faut avoir la foi. Et lui, il croyait à quelque chose. Et quand on commence à se poser des questions, c'est qu'on commence à croire. Voilà, ça c'est Brassens.
1: Le petit joueur de flûteau et de quoi réfléchir sur Brassens. Merci beaucoup pour vos lumières, Hugues Auffray. Et Brassens maintenant.
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0: musicien.
1: Oh, et brave. Dieu à la fin, c'est
0: brave,
1: vrai.
0: Le brave petit musicien, c'est Brassens.
1: C'est Brassens.
0: Voilà.
1: La dernière chanson de cette émission, ah. Hugues, c'est Julio Iglesias. Ah, ah là là, racontez-moi votre passion pour Julio.
0: Julio, c'est un espagnol.
1: Oui.
0: Il jouait au football, il était goal, comme moi. Moi, j'étais goal, quand j'étais à Madrid, j'étais goal du lycée français. Et, il me fait beaucoup penser, il me rappelle beaucoup, mon frère, Francesco, qui, lui, faisait des études de direction musicale pour être chef d'orchestre symphonique, mais qui avait une voix superbe, dont Pierre Boulez vous l'avait dit, écoutez, arrêtez de faire des études pour être chef d'orchestre, vous avez commencé la musique trop tard, mais, chanter sur scène l'opéra, oui. Vous êtes une des plus belles voix du siècle. Il avait une voix naturelle, mon frère. Et Iglesias, c'est une voix naturelle.
1: Oui.
0: Et il a des mains extraordinaires. Et ses mains, les gestes de ses mains quand il chante, ça me rappelle mon frère. Donc je suis toujours ému. Et là, il va nous chanter une chanson que j'adore.
1: La Paloma.
0: La Paloma.
1: Ah,
0: écoutez
1: oui.
0: bien.
1: Écoutez-la. Nous, on vous dit merci, merci.
0: C'est moi qui vous remercie.
1: Hugues, infiniment. Bon concert
0: Émilie,
1: à vous.
0: Merci. Hein.
1: Bonne
0: Émilie,
1: tournée.
0: Merci.
1: À bientôt.
0: Merci.
1: Hugues Aufray était l'invité de Décibel et le programmateur officiel de votre radio ici ce soir. Il reviendra, je vous le promets. À bientôt, Hugues.
0: Merci, Émilie. Au revoir.

0: Ecclésias à un moment délicieux pour un invité tout aussi délicieux, Hugo Frey. Non mais quelle pêche, il est incroyable cet artiste et il sera demain sur la grande scène des Francofolies de La Rochelle. Merci d'avoir écouté les amis, à demain 20h.
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3: Bonjour, merci d'avoir choisi votre radio. Ici, c'est Willy vient déjeuner chez vous, numéro 1069. Oui, ça filoche, mes amis, ça filoche. J'espère que vous avez passé une bonne semaine. Encore bravo, vous avez survécu à la canicule. Vous pouvez être fiers de vous, vous êtes vivants. Merci beaucoup. C'est donc reparti pour 55 minutes, pas comme les autres. Votre seul grand talk show d'actu qui mélange sérieux et humour. Nous sommes en direct hein, ici. On vous abandonne pas l'été, jamais je ne vous abandonnerai. La pause fraîcheur commence maintenant, alors notez bien les dossiers du jour. Dans un instant, Marine Le Pen a-t-elle raison de se présenter à l'élection présidentielle alors qu'elle a été condamnée pour détournement de fonds publics? Risque-t-elle de porter un très joli bracelet électronique sur les marches de l'Élysée? Et l'opinion publique, alors vous, nous, hein, on en pense quoi de tout ça? Eh bien on va en parler dans une minute avec notre invité et avec vous. Tiens, composez tout de suite le numéro 0810 055 056 si vous voulez réagir là-dessus. Et à 12h30, quelles sont les conséquences de la canicule sur notre sommeil? Franchement là, ça fait une grosse semaine là qu'on galère tous à dormir plus de 12 minutes d'affilée chaque nuit. Sauf si, comme moi, évidemment, vous avez aménagé une petite couchette dans l'un des bacs du congélateur. Parce que c'est ça l'avantage d'être petit. Moi, tu me fous dans un bac du congèle, je dors très bien. Mais vous, alors, voilà, on dort très très mal. Alors, est-ce que mal dormir toutes les nuits, est-ce grave pour nos jours? Eh bien, on en parle dans 20 minutes. Et bien sûr, on ne change pas une formule gagnante. On fait cette émission ensemble, vous le savez. Maintenant, vous faites partie de cette tribu, mes amis. Alors, notez bien le numéro 0810 055 056. C'est la libre antenne de l'été. Vous m'appelez pour discuter de ce que vous voulez. Alors, ce que vous voulez, ici, c'est chez vous. Alors, si vous voulez réagir, tiens, sur l'histoire avec Marine Le Pen, si vous êtes électeur du Rassemblement National ou pas, bah, venez nous dire ce que vous en pensez. Venez nous dire comment vous supportez les nuits en ce moment, quels sont les bons conseils que vous vous appliquez pour bien dormir. 0810 055 056. Venez faire de la radio avec moi et lorsque vous passez à l'antenne, vous repartiez avec votre sélection pour une carte carburant au teint allé d'une valeur de 200 €. 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Voilà, je crois que j'ai tout dit. Alors, zou, démarrons, jingle, allez, hop là.
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3: Et ouvrons notre premier dossier. Bonjour, Benjamin Morel.
4: Bonjour.
3: Bienvenue ici, mon cher Benjamin. Vous êtes maître de conférence en droit public à l'Université Paris Panthéon Assas et spécialiste des institutions françaises. Alors, Benjamin, déjà, est-ce que vous pouvez nous dire en deux mots et de manière très simple, parce que je suis très bête, Benjamin, parce que peut nous dire déjà, un, pourquoi Marine Le Pen a été condamnée, qu'est-ce qu'elle a fait, et deux, pourquoi elle se présente quand même à la présidentielle?
4: Alors, pourquoi Marine Le Pen a été condamnée? Elle a été condamnée pour détournement de fonds publics dans le cadre de ce qu'on appelle l'affaire des assistants parlementaires du Rassemblement National. Alors, il faut voir que c'est pas Marine Le Pen qui s'est enrichie personnellement dans cette affaire, mais eh bien pour faire fonctionner le Front National à l'époque, son parti politique, eh bien vous avez des attachés parlementaires, donc des moyens du Parlement européen qui ont été employés pour payer des gens qui n'auraient pas travaillé pour les députés, puisqu'elle est encore présumée innocente après cette pourvue en cassation, mais auraient travaillé de manière effective pour le parti, pour le Front National.
3: D'accord, voilà. Donc ça, apparemment, il fallait pas le faire. Bon, et donc, pourquoi elle se présente quand même à la présidentielle? Pourquoi elle s'est dit, allez, j'y vais quand même. J'ai été condamnée, mais j'y vais quand même.
4: Bah, elle y va quand même parce que elle pense, peut-être pas tout à fait à tort, que un, son électorat ne lui en voudra pas, et que deux, il y a peut-être une voie judiciaire pour potentiellement arriver à ne pas être condamné, ou en tout cas à ne pas porter de bracelet électronique en 2027.
3: D'accord, donc il y a encore un petit trou de souris, quoi. C'est risqué là, ce qu'elle fait là, le choix qu'elle prend.
4: C'est un choix qui est un choix qui peut être risqué en effet parce que vous avez un calendrier judiciaire qui pour elle peut s'accélérer si jamais elle est condamnée après son procès en cassation. Et bien à ce moment-là, ça veut dire que si ça arrive assez tôt, il y a possibilité que dans la dernière ligne droite de cette élection, elle fasse campagne avec un bracelet électronique, ce qui, outre le fait que ça fasse mauvais genre, potentiellement entraver quelque peu ses mouvements.
3: Ouais. Et alors, vous avez déjà un petit peu répondu, Benjamin, mais quel est l'effet sur l'opinion, voilà, parce que déjà sur les électeurs du RN, apparemment, vous vous dites bon, ça change pas grand-chose pour eux, mais parce que c'est un cas unique, ça, on n'avait jamais vu ça.
4: Ah, c'est la première fois, en effet, qu'on aurait une candidate qui ferait campagne sous bracelet électronique. Si ça arrive, encore une fois, il est tout sauf évident que, in fine, un bracelet lui soit posé. Ça impliquerait que, le procès en cassation ait vraiment lieu avant le 18 avril, date du premier tour de l'élection présidentielle, ce qui n'est pas encore acquis. Ouais. Malgré ce que peut en dire la Cour de cassation, il y a encore des possibilités, notamment de déposer un certain nombre de recours qui retarderaient la date. Deuxième élément, vous pouvez avoir potentiellement également un pourvoi qui aboutisse, c'est pas tout à fait impossible, auquel cas il y aurait un rejus, il y aurait un nouveau jugement d'appel, mais Marine Le Pen en sortirait plutôt renforcée. La dernière option, c'est qu'en effet elle soit condamnée avant le premier tour, mais que le temps de lui poser le bracelet électronique, ce qui peut prendre jusqu'à 5 mois, les élections, le premier tour et le deuxième tour soient passés. Actuellement, c'est peut-être l'hypothèse la plus probable.
3: Voilà. Et donc là, on voit par exemple, il y a encore un sondage, je crois, qui est sorti ce matin chez nos confrères du Figaro. Et apparemment, elle est donnée gagnante. Enfin, donc sur l'opinion, ils en disent quoi, les gens ?
4: Pour l'instant, en tout cas, dans sa base électorale, elle en sort plutôt renforcée. On a vu notamment des enquêtes d'opinion qui lui donnaient plus 4 points au premier tour. Toutes les enquêtes de second tour la donnent gagnante. Donc, à ce stade-là, en tout cas, mais une campagne, c'est long.
3: Oui, bien sûr.
4: Mais à ce stade-là... Elle ne grève pas ses chances d'arriver au pouvoir.
3: Mais ça veut dire quoi, qu'on s'en fout? Quand on se dit, que quelqu'un qui est condamné ou qui risque d'avoir un bracelet, c'est pas très grave, cette personne peut se présenter quand même à une élection présidentielle. Voilà, on s'en fout.
4: Ça veut dire qu'une grande partie de l'électorat, en effet, considère que c'est pas un élément qui détermine son vote. Ça veut dire que le bloc électoral du RN est un bloc très... très fort, très mobilisé en vue de ces élections. Et les électeurs qui peuvent être visés, notamment dans le cadre d'un second tour, je pense notamment à l'électorat de droite, LR, est un électorat qui, en fait, est un peu échaudé par les affaires judiciaires, parce qu'il y a toujours dans cet électorat l'idée que la victoire aurait été volée à François Fillon par les juges. Et donc, au fond, aujourd'hui, dans l'électorat qui est le sien, dans l'électorat qui pourrait se replier sur elle, les affaires judiciaires ne sont pas nécessairement un handicap suffisant pour lui barrer la route.
3: Bon, et puis un dernier mot, Benjamin, là, les adversaires là, du Rassemblement National, ils préfèrent que ce soit elle ou ils auraient préféré que ce soit toujours Jordan Bardella, de ce que vous en savez, de ce que vous en pensez?
4: De manière générale, les adversaires du RN préféraient que ce soit Jordan Bardella. Tort ou à raison, il était vu comme étant plus prenable, plus difficile, plus facile à battre, parce que sans expérience, sans l'épaisseur politique d'une Marine Le Pen, a quand même un passif extrêmement important auprès des Français. Ouais. Et donc, il est vrai que dans la totalité des états-majors politiques, on a été plutôt inquiet de cette décision. Alors, il y a des angles d'attaque, évidemment, avec les affaires judiciaires qu'on a pu évoquer. Mais on a vu qu'il n'était pas forcément aujourd'hui très opérant. Ouais. Et donc, en tout cas, ça implique une reconfiguration stratégique dans tous les états-majors.
3: Bon, et bien, réponse donc les 18 avril et 2 mai prochain. Voilà, c'est ça, 2 mai 2027, donc pour le premier et le second tour des présidentielles. Merci infiniment, Benjamin Morel. J'ai tout compris. Vous voyez, Benjamin m'a parlé calmement, doucement. Il a des mots simples. Et j'ai tout compris, Benjamin. Merci beaucoup. Vous êtes un excellent prof, maître de conférence en droit public à l'université Paris-Panthéon Assas. Merci d'être passé nous voir. Maintenant, c'est vous que je veux entendre. À très bientôt. Passez un bon week-end. Maintenant, c'est vous que je veux entendre, mes amis. C'est la libre antenne du week-end. 0810-055-056. Appelez-moi tout de suite. Vous êtes électeur du RN ou pas. Venez nous dire. Ici, on parle de tout. Il n'y a aucun problème. Venez me donner votre avis là-dessus. Si vous parlez de la canicule aussi, venez nous dire comment vous arrivez à gérer tout ça. Si vous partez en vacances, si vous êtes sur la route, il paraît que ça va être le bordel sur la route. Ça va être en rouge, ça va être en noir.

0: 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C'était Zazie avec un point, c'est toi.
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0: Exactement. Nous sommes en direct, mes amis, il est 12h17. On est ensemble tout l'été, hein. Tous les samedis, tous les dimanches, je serai avec vous. On vous accompagne. Toute l'équipe est là. Qui est au standard? Qui est au standard aujourd'hui? Qui est au standard aujourd'hui? Il est parti. Il dort. Il y a personne au standard. Ah, c'est Florent. Il est où, Florent? Ah, bah, t'es là, mon bébé. Il était caché. Florentin, il est au standard. Il vous attend 0810 055 056. Ça va, ma Lola?
3: Oui, bonjour. Ah, très bien.
0: Est-ce que tu as été bien reçu par Florentin? Dis-moi la vérité.
3: 5 sur 5, si je pouvais donner une note.
0: C'est bien, bravo, c'est bien. Il est chouchou, Florentin. Merci d'être avec nous, ma Lola. Tu nous appelles d'où?
3: J'appelle de Grenoble.
0: Ah, Grenoble. Tu sais que je suis pas loin, moi. Hein. Je suis Haute-Savoie, moi. On est voisins.
3: Ah oui, on n'est pas très loin, voilà. Alors, du coup, ouais, effectivement.
0: La Mama Rovelli, elle est en Haute-Savoie, elle est là-bas, donc elle t'écoute, fais attention. Oui. Ne dis pas de conneries, parce que la Mama Rovelli, c'est une calabraise, hein, donc elle n'aime pas ça.
3: Attention.
0: Aïe.
3: Bah oui. Attention. Bah, nous, on part en Italie, en plus, on va aux Cinque Terres.
0: Ah là là. Quand est-ce que tu y vas?
3: On y va vendredi prochain.
0: Ah là là, tu es déjà allé, alors tu vas aller aux Cinque Terre. Non. Est-ce que tu peux expliquer ce que c'est les Cinque Terre?
3: Et Cinque Terre, c'est en fait plusieurs villages, du coup, ouais, qu'on peut visiter, voilà, qui sont au bord de la mer.
0: Ah
3: voilà.
0: Là. Alors écoute-moi, tu vas avec qui? C'est-à-dire on, qui
3: alors,
0: qui?
3: Alors je vais avec mon mari, du oui. coup,
0: comment
3: et mes
0: s'appelle
3: deux
0: ton
3: enfants.
0: Mari comment il s'appelle ton mari?
3: Stéphane.
0: Stéphane, très bien, et deux enfants.
3: Oui, donc Léa et Enzo.
0: Léa et Enzo. Tu as préféré avoir oui. deux enfants et un mari? Pourquoi pas deux maris et un enfant? C'est pas mal?
3: Non, déjà un mari, c'est du
0: ouais.
3: boulot. Hein,
0: oh
3: non,
0: oui, c'est du boulot, ouais, t'as raison.
3: Oui.
0: Alors écoute-moi bien, Malola. Donc les Cinque Terre, oui. effectivement, ce sont cinq villages. Hein. Cinque, c'est cinq, d'accord? Donc ce sont oui. cinq villages à flanc de mer. C'est sur la côte Ligure, tu vois, juste en dessous de Genova, de Gênes. Alors écoute-moi bien. Bon, il va y avoir juste, vous serez à peu près 600 millions. Mais oui. à part ça, ça va être fabuleux. Je te conseille, Lola. Ils sont grands, les enfants? Léa et Enzo?
3: 8 et 11.
0: 8 et 11, parfait. Alors, tu sais ce que tu vas faire, Malé? Lola, t'as intérêt de le faire, hein. Attention, hein, oui. je ne rigole pas. Hein. Vous allez vous lever un matin vers 4h30.
3: Wow. Bon. Oui.
0: Bon,
3: okay.
0: Allez, 5h30, d'accord? Je suis gentille. Ah.

0: 5h30.
1: C'est mieux déjà. C'est
0: Cinque Mezza. Allez, Cinque Mezza, à 5h30. OK. Et vous allez me faire, et tu sais, entre les villages, je sais que tu pourras y aller en train. Il y a des trains qui y vont, mais.
1: Oui, c'est ce qu'on nous a dit, oui.
0: Oui, non. Eh, la petite Maline, là, tu peux le faire à pied.
1: Ah, d'accord. Okay,
0: voilà.
1: Bon, tranquille, alors.
0: Donc, il faut que tu le fasses à pied. Tu emmènes le mari, tu emmènes les deux enfants. Vous vous levez à 5h30 du matin. Tu vas voir le lever du soleil. C'est un truc extraordinaire. Et vous le faites à pied tranquillement, tu verras entre deux villages, parfois il y a qu'une heure de marche, tu vois, une heure et demie, mais tranquille.
1: Ça va.
0: Ouais,
1: d'accord,
0: c'est tranquille.
1: Okay. Donc on va faire ça.
0: C'est dans des sentiers.
1: Il sera pas trop chaud en plus.
0: Non, bah justement, c'est pour ça qu'il faut se lever tôt le matin, et tu verras, tu penseras à moi, d'accord?
1: Ok, ça marche.
0: Qu'est-ce que tu vas faire aujourd'hui?
1: On est invité chez des amis, du coup.
0: Très bien. Chez qui? Je peux savoir? Chez qui? Parce qu'ils m'ont pas invité, moi.
1: Oui, chez Adrien et Léa.
0: Ah, Adrien et Léa, ça va, ils vont bien les deux là. J'ai l'impression que ça allait pas trop.
1: Oui, ça va, ils sont en forme, ouais. Ah ouais, ça va.
0: T'es sûr, parce qu'à un moment donné, Adrien en avait marre de sa chérie. Non, mais là, ça va mieux.
1: Ah bon, je suis pas au courant. Ouais.
0: Tu leur demandes tout à l'heure. Ça peut créer du bordel pendant le repas.
1: J'en pose
0: ça
1: la
0: sera génial. Bon, bah Lola, merci beaucoup. Tu voulais nous faire un petit coucou? C'était juste pour ça ou il y avait quelque chose?
1: Oui, c'était juste un petit coucou. Ah, bah, oui, franchement, je vous écoute tous les week-ends.
0: Ah,
1: du coup,
0: t'aimes bien. Quel est le truc que t'aimes bien, le truc que t'aimes pas? Le truc que t'aimes bien, le truc que t'aimes pas?
1: Négatif, non, j'ai rien de négatif.
0: Rien.
1: J'aime bien les chroniques, en fait. Et puis, j'aime bien ta bonne humeur, en tout cas.
0: Très bien. Eh ben, écoute, Lola, merci beaucoup d'être passée nous voir. Moi aussi, j'aime ta bonne humeur. Je te souhaite par avance de bonnes vacances au Cinque Terre. Tu verras, c'est magnifique. Et
1: merci beaucoup.
0: Tu repars avec ta sélection pour la carte carburant d'une valeur de 200 euros. On te rappellera peut-être demain, d'accord?
1: Ah, bah oui.
0: Ciao, Bella. Ciao, Bella. Ciao, bellissima Lola. Et peut-être à domani. Allez, dans un instant, je vais vous présenter un invité pas banal, parce que j'aime vous présenter des invités pas banaux. Mais d'abord, on va écouter Charles Doré. Carlo Doré, avec Famille.

0: famille ou pas famille, c'est évidemment Charles Doré sur votre radio ici.
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0: Allez, comme promis, place à la personne pas banale du samedi. Bonjour Bilal Bénédif.
3: Bonjour à Willy et à toute son équipe.
0: Bienvenue mon cher Bilal, merci beaucoup d'être avec nous. Alors même si nous sommes en direct tout l'été, que nous vous proposons que du frais, que des invités nouveaux, eh ben on va quand même en profiter chaque week-end pour prendre des nouvelles de certains qui sont déjà passés nous voir en cours de la saison. C'était le cas de Bilal. On va rappeler un petit peu c'est qui ça. Vous êtes. Voilà, je voulais savoir un petit peu comment ça s'était passé depuis la dernière fois qu'on s'était eu. Donc vous êtes à Dijon, vous n'avez pas changé, hein, pas changé de ville.
3: Si, j'ai changé, je me suis rapproché, je suis à Troyes maintenant.
0: Oh, c'est pas vrai.
3: Je suis à Troyes.
0: Alors, il est à Troyes.
3: Je me suis rapproché de Paris. Je me suis rapproché à une heure de Paris.
0: Et ben dans 6 mois, je te rappelle, tu seras à Paris, je suis sûr, tu vois.
3: Exactement, exactement. Donc,
0: mais toujours propriétaire d'un salon de coiffure, on est d'accord, hein.
3: Exactement. Ah, alors toujours prothésiste capillaire.
0: Voilà.
3: J'ai toujours autant de personnes.
0: Et ben justement. Ah ben on va en parler. Alors attends, mais il s'appelle comment le salon de coiffure ?
3: Donc Luchius Institut France.
0: Voilà. Et donc dans cet institut, dans ce salon, vous y faites quoi alors, mon cher Bilal ?
3: Donc alors l'idée, en fait, on remet des cheveux à des personnes qui sont atteintes de calvitie.
0: Ouais.
3: Donc c'est vrai qu'au début, le vrai travail qu'on a eu, c'était d'essayer de démocratiser ça, de
0: exactement.
3: Leur montrer justement, c'est pas une perruque, c'est solide, c'est incroyable et c'est indétectable.
0: Voilà, c'est des prothèses capillaires pour hommes. Là,
3: exactement.
0: On est vraiment...
3: Donc, en fait,
0: voilà.
3: L'idée en fait de la prothèse, en fait, c'est des cheveux qu'on a implantés un par un, en fait, sur une fine membrane.
0: Voilà.
3: Et en fait, cette fine membrane, ça s'appelle l'ensemble des cheveux sur la membrane, ça s'appelle un complément capillaire.
0: Ouais.
3: Et cette prothèse, on la colle sur le crâne.
0: Voilà. Donc c'est vraiment la moumoute de compétition, hein, le truc de luxe.
3: Non, c'est même pas. En fait, voilà, la moumoute, c'est ce qui fait peur aux jeunes.
0: Ouais, ouais,
3: c'est ce qui fait peur.
0: Ouais, ouais,
3: non,
0: ouais.
3: C'est vraiment aujourd'hui, ça s'est vraiment démocratisé.
0: Ouais.
3: Et sincèrement, c'est pas pour embellir la chose. C'est indétectable.
0: Exactement.
3: Bien installé sur la tête, c'est indétectable. Et ceux qui écoutent et qui hésitent, justement, croyez-moi, faites-moi confiance, je suis un des meilleurs de France. c'est un truc de fou.
0: Bilal.
3: C'est vraiment spectaculaire.
0: Tu n'es pas l'un des meilleurs, tu es le meilleur. Parce qu'en plus, c'est une technique.
3: C'est gentil.
0: Non, mais
3: c'est
0: une technique que tu as apprise aux États-Unis, hein, c'est ça, hein.
3: Exactement.
0: Ouais.
3: J'étais formé à Los Angeles et je suis parti en Inde, je suis parti en Chine. Là, je suis vraiment, en fait, j'ai appris. C'est ça, en fait. Je suis un des meilleurs parce que j'en apprends tous les jours. J'apprends tous les jours de mes clients, des usines, tout ça. Et franchement, tous ceux qui sont complexés, surtout que là, il y en a beaucoup qui sont complexés par rapport à la calvitie, qui sont un peu dans un mal-être, qui mettent de la poudre et qui osent même pas aller se baigner. Franchement, les gars. Faites le premier pas. Merci aussi à cette radio aussi de démocratiser, de
0: c'est normal,
3: de mettre
0: c'est
3: le
0: normal.
3: Doigt justement sur tout ce qui est là, parce que c'est un vrai complexe qui
0: exactement.
3: Touche un homme sur trois.
0: Voilà, parce
3: un
0: que
3: homme sur
0: parce
3: trois,
0: qu'effectivement
3: en fait.
0: Voilà, là on peut sourire un petit peu en disant bah oui, on va mettre une prothèse capillaire. Non, il y a effectivement des gens qui vivent ça, très mal, comme un véritable handicap.
3: Exactement.
0: D'ailleurs,
3: et des jeunes, croyez-moi, j'ai des jeunes, ils ont 17 ans.
0: Exactement.
3: En fait, quand j'ai un jeune qui a 17 ans, il me dit ah moi je vais en mettre un maintenant, quand j'aurai 40 ans, bah je le mettrai plus. Quand celui qui a 40 ans, il me dit quand j'aurai 60 ans, bah je le mettrai plus. En fait, ça touche tout le monde.
0: Exactement.
3: Ça touche tout le monde. Aujourd'hui, ça joue sur la confiance en soi, sur la dépression, sur le mal-être. Et franchement, dès qu'on a ça, ben...
0: Ça change tout.
3: Il faut démocratiser ça. Je sais pas, moi, j'arrive pas à comprendre pourquoi les gens, ils sont aussi bloqués par rapport à ça que le résultat est indétectable.
0: Voilà,
3: indétectable. Venez vous voir chez Luchius Institut. Les amis, vous serez pas déçus. Et comme je dis toujours, vous en aurez pour votre argent, les
0: et
3: gars.
0: Alors, l'argent, c'est combien, alors, justement, Bilal?
3: L'argent, faut compter, voilà, 750 €. Donc, 750 €. Nous, on a toutes les prothèses, on a tous les styles, les textures. C'est-à-dire que la personne, il faut qu'elle vienne un minimum avec des cheveux sur les côtés.
0: Ouais.
3: C'est tout ce qu'on demande, c'est pour le fondre. Vous voyez, pour le fondre.
0: Ouais.
3: Donner un résultat indétectable, mais nous on a tout sur place. Ils peuvent se déplacer de toute la France.
0: Ouais.
3: Ça vaut le coup d'aller voir un spécialiste au moins une fois pour avoir un vrai diagnostic, pour repartir vraiment avec ce qu'on a envie d'avoir, le résultat qu'on s'est imaginé. Et après, comme je dis, on en a quand même pour son argent. Surtout que nous, il y a quand même un accompagnement derrière,
0: bien
3: que ça soit psychologique et tout, parce que c'est pas facile. Hein. On a un clin d'œil, on se retrouve avec des cheveux qu'on a toujours, on était chauve. Vous voyez, c'est pas facile.
0: Bah non, c'est pas facile.
3: Il y a un petit peu de chemin.
0: Voilà.
3: C'est un petit accompagnement, on va dire, de 3 mois.
0: Ouais.
3: Et après, on est tout bon.
0: Et
3: en
0: après,
3: tout cas, merci Willy, franchement.
0: Mais rien, Bilal.
3: Sur tout ce qui est.
0: Tu as un
3: bonheur.
0: Bilal, tu as un bonheur avec deux jambes. Je vais te dire pourquoi. Parce que tu as une énergie folle. Et puis, mine de rien, avec ces histoires de prothèses, je sais que tu as rendu service à des centaines et des centaines d'hommes. Donc, déjà, bravo.
3: Ça. Même des milliers. Hein,
0: des milliers d'hommes.
3: Ouais. Non, vraiment. C'est en 5 ans. Ouais,
0: voilà.
3: Des milliers.
0: Voilà. Et merci beaucoup de ton énergie. Donc,
3: c'est moi qui te remercie.
0: On rappelle le nom de l'Institut, vas-y.
3: Luchius Institut France. Venez voir. 3, les gars, et je prendrai soin de vous, les gars.
0: Exactement. Merci Bilal Benedif. Merci infiniment.
3: À ton service.
0: Eh ben voilà, très très bientôt.
3: Merci
0: ciao,
3: beaucoup.
0: Ciao. Merci infiniment.
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2: Allez, partons gaiement vers la deuxième demi-heure de votre grand talk show du week-end, en direct partout en France. Ici, l'été, c'est pas fermé. Dans un instant, on va parler du manque de sommeil pendant la canicule. C'est vrai qu'on galère un petit peu tous. Est-ce grave, docteur, de si mal dormir? Eh bien, la réponse dans 5 minutes. Et bien sûr, on fait cette émission ensemble. Vous faites partie de ce programme, mes amis. On est ensemble, main dans la main. T'as vu, toute l'année, on est là. On se quitte pas. 0810 055 055. 56, c'est la libre antenne du week-end. Vous m'appelez, vous passez à tout instant, me racontez ce que vous voulez. Si vous voulez me faire un petit coucou, vous êtes les bienvenus. Dites-moi si vous avez de la chance de partir en vacances, où vous allez, si vous ne partez pas. Eh bien, appelez-moi quand même, on discute un petit peu. Si vous voulez réagir sur l'affaire de Marine Le Pen, si vous êtes électeur du RN, allez-y, appelez-nous. Tout le monde s'exprime ici, heureusement. Et puis, si vous voulez réagir sur la canicule, ce que vous voulez, 0810 055 056, vous repartez avec votre sélection pour une carte carburant d'une valeur de 200 €. Le tirage au sort, ça sera demain vers 12h55. Mais d'abord, si vous n'avez pas suivi l'actu, pas de panique, l'actu vous suit. Il est temps pour moi de mettre les points sur les i.
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2: Et on commence avec Marine Le Pen, condamnée pour détournement de fonds publics. Elle a donc le CV parfait pour se présenter à une élection présidentielle. Au Rassemblement National, certains trouvent que Jordan Bardella fait trop bling-bling. Marine Le Pen, elle fait trop gling-gling. C'est le bruit de son bracelet électronique quand elle marche. Gling-gling-gling-gling. Nicolas Sarkozy se dit prêt à donner quelques conseils à Marine Le Pen, pas en matière de présidence, en matière de bracelet. Présidentielle toujours, Ségolène Royal se présente à la primaire de la gauche, la première primaire de l'histoire, où il va y avoir plus de candidats que de

0: féliciter Kylian Mbappé. Grâce à lui, 11 Marocains sont retournés dans leur pays et à leurs frais en plus. Bravo. La France rencontrera l'Espagne en demi-finale de la Coupe du Monde. Avec les températures constables, ça fait un petit moment que dans le ciel, la France a rencontré l'Espagne. De nombreux touristes à Paris, marqués par l'insalubrité et la saleté de la capitale française. Au cinéma, Paris, c'est Amélie Poulain. Dans la réalité, c'est Amélie Poubelle. Bon anniversaire au chanteur de rap de Raï, algérien Tchem Mami, 60 ans, qui devient donc de plus en plus Tchem. Dans le temps, saviez-vous, le nouveau PDG de Disney annonce une vague de licenciements jusqu'à 1000 postes. Les employés se sont bien fait miquer la gueule. Malheureusement, dans 174 jours, c'est fini 2026. Déjà fini 2026. Ça passe vite, hein, dis donc. C'est vrai que Paris, c'est un peu cracra. Hey, si vous êtes venu visiter Paris, là, il n'y a pas longtemps, ou si vous venez visiter Paris, tiens, dites-moi comment vous avez trouvé l'état des rues. Bien, 110, 055, 056. Moi, je n'en reviens pas. C'est vraiment le. C'est cracronné. C'est un petit peu. C'est cracronné.
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0: C'est cracronné. Mais dès que tu fais panabapapala, ça va beaucoup mieux, tu vois. Voici les bronzes qui bitent et dans un instant, on va parler du sommeil. Mais c'est qui va parler à dormir en ce moment? Qu'est-ce que vous faites pour bien dormir? Est-ce que vous aimez cette canicule? Oh oui, encore. 0810 055 056. Venez, je vous attends. Voici les bronzes qui bitent sur votre radio ici. À tout de suite.

0: c'est évidemment Skibit avec White Bronze Skibit. Alors justement, parce qu'il y a Bronze Skibit, on ne bronze pas. Enfin, voilà, on évite de mettre sa petite knacky pour la bronzer parce que c'est pas bien. La peau est fine. Donc même avec de la crème solaire, on met pas la crème solaire sur la saucisse. Non, certainement pas. Même une chaussette, ou une soquette. Si vraiment, il y a pas, ça rentre pas du tout. On s'est compris. Voilà.
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0: C'est mes petits conseils beauté qui sont toujours bons à prendre. Ouvrons notre nouveau dossier. Il y en a marre. C'est ce qu'on se dit toutes les nuits, là. Il y en a marre. Hein.

0: en se retournant. Bah, il y en a marre. Puisque on en a marre, on dort plus. Bonjour Maxime Elbaz.
1: Bonjour Willy.
0: Bienvenue ici mon cher Maxime. Alors vous êtes docteur en neurosciences et directeur scientifique de la société SOS Oxygène. Alors déjà, SOS Oxygène, c'est quoi ?
1: SOS Oxygène, c'est un prestataire de santé à domicile qui appareille des personnes souffrant d'apnée du sommeil. Donc on pose des machines pour aider à mieux respirer la nuit, pour traiter l'apnée du sommeil.
0: Exactement. Alors ce midi, mon cher Maxime, je voulais avoir votre regard d'expert sur la situation que nous vivons quasiment tous en période de canicule. C'est le sommeil, fortement perturbé, voire même presque inexistant. Déjà, pourquoi est-ce que la chaleur nous empêche de dormir, Maxime ?
1: Alors en fait, faut faire des petits rappels un peu physiologiques, c'est-à-dire qu'en fait, le cerveau a besoin de perdre un degré pour avoir une bonne qualité, une quantité de sommeil. Donc en fait, dans notre cerveau, en fait, on a ce qu'on appelle un système de thermostat, c'est tout simple. Et en fait, ce thermostat, il doit être régulé, et cette régulation se fait à moins un degré pour avoir une bonne qualité de sommeil, un bon endormissement. Voilà.
0: Donc là,
1: si on en surchauffe comme actuellement, donc la chambre doit être à température entre 18 et 19 degrés, ce qui n'est pas le cas pour tout le monde. Voilà.
0: D'accord. Donc c'est pour ça qu'on galère. Donc on a donc des micro-réveils, quoi, le sommeil qui est fragmenté, on ne fait pas de vrai cycle, c'est ça,
1: C'est ça. En fait, on a du mal à s'endormir déjà.
0: Ouais.
1: Et puis on bouge un peu dans tous les on cherche sa position, on a chaud, et puis on a ce qu'on appelle exactement, vous l'avez très bien dit, des micro-réveils et de la fragmentation de sommeil qui nous empêche de rentrer dans un cycle du sommeil. Donc le sommeil profond, c'est la récupération physique, et le sommeil paradoxal, le sommeil des rêves, la récupération cognitive, mentale. Ouais. Donc si on n'a pas ces cycles de sommeil de bonne qualité, on va pas être bien dans la chambre.
0: C'est quoi? C'est des sommeils légers? On fait que des sommeils légers, c'est ça le truc?
1: Oui, par exemple, ce qui est important, le meilleur déterminant, c'est la durée de sommeil. Donc, si vous avez une durée de sommeil entre 7 et 8 heures, pas de problème. Si vous avez une durée de sommeil moins de 6 heures, par 24 heures, vous allez avoir des problèmes de concentration, de somnolence dans la journée.
0: Justement, Maxime, c'est quoi les conséquences si on dort mal? Déjà, les conséquences immédiates. Voilà, j'ai mal dormi cette nuit, la nuit d'avant, puis la nuit d'avant. Aujourd'hui, je suis comment? Je me sens. Ça va être quoi? Mais j'allais dire les dangers pour moi.
1: Je vais être un peu grognon. Un peu irritable. Je vais être somnolent parce que j'ai pas une bonne quantité de sommeil. Je vais avoir des problèmes de concentration. Je vais être irritable. Je vais pas être.
0: Moi, j'ai mon patron qui est au grognon toute l'année. Vous pensez qu'il dort mal toute l'année, mon patron?
1: C'est
0: les grognons, c'est exactement ça. Est-ce que je dois lui acheter une nouvelle literie à mon patron? Parce que ça peut être un cadeau, non?
1: Alors la literie, détrompez-vous, c'est très important. Si vous avez une mauvaise literie, alors je parle de la literie des matelas et des oreillers. C'est très important pour le sommeil.
0: Mais
1: revenons à la canicule.
0: Oui.
1: Parce que vous parlez de literie, il existe des oreillers maintenant rafraîchissants.
0: Ah, ça c'est pas mal. Et c'est bien ça, ça marche bien.
1: Ça marche bien, c'est-à-dire qu'en fait, quand on applique, si vous voulez, pour avoir des petits conseils pour nos auditeurs, c'est d'appliquer, en général, on dit de faire une petite douche tiède, et on applique le pommeau de douche au niveau de la nuque. Donc ça, c'est une solution. La deuxième solution, on peut se procurer maintenant dans les commerces des plateformes. On a des oreillers, on appelle rafraîchissants, qu'on applique au niveau de la nuque.
0: D'accord.
1: Qui vont faire chuter justement la température.
0: Ok.
1: Donc ça, c'est intéressant.
0: D'accord. Donc ça marche bien. Et donc, excuse-moi, donc le pommeau, donc c'est quoi? C'est on fait la petite douche avant et on presse le pommeau sur la nuque.
1: Oui. Sur la nuque. Voilà. À peu près 10 minutes. C'est pas très écologique, c'est efficace. Bon,
0: voilà, c'est ça. Est-ce que c'est pas aussi perturbant, pour le sommeil? Je pensais à ça tout à l'heure parce que on est quasiment tous, toute la journée dans la pénombre parce qu'on ferme nos volets, tout ça. Est-ce que ça, c'est aussi quelque chose qui perturbe un peu le fait d'être un petit peu dans le noir toute la journée?
1: Oui, tout à fait. Vous avez tout à fait raison. On a besoin de lumière pour synchroniser nos rythmes biologiques. Alors, l'idéal, c'est de se lever au petit matin, vers 6 heures du matin. Mais je sais que tout le monde ne peut pas se lever à 6 heures du matin. La température est un petit peu plus fraîche. Et puis, on s'expose à la lumière pour synchroniser les rythmes. C'est vrai que rester dans la pénombre, ça va induire des mauvaises qualités de sommeil aussi.
0: Bon, écoutez.

0: Et voilà, on en a encore pour un petit moment. Hein. Qu'est-ce que vous laissez comme ça? Il faut qu'on prenne sur soi, malheureusement. Voilà. Donc, si vous voyez un collègue grognon qui dort quand vous lui parlez, c'est pas qu'il s'emmerde avec vous, c'est qu'il dort mal en ce moment. Et moi qui dors jamais bien, mon chien. Moi qui, voilà, malgré mes boules caisses, j'entends tout. Je dors 4 heures par nuit depuis que je suis tout petit. Est-ce que je suis bon à jeter à la poubelle? Vous pensez que je suis récupérable?
1: Non, pas du tout. Non, je pense que si vous avez une bonne, si vous fonctionnez bien dans la journée, peut-être que vous êtes un petit dormeur. Peut-être que vous êtes un petit dormeur.
0: Voilà, ça existe. Les petits, j'aime bien petits. Merci beaucoup.
1: Oui.
0: c'est en fait ce qui résume ma vie, c'est petit. Merci beaucoup, mon cher Maxime. Merci d'être passé nous voir, Maxime Elbaz. Il est adorable.
1: Je vous en prie.
0: Docteur en neurosciences et directeur scientifique de la société SOS Oxygène. Bon week-end.
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0: C'est Florence qui est là?
4: Oui,
0: ah, c'est ça. Comment vas-tu, ma Florence?
4: Eh ben, ça va bien.
0: Bah, tu nous appelles d'où, ma Flo-Flo?
4: Alors, là, j'appelle, on est dans les Vosges, on est sur la route en direction des vacances.
0: Oh, vous partez, là, vous êtes dans la voiture. Bon, alors, attends.
4: Oui.
0: Donc, alors, vous partez de où? Vous faites où à où, alors? C'est quoi le chemin?
4: Alors, on est parti de Metz ce matin, en fin de matinée.
0: Oui.
4: On va faire une pause à Luxeuil.
0: Ah, c'est vous, d'accord.
4: Et ensuite, on part en Haute-Savoie.
0: Ah, tu vas chez ma mère?
4: Peut-être bien, oui.
0: Tu vas où, en Haute-Savoie?
4: Du côté d'Evian.
0: Oh, c'est pas vrai. Bah, là, t'es pas loin de chez Amama Rovelli, hein. Tu veux que je l'appelle? Elle peut te faire à manger.
4: Ah, bah, voilà.
0: À quelle heure vous arrivez, normalement?
4: On va arriver demain vers midi, je pense, pour manger.
0: Parfait. Bah, elle te fait à manger demain. Tu veux quoi?
4: Non, pas demain, pardon. Lundi.
0: Lundi.
4: Lundi, pardon.
0: Lundi midi. Qu'est-ce que tu veux qu'elle te fasse à manger lundi midi, Mama Rovelli? Elle peut tout te faire. Plutôt italien, hein. Faut que tu trouves un truc italien. Qu'est-ce que tu voudrais qu'elle te fasse?
4: Ah ouais, non, mais tout, nous, on aime tout. Donc, y a pas.
0: Ouais, t'es pas chiante, Flo, toi,
4: hein. Non, pas du tout.
0: Du moment que c'est gratuit, t'adores, toi, t'es comme moi. Quand c'est gratuit, c'est marrant, c'est meilleur. C'est drôle, hein.
4: Exactement.
0: C'est drôle. Et qui conduit? C'est monsieur qui conduit, hein.
4: C'est monsieur qui conduit,
0: Et ce qui conduit, hein? Monsieur. Il conduit pas bien ou pas? Il conduit bien. Il conduit. Flo, je crois que c'est un petit peu coupé parce que vous roulez, mais est-ce qu'il conduit bien? Il conduit bien, le mari ou bof?
4: Oui, il conduit très bien, mais c'est un gros râleur.
0: Ah, voilà. Eh ben, Flo, je te jure que c'est la question que j'allais te poser. Est-ce qu'il râle au volant? Ah ben, il râle.
4: Oui.
0: C'est quoi son juron préféré? Dès qu'il y a quelqu'un qui fait un truc, qui a une queue de poisson, un truc, qu'est-ce qu'il dit tout de suite? Vas-y, tu peux y aller. Vas-y, n'aie pas peur, Flo, vas-y.
4: Il aime bien tête de
0: nœud. Oh, bon, ça va. Eh, tête de nœud, ça va, hein. Ça va, moi je m'attendais à pire. Eh, tu es sûr qu'il dit pas autre chose? Il dit pas.
4: Oh.
0: Non, ah si.
4: Un peu tout, hein. Tout y passe.
0: Tout y passe. Bon, bah c'est bien. Ça fait combien de temps que t'es avec ton chéri, Flo?
4: Eh ben, ça fait 35 ans de mariage.
0: Ah, bah voilà, un très joli couple qui part en... Vous partez tous les deux en amoureux?
4: Oui.
0: Ah, super. Oui. Bon, bah, profitez bien. Tu vas voir, c'est très beau. Tu connais déjà du côté d'Evian?
4: Oui, j'ai ma sœur qui habite là-bas.
0: Ah, bah, voilà. Bah, tu embrasses ta sœur, t'embrasses ton chéri. Tiens, pendant qu'il conduit, tu l'embrasses bien fort.
4: Et voilà. Puis...
0: Et vous faites attention sur la route. Et n'oubliez pas, toutes les deux heures, la pause s'impose. Ma chère Flo, voilà, je t'embrasse fort. Merci pour ton appel, hein. Merci beaucoup. Et tu repars avec ta sélection pour la carte carburant d'une valeur de 200 euros. Voilà, mes amis. Tiens, on va écouter les oies. Ah, c'est une reprise, les oies sauvages de la chanson. Oh, c'est pas vrai. Les oies sauvages, c'est Yann Muller. Il va démarrer là maintenant. Regarde, là.
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0: C'est très bien ça, dis donc. C'est Yann Muller, la reprise de la chanson de Michel Delpech, Les Oies Sauvages. Bah, c'est très bien pour que les jeunes redécouvrent ou découvrent les plus grands tubes éternels de Michel Delpech. Allez, mes amis, si vous connaissez les histoires drôles dans les carambars, vous les connaissez ces histoires-là, oui. Eh bien, pour cet été, finez de rigoler. C'est juste après ça.
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2: De retour ici, c'est Willy vient déjeuner chez vous. On passe à table tous ensemble, hein, le samedi et le dimanche. Nous sommes en direct. La pause fraîcheur du week-end, c'est ici. Alors vite, comme ce sont les 5 dernières minutes, vite, vite, vite. Terminons cette émission par une bonne idée. Bonjour Eric Brocardi.
3: Bonjour.
2: Bienvenue ici, mon cher Eric. Alors, vous êtes le porte-parole de la Fédération nationale des sapeurs-pompiers de France. Dans un instant, voilà, on va parler dans un instant d'une initiative super là, avec Carambar, les Carambar qu'on connaît tous. Mais d'abord, tiens, un mot sur les feux de forêt, si vous le voulez bien, Eric, parce que je sais qu'il y a des centaines de pompiers là qui sont mobilisés partout sur le pays avec des.
3: Ouais, c'est des milliers même.
2: Même des milliers.
3: Ce sont des milliers en permanence parce qu'on est sur un sujet aujourd'hui de mobilité, de mobilisation de l'ensemble des sapeurs-pompiers de France en permanence. On est vraiment dans un cadre aujourd'hui où le risque feu de forêt est prégnant partout. Alors où je vous parle, c'est aussi la forêt de Fontainebleau qui est actuellement en proie aux flammes. Donc là, vous voyez qu'aujourd'hui, ça ne s'arrête plus au pourtour méditerranéen. C'est partout.
2: Ça. C'est partout, partout, partout sur le territoire. Vous avez déjà connu une situation comme celle-là?
3: On avait prévu, effectivement, avec la Fédération nationale des pompiers de France en 2022, un sujet d'embrasement, on va dire, de l'ensemble du territoire, malheureusement. Et aujourd'hui, on s'est fait véritablement rattraper, justement, par ce dérèglement climatique et ces niveaux de sécheresse. Ces hausses de température, cette intensité en termes de feux de forêt qui aujourd'hui nous permet malgré tout de pouvoir avoir une mobilisation de l'ensemble des sapeurs-pompiers, mais jusqu'à quand, c'est la question.
2: Et voilà. Bon ben voilà, on voulait en profiter pour vous saluer, vous remercier d'être
3: comme ça
2: sur le pont pour nous sauver la vie aussi. Donc merci beaucoup Eric. Alors je voulais aussi vous avoir pour saluer cette belle idée, la Fédération nationale donc des sapeurs-pompiers qui s'est associée avec Carambar, la célèbre sucrerie, Abra Carambar. C'est-à-dire qu'à la place des traditionnelle blague, vous y avez mis quoi? Il y a quoi? On va trouver quoi cet été?
3: Eh bien, en fait, vous allez toujours trouver ces fameuses blagues, mais vous allez surtout trouver des conseils de prévention de manière un peu rigolo. C'est-à-dire qu'aujourd'hui, le sujet de la prévention, malheureusement, quand les sapeurs-pompiers passent à la télé ou vous les écoutez sur vos zones radio, forcément, c'est pas forcément pour des messages parfois simples ou des informations assez plaisantes. Donc, le sujet, c'est d'associer, on va dire, un message de prévention dans un bonbon iconique qui est Carambar et qui permet, au travers justement du sujet, des messages que l'on essaie de distiller sur l'ensemble du territoire national, de trouver ce segment qui est intéressant, qui est l'agroalimentaire, mais plus particulièrement un bonbon Carambar qui a la particularité de transmettre le message entre petits et grands, entre petits et petits, entre grands et grands, parce qu'on a tous le réflexe de dépapilloter le Carambar et puis de lire la blague et puis exactement regarder ce qu'il y a dedans. Et en plus cette année, pour booster justement ces messages de prévention, on a placé le fameux Carambar d'or à l'intérieur, et si vous tombez dessus, vous gagnerez le fameux casque des sapeurs-pompiers. Donc on incite aujourd'hui effectivement à trouver des nouvelles méthodes messages de prévention à diffuser. Et parmi Eric, tous les sachets, vous aurez peut-être un casque des pompiers à gagner.
2: Eric, vous pouvez nous donner comme ça des exemples de prévention? Il y a quoi par exemple? C'est des préventions de la vie quotidienne, c'est ça
3: C'est la prévention de la vie quotidienne, ce sont des messages de prévention liés aux feux de forêt, des messages qui rappellent que tout simplement, lorsqu'un détecteur de fumée sonne à l'intérieur de chez soi, c'est pas parce que le poulet est cuit à l'intérieur est cuit dans le four, c'est tout simplement qu'il faut évacuer. Ouais. Donc vous avez aussi des sujets
2: en cas de brûlure,
3: liés à la période d'aujourd'hui.
2: En cas de brûlure, il faut agir comme un pompier pour éteindre les flammes, utiliser de l'eau immédiatement.
3: C'est tourné toujours de manière bienveillante, de manière simple et efficace.
2: Voilà, exactement. C'est cette idée, avec Carambar, c'est quoi? C'est d'être proche des gens, en fait, c'est ça. Hein, c'est un truc de proximité
3: C'est toujours être proche des gens. C'est de faire en sorte que tous les messages que l'on puisse distiller puissent aujourd'hui appartenir au monde du réflexe, pour permettre justement de savoir toujours s'adapter à tous les accidents, à toutes les catastrophes, à tout ce qui se passe. Mais en fait, c'est le sujet, c'est de donner toujours un bon tuyau Carambar qui permettrait de se soustraire à des difficultés. Alors, on résout pas tous les problèmes avec Carambar, mais par contre, ça y contribue parce qu'aujourd'hui, c'est très difficile de pouvoir communiquer. À l'époque, on avait la télé et la radio avec quelques chaînes. Aujourd'hui, vous comprenez qu'avec l'ensemble des canaux et des segments sur lesquels sont
2: les 60
3: millions
2: de
3: constituants, les messages se perdent. On a l'impression que finalement, tous les efforts que l'on fait ne sont pas suffisants parce que
0: le bon canal. Donc là, quand vous rentrez dans un grand ou moyen supermarché, eh ben forcément, vous allez tomber sur un paquet de carambars. Et ce paquet de carambars détient un message de prévention.
2: C'est une trop, trop bonne idée.
0: Un bon moment de partage autour de cette bague. Et puis voilà.
2: Voilà, c'est une très, très belle idée. Puis aussi une tournée à travers toute la France, hein, de Caraïbes.
0: C'est exactement ça.
2: Voilà,
0: on est venu appuyer cela avec. Alors où on se parle aujourd'hui, ils sont sur l'aire d'autoroute près de Valence, parce qu'avec ce car aéro que vous allez forcément croiser sur la route, c'est d'apporter, on va dire, en plus d'offrir un bonbon, un voyage immersif en tant que sapeur-pompier, de permettre de comprendre les gestes et les bons comportements. Nous sommes déjà au mois de juillet et l'autocar tourne depuis le mois d'avril sur l'ensemble du territoire national, au travers soit des manifestations sapeurs-pompiers, soit sur les parkings des grandes et moyennes surfaces. Donc il y a près de 80 dates qui sont aujourd'hui marquées. C'est pas simple, mais voilà, on essaie aujourd'hui d'être au plus présent et au plus proche du grand public et voilà d'associer des méthodes.
2: Le grand public qui vous aime, hein, vous avez une énorme cote d'amour. Eric, pour terminer, est-ce que
0: merci
2: je pourrais un jour faire un calendrier avec vous ou pas ? Enfin, avec vous, avec les pompiers, je pourrais ?
0: Eh bien, bien sûr. D'accord. C'est avec grand plaisir. Et puis, le calendrier est un excellent vecteur de communication. Ah bah vous savez très bien.
2: Allez, là, vous savez pas qui vous avez affaire. Physiquement, vous allez bluffer, mon cher Eric. Merci beaucoup.
0: Eh bien, écoutez, à bientôt.
2: À bientôt, Eric. Eric Brocardi, porte-parole de la Fédération nationale des sapeurs-pompiers de France. Donc, pour la deuxième année consécutive, les pompiers s'associent à Caramba pour diffuser des messages de prévention. Bravo, belle idée.
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2: Allez, avant de terminer, on va faire un petit coucou à Jocelyne qui est avec nous. Ça va, ma Jocelyne ?
5: Oui, ça va, Willy.
2: Bon, tout va bien ?
5: Bah oui, ça va, avec la canicule, ça fait galère, hein, de toute façon.
2: Ça va, tu galères à dormir, toi aussi, ma Jocelyne ?
5: Ah, non, mais c'est une horreur. Dans le 42, là, c'est on est au top du top. Hein.
2: Au top du top, ouais. Comment tu fais alors ? C'est quoi tes petits trucs pour essayer de...
5: Je ouvre les fenêtres, à partir de 10h du soir, je dors toutes fenêtres ouvertes. J'essaye de faire des courants d'air, mais c'est de l'air chaud, malheureusement.
2: Bon, tu fais attention, hein. Tu bois bien de l'eau, hein. T'as vu, 2 litres par jour.
5: Je n'arrête pas de boire de l'eau.
2: Que de l'eau, hein, Jocelyne, hein.
5: Que de l'eau.
2: T'as pas tombé dans l'alcoolisme, là, c'est pas le moment,
5: pas
2: hein.
5: Tout de suite,
2: voilà, ma Jocelyne. L'alcoolisme, c'est l'hiver. Bravo, ma Jocelyne. Bon, je t'embrasse fort. Merci d'être passé nous faire un petit coucou, ma Jojo.
5: Moi, c'était pour la fenêtre du sommeil, hein,
2: on te rappelle demain. On en reparlera demain ensemble, d'accord ? Parce que j'ai envie de te filer aussi les renseignements là-dessus. Salut, ma Jojo, je t'embrasse fort, parce que malheureusement, évidemment, nous sommes à la bourre, puisque c'est fini. Oh, bah là-bas.
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0: et bienvenue dans votre magazine Ma France par ici les économies. Vous connaissez notre objectif chaque semaine depuis le début de la saison, vous redonner du pouvoir d'achat. Alors aujourd'hui, on va déjà préparer la rentrée. Oui, c'est le bon moment pour les fournitures scolaires. Enfin, c'est ce qu'on pense en tout cas. Les abonnements, les assurances, les équipements. En tout cas, on va tout vous dire avec notre invité. Bonjour Grégory Carré.
1: Bonjour.
0: Vous êtes directeur de l'Observatoire de la consommation pour Que choisir. Et je vous propose pour commencer de répondre à cette première question. C'est Fabrice qui me l'a envoyé sur mon mail. On voit déjà les fournitures scolaires dans les supermarchés, mais j'ai l'impression que les promos arrivent en septembre. Quel est le meilleur moment pour ces achats? Grégory Carré vous répond.
1: Alors, sur toute l'année, c'est le bon moment, c'est la rentrée, hein, pour acheter ces fournitures scolaires, parce que vous avez un assortiment qui est très complet et vous avez des prix qui sont plutôt maîtrisés. Alors après, les prix peuvent effectivement un peu fluctuer sur la période de rentrée. La période de rentrée commence très tôt, hein, commence début juillet et va aller jusqu'à septembre.
0: Ok, parce que pour moi, période de rentrée, c'est début septembre.
1: Oui. Non.
0: C'est maintenant.
1: Ouais, c'est maintenant. C'est maintenant, en fait, ils ont, voilà, les grandes surfaces qui sont quand même les grands distributeurs de ces fournitures ont déjà proposé tout ça en rayon. C'est un peu traumatisé, c'est un peu perturbant d'ailleurs, parce qu'on a l'impression qu'on n'est même pas encore en vacances, qu'on voit déjà la rentrée à préparer.
0: Parce qu'il y a du stock en ce moment, c'est ça le sujet notamment?
1: En fait, les stocks se négocient très très tôt. C'est-à-dire qu'ils ont négocié les stocks, ils ont acheté les stocks dès la rentrée de l'année dernière, dès la fin de la rentrée de l'année dernière.
0: Ah oui.
1: Voilà. Donc d'ailleurs, on n'a pas d'impact de prix de la crise du détroit d'Ormuz sur nos fournitures scolaires. On est sur des prix à peu près stables par rapport à ce qu'on a connu l'année dernière, l'année d'avant et l'année d'encore avant. Alors okay. Qu'avant, ça avait beaucoup augmenté. Alors maintenant, sur la période juillet, août, septembre, quelle est la meilleure période? On va dire que c'est plutôt août. Parce que vous allez commencer à avoir peut-être quelques petites promotions, pas énormes, hein, on va pas s'enflammer, pas énormes. Et septembre, alors septembre, attention, double risque. Un, vous pouvez avoir des produits qui vont disparaître des rayons, et surtout en rayon, des fois, il vous restera moins de choix. Il y aura peut-être des marques un peu plus chères qui seront là, et un peu des marques un peu moins chères, comme les marques de distributeurs, etc., qui peuvent permettre de faire des économies. Donc, septembre, on a le sentiment qu'il y a des promotions, mais il n'y a pas des promotions surtout, donc c'est un peu plus risqué.
0: Ok, le mois d'août, donc, pour notamment les fournitures scolaires. Grégory Carré, vous êtes directeur de l'Observatoire de la consommation. Hein, pour Que choisir, dans cette émission, on va donc préparer la rentrée, ce moment où on gère les fournitures scolaires, mais aussi un abonnement à la salle de sport. On fait le point sur nos projets, nos envies, nos besoins. Et on va commencer donc par ces fournitures scolaires. On en parlait avec les enfants. D'un côté, c'est vrai qu'ils veulent des marques souvent, ou des personnages, des références. Et nous, on veut maîtriser le budget.
1: Oui.
0: C'est pas évident.
1: Non, et oui, effectivement. Et là, faut pas céder effectivement aux appels des enfants. D'ailleurs, on dit souvent, même pour les courses, qu'il faut éviter peut-être de faire des courses avec les enfants, parce qu'ils vont mettre dans le caddie des choses qu'on n'aurait pas intérêt à mettre. Alors, faut savoir que les marques nationales sont généralement les références, mais en passant, si vous trouvez des marques de distributeurs, vous savez, les marques Leclerc, Carrefour, Intermarché, etc., vous allez pouvoir réaliser quelques économies. Globalement, quasiment 40% de baisse.
0: C'est beaucoup.
1: Et si vous trouvez même des premiers prix, alors vous savez, ils ont même deux gammes dans les marques de distributeurs, vous allez pouvoir encore plus baisser la facture. Maintenant, vous n'allez pas forcément trouver des premiers prix dans tout ce qu'il va falloir constituer pour faire le trousseau du...
0: Donc on peut faire le petit cadeau qui fait plaisir, je sais pas, l'agenda, quelques repères avec une marque ou un personnage.
1: Vous pouvez le faire, mais sachez que plus vous céderez, plus effectivement vous allez faire augmenter le ticket de caisse. Alors là, je vous parlais des marques nationales, mais alors en plus, ces marques nationales ont parfois des licences. Et là, c'est vrai que s'il y a des licences, on est en pleine Coupe du Monde, il doit y avoir des licences pour la Fédération Française de Foot, par exemple. Là, vous allez le payer effectivement plus cher. Le même stylo, ce stylo-là, un stylo 4 couleurs, il existe sobre et il existe avec une licence, c'est le double.
0: Dans le package fourniture scolaire, qu'est-ce qui coûte le plus cher?
1: Ce qui coûte le plus cher, alors un, c'est l'accumulation de toutes les petites fournitures. Sachez qu'il y a quand même pas mal d'écoles qui proposent des choses. Maintenant, individuellement, produit par produit, c'est la calculatrice. Alors, fort heureusement, on n'en change pas tous les ans. Même si l'enfant vous dit il a besoin d'en changer, généralement, on recommande un seul modèle qui peut aller jusqu'au bac. Il y a les arts plastiques qui peuvent coûter cher. Les arts plastiques, sachez qu'il faut aller regarder ce qui reste de l'année précédente, parce que souvent on réachète les crayons de couleur, les feutres, etc.
0: Ça vaut pour tout, non, finalement, regarder ce qui reste de l'année précédente.
1: Mais les arts plastiques, le ticket peut un peu augmenter. Voilà. Et ce qui coûte cher, on vous l'a dit, c'est les licences de marque. Voilà, s'il y a des petits personnages de héros qu'on aime bien, ça va être un petit peu plus cher.
0: Alors, pour préparer cette rentrée, on va aussi regarder du côté des activités extrascolaires. Parfois, c'est déjà calé, mois de juin, juillet. Et puis, parfois, on va tirer un petit peu jusqu'à tout début septembre. Là aussi, c'est un enjeu. Notamment, faut pas se tromper de choix, parce que si on inscrit, parce qu'on se dit, ah, c'est vraiment chouette d'inscrire mon fils aux échecs. Et on n'en a pas parlé, on n'a pas trop testé. Là, on risque de dépenser pour rien.
1: Oui. En plus, le choix, alors ça va dépendre de l'endroit où vous habitez, mais si vous êtes sur une grosse agglomération, là, on parle de Paris, les places sont très chères. Hein, si vous voulez inscrire votre enfant au tennis, par exemple, c'est dès juin, dès même avant qu'il faut faire les tests. Ils font des tests, ils sélectionnent limite les enfants qui vont prendre. Et vous allez payer très très cher, effectivement. En septembre, il risque de vous rester un petit peu moins de place, donc peut-être sur des activités qui vont moins l'intéresser. De toute façon, la meilleure chose, c'est quand même d'aller visiter, c'est quand même de demander à faire un essai gratuit, de voir si ça intéresse effectivement, si ça rentre aussi dans l'agenda. Ça, c'est un autre conflit de calendrier qu'on peut rencontrer. Mais on essaie de préparer ça le plus tôt. Probablement, on verra ce que ça va donner. Ce que va donner la Coupe du Monde, il y aura peut-être beaucoup d'inscrits dans les clubs de foot à venir. C'est généralement là qu'il y a le plus de licenciés en France.
0: À vous qui nous écoutez, n'oubliez pas aussi, il peut y avoir des aides pour les activités culturelles, sportives, les vacances. Renseignez-vous, CCAS, CAF, commune, faut vraiment creuser parce qu'il peut y avoir de bonnes surprises. Grégory Carré, concernant les vêtements, les équipements de sport, qu'est-ce que vous pouvez nous conseiller pour pas trop dépenser?
1: Alors, première chose, comme on a dit tout à l'heure, faire le tri. Hein, il y a des choses qui peuvent aller d'une année à l'autre. On se méfie des marques. Il y a des marques qui font payer quand même très cher le produit. À titre d'exemple, on a testé nous des t-shirts. Vous savez que choisir, on a testé des t-shirts très sobres. Hein, alors, il n'y a pas de logo, il n'y a pas de marque, etc. Alors, l'écart de prix, il est faramineux. Hein. Sur des t-shirts noirs, tout simple, on va de 3,50€ le moins cher à 95€.
0: Ah oui.
1: Voyez l'écart. Et on en a trouvé des très bien à 5€. Alors, ensuite, 3,50€, il n'était pas bien du tout. Hein, c'est-à-dire qu'on a fait 10 lavages, il y avait déjà des trous. Mais à 5€, on a pu en trouver. C'est une grande marque de distribution spécialisée dans le sport. On ne va pas les citer, mais voilà. Donc, il y a possibilité de trouver des choses comme ça. Il y a quand même des qualités de certains produits. C'est vrai qu'on paye un peu plus cher, mais c'est du coton bio, c'est du produit qui dure dans le temps, alors que celui effectivement d'ultra fast fashion, comme on peut dire, qu'on a testé à 3,50€, au bout de 10 lavages, on peut s'en débarrasser.
0: Ouais, donc à la fin, c'est pas forcément rentable. Alors non. Si les enfants sont plus grands, je pense par exemple aux futurs étudiants qui auront eu leur bac cette année, il y a le sujet notamment du logement. Comment s'y prendre si on doit aller faire ses études loin du foyer et qu'on a un budget serré?
1: Et le mieux, c'est toujours de s'y prendre le plus tôt. Le plus tôt est le mieux. Vous avez plus de choix, la localisation, le budget. Tous les choix qu'on fera dans la précipitation, généralement, ne seront pas très très bien. Alors, c'est vrai que c'est dur quand on ne connaît pas l'affectation, quand on sait pas, quand on est sur liste d'attente, on ne sait pas où on ira. Ça va être compliqué à gérer. Mais c'est quand même bien de prendre son temps, on va y rester, de choisir un lieu qui n'est pas trop loin, sur lequel on peut se déplacer, à vélo ou en transport en commun. Ça évitera de payer pour un véhicule. Et puis, on choisit un quartier aussi qui va être assez agréable à vivre, où on n'a pas de crainte de sortir.
0: On a souvent le réflexe trouver un studio ou un petit appartement quand on part étudier loin de chez soi. On peut aussi se tourner vers quelque chose de plus collaboratif, de plus coopératif. La coloc à 2, 3, 4, ça fonctionne aussi. Hein.
1: Oui, ça fonctionne et de plus en plus. Alors, chez nos voisins anglo-saxons, c'est dans les mœurs depuis très très très longtemps. D'ailleurs, personne ne va quasiment en Angleterre sans être dans une colocation. En France, ça commence effectivement à se développer. Pareil, il faut bien la choisir. Hein. Faut vérifier que les espaces communs sont bien nettoyés, qu'il y a bien une bonne symbiose entre les différents colocataires. Il y a aussi d'autres solutions. Il y a des personnes âgées qui, des fois, peuvent proposer une chambre. Et là, vous pouvez avoir des prix très, très intéressants. La contrepartie, c'est juste d'être là. On ne vous demande pas du tout de vous occuper de la personne. Ça peut être éventuellement
0: colocation intergénérationnelle avec des opérateurs qui s'occupent de ça.
1: Voilà, que des choses bien dans les transmissions entre générations.
0: Donc, le futur étudiant ou étudiante, ça c'est calé. On a trouvé le logement. Enfin, en tout cas, on a une méthode. On a les fournitures scolaires. On va s'occuper des grands maintenant. C'est peut-être le moment, là, l'été, pour faire le ménage aussi un peu d'ici la rentrée sur nos abonnements, plateformes audio, vidéo. Parfois, on a une appli de sport qu'on n'utilise jamais. On est abonné à tel journal. Bon, bien sûr, que choisir, on reste. Mais enfin, l'autre, on le lit pas. Donc, est-ce que c'est aussi un bon moment de faire un ménage, non pas de printemps, mais d'été?
1: Oui, vraiment. Et là, c'est le gros souci de beaucoup de consommateurs, on a envie de leur tirer un peu les oreilles, on procrastine, on est tous dans le même cas. Hein. Mais faut savoir que la somme des abonnements dans un ménage, c'est 2000€ par an par foyer, les abonnements. Et je mets pas dedans le loyer, je mets pas l'énergie, je mets pas l'eau, je mets pas les assurances. Mais tout ça aussi, faut les passer en revue. Mais
0: 2000€ par an et par foyer en moyenne.
1: Et voilà. Et quand on fait des enquêtes auprès des gens, qu'est-ce qu'on apprend? On apprend que finalement, on leur dit combien d'abonnements vous avez, et puis après, on va regarder avec eux tout ce qu'ils ont. Il y a la moitié des abonnements qu'ils ont un peu perdu de vue.
0: Donc ils les utilisent utilisent même pas, ça veut
1: voilà,
0: dire, c'est
1: ils
0: ça
1: les utilisent pas. Faut savoir que, bon, la grande partie de vos abonnements, c'est dans le domaine du numérique. On va faire un petit focus dessus, mais numérique plus médias. Mais vous en avez aussi dans les transports. Vous en avez maintenant, par exemple, dans les grandes villes pour les vélos. Les volets en libre service, faut prendre un abonnement. Vous en avez, bien sûr, dans les loisirs, dans le sport, le cinéma, etc. À domicile, vous avez des alarmes, vous avez des services, et puis vous avez aussi des cartes de fidélité qui peuvent s'accumuler. Au début, vous croyez que c'est gratuit, puis après, vous payez quelque chose tous les mois. Des services de livraison, full livraison, mais en fait, vous payez 75 euros.
0: Donc, on prend son relevé bancaire, ouais. Et puis on check toutes les dépenses.
1: Voilà. Vous ajoutez ça avec vos factures, effectivement, d'énergie, d'assurance, vous avez des assurances affinitaires, c'est quand vous achetez un produit high-tech, vous avez pas fait attention, vous avez souscrit une assurance pour le protéger. Bah, ça, c'est des fois 25% du prix d'achat. Hein.
0: Et alors, il y a une chose à laquelle il faut penser, c'est que quand vous allez résilier, on va vous proposer d'un coup du moitié prix ou du moins 80% sur l'abonnement que vous aviez. Mmh. Ça, c'est un classique pour vous réengager.
1: Oui.
0: Moi, ce que je vous conseille, c'est arrêter l'abonnement, vous y repensez, vous verrez plus tard, parce que sinon, c'est un coup à repartir pour rien. Et on fait la même chose, on regarde un peu les assurances, la téléphonie, Internet, tout ça, les prix qu'on paye et on fait un petit
1: comparatif. Oui. Voilà. Internet, faut savoir, 40 euros par mois, vous avez normalement quasiment tout, du haut débit.
0: Téléphonique, c'est 15 euros à peu près par mois.
1: 15 euros, c'est même le max. Hein. Okay. Selon vos besoins, à partir de 5 euros, ça peut correspondre, 10 euros, et 15 euros, c'est le max. Si vous êtes au-dessus, effectivement, allez checker, à mon avis, même chez votre opérateur, sans changer d'opérateur, vous allez trouver moins cher, et en plus, si vous changez d'opérateur, vous gardez votre numéro de téléphone.
0: Alors, pour la rentrée, on peut aussi avoir besoin de changer d'ordinateur, ou équiper un ado à la maison, ou qui part étudier. Bonjour Jean-Marie Portal.
2: Bonjour Valère.
0: Bienvenue, on vous connaît déjà dans cette émission, vous êtes chef de service maintenant digital pour le média Capital. Quel est le meilleur bon plan pour trouver un ordi pas trop cher?
2: Alors déjà, le bon plan, c'est surtout de pas forcément prendre le plus puissant, mais celui qui répond aux besoins de l'utilisateur. Donc, pas acheter une machine surdimensionnée. Beaucoup de familles, en fait, pensent qu'il faut un ordinateur très puissant pour les études, alors que la bureautique, les recherches Internet, la vision, ou même les outils d'IA en ligne, un PC de milieu de gamme suffit largement. Donc, je dirais qu'un bon ordinateur neuf, entre 600 et 800 euros, ça répond déjà à la grande majorité des usages scolaires et universitaires. Ensuite, il faut bien sûr comparer les promos de rentrée, mais aussi regarder le reconditionné, qui permet souvent, en fait, d'accéder à une machine de gamme pro pour beaucoup moins cher.
0: Ça, c'est intéressant. Après, oui, le reconditionné, c'est devenu quand même une valeur sûre, et c'est pas la même chose que l'occasion. On n'achète pas un particulier, on achète un pro qui a remis en état, hein, c'est ça?
2: Oui, c'est ça. Alors, l'occasion, c'est comme quand vous achetez une voiture d'occasion. Hein. On vous vend en l'état d'usage. Le reconditionné, ce sont des machines qui ont été remises entre guillemets à neuf, c'est-à-dire qui ont été checkées. En principe, on a changé la batterie, on vérifie qu'elle fonctionne correctement. Donc, et en plus, vous avez une garantie dessus. Donc, et sur le reconditionné, les économies, effectivement, peuvent atteindre 30 à 50% par rapport au neuf, parfois davantage. Donc, c'est particulièrement intéressant pour les ordinateurs professionnels conçus pour durer. Alors, c'est vrai que le reconditionné, il y a moins d'ordinateurs que de smartphones où ça s'est vraiment démocratisé. Mais quand même, on trouve de bonnes affaires. Après, ce qu'il faut faire, par contre, c'est vraiment acheter auprès d'un professionnel identifié, quand même vérifier l'état du produit, la batterie, c'est très très important, les accessoires livrés et les conditions de retour. Ah.

0: Ah, bien sûr. Et d'ailleurs, il y a des professionnels du reconditionné français qui font ça dans les règles de l'art, et c'est vrai que ça peut être pas mal de se tourner vers eux. En deux mots, d'ailleurs, sur les garanties sur le reconditionné, tout est écrit, mais enfin, il y a quand même des garanties légales.
1: Oui, alors, contrairement à une idée reçue, un ordinateur reconditionné acheté auprès d'un professionnel, comme vous le disiez, bénéficie en fait de la garantie légale de conformité pendant 2 ans, avec une petite subtilité quand même, parce que pendant la première année, un défaut est présumé exister au moment de la vente, donc là, pas de problème, vous faites réparer. Okay. Durant la seconde année, c'est au consommateur de démontrer que le défaut était présent à l'origine. Donc, et puis certains vendeurs ajoutent une garantie commerciale d'un an ou davantage, donc ça peut être intéressant. Mais surtout, par contre, l'achat entre particuliers, il faut bien avoir ça en tête, la protection est beaucoup plus limitée. Donc, acheter chez un professionnel du reconditionné.
0: Voilà, un bon plan pour donc trouver un ordi pas trop cher, calibré à nos besoins. Merci Jean-Marie Portal.
1: Merci Valère.
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0: En version magazine, le thème aujourd'hui, on prépare la rentrée. Mais oui, déjà, mais enfin, c'est pour votre pouvoir d'achat. Hein. Qu'est-ce que vous voulez ? On est avec notre invité, qui est Grégory Carré, directeur de l'Observatoire de la consommation pour Que Choisir. Et Maud Sarda vient de nous rejoindre. Bonjour Maud.
3: Bonjour.
0: Vous êtes cofondatrice de Label Emmaüs. Est-ce que vous pouvez nous rappeler les services que vous proposez donc sur ce site label-emmaüs.co ?
3: Label Emmaüs, c'est une sorte de bric-à-brac Emmaüs géant en ligne. Donc il y a tous les produits qu'on peut trouver dans un bric-à-brac, alors aussi bien des vêtements, des livres, des meubles bien sûr, de la décoration, mais il y a même de la high-tech reconditionnée sous garantie, des smartphones, des ordinateurs, et tout ce travail de mise en ligne est fait par les compagnons et les personnes en insertion qui travaillent dans les structures Emmaüs.
0: Maud, on est sur de la seconde main, donc à 100%.
3: Oui, tout à fait. Mmh. Tous les produits sont issus des dons faits localement par les personnes dans les associations. Donc tous ces dons sont triés, sont valorisés localement. Certains vont alimenter les espaces de vente physique, la majorité hein, d'ailleurs. Et puis certains produits sont identifiés pour aller sur un canal digital en ligne.
0: Alors, sur Label Emmaüs. On trouve beaucoup de choses hein, sur le site. Vous le disiez, des vêtements, des équipements, de la déco, des jeux, des livres, de l'high-tech, etc. Comment vous sélectionnez les produits, notamment pour garantir un certain niveau de qualité? Quel est le process?
3: Alors, il y a des équipes qui sont formées pour ça dans tous les centres qui participent à Label Emmaüs. Il y en a près de 200 des associations un petit peu partout en France qui alimentent le site. Et donc, ils sont formés pour identifier dans tout ce qu'on nous donne des produits qui vont peut-être un peu sortir de l'ordinaire, des objets de collection notamment, vintage, voilà, des objets qui sont recherchés en fait, hein, souvent par les personnes sur Internet, sur les moteurs de recherche. Et puis, il y a aussi vraiment des produits de nécessité et très abordables en fait, hein, et notamment nos livres. On en a des centaines de milliers qui sont vendus à partir de 1 euro, ouais. 1 euro 50, on en a tellement. Donc il y a vraiment de tout finalement. Hein. C'est vraiment le concept d'un bric-à-brac en ligne, ouais. Ou en Chine.
0: Et le prix est généralement au rendez-vous, en tout cas c'est un critère dans l'offre, que ce soit accessible pour le grand public d'un point de vue budget.
3: Oui, bien sûr, ça reste le prix Emmaüs, hein, donc c'est bien en dessous d'un prix neuf, évidemment.
0: Dernière chose, en plus du bon plan budget, on soutient quand même une certaine idée du commerce en ligne.
3: Oui, Label Emmaüs, c'est vraiment un vintage solidaire, tout simplement. Donc, tous les produits qui sont mis en ligne vont servir une formation, une insertion professionnelle, en fait, pour des personnes qui sont éloignées de l'emploi. Ben, c'est toutes les personnes que le mouvement Emmaüs aide depuis plus de 70 ans. Et c'est un superbe outil de formation, la vente en ligne. Hein. On apprend tout un tas de métiers et ça permet vraiment à ces personnes ensuite de se réinsérer dans le monde professionnel.
0: Voilà, donc un site internet à retrouver et à surtout retenir pour faire des affaires, pour soutenir aussi le travail que vous faites au quotidien. Et puis, d'un point de vue écologique, c'est quand même pas mal, on fait durer les choses. Ça s'appelle label-emmaüs.co. Merci Maud Sarda.
3: Merci à vous, au revoir.
0: Au revoir, je le rappelle, vous êtes cofondatrice de Label Emmaüs. Alors Grégory Carré, vous êtes, vous, directeur de l'Observatoire de la consommation, pour Que Choisir. On finit par notre petit quiz sur ce thème de la rentrée. Vrai ou faux, les fournitures scolaires sont toujours moins chères si on les achète dès juillet?
4: Oui et non. Oui, par rapport au reste de l'année. Après, ça peut fluctuer un peu sur les 3 mois de la période de rentrée.
0: Vous nous avez dit tout à l'heure, le mois d'août, c'est quand même la meilleure fenêtre de tir. Hein.
4: Plus de choix et généralement des

0: Oui, c'est vrai. Et alors, de toute façon, c'est ce que a très bien expliqué votre intervenant tout à l'heure. Il faut acheter un ordinateur qui correspond à son besoin. On n'a pas besoin d'acheter une ultra machine ultra puissante. Avec le reconditionné, on va pouvoir faire des économies. Également, ce qu'on observe sur le long terme, c'est beaucoup moins cher un ordinateur. Vous savez, sur 20 ans, en temps de travail, c'est deux fois moins de temps pour acheter même un ordinateur très puissant avec cette fameuse marque américaine qui représente un fruit de Normandie.
1: Très rapidement, vrai ou faux, revendre ce qui dort dans ses placards avant la rentrée peut financer une partie de nos nouveaux achats.
0: Alors oui, à condition de trouver preneur, mais les vêtements, notamment les vêtements de marque, ça marche, les vêtements pour enfants et l'électronique, il y a la moitié, il y a beaucoup de téléphones qui dorment dans les placards, c'est bien de les reconditionner, de récupérer tout ça, c'est bon pour la planète et pour le portefeuille.
1: Grégory Carré, directeur de l'Observatoire de la Consommation pour Que Choisir, merci beaucoup pour vos éclairages. Et puis merci à vous toutes et tous qui nous avez suivis toute la saison, toujours plus nombreux, exigeants. Moi je profite de ce dernier numéro, parce que oui c'est le dernier, pour remercier l'équipe ici qui a permis que ce rendez-vous soit une réussite utile. Ludmilla Viry, attachée de production indispensable, Romain Berthèche, réalisateur attentif et bienveillant, et puis évidemment les techniciennes, les techniciens du son aux manettes, ainsi que les équipes à la programmation musicale, la coordination, les programmes, la com, merci. Moi je vous donne rendez-vous le 31 août midi avec Enora Malagré pour rendre notre quotidien encore plus facile ensemble. D'ici là, passez un très bel été avec nous.

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1: Alain Bombard était un homme de conviction. Il n'hésitait pas à affirmer ses opinions contre vents et marées, quitte à déranger. Je dis beaucoup trop ce que je pense, confessait-il lui-même, pour expliquer sa démission du poste de secrétaire d'État auprès du ministre de l'Environnement seulement 1 mois et 3 jours après sa prise de fonction. S'il eut plusieurs vies exerçant tour à tour le métier de médecin, de biologiste, de chercheur, de politicien donc, de militant écologique, de présentateur de télévision et d'aventurier, le fil rouge qui guida son existence fut sûrement celui d'un engagement toujours sincère, mais rarement partagé. Ami de Jacques-Yves Cousteau, il partageait avec l'homme un certain charisme, un sens de la communication innée et un culot, il faut bien le dire, à toute épreuve. Né le 27 octobre 1924 à Paris, sa destinée se révéla à lui assez tôt, suite à un choc émotionnel. Alors qu'il n'est âgé que de 26 ans, le jeune Alain Bombard, alors interne à l'hôpital de Boulogne-sur-Mer, apprend le décès de 43 marins dans un naufrage à quelques encablures du port. L'interne en médecine reçoit dans l'établissement hospitalier 21 de ses navigateurs pour qui il n'y a hélas plus rien à faire. L'accident du chalutier est d'abord incompréhensible pour les experts. Alain en garde le goût d'un immense gâchis. Et c'est le déclic. À partir de cet instant, le jeune homme décide qu'il se consacrera à augmenter les chances de survie en mer. Pendant 6 mois, il se plonge dans la recherche et arrive progressivement à la conclusion que bien des morts pourrait être évité même dans les pires conditions de navigation. Il suffirait de tellement peu de choses selon lui. Nul besoin d'eau ni de vivres. Un équipement minimum suffirait si tant est que le moral des naufragés reste bon. Il est en effet persuadé que l'un des principaux obstacles à la survie est bien le désespoir. La soif qui tue en quelques jours et la faim qui tue en quelques semaines, on pouvait trouver des solutions, a-t-il expliqué par la suite. Mais comment faire pour sauver le moral des gens? Eh bien, j'ai vu un seul moyen. Il s'agit de le faire, de me mettre dans les mêmes conditions qu'un naufragé, revenir vivant et dire « Bien, vous voyez, vous pouvez maintenant le faire ». Et c'est ainsi

que le 13 août 1952 à Tanger, l'interne embarque sur un radeau pneumatique de 4,50 m, équipé d'une voile qu'il baptise l'Hérétique. Il va parcourir l'Atlantique seul, dans son embarcation de fortune, avec pour tout matériel un sextant, un filet à plancton et quelques lignes pour pêcher. Il a bien pris quelques vivres, mais s'interdit d'y toucher à moins d'y être acculé. Ceux-ci sont en effet placés sous scellés. Sa traversée ne se présente tout d'abord pas sous les meilleurs auspices. L'interne en médecine essuie en effet une tempête et sa voile se déchire. Mais il parvient à la réparer et peut poursuivre sa route. Le moral est toujours bon. En mer, Alain applique les recettes qu'il a trouvées lors de ses recherches. Il se nourrit des produits de sa pêche, avale du plancton filtré riche en vitamine C, récupère l'eau de pluie quand il pleut et boit de l'eau de mer pour son sodium, en très petite quantité bien sûr. Au 50e jour de son expédition, Alain écrit son testament. Je tiens à dire que mon expérience est valable pour 50 jours. Ce n'est pas parce que j'arrive mort que les naufragés doivent désespérer, assure-t-il. Le jeune aventurier, pour une fois, se montrait quelque peu pessimiste. Il tiendra en fait encore 14 jours, sans rien changer à ses habitudes de vie, ou plutôt de survie rudimentaire, sur l'Hérétique. Arrivé à la Barbade dans les Caraïbes, à 6000 km de son point de départ, Alain Bombard est éprouvé. Il a perdu plus de 25 kilos. Mais en vie, le jeune interne en qui personne n'aurait parié quelques mois plus tôt a prouvé que l'on pouvait résister plusieurs semaines en mer sans eau ni nourriture en comptant seulement sur les ressources maritimes. Rien ne l'obligeait à vivre cette expérience extrême. Rien, si ce n'est sa détermination à sauver des vies. Son combat ne toucha pas sa fin dans l'archipel des Canaries. Alain Bombard dut encore lutter plusieurs années pour convaincre la communauté scientifique. En 1976, son exploit est finalement reconnu et ses techniques appliquées. Depuis lors, toutes les marines du monde ont remplacé la chaloupe traditionnelle par un canot pneumatique qui porte son nom. Quand je suis parti, on sauvait un homme sur 1000. Et maintenant, on sauve environ 98 personnes sur 100. La survie, c'est devenu la règle, se félicitait Alain Bombard. Rebaptisé par la presse d'ailleurs, le naufragé volontaire. L'hérétique a su obtenir ses lettres de noblesse sans jamais se dévoyer contre vent et marée.

0: La voix de Lewis Capaldi pour commencer ce joli week-end d'été sur votre radio ici. Bonjour à vous, bienvenue.
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0: Samedi 18 juillet, nous fêtons les Frédéric aujourd'hui. Bonne fête à tous les Frédéric qui se réveillent avec nous ce matin et l'équipe qui vous accompagne entre 6h et 7h sur votre radio ici. Nous retrouvons Fabien Fourel aujourd'hui à la rédaction en chef. Nous avons Ange à la réalisation de l'émission. Au standard, c'est Dylan qui vous accueille au 0810 055 056. Et pour l'actualité de ce samedi 18 juillet, c'est vous, Féline Leloir-Duhaut. Bonjour.
2: Bonjour Louis, bonjour à tous.
0: Qu'est-ce que nous avons à la une de l'actualité aujourd'hui?
2: Eh bien, on va parler des recherches du corps de Delphine Osaguel qui sont terminées dans le Tarn. Des ossements ont été découverts jeudi matin. Les analyses sont en cours pour savoir s'il s'agit bien de la jeune femme disparue depuis 2020.
0: Et l'on en parle dans quelques instants. Merci de vous réveiller avec nous.
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0: Très bon samedi, bon réveil à l'écoute de votre radio ici. Il est pile 6h. C'est parti pour le tour de l'actualité à vos côtés. Féline Leloir-Duhaut est dans le Tarn. Les recherches du corps de Delphine Osaguel sont terminées.
2: Les enquêteurs de la gendarmerie ont levé le camp hier soir après 2 jours de fouilles à Mayoc, une commune proche de Cagnac-les-Mines où habitait la famille Jubilard. Jeudi matin, des ossements ont été découverts à l'endroit où Cédric Jubilard affirme avoir enterré son épouse, disparue depuis décembre 2020. Xavier Demeny, vous êtes à Albi. Que va-t-il se passer maintenant ?
3: La première réponse attendue, c'est évidemment les résultats ADN. Les analyses en cours à l'IRCGN, Institut de Recherche Criminelle de la Gendarmerie, devraient donner au mieux dans les prochaines heures. Les enquêteurs espèrent aussi profiter des prélèvements réalisés sur place pour préciser, là dans les prochaines semaines, les circonstances du décès. Tenter par exemple de déterminer si le geste était prémédité ou non. Se pose enfin la question du procès en appel. Il ne pourra pas se tenir en septembre, prévient déjà l'un des avocats de Cédric Jubilard, évoquant la nécessité de nouvelles auditions et même d'une ou plusieurs reconstitutions. Si les barrages ont été levés, c'est en tout cas que les gendarmes ont jugé avoir suffisamment ratissé la zone. Après 33 heures de recherche, l'accès à ce champ d'herbe jaunie, coincé entre une route départementale et la lisière d'un bois, est désormais libre. C'est là qu'il y a 5 ans et demi, le corps de Delphine aurait été enseveli sous un monticule de la terre depuis épandue par un agriculteur, ce qui a rendu les recherches de ces derniers jours particulièrement difficiles.
2: Explication de Xavier Demeny. 25 et 30 ans de prison pour les deux têtes pensantes d'Atanor, cette officine criminelle issue d'une loge maçonnique des Hauts-de-Seine. 22 personnes étaient jugées par la cour d'assises spécialement composée de Paris pour meurtre, tentative d'assassinat, passage à tabac et vol. 17 personnes ont finalement été condamnées. Cette organisation Atanor est notamment responsable de la mort du pilote automobile Laurent Pasquali en 2018.
0: Après 12 jours de canicule, les températures commencent à baisser.
2: 10 départements du sud-est restent en vigilance orange pour forte chaleur, mais le reste de la France métropolitaine retrouve un peu de fraîcheur. Cette troisième vague de canicule a cependant eu des conséquences désastreuses pour l'agriculture. L'état des champs est catastrophique. Selon la Fédération Légumes de France qui parle d'une année sinistrée, Edouard Marguet, on risque d'avoir des pénuries dans les mois à venir.
4: Des étals vides sont à prévoir, annonce Légumes de France, car les importations ne suffiront pas à couvrir les manques. En sachant que nos voisins européens sont dans une situation similaire comme la Belgique ou l'Allemagne, la Fédération Légumes de France alerte sur l'état catastrophique des champs après 3 canicules. La production de salades, de carottes, de poireaux souffre particulièrement. Il est trop tôt pour donner un bilan précis, mais des milliers de tonnes de légumes sont déjà perdus, avec des pertes financières qui se chiffrent en dizaines de millions d'euros. La suite de l'été est compromise, la sécheresse et la chaleur ont en effet empêché de faire des semis, l'eau manque quasiment partout et la pluie n'arrive pas, ou les orages trop forts dégradent un peu plus les cultures. De nombreuses exploitations maraîchères sont quasiment à l'arrêt, certaines ont déjà recours au chômage partiel ou renoncent à embaucher des saisonniers. Légumes de France en appelle au gouvernement afin de soutenir les entreprises les plus fragiles.
2: Attention donc aux orages, la vigilance orange a été levée hier par Météo France, mais des milliers de foyers sont toujours privés d'électricité en Auvergne-Rhône-Alpes. Rhône-Alpes et en Nouvelle-Aquitaine.
0: Ce soir, les Bleus ont rendez-vous avec l'Angleterre.
2: Dernier match de l'équipe de France dans cette Coupe du Monde. La petite finale pour déterminer la troisième place du tournoi. Ce n'est évidemment pas la finale que les Bleus voulaient disputer, mais pas le choix, Xavier Monferrand. Il faut faire le boulot jusqu'au bout.
4: À peine connaissions-nous l'affiche entre les deux déçus des demi-finales que Thomas Tuchel, le sélectionneur allemand de l'Angleterre, résumait exactement l'état d'esprit des deux équipes.
5: Aucun des joueurs français n'a envie de jouer ce match. Ils voulaient jouer la finale, ils ont tout fait pour. Mais on va rester professionnels, bien sûr.
4: Le fantôme de l'Espagne ne cesse de venir hanter les Bleus. Déception, regret, tout y passe. Alors, même si le cœur n'y est pas, il faut rester droit dans ses crampons pour le sélectionneur Didier Deschamps.
6: On ne va pas se plaindre. Il y en a combien qui sont rentrés ? À 44 avant la demi-finale. On a des devoirs. Quand on vient en équipe de France, c'est pas pour recevoir. On a des devoirs.
4: Le dernier tour de piste de Didier Deschamps après 14 ans passé à la tête des Bleus, c'est aussi un bon moyen pour les joueurs, comme le défenseur Ibrahima Konaté, de renvoyer l'ascenseur à leur sélectionneur.
7: Bien sûr, on a envie que le coach, par rapport à tout ce qu'il a fait pour l'équipe de France, tous les joueurs qui sont ici, c'est lui qui les a choisis et personne d'autre. Donc on doit être un minimum reconnaissant envers lui.
4: Et cette petite finale, elle va aussi servir à faire tourner, donner du temps de jeu à ceux qui n'en ont pas eu ou si peu dans cette compétition et qui pourraient bien disputer eux aussi leur dernier match en bleu.
2: France-Angleterre, coup d'envoi du match à 23h depuis Miami, un match à suivre en intégralité sur votre radio ici. Une étape de montagne aujourd'hui pour le peloton du Tour de France. Pas moins de 4 ascensions attendent les coureurs entre Mulhouse et le Markstein, avec la montée inédite du col du Hag qui devrait faire pas mal de dégâts. Départ vers 13h10. Hier, c'est le Suisse Mauro Schmidt qui a remporté la 13e étape à Belfort. Le maillot jaune, lui, reste sur les épaules de Tadej Pogacar.
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2: Et donc nous, Louis, on va se pencher sur la météo et on a quand même un peu plus de fraîcheur aujourd'hui.
0: Oui, à Féline, globalement, la chaleur continue de reculer en fait ce samedi, excepté dans le sud-est, avec du soleil du nord au sud. Encore quelques perturbations attendues cet après-midi, tout de même au-dessus de la région Grand Est, notamment avec des nuages et encore quelques averses. En milieu de matinée, on relèvera des températures déjà très agréables. À Lille et Strasbourg, 19 degrés. À Dijon et Besançon, 20 degrés. Poitiers, 23 degrés. Toulouse, 26. Perpignan et Montpellier, 27 degrés en ce milieu de matinée. Pour les maximales cet après-midi, il va tout de même faire chaud dans le sud, notamment entre 34 et 36 degrés pour les maximales à Nîmes, Aix-en-Provence ainsi qu'à Ajaccio. Et puis attention à vous, si vous prenez la route aujourd'hui, bison futé, voie rouge sur le sens, dans le sens des départs et ce sur l'entièreté du pays. Vigilance donc sur votre trajet en ce samedi 18 juillet.
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0: Ici, vos chansons préférées pour commencer la journée avec un classique de Pierre Bachelet et ces quelques notes, j'ai envie de vous dire, de nostalgie qui nous ramènent instantanément à nos 20 ans. Samedi 18 juillet, bon réveil et belle journée à l'écoute de votre radio, ici.

0: Ici, c'est la radio de retraités. Oui, bien entendu. Le tout accompagné par vos chansons préférées aux côtés de Pierre Bachelet ce samedi matin à 6h10. Bonjour à vous, soyez les bienvenus.
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0: Et ce matin, on va parler d'une activité physique. Figurez-vous qu'il y a la côte profondément ancrée dans le cœur des Français avec près de 30 millions d'adeptes. C'est la randonnée. En vacances, le temps d'un week-end ou même quelques heures, la randonnée féline, c'est simple, ça fait du bien.
2: Et oui, Louis, et notre coach sportif Nordinata l'a très bien compris. En tant qu'adepte, il va nous expliquer ce matin quels sont les bienfaits de la randonnée sur notre corps. Et pour cela, pas besoin de partir plusieurs heures.
0: Ah, bah vous me voyez rassuré.
2: Oui, moi aussi, parce que sinon, là, j'étais mal parti.
0: On va découvrir tout cela à ses côtés. Rendez-vous à 6h15 et dans les prochaines minutes, on retrouvera les Jackson 5 en musique. Jackson 5 avec un Michael Jackson, figurez-vous, de tout juste 11 ans.
2: Waouh, impressionnant.
0: Même. On l'écoutera tout à l'heure, juste avant les infos de 6h30, puisque tout de suite, il est 6h11, et place à l'info de notre territoire. Et ce matin, direction les Bouches-du-Rhône, avec un record du monde, qui sent bon, figurez-vous, la pâte chaude et la sauce tomate, Féline.
2: Et oui, Louis, un habitant de Lambesque, près d'Aix-en-Provence, vient d'entrer dans le Guinness World Record 2026.
0: Il s'appelle Aymeric Provence, il a 44 ans, il dirige une salle de crossfit, mais aussi un centre de formation spécialisée dans la pizza et la cuisine italienne. Et c'est justement, vous l'aurez compris, autour de la pizza qu'il a relevé son défi à Naples, en Italie, avec une équipe internationale de pizzaiolo. L'objectif était simple à dire, beaucoup moins à réaliser, dépasser les 12 000 pizzas fabriquées, et ce, en moins de 12 heures.
2: Et oui, mission accomplie pour Aymeric Provence, qui porte bien son nom, puisque l'équipe a confectionné près de 12 800 pizzas en seulement 9 heures, avec une centaine de pizzaiolos mobilisés.
0: C'est énorme, c'est incroyable, tout avec 6 fours à bois, un four électrique dans un rythme forcément très soutenu. Aymeric Provence raconte que le plus difficile, c'était bien de tenir le rythme, supporter la chaleur, gérer les températures pour les pâtes. Et au-delà du record, il y a aussi un geste de solidarité.

0: été, toutes les pizzas réalisées, elles, ont été offertes à des enfants malades et au public présent. Un record du monde gourmand, sportif, solidaire et une belle histoire signée nos collègues ici Provence pour commencer ce week-end avec un petit peu de soleil, de générosité et une légère odeur de pizza.
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0: 6h13, bon réveil avec nous. Dans quelques instants, nous retrouverons notre coach Nordinatab. Mais avant, une nouveauté estivale sur votre radio ici ce samedi avec Zazie. De retour avec un titre inédit, une chanson légère avec un message sur nos difficultés à vivre ensemble. Voici, peu importe, le nouveau single de Zazie sur votre radio ici. Bon réveil.
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0: Ici, vos meilleures nouveautés de l'été 2026 avec Zazie, peu importe. Et si l'une des activités physiques les plus complètes était aussi peut-être l'une des plus simples à exercer en France, la randonnée a conquis près de 30 millions d'adeptes. Et ce matin, notre coach sportif Nordine Attab nous explique pourquoi la randonnée mérite-t-elle toute notre attention. Bonjour Nordine.
1: On associe souvent la randonnée aux vacances, à la nature ou encore aux beaux paysages. Pourtant, c'est aussi une activité physique particulièrement complète. Car marcher au final sur des terrains variés, c'est monter, c'est descendre ou encore franchir quelques obstacles naturels qui sollicitent de nombreux muscles du corps tout en faisant travailler le cœur et le souffle. Eh, bonne nouvelle! En plus, c'est qu'il n'est pas nécessaire de faire plusieurs heures pour en ressentir les bénéfices. On débute par un exercice, ou plutôt un jeu, l'équilibre du randonneur. Et pour ça, vous allez vous tenir en appui sur un seul pied durant quelques secondes. Et bien sûr, on effectue cet exercice sur différents types de sol. De l'herbe, des cailloux, de la terre, du sable. Ouf, c'est pas simple, hein. N'hésitez pas à vous équilibrer avec les bras. Allez, on change de jambe. Et grâce à ça, vous allez solliciter l'ensemble des muscles du corps et notamment des jambes et bien sûr renforcer l'équilibre. Vous pouvez effectuer 3 séries de 30 secondes de chaque jambe.
0: Ok Nordine, alors si je récapitule, on va solliciter le muscle des jambes et aussi notre équilibre.
1: Au contraire, c'est un moment durant lequel, tout en prenant du plaisir, on peut solliciter l'ensemble du corps. Tiens, on va jouer un deuxième jeu durant la randonnée, le ramasseur ou la ramasseuse de cailloux. On s'accroupit tranquillement en venant chercher un petit caillou ou une pomme de pin. On se redresse et on peut même lever les bras au-dessus de la tête. Et on avance. On continue à se promener. Hop, on reprend un caillou. Et ainsi de suite. Et vous pouvez ramasser 20 cailloux ou 20 pommes de pin. Et grâce à cet exercice-là, grâce à ce jeu, vous allez solliciter d'une manière générale les jambes, les fessiers et les épaules. Finalement, la randonnée est un super sport complet qui s'ignore parce qu'elle permet de travailler le cœur, les muscles, l'équilibre, mais aussi de profiter de la nature et de prendre un grand bol d'air. Allez, à vous de jouer.
0: Merci beaucoup Nordine Attab pour ces quelques conseils. Et d'ailleurs, tiens, j'en profite pour vous dire que si vous souhaitez découvrir d'autres pratiques sportives et bien-être, rendez-vous directement sur notre site internet ici.fr et bien sûr notre application ici. 6h19, tiens, en parlant de mouvement, impossible de ne pas avoir envie de bouger lorsque vous allez écouter cette chanson. On est en 70 avec les Jackson 5 qui font danser la planète avec un Michael Jackson de tout juste 11 ans, du sourire, de l'énergie pour bien commencer ce week-end à l'écoute de votre radio ici. Voici ABC.

0: Du sourire et de la bonne énergie ce matin à l'écoute de votre radio ici avec les Jackson 5. Bonjour à vous, soyez les bienvenus.
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0: Et à 6h22, ce week-end, on retrouve Johan Rock qui nous rejoint avec de nouveaux Coulisses TV. Et ce matin, Johan, vous nous emmenez dans les coulisses d'une mini-série animée belge déjantée qui débarque cet été sur RTL.
2: Putain de chat, c'est l'histoire d'un matou retors au caractère satanique. Nommé Moustique, son seul et unique objectif

0: et de faire vivre un enfer à son maître.
1: Salut les bipèdes. Vous croyez que la vie de chat, c'est facile? Faire la sieste, bouffer, chasser, dormir, miauler. Mais on fait aussi beaucoup plus que ça. On pète des trucs, on défonce des canapes, on vomit.
2: Putain de chat!
0: Cette série, au départ, c'est une bande dessinée. 12 tomes à ce jour, créée par Stéphane Lapuce. L'idée du personnage principal lui a été inspirée par le chat de son enfance, qu'il avait lui-même baptisé Moustique. Une BD au ton grinçant et au vocabulaire peu châtié, pas forcément des plus faciles à adapter à la télévision à une heure de grande écoute. Alors, question à l'auteur. Ce dernier a-t-il bénéficié d'une totale liberté artistique ou a-t-il été contraint parfois de devoir mettre un petit peu d'eau dans son vin ?
3: Je dirais à 90%, on a eu notre mot à dire. C'est pas tout le temps le cas quand des adaptations sont faites de bandes dessinées en version animée. Ils nous ont intégré très vite au projet. On a fait aussi une relecture par rapport au vocabulaire, parce qu'effectivement, ce qui est dans la BD ne peut pas être transcrit à 20h sur une chaîne de télévision. Le titre a posé problème au début, mais ça faisait partie de nos conditions de garder ce titre-là, parce qu'on ne voyait pas adoucir un titre alors que toute la BD est un peu subversive.
0: Sur quoi vous avez dû céder alors?
3: On a dû céder sur des très très gros mots, des langages, voilà, très familier, et c'était pour le bien-être de la série.
0: Dans Putain de chat, vous reconnaîtrez des voix familières, dont celle d'Alex Vizorek, un Belge tout comme le créateur de la série, à qui j'ai demandé si la télé du plat pays était plus audacieuse que la nôtre en France.
3: Ils ont une liberté de ton assez grande, et c'est quelque chose qu'on retrouve pas forcément en France en ce moment. Enfin, la preuve est qu'en Belgique, au final, le public suit et a besoin aussi d'un peu de satire, comme les Guignols pouvaient le faire à l'époque. Je sais pas à quel moment ça a basculé. Je pense que là, maintenant, on a quand même un petit retour à une certaine liberté de ton. Il y a des tas d'humoristes qui se permettent des choses vraiment très drôles. C'est peut-être un passage à vide, mais je pense que ça va se régler dans le temps. Et puis, Putain de chat est la preuve aussi qu'on peut revenir à la télé française avec des choses un peu plus subversives.
0: Putain de chat, la saison 1, à voir sur arte.tv et tous les soirs à 20h25 sur Arte.
4: Merci. Merci beaucoup, Yann Roch. On vous retrouve demain, dimanche, à 6h20 avec de nouveaux Coulisses TV. Pour l'heure, il est 6h24. Votre horoscope, dans quelques instants, aux côtés de Catherine Viguier, c'est la journée des Capricornes. Aujourd'hui, horoscope signe par signe, juste après la musique d'ici qui vous réveille avec le collectif Ensemble. Voici sa raison d'être.

0: Le collectif Ensemble sur votre radio ici pour commencer votre week-end avec sa raison d'être. Avant les infos de 6h30, comme d'habitude, il est l'heure de regarder ce que les astres vous réservent avec l'horoscope de Catherine Viguier. Bonjour Catherine, et quelle est la tendance, tiens, pour ce nouveau week-end?
1: Assez sage pour ce samedi, moins dès demain. Bélier, vous mettez de l'ordre dans vos affaires et vous rendez volontiers service aux autres. Taureau, la lune forme un bel aspect à votre soleil natal et les grands sentiments sont de circonstance. Gémeaux, vous menez un combat, c'est celui d'être plus indépendant, d'être plus libre. Cancer, c'est à nouveau une belle journée qui vous offre de nouvelles perspectives. Lion, vous faites votre bel effet, mais bien sûr, il ne faut pas en abuser. Vierge, ça se passe bien, vous n'avez pas à vous inquiéter, l'espoir est de mise. Balance, Mars vous donne envie de conquérir le monde, il sera pourtant bon de vous poser. Scorpion, si vous avez envie de réunir, de fêter, n'hésitez pas, ce sera réussi. Sagittaire, il sera très important de prendre une décision sans paraître autoritaire. Capricorne, une très belle journée. Vous prenez le large en vrai et en pensée. Verseau, vous avez l'opportunité de prouver votre amour avec des marques de tendresse. Poisson, en face, un ou une autre qui vous dérange, vous enthousiasme, soyez réceptif. Et pour nous tous, on trouve un moyen de s'entendre avec tous et avec soi.
0: Merci beaucoup, ma chère Catherine. Horoscope à retrouver dès à présent, signe par signe, directement sur votre application ici. Tout de suite, il est 6h30, place à l'actualité en France et dans le monde en 90 secondes. C'est avec vous, Féline Leloir-Duhaut.
2: Les ossements retrouvés dans le Tarn sont-ils ceux de Delphine Ossaguel? Les analyses le diront rapidement. Les recherches à Mayotte se sont arrêtées hier soir après des fouilles menées sur les indications de Cédric Jubilard. Après 5 ans à nier le meurtre de sa femme, il a avoué les faits il y a 2 semaines. Une avancée dans l'affaire des viols collectifs à Reignac en Gironde. Un homme est poursuivi pour avoir livré ses 6 ex-compagnes à des centaines de participants. D'après le journal Le Monde, 19 suspects ont été mis en examen par le parquet de Bordeaux pour viol avec torture ou acte de barbarie. Ils ont été identifiés grâce à un logiciel de reconnaissance faciale. Dans la forêt de Fontainebleau, le feu est fixé mais pas encore éteint. Plus de 2200 hectares de forêt ont brûlé. Près d'un millier de pompiers restent sur place, très vigilants sur les reprises de feu, notamment autour de l'Assis, pour ne pas perturber le chassé-croisé des vacances. Justement, bison futé voit rouge ce samedi sur l'ensemble de la France dans le sens des départs, orange dans le sens des retours sur le pourtour méditerranéen et le quart nord-ouest du pays. Jour de petite finale ce soir pour l'équipe de France au Mondial de football. Les Bleus affrontent l'Angleterre à Miami. Coup d'envoi à 23h, un match à suivre en intégralité sur votre radio ici. L'occasion pour les joueurs de finir la compétition sur une bonne note, surtout que ce sera le dernier match pour le sélectionneur Didier Deschamps après 14 ans à ce poste.
0: 6h31 sur votre radio ici, on en parlait, Féline, les fouilles pour retrouver le corps de Delphine Ossaguel sont terminées.
2: Après 2 jours de recherche à Mayotte dans le Tarn, les gendarmes ont mis fin au dispositif hier. Ils suivaient les indications de Cédric Jubilard, condamné l'an dernier à 30 ans de prison. Il a récemment avoué le meurtre de sa femme, disparue en décembre 2020. Jeudi matin, des ossements ont été retrouvés. Ils sont depuis analysés à l'Institut de Recherche Criminelle de la Gendarmerie, l'IRCGN. Et le plus urgent pour les enquêteurs, Aurélien Tirard, c'est de déterminer si ce sont bien les restes de Delphine Ossaguel.
3: Ça, c'est le travail d'une petite dizaine de techniciens spécialisés en biologie génétique, en tenue stérilisée, masque sur la bouche. Ils viennent de passer la nuit à analyser les ossements qu'ils manient.

0: Francis Hermite.
1: C'est un travail effectivement qui est chronophage et qui peut prendre plusieurs jours pour obtenir un résultat.
2: Une fois que l'ADN aura matché, d'autres gendarmes spécialisés prendront le relais pour essayer de savoir grâce aux ossements comment et de quoi est morte Delphine Jubillar.
3: La question se pose pour le procès en appel prévu en septembre. Selon un des avocats de Cédric Jubillar, il pourrait être repoussé le temps de faire de nouvelles investigations. Et nous, Louis, on va se pencher sur la météo avec la fraîcheur qui revient doucement.
4: Exactement, Féline. Globalement, c'est la chaleur qui continue de reculer ce samedi, excepté dans le sud-est, avec du soleil du nord au sud. Aujourd'hui, encore quelques perturbations attendues cet après-midi, tout de même au-dessus de la région Grand Est, avec des nuages et quelques averses. En milieu de matinée, on relèvera des températures déjà très agréables à Lille et Strasbourg, 19 degrés, à Dijon et Besançon, 20 degrés, Poitiers, 23 degrés, Toulouse, 26, Perpignan et Montpellier, 27 degrés en milieu de matinée. Pour les maximales aujourd'hui, on attend entre 34 et 36 degrés pour les points les plus chauds, notamment dans le sud, à Nîmes, Aix-en-Provence, ainsi qu'Ajaccio. Et puis attention à vous, si vous prenez la route aujourd'hui, bison futé, vous l'avez dit Féline, voie rouge aujourd'hui dans l'ensemble du pays, et ce dans le sens des départs. Bonne route bien entendu à vous qui partez aujourd'hui, toujours à l'écoute de votre radio ici.
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4: Votre samedi commence ici. Tiens, un petit peu de groove à la française pour vous en 81. Michel Jonas rendait hommage à la musique qu'il aime par-dessus tout, le blues.

0: joueurs de quoi?
1: Les joueurs de blues.
0: Ah, bien joué, Féline, les joueurs de blues. Ici, c'est la radio de votre week-end et de votre été, bien sûr. Bonjour à vous, soyez les bienvenus.
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0: Et l'été, on adore vous faire plaisir et justement.

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0: 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Côté musique, eh bien c'est un vent du Brésil qui va souffler ce matin.

0: avec Sergio Mendes, Mas Canada, c'est pour vous, juste avant les infos de 7h, puisque tout de suite, il est 6h39, et place à votre chronique, Valentine Lethès, vie numérique, vie privée. Ce matin, vous vous adressez à celles et ceux qui partent en vacances à l'étranger, puisqu'en dehors de l'Union Européenne, Valentine, eh bien, il y a des précautions à prendre pour protéger nos données personnelles.
1: Oui, puisque nos données ne sont plus protégées par le RGPD, le fameux règlement européen sur la protection des données. Vous devez donc vous informer sur la politique en la matière avant votre départ. Puisque si vous partez en Arabie Saoudite, par exemple, vous avez l'interdiction formelle d'utiliser un VPN, une appli pour se connecter à Internet de façon anonyme. Vos données seront cryptées, protégées, mais pas vous. Dans ce pays, vous risquez des poursuites au pénal. Toutes ces infos, vous les trouvez sur le site Internet du ministère des Affaires étrangères. Dans ces rubriques conseils aux voyageurs, il suffit d'indiquer votre destination. Notez aussi le numéro de téléphone de la permanence consulaire du pays dans lequel vous vous rendez. Le contact vous sera utile si vous avez un problème de smartphone, tablette ou d'ordinateur. On parle de vol, mais aussi d'une altération étrange de votre appareil.
0: Et pour éviter tout problème, à quoi faut-il faire attention, Valentine ?
1: Le plus sécurisé, selon la CNIL, la Commission nationale de l'informatique et des libertés, c'est carrément de prendre un téléphone vierge. Votre ancien smartphone, par exemple, rangé dans un tiroir. Si vous prenez celui que vous utilisez au quotidien, faites une sauvegarde de vos messages et photos sur votre ordinateur ou sur le cloud et remettez-le à zéro. Pour éliminer toute donnée sensible de vos valises, vous réinstallerez la sauvegarde à votre retour. N'oubliez pas de faire les mises à jour. Elles servent, entre autres, à corriger les failles de sécurité. En ligne ou hors ligne, dans la vraie vie, ne dévoilez pas de données sensibles, vos opinions politiques, religieuses, votre orientation sexuelle. Et puis attention aux photos. Au Sri Lanka, par exemple, vous risquez des poursuites pénales si vous photographiez les moines bouddhistes, notamment.
0: Merci Valentine pour ces infos précieuses. Et sur ici.fr, page vie numérique, vie privée, on vous donne aussi eh bien, les bons réflexes à adopter sur le web avant de partir en vacances.
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0: Il est 6h42, en vous souhaitant à tous un excellent réveil avec nous ce samedi matin. Et comme chaque week-end à cette heure-ci, vous avez rendez-vous avec l'histoire, le meilleur des chroniques voyage dans le temps proposé par Stéphane Bern. Et ce matin, on voyage au temps des armées napoléoniennes.
14: Et si le vélo était né d'un volcan ? En 1816, un Allemand invente la draisienne pour pallier la disparition des chevaux. On est en France en 1816, c'est l'été. Enfin, c'est ce que dit le calendrier. Le ciel est gris, les récoltes pourrissent, la neige tombe dans le Massif central. On parle d'une année sans été. En cause, le Tambora. On ne parle pas des beignets de crevettes japonais, mais du volcan indonésien qui a craché ses cendres jusqu'aux confins de l'atmosphère, tel un gros fumeur de gitane sans fil. Résultat, famine mondiale. Les chevaux meurent faute de fourrage. Et comme ils sont aussi le seul moyen de transport, c'est la crise. Imaginez Hubert à l'époque. Désolé, plus de chevaux disponibles dans votre secteur, essayez à pied. À Mannheim, en Allemagne, un ingénieur du nom de Karl Drees se dit qu'il faut trouver une alternative. Il bricole une drôle de machine en bois. Deux roues alignées, une selle, un guidon Il faut la pousser avec les pieds, puis se laisser glisser. Il appelle ça une lave machine, la machine à courir. Elle traverse le Rhin, et l'année d'après, elle est brevetée en France. Mais il faut attendre 40 ans pour que le deux-roues évolue. Un jour, un ouvrier amène une draisienne cassée chez le charron Pierre Michaud. Le charron, c'est celui qui répare les charrettes.
8: Ça va être du grand Mendès.
14: Celui-ci y ajoute deux pédales à la roue avant. Le mouvement des jambes devient moteur. Et les mollets se mettent à rouler vers un futur maillot jaune. Aujourd'hui, le vélo est partout. Des plus sportifs aux plus électriques. Mais on oublie qu'il est né d'une éruption à l'autre bout du monde. Comme quoi, de la chaîne de volcan à la chaîne de vélo, il n'y a qu'un coup de pédale.
0: Merci Stéphane, voyage dans le temps. Le best-of, c'est également demain dimanche à 6h43. Pour l'heure, il est 6h45, Féline. Et c'est l'un des sujets à la une de Femmes Actuelles cette semaine.
1: Il faut apprendre aux hommes à devenir des conjoints sensibles. C'est le titre d'un entretien qui invite à repenser les rôles et les attentes au sein de la vie de couple.
0: Explication dans quelques instants aux côtés de Sabrina Nadjar, la rédactrice en chef de Femmes Actuelles, qui sera avec nous dans 5 minutes après la musique d'ici. Tiens, qui parle d'amour ce matin avec Oshi, qui vous accompagne en ce début de week-end. Merci de nous avoir choisis.

0: Voici dès 6h le week-end avec Oshi. Je partirai sur votre radio.
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0: Ce week-end, je vous propose d'ouvrir un nouveau dossier à la une du magazine Femme Actuelle. Il faut apprendre aux hommes à devenir des conjoints sensibles. C'est le titre d'un entretien qui invite à repenser les rôles et les attentes au sein de la vie de couple. Et pour étayer le sujet, j'ai le plaisir de recevoir à nouveau Sabrina Nadjar, rédactrice en chef du magazine, qui est en ligne avec nous. Bonjour Sabrina.
3: Bonjour Louis.
0: Alors Sabrina, vous expliquez dans votre article qu'on constate qu'aujourd'hui, en 2026, certains hommes ont de plus en plus de mal à exprimer leurs émotions. Mais est-ce qu'on sait pourquoi ?
3: Bah écoutez, pendant longtemps, on a considéré que les femmes étaient changeantes, insondables, voire hystériques. Et par une forme d'ironie, ce sont désormais les hommes qui sont totalement indéchiffrables. Et en fait, cette attitude se cache en fait une angoisse, une peur, ouais. Qui est une peur qui est celle d'être abandonné, lâché. En fait, cette angoisse va prendre la forme de la fuite. Elle va s'exprimer par quitter avant d'être quitté, s'en aller parce qu'on aime, etc. En fait, c'est ne pas courir le risque de se séparer, de se déprendre, d'être lâché. Et donc de souffrir forcément, eh ben on reste sur le seuil. Et c'est un petit peu ça le problème des hommes en ce moment.
0: Ouais, effectivement. Alors dit comme ça, c'est un petit peu triste, mais rassurez-nous tout de même, on peut sortir de ce schéma-là pour une relation plus apaisée.
3: Bah peut-être déjà qu'on peut se dire qu'on ne change pas quelqu'un par injonction, c'est-à-dire que c'est pas en lui disant de faire ce qu'on attend de lui qu'il va forcément le faire, c'est assez contre-productif. En fait, il y a peut-être plus malin et habile, ouais. C'est de mettre les hommes en situation de se sentir utile, leur dire j'ai besoin de toi, j'ai besoin de ton aide, j'ai besoin... voilà, parce que c'est beaucoup plus valorisant que une plainte qui s'accompagne généralement d'un tu qui est ressenti un peu comme accusatoire.
0: Ouais, je vous rejoins à 100%. Moi-même, en vous entendant dire ces mots, j'ai retrouvé un petit peu le sourire. Et Sabrina, tiens, pour clôturer notre dossier ce samedi, je voulais que vous nous expliquiez ce qu'on appelle dans votre article les nouveaux pères qui participent justement à faire évoluer les modèles masculins.
3: Ben, en fait, ce qu'on a appelé les nouveaux pères, donc dans les années 80, en fait, ont ouvert la voie. Ils ont été les premiers à montrer que la tendresse était accessible aux hommes, qu'ils pouvaient materner comme les femmes, même sous de formes différentes. Et finalement, ces hommes-là montrent la voie, en fait. Ils montrent que cette crise ne traverse pas toute la masculinité, mais une partie seulement, que de nombreux hommes se montrent très concernés par les progrès du féminisme et de l'égalité, et très critiques vis-à-vis des misogyne. Et puis, je pense que du coup, il faut faire confiance à cette frange de la population-là, à cette frange d'hommes qui sont sur la bonne voie.
0: En espérant que les choses, bien sûr, hein, Sabrina, continuent d'évoluer dans ce sens. Merci beaucoup. Vous retrouvez d'ailleurs ce dossier complet, comme d'habitude, hein, dans votre magazine Femme Actuelle, disponible dès maintenant chez votre marchand de journaux. Et nous, Sabrina, on aura le plaisir de vous retrouver samedi prochain.
3: Merci à vous.
0: À 6h51, Willy Rovelli va nous rejoindre dans quelques instants avec sa revue de presse décalée sur l'actualité, puisque tout de suite, vous commencez votre week-end, tiens, avec des sonorités brésiliennes qui accompagnent le premier café du matin avec Sergio Mendes et son Mas Canada sur votre radio ici. Soyez les bienvenus.

0: Sergio Mendes et son Mass Canada sur votre radio ici pour commencer de la meilleure des façons ce samedi 18 juillet avec nous et avec vous, Féline, et aussi avec Gilles en ligne ce matin. Bonjour Gilles.
1: Bonjour Louis.
2: Bonjour.
0: Gilles.
1: Bonjour Céline.
0: Je suis ravi de vous recevoir ce matin. C'est vous notre guide et vous allez nous emmener justement découvrir un lieu qui vous émerveille particulièrement. Où est-ce que vous avez décidé de nous emmener ?
1: Oui, alors moi je vais à Rouen. J'y vais à peu près une fois par mois.
0: Okay.
1: J'adore cette ville. Donc je fais tout le vieux Rouen, c'est-à-dire c'est plein de vieilles rues à maisons à colombages, enfin à pans de bois, plus exactement colorées. Il n'y en a pas une de la même couleur. Et il y a par exemple l'arrêt du gros horloge, et ça amène à la cathédrale. Il y a une grosse horloge qu'on voit des deux côtés de la rue.
0: Je vous vois, Féline, hocher de la tête. Ça veut
2: oui,
0: dire que...
2: moi j'allais vous demander justement, Gilles, si vous préfériez le gros horloge ou la cathédrale. Donc vous avez répondu finalement.
1: Moi, c'est le gros horloge. Ouais, mais même, on peut le visiter aussi.
2: Exactement.
1: Et là, on a une vue incroyable un peu sur, la... enfin, sur le centre. Enfin, vraiment, j'aime bien. Et puis, ils ont une spécialité, c'est le Mirliton de Rouen.
0: Ah, qu'est-ce que c'est ?
2: Qu'est-ce que c'est ?
1: C'est une petite pâtisserie.
0: Ouais.
1: C'est un pâtissier rouennais qui a mis cette vieille recette.
0: Très bien, Gilles.
2: Oui.
1: En ce moment. Donc, je suis allé spécialement une fois et j'en ai pris une dizaine, quoi.
0: Ah oui.
2: Ah oui.
0: Gourmand, en plus, vous êtes de l'Oise, vous dites.
1: J'ai partagé avec mon neveu. Il a adoré ça. Donc, voilà, quoi.
0: Bien, l'été se profile correctement de votre côté. Tout se passe à merveille.
1: Ouais, c'est super.
0: Eh bien, on va faire en sorte justement qu'il se passe encore mieux, de la plus belle des façons, en vous envoyant directement chez vous votre pack de l'été ici avec ce sac collector, avec le livre.
2: Mais oui, le livre de Michel Bussy, Les Assassins de l'Aube. Et j'imagine que vous connaissez
1: génial.
2: Michel Bussy, c'est auteur normand.
1: Oui,
2: il
1: est de l'heure. Fait souvent le salon en Seine-Maritime. Donc, je dois y aller pour faire signer un livre. Donc,
0: eh bien, il est pour vous, ce livre de Michel Bussy. Gilles, on vous l'offre avec grand plaisir, avec le carnet et votre paire de lunettes, justement, certifiées pour profiter de l'éclipse en toute sécurité le 12 août prochain. À très bientôt, Gilles, et passez un bel été avec nous. Il est 6h57 et il est là, comme chaque week-end, avec sa revue de presse décalée sur l'actualité. Et pour nous mettre les points sur les i, c'est Willy Rovelli.
3: Bonjour tout le monde. Et on commence avec les feux d'artifice du 14 juillet annulés dans certaines villes de France. À cause de la canicule, il y a des risques d'embrasement. L'autre feu d'artifice dont il va falloir se méfier, c'est celui qui se contient dans le slip de Patrick Bruel depuis que le chanteur reste cloîtré chez lui. La police ne déplore aucun heurt à Paris après la victoire des Bleus contre le Maroc. CNews fera une minute de silence. Pour pouvoir se présenter à l'élection présidentielle, Jean Lassalle, qui a besoin de 100 000 euros, lance une cagnotte liqueur de litchi. C'est comme une cagnotte litchi, mais avec de la liqueur. Avant même d'être président, Lassalle nous fait déjà les poches. Et il est fort, lui, il est très fort. Une étude française révèle que les poules rougissent en fonction de leurs émotions. Et ça, certains gars de la campagne le savent très bien. Hein, les petits coquins, les petits gaga. Quand une poule ne veut pas faire l'amour, il paraît qu'elle dit « Oh non, pas ce soir, j'ai mes graines ». Cela fait pile un an que l'interdiction de fumer à la plage est entrée en vigueur. Un an qu'on ne peut donc plus se balader avec le paquet de Marlboro coincé dans l'élastique du Mulburn. Quelle tristesse. Attention, le non-respect de cette interdiction est sanctionné d'une amende de 135 euros. Ce qui, à 2 euros près, est le prix d'un paquet de clopes. Heureusement, sur certaines plages, il reste la pipe. TF1 aurait acté la fin de Joséphine Ange Gardien. Dans le dernier épisode, Joséphine claquera des doigts et se fera disparaître elle-même. Slimane entame une tournée piano-voix. Renaud, lui, fera une tournée perno-voix. Mise en cause dans de nombreuses affaires judiciaires de pédophilie, le site internet de discussion Coco, pourtant définitivement fermé par les autorités en 2024, semble être de nouveau accessible. Les prédateurs sexuels peuvent donc continuer à se tripoter les noix. En larmes à la télé, le président Kim Jong-un a imploré les femmes nord-coréennes à faire plus de bébés. Et oui, apparemment là-bas, les femmes n'ont pas du tout envie de Ken Jong-un. Enfin, le saviez-vous, en déplacement au Francopholis de La Rochelle, Dominique de Villepin déclare aimer le rap. Voilà, c'est sans doute parce que pour lui, les présidentielles, c'est rappé. Allez, passez un bon samedi et à tout à l'heure midi.
0: À tout à l'heure midi. Willy vient déjeuner chez vous tout cet été. Féline, merci beaucoup. Et puis
2: merci,
0: on vous retrouve dans quelques instants.
2: Exactement, à 7h30.
0: Pour l'actualité en France et dans le monde en 90 secondes. Et tout de suite, avec le sourire, place aux équipes d'ici matin. Et ça se passe dans votre région.
3: Mais oui, on est là. Et de Mulhouse au Markstein, on est sur la 14e étape du Tour de France. Ici, Elsa, c'est évidemment sur le terrain. Et il va falloir un peu de rythme.
4: Vas-y, Louison ! 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
3: Louison Bobet, vous avez peut-être reconnu ce titre de Ludwig von 88, un bon vieux rock'n'roll pour ses 155 km au cœur de l'Alsace. Et on est au taquet dès ce matin avec Gigi à la réalisation, Julie au standard. Et pour les infos, Aurélie Loquet. Bonjour Aurélie.
5: Bonjour Caro, bonjour à tous.
3: Vous aviez reconnu ça,
5: Louison Bobet?
3: Ludwig von 88, toute notre jeunesse.
5: Exactement.
3: Et bien belle matinée les amis, en mode vélo.
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3: Samedi 18 juillet, bienvenue à vous. Ici Alsace, il est 7h. Les infos avec vous, Aurélie Loquet. On attend du spectacle aujourd'hui pour l'étape alsacienne du Tour de France.
5: 155 km avec 4 cols au programme entre Mulhouse et le Markstein. Journée spéciale sur Ici Alsace, toute l'équipe est mobilisée à Mulhouse, sur les sommets vosgiens et bien sûr à l'arrivée pour vous faire vivre cette étape. Et il y aura du monde pour encourager les coureurs dans les montées du Grand Ballon, dans le col du Page, le Ballon d'Alsace, dans le col de la Hague. Quels sont les meilleurs spots justement pour assister à cette étape, Luc Dreux?
7: Le col du Hague sera la plaque tournante de l'étape, d'abord parce que les coureurs y passeront à 2 reprises au début, après l'ascension du Grand Ballon, et juste avant l'arrivée au Markstein. Dans le dernier virage avant le sommet, le gérant de la ferme auberge du Hague a tondu des prairies en pente, qui forment une sorte de stade à ciel ouvert, idéal pour assister au spectacle. Mais attention, il faudra jouer des coudes, des milliers de spectateurs sont attendus. Les habitants de la vallée de la Thur ont aussi l'occasion de voir deux fois les stars du vélo, d'abord à Crut vers 15h, puis à quelques kilomètres de là, à Saint-Amarin vers 17h, avant que les cyclistes n'attaquent le col du Hague. Sinon, pour approcher de près Pogacar ou Sexas, il vaut mieux se rendre au village départ à Mulhouse, autour du palais des sports, ou pour les plus courageux, à l'arrivée dans la station du Markstein, plus difficile d'accès, où il fera plus frais que ces dernières semaines.
5: À Mulhouse, dès 10h, des animations sont prévues ce matin pour patienter avant le départ de cette 14e étape. Ce sera à 13h30, une étape à vivre tout l'après-midi sur Ici Alsace, arrivée donc prévue au Markstein vers 17h30. Pour se donner un avant-goût de l'ambiance aujourd'hui en Alsace, on va se replonger dans l'étape d'hier. Lisa Guinic s'est installée au Ballon d'Alsace dans la montée vosgienne à 1,5 km du sommet.
3: L'hélicoptère survole la foule.
8: On ne peut pas louper le moment où ils arrivent, ça va aller très vite.
3: Robin est au milieu de la route.
8: On essaye de repérer un peu au loin si on voit des cyclistes qui arrivent. Ça commence à se chauffer gentiment.
3: On agite les cloches et on allume les mégaphones.
8: C'est la voiture ouvreuse, ça y est, ça va arriver.
3: On enclenche même une tronçonneuse.
8: Il y a les coureurs qui arrivent au compte-gouttes, ça a pas mal pété dans la bosse. Voilà, Romain Grégoire vient de passer devant nous, grosse ambiance. Voilà, c'était le coureur que tout le monde attendait, on a senti les décibels qui ont augmenté d'un coup.
3: Le public forme presque un tunnel au-dessus des coureurs. En face, à moins d'un mètre, son bob vissé sur la tête, le luxembourgeois François applaudit sans s'interrompre.
9: On est tout auprès des coureurs, c'est vraiment fou ce qui se passe. Tellement de supporters sont venus pour supporter le vélo. C'est vraiment super, il y a plein d'émotions, donc c'est vraiment incroyable ce qu'on vit ici.
3: Le peloton se disloque. Les coureurs passent sous la foule à deux ou trois, une proximité savourée par Martine.
10: On a reconnu Sexas, on a reconnu...

0: connu, Alain Philippe, qui d'ailleurs faisait des signes à tout le monde, Romain Grégoire, on a vu le maillot jaune. C'est la première fois qu'il y a deux étapes au même endroit, donc ça valait vraiment le coup de venir.
1: Avant de pousser encore la voix pour encourager les coureurs, Martine profite d'un apéritif sur sa chaise de camping avec la vue sur le ballon d'Alsace.
2: Et le maillot jaune, c'est toujours Tadej Pogacar au départ de Mulhouse. Aujourd'hui sur ici.fr Alsace, vous retrouvez le parcours, les horaires de notre étape de Mulhouse au Markstein, ville par ville, et aussi des conseils pour voir le peloton, éviter les perturbations et pour profiter des animations et récupérer des goodies lors du passage de la caravane.
3: Un jeune habitant de Herbitzheim placé en détention provisoire.
2: Il est soupçonné d'avoir allumé 4 incendies dans sa commune entre le 19 et le 22 juin dans des parcelles agricoles situées près d'habitations. Une expertise psychiatrique a été demandée après une présentation en comparution immédiate au début du mois de juillet. Il sera finalement jugé donc le 7 septembre pour dégradation volontaire par moyen dangereux. Ces incendies avaient provoqué un fort émoi dans la commune, souligne le procureur de la République de Saverne, et exposer la population à un réel danger. Pas de blessés, mais un impressionnant carambolage hier sur la 35 entre Célestat et Saint-Hippolyte, provoquant jusqu'à 12 km de bouchons. La sécheresse s'accentue en Alsace, dans le Ried et dans le centre Alsace. Deux nouveaux secteurs sont passés à des degrés renforcés de vigilance, avec des restrictions dans la consommation de l'eau.
3: Une grande fête médiévale immersive ce week-end à Neuvillers-les-Savernes.
2: Pour les 1300 ans de l'abbaye Saint-Pierre et Saint-Paul, des reconstitutions et des animations sont proposées comme des démonstrations de fauconnerie en vol libre. Mais il faut y renoncer, demande l'association de protection animale PAS. Amandine Sanvizins, la cofondatrice de PAS.
4: Les rapaces sont des animaux sauvages, hein, même s'ils sont nés en captivité. Ils ont les mêmes besoins que leurs congénères en liberté. Et pour nous, ce n'est plus acceptable d'utiliser des rapaces comme des objets de divertissement, comme des attractions. Donc il est temps de se tourner vers d'autres animations. Sans animaux sauvages, on peut très bien organiser de belles fêtes médiévales. Donc nous, on veut vraiment sensibiliser les organisateurs en leur disant que là, en fait, les rapaces, pour quelques minutes d'animation, de spectacle, ils sont emprisonnés durant toute leur vie, ils sont dressés et ils sont transportés. Et tout ça juste pour un divertissement.
2: C'est autorisé, répond Lohan Latcha, le directeur de la fauconnerie Displétime à Nancy. C'est cette société qui propose le spectacle à Neuvillers.
5: Les rapaces ne sont plus du tout sauvages. Dans la législation française, ils sont considérés comme non domestiques. Étant donné qu'ils sont nés depuis plus de 40 générations en captivité, il n'y a absolument plus de sauvages chez ces oiseaux. Il y a un instinct qui reste, puisqu'on chasse avec. Il y a encore des fauconniers chasseurs au vol, qui ne font pas de démonstration, mais qui sont chasseurs au vol en France. Les voleries, les effaroucheurs, etc. C'est encore utilisé, par exemple, sur les bases aériennes de l'armée de l'air française. Il y a des fauconneries pour pouvoir éviter les accidents et les collisions aviaires. Mais ces animaux sont plus du tout sauvage.
2: Lohan Latcha, le directeur de la fauconnerie Displétime à Nancy. À Mundolsheim et Colmar Hussein, ce sont des militants de l'association de défense des animaux L214 qui se mobilisent contre les conditions d'élevage des lapins vendus par les supermarchés Carrefour. Ils organisent donc des actions devant ces enseignes. Les habitants de Behrensviller, appelés à aller voter pour les municipales le dimanche 13 septembre pour le premier tour, puis pour un second tour le 20 septembre si c'est nécessaire dans cette commune du Haut-Rhin. L'élection avait été annulée le 9 juin dernier par le tribunal administratif de Strasbourg. La nationalité allemande de l'une des colistières du maire sortant n'avait pas été précisée. Les parcs et les cimetières de la ville de Strasbourg vont rouvrir dans la matinée. Ils ont été fermés hier à cause des orages. Mais une inspection des services des espaces verts est nécessaire avant cette réouverture parce que beaucoup d'arbres ont été fragilisés par les orages et par les rafales de vent depuis jeudi soir. Ce n'est pas la finale espérée à la Coupe du Monde de foot, mais c'est quand même une petite finale. Les Bleus affrontent l'Angleterre ce soir à Miami pour la 3e place. Coup d'envoi 23h à vivre en intégralité sur ICI Alsace. Un match qui sera suivi avec particulièrement d'attention par un habitant de Hors-Bourvire. Ryan Messaoudi peut encore remporter le concours de MPP. MPP, vous savez, c'est Mon Petit Prono, cette application qui permet de pronostiquer les résultats du mondial et qui réunit près de 4 millions de joueurs en France. Et donc, un Alsacien est particulièrement bien placé sur MPP. On entendra son portrait dans le journal de 8h.
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2: Bon alors,
3: Attendez, je m'étire.
2: Oui, étirez-vous.
3: Ouais, c'est important.
2: Voilà, c'est bon, c'est fait, ça c'est fait. Bon, on veut aller sur le bord des routes du Tour. On espère qu'on va pas trop se faire rincer aujourd'hui.
3: C'est ça. Emmenez le caouet au cas où.
2: Parce
3: qu'on est en vigilance jaune pour le phénomène orage en Alsace aujourd'hui. On a du beau soleil ce matin. À la mi-journée, quelques nuages et quelques averses, parfois orageuses. Et dans la soirée, le temps redevient sec partout en Alsace. Du niveau des températures, on est pas mal. À Wissembourg, à Strasbourg, vous aurez 27 degrés. À Célestat et Colmar, 25. À Guebwiller, 26. À Mulhouse, 28 degrés. Village départ du Tour de France. Du côté Kirch, 27 degrés. Et vous aurez 22 degrés maxi au Markstein cet après-midi. Le village arrivé. Demain dimanche, quelques averses prévues en matinée. Des orages possibles dans le Sundgau et la région de Colmar. L'après-midi, un temps plus sec avec le retour de belles éclaircies. Donc voilà, aujourd'hui c'est t-shirt, petit pull, éventuellement caouet, parce que sur le bord des routes, il risque d'y avoir quelques averses quand même. Et sur la page Facebook ici Alsace, vous nous dites quel temps il fait chez vous. Germaine est déjà debout. Coucou tout le monde. 19 degrés 4 ce matin à Bissheim. Il fait bon vivre. Faudrait un peu de pluie toutes les nuits pendant 8 jours au moins. Le bonheur d'âme, nature et nos animaux sauvages. Bon samedi à vous. Bonne journée. Gros schmutz à la. Merci Germaine. Vous faites comme elle. Vous nous rejoignez sur la page Facebook ici Alsace ou éventuellement sur l'appli WhatsApp. La météo, elle se fait avec vous tous les matins.
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3: On sera pas en Haute-Savoie aujourd'hui pour le Tour de France. On sera du côté du Markstein, en tout cas cet après-midi. Mais ça nous empêche pas de l'écouter. La dame de Haute-Savoie, c'est signé Francis Cabrel. Très bon week-end.

0: La dame de Haute-Savoie, qu'est-ce qui fait comme temps en Haute-Savoie? On s'en fout, aujourd'hui on est en Alsace les amis et on parle du Tour de France évidemment ensemble. Ça se fait sur la page Facebook ou sur l'appli WhatsApp. Vous pouvez nous laisser vos messages météo ou vos messages d'encouragement pour les coureurs du Tour.
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0: Le 7-9 du week-end avec Ici Alsace dans les oreilles, avec le Tour de France de passage chez nous et avec aussi pour l'été quelques pépites à vous proposer, exemple avec la bonne adresse de Nicolas Riffel qui nous emmène ce matin au Mont-Saint-Odile, histoire d'y passer une nuit enchanteresse. Dans moins d'une minute, j'ai

0: Jérôme Prodhomme nous dit pourquoi on dit montrer patte blanche, ça peut servir. Et là, maintenant, de suite, je vous propose de jouer au jeu de l'intro. Trois extraits de chansons, à vous de reconnaître l'interprète ou le titre. Vous nous appelez maintenant 03 88 25 15 15. C'est Julie qui vous répond au téléphone. Si vous avez deux bonnes réponses sur trois, vous repartez avec deux places pour God Save the Queens à voir le 7 août prochain à la Foire au vin d'Alsace de Colmar, un partenariat ici Alsace. On vous souhaite bonne chance.
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2: Détentrice du record de France sur le 3000 mètres marche, l'Alsacienne Pauline Stey a repoussé ses propres limites et pulvérisé hier son record de 13 secondes.
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0: 7h15, Jérôme Prodhomme aime les mots, les expressions et l'art de la langue française. La minute explication de texte, c'est pour vous.
6: Pourquoi on dit « montrer patte blanche » ? Pour accéder à certains endroits, on doit montrer patte blanche, c'est-à-dire prouver son identité ou tout simplement qu'on a le droit d'y entrer.
7: Ah ouais, genre le New Beach. Là, tu rentres pas comme ça.
6: Ah hein. Non, exactement.
7: Et puis pas de basket, hein. Et puis il faut mettre du parfum sur tes chaussettes, je crois bien aussi.
6: Bon, écoutez, en tout cas, l'expression nous vient tout droit d'une fable de La Fontaine. Elle s'appelle Le loup, la chèvre et le petit chevreau. Pour vous la faire courte, la chèvre quitte sa maison en disant à son chevreau « Tu n'ouvres à personne si tu n'entends pas le mot de passe, foin du loup. » Et elle s'en va, complètement par hasard. Un loup est justement à portée de voix et il entend le mot de passe. Et comme il a faim et qu'il boulotterait bien le petit chevreau, il tente sa chance, il frappe à la porte et il dit le mot de passe.
8: Foin du loup.
6: Voilà, sauf que le petit chevreau n'est pas si bête. Il a un doute, Pépère. On dirait bien que ça n'est pas la voix de sa mère.
7: Moi, je vois pas pourquoi, hein. Je suis un super imitateur. Moi, j'ai même fait de la scène, monsieur.
6: Oui, hein. Bon, bah écoutez, en tout cas, précaution supplémentaire, le petit chevreau demande de montrer patte blanche par la fente de la porte. Ben oui, les chèvres ont les pattes blanches, les loups ont les pattes noires. Et blâme, le loup grillé n'a plus qu'à s'en aller. Pas bête, le chevreau. Et comme l'ajoute Jean de La Fontaine à la fin de la fable, deux sûretés valent mieux qu'une. Voilà en tout cas pourquoi on dit « montrer patte blanche » alors qu'on ne sait plus pourquoi. Encore que maintenant, vous savez.
0: Bah oui, et c'est grâce à vous, Jérôme Prodhomme, pourquoi on dit à réécouter sur l'appli. Ici, vous avez envie de vibrer avec God Save the Queens à la Foire au vin de Colmar, jouer avec nous au jeu de l'intro. Ça se passe au 03 88 25 15 15. Je suis coincée ce matin de la bouche. Bonne chance les amis avec Die Die, Shakira et Burna Boy. De quoi encourager nos bleus ce soir pour la petite

0: Shakira et Burna Boy, Die Die, la chanson du mondial. 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Bonjour Materne.
1: Bonjour.
0: Vous êtes à Altorf ce matin. Quel temps à Altorf? Un petit rayon de soleil?
1: Timide.
0: Ouais, c'est timide.
1: Nuages, mais c'est agréable.
0: Bah oui, on a respiré un petit peu cette nuit. Quel programme ce samedi? Un petit tour sur le Tour de France?
1: Oui, justement, le petit-déj, et après je pars sur Mulhouse, au village départ.
0: Eh ben voilà. Allez, on va faire la fête à Mulhouse avec toute l'équipe ici à Alsace. Et vous êtes fan de Queen, j'imagine, aussi?
1: Oui, bien sûr, oui.
0: Parce que vous jouez pour le concert God Save the Queens à la Foire au vin de Colmar. Je vous propose, Materne, trois intros. À vous de me donner le titre ou l'interprète. Si ça vous vient à l'esprit pendant qu'on écoute, vous le dites, ok?
1: D'accord.
0: Allez, on est parti.
1: L'amour à la plage.
0: Pas mal.
1: La lambada.
0: Pas mal du tout. Allez, un troisième pour le fun.
1: Oui. Me rappelle plus.
0: Les chansons de l'été. Vous aviez L'amour à la plage de Niagara, c'est une bonne réponse. Kaoma, la lambada. Vous l'avez dit, la lambada, c'est tout bon. Et le dernier, c'était Last Ketchup, The Ketchup Song.
1: Ah, voilà.
0: Mais exact. Voilà. C'est tout bon pour vous. Deux places pour God Save the Queens à la Foire au vin le 7 août prochain à 20h. Bravo, Materne.
1: Merci beaucoup. Merci. Belle journée à vous.
0: Très belle journée. Bon Tour de France à vous, Materne. Et il est temps de retrouver notre agitateur culinaire et curieux de tout, Nicolas Riffel, pour la balade du jour. Salut, Nico.
2: Salut, Bissom. J'ai vécu un moment rare il y a quelques semaines. J'ai dormi avec mon fils, Oscar, au Mont-Saint-Odile. Tout là-haut, chez la patronne de toutes les Alsaciennes et de tous les Alsaciens. Et en plus, à cette période, nous étions dans la brume et les monts, bah lui, il était au-dessus des nuages. C'était déjà fou en arrivant. D'abord, avant d'y arriver, c'est la route. Elle serpente, tu découvres les sapins qui se resserrent de plus en plus. Et puis, tout à coup, bah, tu y arrives. L'air est pur, l'ambiance est extrêmement calme. Tes tracas, ben, il reste en bas. On passe par la réception de l'hôtel, on est chaleureusement accueillis et on file poser nos affaires dans notre chambre qui est simple mais surtout paisible. Ici, t'as pas de bling bling, hein, t'as pas de spa. C'est juste du calme que tu viens chercher, du vrai et surtout une vue de folie. Il y avait peu de visiteurs d'ailleurs quand on y était. On en profite, on va prier, on gambade partout dans le mont. La nuit commence tout doucement à tomber et on descend vers la forêt. On est super bien équipé avec une lampe sur le front d'Oscar et moi avec ma lampe torche. De l'eau et des bretzels dans mon sac à dos. On longe les énormes rochers et on s'enfonce de plus en plus dans la forêt. Oscar n'a pas peur du haut de ses 6 ans, mais son esprit commence à imaginer des choses. On passe par la vue panoramique, le refuge, le canapé des druides, comme l'appelle Oscar. C'est un rocher, hein, c'est exceptionnel, en forme de canapé. T'as même une petite cupule dessus, où les druides faisaient leur préparation à l'époque. Puis on revient sur nos pas. Et là, la magie opère. On tombe sur un sapin avec des décorations en bois dessus. Ça, c'est une petite tradition qui est faite dans la forêt depuis très très longtemps. Mais moi, je dis à Oscar que ce sont des lutins qui les ont déposés. Et que s'il veut, on part à leur recherche, on va aller enquêter. Et nous voilà partis tous les deux en enquête pour retrouver les lutins jusqu'au bord du mont. En vain, on les a pas trouvés, mais on a trouvé plein de petits indices comme quoi ils vivaient dans la forêt. Allez, on remonte au mont. On part manger au restaurant. Moi, j'adore là-bas. Hein. C'est une ambiance qui est sympa, une cuisine qui est généreuse. La tradition pour moi, là-bas, les bouchées à la reine. Et pour Oscar, les chpets. On rejoint notre chambre, le cerveau inondé de souvenirs. La nuit est bonne et le réveil est époustouflant. Devant nous, la mer de nuages, avec le soleil qui se lève. Les couleurs sont dingues. On est restés là, plantés, la bouche ouverte, tous les deux sous le charme de ce moment, mais qui était unique. Allez au Mont-Saint-Odile. Peace, Paul.
0: Et merci à vous, Nicolas Riffel. Demain, vous nous emmenez à Foudé, histoire de nous régaler. Les infos de 7h30 arrivent. Et juste avant, une petite douceur, un homme extraordinaire. Les Innocents à 7h25 avec Ici Alsace.

0: extraordinaire. Souvenir signé Les Innocents 1992.
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0: Samedi 18 juillet, 7h30, place aux 90 secondes. Toute l'actu en France et dans le monde, avec vous, Féline Leloir-Duhaut.
5: Des milliers de foyers toujours privés d'électricité en Auvergne-Rhône-Alpes et en Nouvelle-Aquitaine après le passage des orages. Météo France a levé la vigilance orange hier. Deux personnes sont mortes, dont une mère de famille mortellement blessée par la chute d'un arbre en Haute-Vienne. Les vignobles d'Ardèche, durement touchés par la grêle, redoutent déjà de lourdes pertes. Les maraîchers, eux, parlent d'une année sinistrée après la troisième vague de canicule. La Fédération Légumes de France alerte sur un risque de pénurie dans les prochaines semaines. Des millions de tonnes de légumes sont déjà perdues. 7 départements du Sud-Est sont encore en vigilance orange canicule. Dans le Tarn, la fin des recherches du corps de Delphine Osakwell. Les ossements ont été découverts jeudi matin sur les indications de Cédric Jubilard. Ils sont en cours d'analyse au laboratoire spécialisé de la gendarmerie nationale. 25 et 30 ans de prison pour les deux têtes pensantes d'Atanor. Cette officine criminelle, issue d'une loge maçonnique des Hauts-de-Seine, 22 personnes étaient jugées pour meurtre, tentative d'assassinat, passage à tabac et vol. 17 personnes ont finalement été condamnées. Un appel massif à la grève chez EDF. Le tarif préférentiel des agents de l'entreprise dans le viseur de la Cour des comptes, car jugé trop cher. Résultat, les quatre principaux syndicats appellent à une journée de grève le 15 septembre. Une étape de montagne aujourd'hui pour le peloton du Tour de France. Pas moins de 4 ascensions entre Mulhouse et le Markstein, dont la montée inédite du col du Hague. L'occasion pour le maillot jaune Tadej Pogacar de creuser l'écart avec ses rivaux.
6: L'info d'ici en Alsace, c'est bien évidemment le Tour de France qui arrive chez nous avec les coureurs, bien entendu, mais aussi toute une logistique qui s'appuie sur 45 camions pour que chaque départ et chaque arrivée se passe bien, Patrick Janton.
7: C'est une petite ville qui se déplace chaque jour, souvent le soir, pour terminer l'installation en pleine nuit. Valérie et son petit camion avec sa grande remorque est en charge de conduire l'équipe médicale.
8: Une remorque médicale qui permet aux médecins et infirmiers présents sur le tour, sur la course, de venir faire des permanences le matin sur la zone village et prendre en charge aussi bien les techniciens, des gens qui feraient des malaises, des gens de la logistique sur la course, des quoi, des pilotes. Tous ceux qui travaillent ici peuvent venir faire une consultation aussi, blessure ou quoi que ce soit.
7: Eddy, lui, est un retraité de 67 ans. Il est chauffeur pour son premier Tour de France. Sa responsabilité, le semi-remorque avec un podium qui va stationner sur le parvis du Palais des Sports.
9: La cellule, là, derrière, c'est tout ce qui concerne pour animer le podium, pour la télévision et puis pour la sono, pour le son, pour tout, quoi. Et dans le véhicule, il y a tout leur matériel. C'est au millimètre. Vous garez le véhicule, là, j'attends qu'il arrive. Parce qu'il va me faire placer la cellule, et s'il y a un centimètre qui ne va pas, il faut bouger. Alors donc j'attends qu'il arrive, qu'il soit bien placé. Voilà.
7: Le gros de la logistique, ce sont des travailleurs de l'ombre, 80 personnes qui vont œuvrer souvent jusqu'à 2h du matin pour installer le matériel, les barrières et les différentes structures du tour. Pour les accompagner, 3 semi-remorques qui constituent les bases-vie. Cyril pilote le camion des commodités.
10: Une base-vie, ça sert à faire la cuisine pour les monteurs du véhicule.

0: 5 km entre Mulhouse et le Markstein et 4 cols au programme.
1: Je suis déjà fatiguée, moi. Dans le journal de 8h, Aurélie, on fera un point sur le parcours.
0: Et puis le maire de Mulhouse nous dira aussi quels sont les meilleurs endroits pour assister au départ du tour. Ce sera à 13h30. L'arrivée, c'est aux alentours de 17h30.
1: Bah oui, il faut leur laisser le temps quand même.
0: Ceci dit, ils vont de plus en plus vite. Toujours plus vite.
1: C'est impressionnant. C'est pour ça que je suis fatiguée, en fait.
0: Ah, mais rien que de les regarder, c'est fatigant. Je suis d'accord avec vous. Ils sont absolument incroyables.
1: C'est pour ça qu'on fait la sieste aussi autour de France. Bon, la météo, qu'est-ce que ça dit aujourd'hui? On est sur un temps un petit peu variable. Hein. On aura du soleil, effectivement, notamment ce matin. Mais à la mi-journée, on a des nuages, des averses, parfois orageuses, qui sont annoncées. Au niveau des températures, on est aux alentours de 25 degrés maxi du côté de Colmar, 28 du côté de Mulhouse, le village départ du Tour de France, et 22 degrés maxi au Markstein cet après-midi, village arrivé. Sur la page Facebook Ici Alsace, vous nous dites quel temps il fait chez vous. Pascal nous souhaite le bonjour avec 18 degrés ce matin à Réguisheim, un ciel clair mais nuageux. Hier, pas de pluie ni d'orage, tout ce qui était annoncé n'est pas tombé. Bon samedi à vous. Et on a Kevin, grand fidèle de la météo du matin, qui est déjà sur place au village départ du Tour de France, du côté du Palais des Sports, avec des petites photos qui vont bien. Merci à vous pour vos photos et votre météo. N'hésitez pas, vous rejoignez la communauté Facebook Ici Alsace ou le WhatsApp, ça marche aussi, et le numéro, c'est le même, 03 88 25 15 15.
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1: Alors, je ne souhaite aucun problème de chaîne pour les coureurs du Tour, mais ceci dit, ça nous échappera pas. On écoute Alain Chamfort, déchaîne-moi.

0: ici Alsace, Alain Chamfort, des Chênemois.
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0: Samedi 18 juillet, vous avez envie de Tour de France, vous avez envie de coureurs qui grimpent, de cadeaux depuis la caravane. L'étape 14, c'est aujourd'hui et c'est ici en Alsace à partir de 9h. Dispositif spécial avec toute l'équipe sur le terrain. Et aux alentours de 8h-10, on vous présente l'étape du jour dans le détail. Mais on n'oublie pas nos bonnes habitudes. On retrouve de suite Céline Schnell pour la balade du samedi. Et vous nous posez une question ce matin, Céline.
3: Est-ce que tu as déjà rêvé d'avoir toute l'Alsace à tes pieds ? Genre les vignes, les villages, la plaine d'Alsace, et toi, tout là-haut. Eh bien, il y a un endroit où c'est exactement ce qui t'attend, direction le château du Hollandsbourg, sur les hauteurs de Colmar. Et moi, pour y aller, j'ai voulu mériter la vue. On a laissé la voiture à Wettolsheim et on est monté à pied. Alors oui, je vais être honnête, hein, ça grimpe un peu, c'est pas exactement la balade digestive à faire après la tarte flambée, mais petit à petit, on traverse les vignes, puis la forêt, et d'un coup, bam, la forteresse apparaît, massive, impressionnante. Alors pas le château de princesse avec les tours toutes mignonnes, hein. Là on parle d'un vrai château fort, une vraie machine de guerre médiévale. Construit au XIIIe siècle par les Habsbourg, à plus de 600 mètres d'altitude pour surveiller les routes commerciales et protéger toute la région. Et là-haut, la vie était loin d'être glamour. Des soldats, des domestiques, parfois même des chevaliers, on vivait derrière des remparts immenses avec des réserves de nourriture, des puits, des cuisines, parce qu'en cas d'attaque, fallait pouvoir tenir longtemps enfermé dans le château. Une vraie petite ville perchée tout là-haut et clairement pas l'endroit où t'avais envie d'oublier le bois pour te chauffer en hiver. Et puis comme beaucoup de châteaux forts en Alsace, son histoire a été mouvementée. Attaque, transformation, abandon, jusqu'à devenir peu à peu une ruine avant d'être restaurée et de retrouver une seconde vie. Et aujourd'hui, franchement, c'est super bien fait. Parce qu'on ne visite pas juste des vieilles pierres, il y a toute une partie musée immersive qui aide vraiment à comprendre comment on vivait ici au Moyen-Âge et surtout la vue. Oh là là, une vue à 360 degrés parce qu'ici on peut faire le tour du château, les Vosges, la plaine d'Alsace, les villages, les vignes, le genre d'endroit où on s'assoit 5 minutes et finalement on regarde même plus l'heure. Et bonne nouvelle, tout l'été le château vit à fond. Il y a régulièrement des animations médiévales, des démonstrations, des spectacles, des week-ends immersifs même. Hein. Bref, de quoi plaire autant aux adultes qu'aux enfants. Alors si tu cherches une vraie belle idée de sortie près de Colmar, avec un peu d'histoire et une jolie balade, et surtout un panorama qui met tout le monde d'accord, note bien le nom, c'est le château du Hollandsbourg, parce que là-haut, on a vraiment l'impression que toute l'Alsace nous appartient. Bon week-end les Knackes.
0: Et bon week-end à vous, pourquoi pas sur les hauteurs, pour suivre le Tour de France entre Mulhouse et le Markstein. Le détail de cette course 100% locale, c'est juste après Taylor Swift avec Ici Alsace. Elle arrive très vite.
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0: Elle sort un disque, forcément c'est un tube, Taylor Swift à l'instant avec Hoplite. Alexandre nous écrit sur la page Facebook ici Alsace, bonjour à tous, 16 petits degrés ce matin à Bendorf, ciel dégagé, bonne journée et bon Tour de France. Et oui, 14e étape du Tour de France, ça se passe ici Alsace, évidemment. Une ascension inédite aujourd'hui entre Mulhouse et la station du Markstein. On la découvre en compagnie de Christian Prudhomme, le patron du Tour, au micro d'Emmanuel Collardet.
1: Bonjour Christian Prudhomme.
2: Bonjour.
1: Le Tour continue de prendre de la hauteur. 2400 mètres d'ascension hier, aujourd'hui 3800 mètres. Et les mollets vont donc chauffer très rapidement.
2: Oui, avec une étape qui va s'élancer de Mulhouse, avec dans le final, sur l'autre versant du Grand Ballon, une montée inédite, la montée du Hague, une montée très rude, très raide, avec des pourcentages très inégaux. En fait, c'est une route qui existait déjà, qui a été reconstruite pour permettre à tous les véhicules qui n'ont pas de moteur de monter, et donc aux coureurs professionnels. On l'utilisera pour la première fois. Elle est sur une grande partie boisée. Gros avantage évidemment pour les champions, gros avantage aussi pour le public du Tour de France. Et le sommet de cette montée, à 2 km plus haut, on arrive au Grand Ballon et on va descendre sur 6 km pour aller jusqu'au Markstein, où le dernier vainqueur s'appelle Tadej Pogacar. Après sa défaillance il y a quelques années dans l'étape du col de la Lose dans les Alpes, il avait voulu prendre sa revanche et il s'était imposé au Markstein, qui a aussi accueilli le Tour de France.

0: France Femmes il y a quelques années.
1: Ce fameux col du Hague que vous évoquiez, là, il est vraiment très très particulier. Donc chemin, vous l'avez dit, forestier, goudronné. C'est pas du tout une montée à découvert, c'est une route plutôt à couvert. Est-ce que ça peut changer un peu la course ?
0: Alors c'est surtout un atout pour le public et pour les coureurs. En vérité, dans nos façons d'aller chercher des parcours du Tour de France, il y a une évolution très nette depuis 5 ou 6 ans. Avant, nous cherchions des terrains dégagés pour que les retransmissions techniques fonctionnent et pour que les spectateurs qui avaient posé leur glacière quelque part puissent bénéficier des champions pendant 4 ou 5 lacets. Aujourd'hui, c'est exactement le contraire. Partout où on peut trouver en sous-bois ou en forêt des pentes raides, on va les chercher parce que les liaisons techniques fonctionnent maintenant sous les arbres et parce que l'ombre est de plus en plus importante sur la route du Tour.
1: On sait bien pourquoi. Très belle journée à vous sur la route du Tour, Christian Prudhomme.
0: Merci.
2: Et une très belle étape du jour à vivre en direct avec Ici Alsace à partir de 9h. Et si vous voulez savoir comment rouler, où vous garer, comment circuler, vous ne bougez pas. Pierre Nus arrive avec ses 3+. Rendez-vous après une autre histoire. C'est Gérard Blanc qui vous accompagne. Et on en saura plus sur vos conditions de circulation et de mobilité, j'ai envie de dire, autour du Tour de France. Grosse étape aujourd'hui en Alsace entre Mulhouse et le Markstein. Et vous êtes nombreux à nous en parler sur la page Facebook Ici Alsace.

0: votre histoire. C'est signé Gérard Blanc. 8h moins 5, samedi 18 juillet, journée spéciale Tour de France avec des infos locales, pratiques, utiles et sympas. Pierre Nus, aujourd'hui, c'est la fête.
1: Ce samedi, c'est l'effervescence pour l'étape du Tour de France Mulhouse-Markstein. Vous cherchez où vous garer pour voir passer les coureurs et la caravane? On fait le point. La gendarmerie orinoise gère le stationnement et orientera les véhicules sur la D430 entre Guebwiller et le Markstein, bloqué au refuge des Vosges-Trotters. Et à l'arrivée par la D430 via le Hornbrunn ou depuis Münster via la D27, ce sera fermé au niveau de l'hôtel Wolf. La communauté de communes de la vallée de Saint-Amarin s'activera aussi depuis l'aurore pour vous parquer sur la D13B6 entre Villers-sur-Thure et le col Amic dans le sens de la montée ou sur la D13B8 de Mauch à Gaissouz, ça c'est dans le sens de la descente. Les parkings de la D431G qui relie Offholz au Grand Ballon restent aussi de très bonnes options. À Mulhouse, la course bloque tout. Le bon plan, laissez votre voiture dans un parking relais tram, par exemple au Kinépolis. Il est gratuit ce jour-là, tout comme tous les trams. Allez hop, bon tour à tous.
0: Et dès 9h, vous retrouvez toute l'équipe ici Alsace sur le terrain pour vous faire vivre cette 14e étape en Alsace. Et à côté du Tour de France, Pierre, une ambiance guinguette à Balbronn.
1: Pas le vrai, une charmante commune sur la route des vins entre Molsheim et Vasselonne. Vous cherchez le plan parfait pour votre samedi soir, alors bloquez la date 18 juillet. Dès 17h, la musique folklorique du village vous attend aux abords de la salle du Fraunhof pour lancer la toute première édition du Festibronn. Au menu, une ambiance faite d'été guinguette ultra chaleureuse. Vous pourrez vous défier en famille ou entre amis autour de jeux en bois traditionnels, le tout en musique. C'est l'orchestre Liberties qui lancera les festivités avant de laisser place à 20h au show cuivré et survolté de SM Brass. L'entrée est entièrement gratuite et pour vous régaler, l'équipe a tout prévu. Boissons fraîches, petits plats maison dans le style street food et les incontournables flammekueh, les tartes flambées bien sûr. Alors, prêt à guincher jusqu'à minuit? Toutes les infos sont sur musicbalbronn.fr.
0: Et on termine avec une très belle soirée à Isenheim.
1: Ce samedi 18 juillet de 18h à 23h, l'association Maison Saint-Michel vous ouvre grand ses portes pour sa grande soirée guinguette. De la musique live pour chanter et danser sous les étoiles, des food trucks pour régaler toutes vos envies gourmandes et une buvette débordante de boissons fraîches et artisanales. Entre une partie de pétanque endiablée, un chamboule-tout, un atelier créatif de couronne de fleurs ou la mystérieuse pêche au sable surprise, petits et grands y trouveront leur bonheur pour partager de magnifiques moments. Côté pratique, bah c'est gratuit, le parking c'est gratuit et le site est parfaitement adapté aux personnes à mobilité réduite. Rendez-vous au 51 rue de Guebwiller à Issen pour célébrer les beaux jours dans une ambiance festive et ultra conviviale.
0: Merci à vous Pierre Nus pour ces 3+, ces pratiques locales, utiles et sympas. Et vous êtes sympa sur la page Facebook ici Alsace. Fabienne nous fait un petit coucou. Après les orages et les pluies de cette nuit, le soleil refait son apparition. 16 degrés ce matin à Vasselonne et jusqu'à 26. Possibilité d'averse dans l'après-midi. Espérons que le Tour de France sera épargné. Bonne journée à vous sur notre radio préférée ici Alsace. Écoutez, Fabienne, je n'ai rien à redire. Vous êtes parfaite, ne changez rien. Vous faites comme elle. Vous nous rejoignez sur la page Facebook ici Alsace et sur WhatsApp, histoire de faire la météo ensemble.
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0: Samedi 18 juillet, et comme tous les samedis en été, c'est jour de mariage. Et on a parfois besoin d'aide pour écrire un joli discours. Alors, dans l'humour en tube, Fred Ballard a demandé quelques conseils à celles et ceux qui sont déjà passés devant Monsieur le maire pour se jurer fidélité.
4: Je prie le ciel chaque jour pour que tu sois le plus heureux, le plus chanceux et le plus fidèle.
5: Voilà, alors ça c'est un échange de consentement entre époux qui pose bien les bases. Hein. Avec Inès Reg, on sent que le faux pas n'est pas envisageable et que le mariage est une aventure bien balisée.
4: Je te promets de faire des millions de voyages avec toi. Mais si jamais pendant l'un d'eux tu regardes un autre boule que le mien, je te crève les yeux. Je te jure de t'aimer jusqu'à ce que la mort nous sépare ou qu'un adultère me pousse à te mettre à terre.
5: Alors, c'est vrai que ce genre de discours est un poil radical. Hein. Ça peut faire gonfler les doigts du marié, ce genre de mot doux. Et pour enfiler l'alliance, c'est tout de suite moins pratique. Donc, il faut nuancer toujours hein, son propos dans un discours de mariage. Et c'est valable aussi pour les discours des témoins qui ont tendance à monopoliser le micro.
6: Avant de commencer, j'en profite pour passer une annonce. Je vends ma BMW 318i Export, contrôle technique OK. La voiture est dans le parking et la mariée y a quelques souvenirs. Témoin du marié, je connais Michel depuis longtemps. bien avant qu'ils ne deviennent hétéros.
5: Mais bon, alors ça aussi, il faut éviter. Hein. Ce qui est passé est passé. Et ce qui fait marrer Olivier de Benoît ne fera pas forcément rire le futur marié. Et encore moins la famille tradie de la mariée. Donc, pour préserver la chenille du samedi soir, de la gaieté, mais du bon ton, des fous rires et pas de baston. Pour le meilleur et pour le rire.
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0: Excellent week-end avec Ici Alsace, samedi 18 juillet. Bon réveil à vous, il est 8h. Les infos avec vous, Aurélie Loquet. Ce sera une grosse étape de montagne. Ce sera très dur.
7: Les mots du maillot jaune Tadej Pogacar pour décrire l'étape alsacienne du Tour de France aujourd'hui. 155 km entre Mulhouse et le Markstein avec 4 cols au programme. Luc Drousto, qu'est-ce qui attend les coureurs?
8: Après 15 km de plat, les coureurs attaqueront déjà l'ascension vers le Grand Ballon via le Hartmannswillerkopf et le col Amic, un col classé en première catégorie. Ils passeront une première fois sur la ligne d'arrivée au Markstein. Les cyclistes descendront ensuite vers le lac de Krutz avant de remonter au col du Page, qui est un prolongement du col d'Auderen. Ils basculeront alors dans le département des Vosges. Ils y resteront 25 km le temps de grimper le versant lorrain du Ballon d'Alsace. Direction ensuite la vallée de Masevaux avec la très belle descente vers Cévennes. Les coureurs changeront de vallée pour rejoindre celle de la Thur via le col du Hunsrück, qui n'est pas répertorié dans le classement de la montagne. À Saint-Amarin, ils grimperont le col du Hague, annoncé comme le clou du spectacle. Cette montée inédite dans le Tour, aux pentes fortes et irrégulière, devrait permettre aux favoris de faire la différence. Au sommet, il restera 6 km de faux plat pour rejoindre la ligne d'arrivée au Markstein, où le maillot jaune Tadej Pogacar avait triomphé il y a 3 ans.
7: C'est donc une étape très exigeante qu'on va vivre ensemble sur Ici Alsace. Si vous comptez aller voir les coureurs, on vous a mis les meilleurs spots, notamment dans les montées sur ici.fr Alsace. À Mulhouse, ville départ, des animations sont prévues dès 10h ce matin. Le maire Frédéric Marquet donne quelques conseils pour profiter au mieux de la fête.
9: C'est sûr qu'autour du Palais des Sports, du départ, il va y avoir beaucoup de moments particuliers à vivre. C'est un privilège de pouvoir vivre ces instants-là, notamment l'émargement et la signature des coureurs qui vont se succéder sur le parvis du Palais des Sports. Et ça, c'est vraiment accessible à tout le monde. Il y a vraiment une grande partie de ce qui va se passer demain qui est accessible sans forcément de passe particulier. Donc que les gens n'hésitent pas à venir parce que c'est là que ça va se passer. Et puis après, au cours de la journée, une fois que les coureurs seront sur la route en direction du Markstein, il y a différentes animations à différents endroits dans la ville, différents quartiers, place du Rattachement, place Franklin, et puis toute la soirée des festivités au centre-ville, place de la Réunion, place de la Concorde, beaucoup d'événements pour faire la fête.
7: Le maire de Mulhouse, Frédéric Marquet, Mulhouse, où Ici Alsace sera en direct dans 58 minutes pour être précis, dans le village départ, avec de nombreux invités comme le coureur alsacien Axel Zinglet, ou encore le directeur du Tour Christian Prudhomme, et puis l'équipe d'Ici Alsace se promènera son micro dans les coulisses du Tour pour faire monter la pression avant 13h30, heure du départ de l'étape que vous vivrez bien entendu en direct sur Ici Alsace. L'arrivée est prévue vers 17h30 au Markstein.
0: Et nous, on ira jusqu'à 19h pour vous faire vivre cette belle étape en Alsace. Dans le Bas-Rhin, après plusieurs départs d'incendies suspects, un jeune homme est en détention provisoire.
7: Un habitant de Herbitzheim suspecté d'avoir allumé 4 feux sur des parcelles agricoles près d'habitations entre le 19 et le 22 juin. Il a été interpellé début juillet et présenté en comparution immédiate, mais des expertises psychologiques supplémentaires ont été demandées. Il doit finalement être jugé au mois de septembre. Une grange s'est totalement embrasée en début de soirée hier à Haguenau vers 19h30. Une centaine de lapins ont été tués dans le sinistre. 7 vaches et 2 veaux ont pu être mis en sécurité. De nouveaux secteurs placés à des degrés de renforcés de vigilance sécheresse dans la zone du Ride et du Centre Alsace. Il s'agit de décisions des préfets du Bas-Rhin et du Haut-Rhin. Ces alertes s'accompagnent de restrictions d'eau.
0: La fête médiévale de Neuvillers-les-Savernes dans le collimateur d'une association de défense des animaux.
7: L'association Patrimoine organise des reconstitutions, des ateliers et des démonstrations pour les 1300 ans de l'abbaye Saint-Pierre et Saint-Paul. Parmi les démonstrations, un spectacle de fauconnerie dénoncé donc par l'association PAS qui explique que des animaux sauvages comme les faucons n'ont rien à faire en captivité. Les organisateurs soulignent de leur côté que le spectacle est autorisé. Devant les magasins Carrefour de Colmar-Houssen et Mundolsheim, ce sont les les conditions d'élevage qui sont dénoncées par une autre association de protection des animaux, L214. Les militants protestent contre les conditions d'élevage des lapins vendus par cette chaîne. Les services des espaces verts de Strasbourg vont faire le tour des parcs et des cimetières ce matin pour vérifier que certains arbres ne risquent pas de tomber après les fortes pluies et les orages d'hier. Des arbres déjà fragilisés par les vents des jours précédents. Les parcs sont fermés depuis hier. L'objectif est une réouverture dans la journée.
0: La petite finale de la Coupe du Monde de foot ce soir.
7: Entre la France et l'Angleterre à 23h à Miami pour une troisième place. Alors l'enjeu est beaucoup moins important que pour le titre. Mais certains vont tout de même suivre la rencontre avec beaucoup d'intérêt. Comme Ryan Messaoudi, un habitant de Hors-Bourvire. Lui, il peut encore remporter un titre sur l'appli MPP Mon Petit Prono qui réunit près de 4 millions de joueurs qui font des pronostics sur les matchs. Il a fait 74 pronostics corrects sur 102 matchs et il se souviendra longtemps de cette Coupe du Monde.
10: Je me suis retrouvé être supporter de pas mal d'équipes différentes dans cette Coupe du Monde. Le gros souvenir, c'est vraiment le Espagne-Cap-Vert 0-0, parce que tout le monde me prenait vraiment pour un fou. Forcément, quand c'est passé à la fin, j'ai un peu chambré tout le monde. Quoi. Il y a des matchs où il faut tenter des coups, j'ai envie de dire. Pas tout le temps, parce que si on tente tout le temps des coups, forcément, on finit dernier. Il faut le tenter au bon moment et que ça fonctionne.
8: Du coup, est-ce que c'est une Coupe du Monde réussie pour vous ou pas?
10: En fait, c'est mitigé. C'est réussi sur les pronostics, oui, mais j'étais supporter de l'Algérie et de l'équipe de France. J'aurais aimé me tromper forcément quand j'ai mis Espagne gagnant, etc. C'est une des Coupes du Monde où j'ai le plus suivi attentivement les matchs, etc., malgré les horaires. En tout cas, je m'en rappellerai très souvent de cette Coupe du Monde. Je pense que je l'oublierai jamais.
7: Et au concours Mon Petit Prono d'ici Alsace, c'est notre animateur Pierre Nus qui est en tête. Quant au match de ce soir, France-Angleterre pour une troisième place à la Coupe du Monde de foot, c'est à 23h et c'est à vivre sur Ici Alsace. L'Alsace en rouge, aujourd'hui dans le sens des départs, comme une grande partie de la France, hein, c'est un gros week-end de départ. Demain, ce sera en jaune.
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7: On a un petit rayon de soleil à Strasbourg. Caro, qu'est-ce qui s'annonce pour cette journée Tour de France?
0: Alors, le petit rayon de soleil sur Strasbourg, c'est pas uniquement à Strasbourg. A priori, il y a un beau soleil ce matin, mais ça devrait se gâter à la mi-journée. On est en vigilance jaune pour le phénomène orage en Alsace. On attend quelques nuages et quelques averses, parfois orageuses. Et puis, dans la soirée, le temps redevient sec partout en Alsace. Côté température cet après-midi, vous aurez 27 degrés à Haguenau et Strasbourg, à Aubernais 26, à Colmar et Kaisersberg 25 degrés, à Mulhouse, village départ du Tour de France, 28 degrés maxi et à Tannes 26, 22 degrés maxi au Markstein. On perd des degrés quand on monte en altitude.
7: C'est bien pour faire du vélo d'un autre côté, non?
0: C'est bien pour faire du vélo, c'est vrai. Sinon, si on est là aussi. Avec son micro, on met le blouson.
7: Ouais, mais quel plaisir de remettre un petit... Vous trouvez pas bien ça d'avoir froid une fois de temps en temps en ce moment?
0: Ce matin, je me suis dit, tiens, je mets un gilet. Ça fait 1000 ans que j'ai pas mis de gilet. C'est génial.
7: C'est
0: quelle sensation délicieuse.
7: Le petit coup de vent, on se dit, ah, j'ai froid. Ben voilà. Ça n'était pas arrivé depuis 3 semaines.
0: Donc, protégez-vous les amis. Aujourd'hui, c'est t-shirt et option gilet et option kawaii. Ça peut servir aussi, surtout si vous êtes sur la route du Tour.
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0: Et on leur souhaite pas trop de vent aux coureurs du Tour de France. Il n'y a rien de pire que de rouler contre le vent. Mais on est sous le vent avec Céline Dion et Garou.

0: Joli duo signé Céline Dion et Garou, Sous le vent.
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0: Samedi 18 juillet, jour de Tour de France entre Mulhouse et le Markstein. 155 km de bonheur et une étape à vivre dès 9h en direct sur le terrain avec toute l'équipe Ici Alsace mobilisée. Avant ça, on joue ensemble et qui dit jeu dit cadeau. Ici Alsace est partenaire de la Foire au vin d'Alsace de Colmar et on vous offre ce matin 4 entrées pour la Foire au vin justement. Alors pas les concerts mais la Foire au vin en elle-même. Tout ça autour du jeu de l'intro. Je vous propose tout à l'heure 3 extraits, 3 débuts de chansons, à vous de reconnaître ou l'interprète ou le titre. Si vous avez 2 bonnes réponses sur 3, vous repartez avec vos 4 entrées pour la Foire au vin d'Alsace de Colmar. Et vous pouvez nous appeler dès maintenant. C'est Julie qui répond au standard. Ça se passe au 03 88 25 15 15. On vous souhaite bonne chance pour remporter vos places. Et puis vous continuez à nous dire quel temps il fait chez vous. Ça se passe sur la page Facebook Ici Alsace ou sur l'appli WhatsApp.
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0: Samedi matin à 8h13, on pense à vos vacances, pourquoi pas à l'étranger. Dans Vie numérique, vie privée ce matin, Valentine Letès, quand on part en dehors de l'Union européenne, il y a quelques précautions à prendre pour protéger nos données personnelles.
3: Oui, puisque nos données ne sont plus protégées par le RGPD, le fameux règlement européen sur la protection des données. Vous devez donc vous informer sur la politique en la matière avant votre départ. Puisque si vous partez en Arabie Saoudite, par exemple, vous avez l'interdiction formelle d'utiliser un VPN, une appli pour se connecter à Internet de façon anonyme. Vos données seront cryptées, protégées, mais pas vous. Dans ce pays, vous risquez des poursuites au pénal. Toutes ces infos, vous les trouvez sur le site Internet du ministère des Affaires étrangères. Dans ses rubriques conseils aux voyageurs, il suffit d'indiquer votre destination. Notez aussi le numéro de téléphone de la permanence consulaire du pays dans lequel vous vous rendez. Le contact vous sera utile si vous avez un problème de smartphone, tablette ou d'ordinateur. On parle de vol, mais aussi d'une altération étrange de votre appareil.
0: Et pour éviter tout problème, à quoi faut-il faire justement attention, Valentine ?
3: Le plus sécurisé, selon la CNIL, la Commission Nationale de l'Informatique et des Libertés, c'est carrément de prendre un téléphone vierge. Votre ancien smartphone, par exemple, rangé dans un tiroir. Si vous prenez celui que vous utilisez au quotidien, faites une sauvegarde de vos messages et photos sur votre ordinateur ou sur le cloud et remettez-le à zéro. Pour éliminer toute donnée sensible de vos valises, vous réinstallerez la sauvegarde à votre retour. N'oubliez pas de faire les mises à jour, elles servent entre autres à corriger les failles de sécurité. En ligne ou hors ligne dans la vraie vie, ne dévoilez pas de données sensibles, vos opinions politiques, religieuses, votre orientation sexuelle. Et puis attention aux photos. Au Sri Lanka par exemple, vous risquez des poursuites pénales si vous photographiez les moines bouddhistes notamment.
0: Merci pour ces infos Valentine. Et sur ici.fr page vie numérique, vie privée, on vous donne aussi les réflexes à adopter sur le web avant de partir en vacances. Et avant de partir, venez jouer avec nous le jeu de l'intro. C'est juste après la soirée mondaine d'Oria. Un délicieux titre pour vous mettre dans l'ambiance, même si c'est une soirée qu'on vous annonce, dès le matin, 8h15. Bon réveil à vous avec Ici Alsace.

0: mondaine.
1: Une nouveauté et un coup de cœur ici Alsace, soirée mondaine. L'artiste s'appelle Auria. 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Voilà le programme pour aujourd'hui, pour tous les jours avec ici Alsace. Et on souhaite le bonjour à Laurent qui nous appelle de Nidernais. Bonjour Laurent.
2: Allô ? Oui, bonjour.
1: Bonjour, vous êtes à l'extérieur, j'ai l'impression, Laurent. Allô ?
2: Allô ?
1: Oui. Laurent, vous êtes au grand air ?
2: Oui. Non, pas du tout.
1: C'est quoi le...
2: Sur la terrasse, pardon.
1: Sur la terrasse, et ben voilà, on est tranquille, Laurent. Vous êtes fan du...

0: Tour de France.
1: Encore du soleil.
0: Ouais, j'imagine un petit rayon de soleil ce matin. Fan de Tour de France?
1: Oui, on va partir pour y aller, justement.
0: D'accord. Eh ben très bien. Vous allez du côté de Mulhouse ou un petit peu plus haut?
1: À Saint-Amarin là-bas, col du Hague.
0: Le col du Hague, bah oui, qui va être effectivement l'épreuve un peu costaud aujourd'hui. Vous êtes vous-même cycliste, Laurent, un petit peu?
1: Non, plus que ça.
0: Non, vous êtes fan du Tour de France et c'est déjà pas mal.
1: Oui,
0: et puis voilà. Vous êtes fan aussi de la foire au vin de Colmar, ici Alsace est partenaire de l'événement. Et vous pouvez ce matin remporter 4 entrées pour la foire au vin. Je vous propose 3 intros, 3 débuts de chansons. À vous de me donner ou le titre ou l'interprète. On est autour du vélo un petit peu aujourd'hui. Ça m'a inspiré, Laurent. Ok, on y va?
1: Oui, on y va.
0: Allez, écoutez bien.
1: À bicyclette. Mm-hmm.

0: Est-ce que vous voudriez, Laurent, réécouter ? Le à bicyclette, il est bon, il est validé, ça fait une bonne réponse, il en faut une autre. On réécoute, Laurent ?
1: Oui.
0: Allez,
1: oui,
0: concentrez-vous, on y va. À bicyclette, Yves Montand, c'est tout bon. C'est une bonne réponse. Autour du Tour de France, il y a les coureurs et il y a aussi un grand défilé.
1: La caravane.
0: Ah ah ! La caravane du Tour de France. C'était un titre de Raphaël, c'est une bonne réponse. Et là, est-ce que vous la reconnaissez, cette chanteuse ? Allô ?
1: Oui, laquelle ?
0: Laurent, vous avez deux bonnes réponses, c'est validé, c'est tout bon. La troisième, c'était France, parce que Tour de France, donc c'était France Gall que je vous proposais avec le titre Ella, Ella. On va dire que c'est remporté malgré tout. Bravo Laurent, je vous souhaite une bonne foire au vin d'Alsace et un bon Tour de France en Alsace cet après-midi.
1: Super, merci beaucoup.
0: Bon week-end et à bientôt. Merci. Au revoir. Et il est quelle heure ? Il est 8h21 et il est grand temps de retrouver notre prof d'alsacien à cette heure-ci, Jonathan Val, pour le mot du jour. Et c'est le Tour de France qui nous inspire aujourd'hui. Salut Joe.
2: Salut Bissavès, salut du. Avec les températures qui augmentent et les beaux jours, on pense à manger une glace, à faire l'apéro, le barbecue, mais aussi à faire plus de vélo. Eh oui, et pour les plus sportifs même, avec le vélo de course, comme pour le Tour de France par exemple. Tiens, le vélo de course, en alsacien, on dit Sranvélo, ou Rennvélo, qui vient de Rennes, courir. On peut aussi dire Sportvélo, le vélo de sport, le vélo de course, plus sportif, un peu différent de celui de ma maman quand elle va au marché avec le sien. Hein. Sportvélo qui est plus léger et tout équipé pour faire plusieurs kilomètres et surtout sur tout terrain. Hubert, grand sportif que l'on a ici, vient chaque matin avec Sportvélo, qu'il faut attacher avec le cadenas, sinon le vélo risque de continuer le trajet sans vous. Une petite course contre la montre, ça vous dit ? Ah bah non, j'ai pas le temps, la minute en Alsacien est passée. Allez, soyez prudents sur les routes avec le Sportvélo.
0: Mais qu'est-ce qu'il est rapide ce prof d'Alsacien. Rendez-vous demain avec Jonathan Val pour profiter de nos pistes cyclables en Alsace. Et pour savoir le dire en alsacien, les infos de 8h30 arrivent. Mais avant, les Rolling Stones pour vous, évidemment.

0: rythme pour le bon Tour de France de passage en Alsace des Rolling Stones à l'instant. Start me up.
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0: Les amis, on est ensemble pour ce samedi 18 juillet. Un samedi un peu spécial pour le Tour de France puisqu'il est de passage en Alsace. Une étape de 155 km entre Mulhouse et le Markstein. Quelques cols à gravir. Forcément, on souhaite bonne chance à tous les coureurs. Et merci à vous pour vos messages météo. Ça se passe sur l'appli WhatsApp notamment. Roselyne nous souhaite le bonjour à toute l'équipe ici Alsace. Quel bonheur de vous écouter tous les matins. À Vaslone, 17 degrés, ça nous rafraîchit un peu. Passez une bonne journée, un bon week-end à vous aussi. Il est 8h30 et c'est l'heure du 90 secondes. Toute l'actualité en France et dans le monde, c'est avec vous, Féline Leloir.
1: Les ossements retrouvés dans le Tarn sont-ils ceux de Delfino Saguel? Les analyses le diront rapidement. Les recherches à Mayotte se sont arrêtées hier soir. Des fouilles menées sur les indications de Cédric Jubilard. Après 5 ans à nier le meurtre de sa femme, il a avoué les faits il y a 2 semaines. Le procès de l'affaire Leslie et Kevin se tiendra au printemps 2027. Le couple, porté disparu en novembre 2022 dans les Deux-Sèvres, avait été retrouvé mort 3 mois plus tard. 5 personnes seront jugées pour assassinat et recel de cadavres. Tous les massifs du Var fermés aujourd'hui. L'accès à la circulation et les travaux y sont interdits à cause d'un risque très élevé de feux de forêt. Le Var et 6 autres départements sont en vigilance orange canicule. En forêt de Fontainebleau, le feu est fixé mais pas encore éteint. Plus de 2200 hectares de forêt ont brûlé. Près d'un millier de pompiers restent sur place, très vigilants sur les reprises de feu, notamment autour de l'Assis pour ne pas perturber le chassé-croisé des vacances. Justement, bison futé voit rouge sur l'ensemble de la France ce samedi dans le sens des départs, orange dans le sens des retours sur le pourtour méditerranéen et le quart nord-ouest du pays. Dernier rendez-vous des Bleus au Mondial de football, la petite finale contre l'Angleterre à Miami. L'occasion pour les joueurs de finir la compétition sur une bonne note, surtout que c'est pour le dernier match de Didier Deschamps comme sélectionneur, 14 ans après avoir pris ce poste. Coup d'envoi à 23h, c'est à suivre en intégralité sur votre radio ici. Et l'info d'ici en Alsace, c'est le Tour de France dans la région pour 155 km entre Mulhouse et le Markstein. Et il y aura du monde pour encourager les coureurs dans les montées du Grand Ballon, dans le col du Page, le Ballon d'Alsace et dans le col du Hague. Alors quels sont les meilleurs spots pour assister à cette étape, Luc Dreousteau?
2: Le col du Hague sera la plaque tournante de l'étape. D'abord parce que les coureurs y passeront à 2 reprises au début, après l'ascension du Grand Ballon. Et juste avant l'arrivée au Markstein, dans le dernier virage avant le sommet, le gérant de la ferme auberge du Hague a tondu des prairies en pente qui forment une sorte de stade à ciel ouvert idéal pour assister au spectacle. Mais attention, il faudra jouer des coudes, des milliers de spectateurs sont attendus. Les habitants de la vallée de la Thur ont aussi l'occasion de voir deux fois les stars du vélo, d'abord à Crute vers 15h, puis à quelques kilomètres de là, à Saint-Amarin vers 17h, avant que les cyclistes n'attaquent le col du Hague. Sinon, pour approcher de près Pogacar ou Sexas, il vaut mieux se rendre au village départ à Mulhouse, autour du palais des sports, ou pour les plus courageux, à l'arrivée dans la station du Markstein, plus difficile d'accès, où il fera plus frais que ces dernières semaines.
1: Et les favoris sont attendus aujourd'hui pour jouer les premiers rôle sur cette étape de montagne. Ça ne fait aucun doute qu'ils feront le spectacle selon le patron du Tour, Christian Prudhomme.
3: Depuis 15 ans, nous voulons absolument montrer que dans le Tour, il y a évidemment les étapes incontournables dans les Pyrénées et dans les Alpes, mais que ça peut aussi se jouer ailleurs et qu'il y a 5 grands massifs montagneux dans l'Hexagone, qui certes n'ont pas de col à 2000 mètres, qui n'ont pas des cols de 15 km de long, mais qui peuvent avoir des pentes très raides. C'est le cas ici, avec une nouvelle ascension, avec une nouvelle montée, qui est la montée dite du Hague, un chemin forestier qui a été transformé en voie cyclable. Et là, il y aura à l'évidence une bagarre entre favoris. Le vainqueur, lors de la première arrivée au Markstein, il s'appelle Pogacar, et le deuxième, il s'appelle Vingegaard.
0: Et toute l'équipe d'ici Alsace est mobilisée à Mulhouse, sur les sommets vosgiens et à l'arrivée pour vous faire vivre cette étape.
1: On sera en direct de Mulhouse dans le journal de 9h. Les animations commencent sur place à 10h. Le départ de l'étape de Mulhouse, c'est 13h30. Et cet après-midi, Hubert Desmarais sera dans une voiture de l'organisateur du Tour pour vous plonger dans l'ambiance tout au long de l'étape.
0: Et ben lui, il sera à l'abri. Pardon.
1: Non, je m'attendais à ce qu'une dame parle et personne n'a parlé. Donc voilà, j'étais un petit peu surprise.
0: Bonjour madame.
1: Voilà, c'était vous.

0: sur les différents pelotons et sur les différents gagnants potentiels de cette 14e étape qui se passe en Alsace.
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0: Moi, j'attends une dame qui chante. Aurélie, vous attendez une dame qui parle. Moi, j'attends une dame qui chante. Mais logiquement, elle devrait pas tarder à arriver. Vous voyez, là, il y a un petit truc. Elle est en train de défiler.
3: Trois.
0: Pas mal. 2, Rose Laurence, elle arrive. 1. Attention. C'est parti.

0: Africa. À l'instant, c'était Rose Laurence.
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0: On se réveille tranquillement à 8h38 et forcément aujourd'hui, journée spéciale, on vous parle du Tour de France qui fait étape dans le Haut-Rhin ce samedi 18 juillet entre Mulhouse et le Markstein. À cette occasion d'ailleurs, un important dispositif de sécurité sera déployé avec de nombreuses restrictions de circulation. Les routes empruntées par la course seront fermées 1 à 2 heures avant le passage de la caravane publicitaire et rouvriront progressivement 1 à 2 heures après le passage des coureurs. De fortes perturbations sont attendues dans tout le massif vosgien, notamment autour du Grand Ballon, du Ballon d'Alsace, du Col du Hague et du Markstein. Pour préparer vos déplacements et suivre la réouverture des routes en temps réel, rendez-vous sur inforoute.alsace.eu. Jour de fête, aujourd'hui à partir de 9h, toute l'équipe ici Alsace est mobilisée. On essayera avant 9h d'avoir un petit coup de fil avec Charlie Weber qui nous attend sur place. Mais pour le moment, voilà, on est en train de checker les badges, les arrivées, les accréditations, le fait de se garer, etc. Mais vous êtes nombreux en tout cas à suivre et à encourager les coureurs sur la page Facebook ICI Alsace. On a Meister ce matin qui nous souhaite le bonjour à toute l'équipe ICI Alsace. On se réveille

0: Avec 18 degrés à Reidersdorf, bon samedi à vous. Et Cathy nous souhaite le bonjour à Schirmeck, 17 degrés. Belle journée à tous en regardant le Tour de France à Mulhouse. Et ben voilà, bon visionnage à vous. Et puis si vous avez envie de rester chez vous tranquille, vous suivez la course avec Ici Alsace.
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0: Si vous avez envie de garder la forme, mais en douceur, on a tout ce qu'il vous faut. Les deux minutes pour être en forme, ça arrive très vite. Et vous êtes nombreux à nous écrire des petits messages météo et Tour de France et petite finale de la France. Ça se passe sur la page Facebook Ici Alsace et l'appli WhatsApp. Stéphane, par exemple, nous souhaite le bonjour avec 18 degrés à Mulhouse. Belle journée à vous tous. Bisous. Christine est là aussi, 16 degrés ce matin à Bischheim. Bonjour Caroline, Aurélie. Eh ben on en profite pour saluer toute l'équipe. Gigi qui réalise l'émission, on a Julie qui est au standard, on a Gaël qui vient d'arriver, on a Arnaud également qui sont des techniciens qui vont au fur et à mesure rejoindre toutes les équipes sur le terrain. Si vous avez envie de nous laisser un petit message, vous êtes évidemment les bienvenus chez vous. Et d'ailleurs, vous êtes directement bienvenus chez moi. C'est ce que vous chante Florent Pagny ce matin. Bienvenue chez vous, bienvenue chez moi, bienvenue chez toi. On est ensemble pour passer le week-end avec Ici Alsace, en musique évidemment, avec ce succès signé Florent Pagny.

0: compagnie. Bienvenue chez moi et on salue Pascal qui est chez lui du côté de Colroy-Laroche qui nous a écrit un joli message sur l'appli WhatsApp. Ciel clair ce matin, parsemé de quelques petits nuages, température agréable, 16,5 degrés. Par contre, ici, il n'y a toujours pas eu de pluie ces derniers jours. Les sols sont très très secs. Belle étape du Tour de France pour tous les Alsaciens, tous les Alsaciennes. Belle journée à tous. Merci à vous Pascal. On est effectivement le samedi 18 juillet. Aujourd'hui, on parle vélo et Tour de France, évidemment, en Alsace. Mais mine de rien, Nordine Attab, notre coach sportif, vous pose cette question ce matin. Et si l'une des activités physiques les plus complètes était aussi l'une des plus simples? Dans deux minutes pour être en forme, Nordine, vous nous expliquez pourquoi la randonnée mérite toute notre attention.
1: On associe souvent la randonnée aux vacances, à la nature ou encore aux beaux paysages. Pourtant, c'est aussi une activité physique particulièrement complète. Car marcher, au final, sur des terrains variés, c'est monter, c'est descendre ou encore franchir quelques obstacles naturels qui sollicitent de nombreux muscles du corps, tout en faisant travailler le cœur et le souffle. Eh, bonne nouvelle! En plus, c'est qu'il n'est pas nécessaire de faire plusieurs heures pour en ressentir les bénéfices. On débute par un exercice, ou plutôt un jeu, l'équilibre du randonneur. Et pour ça, vous allez vous tenir en appui sur un seul pied durant quelques secondes. Et bien sûr, on effectue cet exercice sur différents types de sols. De l'herbe, des cailloux, de la terre, du sable. Ouf, c'est pas simple, hein. N'hésitez pas à vous équilibrer avec les bras. Allez, on change de jambe. Et grâce à ça, vous allez solliciter l'ensemble des muscles du corps et notamment des jambes et bien sûr renforcer l'équilibre. Vous pouvez effectuer 3 séries de 30 secondes de chaque jambe.
0: Donc, on sollicite les muscles des jambes et puis l'équilibre.
1: Au contraire, c'est un moment durant lequel, tout en prenant du plaisir, on peut solliciter l'ensemble du corps. Tiens, on va jouer un deuxième jeu durant la randonnée, le ramasseur ou la ramasseuse de cailloux. On s'accroupit tranquillement en venant chercher un petit caillou ou une pomme de pin. On se redresse et on peut même lever les bras au-dessus de la tête. Et on avance. On continue à se promener. Hop, on reprend un caillou. Et ainsi de suite. Et vous pouvez ramasser 20 cailloux ou 20 pommes de pin. Et grâce à cet exercice-là, grâce à ce jeu, vous allez solliciter d'une manière générale les jambes, les fessiers et les épaules. Finalement, la randonnée est un super sport complet qui s'ignore parce qu'elle permet de travailler le cœur, les muscles, l'équilibre, mais aussi de profiter de la nature et de prendre un grand bol d'air. Allez, à vous de jouer.
0: Nordine Attab, coach sportif ici Alsace, à retrouver quand vous voulez sur l'appli ici. Il est question de sport aujourd'hui et de vélo particulièrement, puisque en ce samedi 18 juillet, on est mobilisé. La radio ici Alsace est partenaire du Tour de France. On est forcément mobilisé pour cette 14e étape entre Mulhouse et le Markstein. Les équipes ici Alsace sont en train d'arriver. Au fur et à mesure, elles s'installent dans un studio sur le village départ. Si vous avez envie de rencontrer Charlie Weber, Laurent Weisskopf, Hubert Desmarais, Luc Dreosto, pourquoi pas, directement à Mulhouse, ça va être possible aujourd'hui. Si toutefois les connexions se font, ça se fait au fur et à mesure ce matin, on vous donne un peu plus de nouvelles. Juste après, Pink, c'est pour vous.

0: Signé Pink à l'instant, les amis, je suis en train de lire le voilà. Il y a un groupe WhatsApp qui a été formé pour la radio ici Alsace avec toutes les personnes qui seront mobilisées de près ou de loin sur ce Tour de France qui se passe en Alsace entre Mulhouse et le Markstein. Et forcément, vous vous doutez bien que ce matin, entre ceux qui sont partis en voiture, en train, les petits retards de train, le problème pour se garer, où est-ce qu'il est le parking, mon accréditation, pas sûr que je l'ai dans mon sac. Enfin bref, je vous explique pas le stress sur place. Forcément, voilà, ça s'installe tout doucement. On prendra des nouvelles des équipes sur place. Mais n'hésitez pas à rejoindre les équipes ici Alsace qui sont mobilisées au départ, au village départ. Ça se passe du côté de Mulhouse. À suivre, une chanson de circonstance. Caravane, c'est Raphaël. Et on vous souhaite un bon Tour de France avec les cadeaux de la caravane du Tour.
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0: un titre de circonstance avec la caravane du Tour. Caravane, c'était Raphaël à l'instant. Samedi 18 juillet, une belle étape de Tour de France en Alsace. Une belle journée peut-être pour faire du vélo. Catherine Viguier est là pour l'horoscope du jour. Et on est sur quelle tendance pour nos astres ce week-end?
1: Assez sage pour ce samedi. Moins dès demain. Bélier, vous mettez de l'ordre dans vos affaires et vous rendez volontiers service aux autres. Taureau, la lune forme un bel aspect à votre soleil natal et les grands sentiments sont de circonstance. Gémeaux, vous menez un combat, c'est celui d'être plus indépendant, d'être plus libre. Cancer, c'est à nouveau une belle journée qui vous offre de nouvelles perspectives. Lion, vous faites votre bel effet, mais bien sûr, il ne faut pas en abuser. Vierge, ça se passe bien, vous n'avez pas à vous inquiéter, l'espoir est de mise. Balance, Mars vous donne envie de conquérir le monde, il sera pourtant bon de vous poser. Scorpion, si vous avez envie de réunir, de fêter, n'hésitez pas, ce sera réussi. Sagittaire, il sera très important de prendre une décision sans paraître autoritaire. Capricorne, une très belle journée. Vous prenez le large en vrai et en pensée. Verseau, vous avez le

0: opportunité de prouver votre amour avec des marques de tendresse. Poisson, en face, un ou une autre qui vous dérange, vous enthousiasme, soyez réceptif. Et pour nous tous, on trouve un moyen de s'entendre avec tous et avec soi.
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2: On est le samedi 18 juillet, bienvenue à vous, il est 9h. Les infos avec vous, Aurélie Loquet.
3: Le Tour de France s'installe en Alsace aujourd'hui pour 155 km. 4 cols au programme entre Mulhouse et le Markstein. Journée spéciale sur Ici Alsace. Toute l'équipe est mobilisée sur les sommets vosgiens et à l'arrivée pour vous faire vivre cette étape. Et avant l'arrivée vers 17h30 au Markstein, eh ben, c'est à Mulhouse, ville départ, que ça se passe. Bonjour Patrick Janton.
4: Bonjour Aurélie Loquet.
3: Il reste quelques heures avant le départ. En attendant, de nombreuses animations sont prévues à Mulhouse.
4: Oui, tout à fait. Je me trouve actuellement devant le Palais des Sports Gilbert Vitazzoni, d'où partiront tout à l'heure les coureurs. De 10h à 13h15, le public pourra participer ici aux animations en attendant le vrai top départ de cette 14e étape en direction du Markstein. Vers 10h40, départ des caravanes publicitaires, 190 véhicules. Il y aura 30 à 40 minutes de défilé ici même. Et puis une heure plus tard, vers 11h40, ce sera l'arrivée des équipes dans le paddock. C'est un moment très attendu par les aficionados. Entre midi et 13h, un temps fort. La présentation officielle des 23 équipes, les différents porteurs des maillots distinctifs, maillot jaune, maillot vert, maillot à pois. Vous connaissez tout ça, ils seront mis à l'honneur. L'occasion vraiment d'approcher les coureurs. 13h05, ce sera l'appel sur la ligne de départ pour 5 minutes plus tard, le départ fictif de l'épreuve. Une info que je viens d'avoir par Pierre Latour, un ancien coureur qui pilote des VIP sur le Tour. Il m'a dit qu'il a eu beaucoup de mal ce matin pour arriver à Mulhouse, c'est ces voitures qui conduisent des VIP, car la signalisation pour accéder au Palais des Sports, la signalisation de l'organisateur a été dérobée durant la nuit. Donc petit contretemps, mais ils ont trouvé facilement grâce à leur GPS où ils devaient se rendre. Mais voilà, premier petit couac, mais tout va bien. Il fait beau ici à Mulhouse, une température qui n'est pas trop chaude, très agréable pour voir les coureurs pour participer à cette étape du Tour de France.
3: Patrick Janton, merci. On vous retrouve bien évidemment pour toutes vos anecdotes sur les coulisses du Tour toute la journée, et puis dans quelques instants, on sera en direct de Mulhouse avec toute l'équipe d'Ici Alsace pour une émission spéciale avant le départ sur ici.fr Alsace pour trouver le parcours, les horaires du passage des coureurs de Mulhouse au Markstein, ville par ville, et aussi des conseils pour voir le peloton, éviter les perturbations et pour profiter des animations et récupérer des goodies lors du passage du Tour.
2: Il est soupçonné d'avoir allumé 4 incendies dans sa commune entre le 19 et le 22 juin.
3: Un jeune habitant de Herbitzheim a été placé en détention provisoire. Une expertise psychiatrique a été demandée après une présentation en comparution immédiate au début du mois de juillet. Il sera finalement jugé le 7 septembre pour dégradation volontaire. Ces incendies dans des parcelles agricoles proches d'habitations avaient provoqué un fort émoi dans la commune, souligne le procureur de la République de Saverne, et exposé la population à un réel danger. Une centaine de lapins sont morts hier soir dans un incendie à Haguenau, un feu de grange vers 19h30. À 7 vaches et 2 veaux ont pu être mis en sécurité. La sécheresse s'accentue en Alsace, dans le Ried et dans le centre Alsace. De nouveaux secteurs sont passés à des degrés renforcés de vigilance avec de nouvelles restrictions dans la consommation d'eau.
2: Pour les 1300 ans de l'abbaye Saint-Pierre et Saint-Paul, une grande fête médiévale immersive est organisée ce week-end à Neuvillers-les-Savernes.
3: Des reconstitutions et des animations sont proposées comme des démonstrations de fauconnerie en vol libre. Des démonstrations qui provoquent la mobilisation d'associations de défense des animaux, Olivier Vogel.
5: Des rapaces dans un spectacle, c'est non pour Paz. Amandine Sanvicens, cofondatrice de l'association de protection animale.
6: Les rapaces sont des animaux sauvages, hein, même s'ils sont nés en captivité. Ils ont les mêmes besoins que leurs congénères en liberté. Et pour nous, ce n'est plus acceptable d'utiliser des rapaces comme des objets de divertissement, comme des attractions. Je rappelle qu'on a déjà évolué, puisqu'il y a quelques années, il n'y a pas si longtemps, on utilisait encore des ours et des loups dans la fête médiévale. Maintenant, d'ailleurs, c'est interdit dans la loi depuis 2023.
5: Paz a donc demandé à l'association Patrimoine, qui organise la fête médiévale de Neuvillers-les-Savernes, de renoncer au spectacle de rapaces. Gérard Gravelet, le président de l'association.
7: C'est totalement déplacé, il faut quand même rester raisonnable. Il n'y a pas de maltraitance, ce n'est pas mon but de rentrer dans la polémique. On doit faire, on ne doit pas faire. On a sollicité cette compagnie de fauconnerie, il est dans les clous et tout, il n'y a pas de problème.
5: Et le directeur de la fauconnerie Display Team est catégorique. Ces rapaces ne sont pas des animaux sauvages.

0: Johan Latcha.
1: Ils sont nés depuis plus de 40 générations en captivité. Il n'y a absolument plus de sauvages chez ces oiseaux. Il y a un instinct qui reste puisque on chasse avec. Il y a encore des fauconniers chasseurs au vol. Mais ces animaux sont plus du tout sauvages.
0: Ce week-end, ce seront des chouettes, des hiboux et de petits aigles. En tout, une dizaine de rapaces qui voleront à la fête médiévale de Neuvillers-les-Savernes.
2: À Mundelsheim et Colmar ou Seine, ce sont des militants de l'association de défense des animaux L214 qui se mobilisent contre les conditions d'élevage des lapins vendus par les supermarchés Carrefour. Ils organisent donc des actions devant ces enseignes.
3: Les parcs et les cimetières de la ville de Strasbourg à nouveau ouverts ce matin.
2: Ils ont été fermés hier à cause des orages. Une inspection des services des espaces verts a été menée ce matin avant la réouverture. Beaucoup d'arbres avaient été fragilisés par les orages et les rafales de vent depuis jeudi soir. Et puis les Bleus affrontent l'Angleterre ce soir à Miami pour la troisième place de la Coupe du Monde de foot. Le coup d'envoi c'est à 23h et c'est à vivre en intégralité sur Ici Alsace.
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2: La météo, c'est sympa aujourd'hui quand même. Bon, sauf si on est sous un orage, quoi.
3: Voilà, c'est-à-dire que pour l'instant c'est sympa parce qu'on a du beau soleil ce matin. Vigilance jaune quand même pour le phénomène orage en Alsace. À la mi-journée, on nous annonce des nuages et quelques averses, parfois orageuses. Dans la soirée, le temps redeviendra sec partout en Alsace. Actuellement, voilà, je peux vous donner les températures maxi pour cet après-midi. On a du 25 à Colmar, du 26 à Saverne, du 27 à Strasbourg, 28 degrés du côté de Mulhouse, le village départ du Tour de France, et puis on aura 22 degrés maxi au Markstein cet après-midi. Donc voilà, le t-shirt, le petit pull, le petit gilet, le caouet au cas où, et on croise les doigts pour le beau temps du côté du Tour de France.
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3: Alors, monsieur, vous allez aller par là parce que vous allez vous garer plutôt par ici. Bonjour Charlie Weber.
2: Il est là, Charlie. Il est encore en train de négocier avec je ne sais qui.
3: Il est encore en train de négocier sa place de parking, en fait.
2: Charlie,
3: est-ce que vous êtes là? Est-ce que vous m'entendez?
6: Vous m'entendez?
3: Oui, Charlie,
6: ça
3: bonjour.
6: Ça y est, vous m'entendez? Eh ben, tout va bien, ça y est. Je viens d'arriver il y a une minute. Un peu essoufflé.
3: J'étais en train de dire, voilà, monsieur, vous n'allez pas pouvoir vous garer ici. Il va falloir vous garer plutôt là, en fait. Donc, je pense que c'est ce que vous avez vécu ce matin, en fait.
6: C'est ça, mais tout s'est bien passé. Donc, tout va bien, on est là. Je suis en face d'un copain, on compte même plus les années. Un certain Nicolas Riffel.
3: Oui.
6: Salut, Nico.
3: Bonjour, Nico.
7: Salut, bonjour à toute l'équipe. Très heureux d'être là et retrouver mon petit Charlie ici à Mulhouse.
3: Alors là je vous entends de très très oui, là je vous entends très bien.
6: Parfait.
3: Pour le coup,
6: je
3: voulais vous demander des nouvelles de la météo et des nouvelles de l'ambiance sur place.
6: Alors écoutez, l'ambiance est en train de monter, hein. Clairement, on a croisé plein de gens dans les rangs de dans les rues de Mulhouse, vu qu'on a à peu près fait toutes les rues de Mulhouse. Donc on a pu voir qu'il y a un petit peu de monde, il y a une belle ambiance, il y a des drapeaux. Et là on est dans le village départ. Donc c'est-à-dire que on est en face de là où il y aura le podium, la présentation des coureurs qui partiront ce matin. Et il y a vraiment une effervescence, on voit déjà plein de voitures, de la caravane. Il fait beau, il fait bon, il y a que des sourires de partout, donc ça fait du bien, Nico.
7: Et puis on se réveille avec de bonnes températures parce que moi depuis le début du tour c'est très très chaud mais là aujourd'hui ça fait vraiment du bien de retrouver de bonnes températures et de revenir au pays, surtout pour moi parce que je suis parti depuis longtemps là.
6: Déjà. Et je t'aime maintenant. Ouais. Ramener ton beau petit gilet rouge.
7: Mon petit gilet rouge, hein, voilà, que je mets à la fête de la choucroute à Crotter-Gersheim.
6: Des riches, bien sûr, pas loin de chez toi. C'est ces premiers 14 jours, ça va, c'est pas trop.
7: Moi du coup, pour resituer pour les auditeurs, je suis ambassadeur des producteurs français sur le Tour de France avec les alliances locales Leclerc et je représente les producteurs à chaque jour 4 producteurs à moins de 100 km de l'étape.
6: D'accord.
7: Donc l'idée c'est vraiment de mettre du bon et du bien. Là par exemple, je vais me dépêcher pour aller goûter la confiture de chez Bayer.
6: Ah oui, c'est la première fois que tu la goûtes en plus.
7: Aujourd'hui et ce matin. Il y a surtout beaucoup de brioches et ça j'adore.
6: Écoute, on n'est pas loin.
7: Je viendrai vous voir. Il y a beaucoup de choses.
6: Tu viendras nous partager bien toutes les bonnes adresses des producteurs.
7: Exactement.
6: Si j'ai bien compris, il y a un chef étoilé qui traînera dans le
7: coin. Exactement. J'ai invité Olivier Nasty aujourd'hui pour le faire kiffer tout simplement et qu'il soit aux côtés des producteurs et vivre un beau moment. Et on a quand même une étape assez incroyable avec le Markstein aujourd'hui.
6: Ah donc, oui. Bien sûr. Et il y a déjà du monde, hein, au col du Hague, tout ça.
7: Incroyable.
6: Et tout. On va en parler avec plein d'invités qui nous parleront de ce qui se passe ici au village départ, de ce qui se passe en face au village, dans le centre-ville de Mulhouse et puis ce qui se passera sur le trajet, sur le parcours de ce

0: de cette belle 14e étape qui nous emmènera jusqu'au Markstein où on va vivre ça en direct et en quasiment en intégralité sur l'antenne d'Isselzest. Nico, je te laisse partir.
1: Moi j'y vais et surtout je peux vous rassurer, hein. Il est en forme, Charlie. Il est en forme. Là, il est. Là, voilà, c'est passé tout ça et il est en grande forme.
0: Voilà, c'est ça.
1: Et bisous, bisous. T'es cache-moi, t'es
0: tout le monde. T'es cache-moi, rare, Nicolas. Yeah. Et n'oublie pas la brioche, hein, si jamais.
1: S'il te plaît.
0: S'il te plaît. Allez, c'est vrai que j'ai oublié le. Allez, bisous.
1: Salut.
0: Nous, on va continuer avec déjà des invités qui vont arriver tout doucement. Il y a Maxime Dillinger que vous connaissez, qui est animateur sur l'antenne d'Isselzas, qui fait le tour Tour de France pour nous et vous régaler avec ses belles vidéos. Il est là. On le retrouve dans un instant. Ce sera après la musique de Weezer. Voici Island in the Sun ici Alsace.
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3: Eh ben, au revoir.
0: Ah non, on est là toujours, hein, tout va bien.

0: J'ai rien du tout. J'ai rien.
1: C'est à nous. On est là.
2: Ah, bah bonjour, c'est à nous. Bah, très bien, très bien. Non, mais je n'ai absolument aucun retour. Tout va bien. C'est Aylan Lindesen. C'est un peu, on est arrivé vraiment un petit peu, si je peux me permettre de le dire, un peu à l'arrache, si je veux, voilà, un
1: c'est
2: peu.
1: C'est ça le Tour de France.
2: C'est Charlie. Ça le Tour de France. Oui, Maxime Dillinger est avec nous. Bonjour. En direct de Villas Départ de Mulhouse. Ça fait 14 jours que tu es sur la route. Ça fait ouais. 14 jours que tu nous régales avec tes vidéos sur les réseaux sociaux d'ici et de ici Alsace et de ici dans toute la France. Première impression quand tu reviens en Alsace, t'es à la maison.
1: Eh ben, ouais, je suis à la maison. Ouais. Je suis super content parce que, en effet, on voit le même setup qui s'installe dans chaque ville à chaque fois. Mmh. Et puis là, bah, ce matin, par exemple, bah, on arrive à Mulhouse, on redécouvre notre coin.
2: Oui.
1: Hier soir, on a pu avoir des bérésiles à l'apéro et un petit picon avec la rondelle de citron. C'est ça qu'on aime retrouver quand on revient en Alsace.
2: Exactement. Bon, alors concrètement, j'en ai dit quelques mots. Ton travail pendant ce Tour de France.
1: Alors, on est sur les réseaux sociaux. Vous savez, les réels, ce sont ces petites vidéos qui font 1 minute 30, qui sont diffusées sur la page Facebook, sur Instagram, mais notamment celle de Ici officiel. Vous savez, chaque local a sa page,
2: ouais.
1: mais il y a aussi une page de tout le réseau.
2: Ouais, ouais.
1: Et c'est là-dessus que chaque jour, vous allez retrouver une vidéo, des coulisses, de ce que l'on ne voit pas forcément à la télé ou ailleurs, qui est eh ben, les métiers, les insights, ce qu'on appelle les coulisses, ce qu'on ne vous montre pas. Et c'est des petites pépites à chaque fois, des belles rencontres, ce qu'on appelle aussi les belles histoires.
2: Mais oui, bien sûr. Et l'histoire qui t'a marqué pour l'instant?
1: Oh, bah écoute, franchement, c'est toujours les gens qu'on rencontre au bord de la route.
2: Mais oui.
1: Il y a un amour inconditionnel pour le Tour. Partout où on va en France, les gens aiment le Tour, ils aiment la caravane, et il y a une ferveur absolument incroyable. Et c'est ça qui marque, c'est que peu importe où on passe, tout le monde adore le Tour. Il y a une folie collective vraiment dingue, et ça sera la même chose aujourd'hui.
2: Mais bien sûr.
1: Bien évidemment, quoi.
2: Et en plus, c'est des souvenirs qu'on a tous un souvenir quand on était gamin, qu'on a vu passer le Tour à côté de chez nous. Et c'est ce que tu fais vivre dans ta vidéo. Aujourd'hui, t'as déjà une idée un petit peu de qui tu vas aller voir?
1: Alors, aujourd'hui, moi, ça va être les amoureux du Tour. En fait, tu sais, il y a énormément de caravaniers. Parce que ouais. les caravaniers, ce sont ces personnes qui sont employées pendant 3 semaines par les marques publicitaires et qui vont être dans le cortège. Ouais. Ils sont des centaines à représenter différentes marques et ils sont eux, ensemble, pendant 3 semaines, tous les jours, H24. Et en fait, il y en a, ils ont déjà fait 10 Tours de France, parfois même 20 Tours de France. Il y a vraiment des aficionados, des fidèles du Tour de France. Et il y a des amoureux, il y a des couples qui se sont faits, il y a des gens qui se sont mariés,
2: oui,
1: il y a des bébés
2: vrai.
1: Tour de France.
2: Incroyable.
1: Et c'est ce que je vais vous raconter aujourd'hui.
2: Magnifique. D'autres idées. Est-ce que tu choisis au jour le jour ou tu prépares un petit peu à l'avance? On entre un petit peu dans les backstage.
1: Ah, il faut anticiper parce que, tu vois, par exemple, j'essaye là de montrer, ça ressemble à quoi l'intérieur d'un bus où il y a les coureurs.
2: Oui.
1: Tu sais, ils arrivent.
2: T'as le droit de rentrer là-dedans?
1: Bah voilà, c'est très compliqué. Il y a ce qu'on appelle la zone paddock, voilà, à l'arrivée et au départ. C'est là où arrivent donc, eh ben, les coureurs dans des bus magnifiques.
2: Ouais.
1: Et à l'intérieur, on n'est pas sur le bus scolaire, là. On est vraiment sur un truc avec tout confort. Et,
2: ouais.
1: et à l'intérieur, c'est du gros VIP, du gros luxe. Mm-hmm. Et là, par exemple, pour accéder à ça, ça prend une négociation. Il faut demander des autorisations, etc. Mais pour les belles histoires.
2: Mais
1: au niveau feeling.
2: Hein. On a vu les vélos, là. C'était tombé hier. 20 000 euros, le vélo.
1: Ouais, c'est dingue. Hein.
2: Non, mais c'est
1: absolument hallucinant.
2: C'est le prix d'une voiture.
1: Ouais. Et puis, il y en a plusieurs par coureur. Là-dessus, il y a énormément d'assurance, il y a beaucoup d'argent. Ce qu'on se rend compte aussi, ce qu'on ne voit pas forcément, c'est toute la logistique en amont. C'est qu'il y a un coureur, il y a une équipe, mais derrière, il y a énormément de personnes. C'est des coachs, c'est des organisateurs, c'est plusieurs bus, c'est plusieurs dizaines de personnes par staff pour accompagner, ne serait-ce que par exemple sur la conciergerie, pour leur linge, pour leur valise, pour tout ça.
2: C'est humainement, toi qui vis ça de l'intérieur, là, physiquement et tout, la fatigue, ça
1: alors
2: va?
1: Physiquement, c'est dur. Hein, faut le reconnaître, mais c'est dur pour tout le monde, pour toutes les équipes. On le voit, les visages sont tirés, hein, on commence à arriver à la moitié, parce que une fois que l'étape est terminée, on a encore autre chose qui commence, c'est-à-dire que pour certains, ça va être l'installation du village départ. Pour nous, c'est d'aller rejoindre la prochaine étape, et puis de préparer la coordination. Vous savez, on a nos auditeurs, nos invités qui montent à bord de la caravane ici tous les jours.
2: Bah oui.
1: Donc il faut coordonner l'arrivée avec eux, les récupérer le matin, etc. Il faut aussi préparer. Moi, j'ai beaucoup de montage à faire. Donc ce sont des grosses journées, mais on ne se plaint pas, on va pas faire les ouin-ouin. C'est l'expérience
2: génial,
1: d'une vie. On aime trop ça.
2: Bien sûr.
1: On aura le temps de se reposer
2: mais
1: plus tard.
2: Mais oui, il y a des vacances après un peu, Maxime, ou pas?
1: Absolument pas, c'est la foire au vin.
2: Oui,
1: c'est
2: bah
1: la foire au vin de Colmar. On va être là pour vous faire vivre, évidemment.
2: C'est un peu des vacances, bien sûr. On va pouvoir profiter de belles choses. Bon, Maxime, franchement, les vidéos, elles sont super. On voyage avec toi, on voyage grâce à toi. Dans les backstage, l'antre du Tour de France, on voit les images sur France TV avec les belles images de la France. Mais nous, on voit les vrais gens qui travaillent dessus. Donc, franchement, un grand bravo.
1: Et ben, merci, Charlie. Et quelle fierté d'avoir le Tour ici en
2: Alsace
1: aujourd'hui. qu'on en profite et puis on se retrouve au Markstein tout à l'heure. Et puis une belle émission à toi.
2: Merci beaucoup, Maxime. Et puis si t'es dans le coin, tu passes.
1: On passe vous voir. Allez, gros bisous.
2: Tu risques de croiser Hubert Desbarrets.
1: Bah, il est avec toi, moi j'allais le chercher justement parce que on va suivre la caravane dans quelques instants. Bah, allez, bah. On se retrouve en vidéo sur les réseaux. Bisous, mon Charlie.
2: Maxime, merci de passer. Et bonne continuation. Et puis essaie de te reposer quand même un petit peu, même si, franchement, t'as l'air en pleine forme.
1: Ah ouais, le matin.
2: C'est ça, exactement. Hubert est avec nous d'ailleurs. C'est bon, t'as réussi à te garer, tout va bien.
3: Salut Charlie, bonjour à tous. Oui, j'ai réussi à me garer. D'ailleurs, sache-le, Charlie, pour la voiture tout à l'heure, je suis au parking de Lilleberg. Voilà, c'est dit.
2: Ok, très très bien, c'est noté, merci. Je note. Alors, tu es avec quelqu'un peut-être? Tu nous expliques un peu tout où tu es?
3: Pas encore, j'ai croisé nos auditeurs, nos gagnants qui vont rejoindre la caravane. Et moi, j'attends le puissant Maxime que tu viens d'interviewer. Avec qui, comme il l'a indiqué, nous allons suivre le parcours de la caravane. Soit juste un peu devant, soit juste un peu derrière la caravane. L'idée, c'est de s'arrêter sur le bord de la route et dès qu'il y a des pancartes insolites, de tendre le micro à celles et ceux qui font du bruit sur le bord des routes.
2: Génial. En plus, c'est un rêve de gamin. Nico Riffel qui vient d'arriver à nous. On fait une petite pause musicale. Toi, je te laisse le temps de te préparer. Hubert, on te retrouve sur les routes. Et puis, on revient ici en direct depuis le village départ de Mulhouse pour cette 14e étape du Tour de France en direction du Markstein. Ce sera pile après téléphone. Voici New York avec toi, ici Alsace.

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0: Je départ de Mulhouse pour cette 14e étape du Tour de France qui nous amènera jusqu'au Markstein. Nous sommes au pied des tribunes du Stade de Lille. Voilà, c'est juste en face de là où les coureurs viendront se présenter au public alsacien d'ici quelques minutes, quelques heures maintenant. Avant justement de continuer à parler de la course et des événements de Tours, j'aimerais qu'on parle un petit peu de sécurité avec nos conseils sécurité. Nous avons eu la chance d'avoir le capitaine Julien Pascal, commandant second de l'escadron départemental de contrôle des flux du Haut-Rhin. Et avec lui, nous avons pu voir les choses à faire et à ne pas faire. Nous l'avons eu en ligne il y a quelques heures. Et voici ses conseils pour profiter de cette belle journée en toute sécurité. Écoutez.
1: Alors, en amont de la course déjà, avant que ça commence, c'est les stationnements. Il y a des zones où le stationnement va être totalement interdit. Sur d'autres axes où passe la course, le stationnement sera autorisé, mais uniquement sur les bas-côtés ou les parkings déjà existants.
0: D'accord.
1: Il est en aucun cas autorisé de mordre sur la chaussée. Donc à partir du moment où on a un pneu de sa voiture, de son camping-car, de sa caravane sur le bitume, c'est pas bon. Donc il faut absolument faire le nécessaire pour être stationné au mieux. Mmh. Et on ne pourra pas tolérer le moindre débordement parce que bien évidemment, si on a un souci par la suite avec des stationnements irréguliers, ça peut avoir des répercussions sur le déroulé de la course et on pourra pas se permettre de bloquer le Tour de France sur l'étape.
0: Ça c'est donc, pour avant. Voilà. Le pendant.
1: Et là la liste est longue. Alors déjà, même quand on est à pied, on n'empiète pas sur la chaussée, on évite on reste derrière les barrières s'il y en a, sinon par endroit il va y avoir des cordes tendues. On reste derrière ces cordes-là, ou s'il n'y a rien, parce que sur les 155 km que dure l'étape, c'est pas possible de tout baliser. On évite d'empiéter sur la chaussée. Je sais que c'est tentant quand on est nombreux et quand on veut voir les cyclistes passer, mais il faut surtout éviter d'empiéter sur la chaussée. On ne traverse pas la route, surtout quand la caravane arrive, parce que la caravane, c'est pareil, c'est une grosse machine qu'on peut pas arrêter d'un claquement de doigts. Donc on reste bien de son côté, il faut pas s'inquiéter. Les gens qui sont dans la caravane et dans les véhicules publicitaires, prendons soin de jeter des goodies des deux côtés de la route,
0: ouais.
1: Et tout le monde pourra en avoir. Au moment où la course va passer, il faut faire hyper attention aux cyclistes parce que eux, ils sont ultra concentrés. Ça va être une étape qui est très attendue, on l'a vu, puisque de nombreux cyclistes pro sont venus faire des reconnaissances il y a quelques semaines. Donc eux, ils sont concentrés, ils ont une course à faire, ils peuvent pas se permettre de prendre en compte ce qui se passe sur le côté. Donc on court pas à côté, on court pas derrière les cyclistes, on leur laisse le champ libre. Et surtout quand eux, ils vont passer, notamment quand ils sont en peloton, ils prennent beaucoup de place, on s'écarte le plus possible. De la même manière, on peut être accompagné d'enfants, on fait attention aux plus petits, aux plus jeunes. On fait aussi attention aux animaux. Les chiens, on les tient en laisse. Quand bien même son chien est hyper bien dressé, avec le monde, le bruit, tout peut arriver. Donc on tient ces animaux en laisse quand on est au bord de la route.
0: Ça c'est le pendant. Et l'après, dites-nous.
1: Alors l'après, il faut pas se précipiter pour repartir parce qu'il va y avoir énormément de monde sur de nombreux points, notamment le col du Hague, le Grand Ballon, le Ballon d'Alsace, le Markstein. Sur ces points-là, il va y avoir tellement de monde que rentrer chez soi rapidement, ça sera strictement impossible. Ces points-là, ils sont situés en altitude. S'ils sont en altitude, pour les quitter, il faut passer par les vallées. Donc les vallées vont être saturées aussi. Donc il va falloir prendre son mal en patience, se remémorer les bons moments de la course, éventuellement écouter les interviews des coureurs à la radio.
0: Très bien.
1: Et puis patienter tranquillement parce que de toute façon ça va être long.
0: Eh ben super, c'est très complet. On vous souhaite un bon courage pour cette longue journée qui vous attend aujourd'hui. Merci beaucoup mon capitaine Julien Pascal qui est avec nous.
1: Merci Charlie.
0: Ça vous a passé une belle journée. Courage.
1: Merci.
0: Et bravo et merci surtout à vous.
1: De rien.
0: Au revoir. Et oui, merci à tous les personnes mobilisées tout au long de cette journée, depuis très tôt ce matin jusqu'à très tard ce soir et depuis quelques jours bien sûr pour bien organiser tout ça. Un grand merci à vous. On aura la chance d'avoir plein d'invités ce matin. On aura à nouveau Nico Riffel qui viendra nous présenter les producteurs locaux. Il y aura peut-être Olivier Nasty, le chef du Chambard, qui viendra nous faire un petit coucou. J'espère qu'il y aura de quoi manger. Hein. On dit jamais non. Si vous voyez ce que je veux dire, on aura également Axel Zinglet, ancien coureur. Enfin, il est coureur, cycliste actuellement blessé, qui a deux Tours de France à son actif. Il est du coin en plus. Il est de Rixheim. On aura également la chance d'avoir un peu plus tard Christian Prudhomme, le directeur du Tour. Ils viendront tous au micro d'ici Alsace. Mais avant cela, eh bien un autre conseil de sécurité. Si vous êtes en route actuellement direction les hauteurs pour suivre cette étape, c'est avec Caroline Paul. On l'écoute.
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1: Le Tour de France arrive chez nous en Alsace. La 14e étape emmène les coureurs de Mulhouse jusqu'au Markstein-Fellrin. Une grande étape de montagne de plus de 155 km. Et forcément, un événement comme celui-ci demande un peu d'organisation. Premier conseil, anticipez votre déplacement. Ne partez pas au dernier moment en vous disant « on verra bien sur place ». Certaines routes seront fermées plusieurs heures avant le passage des coureurs et de la caravane publicitaire. Consultez les horaires de passage dans votre commune, repérez votre lieu d'installation à l'avance et prévoyez une marge confortable. L'idéal, arrivez tôt. Profitez de l'ambiance, de la caravane, du passage des coureurs sans stress. Pensez aussi aux solutions alternatives, covoiturage, transport collectif quand ils sont disponibles et pourquoi pas finir le trajet à pied. Le Tour de France, c'est une fête populaire mais avec des milliers de personnes attendues. Une bonne préparation permet d'en profiter pleinement. Un peu d'anticipation et vous aurez seulement à vous concentrer sur le spectacle.

0: Ah, c'est beau, c'est l'été. Un
1: petit peu de mer, s'il vous plaît, ça arrive, je crois. Ah oui, Benjamin Biolay, écran total, toujours direct du Tour de France à Mulhouse. On y va avec Léo Rocher.
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1: Eh oui, un événement ici qu'on vous fait vivre en direct depuis 9h ce matin et jusqu'à 19h. Cette étape au complet, départ Mulhouse, un peu plus, aller vers 13h10, départ prévu, arrivé vers 17h30 du côté du Markstein avec nous. Eh bien, un jeune Alsacien, un jeune Strasbourgeois, puisque oui, le Tour de France, ce sont les coureurs, les équipes, mais aussi toute une caravane qui traverse le pays pendant 3 semaines parmi les personnes qui vivent cette aventure de l'intérieur. Il y a cette année un Alsacien, Léo Rocher, originaire de Strasbourg, triathlète et passionné de vélo. Il est hôte au sein de l'équipe Skoda, partenaire historique du Tour, il est avec nous sur antenne d'ici. Bonjour Léo.
3: Bonjour à tous, bonjour.
1: Alors, je sais que vous n'êtes pas trop loin de nous, mais vu qu'il y a tellement de monde, il y a tellement de choses à faire, on vous a appelé directement. Vous qui êtes passé

0: postulé, enfin vous avez travaillé chez Skoda, donc ça a été plus simple de participer à la caravane. Qu'est-ce que vous faites concrètement pendant la journée?
1: Alors moi j'ai un poste qui est assez complexe, qui s'appelle le poste de volant, où en fait je vais remplacer tous mes collègues qui prennent leur jour de repos. Donc mes journées sont totalement variées. Par exemple hier j'étais sur la caravane en train de conduire un véhicule léger sur la caravane de la France, et aujourd'hui je suis sur la ligne départ en train de distribuer des goodies à tous les spectateurs. Donc tous les jours en fait ma journée change, et c'est vraiment quelque chose de super.
0: Ouais, ça doit être très sympa. Ça commence à quelle heure une journée d'un caravanier? Ça finit à quelle heure justement?
1: Alors, si on compte le réveil, généralement ça va commencer aux alentours de 6h.
0: Okay.
1: Parce que voilà, on se réveille, on va prendre le petit déjeuner à l'hôtel, et puis en fait on a généralement entre 30 minutes et 1 heure de temps faire jusqu'au départ de l'étape du jour. Ensuite, en fonction de notre poste, mais voilà, on va dire qu'on est mobilisé au moins jusqu'à 15, 16, voire 17 heures. Ensuite, on a de nouveau la route pour aller au départ de l'étape du lendemain quasiment. On va se lever très tôt et on va pouvoir se poser enfin à l'hôtel très tard, vers 19 voire 20 parfois.
0: Ouais, et on dort tout de suite, je pense, hein. La journée est épuisante.
1: Ouais, on va pas, c'est clair qu'on va pas durer longtemps le soir, mais on va manger et puis généralement c'est direct au dodo.
0: Ouais, c'est ça. Est-ce qu'on sait à peu près où on est dans la France, vu que on roule beaucoup? Là vous êtes à la maison, là, vous êtes au courant, vous êtes en Alsace là quand même.
1: Ouais, les panneaux m'ont bien aidé, je dois avouer. Quand j'ai pu voir des villes comme Mulhouse, Altkirch, Guebwiller, je me suis dit, ah, c'est bon, je reviens chez moi. Mais oui, ouais. C'est clair que sinon, on est un peu en dehors du temps, on comprend. Même les journées, je dois avouer que ce matin, je ne savais plus quel jour on était. Donc voilà, c'est vraiment, on est un peu hors du temps, on suit le Tour de France au jour le jour, et c'est quelque chose c'est vraiment sympa, mais ouais. On perd pas mal de repères qu'on a dans la vie tous les jours.
0: Bah ouais, j'imagine. Et qu'est-ce qui est le plus impressionnant justement, c'est cette perte de repères, c'est les coureurs, le public, l'organisation, c'est une grosse machine quand même.
1: C'est exactement ça, en fait, il y a tellement de manières de vivre le Tour. Déjà, voir l'opportunité de voir les coureurs au plus près, c'est vraiment quelque chose de fou. Et puis c'est ça, quand on est en caravane, tout le public au bord des routes qui est là, qui nous salue, qui n'attend que nous, etc. C'est vraiment quelque chose de spécial, et c'est un ressentiment qui est vraiment, vraiment très sympa à vivre.
0: Et là, on parlait de l'Alsace tout à l'heure, vous êtes à la maison, vous avez un peu parlé à toute l'équipe en disant bon, là vous arrivez dans la plus belle région de France, en toute humilité bien sûr.
1: Et en toute humilité évidemment, hier soir on a mangé dans une brasserie avec des bons plats alsaciens, donc j'aurais fait découvrir la Fischer aussi s'il fallait, forcément.
0: Ah,
1: la bière Fischer
0: avec modération bien sûr, mais oui.
1: Avec modération évidemment, il faut jamais abuser, mais c'est ça, je leur ai dit qu'ils allaient prendre plein de la vue aujourd'hui, et j'attends avec hâte leur débrief ce soir.
0: Ouais, j'imagine. Vous qui êtes athlète justement, vous triathlète, ce genre de choses, vous vous retrouvez un petit peu dans les coureurs cyclistes là que vous croisez?
1: Alors je suis triathlète, mais je suis tellement loin de leur niveau.
0: Ouais.
1: c'est assez impressionnant quand je vois toutes les performances, notamment sur les étapes qui vont à une vitesse. Hier, je crois qu'on était à 50 km/h de moyenne quasiment. Enfin, je trouve ça hallucinant, mais et leur mode de vie, c'est vraiment un monde à part. Donc je me retrouve, on va dire, dans la pratique. Mais au fond, c'est vraiment deux mondes qui sont totalement différents.
0: Incroyable. Bon, on va vous laisser. Là, on voit les hélicoptères qui passent au-dessus de nous. Grosse organisation, vraiment, c'est incroyable. C'est une vraie fourmilière là autour du stade de Lille. Léo, passez une belle journée à la maison.
1: Ben, merci beaucoup, c'est très aimable. Merci beaucoup, et puis merci à vous en tout cas.
0: Très belle continuation. Et puis, si vous êtes dans le coin de Strasbourg, vous passez à la radio, on se boit un café ensemble.
1: Eh ben, avec grand plaisir. Merci à vous, et bonne journée.
0: À bientôt. Au revoir. Au revoir. On quitte un caravanier, Léo Rocher, Haute Skoda, un Strasbourgeois, pour rejoindre Hubert Desmarais, qui lui aussi est avec un autre caravanier, Hubert.
2: Bonjour, rebonjour à toutes et tous. Oui, je suis avec Vincent, mais alors attendez, il est sur sa caravane Cofidis, pour ne pas la nommer, donc il faut que je monte, hop là. Et oui,
0: vous
2: la marche.
0: Pas, hein.
2: Non, ça y est, c'est bon, je suis monté, je suis à 1m50 de haut. Vincent, bonjour.
3: Bonjour, bonjour, enchanté.
2: Alors, chef caravanier ici sur le Tour de France. Là, il va y avoir un briefing. En fait, je me suis arrêté ici parce qu'il y a une espèce d'attroupement de caravanes et de caravaniers. Donc, qu'est-ce qui va se passer?
3: Alors là, pour l'instant, tout le monde se prépare ses chars, etc. Et après, on a une réunion des chefs caravanes où on est briefé par la direction de course sur, en fait, un débrief de l'étape d'hier. D'accord. Et un brief sur l'étape aujourd'hui, les spécificités et comment ça va se passer tout au long de la journée.
2: un débrief de l'étape d'hier. Ouais. Ça veut dire quoi? Vous avez distribué beaucoup de goodies et c'est très bien. Vous avez roulé trop vite, c'est pas bien. C'est quoi?
3: Exactement. On revient sur les points qui ont été et les points qui n'ont pas été. Par exemple, ça peut être des trop gros écarts entre chaque caravane. Ça peut être des pauses techniques qui sont mal passées. Ça peut être des problèmes dans la distribution. Mais il y a aussi, souvent, c'est des points positifs parce que ça se passe plutôt bien. Et donc, ils nous font des retours, ce qui a bien marché pour

0: nous pousser à continuer au jour le jour.
1: Aujourd'hui, sur une étape entre Mulhouse et le Markstein, qui est une étape un peu montagneuse, un peu accidentée, avec des routes sinueuses parfois, qu'est-ce que va donner le briefing? Ça va être ça, les points d'attention?
0: Ouais, ça va être ça. Ils vont plutôt nous briefer sur les parties où il y aura beaucoup de monde sur le parcours, qu'on soit prêt à distribuer correctement, sur peut-être les spécificités dans chaque montée, s'il y a une route étroite, route large, où est-ce qu'on peut s'arrêter pour faire la petite pause pipi de mi-parcours. Et un peu tous ces éléments, peut-être la vitesse de régulation aussi, souvent en montagne c'est important parce qu'il peut y avoir des gros écarts qui se créent du fait que certains véhicules accèdent plus facilement ou grimpent plus facilement les montagnes que d'autres. Nous par exemple on a des gros chars, donc des fois c'est un peu compliqué en montagne, donc voilà, ils mettent une régulation de vitesse et nous ils nous donnent toutes ces infos là pour qu'après d'ailleurs on puisse briefer au mieux nos équipes et nos chauffeurs surtout.
1: Sur une étape comme celle-ci, régulation de vitesse, vous serez à combien? 30, 40, 50, 60?
0: En moyenne, au global on est sur 33 km/h par étape. Après ça va dépendre, quand on est sur du plat forcément on roule un peu plus vite, on va rouler entre 45 et 55. Et en montagne on tombe plus dans les 30.
1: Et là, juste avant de te laisser faire le briefing, Vincent, toi, tu es sur la caravane, t'es assis là, est-ce qu'il y a les deux sièges où on peut être harnaché et balancer donc tous les goodies, qui est un peu, bon, on va pas se mentir, le rêve d'une vie, hein. C'est quand même génial de pouvoir faire des coucous et balancer des sourires à tout le monde. Toi, tu fais quoi précisément?
0: Moi, je suis pas ici, ça c'est nos invités. Okay. Donc là, on reçoit deux personnes tous les jours qui profitent de l'étape, et du coup, ouais, c'est top parce qu'ils sont comme des rois. Moi, je suis dans le premier char, le premier deux véhicules, et en gros, je suis au talkie en relation avec la direction caravane et en relation avec mes équipes pour, en gros, faire de la transmission d'informations.
1: Qu'est-ce qu'on balance comme goodies alors aujourd'hui?
0: Chez nous, on a des petits tours de cou, c'est la priorité. On a des drapeaux et des nappes plutôt pour les camping-caristes. Et après, on a quelques maillots, quelques bidons d'équipe pour régaler les plus souriants.
1: Merci beaucoup Vincent, passe une excellente étape. Et puis bah écoute, au plaisir de te recroiser sur la route du Tour aujourd'hui.
0: Merci beaucoup, bonne journée.
1: Voilà messieurs, voilà Charlie, on poursuit cette petite déambulation. Et il y a un monde de fous, hein. Vous l'avez dit tout à l'heure, ouais. Une fourmilière, je crois que c'est le mot.
2: Ouais, c'est vraiment ça.
1: Il y a du monde. C'est l'apéro de Cochonou, dit-on.
2: C'est aussi l'apéro de Cochonou.
0: J'arrive. Je savais, le quiz Cochonou, tous les matins, il y a toutes les caravanes qui vont là-bas, qui répondent à deux questions. Et on a un classement et tout. Et à la fin, il y a des trucs de ouf à gagner.
1: Ok, je vais participer à ce quiz.
0: Nous, on y va plus, on est ridicule.
1: À tout à l'heure.
3: J'adore, il y a du monde et c'est surtout la bonne ambiance, hein, clairement, c'est tout ce qu'on aime dans le Tour de France. On va retrouver Émilie d'ailleurs, qui est également aux alentours du stade de Lille.
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3: Salut Émilie, alors on te retrouve où toi?
5: Salut Charlie, bah écoutez, moi je suis place Franklin, donc je suis au tiers de l'étape, on va dire. Je suis un peu essoufflée parce que je viens de faire une partie justement de l'étape fictive. Alors j'ai pas fait les 7 km à pied, hein, on va pas non plus exagérer. Mais enfin, c'est une petite trotte et je voulais repérer l'endroit parfait pour voir la caravane, avoir des goodies bien sûr, et puis voir les coureurs. Et je suis place Franklin et c'est plutôt pas mal parce que il y a un tournant. Donc ils vont être obligés de décélérer un peu, quoi, donc de ralentir. J'ai bon espoir. Alors, c'est pas encore une fourmilière ici dans le centre-ville de Mulhouse. Pour l'instant, il y a plus de bénévoles et de policiers que de spectateurs. Les policiers ferment les routes petit à petit. Il y a quand même deux ou trois malins qui sont installés avec des chaises de camping, avec des cibles aussi, vous savez, pour avoir les goodies. Ça, c'est la grande technique, hein, pour avoir quelques bons goodies, pour espérer que les caravaniers vous envoient tous les goodies.
3: Ouais, c'est ça.
5: Et puis, le monde arrive, tout doucement, habillé un petit peu de circonstances, c'est-à-dire le bob sur la tête, un
3: bien
5: maillot
3: sûr.
5: Cyclisme sur les épaules, voire un maillot de foot, parce qu'il faut bien les recycler, hein, le foot, l'équipe
3: c'est bon,
5: de France.
3: On dit qu'on parlait plus de football.
5: Oui, c'est vrai, mais bon, voilà, il y en a quelques-uns quand même. Et donc, je suis plutôt bien placée, je dois vous dire. Il y a des arbres, il y a ce fameux tournant, je pense que ça va le faire. Il y a aussi des food trucks. Donc, je vais vous laisser parce que j'ai fait quelques kilomètres à pied et je vais aller boire un petit coup si ça vous va.
3: Ouais. Bah bonne hydratation.
5: je serai avec des spectateurs tout à l'heure. Je pense que je vais aller voir justement ceux qui se sont installés avec leurs petites chaises de camping et leurs cibles.
3: Ouais, voilà, parfait. Bah, c'est ça, l'ambiance, hein, clairement. J'ai plein de messages de partout. On me dit, je suis en train de monter en direction du col du Hag, du col Amic, en direction du Markstein. Toute l'Alsace se déplace aujourd'hui pour cette 14e étape entre Strasbourg, entre Mulhouse, pardon, et le Markstein qu'on vous fait vivre en direct sur l'antenne d'ici Alsace. On sera dans un instant avec Virginie Coppens, ménager de France Travail. C'est la directrice régionale. On va parler d'une belle opération qui est mise en place durant le Tour de France. On en parle après la musique. Voici Bonnet M, Dalico, ici Alsace. 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

0: Bonhomme avec Daddy Cool ici à Alsace, toujours en direct du village départ de cette 14e étape du Tour de France à Mulhouse.
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0: Et il y a du monde de partout, également au niveau des journalistes, avec Patrick, j'entends. Salut Patrick, t'es où exactement?
2: Tenez. Patrick. Je suis devant le Palais des Sports et on est en pleine distribution de goodies. Je suis à côté de Valérie et de Marceau. Ils viennent d'une ville voisine, du bassin potassique de Staffelfelden. Ils étaient déjà hier à Belfort et c'est des spécialistes de récupération de goodies. Valérie, vous en avez plein de sacs déjà?
3: Oui, tout à fait. J'ai plein de sacs, plein de petits t-shirts, également des petits bandanas. Et puis plein de petits goûters pour les enfants.
2: Alors les petits enfants sont avec vous, c'est découverte du Tour de France pour eux?
3: Oui, tout à fait, oui. Ils viennent de Chasse-sur-Rhône et puis c'est Romy et Axel.
2: Marceau, on a accompagné les petits enfants et madame.
4: Oui, bien sûr,
2: très agréable. Comment ça se récupération de goodies?
4: Oui, c'est très intéressant parce qu'on peut récupérer des choses, voilà, des sacs, des bandanas, enfin un peu de tout. Quoi.
2: Alors vous avez récupéré un sac ici à la radio, et puis vous avez un super bob, la vache qui rit.
4: Voilà, c'est ça, ici Alsace, on regarde régulièrement cette radio, elle est super.
2: Pour nous qui continuent ce que ça, c'est très bien. Eh bien, je vous remercie. Voilà ce qu'on peut dire ici, distribution de goodies, belle manifestation et déjà une très chaude ambiance.
0: Ah, il y a du monde de partout. Merci Patrick, qu'on retrouvera comme ça tout au long de la matinée. Hubert est également de sortie, toujours avec des caravaniers. Hubert?
5: Oui, Charlie, m'entendez-vous?
6: Oui, je suis
0: vous entends très bien.
6: Je suis là. Alors, je ne suis pas, non, avec des caravaniers. J'étais avec eux. Ils sont juste à côté de moi, d'ailleurs. C'est le briefing. Ça s'active forcément. Les premiers véhicules, d'ailleurs, sont en train de se mettre en mouvement. Mais c'est pas encore le départ officiel de la caravane. Non, je suis avec nos heureux gagnants. Avec nos auditeurs. Sylvie et Robert. Sylvie, bonjour.
7: Bonjour.
6: Bonjour, Robert.
8: Bonjour.
6: Comment ça va?
7: Ça va très bien. Impressionné.
6: Parce que?
7: Par toutes ces caravanes, tous ces jolis chars, il y a beaucoup de monde, c'est génial.
6: Je précise que Sylvie et Robert ont gagné donc le jeu que nous avions lancé à la radio ici à Alsace et ils vont passer toute la journée sur le char ici, dans la caravane donc du Tour de France. Robert, je vous contemplez là. Robert, je vais vous dire, on dirait un petit enfant.
8: Tu vois un chou-fleur qui passe pas.
6: Alors Robert n'a pas pris de substance hein, quand il dit qu'il a vu un chou-fleur. C'est le chou-fleur d'une caravane. C'est aussi un melon qui est passé devant. Robert, comment vous vous sentez là?
8: Ça va, pour l'instant ça va. On est en forme.
6: Qu'est-ce que vous attendez de cette journée, Sylvie?
7: De découvrir le Tour de France de l'intérieur.
6: Parce que vous l'aviez déjà vécu en 2019, mais sur le bord des routes. Donc là, ça va.
7: Sur le bord de la route, où il y avait beaucoup de véhicules motorisés, et puis la caravane n'était pas aussi jolie que maintenant.
6: Là, c'est vrai que les chars, ils sont quand même. Là, il y en a un qui vous a particulièrement séduit?
7: La vache qui rit et les poules, parce qu'avec les copines, on s'appelle les poulettes.
6: Donc forcément, ça ne vous laisse pas indifférente. Voilà, donc écoutez, je vous souhaite une excellente journée, Sylvie et Robert. Vous allez vous régaler, on va être amené à se recroiser, c'est sûr. Et prenez tout plein de photos, vous nous les envoyez sur notre WhatsApp, vous connaissez.
7: Oui, très bien, merci.
6: Merci à vous, bonne journée.
0: Merci Hubert. Ah, ça va être une belle journée, ça c'est sûr. Regardez comme les gens sont heureux de partout, c'est formidable. C'est ça le Tour de France, c'est ça qu'on aime. Dans un instant, là, d'ici quelques petites secondes, nous serons avec Virginie Coppens-Ménager, la directrice régionale de France Travail.
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0: Puisqu'en plus de la course, la grande boucle cette année met aussi en avant ceux qui recrutent sur le parcours, c'est France Travail qui propose le Tour de l'Emploi, un dispositif pour rencontrer des conseillers, découvrir des métiers et pourquoi pas trouver une nouvelle voie professionnelle. Virginie Coppens-Ménager, directrice régionale de France Travail, est avec nous. Bonjour Virginie.
9: Bonjour.
0: Alors on s'attend à trouver des vélos ici, des maillots jaunes, des supporters du Tour, un peu moins à parler d'emploi. Pourquoi avoir choisi un événement comme celui-ci?
9: Eh bien parce que c'est un événement où il y a beaucoup de personnes et nous avons... l'envie d'aller vers les entreprises du territoire qui recrutent, aller vers les demandeurs d'emploi qui recherchent un travail, et puis aller vers le public peut-être qui ne nous connaît pas. Et bien là, pas la peine de pousser la porte d'une agence Pôle emploi, il suffit de venir au camion de l'emploi.
0: C'était ma question suivante, pas besoin de pousser la porte, mais vous êtes parfaite. Ce tour de l'emploi, concrètement, quand un visiteur arrive par exemple à Mulhouse, qu'est-ce qu'il peut trouver?
9: Alors, le camion de l'emploi, il va se trouver à Saint-Maurice Biarritz-sur-Moselle, hein, sur l'étape en fait. Et à ce camion, il va trouver des équipes de France Travail qui vont lui faire découvrir des métiers qu'il ne connaît peut-être pas.
0: D'accord.
9: Grâce à des casques virtuels, en fait, on va les plonger dans ces métiers. On va avoir quelques quiz sur le vélo, le sport et l'emploi.
0: D'accord.
9: Et puis, bien évidemment, on va avoir beaucoup d'informations sur les entreprises qui recrutent sur le territoire et sur les offres d'emploi, bien sûr.
0: Justement,
9: du territoire.
0: Sur le territoire, est-ce que vous avez peut-être une idée des secteurs qui sont en recherche en ce moment ?
9: Alors aujourd'hui, on a beaucoup de secteurs en recherche, l'hôtellerie-restauration. Mm-hmm. On est en plein dans les vendanges.
0: Oui, c'est
9: vrai. Donc voilà, on a même fait une opération autour du Tour de l'emploi à Guebwiller avec le 1er juillet un job dating recrutement vendange autour de l'animation du Tour de France.
0: Donc, c'est génial. On peut venir comme ça juste par curiosité, même si on a un métier, on peut peut-être se dire ah ben en fait, pourquoi pas changer ?
9: Mais on peut venir même dire qu'est-ce que vous faites à France Travail ? Expliquez-moi. Et puis, quelles sont les offres autour de chez moi ? Pas de problème.
0: Et y a un objectif un peu national qui repose sur une idée assez, assez parlante. 1 kilomètre parcouru par le tour égale une offre d'emploi. Comment ça peut fonctionner ?
9: Alors, c'était un vrai pari.
0: Ouais.
9: Nous, on avait dans le Haut-Rhin une étape de 155 kilomètres. Donc, le pari était de trouver 155 emplois.
0: Ben oui.
9: Eh bien, le pari gagné, où nous avons proposé 204, très exactement, emplois sur la période du tour. Et sur les 204, d'ores et déjà, 57 sont pourvus.
0: Magnifique.
9: Donc, il en reste, on n'hésite pas.

0: On va voir le camion de l'emploi, les équipes de Franck, demandez Franck et les équipes.
1: Ça marche. En plus, le sport, l'emploi partagent finalement un peu les mêmes valeurs, la persévérance, l'esprit d'équipe.
0: Oui.
1: C'est ce message aussi que vous essayez de passer ?
0: Absolument.
1: Ouais.
0: Autour du tour de l'emploi, nous avons organisé, notamment jeudi 16, à Mulhouse, une opération en scène pour l'emploi. Il y avait 20 demandeurs d'emploi, il y avait 5 entreprises, il y avait une association qui travaille sur la mobilité des demandeurs d'emploi, il y avait des vélos bien évidemment, et nous avons fait un petit tour pour se projeter dans un futur emploi, travailler la mobilité, travailler tous les dispositifs qui permettent d'accéder à l'emploi, et à la fin, un job dating avec les entreprises qui ont fait l'exercice avec nous. Une vraie mobilisation. Le sport, encore une fois, est un vrai vecteur d'inclusion.
1: Exactement.
0: Et un vrai vecteur pour le retour à l'emploi.
1: Eh ben, bravo pour tout ce que vous faites. J'espère que tous les kilomètres que les coureurs auront fait auront permis d'avoir une offre d'emploi prouvée par quelqu'un. 155 kilomètres aujourd'hui, on est à plus de 200 offres. Bravo à France Travail. Belle continuation à vous.
0: Merci, rendez-vous sur le camion.
1: Eh ben, avec grand plaisir.
0: Merci.
1: Passez une belle journée. Nous, on est toujours en direct, bien sûr, depuis Mulhouse pour vous faire vivre cette 14e étape du Tour de France entre Mulhouse et le Markstein. On aura plein d'invités. Christian Prudhomme sera avec nous, le directeur du Tour. Ce sera avant 14h. Vraiment, on continue de se régaler. Puis on se retrouve dans un instant pour la suite de cette belle matinée qu'on passe ensemble en direct du Tour de France à Mulhouse. À tout de suite.
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1: Excellent début de journée avec nous ici Alsace. Il est pile 10h en direct de Mulhouse pour le Tour de France. Les infos, c'est avec Aurélie Loquet. Bonjour Aurélie.
10: Bonjour. 4 cols au programme pour une étape de montagne, une journée très dure. Ce sont les mots du maillot jaune Tadej Pogacar pour décrire l'étape alsacienne du Tour de France aujourd'hui entre Mulhouse et le Markstein. 155 kilomètres. Le départ, c'est dans quelques heures à 13h30. Mais déjà, des animations sont proposées à Mulhouse où vous êtes, Émilie Pou, et il y a déjà du monde. Hein.
11: Oui, ça y est, les spectateurs commencent à arriver tout doucement et à se poster derrière les barrières du parcours.
10: La

0: Où la caravane va passer tout à l'heure à partir de 10h40. Et puis là où les coureurs, hein, surtout, vont effectuer leur départ fictif, 7,1 km à travers la ville, tout doucement. Comme ça, on a bien le temps de les voir. Les familles sont très organisées. Je suis assez épatée. Il y a des glacières, il y a les chapeaux sur la tête. Bon, il faut dire qu'il y en a pour plusieurs heures, donc mieux vaut être organisé. Beaucoup de spectateurs qui errent encore, hein, à la recherche du meilleur spot pour voir les coureurs et puis espérer avoir les fameux goodies. Je le disais tout à l'heure, les spectateurs ici ont tous un peu le même uniforme, bob sur la tête, de rigueur, maillot de cyclisme sur les épaules ou maillot de foot sur le dos. La musique des camions, je ne sais pas si vous l'entendez, les camions publicitaires commencent, hein, doucement à mettre l'ambiance. Ça commence à sentir un petit peu la nourriture aussi, puisque je suis place Franklin, là où il y aura des food trucks tout à l'heure. Donc ils commencent eux aussi à s'installer et à tout préparer. Ici, l'ambiance monte tout doucement. Pour le moment, il y a encore plus de policiers et de bénévoles que de spectateurs, mais je pense que ça va arriver très très vite.
1: Et on vous a mis les meilleurs spots, notamment dans les montées, hein, sur le parcours du Tour, pour voir passer les coureurs sur ici.fr Alsace. L'arrivée, elle est prévue vers 17h30 au Markstein. Vous pourrez vivre toute l'étape sur ici Alsace. Un jeune homme est en détention provisoire après plusieurs départs de feu à Herbitzheim. Cet habitant de la commune est poursuivi pour avoir allumé 4 incendies sur des parcelles agricoles près d'habitations. C'était entre le 19 et le 22 juin. Il a été interpellé début juillet, présenté en comparution immédiate, mais des expertises psychologiques supplémentaires ont été demandées. Il sera donc finalement jugé au mois de septembre. Un incendie a provoqué la mort d'une centaine de lapins hier à Agneau en début de soirée. Une grange s'est totalement embrasée vers 19h30. 7 vaches et 2 veaux ont pu être mis en sécurité. Un match pour la 3e place ce soir au Mondial de foot entre la France et l'Angleterre. C'est à 23h à Miami. L'enjeu est beaucoup moins important que pour le titre, mais certains vont tout de même suivre la rencontre avec beaucoup d'intérêt, comme un habitant de Horbourvire qui peut encore remporter le titre sur l'appli MPP Mon Petit Prono. Une appli qui réunit près de 4 millions de joueurs qui font des pronos sur les matchs, Luc Dreosto.
2: Depuis le début du mondial, Ryan Messaoudi a fait 74 bons pronostics sur 102 matchs. Il a trouvé à 26 reprises le résultat exact.
3: Au niveau des pronostics, j'essaye de faire un mix des deux au niveau statistique, au niveau ressenti personnel aussi. Mais j'essaie quand même d'être rationnel et de pas trop écouter le cœur, etc. J'essaie plus d'être dans la raison.
2: Cet agent de sécurité, joueur de foot amateur, a rapidement eu quelques inspirations exceptionnelles, comme le match nul entre l'Espagne et le Cap-Vert.
3: Tout le monde me prenait vraiment pour un fou. Forcément, quand c'est passé à la fin, j'ai un peu chambré tout le monde, quoi. Il y a des matchs où il faut tenter des coups, j'ai envie de dire, au bon moment et que ça fonctionne.
2: Ryan Messaoudi a occupé les premières places de Mon Petit Prono quasiment toute la Coupe du Monde.
3: Là, ça marche super bien. C'est vraiment incroyable. Quand j'ai commencé, je m'y attendais pas du tout. Je sais que statistiquement, c'est un peu irréel.
2: Le Orinois est de plus en plus sollicité sur ses réseaux sociaux.
3: Je reçois beaucoup de demandes de gens qui ont vu le classement, etc. Qui forcément, ils se disent, il est troisième mondial, je devrais peut-être le suivre. Du coup, je dis les pronos, moi, je les cache pas du tout, mais je préviens juste que voilà, c'est pas ma responsabilité, on va dire, en cas de défaite.
2: Actuellement troisième, Ryan Messaoudi a encore une petite chance de remporter le concours de Mon Petit Prono. Il compte 221 points de retard sur le leader avant les deux derniers matchs du mondial.
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1: On va faire un petit tour du côté de la météo aujourd'hui sur le Tour de France où il devrait faire plutôt beau ce matin. En revanche, quelques orages sont attendus dans la journée. On va retrouver Charlie Weber et toute l'équipe d'ICI Alsace dans quelques instants en direct de Mulhouse sur le Tour de France, puisque on a une étape alsacienne aujourd'hui. Départ à Mulhouse en tout début d'après-midi. Arrivée au Markstein ce soir à 17h30 environ. On vous fait vivre tout ça avec nos reporters, nos animateurs qui se baladent avec les micros ICI Alsace un petit peu partout, avec la caravane, avec les spectateurs. Hein. Et puis, on vous retrouve dans quelques instants.
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1: Charlie Weber, toute l'équipe en direct de Mulhouse, depuis le village départ à Mulhouse pour cette journée exceptionnelle avec un dispositif exceptionnel, le Tour de France 2026 pour cette étape Mulhouse. Marc Stein avec Hubert Desmarais qui nous rejoint après la pause pipi, paraît-il.
2: Je vous le confirme, bah écoutez, il faut anticiper le départ de la caravane qui ne saurait tarder. Alors je la joue corporate avec mes intervenants caravaniers pour le moment, puisque je suis avec Fabien de la caravane ici. Salut Fabien.
3: Salut à tous.
2: Oh là, mais une voix de radio, une voix d'un homme qui est prêt à envoyer pendant 7 heures, c'est ça à peu près le programme, quoi.
3: Oui, alors ça varie des jours, hein, 5, 6, 7, on va pas plus loin. Après la machine ne fonctionne plus.
2: Qu'est-ce que tu dis alors aux gens là sur cette caravane?
3: Écoute, assez curieusement, il y a beaucoup de monde, mais on arrive à avoir quasiment un contact individuel avec les gens. Alors quand il n'y a pas beaucoup de monde, tu sais, on va rencontrer une petite fille qui saute un peu plus haut, un costume qui t'a marqué, tu lui dis waouh génial, la pancarte elle est trop belle, et là ils sont tous waouh, il nous a dit que la pancarte était trop belle, c'était incroyable. Et puis évidemment qu'on a beaucoup de monde, on va dire bien le bonjour ici la caravane officielle, la radio officielle du Tour de France, vous êtes prêts à faire la fête avec moi, on fait une petite ola, puis waouh, on arrive à avoir cette masse là et le sourire collectif qu'on le ressent, et les gens nous rendent beaucoup. Mais ils attendent qu'une seule chose, c'est qu'on leur donne beaucoup aussi.
2: Le départ est dans combien de temps là pour cette journée entre Mulhouse et le Markstein?
3: Bah là, on a le départ réel de la caravane va être aux alentours de 10h40. On a réunion ici avec notre chef caravane qui va nous dire les derniers points, parce que vous savez, sur le parcours, on va faire une petite boucle. Donc pour nous, il y a des particularités techniques de passage, des endroits où on va avoir des coupures de son pour protéger la faune. Il y a plein de petites nuances auxquelles on ne pense pas et sur lesquelles on a besoin d'être informé juste avant le départ. Et puis après, on fait une réunion entre nous, encore 10 minutes plus tôt, donc à 10h10, donc bien bientôt, hein, ouais. Pour s'échauffer, pour se préparer. On vérifie que tout le monde a bien mis la crème solaire, a bien de l'eau, a son sandwich, et on prend soin des uns et des autres. Et c'est un peu l'état d'esprit de la caravane du Tour de France.
2: Derniers ajustements, là, je te voyais effectivement te préparer, te mettre en place. Qu'est-ce que tu faisais précisément?
3: Bah là, précisément, on vient de me ramener les bouteilles d'eau. Vous le savez, on a deux invités, des auditeurs d'Alsace, d'ici Alsace, qui sont avec nous, Robert et Sylvie, ils sont en pleine forme. On leur a préparé un petit casse-croûte aux petits oignons avec des bouteilles d'eau fraîche dans une petite glacière. Et puis comme tu vois, je suis attaché dans le dos, sur les côtés, j'ai un peu ma toile d'araignée à moi, afin d'assurer ma sécurité sur le trajet.
2: Passe une super étape, Fabien. Merci beaucoup de t'être arrêté au micro ici à Alsace. Et puis on te laisse donner de la voix. Et elle va tenir cette voix ou pas pendant une semaine?
3: Oui, alors comme tu vois, c'est encore un peu la mise en route. C'est un muscle qui doit chauffer. Là, il y a un peu en chauffe. Mais crois-moi, sur tout le trajet, je te promets, je serai en pleine forme pour faire la fête avec tout le monde.
2: Merci Fabien, merci beaucoup. Voilà Lionel, le départ, on l'attend donc avec impatience. Départ de la caravane dans un premier temps. Et puis ensuite, les coureurs, ce sera plutôt pour le début d'après-midi.
1: Tout est bien noté. Merci beaucoup, Hubert Desmarais. La suite 10h08 avec une émission spéciale, c'est ce que vous propose ici Alsace toute la journée jusqu'à 19h pour ne rien manquer de cette étape Mulhouse-Markstein.
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1: C'est une véritable fête populaire, ce Tour de France 2026 avec cette étape en Alsace. Hier, dans l'après-midi, Antonin, notre jeune stagiaire, est allé vous poser la question: qu'est-ce que vous retenez de ces grands moments de ferveur autour du Tour de France ?
5: Louise, quel est votre plus beau souvenir du Tour de France?
6: J'ai deux souvenirs du Tour de France. Le premier, c'est quand j'étais dans mon enfance, c'était dans mon village, et c'était la joie, c'était la fête, c'était les applaudissements, les gadgets, tout ça. Et mon deuxième souvenir est un souvenir de vacances. C'était en Haute-Savoie, il me semble que c'était près du Galibier, et le Tour de France passait par là, et donc dans le centre de vacances où j'étais, le cuisinier et puis toute la troupe, ils ont sorti toute la cantine et on allait tous se restaurer dans un coin d'herbe qui était le long du tracé Tour de France, et on se régalait à la fois gustativement, et on se régalait aussi du passage des coureurs. On les applaudissait, on était tous très heureux.
1: Louise, hier après-midi dans les rues de Strasbourg, au micro de notre jeune stagiaire Antonin, il est de retour. Apparemment, il y avait peut-être un concours cochenou, c'est ça? Il est parti manger quelques rondelles de sec. Pour...
7: C'est ça. Très bon, invalide. C'est validé total. Hein. Bon, j'ai perdu le quiz, mais je suis reparti avec quelques rondelles de saucisson. Donc tout va bien.
1: Je me doutais.
7: Merci Lionel. Ça vous fait du bien de reprendre un peu l'antenne.
1: Ça m'a manqué.
7: Vous nous avez manqué.
1: Ça m'a manqué.
7: Mais oui, oui, je suis assez d'accord. Je suis assez d'accord. Bon, allez, on continue. Bah, tout à l'heure, peut-être Lionel, si jamais il y a un quiz pour gagner, je sais pas moi, des chips, je suis preneur aussi, donc j'irai faire ça. Bon, allez, chaque jour, sur le tour, vous le savez, les regards se tournent vers le podium, les bouquets, les maillots distinctifs, mais derrière, c'est quelques minutes très visibles sur place, à la télé ou encore à la télévision. Eh bien, il y a une organisation millimétrée avec des personnes qui accompagnent justement les coureurs tout au long du protocole. Nous recevons ce matin Laura Tanguy, l'une des hôtesses protocolaires du maillot à poids. Bonjour Laura.
8: Bonjour, je suis ravie. Merci de m'avoir accueillie aujourd'hui.
7: Eh ben avec grand plaisir. Alors quand on te dit hôtesse protocolaire, qu'est-ce que c'est exactement ?
8: Est-ce que vous avez 20 minutes devant vous ? Comme ça, je vous dis tout ce que je fais de A à Z.
7: Du réveil jusqu'au soir.
8: Pour le mouvement Leclerc, en fait, on remet effectivement notre intitulé, notre statut, c'est hôtesse protocolaire pour Leclerc, le maillot à poids. En fait, on commence nos journées tout simplement, on accueille les invités au départ. On a une cinquantaine d'invités maximum. On le fait avec joie et bonne humeur parce que forcément sur le tour, on fait tout
7: ça. Il n'y a que de la joie ici, il n'y a que des sourires.
8: Effectivement. Ensuite, on passe à l'arrivée. Et sur l'arrivée, on a exactement le même statut. On accueille les invités. On leur fait passer une super arrivée. Et évidemment, après, on a cette petite minute privilégiée où on remet le maillot à poids.
7: Et alors, la première fois, quand on va sur le podium, on tremble un peu. On se dit, est-ce que je vais faire une bêtise ? Est-ce que je dois faire ça bien ? Comment on se sent ?
8: En fait, tout simplement, il suffit juste d'écarquiller les yeux. Et c'est il y a un émerveillement total parce qu'il y a cette excitation tout autour de l'arrivée des coureurs, évidemment. Après, il y a les résultats qui tombent, les points qui tombent. Et après, on regarde, on ne sait pas trop ce qui se passe, mais on connaît notre rôle, hein. Il n'y a pas de souci. Qu'on profite de cet instant. Et ensuite, on nous dit, c'est bon, c'est le maillot à poids, on y va. On monte les escaliers, on pense à ce petit step, etc. Et puis, on a cette petite interaction avec le coureur et tout simplement, on remet le bouquet. Ça dure ensuite 30 secondes. Clap, clap, clap, et puis ensuite on sort.
7: Justement,
8: mais voilà, c'est fantastique.
7: J'allais vous demander, vous avez un peu le temps de discuter avec eux, avec ces grands champions ?
8: Je dirais qu'on n'a pas le temps de discuter, et clairement lui non plus, surtout. On aimerait bien, hein, mais non.
7: Une récupération plus vite pour lui et
8: absolument.
7: Vous aussi.
8: Par contre, il va y avoir une interaction par un regard, parce que effectivement, il vient de sortir d'une course extraordinaire. S'il en est là aujourd'hui, c'est qu'il a fait quelque chose d'extraordinaire et de surhumain. Ouais. Donc on va le regarder, on va lui faire transmettre un message. Bravo, félicitations, peut-être à demain. C'est ce qui se passe en ce moment. En tout cas, on retrouve souvent le même.
7: Et justement, vous sentez que on est tous fans du maillot jaune, mais le maillot à poids, il a une saveur particulière pour le public. Vous sentez ça ?
8: Évidemment. Ce sont déjà tous des surhumains. Supermans. Mais y a quand même quelque chose en plus, ce maillot à poids. Je pense que tous les Français l'acclament parce que la montagne, c'est trop important, et on en a des belles chez nous quand même.
7: Vous êtes du coin ? Vous êtes de où ?
8: Alors non, moi je suis angevine.
7: D'accord.
8: À la base.
7: Vous connaissez un peu la région ou vous la découvrez là ?
8: Je la découvre, j'y suis passée souvent parce que je travaille dans l'événementiel. D'accord. Donc je suis partout en France, mais j'ai pas la chance de pouvoir la visiter.
7: Ok. Vous me disiez qu'il y a deux équipes, une du matin et une du soir. Vous changez un peu, ça vous permet de voir un peu la totalité, la globalité du tour. C'est intéressant ça aussi ?
8: Absolument, Charlie. En fait, l'avantage de faire à la fois le départ et à l'arrivée, et plus toutes les missions annexes, mais il nous faudrait une journée pour parler de tout ça, c'est d'être en immersion totale avec le Tour de France.
7: Super. Génial. Là, votre rôle dans les prochaines minutes ?
8: Là, tout de suite, là, maintenant, on a une cinquantaine d'invités de chez Leclerc, exactement, d'accord, qui sont tous complètement excités. Et donc, nous, on est au taquet, on est là pour les accueillir avec le sourire, les accompagner au mieux, en tout cas, jusqu'au départ des coureurs. Et puis après, s'enchaîne une journée freinée.
7: Bravo, parce que c'est un peu du travail de l'ombre avec un peu de mise en lumière pendant quelques minutes, quelques secondes. Mais bravo pour ce travail. 10h13
8: minutes. Merci à vous.
7: Le village départ ouvre dans 2 minutes. Je pense que ça y est, ça va être le coup d'envoi pour votre grande journée.
8: Exactement.
7: Merci beaucoup Laura Tanguy, hôtesse protocolaire maillot poids, qui était avec nous. Passez une belle journée, bonne fin de Tour de France.
8: Également, à bientôt Charlie.
7: À bientôt, au revoir.
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7: On est toujours en direct depuis Mulhouse pour cette 14e étape. On ira jusqu'au Markstein. Patrick Janton est également dans le coin.
9: C'est la guerre des collectivités. Il y a la région Grand Est, il y a la CEA, il y a la ville de Mulhouse, il y a la M2A. Et le stand qui marche le mieux, c'est celui de la CEA avec Jacques Thomas, dessinateur humoriste. En 5 minutes, il vous caricature votre portrait. Il y a une queue gigantesque, mais le résultat est fameux. Alors comment ça se passe, Jacques ?
10: Ça se passe très bien jusqu'à maintenant. J'ai pas été agressé, hein. Voilà, bien. Donc, en fait, je caricature, c'est-à-dire que c'est quoi la caricature ? C'est ce qu'on ressent de la personne, hein, et on accentue les traits de caractère d'une personne. Voilà.
9: Donc c'est un dessin original. Vous y passez un peu plus de 10 minutes chaque fois. Hein. J'ai vu qu'il y a du boulot.
10: Ah, ça dépend des cas. Ça dépend des cas. Excusez-moi. Ça dépend des cas.
9: Combien depuis ce matin?
10: Et j'ai pas compté. Hein. Non, sérieusement, j'ai pas arrêté depuis ce matin.
9: Beaucoup. En tout cas, on recommande aux auditeurs.

0: Mulhousiens, aux auditeurs qui seraient sur le secteur, de venir à ce stand de la CEA avec cette caricature de Jacques Thomas, dessinateur humoriste originaire de Plopsheim. Il y a un peu de monde, il faut attendre, mais ça vaut vraiment le déplacement pour une œuvre totalement originale.
1: Eh ben merci beaucoup Patrick Janton. On continue de faire vivre bien cette belle journée avec vous Patrick, avec Émilie également qui est avec nous. Salut Émilie, toujours dans cette belle place où il y a de beaux virages.
2: Alors non, je me suis un petit peu éloignée parce qu'il y avait beaucoup de bruit, beaucoup de musique. Je suis rue Josué Heilmann, un petit peu plus loin, et je suis avec Raphaël et Abdel. C'est eux dont je vous parlais tout à l'heure. Ils ont tout préparé, ils ont les chaises de camping et ils ont surtout une cible. Vous savez, la cible en carton, il y a marqué « Vise ici » pour que la caravane s'arrête et leur donne des goodies. Bonjour Raphaël.
3: Bonjour.
2: Alors cette cible, vous l'avez préparée comment ? Expliquez-nous.
3: Eh ben, on a pris des cartons, on a essayé de faire un petit bac pour récolter plein de goodies de la caravane.
2: Et qu'est-ce que vous espérez comme goodies ?
3: Eh ben, du cochonou, des bobs, voilà, plein de goodies.
2: Cochonou, ça arrive toujours en tête. Hein.
3: J'espère.
2: Vous le faites régulièrement quand il passe le tour, c'est quelque chose que vous aimez bien faire ?
3: Alors, on le voit pas souvent à Mulhouse, mais oui, je l'ai déjà fait.
2: Et vous, Abdel ? C'est vous aussi, vous avez participé à cette magnifique cible. Hein, on voit, elle est donc sur un carton. Il y a marqué « Vise ici » avec une cible jaune. Vous aussi, c'était important d'avoir des goodies.
4: Ah ben là, oui, surtout le bob cochonou, c'est un bob collector. C'est ce qu'on attend le plus avec impatience. Et après le tour, ça fait toujours plaisir de voir le tour. J'avais eu l'occasion de voir il y a très longtemps quand j'étais petit. Et là, c'est l'occasion de revoir aussi les coureurs, tout ça. Donc, c'est quelque chose de très intéressant pour nous.
2: Un coureur en particulier ?
4: Ah, Pogacar, hein. Ça, c'est unique ce qu'il est en train de faire. J'avais eu l'occasion de voir Froome, mais Pogacar, c'est exceptionnel ce qu'il fait. Donc, voir Pogacar serait aussi quelque chose de grand.
2: Vous êtes placé à un endroit un peu stratégique. Hein. Vous êtes, y a une ligne droite, et là, on est dans un tournant. Tout ça est évidemment réfléchi.
4: Ah ben là, oui, c'est sûr, parce que ça va permettre du coup de recevoir plein de goodies, parce que la caravane va ralentir. Et après aussi, même pour les coureurs, de voir un peu plus longuement les coureurs, parce que vu que c'est un tournant, donc ils prennent un peu plus de temps aussi.
2: Et vous aussi, vous avez des coureurs en particulier que vous avez envie de voir ?
3: Oui, Pogacar et puis Paul aussi, ça peut être sympa.
2: Paul Sexas, hein, oui. Le français, évidemment, la nouvelle pépite. Merci beaucoup, bon courage, vous avez tout ce qu'il faut aussi pour manger, pour boire, voilà.
3: Oui, exactement, on a pris de l'eau et puis des petits gâteaux.
2: Parfait, merci beaucoup Raphaël et Abdel, donc ils sont là, c'est rue Josué Heilmann, et en effet c'est très stratégique parce qu'il y a une ligne droite et ils sont dans le tournant, donc c'est plutôt pas mal, Charlie.
1: J'ai l'impression que... Oui, vous trouvez toujours les bons coins, c'est bien, on va suivre vos idées, on vous retrouvera tout à l'heure avec d'autres supporters de Paul Sexas par exemple, ou encore de Pogacar, j'en passe, et des meilleurs. On va parler sécurité maintenant.
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1: Puisque nous sommes avec le lieutenant-colonel Frédéric Beretti, officier de liaison gendarmerie sur le tour. Bonjour monsieur.
6: Bonjour.
1: Vous allez bien ?
6: Ça va.
1: Tout se passe bien. Vous faites le tour depuis le début ?
6: Oui, depuis Barcelone, où on était arrivé quelques jours avant pour préparer la grande boucle, se coordonner, faire les réunions préparatoires et puis être opérationnel dès le passage en France à la frontière.
1: Avant de parler de sécurité ici sur cette étape, combien de temps vous mettez pour mettre en place toute cette sécurité sur ce Tour de France en complet en fait ?
6: Oui, alors le tour c'est plusieurs mois de préparation, c'est un gros travail de coordination parce qu'il y a tous les corps de métier de la gendarmerie qui sont sur le tour, de l'escadron motocycliste de la garde républicaine en passant par les escadrons de gendarmerie mobile, les équipes cynophiles, le GIGN aussi qui est présent sur le tour. Donc on a vraiment tout le panel qui est représenté. Bah, il faut mettre tout ça en musique et ça prend quelques mois avant le départ de bien se coordonner.
1: J'imagine que ce n'est pas votre premier tour, j'imagine également.
6: Alors c'est mon quatrième tour.
1: Voilà. toujours aussi heureux de participer à cette grande fête.
6: Oui, à double titre. À la fois parce que c'est un événement majeur, donc ça c'est forcément quelque chose qu'on apprécie, et puis aussi parce qu'on aime le sport et bien qu'on sûr. Est content de le vivre de l'intérieur.
1: Bien sûr, on va parler sécurité tout de même puisque c'est une journée particulière, c'est toujours particulier un petit peu les étapes de montagne, les premières choses à ne pas faire.
6: Alors, les premières choses à ne pas faire, il y en a plusieurs à ne pas faire.
1: J'imagine.
6: Parce qu'aujourd'hui, vous l'avez dit, on est sur une étape avec plusieurs calls, avec public attendu, donc là aussi,

0: Attention pour les personnes, les enfants, tenez vos enfants là aussi. Pourquoi ? Parce que les coureurs, on veut les voir de plus près. Il y a la caravane qui passe quelques heures avant, donc là aussi il y a les goodies. Donc les enfants, soyez très très très vigilants par rapport aux enfants. Mais il n'y a pas que les enfants. On le voit maintenant sur le bord de la route depuis presque deux semaines, avec des comportements où les gens, les adultes traversent devant les véhicules. Dans l'école, on les voit accompagner les coureurs, courir à côté. Alors non seulement ça les gêne, mais aussi ça met en sécurité, ça met en péril leur sécurité.
1: Ouais,
0: donc les coureurs, on les aime, mais on doit les respecter. Donc vraiment, ne courez pas à côté des coureurs et faites-leur une place dans la montée, parce que c'est les images sont belles, certes, mais il faut respecter nos coureurs.
1: Ça, c'est les premières choses à ne pas faire, pour se garer également, ce genre de choses. On le répète depuis plusieurs semaines désormais, mais c'est toujours bon de le redire.
0: Alors les véhicules, j'allais dire, on y est vigilant par des patrouilles qui font garer les véhicules sur les côtés, sur les bas-côtés, pour pas gêner la progression. Les animaux aussi, on le voit, tenez vos animaux en laisse. Trop souvent, on voit des chiens sans laisse qui sont laissés.
1: Oui, en totale liberté,
0: en
1: ça peut être dangereux, ouais, avec le bruit, l'animation, ouais. Même si le chien est calme, ça peut être dangereux pour lui et pour tout le monde. Après la course, on attend tranquillement, c'est ça?
0: Après la course, non, il y a le podium à sécuriser.
1: Oui.
0: Donc, et puis on prépare l'étape du lendemain. Mmh. Là aussi, on se projette de suite. Dès que l'étape sur le tour, c'est une grosse machine.
1: Bien sûr.
0: Et il faut de suite se projeter sur les difficultés du lendemain et les anticiper.
1: Je parlais des spectateurs. J'imagine bien qu'à la fin à l'arrivée, vous avez encore énormément de travail. Mais les spectateurs qui sont sur la route, on attend bien sûr que toutes les voitures, tout soit parti pour rentrer tranquillement. C'est ça que vous voulez dire.
0: Voilà, c'est ça. Il y a plusieurs stades, hein. Il y a l'évacuation des bus équipes généralement, là aussi quand à l'arrivée. Donc il faut l'évacuation des spectateurs se fait en plusieurs temps, avec en premier lieu les bus équipes, et puis après les spectateurs qui regagnent leur véhicule et qui peuvent prendre la route. Mais ça met du temps. Voilà. Donc sur le tour, il faut apprendre la patience.
1: Mm-hmm.
0: On sacralise un petit peu la journée, donc il ne faut pas être pressé de vouloir rentrer.
1: Très bien. Eh bien, écoutez, tout ça, c'est noté. Je pose la question à tout le monde. Pas trop fatigué, ça va?
0: Ça va. Ça va. On aime le vélo et puis on veut faire en sorte que ça reste un grand spectacle, une grande fête. Donc on met toute l'énergie en œuvre pour que justement tout continue à bien se passer.
1: Le côté sportif, vous voyez qui gagner aujourd'hui? Vous tout connaissez bien maintenant?
0: Alors j'espère un Français.
1: Ouais, bah oui, on l'espère tous, ouais, bien sûr.
0: Ouais, ça sera une étape pour baroudeur, donc pas forcément un grimpeur. On le voit, la succession des 5 cols, on n'est pas dans la haute montagne, mais ouais, je verrais bien un baroudeur remporter l'étape.
1: Allez, on signe. Merci beaucoup, lieutenant-colonel Frédéric Beretti, officier de liaison gendarmerie sur le tour. Bah, bonne fin de tour et au plaisir de se recroiser peut-être l'année prochaine. À bientôt, au revoir.
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1: Et on continue notre petite balade à côté du stade de Lille, en plein cœur du village départ, que ce soit le village un peu fermé, le village totalement ouvert à toutes les personnes qui souhaitent venir d'ailleurs. Hubert est avec Delphine et Margot. Hubert,
3: au milieu des caravanes qui ne seraient tardées à partir, effectivement, Delphine et Margot qui nous viennent de... Ben vous allez me dire, bonjour Delphine.
4: Bonjour, on vient de Tomblaine à côté de Nancy.
3: Des Nancyennes ici, enfin des Lorraines de ce fait, tout à fait. Et Margot, bonjour Margot.
4: Bah moi je viens exactement du même endroit.
3: Parce que tu es avec ta maman, voilà, tout simplement. Journée familiale aujourd'hui. Vous êtes avec l'œuvre des pupilles des sapeurs-pompiers. Donc journée sur le Tour de France. Déjà, vos impressions depuis que vous êtes arrivé ce matin vers 8h?
4: Une bonne ambiance, c'est détendu.
5: Voilà.
3: Margot?
4: J'ai pas vu trop de gens aigris, donc franchement...
3: Des gens aigris, mais pourquoi il y aurait des gens aigris aujourd'hui?
4: Ça peut arriver, hein. Ça nous est déjà arrivé, mais non, pas cette édition.
3: Des caravanes qui vous ont marqué là depuis que vous êtes arrivé, c'est quand même haut en couleur, c'est quand même un défilé, c'est incroyable.
4: En fait, Orangina, parce qu'on les a doublés sur l'autoroute. Voilà, donc ça c'était drôle.
3: Et Orangina qui était pas loin de nous il y a quelques minutes, ils ont une espèce de bouteille, vous imaginez, géante sur le toit de la voiture. Bon, et comment va se dérouler la journée, Delphine, racontez-nous.
4: On va passer l'étape dans la voiture de l'œuvre des pupilles, et puis on va s'arrêter à l'arrivée.
5: Et puis on redescendra en bus.
3: Vivre cette étape du Tour de France l'intérieur, quoi. L'intérieur, c'est quand même. Comment vous en êtes arrivé là? Qu'est-ce qui s'est passé pour que vous gagniez ces places? Et puis qu'est-ce que vous attendez de cette journée?
5: Alors en fait, bon, on fait partie d'œuvre des pupilles, donc j'ai perdu mon mari il y a 4 ans. Et Margot est pupille des sapeurs-pompiers. Donc on peut s'inscrire sur le site de l'ODP. Donc il y a l'œuvre des pupilles. Et puis on est tiré au sort. Et si on vient. Et les pupilles majeures sont tirées en priorité. Voilà.
3: Donc une journée forte en émotion, évidemment. Pensez pour le mari, pour le papa. Et cette ambiance sur le bord des routes, vous attendez à quoi aujourd'hui? Vous aviez vécu un Tour de France en 2019 déjà? Comment ça s'était passé? Il y a 2 ans, pardon.
4: En fait, c'était impressionnant parce que vu qu'on est dans les voitures des pompiers, les gens ils applaudissent directement dès qu'on arrive. Donc c'est surprenant. Je dis waouh. En fait, les gens apprécient quand même pas mal les pompiers. Et ouais, ça fait du bien quand même.
3: Et l'émotion forcément, Delphine, c'est ça?
5: Oui, l'émotion, oui.
3: Bah, c'est une excellente journée. Merci de vous arrêter à notre micro. Régalez-vous bien sur cette étape du Tour de France entre Mulhouse et le Markstein. Départ caravane incessamment sous peu, on est dans le coin.
1: De nous faire vivre ça, Hubert, vous allez nous faire vivre ça, merci beaucoup. Et bisous à Delphine et Margot, ça a l'air bien sympa, nos amis nancéennes, enfin Tomble de la ville de Tomblaine, qu'on connaît bien également. Nous sommes avec Patrick Janton qui est avec Monsieur le maire de Mulhouse. C'est à toi, Patrick.
6: Effectivement, je suis avec Frédéric Marquet, donc une fête magnifique pour la Saint-Frédéric, ça tombe bien aujourd'hui.
7: Ça tombe bien, c'est vrai que cette date elle était marquée, c'est le cas de le dire. Depuis que je sais que c'est le 18 juillet, je me dis qu'il y a un petit signe qui ne trompe pas, c'est pas de notre fête, c'est les beaux hasards de la vie.
6: Alors il n'y a pas de tribune officielle, il y a des gens qui rouspétaient un petit peu, qui n'est pas vraiment de tribune officielle, c'est ce que vous avez voulu, la mairie de Mulhouse, quelque chose de très populaire.
7: Mais je crois que cet événement, si on veut le vivre pleinement, il faut être au contraire dans l'espace, avec les gens, vivre un moment festif, populaire, et voilà, c'est comme ça qu'on vit le plus le Tour de France, des petites tribunes qui sont réservées à certains, bah, quelque part, aujourd'hui, c'est pas l'esprit.
6: Alors un mot un peu plus politique, vous êtes maire depuis un peu plus de 3 mois maintenant, qu'est-ce que ça fait de diriger une ville de plus de 100 000 habitants quand on n'était pas forcément préparé au départ?
7: Bah, on est préparé parce qu'on est amoureux de cette ville et qu'on a envie de lui donner beaucoup d'énergie, donc c'est presque pour moi aujourd'hui l'essentiel, et ça se confirme, c'est qu'au quotidien on est à fond dans nos missions, les gens nous voient, les gens nous le disent, et donc c'est vrai que c'est une vraie responsabilité, qu'on est confronté à des dossiers, mais on a aujourd'hui une mairie, des services, des élus qui sont engagés, et on prend sujet après sujet en travaillant avec bon sens, avec compétence, beaucoup, et aujourd'hui on est comblé de ce qu'on est en train de faire, mais ce n'est que le début évidemment.
6: En 3 mois, on peut dire que votre vie a vraiment changé?
7: Bien sûr, mais la vie change parce que c'est un rythme nouveau, mais je peux aussi dire que j'ai consacré moi toute ma vie, et que ça continue toute ma vie à Mulhouse, entre Mulhouse J'y crois, entre ma fonction de manager du commerce, et aujourd'hui je le fais encore avec une autre dimension.
6: Un mot sur le Tour de France, on y revient sur cette étape qui vous conduit au Markstein, vous serez dans la voiture de Monsieur Prudhomme tout à l'heure, vous êtes dans la voiture officielle.
7: Bien sûr, c'est un grand honneur, Christian Prudhomme m'a proposé d'être dans la voiture avec Franck Leroy, le président de la région Grand Est, et ça va être un moment particulier, c'est évidemment des moments privilégiés qu'on ne peut pas refuser, même si ça va me couper un petit peu de la fête à Mulhouse, mais évidemment qu'on a envie de vivre ça comme ça, et que j'ai donné comme consigne que par contre une fois qu'on est en haut, après le protocole, je vais pouvoir redescendre vite parmi les Mulhousiens.
6: Parce qu'il y aura la fête à Mulhouse. Merci Frédéric Marquet, et bonne étape du Tour de France.
1: Merci beaucoup Patrick, qui est toujours bien accompagné. Dans un instant, nous serons avec Chiara Blazevic, Miss Alsace. À tout de suite.
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0: Yes, Owner of the Lonely Heart. Restez avec nous dans un instant de Smack. Miss Alsace, Kira Blazevic, qui est avec nous en direct depuis Mulhouse pour ce village départ de cette 14e étape. Le Tour de France, à tout de suite.
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0: En direct depuis ce village départ, c'est magnifique. Il n'y a que des sourires, il y a du soleil ici pour cette 14e étape en direction du Markstein. Et elle est désormais l'Alsace en bandoulière, ou plutôt en écharpe. Et le Miss Alsace 2026, il y a quelques semaines, on peut dire, Kira Blazevic représente notre région partout où elle passe aujourd'hui. Un rendez-vous particulier, elle accueille avec nous le Tour de France à Mulhouse, une autre institution qui fait rayonner les territoires. Bonjour Kira.
4: Bonjour.
0: Comment ça va?
4: Bien et vous?
0: Très bien, heureuse de participer au Tour de France.
4: Ah bah oui, c'est une belle expérience, c'est une chance de pouvoir être là, donc je suis très très contente.
0: Vous avez été élue Miss Alsace 2026 il y a quelques semaines. Tout a basculé, est-ce que vous réalisez que ça y est, vous portez l'écharpe au Tour de France?
4: C'est incroyable. Oui, maintenant je commence à le réaliser, c'est vrai qu'on me demande des photos, les gens me reconnaissent, donc c'est un vrai plaisir d'être Miss Alsace. Ça fait maintenant un mois que j'ai été élue et je suis très très très très fière.
0: C'est quoi le détail dans votre quotidien qui a changé, auquel vous attendiez absolument pas?
4: Qu'on me reconnaisse dans la rue.
0: Ah oui?
4: Je pense que c'est vraiment quelque chose que je m'attendais pas, ça, que en temps normal on sort dans la rue, on va faire ses courses, on nous reconnaît pas. Là, peu importe où on est, il y a une petite personne derrière qui dit ah, c'est Miss Alsace.
0: Ouais, sympa, c'est sympa.
4: Ça fait plaisir.
0: Que des gens sympas, rassurez-moi.
4: Oui, que bon, des gens sympas.
0: Bien. Ça c'est bien. Le Tour de France finalement, c'est un peu comme Miss France. Toutes les régions sont mises en avant, tous les paysages, leurs traditions, leurs habitants. Vous avez trouvé qu'il y a un point commun entre les deux?
4: Bah déjà le sport rassemble.
0: Ouais.
4: Donc c'est très important. On a de la chance aujourd'hui d'avoir le Tour de France à Mulhouse et on voit le nombre de personnes qui est autour de nous pour la passion du sport, donc je suis très très contente et je pense que c'est très important d'être soudée à ce sport.
0: Fan de sport, fan de cyclisme?
4: Fan de sport. Pas particulièrement, ouais, de cyclisme, mais comme dit, le sport rassemble. Donc c'est vrai que comme la Coupe du Monde, on aime bien suivre ce qui se passe, surtout quand c'est en plus chez nous.
0: Et oui, bien sûr, le sport, bien sûr, quand c'est pas chez nous. Vous êtes désormais une ambassadrice de l'Alsace.
4: Oui.
0: L'Alsace, c'est quoi pour vous?
4: L'Alsace,
0: que ça représente?
4: A de multiples valeurs. On est une terre de caractère. Mm-hmm. On est tous toujours ensemble. On est soudés. On a une passion commune. On a la chance d'avoir une très belle région qui est très bien représentée. Et encore aujourd'hui, on peut voir à quel point les Alsaciens sont présents aujourd'hui pour soutenir ce sport, le cyclisme à l'étape du Tour de France.
0: Et quelle est justement la chose que vous avez envie de mettre le plus en avant là pendant cette année en tant que Miss Alsace?
4: Bah, j'aimerais parler des dangers des réseaux sociaux.
0: Okay.
4: Et j'aimerais sensibiliser les plus jeunes sur les réseaux sociaux, de préserver l'estime de soi, surtout chez les plus jeunes, car les réseaux sociaux peuvent être bénéfiques.

0: Ouais, les interviews.
1: Là, on a commencé par ce premier interview aujourd'hui.
0: Merci d'être là.
1: Avec plaisir. Et après, on va aller se rendre sur le stand du coup Leclerc, qui est le partenaire, un des partenaires. Mmh. Et on va pouvoir commencer la petite journée en rencontrant toutes les personnes qui sont invitées.
0: Eh bien, écoutez, passez une belle journée, passez une belle
1: merci
0: année.
1: Merci beaucoup.
0: Et on se retrouve au mois de décembre. Où et quand, on ne sait pas, mais on sera derrière.
1: On se retrouvera.
0: Et puis, on aura l'occasion de vous reparler très certainement à l'antenne du 7
1: pour
0: continuer de porter l'Alsace avec vous pour aller
1: avec
0: direction
1: plaisir,
0: chercher la couronne. Passez une belle journée, à bientôt.
1: Merci, à bientôt.
0: Au revoir.
1: Au revoir.
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0: Émilie Pou est également dans les rues de Mulhouse. Encore une fois, un bel endroit à découvrir, Émilie, je pense.
3: Oui, je suis boulevard Roosevelt, dans une ligne droite, en fait. On va voir arriver la caravane et les coureurs de loin. Donc ça, c'est plutôt pas mal. Je suis avec deux Miss Alsace et un Mister Alsace. Je suis avec Gérard, Sandrine et Marie-Louise, qui sont donc contre les barrières de ce boulevard Roosevelt. Bonjour, Gérard. Ici, vous pensez que vous allez bien voir la caravane et les coureurs ?
4: Oui, moi je pense qu'il n'y a pas de souci, on va bien les voir. Il n'y a pas beaucoup de monde, on est dans une ligne droite, juste à la sortie d'un virage, donc on sera très très bien.
3: Vous espérez voir qui ?
4: Pogacar, Paul Sexas, puis tous les autres coureurs, tous ces gens qui participent. Et la caravane, bien sûr.
3: Et la caravane, et les goodies, évidemment.
4: Et les goodies aussi.
3: Vous êtes mulhousien, c'est une grande fête pour vous, j'imagine que le tour passe ici.
4: Et oui, on est mulhousien et c'est une très très grande fête et c'est attendu depuis un an ou un an et demi déjà. Donc on attend ça.
3: Je suis avec Sandrine qui est juste à côté, très attentive à tous les véhicules qui passent, hein, Sandrine. Vous aussi, vous avez des coureurs préférés, des goodies préférés?
5: Des coureurs, pas vraiment, mais bon, voilà, c'est la première fois pour moi, donc je suis très contente d'être là.
3: Premier Tour de France.
5: Loge. Oui, tout à fait. C'est la première fois que je participe vraiment.
3: À côté de vous, on a Marie-Louise. Marie-Louise, est-ce que c'est indiscret de vous demander votre âge?
6: 89 ans.
3: 89 ans et on est en bas de votre immeuble, hein, oui, c'est ça. Donc vous avez voulu descendre pour voir les coureurs d'un peu plus près.
6: Je les vois du balcon, mais je préfère les voir plus près.
3: Vous avez des coureurs préférés, vous aussi?
6: Oui, Paul Sexas.
3: Oui, là, lui, il revient souvent. Hein, Paul Sexas, j'ai l'impression que c'est le petit chouchou.
6: Oui, c'est le chouchou. Oui. Avant, c'était Claire, hein, mais maintenant, c'est le plus jeune. Hein.
3: Vous avez fait combien de Tours de France en bas de chez vous?
6: Oh là là, trois.
3: Trois déjà? Et vous, des goodies, vous voulez en ramasser? Vous avez des petites préférences?
6: Ben écoutez, ce qui tombe, hein, ça. Et si on est rapide, hein, faut être rapide.
3: La tactique, c'est être rapide. Et puis, ce qui est bien, c'est que donc, on est en bas de chez vous. Donc, quand on est fatigué, vous remontez.
6: Oui, voilà, c'est ça.
5: On va se désaltérer. On va se désaltérer.
6: On va pique-niquer en haut après.
3: Vous allez pique-niquer tout à l'heure?
6: Oui, oui, oui.
3: C'est ça. Dans c'est ça le programme.
6: Mais oui.
3: Voyez, ouais, ici, Charlie, journée. Tout est prévu. Tout est prévu, clairement. Belle journée. Au pied de l'immeuble, on voit les coureurs. Vraiment, on est vraiment au bord de la route. On peut presque les toucher, exactement. Et on a l'appartement au-dessus. Moi, je vais peut-être m'incruster, en fait.
0: Mais oui, voilà, au frais, en plus.
3: Chez Marie-Louise.
0: Vous avez bien raison. Je suis certain qu'il y aura de belles choses à manger, en plus. Merci, Émilie, qu'on retrouvera dans un instant. Patrick est en belle compagnie aussi. On le retrouve dans une petite poignée de secondes.
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0: Patrick, j'entends. Oui, en bonne compagnie, c'est ça, Patrick?
7: Oui, je suis avec un Frédéric, c'est la Saint-Frédéric aujourd'hui. Il y en a beaucoup, il y a Frédéric Marquet et Frédéric Guiry qui est à mes côtés, qui préside la collectivité européenne d'Alsace, qui est partenaire de cette opération. Vous aviez pas mal investi pour le Martin, et notamment pour le col du Hague, hein, Frédéric Guiry.
8: Oui, alors bonjour, bonjour à toutes et à tous. Quel moment de fête, là, le tour, c'est toujours génial. Alors, on est partenaire à plusieurs titres. D'abord, il y a plus de 250 pompiers sur tout le parcours qui sont mobilisés du Haut-Rhin. Bien sûr, c'est notre opérateur de sécurité. J'ai une soixantaine d'agents de la collectivité européenne d'Alsace qui sont aussi à des points de sécurité, de route, de carrefour, etc. pour accompagner le tour. On est partenaire, bien sûr, de la communauté de communes du Markstein et le syndicat du Markstein pour accueillir cette opération.
7: Alors, il y a le col du Hague, vous avez fait beaucoup, je crois.
8: Enfin, le col du Hague, on est aussi
7: la collectivité a investi.
8: Partenaire de la réalisation de la route, parce que c'était aussi un challenge d'accueillir cette nouvelle partie de parcours du Tour de France. On en avait parlé avec Christian Prudhomme il y a quelques années. C'est une première. Là, on va voir. On espère qu'il va se passer plein de belles choses sur

0: sur cette partie de l'étape et sur toutes les étapes, sur toute l'étape en entier, bien sûr.
1: Ça peut être un atout futur pour l'Alsace, ce col du Hague, ce qui va peut-être devenir mythique.
0: Ben oui, on espère que ça devienne un incontournable du Tour de France.
1: Merci Frédéric Berry, et bon parcours jusqu'au Markstein. Merci à vous.
2: Eh oui, il y a du beau monde hein, de partout ici.
1: Merci.
2: Tous les villages s'ouvrent de partout. Vraiment, il y a une superbe ambiance. Il y a le petit soleil qui va bien. Tout ça au pied du stade de Lille. C'est la fête ici à Mulhouse pour cette 14e étape. On va aller directement aux directions du Markstein. On sera bien sûr en direct toute la journée. On vous fera vivre l'arrivée avec Luc Driosto qui sera sur les hauteurs. Arrivée prévue vers 17h30. On aura les réactions d'après course également. Tout ça suivra jusqu'à 19h sur l'antenne d'ici Alsace. Allez, on va faire un point sécurité avec Caroline Paul avant de recevoir Christian Prudhomme, directeur du Tour de France, qui nous fera l'honneur d'être avec nous d'ici quelques instants. Allez, point sécurité avec Caro.
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0: Charlotte Cardin pour la musique, ici Alsace Way, We Touch, toujours en direct depuis Mulhouse pour cette 14e étape du Tour de France.
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0: C'est un monsieur qui connaît chaque roue, chaque village, chaque ville du Tour de France depuis 2007. Il dirige cette immense aventure sportive et populaire, suivie dans le monde entier. Mais le Tour, avant les champions, les chronos, c'est aussi des territoires, des paysages, des rencontres. Et aujourd'hui, c'est l'Alsace qui accueille cette grande fête. Christian Prudhomme est avec nous sur ICI Alsace, directeur du Tour. Bonjour Christian.
2: Bonjour.
0: Comment ça va?
2: Très bien, merci.
0: Ça fait du bien de revenir un peu à la maison, vous êtes un peu alsacien.
2: Oui, ben, en l'occurrence, à la maison, ce sont plutôt mes cousins qui vont venir en Marstein. C'est pas moi qui irai chez eux.
0: Mais ça fait toujours du bien de revenir un peu sur vos terres. Parce que
2: Bien sûr. Évidemment, c'est toujours un vrai bonheur.
0: Vous retrouvez les...
2: Même
0: les...
2: si c'est tellement rapide, tellement fugace, mais bien sûr, j'aime toujours être en Alsace, évidemment, avec le Tour ou sur le Tour.
0: Vous arrivez encore à parler à Baragouiner un peu d'Alsacien?
2: Non, pas du tout.
0: On va pas partir là-dessus, alors, non.
2: Demandez à ma vieille maman de 98 ans, mais...
0: Elle parle alsacien aussi, ou encore, oui?
2: Ah ben, l'alsacien lui revient parfois, oui, okay. À la place du français. Et ça, c'est une histoire tout à fait personnelle.
0: Bien sûr, mais, on va pas revenir là-dessus.
2: Avant de... Parfois, elle ne comprend pas que je ne comprenne pas l'alsacien.
0: Mais
2: pourtant que je ne parle pas l'alsacien.
0: Mes grands-parents étaient pareils, pour être totalement franc. Avant de parler chiffres, organisation, compétition, quand on est avec vous, le directeur du Tour, vous arrivez tôt le matin, c'est quoi une journée pour le directeur?
2: Ben, une journée, c'est d'abord faire la route, parce qu'en l'occurrence, oui. Hier, nous étions donc à Belfort, donc traditionnellement, nous dînons avec les élus de la ville, en l'occurrence de la ville de Belfort, du territoire de Belfort, avec le prince Albert de Monaco qui était invité hier. Ce matin, donc, nous avons fait la route de Belfort à Mulhouse. J'ai dû arriver une demi-heure avant l'ouverture du village, ou trois quarts d'heure. Voilà. Ouais. Et après, tout s'enchaîne, notamment des interviews,
0: merci,
2: des rencontres. Le premier ministre luxembourgeois, le Luxembourg sera sur le parcours du Tour 2028 qui va venir tout à l'heure. Beaucoup d'invités, beaucoup de mains serrées, de gens qui demandent des selfies comme en ce moment. Voilà.
0: Vous arrivez à respirer un petit peu lors des journées comme ça?
2: Il faut que je me mette dans une sorte de KGB assez régulièrement pour justement sortir la tête de l'eau. Mais je vais sûrement pas me plaindre. Le Tour de France est formidable, il est populaire, donc les gens viennent à nous, c'est normal.
0: Et vous arrivez à être surpris encore aussi depuis...
2: Par la force du Tour?
0: En permanence. Par les gens?
2: Par les sourires, le Tour est extraordinaire. Donc oui, je suis surpris en permanence par sa force, bien sûr, aujourd'hui encore.
0: Et la force d'une grande étape comme aujourd'hui, heureux de profiter de ce genre d'étape.
2: Alors, Cyril Ast, le président de la communauté de communes de Saint-Amarin, donc la montée du Hague, a dit, lorsque j'ai proposé à Christian Prudhomme la montée du Hague, il m'a rappelé tout de suite ce qui est vrai, en disant que c'était un fantasme pour lui. Ce qui est très drôle sur la montée du Hague, qui est une montée irrégulière, qui est la grande vedette topographique, j'allais dire, d'aujourd'hui, c'est que c'est une montée qui était inconnue. Mais nous avions à l'époque une jeune femme qui travaillait avec nous, qui s'appelle Delphine Pralon, qui est alsacienne. Et lorsque je lui ai dit, mais tu connais la montée du Hague? Bah, bien sûr que je connais la montée du Hague.
0: Bien sûr.
2: Elle avait dû manger à l'auberge quelques tartes aux myrtilles, à mon avis.
0: Bien sûr, avec les bradeldi, les patates sautées, comme ils savent si bien le faire. Elle est particulière, cette montée, parce qu'elle n'est pas comme toutes les autres.
2: Elle est particulière parce qu'elle est irrégulière.
0: Oui.
2: Totalement. Et donc, ce sera le juge de paix. C'est la dernière des ascensions répertoriées aujourd'hui. C'est une étape qui est courte, c'est une étape qui est dense. Et il y a cette montée inédite que Cyril Ast aurait voulu déjà que nous inscrivions au parcours, mais il fallait bien que la route soit faite avant qu'on vienne. Voilà. Mais la plupart des favoris, pour ne pas dire tous les favoris, sont allés la reconnaître. Ça veut bien dire ce que ça veut dire. Il y a des pentes très très raides, il y a quatre parties avec des pentes très raides. Il y a un nom de virage, le virage du Hibou, qui n'aspire qu'à être célèbre dans le monde entier, peut-être dès cet après-midi. Voilà. Ça va dépendre du comportement des champions. Si un champion attaque à ce moment-là, bien évidemment, tout le monde connaîtra dans quelques heures le virage du Hibou. La montée du Hague, je pense qu'elle va très vite s'inscrire dans la tête et dans le cœur des gens qui aiment le vélo et le Tour, un peu comme la planche des belles filles, loin il y a quelques années.
0: Exactement, c'est vraiment l'un des climax, l'un des moments que vous attendiez le plus dans ce Tour de France.
2: Oui, c'est un moment important. Après, tout dépendra de ce qu'on font les coureurs, mais elle ne sera pas anodine, elle ne peut pas l'être anodine, la montée du Hague, ça c'est sûr et certain.
0: Alors, d'autres images, le Tour est passé il n'y a pas si longtemps que ça avec un certain virage Pinot.
2: Thibaut qui était là hier sur le Tour d'ailleurs.
0: Ah bah dommage, il a laissé ses vaches pour venir voir un peu de vélo.
2: Un jour.
0: Justin, cette histoire est formidable également. Vous avez d'autres souvenirs comme ça dans notre région de passage du Tour?
2: Des souvenirs de passage du Tour, j'ai des images du Tour en tête, mais j'étais pas sur place. La montée du Ballon d'Azaz de 69, gagnée par Eddy Merckx, 72, Bernard Thévenet. J'ai les souvenirs de la planche des belles filles, bien évidemment, ça c'est beaucoup plus récent, c'est lorsque j'étais déjà directeur. Mais j'ai toujours eu l'obsession de mettre en avant les massifs qui n'étaient ni les Alpes ni les Pyrénées, qui sont incontournables. Bien sûr. Mettre en avant le massif central, le Jura et naturellement les Vosges. Autrefois, ce qui faisait la différence entre un champion et un autre, c'était surtout la longueur des cols. Maintenant, ce sont les pentes. Et des pentes raides, rudes, on en trouve absolument partout. Même si on ne monte pas, évidemment, à 2000 mètres. Donc, on a une vraie, très belle étape de montagne aujourd'hui. Une autre demain, mais j'ai cru comprendre que Pogacar avait coché l'étape. Donc, on verra ce que ça va donner. Et puis, on attend évidemment Paul Sexa. C'est un week-end
0: bien
2: important pour le tout jeune Français, sixième au classement général, de voir comment il se comporte, s'il continue à suivre, à réussir à suivre, ou bien s'il prend des initiatives, s'il en a la force.
0: On verra ça tout au long de cette journée. L'engouement autour du Tour est toujours
2: phénoménal.
0: Incroyable.
2: La montée du Ballon d'Alsace, hier, il y avait un monde fou tout du long. La montée du Ballon d'Alsace, on était vraiment dans le chat de l'aiguille pour passer derrière les champions. Et puis l'arrivée à Belfort, absolument formidable, avec énormément de monde. Il y avait du monde les fois précédentes à Belfort pour des départs. Ça faisait très longtemps, depuis 1978, qu'on n'avait pas fait d'arrivée. Il y avait un monde fou. Voilà. Et je suis certain, évidemment, qu'aujourd'hui, ce sera la même chose. Le monde, vu la foule, vu l'enthousiasme, la ferveur, la passion au Ballon d'Alsace, je pense qu'ils ne sont pas partis bien loin.
0: Ben non, ils ont fait quelques kilomètres.
2: Ils pourront davantage se répartir, quoi qu'il en soit, ou à nouveau au Ballon d'Alsace, qui est un nouveau parcours aujourd'hui, ou bien évidemment dans la montée du Hague, ou l'un des autres cols de la journée.
0: Depuis plus de 100 ans, il y a toujours cette même magie autour du Tour. Comment vous faites pour continuer à partager cette magie avec la France, le monde?
2: Le Tour, ce sont trois choses en une. C'est la plus grande compétition cycliste au monde, c'est la mise en valeur de nos régions, notre patrimoine, de nos paysages, et puis c'est du lien, c'est du lien, c'est de la fraternité. Ouais. Voilà, ce sont des sourires partout. J'ai coutume de dire, le Tour, c'est 3500 km de sourires, mais c'est vraiment ça. Ouais. Donc voilà, c'est ce mélange-là qui fait cette épreuve unique qui s'appelle le Tour de France.
0: Qu'est-ce que vous préférez depuis le premier jour de l'organisation jusqu'au premier jour de l'organisation de l'année suivante?
2: Tout dépend des journées, on trouve de tout partout. Je peux pas vous donner une réponse très explicite là-dessus. J'aime bien aller dans les villes avant. J'étais à Mulhouse il y a quelques semaines, bien par sûr. Exemple. J'aime bien rencontrer les gens. Il y a eu 17 changements de maire sur le parcours du Tour de France 2026. Donc changement de maire aussi, Michel Lutz, Frédéric Marquet. Donc voilà, il y avait des gens à rencontrer. Nous aimons aussi rencontrer la presse. J'ai toujours la carte de presse 56 376, même si elle ne me sert plus à rien depuis une vingtaine d'années. Fallait pas hésiter. Voilà. Donc bien évidemment qu'aller rencontrer les gens et les journalistes, c'est quelque chose qui compte pour moi. Le Tour de France est une invention de journaliste, même si je pense être le dernier des Mohicans.
0: Ça vous manque pas trop le micro, même si vous en avez en main?
2: Non, parce qu'en fait, depuis que je ne suis plus journaliste, je n'ai jamais rencontré autant de journalistes.
0: C'est vrai. Je veux bien vous croire. Bon, avant de vous laisser, j'ai quelques questions très rapides du tac au tac. Plaine ou montagne?
2: Montagne.
0: Choucroute ou tarte flambée?
2: Tarte flambée de Wissheim. Voilà, si, là, j'ai pas le choix. Mon cousin arrive tout à l'heure.
0: Ah, voilà. Kouglof ou Bretzel?
2: Kouglof.
0: Bière ou vin?
2: Vin.
0: Avec modération. Aurin ou Barin?
2: Avec modération.
0: J'étais obligé.
2: Un barin, parce que ma famille est de Strasbourg, de Brumath, Wissheim, donc Wissheim, et Ilkirch, mon grand-père. Donc voilà.
0: De retour en Alsace en 2027?
2: Ça, je ne sais pas. Moi, à titre personnel, oui.
0: J'imagine profiter de bonnes tartes flambées du côté d'Obisheim, elles sont très bonnes en plus là-bas. Je confirme, merci beaucoup.
2: Merci à vous. Merci infiniment pour tous les conseils de prudence, de bon sens que vous faites passer, pour les messages que vous avez fait passer ces dernières semaines avec la canicule, mais surtout le Tour de France, c'est la fête, ce sont des sourires. Il faut tenir la main de ses enfants jusqu'au bout. Exactement. On voit parfois des gamins de, je sais pas, de 7 ou 8 ans qui courent tout seuls. C'est pas possible. Donc voilà, le Tour, c'est d'abord une immense fête populaire. Il faut juste du bon sens et merci de faire passer ces messages.
0: Merci de le dire, ça nous fait plaisir, ça nous touche beaucoup. Passez une belle journée,
2: merci.
0: Bonne fin de tour et au plaisir de vous retrouver l'année prochaine en Alsace peut-être. je remets une pièce. Bonne journée, merci. Encore. Grand honneur de nous avoir eu, Christian Prudhomme, directeur du Tour. Voici Michael Jackson pour continuer, nous sommes toujours en direct de Mulhouse. Village départ, départ de la course aux alentours de 13h10. On se retrouve après Beat It, Michael Jackson, ici Alsace.

0: Michael Jackson, Beat It, ici Alsace, toujours en direct du village départ.
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0: Et ben voilà, en plus quand c'est le jingle qui dit, j'ai même pas besoin de vous dire où on est. Hubert, démarré dans la caravane, ça y est, elle a démarré. Attention, jeu de mots. Hein.
2: Elle a démarré, oui, jolie, bien vu Charlie, ouais, on l'avait jamais faite.
0: Ouais, j'imagine, ouais.
2: La caravane est effectivement partie, il y a quoi, il y a une poignée de secondes. On est donc à la vente, cette caravane, avec la voiture ici à Alsace. Les goodies sont en train d'être balancés sur le bord des routes. Il y a évidemment beaucoup de monde depuis qu'on est parti. Alors il y a 41 marques dans cette caravane. Il y a 200 voitures. Et en fait, les voitures ici Alsace et les voitures ici, de la marque ici, sont volontairement placées plutôt à l'avant de cette caravane. Pourquoi ? Parce qu'en fait, nous distribuons des goodies, des sacs. Vous savez, les fameux tote bags. Les fameux tote bags ici, qui permet en fait à celles et ceux qui les récupèrent ensuite de mettre les goodies qu'ils vont récupérer des autres marques de la caravane. Tout ça est évidemment très stratégique. Donc nous sommes lancés à quoi, 33 km/h pour être tout à fait précis actuellement. J'ai l'impression que quand je fais des coucous, on me renvoie mes coucous. Coucou ! Ah, pas là. Dommage, coup dur. Je vais quand même retenter ma chance. Coucou, coucou ! Bonjour ! Ah là, j'ai eu un succès fou. Hey ! On vient. Ouais, ça fait du bruit forcément. Donc écoutez, la caravane ça y est, partie, les goodies sont distribués et puis moi je vais donc m'arrêter avec la voiture ici et Toté qui est en train de piloter, n'est-ce pas, à quelques endroits plus ou moins stratégiques. On va essayer de recueillir les témoignages de celles et ceux qui font du bruit sur le bord de la route.
0: Génial. Bah merci Hubert. N'hésitez pas, si vous croisez nos amis de la Fédération Française de la Loose, ils ont un sublime bob, si vous pouvez en ramener un.
2: Comptez sur moi Charlie, je ferai le maximum. Je crois qu'ils sont dans le grand ballon. Je vais évidemment le regarder. Sachez aussi que dans le col Amic, il y a un record du monde qui est en passe d'être battu.
0: Mais oui,
2: donc là aussi je tâcherai de m'arrêter pour faire ce défi sportif.
0: Ça va être une bête matinée. Vous avez vu comme j'ai essayé de gratter un cadeau, j'adore ça. Allez, on se retrouve dans un instant avec les infos et courriers. Ok,
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0: Excellent samedi, nous sommes en direct depuis Mulhouse, 14e étape du Tour de France, et il est 11h. Les infos avec Aurélie Loquet, bonjour Aurélie.
6: Bonjour, les spectateurs ont déjà commencé à s'installer sur le parcours du Tour de France en Alsace pour l'étape d'aujourd'hui entre Mulhouse et le Markstein. Il y a du monde bien évidemment à Mulhouse, ville départ, mais aussi déjà dans les cols et dans les communes sur le passage du Tour. Pour vous organiser, on vous a mis les horaires de passage du peloton ville par ville sur ici.fr Alsace et aussi des perturbations attendues sur les routes ainsi que des conseils pour récupérer le plus de goodies possible au moment du passage de la caravane. Départ donc de cette 14e étape à 13h30, arrivée prévue au Markstein vers 17h30. À vivre sur ici Alsace, on est déjà en direct de Mulhouse depuis 9h ce matin. On va retrouver Charlie Weber et toute l'équipe d'ici Alsace dans quelques instants. Un jeune habitant de Herbitzheim, placé en détention.

0: détention provisoire. Il est soupçonné d'avoir allumé 4 incendies dans sa commune entre le 19 et le 22 juin dans des parcelles agricoles situées près d'habitations. Une expertise psychiatrique a été demandée après une présentation en comparution immédiate au début du mois de juillet. Le jeune homme sera jugé le 7 septembre pour dégradation volontaire par moyen dangereux. Ces incendies avaient provoqué un fort émoi dans la commune, souligne le procureur de la République de Saverne, et exposé la population à un réel danger. Une centaine de lapins sont morts hier soir dans un incendie à Haguenau, un feu de grange vers 19h30. 7 vaches et 2 veaux ont pu être mis en sécurité. L214 organise des actions devant les magasins Carrefour de Colmar-Ussen et de Mundelsheim aujourd'hui. L'association de protection des animaux dénonce les conditions d'élevage des lapins vendus par la chaîne. À Neuvillers, les Savernes, ce sont des reconstitutions qui sont dans le collimateur d'une autre association de protection des animaux. PASS dénonce l'utilisation de faucons pour les spectacles dans le cadre des 1300 ans de l'abbaye Saint-Pierre et Saint-Paul. Ça n'est pas la finale espérée de la Coupe du Monde de foot, mais c'est quand même la petite finale. Les Bleus affrontent l'Angleterre ce soir à Miami pour la 3e place. Coup d'envoi 23h à vivre en intégralité sur Ici Alsace. Et puis l'Alsace est en rouge aujourd'hui dans le sens des départs sur les routes. C'est le cas partout en France. C'est un gros week-end de départ. Demain, ce sera du jaune.
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0: Ça va, Mulhouse, Charlie, la température, c'est combien?
2: Ouais.
0: C'est agréable?
2: Oh, je sais pas, on doit être aux alentours de 25 degrés, je dirais. 25 degrés,
0: parfait.
2: Le petit soleil,
0: ouais.
2: Quelques nuages, voilà, juste pour être bien, parfait. Mmh. Une belle matinée comme on aime. Ce matin, justement, le ciel est nuageux avec quelques averses, parfois accompagnées d'orages, mais pas sur Mulhouse, ça c'est sûr. Cet après-midi, une amélioration est attendue dans le nord du Bas-Rhin, notamment autour de Haguenau. Le risque d'averses orageuses persistera davantage sur Strasbourg et au centre Alsace jusqu'au Haut-Rhin. Mais honnêtement, si j'ai bien compris, au niveau de l'étape, il n'y aura pas de pluie. Je croise les doigts, j'espère ne pas me tromper. Côté température, je vous le disais, il fait autour de 25 degrés, il ne fera pas beaucoup plus chaud aujourd'hui, que ce soit du côté de Haguenau ou du côté de Mulhouse. Voilà, on continue ce petit moment ensemble et on se retrouve tout à l'heure, Aurélie.
0: À tout à l'heure.
2: Au revoir.
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2: Quand on pense au Tour de France, on pense aux coureurs, aux vélos, aux supporters, au bord des routes, bien sûr, mais derrière cette immense machine, eh bien, il y a aussi des centaines de personnes qui travaillent dans l'ombre. Chaque jour, il faut nourrir le Tour, préparer des milliers de repas, valoriser les produits locaux, mais aussi et surtout éviter les gaspillages. Et justement, on va faire un point sur ce sujet avec Laurent Hété, responsable logistique Sodexo sur le Tour. Bonjour Laurent.
4: Bonjour Charlie.
2: Alors le Tour, ce sont des chiffres qui donnent souvent le vertige. Concrètement, chaque jour, ça représente quoi de nourrir toute cette caravane?
4: Quotidien, Sodexo Live accompagne le Tour de France depuis maintenant 35 ans et on délivre plus de 5000 prestations au quotidien.
2: Au quotidien,
4: sur le départ, sur le relais d'étape qui est situé à une cinquantaine de kilomètres de la ligne d'arrivée et tout particulièrement aujourd'hui au sommet du Ballon d'Alsace, et puis sur la ligne d'arrivée au Markstein où là on aura plus de 1000 personnes à contenter autour de spécialités locales.
2: Bah, ça c'est bon. Qu'est-ce qu'on mange en local alors?
4: Alors aujourd'hui on va faire une animation de poulet Maury et Riesling.
2: Ah, je me disais bien qu'il y avait un petit peu d'Alsace là-dedans.
4: Ah,
2: quand même.
4: Il y a beaucoup d'Alsace.
2: Bien sûr. Vous déplacez quand même pendant 3 semaines un énorme restaurant. Comment ça fonctionne cette logistique?
4: Alors inutile de vous dire que c'est compliqué de produire sur place puisqu'on a des conditions,
2: oui,
4: qui sont souvent extrêmes.
2: Sûr.
4: Donc on produit dans nos cuisines centrales, mm-hmm, et ensuite on délivre sur place dans des conditions sanitaires optimum.
2: D'accord. Donc depuis plusieurs années aussi vous avez lancé cette mission anti-gaspi Stop Hunger, faire en sorte que le surplus ne soit pas perdu. Comment ça fonctionne et est-ce que c'est important? Bien sûr que c'est important, mais
4: c'est important. Alors, on essaye au maximum de limiter les pertes alimentaires, mais bon, les produits qui restent nobles en fin de journée, depuis 2 ans, avec l'œuvre philanthropique soutenue par Sodexo, qui est née il y a maintenant 30 ans aux États-Unis par l'initiative de quelques collaborateurs, est devenu maintenant un incontournable en France, qui est pratiquement le numéro 1 dans le monde pour le groupe Sodexo. Et en collaboration donc avec ASO et les équipes du Tour de France, on a lancé ce programme qui récolte en moyenne 200 kilos par jour.
2: Ah oui, quand même. Et l'an dernier, par exemple, 70 000, il y avait 1 euro en trop, ont été redistribués grâce au surplus quand on travaille comme ça dans l'événementiel aujourd'hui. Est-ce que c'est une responsabilité de devenir responsable, justement?
4: Bien sûr, parce que souvent on jetait et on s'aperçoit qu'on peut contenter des personnes qui sont démunies et qui peuvent avoir un repas sain et puis être nourri convenablement.
2: Ouais, aujourd'hui à Mulhouse par exemple, ce qui ne sera pas consommé va bénéficier à la banque alimentaire du Oran. Ouais, vous choisissez à chaque fois étape par étape.
4: Voilà, à proximité, donc on est en lien avec les banques alimentaires qui ensuite redistribuent à des associations le soir même.
2: Ah bah super. Au menu aujourd'hui, vous disiez du poulet au mori avec au riesling, exactement. Vous connaissez un peu d'Alsace, vous, un peu du
4: Un petit peu. J'ai des chefs qui m'accompagnent, qui sont basés à Strasbourg.
2: Ok,
4: aujourd'hui.
2: Très bien.
4: La double meilleur ouvrier de France, Guy Krenzer, pour proximité, qui sera aux commandes d'un programme au niveau du Ballon d'Alsace.
2: D'accord. Très bien. Et ben écoutez, bravo en tout cas pour tout ce que vous faites. C'est important. Ça fait combien d'années que vous faites ça?
4: Alors, Sodexo est présente sur le Tour de France depuis 35 ans et moi, ça fera un peu plus de 15 ans.
2: D'accord. Donc, on vous donne rendez-vous l'année prochaine, en gros.
4: Avec plaisir.
2: Si, j'ai essayé de tirer quelques informations auprès de Christian Prudhomme. On ne sait pas encore si ça passe en Alsace, mais on croise les doigts.
4: Ah, espérons, espérons.
2: Merci beaucoup, Laurent.
4: Merci, bonne journée.
2: Responsable logistique Sodexo sur le Tour. Ça permet de ne pas gâcher les aliments. Grand merci à vous. Dans un instant, on sera avec Arthur Vichot, ancien champion de France et participant au Tour de France. Il connaît bien tout le bruit du public. Ce sera dans allez, quelques petites secondes. On se retrouve. Il arrive. Écoutez, on est en direct. Bonjour Arthur, ça va? Installez-vous, prenez le micro. Hop, il prend une petite boisson, c'est normal. On est en plein direct, hein, clairement. Je le disais, vous connaissez le bruit du public au bord des routes, l'ambiance dans le bus avant le départ, les journées interminables et les moments de grâce au niveau du Tour de France en 5 coureurs professionnels, double champion de France sur route. Arthur Vichot a vécu la grande boucle de l'intérieur, il est avec nous. Vous revenez au village, vous êtes un peu des... On m'a dit que vous êtes un peu une mascotte au niveau du village. Un certain Nicolas Riffel m'a dit ça. Vous connaissez Nico ou pas?
5: Oui, je connais bien. Bonjour. Si je suis une mascotte, alors lui, c'est un troubadour.
2: Ça lui va bien. Il passera juste après avec Olivier Nasty, le chef du Chambard. C'est agréable de revenir toujours autour de France.
5: Oui, c'est toujours agréable. Moi, ça fait seulement 2 ans là que je travaille avec Leclerc, le partenaire du maillot à poids. Et c'est vrai que c'est toujours sympa de revenir un peu... regoûter à cette ambiance et retrouver aussi les anciens copains, les anciens collègues, et voilà, on prend quand même du plaisir.
2: Qu'est-ce qui vous plaît le plus ici? Qu'est-ce qui vous avait manqué?
5: Ce qui m'a manqué, c'est vraiment c'est sympa de retrouver ses anciens collègues, ses anciens partenaires, même adversaires, et de revivre un peu cette ambiance, puisque finalement on a vécu des choses intenses et incroyables tous ensemble, et on a ce petit lien quand même qui est indéfectible. Après, ça manque pas du tout la course, mais c'est vrai que se retrouver, se remémorer ces moments, ça fait toujours plaisir.
2: Ouais, j'imagine. Vous étiez à leur place, les coureurs, là, ils partent dans 2 heures et quasiment pile. L'esprit, comment on est dans la tête à ce moment-là, 2 heures avant?
5: Fatigué déjà.
2: C'est vrai.
5: Parce qu'on est à la 13e étape, je crois, et la fatigue s'installe déjà très durement. Et là, ils arrivent au départ, et c'est là qu'il faut commencer à switcher le mental et commencer à se mettre dans sa course. Et oublier les petits tracas, oublier les petites douleurs, le mal de jambe, et se concentrer parce que ça va partir vite encore aujourd'hui. Un gros menu au programme et ça va faire mal.
2: Ouais, non, j'imagine, mais c'est vrai que combien de kilomètres un Tour de France en tout, vous savez à peu près?
5: C'est à peu près 3500, je crois.
2: 3500, mais c'est vrai que donc chaque matin on se dit, on repart pour une journée avec plus de 100 kilomètres. Faut être fort mentalement quand même.
5: De toute façon, si les coureurs sont là, c'est qu'ils ont quelque chose de particulier. Mais il faut savoir aussi qu'on est préparé pour ça. Et là, sur le Tour, on est limite comme des robots. En fait, on se lève le matin, on part au petit déjeuner. On a des douleurs partout, c'est dur. Mais une fois qu'on renclenche les pédales et qu'on repart, c'est comme s'il y avait un déclic et ça repart.
2: Les coureurs d'aujourd'hui, on parle beaucoup de données, de capteurs, de préparation presque un peu scientifique. Comment vous voyez l'évolution là, du métier?
5: Moi, quand j'ai commencé, c'était l'arrivée des capteurs de puissance. Donc c'était déjà une révolution. puis ensuite, ben, c'est comme tout, j'ai envie de dire, tout le monde essaye de progresser, tout le monde essaye d'aller trouver les petits gains marginaux à droite, à gauche. Donc évidemment, ça passe par plein de petits progrès.
2: Ouais.
5: Et là, en l'occurrence, ben voilà, il y a clairement des progrès qui sont dingues, qui ont été faits ces dernières années sur le matériel, sur la nutrition, sur la diététique, et ça porte ses fruits. On voit les moyennes qui augmentent et on voit des courses qui sont très rapides.
6: Ouais, c'est de plus en plus rapide. On a pu voir un record il y a deux jours ou trois jours, je crois, un record de vitesse sur une étape. Vous avez porté deux fois le maillot.

0: Au champion de France, il y a une certaine fierté de porter ce drapeau bleu blanc rouge quand vous traversez la France.
1: Bah oui, c'est particulier. On est fier de représenter notre pays. Tous les sportifs, voilà, c'est une saveur particulière quand on est en équipe de France ou là, en l'occurrence, champion de France, on a ce maillot bleu blanc rouge sur le Tour de France avec cette ferveur populaire. C'est quelque chose de fantastique. Et après, ça rajoute aussi une pression et aussi on est rattrapé par l'événement des fois. C'est vrai qu'au départ on est motivé, on a ce petit supplément d'âme, mais au bout de quelques kilomètres quand on est à fond dans les roues, le maillot ne change pas grand chose finalement.
0: Ouais, et pour les coureurs, vos adversaires, ils vous mettent un petit coup de pression parce qu'il y a ce maillot là ou pas?
1: Je sais pas. J'ai pas ce souvenir là, mais voilà, c'est vrai que sur certaines journées on peut être peut-être un peu plus ciblé et peut-être quand il y a un final qui est tactique, quand ça se joue à la gagne en échappée, peut-être que c'est un petit peu plus dur de s'en sortir parce qu'on est plus ciblé.
0: Voilà. D'accord. Aujourd'hui, l'étape, vous la voyez comment?
1: Bah, c'est une étape très difficile. Je connais bien les routes ici. Je venais m'entraîner des fois dans ce coin-là et ça va être une grosse étape de montagne. C'est pas des cols connus du grand public comme le Tourmalet, le Galibier, mais je peux vous dire que ça va faire très mal.
0: Bah ouais, on a hâte de vivre cette étape. Merci beaucoup, Arthur Michaud.
1: Merci à vous. Bonne journée.
0: Ancien champion de France, participant au Tour de France. Vous êtes depuis 2 ans, hein, c'est ça, dans la team un peu Leclerc et vous suivez un peu ça de l'intérieur à nouveau.
1: C'est ça. J'ai ma voiture en avant-course. Je pilote mes invités pour Leclerc et on passe une bonne journée tous ensemble. Je dois faire vivre un petit peu le Tour de France en inside.
0: Inside. Bah, grave, bravo et passez une belle journée.
1: Merci
0: à tous. À bientôt, à l'année prochaine peut-être, on le souhaite. De retour si le tour le veut bien, on va passer en Alsace. Hubert est avec nous. Hello Hubert, toujours sur la route également, mais en voiture cette fois-ci, pas en vélo.
2: Exactement, avec la voiture ici, nous avons désormais dépassé Kingersheim. Nous étions évidemment partis de Mulhouse et dans la caravane, donc avec du monde sur le bord des routes. On fait des coucou, bonjour à tous. Je vois quelques maillots du Racing Club de Strasbourg. Je vois, ah oui monsieur, il y a un maillot du Racing juste sur ma gauche. Et je suis donc avec Thiotier, c'est lui qui pilote, qui conduit la voiture ici durant tout ce Tour de France. Bonjour Thiotier.
3: Salut à tous, salut l'Alsace.
2: Quels sont, Thiotier, tes consignes de sécurité? Parce que là, je vois qu'on roule très à gauche. On n'est pas au milieu de la route, on n'est pas à droite, on est à gauche. Pourquoi?
3: Moi, je roule comme en Angleterre. À gauche complet, parce qu'on roule. En fait, les caravanes sont obligées de rouler en quinconce. Une voiture à droite, une voiture à gauche, une voiture à droite, une voiture à gauche. Tout simplement pour des raisons de sécurité. La distribution des cadeaux, des goodies, se fait le plus près possible du public. Et donc, quand on est à droite, on distribue sur la droite. Et quand on est à gauche, on distribue sur la gauche. Et on ne fait jamais l'inverse. Parce que c'est dangereux. Les voitures roulent à 30, 40, 50 km/h. Il y a beaucoup de monde sur les bas-côtés. Il y a des caravanes qui sont plus dangereuses que d'autres, peut-être parce que quand on lance des bonbons dans la foule, il y a tout le monde qui cherche d'avoir son petit paquet de bonbons. Et donc, il vaut mieux être très, très prudent. Mais regardez, les cadeaux ici aussi attirent l'attention. Et du coup, il y en a qui se jettent sans se rendre compte qu'il y a des voitures qui arrivent derrière. Voilà. Donc, il faut être très, très prudent. On est très surveillé. C'est tellement surveillé que le matin on peut pratiquer sur les chauffeurs des tests d'alcoolémie.
2: Le tien était comment ce matin?
3: 0-0, parce que 0-0-1 c'est dehors. Donc 0-0. Et on arrive au kilomètre 0, c'est de là que sera parti tout à l'heure, sera donné le coup de départ effectif de l'étape par Christian Prudhomme. Voilà. Donc on est sorti de Mulhouse, 0-0 pour l'alcoolémie, vitesse maximum 30-50 km/h et 70 quand il n'y a pas trop de monde, mais on y arrive assez peu. Voilà.
2: On sent l'expérimenté Thiotier hein, depuis ce début de Tour de France. Donc effectivement, on ne dépasse pas les 50 km/h. Là, on est dans une zone un peu plus calme, mais effectivement, l'endroit où le départ sera donné tout à l'heure, nous venons de le franchir avec ces arches de part et d'autre de la route où sont écrits le 0 pour kilomètre 0 et départ officiel donc de l'étape tout à l'heure. Je précise aussi que sur chaque rond-point que nous avons traversé, il y a évidemment des décorations spéciales Tour de France avec des vélos de couleur. Et là, je passe et je vois sur ma gauche un homme qui, avec son fils, de toute évidence, avait un espèce de pancarte en carton avec écrit « Tirez ici ». Message clairement adressé à la caravane pour que les goodies soient tirés dans le panneau qu'il avait spécialement confectionné pour ça. Voilà pour cette caravane. On roule.
0: Eh ben roulez, mais avec prudence, hein, bien sûr. On a eu les conseils de sécurité tout à l'heure de notre ami gendarme. Allez, on fait une petite pause de petites secondes et on retrouve Émilie également au centre-ville de Mulhouse.
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0: Alors Émilie, ça y est, vous êtes dans l'appartement de cette dame, vous allez voir.
5: Alors,
0: le tour
5: non,
0: depuis...
5: J'ai pas osé quand même. Je suis toujours boulevard Roosevelt et vous l'entendez, la caravane passe, évidemment. Vous entendez l'ambiance là derrière moi, voilà. Donc on est au bout du boulevard Roosevelt, on les voit arriver de loin. Et je suis avec quatre jeunes Mulhousiens, Antoine, Félix, Joseph, Simon. Ils ont tout prévu, ils ont prévu la cible, évidemment c'est un carton hein, où il y a marqué Goodies SVP. Et depuis tout à l'heure, ils les ramassent, ils ont plutôt du succès. Est-ce que vous pouvez me dire ce qu'il y a dans le carton là, qu'est-ce que vous avez déjà récolté?
1: Bah, surtout des Bobs, Skoda, Chris, Cochonou, ce qu'on voulait. De la bouffe aussi, des pâtes, des chips.
6: Ça c'est important, il est bientôt midi, ça va nous régaler.
1: Oui, c'est et puis des porte-clés aussi, mais là on va attendre les coureurs, on espère pour avoir des bidons.
5: Le bidon c'est important.
1: Ah oui, oui, les bidons c'est important. On espère celui de Texas, ça serait incroyable.
5: Et là, l'objectif est atteint ou pas? Il y avait quoi comme objectif? Cochonou quand même.
1: Oui, Cochonou, le Bob Cochonou quand même, c'était l'objectif premier. Toi, t'en as eu un hier.
5: Et donc là, vous les mettez sur la tête, hein, vous les avez enlevés, mais c'est de la radio, vous pouvez les remettre.
6: Ouais, il y a un peu de vent, mais oui, on les met, ils sont beaux. Et on est venu pour ça, on les a, on est contents.
5: C'est une belle fête à Mulhouse.
6: Ouais, c'est une belle fête, il y a une belle ambiance, de la musique, les chars sont magnifiques. Et voilà, super ambiance.
5: Donc maintenant on attend les coureurs. Voilà Charlie, on est toujours sur ce boulevard Roosevelt. Il n'y a pas trop de monde, donc c'est plutôt un bon spot là encore. J'ai encore bien choisi mon endroit parce que ils nous voient de loin, la caravane, ils nous voient de loin en plus avec cette cible, ce grand carton porté par ces quatre jeunes Mulhousiens. Donc c'est plutôt pas mal et c'est exactement ce qu'a expliqué l'intervenant d'Hubert, hein, c'est-à-dire que quand ils roulent sur la gauche, ils distribuent à gauche et quand c'est la droite, ben c'est nous. Voilà, donc là c'est marque que je ne citerai pas, mais de la viande. Voilà, pourquoi
0: de
5: pas.
0: La viande. Ok, très bien.
5: Ça
0: il
5: va
0: se
5: être
0: crie
5: clair,
0: un petit peu au niveau du. Oui, bientôt, là, il est quoi? Il est 11h15. Bah justement, on va parler un peu repas et puis on vous retrouve dans un instant, Émilie, pour encore de bons plans, parce que j'ai l'impression que s'il faut trouver un bel endroit, il faut suivre les conseils d'Émilie. Avec nous, Nico Riffel.
7: Oui.
0: Et Olivier Nasty, oui, chef étoilé du Chambard. Bonjour, Olivier.
8: Bonjour. Bonjour.
0: Bon, Nico, toi, ton micro, il est ouvert tout le temps, tu passes quand tu veux.
7: Oui, bah, c'est ça, bah, je vais rester avec toi.
0: Mais bien
7: par
0: sûr.
7: Par contre, je suis les mains vides, je viens de me rendre compte, oui. J'ai pas de.
0: Je suis un peu déçu.
7: Ah, oui, bah, je reviens tout à l'heure.
0: Je vois une belle veste de meuf et pourtant, il n'y a rien à déguster, je suis un peu déçu. Bon, Olivier.
9: On ne nous a pas laissé rentrer avec.
0: Ça doit être ça.
9: Ça a été fouillé.
0: Olivier, Nicolas disait tout à l'heure que c'était un peu un rêve de gamin pour vous, le Tour de France, c'est vrai?
9: Oui, bah, on l'a tous regardé, puis à l'âge que je suis resté sur les trottoirs. Et attendre cette caravane qui distribuait, tu viens d'en parler, ouais. Les bobs, les.
0: Mais oui.
9: Voilà, tout ça, les ouvre-bouteilles, enfin tout ce qu'on pouvait avoir. Et puis forcément, toute ma vie, j'ai suivi cette période de l'année. Je suis le Tour de France, quoi, voilà. Et je ne suis pas un accro du vélo dans mon quotidien, mais le Tour de France, ouais. Il y a quelque chose de particulier. On se met là, et puis il y a des étapes qui sont tellement mythiques que c'est exceptionnel de regarder ça.
0: C'est vrai qu'on est tous un peu amoureux du Tour. Et,
7: oui.
0: Et Nico s'est dit, viens, il va vous faire ce petit cadeau, il vous emmène avec.
9: C'est vraiment
0: vous.
7: Ouais, ouais, ouais. Et c'est surtout important puisque là on est avec les producteurs locaux, avec les agences locales Leclerc et on avait vraiment envie, là on a du Bayer, on a du Fort Wenger, on a du jus de pomme, tiens un vigneron qui fait du jus de pomme. Et on se dit aussi que c'est important d'avoir nos chefs, chefs emblématiques en plus alsaciens à nos côtés, pour leur montrer oui, on est là pour soutenir nos producteurs locaux.
0: Et alors on passait de l'Elysée, puisque vous avez fait un petit repas avec Monsieur Macron il y a quelques jours.
9: Il y a quelques temps, oui.
0: C'était bien ça, comment ça s'est passé?
9: Ouais, c'est des grands moments pour quelqu'un comme moi. J'ai fait la cuisine dans beaucoup d'endroits, dans des endroits insolites, en haut, en bas, enfin dans des trucs de dingue, dans des endroits de dingue. Mais faire pour son pays un repas tel que celui-là, toute la vaisselle que ça peut représenter,
7: c'est
9: incroyable. Hein.
7: C'est ouf.
9: C'était vraiment un grand repas et puis après les honneurs qui nous ont été donnés en salle, tout le monde s'est levé, c'était incroyable, il nous a mis vraiment, c'était un moment assez particulier pour les équipes aussi, incroyable, les équipes comme elles étaient heureuses, elles en sont encore fières d'ailleurs.
7: Et quel plat le président a préféré?
0: Oui c'est vrai ça, on veut savoir.
9: On a fait notre fameuse tourte, mais on n'a pas mis du gibier parce que c'était le pays invité était la Mauritanie et donc on a fait une tourte avec de la volaille. avec une volaille, le fameux pitivier, vous savez que j'ai lancé un concours international qui est le championnat du monde de la tourte de gibier. Ouais. Et donc je pense que c'est aussi ça a fait que j'ai été invité à faire ce repas, quoi.
0: Vous êtes en train de me donner faim, c'est pas bien.
9: Mais bon, en tous les cas.
0: Oui, bah j'imagine.
9: C'est très très bon.
0: Vous parliez d'équipe pour qu'une cuisine fonctionne, il faut une belle équipe, c'est comme

0: l'équipe de cyclistes, il y a un parallèle entre ouais, le sport et la cuisine.
1: Moi qui connais pas grand chose encore une fois aux cyclistes, quand on essaye de comprendre leur stratégie sur le plat, le vent, le machin, si c'est ça, c'est incroyable.
0: Ouais.
1: J'écoutais encore hier, je faisais à manger hier. J'avais 15 personnes à la maison hier soir et j'ai fait à manger toute l'après-midi. J'ai cuisiné toute l'après-midi pour. Je me suis devant mis devant tout. Mon écran et puis j'écoutais bien ce qu'ils disaient. C'était c'est prenant quoi.
0: Ouais. Bien sûr. Nico, toi t'es là depuis le.
2: Moi je suis là depuis.
0: Mais oui.
2: Dès qu'on attaque en France, nous le dispositif se déclenche et mon rôle avec les alliances locales Leclerc, c'est vraiment de choisir 4 producteurs locaux à moins de 100 km de l'étape.
0: Ouais.
2: Donc nous on est avec le maillot à pois, donc qui est sponsorisé par Leclerc, et grâce à eux on arrive à avoir l'essence même du territoire. Donc tu vois, ce qui revient souvent c'est la charcuterie, les fromages qui sont là, et après t'as les spécialités locales.
1: C'est plus facile donc, à amener aussi. Mais
0: c'est la France aussi quoi. C'est, y en a
2: on
0: tellement,
2: veut, tu viens de le dire. Nous c'est le Tour de France de la gastronomie, et c'est un pavillon aujourd'hui qui a totalement sa place parce que je le dis souvent, on a parlé avec Olivier tout à l'heure. Tu sais un producteur de fromage de brebis, lui il a l'habitude de rester avec ses brebis, tu vois, à la traite et faire son fromage. Il n'a pas l'habitude de parler. Mais grâce aux médias comme vous ici, vous pouvez leur donner la parole. Et ça, faut le souligner. Et c'est le Tour de France. On parle beaucoup des marques. Il y a plein de marques, mais ça, c'est aussi grâce à des marques comme Leclerc que ça peut exister.
0: Bravo. Pour ceux qui ne sont peut-être pas encore partis là sur aller chercher les coureurs sur la route, un bon sandwich vite fait là pour manger sur le bord de la route, Olivier.
1: Tu fais quoi? Un sandwich.
0: Oui, rapide.
2: Qu'est-ce que tu mettrais dedans?
1: Eh ben, vous savez quoi, je ferai.
0: Tu les veux bon?
1: Je ferai un non.
0: Ah oui, un bon la
1: je ferai un peu de moutarde, du beurre, je le mélangerai, je le foisonnerai,
0: et je
1: mettrai du jaune d'œuf dessus. J'éteindrai un tout petit peu de jaune d'œuf dessus. Tu l'assaisonnes, le jaune d'œuf cru, naturellement. Vous allez voir, c'est bonheur. Si vous aimez la viande, vous faites un tout petit tartare, vous mettez un peu de tartare plein d'herbes fraîches, c'est la saison. Et puis si vous n'aimez pas la viande, et ben vous mettez une belle rondelle de tomate, vous enlevez la peau, tu mets un tout petit peu de sucre ou un petit coup de miel, un trait de vinaigre, vous allez voir, vous allez vous régaler.
0: Ça c'est le.
2: Bah, on y va Charlie, on part avec lui.
0: Si quelqu'un peut prendre le relais, parce que je suis normalement à l'antenne jusqu'à 14h, je suis prêt à partir. Bah voilà, et le sandwich 4 étoiles j'ai envie de dire, grande classe. Petite question tous les deux avant de recevoir Constance Chirard, quand tu connais bien d'ailleurs, et quand tu vas rester avec nous si tu veux.
2: Avec grand plaisir.
0: Choucroute ou Bekaouf?
1: Bekaouf. Mais la choucroute, j'adore aussi. En ce moment, c'est la choucroute nouvelle.
0: Ah ouais.
1: Déguster la choucroute nouvelle.
0: Elle est parfaite.
1: Un petit mot, vous la prenez crue. Vous la cuisinez pas.
0: Bien sûr.
1: La prenez crue, mettez de l'ail, de l'échalote et du persil et vous la faites poêler. Vous allez voir.
2: C'est très bon pour la santé.
0: On vient du pays de la choucroute.
2: Choucroute Alsace, UGP. Oui, UGP Alsace, on dit dans les.
0: Donc toi, t'es plus Bekaouf et choucroute. Riesling ou Pinot Noir?
1: Pinot.
2: Riesling.
0: Très bien, avec modération je le précise. Montagne ou vignoble?
2: Vignoble.
1: Montagne.
0: Vélo ou cuisine?
2: Cuisine.
0: Oui, je pense
1: cuisine
0: que la
1: aussi, désolé pour les...
0: Petit déjeuner ou dîner?
2: Dîner pour moi.
1: À dîner aussi.
0: Au moins
1: on a une chose. Non, c'est la deuxième. En commun.
0: Cuisine au feu de bois ou cuisine moderne?
1: Ah, absolument le feu de bois.
0: Ouais,
1: c'est le meilleur.
0: Je savais.
1: Moi, je réchauffe tout dans ma cuisine, toutes les viandes, je les réchauffe au charbon de bois.
0: Ah oui?
1: Je ne les cuis pas au charbon de bois, mais je les réchauffe. Okay. Ce qui leur laisse une toute petite saveur délicate.
2: Et c'est vraiment, vraiment, en tout cas. Si vous avez l'occasion de venir manger à la table d'Olivier Nasty à Kaisersberg, et pas que, on parle de boulangerie, de chocolaterie, de pâtisserie aussi, c'est vraiment incroyable et c'est un chef que j'adore, il le sait, qui représente très très bien l'Alsace. Merci beaucoup.
0: Ouais, c'est vrai,
1: j'aime cette région.
0: Je confirme. Merci d'avoir pris un petit peu votre temps.
2: Merci
0: pour
2: à toi Charlie.
0: On va tester ce sandwich.
1: Et à bientôt.
0: À bientôt.
2: Il est où Hubert?
0: Hubert, est-ce qu'on peut savoir où il est? Mais il est sur la route. Air Force. Écoutez, Nico, tu restes avec nous.
2: Oui.
0: On va se tutoyer, ça va être vachement plus simple. Constance Chirard est avec nous, elle arrive dans un instant. Et puis on continue cette belle matinée ensemble, en direct depuis Mulhouse, pour cette 14e étape du Tour de France.
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0: Michel Berger, celui qui chante ici à Alsace, toujours direct de Mulhouse.
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0: Voilà la belle aventure de notre invité. Elle donnera symboliquement le départ de l'étape du Tour de France aux côtés d'un jeune enfant de son association, Owen, qui est avec nous également. Bonjour Constance Thierrer. Est-ce qu'on peut avoir le micro? Constance, t'es avec nous, oui?
2: Oui.
0: Ah, bonjour Constance, bonjour Owen. Ça va Owen?
2: Ouais, et vous?
0: Bah écoutez, en pleine forme, très heureux d'être là, très heureux de vous avoir au micro d'ici Alsace. Alors Constance, en mai 2025, vous êtes devenue l'Alsacienne et la plus jeune, l'Alsacienne et surtout la plus jeune française à atteindre le sommet de l'Everest. Déjà, bravo.
3: Bravo!
0: Je pense que ça peut s'applaudir. Mais derrière l'exploit sportif, il y a surtout une histoire profondément humaine, celle de votre père et de votre association, les 7 sommets contre la maladie, Constance Thierrer. Oui, merci d'être avec nous. Vous allez remettre le drapeau qui donnera le départ symbolique de l'étape. Ça représente quoi pour vous aujourd'hui, Constance?
2: Ben, ça va être un beau moment, mais je suis surtout très contente de vivre ça avec Owen, parce que j'ai la chance de vivre plein de belles choses, mais j'ai surtout la chance de pouvoir la partager avec les enfants de mon association, et c'est ça qui me tient le plus à cœur quand je participe à des beaux événements comme ça. Donc voilà, j'espère que ça va être des beaux souvenirs pour lui. On va tout faire pour que cette journée soit la plus belle possible. Et voilà, mais en tout cas vraiment ravie d'être là à quelques heures de mon départ pour ma prochaine expédition.
0: Ah oui, c'est vrai, vous partez bientôt, c'est
2: demain.
0: Demain? Ah ouais. Oui, d'accord. On en reparle dans un instant. Avant cela, vous avez quelque chose de particulier avec Nicolas Riffel, c'est que vous êtes tous les deux très généreux avec vos associations, les 7 sommets et également Life Pink.
4: Ouais,
0: ça vous a rapproché tous les deux, vous êtes devenus proches.
2: Ouais, ça fait un petit moment maintenant qu'on communique, qu'on essaye de faire des choses ensemble. Je pense qu'on va faire des trucs bien plus gros pour la suite, c'est sûr et certain. Mais c'est génial et je suis trop contente de te connaître.
4: Elle est surtout géniale, c'est une énergie incroyable.
0: Bah oui, il en faut. Hein.
4: Vraiment pour les auditeurs, il faut se rendre compte de ce qui a été monté avec l'association. Bien évidemment, elle n'est pas seule, elle est accompagnée. Et merci en tout cas à
2: Laurie.
4: Mondial Relais qui l'a invité aujourd'hui. Mais c'est super important parce qu'un travail exceptionnel sur le terrain, des choses exceptionnelles, des moments pour les enfants, puisque voilà, on a autant Constance et moi, on a perdu un parent, son papa et moi, ma maman. Et aujourd'hui, c'est important le soutien qu'elle apporte avec son association.
0: L'association, justement, 7 sommets contre la maladie, en quelques mots, Constance.
2: Alors, l'association, je l'ai créée en mars 2021 et elle accompagne des enfants qui ont un parent atteint de cancer ou qui ont perdu un parent. Et du coup, depuis 4 ans, on a accompagné plus de 300 enfants dans toute la France, dont une grande majorité ici en Alsace, puisqu'on a une centaine d'enfants accompagnés. L'objectif, c'est de pouvoir les accompagner jusqu'à leur majorité, donc ils restent aussi longtemps qu'ils en ont envie et besoin au sein de l'association et participer à tous les événements qu'on organise.
0: Avec des événements comme aujourd'hui, le Tour de France. Owen, t'es fan de cyclisme, un petit peu du Tour de France?
5: Oui, ouais, c'est vrai que c'est assez impressionnant le Tour de France, donc... Je suis très contente de donner le départ.
0: Bah oui, c'est incroyable comme histoire.
5: C'est vraiment impressionnant.
0: Et ton coureur préféré pour ce Tour de France?
5: Je connais pas trop les coureurs.
0: Le français. Voilà, très bien, c'est le meilleur. C'est le meilleur. En quelques mots, on parlait de l'association. Merci Owen, j'espère que tu vas passer un excellent moment. Je pense que tu vas t'en souvenir toute ta vie de donner le coup d'envoi. Tu te rends compte, le départ d'une étape de Tour de France. Ça va être un beau moment que vous allez partager avec Constance. On parlait de 7 sommets. Je reviens à toi rapidement. Life Pink, on en a déjà parlé, mais au moins comme ça, on parle également de ton asso.
4: Oui.
0: C'est important, Nico.
4: Oui, moi, c'est une association qui lutte contre tous les cancers en Alsace et l'objectif est vraiment de créer des événements. D'ailleurs Constance, hein, surtout nos matchs où tu joues avec nous, hein, Live Charity Team.
0: Merci.
4: Donc nos matchs, c'est un peu comme le Variété Club France. Constance est invitée à donner le coup d'envoi. C'est symbolique pour nous de montrer que les associations s'entendent entre elles et ont envie de faire des choses ensemble. On est une nouvelle génération de présidents et présidentes d'associations, donc on a envie d'aller beaucoup plus fort et en tout cas c'est mon quotidien, c'est 30% de mon temps à l'année, la présidence de l'association, et j'en suis très très fier.
0: Vous pouvez l'être tous les deux. Constance, vous partez demain en expédition, vous allez où?
2: Je peux pas le dire, je l'annoncerai demain.
0: Aïe. C'est un des sommets qui reste, c'est ça, c'est
4: il reste. Moi je sais, le
0: Vincent, le Vincent, comment on le prononce, c'est ça, le Puntjac,
2: et l'Elbrus.
0: Du coup, je suis vraiment pas calé en pourtant j'ai fait un peu d'escalade, hein, quand j'étais plus jeune, mais je suis jamais allé aussi haut.
2: Et l'Elbrus.
0: On attend demain, c'est ça?
2: Oui, on attend demain.
0: Mais vous partez demain déjà?
2: Mais je pars demain déjà.
0: Ça y est.
2: Ben non, je vais faire ma valise ce soir en rentrant.
0: Non, c'est pas vrai.
2: Demain matin.
0: J'y crois pas. Si, c'est vrai, elle est comme ça.
2: Et ben, ah oui, non mais même parfois 2 heures avant de partir. Non mais même parfois.
0: Ah, vous partez pas au Baléares, vous faites un peu plus, un peu plus dur quand
2: ouais,
0: même.
2: Ouais, mais tu sais quand les journées elles s'enchaînent à fond et que tu vis au jour le jour, c'est difficile de programmer.
0: J'imagine. Constance Ferrer, 7 sommets contre la maladie, c'est l'association. Merci Owen et bon départ du
4: lancement.
0: Bon lancement, exactement. Et belle aventure, Constance également.
2: Mais merci.
0: On a hâte de savoir où vous allez grimper à partir dans les prochaines semaines. Ouais. Nico, merci.
4: Moi, je vais aller grimper sur le Markstein.
0: Ouais,
4: là, je file.
0: Tu files direct. On se revoit
4: plus. Non, si, je reviens te faire un bisou.
0: Ah, ça,
4: là, je file avec mes producteurs.
0: Ok, très bien.
4: Voilà.
0: Il y avait Laetitia Belger qui était là. On a même pas un petit coucou.
3: Allez, Laetitia. Moi, je vous laisse. Bisous.
0: On peut avoir un petit bonjour. Bien sûr. Vous pouvez y aller si vous voulez avec Constance. Nico s'en va. Laetitia, vous pouvez rester là. Miss France, bien sûr, il y a quelques années, bien connue dans le cœur des Alsaciens. Très sportive en ce moment, vous faites des trails et tout ça. On vous voit. Bonjour Laetitia.
6: Bonjour.
0: Ça va?
6: Oui, bah, je suis super heureuse d'avoir vu Constance.
0: Bah oui, en fait, vous étiez sur un stand à côté, ils vous ont fait salut et du coup, vous êtes au micro et vous êtes en train de vous dire, mais qu'est-ce que je fais là, c'est ça?
6: Oui, exactement. Là, bon, c'est pas prévu du tout. Mais
0: tout va bien, qu'est-ce que vous avez prévu aujourd'hui sur le tour?
6: Aujourd'hui, je suis invitée par la team Cofidis et donc je vais vraiment vivre l'aventure de l'intérieur dans la voiture.
0: Okay.
6: Donc c'est assez extraordinaire quoi, donc je suis hyper contente.
0: Fan de sport, fan de cyclisme?
6: Oui, bon alors j'y connais pas, enfin je suis pas non plus une grande adepte, mais voilà, c'est toujours un plaisir de regarder le Tour de France à la télé, donc là d'y être vraiment
0: de l'intérieur
6: et voilà, j'ai été invitée par Raphaël, le team manager de Cofidis. Okay. Merci à lui.
0: Bah, merci à lui et merci. On va pas vous embêter bien plus longtemps, c'est un peu comme ça pris à la volée.
6: Ouais, non, mais
0: merci,
6: chouette,
0: merci d'être là et bravo, passez une belle journée.
6: Merci à vous aussi.
0: À bientôt.
6: Au revoir,
0: c'était Laetitia Belger avec nous. On se retrouve dans un instant, toujours en direct depuis Mulhouse pour suivre cette 14e étape du Tour de France. À tout de suite.
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10: Avant les coureurs.

restent nombreux, imposants et les conducteurs ne peuvent pas toujours voir tout ce qui se passe autour d'eux. La caravane fait partie de la magie du tour. Quelques précautions permettent simplement de garder uniquement les bons souvenirs.

0: David Bowie, Let's Dance pour la musique ici à Alsace, toujours en direct de ce village départ. Franchement, c'est ensoleillé ici, c'est magnifique, il y a des sourires de partout. C'est le Tour de France, les amis.
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0: Alors aujourd'hui, vous le savez, c'est la fête du cyclisme en Alsace avec le passage du Tour de France. Et bien justement à cette occasion, on va en profiter pour vous donner un autre rendez-vous pour les amoureux de la petite reine, puisque l'Alsace va accueillir les championnats de France élite de cyclisme sur route. Ce sera l'année prochaine, en 2027. Ça va se dérouler dans le Sungo. Et pour revenir sur ce futur bel événement, nous avons eu en ligne Antoine Geyer, directeur général du Sungo Sport Organisation, qui nous explique le parcours et surtout comment les championnats de France ont été attribués à notre belle région alsacienne. On l'écoute.
2: Alors cette attribution des championnats de France, ça a été un long processus qui a été mené depuis 2023, où on avait contacté la Fédération Française de Cyclisme pour organiser les championnats de France élite. Mais avant cela, il était nécessaire qu'on fasse nos preuves en termes d'organisateurs. C'est pour ça qu'on a organisé les championnats de France de l'avenir qui se sont déroulés en 2024 à Altkirch. La fédération a pu constater qu'on était largement en capacité de pouvoir organiser un championnat de France ici dans le sud d'Alsace. On a recandidaté après pour l'organisation d'un championnat de France élite, donc les professionnels, et la fédération nous a fait l'honneur d'attribuer cette candidature. Donc ça va se passer du 24 au 27 juin 2027 dans le sud d'Alsace.
0: Les parcours ont été dévoilés. On aura le droit à quel type justement de course ?
2: On est sur deux parcours différents avec deux sites de départ différents. On va partir de l'intérieur du Palais des Sports pour les épreuves contre-la-montre qui vont se dérouler entre Mulhouse et Altkirch. Ce sera une première pour les championnats de France. Hein. Les coureurs vont partir vraiment de l'enceinte du Palais des Sports. Hein. Donc on invite vraiment tout le monde, les enfants, les parents, tout le monde, les grands-parents et ainsi de suite à venir encourager tous les participants, tous les concurrents au départ à l'intérieur du Palais des Sports. On espère faire un grand show, petit peu comme l'a fait les championnats du monde au Rwanda, pour faire environ une trentaine de kilomètres pour rejoindre Altkirch avec un parcours où il y a un petit peu de tout, hein. C'est relativement vallonné, hein. Le sud d'Alsace est vallonné, mais effectivement, ce sera aussi pour des hommes forts, des très très bons rouleurs qui pourront s'imposer après à Altkirch. Les épreuves du vendredi, samedi, dimanche sont réservées aux courses en ligne pour les amateurs hommes et les amatrices femmes. Donc là, tout va se concentrer au niveau d'Altkirch avec un circuit final qui est à 95% le même qu'en 2024. Il y a une toute petite adaptation au niveau dans Altkirch où on va passer par la rue des Boulangers avant d'emprunter cette fameuse rue du Roggenberg, hein, cette fameuse côte à 500 mètres à plus de 18% située à 1,5 km. De l'arrivée, où on espère justement que ce sera le juge de paix de toutes les compétitions. Le week-end est réservé aux épreuves professionnelles, donc le samedi est réservé aux épreuves femmes professionnelles. Cette fois-ci, nous allons partir plus précisément de la place de l'hôtel de ville de Saint-Louis pour faire une partie en ligne entre Saint-Louis et Altkirch, où on va prendre la Horichstrasse pour redescendre sur Taxdorf et atterrir de nouveau sur notre circuit final. Et la course reine le dimanche, les épreuves élites hommes professionnels, où là, les participants partiront également de nouveau de Saint-Louis pour arriver sur le circuit final et devront monter 13 fois là, cette montée du Roggenberg. Effectivement, 13 fois, ça risque de piquer, mais on espère une grande fête populaire dans cette montée du Roggenberg.
0: On rappelle les dates du 24 au 27 juin 2027, c'est dans un peu moins d'un an. En tout cas, c'est noté. Est-ce qu'on pense, est-ce qu'on rêve d'avoir un Alsacien qui porte le maillot tricolore, une Alsacienne? C'est jouable, vous pensez?
2: Ah, mais bien évidemment, hein, je le pense, je combats cette idée même. Hein, c'est le leitmotiv qu'on a depuis 2023. La question était de se dire, et pourquoi pas un Alsacien champion de France sur ses terres.
0: Et ben pourquoi pas.
2: C'est pourquoi pas. Aujourd'hui, on a de nouveau Amandine Muller qui est actuellement au championnat de France de l'avenir, qui est championne de France de contre-la-montre. Pourquoi pas Amandine Muller, championne de France chez nous à Altkirch l'année prochaine. Pourquoi pas un Axel Zinglet, un Pierre Gautrin, Hugo Stetter ou Antoine Rogel. Faire rêver tous ces Alsaciens et de voir ces fameux Alsaciens champions de France sur cette terre, ce serait juste extraordinaire et magnifique.
0: On croise les doigts, on touche du bois. Le 24, c'est le début de la compétition jusqu'au 27 juin 2027, championnat de France élite. Ce sera du côté de Altkirch dans le Sungo. On aura bien sûr l'occasion d'en reparler puisque c'est dans un peu moins d'un an. Merci beaucoup Antoine, passez une belle journée.
2: Merci beaucoup, bonne journée à vous aussi.
0: Au revoir.
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0: Un événement qu'on vous fait suivre en direct, bien sûr, depuis 9h ce matin jusqu'à 19h. On sera sur la ligne d'arrivée du côté du Markstein avec toute l'équipe des journalistes de la rédaction ici Alsace. Et puis on est également allé vous voir dans les rues de Strasbourg il y a quelques jours avec notre stagiaire Antonin. Il est allé vous demander vos souvenirs du tour et il est allé rencontrer Sylviane. On l'écoute.
3: Sylviane, quel est votre plus beau souvenir du Tour de France?
4: Miguel Indurain. Voilà, c'est celui, la locomotive, celui qu'on disait qu'il devait être dopé, mais en tout cas, moi, je l'adorais. Il grimpait les montagnes, mais comme une locomotive.
3: Et vous l'avez vu où? Vous l'avez vu en direct ou vous l'avez vu à la télé?
4: Ah non, je l'ai vu à la télévision, malheureusement, mais bon, j'ai vu d'autres épreuves en direct, hein, puisque je suis allée en montagne et tout ça, les voir, mais bon, là, il passe trop vite à ce moment-là, donc c'est pas bien.
3: C'est vrai que ça va à toute vitesse, hein, c'est compliqué. Et qu'est-ce que ça vous a fait de voir tous ces coureurs dans un tel décor, un décor si magnifique?
4: Bon, c'est magnifique, c'est, voilà, quoi. C'est, moi, de toute façon, hein, déjà, le Tour de France, ça me fait voyager, c'est, voilà, c'est, vous avez plein de paysages différents, c'est chouette.
0: Mais oui, c'est chouette, c'est ça le Tour de France, c'est les paysages, c'est les événements, les sourires également, on ne voit que ça ici au pied des tribunes du Stade de Lille en plein centre de Mulhouse, vraiment c'est sublime. Sophie Constanzière également qui est, prête un très joli col, très attendu aujourd'hui pour cette étape. Sophie, t'es avec nous?
5: Oui Charlie, moi j'ai pris de la hauteur.
0: Et bien tellement de hauteur que le réseau ne suit plus. Sophie, est-ce que tu es avec nous? Sophie, allez, on va essayer de la retrouver un peu plus tard, c'est pas grave. On va continuer dans un instant avec la musique, Clara Luciani, puis on sera également avec Guillaume de l'Ice Bike Crixheim. On va essayer de l'avoir un peu avant midi pour nous parler de sa belle association sportive qui ne fait que grandir. Voici Clara Luciani, ici Alsace.

0: La Grenade, le premier titre de ma chouchoute Clara Luciani, ici Alsace.
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0: Et elle aussi, c'est une de mes chouchoutes, bien sûr, Sophie Constanzer, qui est qui a pris de la hauteur. Sophie, on vous a retrouvé.
2: Oui, j'ai pris de la hauteur. Alors, moi, je suis vraiment au col du Hague, là où va tout se passer cet après-midi. On a fait la montée en voiture avec, je vous le disais tout à l'heure, avec Luc et Arnaud. Et je peux vous dire qu'on a croisé des milliers de cyclistes amateurs qui sont vraiment fans, en fait, de ce parcours, qui sont venus se tester les mollets et les cuisseaux, entre guillemets. Et on a vraiment croisé des gens très heureux, notamment des gens qui avaient le costume traditionnel alsacien. Ça nous a bien fait plaisir de voir ça. Des drapeaux Alsace un petit peu partout. Et puis, bien sûr, alors les cibles pour récupérer des goodies, ça, il y en a un petit peu partout. Et puis, il faut imaginer vraiment ce col du Hague. Vraiment, donc c'est une nouveauté de cette étape. Et ben, il est plein de monde. Il n'y a même plus assez de place pour passer. Les gendarmes ne peuvent même pas faire la circulation. Ça risque d'être vraiment, voilà, la grande attraction de cette, on le savait, de cette étape. Et en tout cas, l'ambiance est déjà gigantesque. Tout le monde, vous l'entendez peut-être là juste derrière moi, les gens encouragent les cyclistes qui sont encore en train de monter.
0: Génial, ouais, ils nous ont parlé tout à l'heure, hein, Christian Prudhomme, que c'était l'un des moments, peut-être le moment le plus attendu de cette édition du Tour de France, la montée du Hague. Vous êtes chanceuse, Sophie, vous allez nous faire vivre ça tout au long de la journée. Et on vous retrouve dans un instant. Avant cela, et bien on parlait cyclisme, bien sûr, avec Guillaume Hanois de l'Ice Bike Racing France Lettrise. Il arrive dans, une seconde.
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0: Je vous ai menti, c'était dans 4 secondes. Ça aurait été plus précis. Bon, le Tour de France, vous le savez, s'élance aujourd'hui de Mulhouse. Eh bien, sachez qu'à quelques kilomètres d'ici, à Rixham, il y a aussi une structure qui fait rayonner le vélo alsacien, bien au-delà de la région. C'est l'Ice Bike Racing France Littry, qui depuis des années est devenue une référence du cyclocross français avec des ambitions fortes, notamment autour des jeunes et du haut niveau, son directeur. Guillaume Hanois est avec nous. Bonjour Guillaume.
4: Bonjour.
0: Faut prendre le micro, ouais, allez-y, c'est celui-là.
4: Bonjour.
0: Ça va?
4: Ça va bien, merci.
0: Heureux d'être là?
4: Ah oui, très heureux, hein. Moi, j'ai grand passionné de cyclisme, donc voilà, toujours heureux de voir arriver le Tour de France à Mulhouse.
0: Ouais.
4: Et voilà, donc moi, ma vie tourne autour du vélo. Donc effectivement, on a créé, nous, Ice Bike Racing France Littry, il y a maintenant 7 ans, avec un objectif clair, former les jeunes, les accompagner vers le très haut niveau, et ensuite les laisser partir vers les grandes structures qu'on arrive à faire, puisqu'on vient de là de voir Célia Géry, par exemple, qui vient de gagner le championnat de France élite femme, qui chez nous a été championne de France, championne d'Europe, championne du monde, qui a gagné également le classement général de la Coupe du monde de cyclocross. Donc voilà, donc on est très fiers. On a eu également, on a également encore chez nous Amandine Muller, qui vient également d'être double championne de France de cyclocross, double championne de France de VTT, donc et tant d'autres qui sont déjà passés par chez nous.
0: La différence cyclisme sur route, cyclocross, VTT, on voit à peu près, mais votre explication à vous?
4: La différence, elle est énorme. Déjà, ça se pratique l'hiver. Aujourd'hui, il fait très chaud chez nous. Quand on y va, ça commence début octobre, ça se termine au championnat du monde début février. Et voilà, les vélos sont pas du tout les mêmes, hein. On est sur des terrains, sur des parcours qui vont être utilisés par les athlètes entre 50 minutes et une heure, où on retrouve, voilà, on doit descendre du vélo, porter le vélo. Donc c'est un sport qui est très très complet. Et voilà, effectivement, c'est un sport qui est hyper hyper physique. On est en train de voir aujourd'hui qu'il se développe de plus en plus. C'est un sport qui est devenu qui est très fun, qui se regarde très rapidement. Et également, on voit comme un garçon comme Mathieu Van Der Poel qui pratique cette discipline.
0: Les deux, ouais, c'est ça, ouais.
4: Comme également Wout Van Aert, Tom Pidcock qui hier a brillé sur le...
0: Ça peut être une belle entrée dans le cyclisme sur route.
4: Alors on est en train de voir effectivement que de plus en plus d'athlètes passent par le cyclocross, comme Paul Sexas, hein, on peut en parler. Paul Sexas a été champion de France de cyclocross en junior. Nous on peut parler aussi de nos athlètes. On a trois féminines, Lise Revol, Célia Géry et Amandine Muller, qui vont signer dans des équipes professionnelles en World Tour.
0: Oui.
4: Donc on est en train de se rendre compte qu'il y a un intérêt très important pour notre discipline. Également maintenant à savoir, c'est que les points UCI du cyclocross vont compter pour les points pour la route.
0: D'accord aussi.
4: Donc
0: d'accord.
4: Ça va permettre, aujourd'hui on est en train de voir arriver la FDJ Suez, on est en train de voir arriver Trek Baloise, Trek, etc., toutes ces grosses équipes,
0: d'accord,
4: qui récupèrent des athlètes du cyclocross pour marquer plus de points à UCI. Donc le cyclocross est en plein essor actuellement.
0: Quand on est au bord de la route comme ça, du Tour de France, quand on est jeune, on a envie de faire du vélo. Moi, je faisais le tour de mon quartier quand il y avait le Tour de France. Qu'est-ce qui pourrait donner envie d'aller voir au cyclocross? Qu'est-ce que vous pourriez nous dire? Est-ce que vous êtes en demande ou il y a toujours des besoins de licenciés, ce genre de choses?
4: Alors, le cyclocross aujourd'hui, c'est vraiment une discipline qui se pratique, comme dit, que l'hiver, ce qui est très très complémentaire. Ce qui donne envie d'aller voir, comme dit, c'est tracé sur un circuit qui fait environ entre 3000-3500 mètres.
0: D'accord.
4: On les voit passer plusieurs fois. Vous allez voir, par exemple, Mathieu Van Der Poel, vous allez voir passer 10 fois.
0: Ah oui.
4: La différence par rapport à un Tour de France, vous allez attendre très très longtemps.
0: Faut les voir
4: pour
0: les voir
4: passer pendant 20 ouais. secondes. Également, voilà, il n'y a pas que les hommes, il y a les élites femmes, les espoirs hommes, les
0: Bien
4: espoirs
0: sûr.
4: Femmes. Donc, c'est une journée complète. Donc, moi, j'invite vraiment les gens à aller voir le cyclocross. Je peux donner rendez-vous aussi en France, puisque à Besançon,
0: oui.
4: il va y avoir la Coupe du Monde de Besançon qui va être entre Noël et Nouvel An. On peut inviter les gens vraiment à venir voir ce que c'est le cyclocross. C'est pas très loin, mais c'est vraiment fun.
0: Ice Bike Racing France Litry. Merci beaucoup, Guillaume Hanois, d'avoir passé un petit moment avec toi, avec la famille qui est présente voilà. aussi. On sent que le cyclisme est dans le sang.
4: C'est ça, voilà, exactement. C'est ça. Merci de l'invitation.
0: Passez une belle journée. À très bientôt.
4: Et
0: on se retrouve dans un instant avec les infos avec Aurélie Loquet. Et on revient bien sûr avec encore plus d'invités pour faire vivre cette journée spéciale Tour de France sur l'antenne d'ICI Alsace.
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0: Nous sommes le 18 juillet, nous sommes en direct du Tour de France et il est pile midi ici Alsace. L'heure de retrouver les infos avec Aurélie Loquet.
2: Ce sera une grosse étape de montagne, ce sera très dur. Les mots du maillot jaune Tadej Pogacar pour décrire l'étape alsacienne du Tour de France aujourd'hui. Entre Mulhouse, où ici Alsace est installée depuis ce matin, et le Markstein, 155 km, donc 4 cols au programme. Alors qu'est-ce qui attend les coureurs, Luc Drausto?
6: Après 15 km de plat, les coureurs attaqueront déjà l'ascension vers le Grand Ballon via le Hartmannswillerkopf et le Col Amic, un col classé en première catégorie. Ils passeront une première fois sur la ligne d'arrivée au Markstein. Les cyclistes descendront ensuite vers le lac de Krutz avant de remonter au col du Page, qui est un prolongement du col d'Oderen. Ils basculeront alors dans le département des Vosges. Ils y resteront 25 km le temps de grimper le versant lorrain du Ballon d'Alsace. Direction ensuite la vallée de Masevaux avec la très belle descente vers Cévennes. Les coureurs changeront de vallée pour rejoindre celle de la via le col du Hunsrück, qui n'est pas répertorié dans le classement La Montagne. À Saint-Amarin, ils grimperont le col du Hague, annoncé comme le clou du spectacle. Cette montée inédite dans le Tour, aux pentes fortes et irrégulières, devrait permettre aux favoris de faire la différence. Au sommet, il restera 6 km de faux plat pour rejoindre la ligne d'arrivée au Markstein, où le maillot jaune Tadej Pogacar avait triomphé il y a 3 ans.
2: C'est donc une étape très exigeante qu'on va vivre ensemble sur ICI Alsace. Si vous comptez aller voir les coureurs, on vous a mis les meilleurs spots, notamment dans les montées sur ICI.fr Alsace. À Mulhouse, ville départ, la caravane du Tour est passée. Émilie Poux, les visiteurs, les spectateurs attendent maintenant les coureurs.
7: Oui, c'est un petit moment de pause ici dans les rues de Mulhouse. Comme vous l'avez dit, ça y est, la caravane est passée avec son cortège de goodies, des porte-clés, des bobs, des petits snacks à manger et même des boissons. Le public de Mulhouse s'est émassé à des endroits stratégiques, hein, contre les barrières, dans des tournants au fond de lignes droites, avec des stratégies très simples. Lever le bras, crier ou alors avoir des cibles en carton, des contenants dessinés avec des cibles dessus pour attirer l'œil des caravaniers. Maintenant, le calme est revenu, je vous le disais, en attendant les coureurs. Ils vont eux aussi faire un tour dans Mulhouse au ralenti, c'est ce qu'on appelle le départ fictif. 7,1 km avant le vrai départ, dont parlait Luc à l'instant. Dans les noms qui reviennent tout le temps, hein, les coureurs que les gens ont envie de voir, il y a bien sûr le maillot jaune Pogacar et le français Paul Sexas.
8: Et le départ réel, ce sera donc 13h30, arrivée prévue vers 17h30 au Markstein. Et il faudra être très très prudent au moment du passage du tour. C'est dangereux quand la caravane passe, c'est aussi dangereux quand les coureurs passent. Le directeur du tour était en direct sur Ici Alsace ce matin avec Charlie Weber. Christian Prudhomme qui a tenu à remercier la radio pour les messages de prévention au quotidien.
9: Merci infiniment pour tous les conseils de prudence, de bon sens que vous faites passer, pour les messages que vous avez fait passer ces dernières semaines avec la canicule, mais surtout le Tour de France, c'est la fête, ce sont des sourires. Faut tenir la main de ses enfants jusqu'au bout. Exactement. On voit parfois des gamins de, je sais pas, de 7 ou 8 ans qui courent tout seuls. C'est pas possible. Donc voilà, le Tour, c'est d'abord une immense fête populaire. Il faut juste du bon sens et merci de faire passer ces messages.
8: Christian Prudhomme sur Ici Alsace ce matin, le directeur du Tour qui n'a pas pu dire si le Tour repasserait en Alsace l'année prochaine. Dans le Bas-Rhin, après plusieurs départs d'incendies suspects, un jeune homme est en détention provisoire, un habitant de Herbitzheim. Il est suspecté d'avoir allumé 4 feux sur des parcelles agricoles près d'habitations entre le 19 et le 22 juin. Il a été interpellé début juillet et présenté en comparution immédiate, mais des expertises psychologiques supplémentaires ont été demandées. Et finalement, il sera jugé en septembre. Une grange s'est totalement embrasée en début de soirée hier à Haguenau vers 19h30. Une centaine de lapins ont été tués dans le sinistre. 7 vaches et 2 veaux ont pu être mis en sécurité. 2 nouveaux secteurs placés à des degrés renforcés de vigilance sécheresse dans la zone du Ried et du Centre Alsace. Décision des préfets du Bas-Rhin et du Haut-Rhin, ces alertes s'accompagnent de restrictions d'eau. Les habitants de Berensvillers appelés à aller voter pour les municipales le dimanche 13 septembre pour le premier tour, puis pour un second tour le 20 septembre si c'est nécessaire dans cette commune du Haut-Rhin. L'élection avait été annulée le 9 juin dernier par le tribunal administratif de Strasbourg. La nationalité allemande de l'une des colistières du maire sortant n'avait pas été précisée. Les parcs et les cimetières de la ville de Strasbourg à nouveau ouverts ce matin. Ils ont été fermés hier à cause des orages. Une inspection des services des espaces verts a été menée avant la réouverture. Beaucoup d'arbres ont été fragilisés par les orages et les rafales de vent depuis jeudi soir. Et puis l'Alsace est en rouge aujourd'hui dans le sens des départs. Comme ailleurs en France, c'est un gros week-end de départ. Demain, ça repasse en jaune.
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8: La météo, Charlie, est-ce que c'est une météo compatible avec le Tour de France ?
0: Ben écoutez, j'ai l'impression, en tout cas pour l'instant, il fait très beau ici, il fait bon, il fait 25 degrés. Je pense que ce sont les températures parfaites pour aller chercher des performances aujourd'hui. Alors si vous voulez vraiment la météo autour de l'étape, je peux vous dire qu'il y aura peut-être un petit peu de pluie en fin d'après-midi sur les hauteurs, peut-être accompagné d'orages également. On croise les doigts, ça va peut-être pouvoir tenir ce grand et beau soleil pour profiter des beaux paysages de notre belle région. Autrement, sur l'ensemble de la région, oui, ben, c'est à peu près pareil. Hein. C'est-à-dire que ça va varier entre soleil, quelques nuages et quelques averses qui peuvent être orageuses côté température, je vous le disais. Il fait aux alentours de 25 degrés sur l'ensemble de la région, autant vous dire que c'est très agréable. Sauf quand on va monter un petit peu au niveau du col du Lac, ce sera peut-être un peu plus frais, mais je pense que ça va ne faire que du bien aux coureurs. Voilà, c'est une belle journée qu'on passe ensemble sur l'antenne. Aurélie, on vous retrouve peut-être tout à l'heure, c'est ça ?
8: Non, demain matin.
0: Demain matin, c'est tout à l'heure, mais c'est un peu plus lointain.
8: C'est tout à l'heure, mais voilà, demain matin à 7h.
0: Bon après-midi Aurélie, à demain.
8: Bonne émission.
0: Allez, on continue en direct depuis Mulhouse.
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0: Jusqu'à 19h, on vous fait vivre eh bien, cette sublime étape entre Mulhouse et le Markstein. Et on a la chance de recevoir Monsieur Franck Leroy, président de la région Grand Est. Bonjour Monsieur Leroy.
11: Bonjour.
0: Comment ça va aujourd'hui?
11: Très bien, ça ne peut qu'aller.
0: Bah, j'ai l'impression. Heureux de recevoir le tour dans cette région?
11: Toujours très heureux, d'abord parce que c'est un événement unique au monde, par le nombre de spectateurs. À peu près 12 à 13 millions de spectateurs le long des routes.
0: Ah oui.
11: La plus grande épreuve sportive au monde, gratuite pour le public. C'est important parce que quand on sillonne les routes du Tour de France, on voit que toutes les générations sont réunies, les plus anciens jusqu'aux plus jeunes. C'est une fête. Il suffit de voir aujourd'hui ce qui se passe à Mulhouse ce matin, avec le nombre de personnes qui sont là pour décrocher un bob célèbre, pour décrocher un autographe, faire quelques photos avec des champions qui se prêtent d'ailleurs à cet exercice, et c'est aussi une des caractéristiques du cyclisme. Et puis c'est une compétition magnifique parce qu'aujourd'hui on va passer de la plaine à la montagne. Le massif des Vosges réserve toujours des surprises sur le plan sportif, c'est très compliqué, et je n'ai aucun doute sur le fait que ça va être une étape spectaculaire.
0: Qu'est-ce que vous préférez dans le Tour de France?
11: Déjà l'ambiance et l'équipe du Tour de France, qui est une équipe extraordinaire, qui a toujours le sourire, qui est d'un professionnalisme à toute épreuve, et qui sait créer 3 semaines par an une atmosphère de fête dans le pays. C'est pas tous les jours, vous me direz.
0: Oui,
11: pendant 3 semaines, pendant cette période du Tour de France, moi je fais partie des gens qui, quand le Tour de France arrive à Paris, le lendemain, un petit coup de blues.
0: Oui, je suis d'accord.
11: Parce que finalement, on vit au rythme du Tour de France, que ce soit devant la télévision ou le long des routes. On vit un spectacle merveilleux, on voit des paysages comme on ne les voit jamais, d'hélicoptères, de drones. Et puis, on a l'impression que tout est beau dans notre pays, que tout le monde est heureux, que tout le monde est souriant. Ça n'a pas de prix.
0: Ça n'a pas de prix, on est bien d'accord. La mise en avant de la région Grand Est aussi, c'est important. Il passe quasiment chaque année, on ne va pas se mentir.
11: Oui, mais on est candidat tous les ans déjà pour l'accueillir. Christian le sait bien.
0: Oui.
11: Et ensuite, parce qu'on a des territoires qui s'y prêtent merveilleusement bien. Je me souviens de l'étape qui est arrivée au Markstein il y a 3 ans, où Pogacar avait gagné. Formidable étape marquée par le virage Pinot dans la montée du Petit Vallon. On a eu, un an après, les routes blanches du côté de Troyes. Étape fantastique et unique dans l'histoire du Tour de France. Aujourd'hui, le Markstein côté montée du Hague. Et dans 2 ans, le grand départ du Tour de France, qui va rassembler la Marne, les Ardennes, la Meuse et la Moselle autour d'un événement incomparable en termes d'organisation. J'avais la chance d'être à Barcelone il y a 15 jours pour le départ du Tour. Je peux vous assurer que c'est un événement grandiose, et j'espère qu'évidemment les habitants du Grand Est, et pourquoi pas les Alsaciens, seront nombreux à venir. Les passionnés de vélo, en tout cas, ils sont prêts à faire 2 heures de TGV pour être présents.
0: Votre programme aujourd'hui?
11: Eh bien la course,
0: oui.
11: 100% la course. J'ai la chance d'être dans la voiture du directeur du Tour, donc c'est pas la première fois, mais c'est toujours un plaisir immense. C'est l'occasion de voir la popularité de cette épreuve tout au long du parcours, de mesurer également l'attention que doivent avoir tous les spectateurs, parce que c'est une course dangereuse, les véhicules passent fréquemment, assez vite, c'est normal, mais il faut évidemment éviter d'amener son chien le long de la route, et puis tenir les enfants, parce qu'on sait jamais, le réflexe d'un enfant qui aperçoit une casquette sur la route et qui veut la ramasser, ça peut être évidemment quelque chose de dangereux. C'est toujours très difficile d'organiser des compétitions sur la voie publique, tout le monde s'y met, tous les services publics sont au rendez-vous, la gendarmerie, les services de secours, et tout le monde veut que ce soit une fête jusqu'au bout.
0: Beaucoup de moyens, bien sûr, qui ont été mis en place pour que tout se passe bien.
11: Énormément, mais ça, c'est aussi une entreprise parfaitement rodée. C'est sans doute une des plus belles organisations. C'est une ville de 5000 habitants qui se déplace, qui se reconstruit tous les jours, dans un site parfois très contraignant. Une arrivée au Markstein, c'est plus compliqué qu'une arrivée dans une ville. Mais l'équipe du Tour de France arrive à faire ce tour de force chaque année.
0: Franck Leroy, président du Conseil régional du Grand Est, merci beaucoup d'avoir
11: merci à vous. Très bonne journée à vous, à vos auditeurs.
0: Profitez bien, et puis merci. On se donne rendez-vous peut-être l'année prochaine. Je le répète, Christian Prudhomme n'a pas voulu nous dire si
11: On adorerait.
0: on croise les doigts, merci
11: à
0: beaucoup. Passez une belle journée. Dans un instant, on aura Arnaud Matteoli, journaliste à France TV, qui viendra nous faire un petit coucou. Avant cela, je crois que Émilie est avec nous. Émilie, est-ce que t'es là?
12: Oui, je suis là. Vous m'entendez, Charlie?
0: Très bien, très bien.
12: Bon, je suis de nouveau sur cette place Franklin où j'étais au début, vous vous souvenez. Il y a plein d'arbres, c'est super sympa, il y a plein de food trucks. Et comme c'est un moment de pause dans les rues de Mulhouse, la caravane est passée, vous l'avez entendu. On attend les coureurs. Et donc je suis sur cette place Franklin où les enfants jouent, il y a des jets d'eau, donc c'est très sympa, et les gens mangent parce qu'il y a plein de food trucks. Et je suis avec Arnaud Lallemand, l'organisateur justement de Mulhouse Food Festival, sur cette place. Qu'est-ce qu'on peut y trouver?
13: On peut y trouver plein de bonnes choses. On a des spécialités du monde entier. On a essayé de représenter vraiment tout ce qui se fait de mieux dans la gastronomie mulhousienne et alsacienne. On a de la nourriture argentine, on a de l'américain, de l'africain, du turc. Vraiment, on peut retrouver absolument toutes les saveurs du monde sur cette place. Il y a une douzaine de restaurateurs. Ils ont commencé à 10h, ils sont là jusqu'à 18h. L'ambiance est très sympa, la place est très jolie. Il y a plein d'ombres partout, il y a des arbres, c'est une bonne ambiance, il y a de la musique. Venez!
12: C'est un événement extraordinaire pour une ville comme Mulhouse, comme ça, le départ.
13: C'est un très bel événement, ça fait plaisir de retrouver ce genre d'événement au cœur de la ville de Mulhouse. La dernière fois, c'était il y a 6 ou 7 ans, il me semble, donc c'est vraiment chouette pour la dynamique de la ville de recevoir ce genre d'événement. Et on voit qu'il y a beaucoup de touristes aussi qui sont là depuis hier. Nous, on a un commerce en ville et c'est vrai qu'on le ressent depuis hier soir. Il y a énormément de touristes européens et même mondiaux qui viennent se balader en ville et découvrir la ville, donc c'est vraiment cool.
12: Merci beaucoup Arnaud Lallemand, donc l'organisateur de Mulhouse Food Festival. On est ici place Franklin et on est plutôt bien, Charlie, en fait. Je vais aller manger si ça vous dérange
0: pas. Mais oui, pas. Oh là là, mais ramenez-nous à manger, hein. On est toujours preneurs.
12: Ouais,
0: hein. Hubert m'a promis du saucisson à la fin à l'arrivée, donc.
12: Je viendrai, alors peut-être pas avec de la nourriture argentine, mais avec tout le reste si vous voulez.
0: C'est gentil, merci Mélie.
12: Petit bon, à clin tout à d'œil l'heure. Au foot, évidemment. Hein.
0: Bien sûr, on a compris, voilà. Mais je ne veux plus parler football, je vous l'ai dit.
12: Oui, je sais bien.
0: Allez, dans un instant, on sera avec Arnaud Matteoli, journaliste à France Télé qui est déjà là, mais on fait une petite pause musicale. Voici notre Alsacien, un homme debout, Claudio Capéo, ici l'Alsace, à tout de suite.
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0: Claudio Capéo avec un homme debout. Ici, c'est l'homme du coin d'ailleurs. Je pense qu'il sera peut-être sur les routes de cette étape du Tour de France puisqu'il vient de Cernay. Bien sûr, on l'embrasse, Claudio.
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0: On passe des heures à regarder le Tour de France, mais connaît-on vraiment les femmes et les hommes qui composent le peloton chaque jour sur France TV? Une petite pastille nous emmène à la rencontre d'un coureur loin des chronos, loin des classements. Elle s'appelle En roue libre, à l'animation, le journaliste Arnaud Matteoli. Salut Arnaud. Est-ce qu'on peut ouvrir le micro, Arnaud? C'est bon?
2: Salut Charlie.
0: Ça y est.
2: Ah là, ça, c'est parfait.
0: Le micro ne te fait pas peur, c'est ton métier. Alors c'est vrai qu'on va directement, on va se tutoyer parce qu'on se connaît, on a fait
2: les jeux ensemble.
0: Exactement. Et au Paralympique, au Cécifoot, Foot, on dit pas où on s'est rencontrés, mais c'était une belle rencontre.
2: <C'est secret.
0: rire> On parlera du Cécifoot Foot un petit peu plus tard parce qu'il y aura un bel événement en fin d'été du côté de Strasbourg. Mais avant ça, grosse machine, France TV, le dispositif est dingue. Comment vous arrivez à suivre cette grosse machine du Tour? C'est fou.
2: C'est toujours un dispositif exceptionnel parce que c'est un événement exceptionnel. Le Tour, il faut être partout, donc il y a les hélicoptères, il y a les équipes de commentateurs, il y a nos consultants, il y a Olivia Leray qui est sur le bord des routes, qui va à la rencontre du public, il y a En roue libre qui cherche à aller à la rencontre des coureurs, faire découvrir des coureurs qu'on ne connaît pas forcément. C'est tout l'objectif de cette chronique.
0: Ouais, c'est ça. Alors c'est un peu ton bébé.
2: Je l'ai créé
0: un focus, ouais, comme tu dis, sur un coureur un peu plus léger. L'idée est venue comment, est-ce que les coureurs sont open à ouvrir le bus, par exemple, au micro et aux caméras?
2: Franchement, quand j'ai proposé ce grand jeu de la roue il y a 4 ans, c'était ouvert pour découvrir tous les coureurs du Tour.
0: Ouais.
2: Ça fait 4 ans qu'on les emmène le plus loin possible. Et cette année, je voulais aller encore plus loin parce que j'ai essayé de les faire chanter. Et en fait, il y avait beaucoup de monde autour de nous, des attachés de presse, des gens de l'équipe, des coéquipiers qui viennent regarder. Et ce qui fait que le coureur, à chaque fois, il se tétanise un peu. Non, moi, je chante pas. Et cette année, je me suis dit, il faut trouver autre chose. On va les enfermer quelque part, plus d'attachés de presse. On va leur tendre une paire de lunettes qui va un peu les anonymiser, un micro, et puis c'était parti, ils se sont lâchés.
0: Et ouais, on se rend compte qu'en fait, ce sont des gens simples.
2: Ouais.
0: Bien sûr, en fait.
2: Les coureurs sont top, franchement.
0: Ouais.
2: Ils jouent le jeu, ils se livrent. C'est un programme à la fois fun, et puis en même temps, on essaie de rentrer un peu. Il y a l'épisode avec Warren Barguil, vous pouvez aller le voir sur les réseaux sociaux de France Télé, où voilà, il se livre un peu sur sa vie, parce que lui, il est plutôt en fin de carrière. Et aujourd'hui, ce sera Jordan Jegat, qui est le leader de la Total Energy, qui est un coureur plein d'avenir, qui est 11e au classement général. C'est un super mec.
0: Génial. C'est vraiment bien parce qu'en fait, on se rend compte qu'on les voit courir, ils font des petites interviews, mais en fait, ce sont des gars comme nous, tout simplement. Et ils sont juste un peu plus extraordinaires que nous. La région alsacienne, tu connais un peu la région?
2: Ah, j'ai travaillé pour France 3 Alsace.
0: Ah ouais,
2: j'ai commencé ici.
0: Arrête.
2: J'ai commencé dans cette région, mon métier de journaliste. Donc, je sillonnais de Sarrunion à Mulhouse en passant par Strasbourg. C'est une région qui m'est chère.
0: Okay.
2: Et forcément, ça me fait toujours bizarre de revenir ici. C'est une région fantastique.
0: Ok, je vais pas te dire le contraire. Hein. Tu sais que les Alsaciens sont très fiers de leur région. Et t'as bossé longtemps ici?
2: Presque un an. Et c'est vrai que j'ai fait des rencontres formidables avec que ce soit des vignerons, des gens qui travaillent ici dans tous les corps de métier. C'est vrai que ça.
0: J'aime bien quand on commence directement. J'ai rencontré des vignerons.
2: Il y a la route des vins. C'est le centenaire de la route des vins.
0: Ouais, d'accord. C'est bien rattrapé. C'est cool. Bon, on a parlé cyclisme. C'est vrai qu'on vous suit sur France Télé, sur les réseaux sociaux. C'est vraiment top. Du début à la fin, tout ce que vous faites, c'est formidable. Et vous nous faites rêver. On va parler un peu de Cécifoot, justement, ça va se rencontrer.
2: Ce sera en Alsace.
0: Ce sera en Alsace, à Strasbourg, au pied du Parlement européen, fin d'été. Je vais les dates précises d'ailleurs.
2: 7 au 23 août.
0: Bah voilà, il y a encore plus
2: avec,
0: professionnel que moi.
2: Des matchs entre les matchs de l'équipe de France, c'est lundi, mardi, mercredi, 16h. Entre 16h et 18h.
0: Ouais.
2: Coup d'envoi, ce sera sur France 2, deuxième chaîne. On commence par un France-Angleterre.
0: C'est bien.
2: Ça va être un gros choc.
0: Comme ce soir.
2: Avec ces Anglais. Comme ce soir. Comme en football, c'est vrai qu'on.
0: Mais on toujours...
2: s'était dit qu'on parlait pas football.
0: Non, c'est vrai. On parle Cécifoot.
2: Et c'est vrai que tu le sais et mieux que moi, mais le Cécifoot, c'est un sport magnifique. Mmh. Et nous ont fait rêver sous la Tour Eiffel en 2024. C'est une génération qui s'est promis de finir ensemble à Los Angeles. C'est une étape, ce championnat d'Europe. Ouais. Pour les hommes de Toussaint Akoué. Il y aura bien sûr Frédéric Villeroux, il y aura Tim Maretsky, Alessandro Bartolomucci.
0: Les grandes stars du
2: Cécifoot. Toutes les stars du Cécifoot, on espère qu'ils vont nous faire rêver. Ils sont tenants du titre.
0: En plus, ouais, exactement.
2: Et donc,
0: en Angleterre.
2: Et il faut essayer de conserver ce titre pour être dans une nouvelle dynamique. Il y aura même un grand format le 2 août prochain sur les antennes de France Télévisions, sur Stade 2, sur la préparation de l'équipe de France de Cécifoot qui se prépare pour ce championnat d'Europe. Même un peu plus,
0: en
2: espérant, dans un coin de la tête,
0: derrière.
2: Aller sur cette plage de Los Angeles, c'est là que sera installé ce terrain de Cécifoot.
0: Beach, je me trompe pas.
2: Ouais, c'est ça.
0: T'es tombé amoureux de ce sport. Tu le connaissais avant de commenter les Paralympiques?
2: Je l'avais déjà vu avant. J'avais vu au Jeux de Londres. Mmh. Je l'avais découvert, mais c'est vrai que je l'ai pris de pleine face.
0: Sur comme jeu... tous les Français d'ailleurs, je pense. Hein.
2: Franchement, ça a été une histoire. Et puis c'est vrai qu'avec les joueurs, on continue d'échanger. C'est vraiment des garçons qui mènent un double, un triple projet. Ils sont à la fois dans leur vie active, à la fois dans leur carrière. Ils sont des acteurs majeurs parce que ce sont des vraiment vecteurs pour le handicap.
0: Ils se donnent à fond tous les jours pour leur sport et pour le handicap et le fait que ça soit plus naturel pour tout le monde d'accepter tout ça. Enfin, c'est des gars géniaux. Ils sont formidables. Donc,
2: Et moi, j'ai ce souvenir de cette haie silencieuse, haie d'honneur silencieuse. Franchement, cette vague qui a déferlé sur le champ de Mars, qui a fait buzz sur les réseaux sociaux. Et ça, Charlie, c'est toi.
0: Ouais, mais c'est aussi grâce à vous parce que vous êtes là pour le montrer. Donc non, mais moi on dit toujours que c'est moi et c'est un travail d'équipe. C'est-à-dire le public n'avait pas suivi, si on enfin c'est un travail d'équipe. C'est toujours un travail d'équipe.
2: Ça a marqué et du coup c'est le challenge. Il va falloir le refaire. Hein.
0: Bien sûr, c'est prévu. Arnaud, t'as déjà tourné la séquence pour ce soir, c'est ça, ou tu tournes
2: donc... On a tourné l'épisode qu'on va monter, qu'on monte sur le bord de la route. En fait, on fait le trajet de la course et on le monte pendant il sera diffusé ce soir dans Vélo Club. Ce sera Jordan Jégat, le premier Français, deuxième Français du Tour puisque derrière Paul Sexas, mais voilà un garçon fascinant qui va, ouais, vous allez pouvoir le découvrir. Il aime les grands espaces, j'en dis pas plus.
0: En roue libre, c'est sur France TV, vous pouvez retrouver également sur les réseaux sociaux. Arnaud, grand merci d'être passé, franchement c'était un grand plaisir de parler d'autres choses que du CC Foot, mais on en reparlera très bientôt. Merci, je te sers.
2: Merci Charlie,
0: un plaisir.
2: Et puis
0: à bientôt.
2: Se voit le 17 août.
0: Yes, exactement, c'est noté. Merci Arnaud et bonne continuation. On le suit bien sûr sur les réseaux sociaux, n'hésitez pas, Arnaud Matteoli, puis sur France TV. On va parler maintenant tourisme un petit peu avec Nathalie Berling, la directrice de l'Office du Tourisme.
3: C'est toujours une très très bonne nouvelle. On était ravis, bien sûr, de cette annonce.
0: Mmh. En plus des événements du jour, aujourd'hui à Mulhouse et ce qu'il y a pu y avoir avant, les prochains événements, on va un peu parler justement des prochains événements dont on va pouvoir profiter à Mulhouse, là, dans les prochains jours, c'est quoi exactement?
3: Vous savez qu'il y a l'Académie et le Festival International de Trompette qui a lieu en ce moment et jusqu'au 23 juillet. Mmh. Et puis vous allez aussi avoir fin août le Festival Météo. Et puis pour les amateurs de sport, plutôt, on a une compétition nationale de pétanque du 20 au 23 août aussi à Mulhouse.
0: Incroyable. Côté patrimoine industriel aussi, musée, centre historique, street art, zoo. Il y a tellement de choses à voir à Mulhouse. L'une des choses à ne pas rater justement cet été.
3: J'ai envie de vous dire aujourd'hui, évidemment, c'est un jour exceptionnel. Mm-hmm. Mais on a plein de beaux rendez-vous vraiment cet été, que ce soit en visite guidée, où on va découvrir par exemple le Lönnberg. On a des visites aussi, comme vous le disiez, dédiées au street art. Vous avez des chouettes expos dans nos musées. À l'Electropolis, il y a une exposition sur les affiches rétro pour les personnes qui aiment bien les affiches un peu anciennes. Vous avez l'exposition Formule 1 au musée de l'auto. Vous avez plein d'animations à la Cité du Train. Des soirées festives à l'écomusée. On a vraiment l'été ici, on s'ennuie jamais.
0: Voilà, c'est ça. Donc on se chauffe aujourd'hui avec le Tour de France et on continue de profiter de cette belle ville. Toutes les infos, tourisme-mulhouse.com. On parle également des jeudis du parc, c'est toujours d'actualité, c'est ça?
3: C'est toujours d'actualité, c'est toujours un rendez-vous très apprécié, puisque vous savez, tous les jeudis, on démarre d'abord par un spectacle, et puis ensuite du cinéma en plein air, et c'est vraiment un lieu de rencontre et de convivialité pour les Mulhousiens et les visiteurs, à la fraîche, au parc Salvator, dans une ambiance un peu guinguette. Très chouette rendez-vous.
0: Ouais, je voulais vous parler de ça parce que c'est mon petit coup de cœur du côté de Mulhouse les étés. Bon, grand merci en tous les cas, Nathalie Berling, directrice de l'Office du Tourisme de Mulhouse, tourisme-mulhouse.com. Passez une belle journée avec le Tour de France.
3: Merci Charlie, à bientôt.
0: Au revoir.
3: Au revoir.
0: C'est la fête du côté de Mulhouse ce matin. Vraiment, il fait beau, il fait bon. Il y a des sourires de partout. Il y a des enfants qui n'attendent que de voir leurs idoles. Voilà, ça, ils vont être représentés d'ici quelques minutes sur la belle scène avant le départ donné à 13h10. Allez, dans un instant, on sera avec Thierry Baudet pour nous parler de la route se partage. On va rappeler les bons comportements entre automobilistes et cyclistes. Ce sera après West End Girls, Pet Shop Boys, Alsace.

0: les Pet Shop Boys avec West End Girls, toujours en direct et bien de cette étape sublime, 14e étape du Tour de France entre Mulhouse et le Mark Klein.
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0: Depuis 2015, l'opération La Route se partage profite de la popularité du Tour pour rappeler les bons comportements entre automobilistes, cyclistes, piétons et utilisateurs de trottinettes également. En voilà une bonne initiative pour nous en parler. Nous recevons Thierry Baudet, chargé de communication de l'opération. Bonjour Thierry.
2: Bonjour.
0: Ça y est, concrètement, cette opération La Route se partage, elle s'articule comment ?
2: Alors là, l'opération La Route se partage est présente sur le Tour de France depuis 2015, donc vous l'avez dit. Et on en a un dispositif qui comprend donc à la fois deux véhicules en caravane publicitaire, ainsi que des stands sur les départs et arrivées d'étapes. On a un stand juste à côté d'ici, donc ce matin, à Mulhouse. Et on a également donc la chance d'avoir donc comme ambassadeur Thomas Vauclair, qui tous les jours sur France Télévisions donc intervient pour donner quelques conseils de sécurité routière. Donc je lui transmets chaque matin par SMS.
0: Très bien. Vous savez d'où vient Thomas Vauclair?
2: Je crois qu'il est originaire d'Alsace.
0: Exactement, on est très fiers d'être avec lui, on est tous un peu.
2: Les hommes vendéens, mais effectivement, il est originaire de la région.
0: Et puis il a porté longtemps le maillot jaune, c'était un peu notre idole de jeunesse. De jeunesse, on était plus si jeunes que ça déjà. Allez, le Tour de France, pour vous, vous pensez le meilleur moyen de se faire passer des messages?
2: C'est un excellent moyen, effectivement, parce que le Tour de France, je rappelle, c'est quand même 10 à 12 millions de spectateurs sur le bas-côté de la route. Et puis, c'est aussi donc beaucoup de téléspectateurs sur France Télévisions. Et vous savez, la sensibilisation, c'est de la communication. Donc, effectivement, rappeler les messages régulièrement, tous les ans, effectivement. On rappelle que l'écartement, c'est 1,50 m en agglomération à mettre en ville. C'est le fait que le cycliste est aussi prioritaire, c'est une autre prioritaire que la voie qu'il emprunte. Donc, c'est aussi le fait de pouvoir chevaucher désormais donc une ligne blanche pour doubler un cycliste. Ah ça, c'est un tas de messages qu'on doit passer tous les jours sur le Tour de France, mais pas que. Donc l'opération La Route se partage se décline également dans chaque département via les coordinations sécurité routière qui dépendent des préfets, donc qui sont présentes dans chaque département en France, et des actions sont menées tout au long de l'année, donc au niveau local.
0: En 2025, quelques chiffres, 235 cyclistes ont perdu la vie malheureusement, 2800 ont été gravement blessés malgré le développement du vélo et des infrastructures. Pourquoi la situation reste aussi préoccupante?
2: Vous l'avez dit, effectivement, il y a quand même de plus en plus de pratiquants du vélo. Donc, on estime que la hausse de pratiquants du vélo, donc depuis la crise Covid, donc c'est à peu près 30%. Oui. Donc, malheureusement, effectivement, la hausse de l'accidentologie donc est de même un peu moindre, mais malgré tout, elle augmente quand même, puisque donc on est à 235 morts, comme vous l'avez dit, et c'est 235 morts de trop, bien évidemment. Donc, on s'active effectivement pour faire passer les messages. Et le principal message qu'on a à faire passer, c'est le respect. Chacun sur la route doit respecter l'autre. La route n'appartient pas qu'au conducteur, elle n'appartient pas qu'au cycliste, elle appartient à tout le monde, et on doit tous y trouver notre place en toute sécurité. Donc c'est pour cela effectivement qu'on mène cette opération là, c'est de manière à ce que chacun puisse réfléchir à son propre comportement. Dire voilà ce que moi je suis, parce qu'on est tous, on peut être tous à la fois cyclistes, on est tous piétons, on est tous conducteurs, donc à différents moments de la journée, à différents moments de la semaine, donc on doit toujours penser effectivement donc à l'autre. Et quand on est au volant, se dire que le cycliste lui n'a pas de carrosserie pour se protéger, donc si on le heurte malheureusement, il va tomber.
0: Quelques règles, que ce soit pour les cyclistes ou les automobilistes, à respecter les premières de base
2: La première de base, c'est celle qui sert de support donc à l'opération, c'est le fameux. Le danger qu'on ne voit pas, c'est celui qui vient derrière. Donc un véhicule qui va s'apprêter à vous doubler, donc doit respecter l'écartement d'un mètre en ville et d'un mètre cinquante hors agglomération. Oui. Ça, c'est très important. Je dis souvent, c'est l'espace vital du cycliste. C'est ça. Donc, parce qu'on n'est pas à l'abri effectivement d'un petit écart à vélo, parce qu'il y a un petit caillou, un petit trou sur la chaussure,
0: bien sûr.
2: Et si on n'a pas cet écartement, écartement pour être doublé, on risque d'être heurté par le véhicule. C'est ça, c'est le fait de pouvoir chevaucher donc désormais depuis 2015 une ligne blanche. Quand j'ai passé le permis, moi tu as appris que la ligne blanche était un mur infranchissable. Ce n'est plus tout à fait vrai. Pour doubler les cyclistes, et par contre uniquement les cyclistes, on peut chevaucher la ligne blanche, pas les tracteurs, par exemple. Pas les tracteurs. C'est ça, c'est effectivement quand on arrive sur un rond-point. Quand on voit ça effectivement quand on arrive sur un rond-point, donc quand le cycliste est sur un rond-point, qu'un véhicule arrive sur le rond-point, le cycliste il est sur le giratoire, il est prioritaire par rapport à la voiture. Et ça malheureusement bien souvent.
0: Il n'est pas encore vraiment rentré dans. Ouais, c'est ça. Pour les cyclistes aussi, se bien se faire voir également, de jour comme de nuit, c'est important.
2: La visibilité, effectivement, c'est un sujet très important. Combien de fois sur, enfin, vous devez le voir aussi, vous devez le constater, quand arrive l'hiver, les jours sont courts, la nuit tombe de bonne heure, donc, on voit régulièrement des cyclistes qui sont habillés en noir, qui sont pas éclairés, pas de tête à dioptre, rien, donc, c'est hyper dangereux. Alors, l'opération de route de partage, elle ne stigmatise ni les conducteurs, ni les cyclistes. C'est à chacun de faire des efforts. Les cyclistes aussi doivent être, je dis souvent, il faut être, pour être respecté, il faut être respectable. Donc, les cyclistes aussi doivent faire un effort, pas rouler à plus de deux fronts, quand ils partent à l'entraînement le dimanche matin, par exemple, et se remettre en file indienne quand un véhicule se signale. C'est un tas de règles, effectivement, qu'on doit s'arrêter au stop, au feu, comme les véhicules.
0: Bien sûr.
2: Il y a des règles, on doit respecter ces règles, et si chacun respectait ces règles, on aurait beaucoup moins de soucis sur la route.
0: Cette année, la route se partage est présente pour la 12e fois sur le Tour. 25 stands, 250 intervenants, en espérant un jour ne plus avoir à le faire. Que tout le monde se respecte sur la route, c'est tout ce que je nous souhaite.
2: Je dis souvent, je serai très heureux le jour où on arrêtera l'opération La route se partage. C'est qu'il n'y aura plus d'accidents et tout le monde se respectera sur la route.
0: Écoutez, on croise les doigts, on touche du bois. Merci encore pour tout ce que vous faites.
2: Merci de votre accueil.
0: Merci beaucoup Thierry Baudet, la route se partage, qu'on retrouve sur le Tour depuis 12 ans. Belle fin de Tour. Et juste un petit mot sur cette étape, en parlant un peu sportif. Qu'est-ce que vous en attendez?
2: J'ai hâte de voir effectivement l'étape se dérouler, parce que avec le profil qui est présenté au coureur aujourd'hui, je pense qu'il va y avoir beaucoup de bagarres sur le terrain.
0: J'imagine bien. Merci Thierry. Une belle fin de journée, un bon fin de Tour, comme on dit. Allez, merci, on se retrouve dans un instant avec justement des petites astuces sécurité avec Cécile Jaco qui sera pile avec nous, enfin qui sera avec nous pile après ça, tout de suite.
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0: 12h et bientôt 40 minutes, toujours en direct de ce village départ à Mulhouse avec un petit vent qui arrive. Ça fait du bien, il ne fait pas trop chaud, mais ça fait toujours du bien, un petit vent qui a du soleil comme ça. Début de l'étape à 13h10, on va vous faire suivre ça durant toute la journée jusqu'à 19h, jusqu'au Markstein, en direct sur l'antenne d'ici Alsace. Et bien entendu, il y a les conseils sécurité, c'est important à bien écouter et à bien respecter les

0: Bien sûr, ne laissez jamais votre animal enfermé dans une voiture pendant l'attente, surtout en plein mois de juillet avec ses fortes chaleurs. Le Tour est une fête pour tout le monde, mais la sécurité des coureurs, des spectateurs et des animaux passe par quelques gestes simples.
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2: Oh, le Lucio Dreosto qui est déjà sur les hauteurs, pas loin de l'arrivée au Markstein. Luc Dreosto, comment ça va?
3: Salut, Charlie, tu m'entends?
2: Ouais, je t'entends très bien, dis-moi, t'es où?
3: Ben, là, je suis à l'arrivée. On est arrivé depuis quelques minutes à Arnaud-Bourg. On a eu la chance avec Sophie Constanzer de faire quasiment l'intégralité du début d'étape depuis Uffels, donc au pied du Grand Ballon. On a dû monter au pas, évidemment, à 15-20 km/h parce que c'est blindé de vélos, des milliers et des milliers de cyclistes qui viennent d'Allemagne, du Danemark, de Grande-Bretagne, d'Alsace, évidemment, et qui faisaient donc cette montée ou du Grand Ballon ou en venant de Saint-Amarin, le col du Hague. Donc c'est blindé de monde et de cyclistes, surtout. On a mis plus d'une heure pour faire la montée du Grand Ballon. Il y a plein de petits moments sympas, il y a des gamins. On a aussi vu des Alsaciens du côté de Bervillers qui étaient en tenue, en costume traditionnel alsacien pour faire cette montée. Et puis on a croisé, vous savez, le fameux tenancier de l'auberge, la ferme auberge du Hague, qui c'est était ça. Au taquet parce qu'il y a vraiment beaucoup, beaucoup de monde depuis ce matin. Là. Les tartes flambées, ça tournait déjà à 10h30, les bières aussi évidemment. Et il avait peur. Quand je l'ai rencontré il y a une semaine, de pas écouler son stock de 3000 repas, je pense que c'était plutôt bien parti. Et sur la partie finale, donc les 6 derniers kilomètres vers Markstein, il y a un peu moins de monde parce que c'est en faux plat descendant. On va dire de manière, il y a beaucoup plus de faux plat descendant et montant que il y a moins de pourcentage, donc il y a un peu moins de monde, mais il y a quand même vraiment aussi beaucoup de monde sur cette zone d'arrivée. Et donc Nicolas, le gérant de cette ferme auberge sur le ton de la Boutane, disait qu'il avait quand même préparé le saut à l'Isier si on le faisait chier, je répète texto ces mots, voilà, c'est brut de décoffrage, mais en tout cas voilà, c'est l'ambiance du Tour de France, il y a vraiment beaucoup de monde, alors que les coureurs ne vont passer ici, je fais un petit calcul que dans un petit peu moins de 3 heures, mais c'est vrai que le col du Hague, c'est vraiment le spot de cette étape parce que les passionnés de vélo peuvent voir passer les coureurs à 2 reprises. Il suffit de faire aller 1,5 km de marche du Hague jusqu'au Grand Ballon, vous passez dans les derniers lacets du Grand Ballon, vous avez certains lacets, on voit même les coureurs arriver de loin, et ensuite vous avez presque 3 heures, pas tout à fait 2h30 pour retourner du côté de la ferme du Hague et là pour assister aux derniers hectomètres de la montée depuis le fameux virage du Hibou, ça va être blindé de monde, ce sera sur les coups de 17h le passage des premiers.
2: Merci Luc, on sent que ça va être une belle journée avec le soleil en Alsace. Charlie, on va essayer de... Oui.
3: Ouais, j'ai même vu, alors j'ai oublié de le dire, à 3 km de l'arrivée, il y a même un virage anti-blouco. Il y a des supporters du Racing qui ont mis, bien 6 ou 8 pancartes anti-blouco, voilà, pour l'anecdote.
2: C'est bien.
3: Je pense que ça risque de passer à la télé.
2: Bien sûr, ça fait partie du folklore aussi, c'est ça. Exactement. Le Tour de France, c'est génial. Bon, merci Luc, on te retrouve tout à l'heure. Il y a également Hubert qui est dans la caravane, Sophie qui est sur place, Émilie qui se balade également dans les rues de Mulhouse, ou encore Patrick Janton qu'on retrouvera peut-être tout à l'heure. Avant cela, nous on continue en musique, toujours en direct depuis Mulhouse, pour cette belle journée de Tour de France. Voici You Can't Hurry Love ici à Alsace. Très belle matinée avec nous.

0: avec You Can't Hurry Love ici Alsace.
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0: Alors qu'à quelques mètres d'ici, de l'autre côté de la barrière, eh bien, il y a la présentation des coureurs sur la belle estrade, oui, la belle scène de ce centre-ville de Mulhouse. Là, on voit le coureur qui a le magnifique maillot à pois. Tout ça à présenter à un public en feu. Patrick Janton et Émilie Pousse seront peut-être avec eux d'ici quelques instants. Un petit clin d'œil également à Hubert Desmarais qui vient de passer le grand ballon. Malheureusement, il y a tellement de monde qu'on capte pas très fort. Donc, on va essayer de l'avoir un peu plus tard, mais avant cela on aura les bons conseils avec Julien Pascal, commandant en second de l'escadron départemental du contrôle des flux du Haut-Rhin. On en profite pour être en toute sécurité avec lui, on écoute.
2: Alors en amont de la course déjà, avant que ça commence, c'est les stationnements. Il y a des zones où le stationnement va être totalement interdit et sur d'autres axes où passe la course, le stationnement sera autorisé mais uniquement sur les bas-côtés ou les parkings déjà existants.
0: D'accord.
2: Il est en aucun cas autorisé de mordre sur la chaussée. Donc à partir du moment où on a un pneu de sa voiture, de son camping-car, de sa caravane sur le bitume, c'est pas bon. Donc il faut absolument faire le nécessaire pour être stationné au mieux. Mmh. Et on pourra pas tolérer le moindre débordement parce que bien évidemment, si on a un souci par la suite avec des stationnements irréguliers, ça peut avoir des répercussions sur le déroulé de la course et on pourra pas se permettre de bloquer le Tour de France sur l'étape.
0: Ça c'est donc, pour avant, voilà. Le pendant.
2: Avant, le pendant. Et là, la liste est longue. Alors déjà, même quand on est à pied, on n'empiète pas sur la chaussée, on évite on reste derrière les barrières s'il y en a, sinon par endroit il va y avoir des cordes tendues, on reste derrière ces cordes-là, ou s'il n'y a rien, parce que sur les 155 km que dure l'étape, c'est pas possible de tout baliser. On évite d'empiéter sur la chaussée. Je sais que c'est tentant quand on est nombreux et quand on veut voir les cyclistes passer, mais il faut surtout éviter d'empiéter sur la chaussée. On ne traverse pas la route, surtout quand la caravane arrive, parce que la caravane, c'est pareil, c'est une grosse machine qu'on peut pas arrêter d'un claquement de doigts. Donc on reste bien de son côté, il faut pas s'inquiéter, les gens qui sont dans la caravane et dans les véhicules publicitaires, prendons soin de jeter des goodies des deux côtés de la route,
0: ouais.
2: Et tout le monde pourra en avoir. Au moment où la course va passer, il faut faire hyper attention aux cyclistes parce que eux, ils sont ultra concentrés. Ça va être une étape qui est très attendue, on l'a vu, puisque de nombreux cyclistes pro sont venus faire des reconnaissances il y a quelques semaines. Donc eux, ils sont concentrés, ils ont une course à faire, ils peuvent pas se permettre de prendre en compte ce qui se passe sur le côté. Donc on ne court pas à côté, on ne court pas derrière les cyclistes, on leur laisse le champ libre. Et surtout quand eux, ils vont passer, notamment quand ils sont en peloton, ils prennent beaucoup de place, on s'écarte le plus possible. De la même manière, on peut être accompagné d'enfants, on fait attention aux plus petits, aux plus jeunes. On fait aussi attention aux animaux. Les chiens, on les tient en laisse. Quand bien même son chien est hyper bien dressé, avec le monde, le bruit, tout peut arriver. Donc on tient ces animaux en laisse quand on est au bord de la route.
0: Ça c'est le pendant. Et l'après, dites-nous.
2: Alors l'après, il faut pas se précipiter pour repartir parce qu'il va y avoir énormément de monde sur de nombreux points, notamment le col du Hague, le Grand Ballon, le Ballon d'Alsace, le Markstein. Sur ces points-là, il va y avoir tellement de monde que rentrer chez soi rapidement, ça sera strictement impossible. Ces points-là, ils sont situés en altitude. S'ils sont en altitude, pour les quitter, il faut passer par les vallées. Donc les vallées vont être saturées aussi. Donc il va falloir prendre son mal en patience, se remémorer les bons moments de la course, éventuellement écouter les interviews des coureurs à la radio, et puis patienter tranquillement parce que de toute façon ça va être long.
0: Eh ben super, c'est très complet. On vous souhaite un bon courage pour cette longue journée qui vous attend aujourd'hui. Merci beaucoup mon capitaine Julien Pascal qui est avec nous.
2: Merci Charlie.
0: Ça vous a passé une belle journée. Courage.
2: Merci.
0: Et bravo et merci surtout à vous.
2: Mais de rien.
0: Au revoir.
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0: On aura eu le directeur Christian Prudhomme, on a eu d'anciens coureurs, on a eu Miss Alsace. Maintenant, on a la voix du Tour de France. Bonjour Éric Dagran.
3: Bonjour Charlie.
0: Vous êtes le maître de cérémonie, l'un des maîtres de cérémonie, puisque vous êtes plusieurs oui. à travailler sur le Tour. On a vu une très belle vidéo avec Maxime Dillinger, qu'on connaît bien, qui est un collègue à Ici Alsace, où il a présenté justement votre métier. Comment vous faites pour encore avoir de la voix après 14 étapes ?
3: Là, ça va. Au niveau de la voix, on pousse pas trop.
0: Non,
3: on gère. Ça se gère. C'est la fatigue qu'il faut appréhender. Ouais. Bon, c'est mon 10e Tour de France, donc j'ai appris ça. Et puis ce qui nous nourrit, c'est avant tout le plaisir de se déplacer, de rencontrer des gens nouveaux, d'évoquer leur passion avec un dénominateur commun qui est le vélo.
0: Alors pour ceux qui n'ont pas vu la vidéo, la journée d'un maître de cérémonie, ça commence quand, ça finit quand ?
3: Alors ça commence bien avant toi.
0: J'imagine.
3: Et ça finit bien après. Non, il y a d'abord de la route, il y a effectivement l'installation, il y a les balances, les essais, les prises de contact avec les invités. Aussi, je vais sur le podium signature, donc il y a aussi une logique un peu d'ambiance avec le public. Donc c'est polyforme, ce régime.
0: Et une maîtrise de l'information aussi, quoi. Il faut un peu travailler ses interventions, parce que si on ne connaît pas le cycliste qui arrive, c'est compliqué.
3: C'est ça. Alors là, pour ce qui est la partie sportive à proprement parler, elle est dévolue à Marc et à Michel qui sont sur le podium. D'accord. Moi, je les rejoins pour la partie animation.
0: Okay.
3: La partie sportive sur le vélo, ça les concerne.
0: À côté de ça, cette voix, vous la connaissez très certainement. On parle un peu football, rugby
3: On peut parler de ce que tu veux.
0: Vous êtes maître de cérémonie. Tu es maître de cérémonie pour quelle équipe, par exemple?
3: Alors, si je vais faire d'une manière décroissante.
0: Allez.
3: En rugby, je fais l'équipe de France depuis 18 ans.
0: D'accord.
3: Le rugby à 7 depuis quasiment autant. Le Racing 92 et le SA15 qui est un club de Pro D2 à Angoulême. Ouais, ça, c'est pour la partie rugby.
0: Rugby.
3: Et pour le foot, je fais l'équipe de France A. Donc, si nous avions été en finale, je n'aurais pas été capable de répondre à tes questions.
0: J'imagine.
3: Donc, l'équipe de France depuis 4 ans. L'équipe de France féminine depuis 15 ans. J'ai aussi fait les espoirs et les presque feux. Mais je veux croire qu'on va encore s'en sortir. Girondins de Bordeaux.
0: Ah oui, ça y est. On leur souhaite en tous les cas.
3: Nous,
0: on est fans du Racing Club de Strasbourg.
3: Je comprends, mais je salue Jean-Luc, qui est la voix que j'aime beaucoup.
0: Oui, bien sûr.
3: Qui est un grand professionnel.
0: Exactement, avec sa fameuse touch. Merci de rien.
3: C'est ça
0: qu'on adore. C'est ça. Donc, cyclisme, football, rugby, il faut être un grand passionné de sport.
3: Oui.
0: Ou d'humain.
3: Ah, c'est une bonne remarque. Oui, moi j'ai commencé par faire DJ à une époque où on parlait dans le micro pour ambiancer les publics.
0: Ça.
3: Donc j'ai gardé ça de mon histoire, de mon parcours. Et c'est effectivement dans les stades, que ce soit un stade en province ou un stade de France, l'idée c'est effectivement de parler de sport, mais aussi d'amener les supporters dans cette aventure.
0: Qu'est-ce qui fait un bon maître de cérémonie? Comme ça j'apprends, parce que moi aussi j'en fais un peu.
3: Qu'est-ce qu'il faut? Je crois se mettre à la place du supporter.
0: Ouais.
3: Vraiment, vraiment. Le considérer. Pas considérer que c'est qu'on est la vedette. C'est d'abord l'événement. Et moi, ma philosophie, c'est vraiment de dire aux gens, attendez, moi je vais donner de la voix. Donner la vôtre avec la même certitude qu'est celle de d'accompagner notre équipe vers la victoire.
0: Aujourd'hui, votre programme, on vous a déjà entendu ce matin ici, à quelques mètres d'ici. Vous allez à l'arrivée ?
3: Non. Là, on prend la route pour rejoindre la ville départ de demain matin.
0: Okay.
3: Pour appréhender avec le même enthousiasme et la même joie que ce que nous avons vécu aujourd'hui.
0: Est-ce que vous avez le temps de profiter un peu des régions là, l'Alsace, vous connaissez Jean-Luc?
3: Je devrais pas le dire, j'adore cette région.
0: Ah bah si, vous pouvez le dire.
3: Non, non mais parce que
0: on dira rien aux autres.
3: Mais vraiment. Je trouve que, alors pardon si je peux me permettre, Colmar, Strasbourg sont des villes absolument exceptionnelles. Je vous dirais qu'il vous manque juste un peu le soleil que j'ai chez moi. Voilà,
0: c'est... Et un petit accent, ça vient d'où exactement?
3: De Bordeaux,
0: justement. On a un autre accent, mais on a le soleil un peu plus dans le cœur, peut-être.
3: Sans doute.
0: Les Bordelais aussi, je vous rassure, on les embrasse bien fort. Bah, merci beaucoup, Eric, d'être passé.
3: Merci, Charlie.
0: Et puis, on est très heureux d'avoir eu la voix de l'équipe de France de rugby, de football et du...
3: Et aller les Bleus, alors.
0: Et aller les Bleus ce soir. Un petit pronostic, on va chercher cette troisième place.
3: Déjà, saluer la victoire du 15 de France au Japon.
0: Ça, oui.
3: Ce matin.
0: Oui.
3: Les moins de 20 qui jouent, donc je dis parce que j'ai le boss qui écoute.

0: les moins de 20 qui jouent cet après-midi. Et puis pour. Ah, je suis nul en pronostic, donc je vais dire victoire des Anglais. 3-2. Comme ça.
1: Comme ça, si on est nul, je valide. Allez, très bien.
0: Merci beaucoup.
1: Passez une bonne journée, bonne fin de tour.
0: Bonne journée à vous tous.
1: Et alors, juste un petit conseil pour la voix quand elle est cassée, parce que je sens que.
0: Dormir,
1: se reposer. Repos,
0: hein. Et boire de l'eau, beaucoup d'eau.
1: Ah oui, ok.
0: Beaucoup d'eau.
1: Pas besoin de tisane avec du miel ou quoi que ce soit. Repos.
0: Alors attention, ça c'est pour les cordes vocales, là on parle de la gorge.
1: Ok. Et voilà, ça, c'est ça le professionnel. Merci Véric.
0: Merci.
1: Bonne journée à tous.
0: Encore.
1: À bientôt. Salut, nous on continue. Ici Alsace, on va retrouver Émilie d'ici quelques secondes.
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1: Émilie, dans les rues de Mulhouse. Alors, l'ambiance commence à monter un peu tout doucement, je pense.
3: Oui, ça monte là parce qu'il y a les voitures des équipes qui passent avec les vélos sur le toit. Elles klaxonnent, elles font des petits bruits qui sont sympas là parce qu'on attend les coureurs. Je suis toujours sur ma place Franklin et ça devient noir de monde en effet. Dans le tournant, là, c'est sympa. On voit arriver de loin et les voitures passent, klaxonnent. Et je suis avec Jean. Jean est à côté de moi. Il a préparé une petite pancarte pour Sexas, évidemment.
4: Oui, pour Sexas, c'est mes petits-enfants, Héloïse et Simon, qui sont des fanatiques de ce coureur et qu'ils supportent tous les jours. Ils ne ratent aucune étape. Mais bon, Héloïse est un peu timide, elle n'a pas osé vous parler, mais elle le connaît beaucoup mieux que moi.
3: Héloïse, est-ce que tu parlerais à la radio?
5: Oui.
3: Tu l'aimes bien, Sexas?
5: Oui.
3: Pourquoi?
5: Parce que comme c'est sa première année et il est cinquième, il est fort. Et comme il est français, j'aime bien.
3: Tu espères le voir, j'imagine.
5: Oui.
3: Tu l'attends, tu sais à quoi il ressemble, tu sais comment le reconnaître?
5: Non, pas trop.
3: Bon, ton papy va t'aider, je pense. Hein. Bon, t'as vu la caravane, j'ai vu que t'avais un sac rempli. Qu'est-ce que t'as eu avec la caravane comme goodies?
5: Des casquettes, des bobs et des gâteaux.
3: Waouh, bravo. Eh bien, tu vois, tu l'as fait, t'as parlé à la radio, Héloïse, bravo. Et Jean, écoutez, bon départ fictif, puisqu'on va les voir, vous espérez les voir au ralenti, là, dans
4: oui,
3: le tournoi.
4: Oui, on est venu de Strasbourg, justement, pour les voir au ralenti et en reconnaître quelques-uns. Espérons. En tous les cas, on encourage tous les coureurs.
3: Voilà, Charlie, on attend maintenant, hein, y a plus que ça à faire.
1: Oui, toutes les générations sont présentes. Hein. On voit de plus en plus de belles images aussi dans l'école où ça a l'air mais blindé, si je peux me permettre d'utiliser cette expression. On aura peut-être Luc Driosto tout à l'heure, Sophie Constanzer ou encore Hubert Desmarais qui sont justement dans l'école, ces chanceux accompagnés d'Arnaud Bourg qu'on embrasse également à la technique. Allez, nous on continue en musique avec Jeanne Masse et puis on se retrouvera avec encore pas mal d'invités. On aura Axel Zinglet, ancien, enfin non, il est blessé actuellement, coureur cycliste qui a déjà participé au Tour de France, il est alsacien. Il vient d'à côté, on en parle après. Jeanne Masse, voici toute première fois ici à Alsace.

0: Jeanne Masse avec toute première fois ici Alsace. Allez, on se retrouve dans un instant avec Axel Zinglet, coureur cycliste qui est blessé actuellement, mais qui a déjà participé au Tour de France. À tout de suite.
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0: Mais oui, nous sommes en direct depuis Mulhouse et il est déjà 13h. On continue de vous faire vivre cette 14e étape, on en reparle dans un instant, mais avant cela, voici les infos.
2: La 14e étape du Tour de France entre Mulhouse et le Markstein, en passant par le Ballon d'Alsace. On est dans les Vosges aujourd'hui. Les coureurs n'auront pas le temps d'aller déguster une tarte au brimbel dans une ferme auberge de la route des Crêtes par où ils passent. Par contre, ils vont découvrir une montée inédite et difficile, le col du Hague, et ça s'annonce épique. Thomas Coignac, vous êtes sur place?
3: Ouais, la montée du Hague, je pense qu'elle va très vite s'inscrire dans la tête et dans le cœur des gens qui aiment le vélo et le Tour. Voilà ce que disait ce matin le patron du Tour, Christian Prudhomme, au micro d'ici Alsace. Alors je vous plante la carte postale. La fin du col du Hague, c'est une voie verte de 6 km dans l'année. Elle est réservée aux vélos et aux piétons. Elle a été inaugurée il y a 3 ans. Avant, c'était une ancienne route défoncée avec des trous énormes. Et avant de la refaire, eh bien, le maire de la commune avait envoyé un mail à Christian Prudhomme en lui disant, est-ce que ça pourrait intéresser ma future piste pour le Tour de France. Le patron du Tour l'a rappelé 2 heures après, à peine. Les coureurs vont donc découvrir tout à l'heure le Hague en conditions réelles avec des passages à 15%, avec 1700 derniers mètres terribles après le virage du Hibou où Tadej Pogacar pourrait bien choisir de s'envoler.
2: Eh ben, on a hâte de vous retrouver au virage du Hibou. Thomas Coignac, on suit cette étape avec vous sur ici et ici.fr. La foule sur les routes du Tour qui ne se dément pas, mais aussi ce week-end sur les routes de vos vacances. Circulation très difficile dans le sens des départs dans tout le pays. C'est classé rouge, prévient Bison Futé, avec plus de 708 km de bouchons cumulés à la mi-journée. Irez-vous au restaurant une fois arrivé sur place? Le secteur est en tout cas en grande souffrance, plombé par les 3 canicules d'affilée. La restauration connaît une baisse d'activité de 61% selon l'Union des métiers de l'hôtellerie-restauration. Annulation de réservation, fatigue des salariés, perte de chiffre d'affaires. Certains restaurants de Tours sont-on plus mal? Chloé Geffroy, vous êtes place Plumereau, un lieu très fréquenté en plein centre-ville, avec des enseignes vides lors de votre passage, avec le micro ici Touraine.
4: À quelques minutes du service du midi, Cécile, gérante du restaurant italien Le Cécibon, accuse le coup.
5: Moi je suis arrivée à un stade où là ça y est, j'ai envie de repartir dans le salariat. Hein.
4: Cécile pense de plus en plus à vendre son établissement, fatiguée par la chaleur qui fait fuir les clients. Elle qui a vu sa fréquentation baisser de 30% par rapport à l'année dernière.
5: En termes de fréquentation, c'est comme si on était en hiver là. Depuis avril, je suis à moins 10 000 tous les mois. On n'a pas de solution en fait.
4: À 200 mètres de là, rue Étienne Marcel, on retrouve

0: Rodolphe.
1: Là, ce midi, on est à zéro réservation.
0: Alors, pas d'autre choix que d'adapter sa carte. Adieu la formule imposée.
1: Les gens peuvent prendre soit une entrée, soit un plat, soit un dessert. Clairement, c'est quelque chose qu'on a mis en place à cause de la chaleur.
0: Des restaurateurs démunis, déjà impactés par une crise sanitaire. Pour Pascal Blazic, président régional de l'Union des métiers de l'hôtellerie-restauration, la canicule masque en réalité un problème économique plus profond.
2: On a vraiment un système de dépenses économiques qui tire vers le bas. Les gens n'ont plus la capacité de pouvoir dépenser, de se faire des petits plaisirs, c'est devenu secondaire. Si on veut que ça marche, il faut arrêter de penser que les entreprises sont là pour être taxées, que les gens qui travaillent sont là pour avoir des charges sur leur salaire.
0: En centre-Val de Loire, la restauration enregistre au total une baisse d'activité de plus de 50%.
3: Et qui dit canicule dit sécheresse. La Fédération Légumes de France évoque une année catastrophique avec des récoltes lourdement touchées et un risque de pénurie dans les semaines à venir qui concerne les salades, les carottes et les poireaux. Le feu qui est désormais fixé en forêt de Fontainebleau, 2200 hectares partis en fumée et toujours 600 sapeurs-pompiers sur place. L'extinction définitive des feux va durer plusieurs dizaines de jours, communiquent ce matin les pompiers de Seine-et-Marne. L'ADER de Dédé ce soir avec son 185e match à la tête des Bleus. Didier Deschamps va quitter l'équipe de France après 14 années pour la finale des perdants, celle pour la 3e place face à nos meilleurs ennemis, les Anglais. Deux équipes au moral dans les chaussettes à Miami, mais en Floride, la France peut encore compter sur ses supporters, Jean-Pierre Blimeau.
4: Une petite cinquantaine de Français discutent près de la plage de South Beach, l'un des endroits emblématiques de Miami où les supporters se sont retrouvés, encore marqués par la demi-finale perdue contre l'Espagne. Bien sûr que cette petite finale n'a pas la saveur de la vraie, mais Alain, venu de Montluçon, ne veut pas que les Bleus la sous-estiment.
5: Il ne faut jamais dévaluer un match, quel qu'il soit. Et là, si on finit troisième, il y a un paquet d'équipes sur les 48 qui auraient voulu finir troisième.
4: Jouer à fond serait aussi une manière de respecter les supporters, estime Mathis, ce Français qui habite à Miami depuis 7 ans et qui sera au match.
6: Ça fait bizarre un petit peu de les voir ici, ça va faire du bien, il y a pas mal de monde qui vient, il y a une grosse communauté française à Miami et ensuite ça reste un match contre l'Angleterre.
4: Une victoire viendrait aussi récompenser Didier Deschamps qui va quitter le banc des Bleus après 14 ans comme sélectionneur, espère Carole, venue de Saint-Paul-de-Léon.
7: Quand il a pris l'équipe de France, la cote d'amour par rapport à l'équipe de France a nettement remonté. Moi je voudrais le féliciter.
4: En attendant, les Bleus entendront peut-être les encouragements de leurs supporters les plus fidèles.
8: On ira en partie de finale, c'est pas grave.
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10: Nous sommes toujours en direct jusqu'à 14h depuis le village départ du Tour, le Tour qui va prendre justement son départ d'ici quelques petites minutes, 5 minutes, le départ fictif du côté de Mulhouse pour ensuite aller monter directement en direction le Markstein, arrivé prévu aux alentours de 17h30, on vous fait vivre ça tout au long de la journée sur l'antenne d'ici Alsace. Lui, il est originaire de Lancer, à peine quelques kilomètres d'ici, c'est clairement le local de l'étape, sauf que malheureusement sa saison s'est terminée prématurément suite à un problème de santé. Il aurait évidemment rêvé d'être sur le vélo aujourd'hui, porté par le public alsacien. Le coureur Axel Zingle est avec nous. Bonjour Axel.
11: Bonjour.
10: Ça va ?
11: Ça va bien, ça va mieux que les coureurs aujourd'hui, je pense.
10: C'est vrai. Ils sont. Alors, il faut tout vous dire. Axel est allé voir justement ses collègues, on va dire, avant, et ils sont chauds bouillants, c'est ça ?
11: Ils sont chauds bouillants, ouais. C'est vrai qu'après être passé au bus, je peux vous dire que c'est une étape importante.
10: Ouais.
11: C'est voilà, on n'est pas encore dans les Alpes, mais personne sous-estime les Vosges, et je pense qu'il va y avoir de l'action aujourd'hui.
10: On rappelle votre équipe, les coureurs qui sont dedans.
11: Ouais, il y a quelques coureurs qui sont pas mauvais. Donc, ouais. Je cours pour Visma Liseberg, donc voilà, notamment Jonas Vingegaard.
10: Notamment.
11: Deuxième au classement général et voilà, quelques bons coureurs.
10: Quand même, ouais. Quelques bons coureurs. J'aime beaucoup quand c'est dit comme ça de façon très simple. Là, on est vraiment à combien de kilomètres de chez vous ?
11: 10 kilomètres.
10: Ouais, 10 kilomètres.
11: Je suis né à Mulhouse.
10: Ouais.
11: Donc, pour moi, c'est un retour aux sources. J'en profite d'être de retour un peu chez les parents pour évidemment venir voir
10: bien sûr.
11: Le tour.
10: Ça vous fait quoi de voir le tour et de chez vous et de pourtant ne pas pouvoir y participer ?
11: Ouais, ça fait un petit pincement au cœur, mais ça donne aussi de la motivation pour se entraîner pendant la période de convalescence. Et puis, forcément, ça me donne très envie d'être en forme l'an prochain pour peut-être être au départ.
10: Là, sans rentrer dans les détails, au niveau de la santé, il y a eu une opération. On en a pour combien de temps à peu près ?
11: Ouais, c'est ça. Donc, il y a eu une opération de l'artère iliaque. Pas une pathologie très grave, mais très handicapant pour un coureur cycliste. Donc, un rétrécissement de l'artère.
10: Ouais.
11: Forcément, moins de sang qui arrive dans les jambes. Donc, pas idéal pour faire du sport. Donc, voilà, on a opéré ça. On fait un petit passage au stand. Et voilà, maintenant, il y a une convalescence qui est assez longue. Et voilà, on prépare peut-être même déjà la saison prochaine.
10: C'est ça, oui, en fait. On prépare le.

0: doucement la remontée peut-être vers les grands tours, c'est ça, c'est ça l'objectif?
1: Oui, c'est ça. Alors on a justement parlé tout à l'heure avec l'équipe de peut-être reprendre en Australie. On sait que la saison attaque très tôt en Australie en janvier, et souvent c'est des coureurs qui ont été blessés l'année d'avant, qui ont plus de temps pour se préparer.
0: Okay.
1: Donc ce serait peut-être ça le plan pour moi.
0: Vous avez dit quelque chose d'assez fort, Axel. Un cycliste apprend à ne pas s'écouter. Dans votre sport, la frontière en souffrir normalement et comprendre qu'il y a un problème, c'est compliqué, parce que c'est vrai que là les gars qui partent pour une étape de montagne après 14 jours déjà dans les jambes, ils savent qu'ils vont souffrir et ils doivent avoir mal aux pattes même ce matin. Comment on fait pour y retourner?
1: Ouais, bah exactement, c'est vrai que là ce matin au kilomètre zéro, je pense qu'il y aura très peu de coureurs qui vont se dire ah, j'ai des super jambes aujourd'hui.
0: Oui.
1: Les jambes sont lourdes, c'est normal, et donc voilà, on apprend à faire avec et à se dire tiens, ça ira mieux, et puis voilà, simplement à pas s'écouter quoi. C'est vrai que moi quand je faisais le tour, il y avait des jours où en me réveillant je me disais mais là c'est impossible que je fasse du vélo aujourd'hui, j'ai juste envie de rester dans le lit et de rien faire. Mais bon voilà, après on fait le maximum. Souvent bon voilà, je me dis allez, j'essaye, je prends le départ. J'ai été malade sur le tour, donc c'était vraiment cet état d'esprit, j'essaye, je prends le départ. Et puis une fois sur le vélo, bon ben ça va pas trop, mais allez bon, je me bats tant que je peux, et c'est comme ça qu'on arrive au bout du tour en général. Ouais. Pense que même Tadej Pogacar ce matin, il s'est réveillé un peu avec la gueule de bois quoi.
0: Ouais, j'imagine. Il y a une belle histoire personnelle aussi dans cette étape. Il y a des souvenirs qui reviennent forcément ici.
1: Ouais, c'est ça. Pour mon premier tour, j'ai eu la chance de finir au Marstein aussi, une des dernières étapes. Donc forcément, il y avait beaucoup d'émotions de finir mon premier tour et d'être à la maison. J'avais évidemment tout un fan club qui était présent. Et je sais qu'aujourd'hui sur le parcours, il y a encore des écritures, allez Axel, j'espère les voir depuis l'hélico. et donc c'est sûr, de toute façon c'est toujours un plaisir de voir le tour comme ça près de chez soi sur ces routes.
0: Alsace, terre de cyclisme pour vous?
1: Oui, je pense ça pourrait être plus encore, mais ouais. Bon, c'est sûr que quand on va rouler le week-end dans les Vosges, on voit quand même beaucoup d'amateurs de cyclisme, et on a quand même une belle région, il y a de quoi faire,
0: il y a c'est vallonné, on peut monter haut, on peut avoir de la plaine,
1: c'est ça, on peut s'arrêter boire un coca dans une ferme auberge, une ferme sommitive, franchement c'est sympa l'été quoi, quand
0: c'est
1: beau.
0: Ça. Vous nous en il y en a une qui en particulier que vous aimez?
1: Celle de ma mère, mais malheureusement il faut être VIP pour y goûter.
0: Ah oui c'est ça, ouais, je connais bien la tarte à la rhubarbe de ma maman aussi, faut être VIP. On se rend pas toujours compte de la difficulté à être, on s'en rend compte, mais est-ce qu'il y a vraiment une énorme différence entre le cycliste de dimanche et un professionnel entre vous? Qu'est-ce qui fait le déclic? On se dit, allez, on peut passer à l'étape au-dessus.
1: Ouais, je pense qu'il faut avoir des prédispositions, et après, quand je compare un petit peu avec les autres coureurs que je côtoyais quand j'étais plus jeune, c'est aussi des choix de vie. Voilà, il y en a qui privilégient les études, d'autres qui n'ont pas le sérieux pour avoir l'hygiène de vie nécessaire.
0: Ouais.
1: Et après, c'est sûr que on a du mal à réaliser à la télé, moi le premier, la difficulté de la course. Pour l'anecdote, ce matin dans le bus, quand les coéquipiers me parlaient de leur plan aujourd'hui, je leur ai dit ah, mais tiens, c'est la première étape où vous allez vraiment essayer quoi. Et ils m'ont regardé, ils ont dit mais
0: tu crois regarder ou quoi,
1: tu crois qu'on fait quoi depuis le départ du tour? Là j'ai dit merde, boulette. Donc non, en fait c'est vrai que c'est surtout le Tour de France, c'est une course où c'est très très dur d'exister. Ouais. Et je me faisais la réflexion, si tu es pas dans les 10-15 meilleurs, un peu les héros, voilà, l'image d'un Mats Pedersen qui part à la bataille tous les jours, ou évidemment des meilleurs grimpeurs, on te voit pas quoi. C'est très très dur d'exister. Il y a 180 coureurs je pense encore en course, et on en voit peut-être 40% quoi.
0: Oui,
1: les autres ils
0: sont là,
1: font la masse et ils déméritent pas. Ils font ce qu'ils peuvent en fait, ils essayent aussi, mais voilà, ils n'arrivent pas forcément à intégrer l'échappée, ou alors ils sont lâchés très tôt.
0: Oui, bien sûr.
1: Et voilà, hier il y en avait 50 dans l'échappée, et on s'est retrouvé avec un final avec moins de 10 coureurs, donc les autres étaient encore en course, ils se battaient, mais on les voyait pas quoi.
0: Axel, je crois qu'on a Émilie qui est au centre-ville de Mulhouse, je crois que le départ va être donné, ou il a été donné. Émilie est avec nous, bonjour Émilie. Rebonjour plutôt.
2: Bonjour Charlie. Rebonjour, vous m'entendez bien?
0: Très bien.
2: Bah, écoutez, on attend toujours les coureurs. Donc les voitures passent, les policiers passent, et donc le départ fictif vient d'être donné, je pense, à côté de vous. Et on attend évidemment les coureurs. Je suis aux côtés de Frédéric et Baptiste. Baptiste, il a 4 ans, il est sur les épaules de son papa Frédéric. Donc on attend là, c'est la dernière ligne droite.
3: Oui, ça, je pense que ça va pas tarder. Maintenant, il y a les voitures officielles qui sont déjà passées, donc je pense que d'ici 5-10 minutes, ça devrait passer. Ouais.
2: Vous espérez ouais. voir qui ?
3: Oh, après, j'ai pas vraiment de favoris, c'est vraiment par curiosité, quoi. Enfin, voilà. Parce que je tiens aussi surtout la buvette avec le collègue là qui a la brave Harry Beauvillet, donc c'est lui qui nous a un peu briefé là-dessus, quoi. Et puis, on fait une sortie en famille, quoi.
2: Vous en profitez ?
3: Oui, voilà, ouais.
2: Baptiste, tu es prêt à voir les vélos ?
4: Oui.
2: Tu veux voir quoi comme vélo ?
4: Jaune.
2: Des jaunes, voilà. Vous savez tout, Charlie. Du jaune, sûr, toujours.
0: Le jaune, c'est les plus jolis. Je voulais quand même remercier Axel Zinglé d'être passé. Très bon rétablissement à toi. Et puis, hâte de te retrouver sur les routes, que ce soit en Australie ou en Alsace ou pour le Tour de France la saison prochaine.
1: Merci, à bientôt.
0: À bientôt. Au revoir, Axel. Merci d'être passé. Allez, dans un instant, on aura peut-être la chance d'avoir encore Émilie pour voir le passage du Tour. Ça devrait arriver dans pas longtemps. Et puis, on continuera de vous faire vivre ça tout au long de l'après-midi avec Laurent Escap qui sera à l'antenne dès 14h avec Sophie Constandeur dans l'école. Et puis, également, Luc Dreosto qui sera à l'arrivée. Voilà, on continue en musique et on se retrouve dans un instant pour vous faire vivre cette belle journée du Tour de France en Alsace.
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0: Personal Jazz Depeche Mode pour la musique ici à Alsace, toujours en direct de Mulhouse.
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0: Jusqu'à 14h depuis le village départ, les coureurs sont d'ailleurs partis, ils sont déjà dans les rues de Mulhouse, on va vous faire vivre ça tout au long de l'après-midi. On est également venu vous voir dans les rues de Strasbourg il y a quelques jours avec Antonin, notre stagiaire, pour vous demander quels étaient vos meilleurs souvenirs du tour. Antonin était avec Youssoufa. Youssoufa, on les écoute.
2: On se retrouve avec Youssoufa. Quel est votre plus beau souvenir du Tour de France?
3: Alors, le Tour de France, je l'ai vu dans le 42, il y a un moment quand même. Et il y avait plein de monde. On était vers la place de l'église Saint-Étienne et c'était chouette. C'était à Rouen et c'était un moment qui m'a beaucoup marqué, oui.
2: Qu'est-ce que ça vous a fait de voir tous ces coureurs passer devant vous? Ça devait être assez impressionnant quand même.
3: Oui, c'est très très impressionnant. Ils roulaient très très très vite. On a l'impression qu'il suffit de rien pour qu'il tombe. Et ouais, moi je pourrais pas le faire par exemple. Ouais, il faut être professionnel.
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0: C'est une joie bien sûr pour les Alsaciens et pour les Mulhousiens d'accueillir les départs d'une étape du Tour. On revient désormais sur ce bel événement et les futurs événements de l'été avec Nathalie Birling, directrice de l'Office du Tourisme. On lui a demandé pour commencer ce qu'elle pensait de ce départ du Tour depuis Mulhouse. On l'écoute.
8: Ben, c'est toujours une très très bonne nouvelle. On était ravis bien sûr de cette annonce.
0: Mmh. En plus des événements du jour aujourd'hui à Mulhouse et ce qu'il y a pu y avoir avant, les prochains événements, on va un peu parler justement des prochains événements dont on va pouvoir profiter à Mulhouse là dans les prochains jours. C'est quoi exactement?
8: Vous savez qu'il y a l'Académie et le Festival international de trompette qui a lieu en ce moment et jusqu'au 23 juillet.
0: Mmh.
8: Et puis vous allez aussi avoir fin août le Festival météo. Et puis pour les amateurs de sport plutôt, on a une compétition nationale de pétanque du 20 au 23 août aussi à Mulhouse.
0: Incroyable. Côté patrimoine industriel aussi, musée, centre historique, street art, zoo. Il y a tellement de choses à voir à Mulhouse. L'une des choses à ne pas rater justement cet été.
8: J'ai envie de vous dire aujourd'hui, évidemment, c'est un jour exceptionnel.
0: Mmh.
8: Mais on a plein de beaux rendez-vous vraiment cet été, que ce soit en visite guidée, où on va découvrir par exemple le Löhnberg. On a des visites aussi, comme vous le disiez, dédiées au street art. Vous avez des chouettes expos dans nos musées. À l'Électropolis, il y a une exposition sur les affiches rétro pour les personnes qui aiment bien les affiches un peu anciennes. Vous avez l'exposition Formule 1 au musée de l'auto. Vous avez plein d'animations à la Cité du Train. Des soirées festives à l'écomusée. On a vraiment l'été ici, on s'ennuie jamais.
0: Voilà, c'est ça. Donc on se chauffe aujourd'hui avec le Tour de France et on continue de profiter de cette belle ville. Toutes les infos tourisme-mulhouse.com. On parle également des jeudis du parc, c'est toujours d'actualité, c'est ça?
8: C'est toujours d'actualité, c'est toujours un rendez-vous très apprécié,
0: oui.
8: Puisque vous savez, tous les jeudis, on démarre d'abord par un spectacle, et puis ensuite du cinéma en plein air, et c'est vraiment un lieu de rencontre et de convivialité pour les Mulhousiens et les visiteurs, à la fraîche, au parc Salvator, dans une ambiance un peu guinguette. Très chouette rendez-vous.
0: Ouais, je voulais vous parler de ça parce que c'est mon petit coup de cœur du côté de Mulhouse les étés. Bon, grand merci en tous les cas, Nathalie Birling, directrice de l'Office de tourisme de Mulhouse, tourisme-mulhouse.com. Passez une belle journée avec le Tour de France.
8: Merci Charlie, à bientôt.
0: Au revoir.
8: Au revoir.
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0: Émilie, ça y est, les coureurs sont passés devant vous dans le centre-ville de Mulhouse, c'est bien ça?
9: Mais oui, ils ils sont passés, alors je pensais qu'ils passeraient tout doucement, en fait pas du tout. Je suis pourtant dans un tournant. On a vu, en fait, je les voyais pas de loin parce que je suis dans un tournant, et on a entendu d'abord la clameur qui montait, parce que là, ça y est, Mulhouse s'est rempli, il y a du monde plein les barrières. Donc on a entendu une grande clameur, et puis tout d'un coup, dans le virage, on a vu le peloton arriver. Donc ils sont tous ensemble, hein, pour ce départ fictif. Ils font coucou, c'est très sympathique. Et j'avoue, Charlie, je vous avoue les choses, on va se dire la vérité. Je n'ai reconnu personne. Je n'ai même pas vu le maillot jaune tellement, en fait, ils vont beaucoup plus vite que prévu. Mais bon, je suis toujours avec Frédéric et Baptiste. Est-ce que vous, Frédéric, vous avez pu bien les voir, les coureurs ?
10: En fin de compte, j'ai pris pas mal de photos, donc c'est vrai que ça passe vite. Mais au niveau du virage, oui, on était bien placés quoi, pour quand même voir les voir passer. Quoi. Et après, j'ai rafalé avec l'appareil photo. Quoi, donc voilà.
9: Donc on verra sur les photos après.
10: Oui, je pense que ça va être ça. Oui, ce soir, tranquillement, en regardant. Et puis voilà, quoi.
9: Est-ce que vous l'avez vu, Pogacar ? Est-ce que vous avez vu le maillot jaune ?
10: Non, alors, vu que j'étais concentré sur l'appareil photo, je pense, de toute façon, peut-être que je regarde sur les photos, c'est peut-être que j'ai même pris en photo, quoi, parce que c'est vrai que c'est rapide. Quoi.
9: On va débriefer tout ça, Charlie. On a toujours Baptiste, 4 ans. Tu les as vus, toi, les vélos ?
11: Oui.
9: Ils étaient comment ?
11: Jaune et rouge.
9: Alors, tu l'as vu, ton vélo jaune, du coup ?
11: Oui.
9: T'es content ?
11: Oui.
9: Pourquoi ?
11: Parce que j'ai vu mon vélo jaune.
9: Trop bien. Voilà, Charlie, c'était très rapide, mais c'était super sympa et c'est très très impressionnant à voir un peloton, en fait. Hein.
0: Eh oui, ça fait beaucoup de monde. Et encore, ils sont pas en pleine vitesse. Alors imaginez-vous, lors de l'une des dernières étapes où ils étaient à 50 km/h de moyenne, ça fuse. Bon, on va essayer de vous retrouver peut-être, Émilie, parce que ça y est, on rentre un petit peu à la maison, mais l'ambiance est toujours aussi bonne dans le centre-ville de Mulhouse. On retrouvera un peu plus tard Sophie également, qui est aux alentours du col du Hague, Luc Drosto qui est à l'arrivée, et Hubert qui est toujours dans cette caravane. J'espère que tout va bien pour lui. On n'a pas encore eu la chance de l'entendre. Dans un instant, on aura également un message de sécurité encore pour vous prévenir des choses à ne pas faire ou à faire lors de cette étape. Et puis on aura également Christian Prudhomme qui était avec nous un peu plus tôt en fin de matinée. On va vous repasser son interview parce que c'était très intéressant. On se retrouve dans un instant.

0: David Guetta avec Sexy Beach pour la musique, ici Alsace avec une info. Ça fait une bonne heure et demie, mais sachez que sur la départementale 430, la montée vers le Markstein par l'Intal est déjà saturée, mais vraiment énormément. Les gendarmes vous demandaient de faire demi-tour, et je pense que c'est toujours le cas. Donc vraiment prudence si vous prenez la route. Bah tiens, d'ailleurs, on a un message de sécurité avec Cécile Jacot. Écoute.
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2: Le dernier coureur vient de passer, mais l'étape n'est pas forcément terminée pour autant. Et oui, après le passage du Tour de France, il faut encore laisser le temps à toute l'organisation de circuler. Les voitures des équipes, les motos, les secours, les véhicules techniques, bref, ça fait plein de beau monde. Alors n'essayez pas de reprendre la route immédiatement. Attendez les consignes officielles et la réouverture complète des axes. Avec des milliers de spectateurs qui repartent au même moment, il faudra forcément faire preuve d'un peu de patience. Prévoyez de rester un moment sur place après la course. Profitez de l'ambiance. Prenez le temps de ranger vos affaires tranquillement. Et si vous reprenez la voiture, toujours restez vigilant. Beaucoup de piétons et de cyclistes seront encore présents autour du parcours. Une belle journée sur le Tour de France. C'est aussi un retour en toute sécurité.
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0: Ah, et ça fait maintenant un peu plus de 20 minutes que les coureurs sont partis de Mulhouse. Ça commence à se vider tout doucement ici, mais les sourires sont toujours présents sur les visages. C'est une belle fête, ce Tour de France, qu'on vous fait vivre en direct jusqu'à 19h sur l'antenne d'Ici Alsace, avec Émilie, qui se trouve d'ailleurs encore et toujours dans les rues de Mulhouse. Émilie, t'es où?
6: Alors, je suis toujours au même endroit, et comme je vous disais tout à l'heure, j'ai rien vu, j'ai reconnu personne, mais j'ai avec moi un futur Luc Drosto, je pense, Simon, 10 ans, qui adore le vélo. Simon, est-ce que tu as reconnu, toi, les coureurs? Est-ce que tu as eu le temps de les voir?
7: Non.
6: Non plus? Mais comment on va faire? Qu'est-ce que tu attends alors de cette étape? Toi qui connais bien le vélo. Cette étape alsacienne, elle est dure ou elle est pas dure?
7: Elle est dure.
6: Pourquoi?
7: Bah parce qu'il y a beaucoup de col.
6: Ouais. Tu crois que c'est qui va gagner?
7: Pogacar.
6: Encore?
7: Oui.
6: Et tu l'as pas vu passer alors?
7: Non.
6: Non. Tu les as vus quand même, c'était impressionnant, le vélo. Les flottons, là.
7: Oui.
6: Et ta petite sœur, je crois qu'elle, elle a vu quelqu'un. T'as vu qui?
7: Sixas.
6: Waouh. Trop de la chance. Il était comment? Est-ce qu'il t'a fait coucou?
7: Non.
6: Ah mince. Merci beaucoup. Bon, bah, tu vas suivre, j'imagine, la suite. T'écouteras la radio ici à Alsace. Luc Drosto, justement, il va nous raconter tout ça. Merci beaucoup Charlie. Bah écoutez, voilà, petite analyse en direct de ce peloton que personne n'a vu passer, voilà, dans le détail. On n'a pas vu le maillot jaune, personne, ça me rassure quelque part.
0: Parce oui.
6: Voilà, même Simon, 10 ans, n'a pas réussi.
0: La technique de la photo, c'est pas mal. On prend plein de photos, puis on regarde après. Comme ça, on peut essayer de... C'est comme un Où est Charlie, mais en essayant de trouver Pogacar. Super, merci Emilia. Tout à l'heure, peut-être. On retrouve Hubert qui est à Bussan. Hubert, tout va bien là-haut?
8: Kilomètre 79,2, pour être tout à fait précis. Oui, tout va bien là-haut. On a donc devancé la caravane. On a ouvert la route. C'est assez amusant d'ailleurs d'ouvrir la route puisqu'on est la première voiture. La voiture ici a été la première voiture que la foule a vue avant que le reste de la caravane n'arrive. Donc on est là pour le moment à Bussan. C'est la moitié de l'étape, grosso modo. Et je confirme les propos, les vôtres, Charlie, d'Emilie.

0: du jeune homme qu'elle vient d'interviewer. Il y a énormément de monde. Alors, Luc l'a dit aussi précédemment, la montée du vieil Armand, le grand ballon, le Hague, le Markstein, énormément de monde. Mais nous, on est encore un petit peu devant. Et là, on a été surpris par la foule Col du Page. Col du Page, c'est quand on remonte de Crute. D'ailleurs, la descente du Markstein à Crute est absolument magnifique. Il y a le lac du Crute, lac de Crute en bas qui est très très beau. Et la montée du Col du Page de 10 petits kilomètres à 5% environ de côte. Mais alors, la route est étroite, goudronnée, légèrement accidenté, et il y a un monde, mais un monde. Je vous dis que ça va être une ambiance de folie, cette ascension du col du Page. Et moi qui suis avec Thioté, qui est donc le pilote de la voiture ici depuis le début de ce Tour de France, il est surpris de, enfin, pas surpris mais impressionné de l'affluence alsacienne, de l'affluence de cette étape entre le Mulhouse et le Markstein. Il me dit, et il me l'a dit plusieurs fois, depuis le début du tour, je n'ai pas vu une étape avec autant de monde sur le bord des routes. Donc cocorico, mobilisation alsacienne, Terry Fortaine aussi, il faut le dire, quelques Vosgiens. Moi je suis à Busson, je suis dans les Vosges pour le moment, mais cette étape était très attendue, et pour le moment le public est au rendez-vous.
1: Ah bah pardon, et Hubert, vous êtes encore là?
0: Oui, je suis là.
1: Oui, vous êtes d'un calme, c'est incroyable. J'aime beaucoup. Le calme avant la tempête, j'ai envie de dire.
0: Oui. Alors, vous avez entendu que la caravane ne serait tardée à arriver d'ailleurs, puisqu'on l'a devancée, Charlie.
1: Oui, c'est ça. Donc ça va venir. En parlant de tempête, on voit les images, hein, sur les images de France Télévisions. Il pleut des cordes actuellement sur le peloton.
0: Oui, ça.
1: Ils sont partis il y a une vingtaine de minutes.
0: Alors, Mulhouse,
1: on va vous dire. Un peu après Mulhouse, ouais. Le soleil va bientôt nous quitter ici. Je pense que la pluie va reprendre.
0: Sachez qu'à Busson, il fait un temps plutôt bon, un petit peu de vent. Ce qui est très agréable, c'est quand on monte au Markstein, quand on fait le col d'Oderen, col du Page, on perd quelques degrés, donc on est à 19-20 quand on est sur les sommets, ce qui est plutôt rafraîchissant et pas désagréable. Ouais. Là, on est redescendu dans la vallée, donc à hauteur de Busson, il y a un petit peu plus de degrés, on a 23-24, mais il y a du soleil, et c'est vrai que bon, il y a un peu de vent. Alors est-ce que on devance l'orage, est-ce qu'on devance la tempête, est-ce qu'elle va tomber sur le coin de la coin du nez, et ben affaire à suivre.
1: Ils sont au départ réel actuellement, donc c'est là où tout est en train de tomber. Mm-hmm. Bon bah super, merci beaucoup Hubert, à tout à l'heure peut-être. Vous restez avec nous toute la journée, hein, jusqu'à 19h.
0: Oui.
1: Vous faites une belle journée sur les routes du Tour. Ça sera avec Laurent Weisskopf qui prendra le relais d'ici une vingtaine de minutes. Nous on continue ce joli petit moment, même s'il y a de moins en moins de monde ici à Mulhouse, en direct du village départ. On se retrouve dans un instant avec à nouveau Christian Prudhomme, qui était notre invité en fin de matinée, avec de belles paroles pour l'Alsace, puisqu'il est à moitié alsacien. On en parlera, enfin on le réécoutera pile après Mylène Farmer. C'est à qui le tour ici Alsace? Il est bientôt 13h40.

0: Avant les champions, les chronos, c'est aussi des territoires, des paysages, des rencontres. Et aujourd'hui, c'est l'Alsace qui accueille cette grande fête. Christian Prudhomme est avec nous sur It's Alsace, directeur du Tour. Bonjour Christian.
1: Bonjour.
0: Comment ça va?
1: Très bien, merci.
0: Ça fait du bien de revenir un peu à la maison, vous êtes un peu alsacien.
1: Oui, ben, dans l'occurrence, à la maison, ce sont plutôt mes cousins qui vont venir en Marstein. C'est pas moi qui vais chez eux.
0: Mais ça fait toujours du bien de revenir un petit peu sur vos terres. Parce que
1: bien sûr. Évidemment, c'est toujours un vrai bonheur.
0: Vous retrouvez les...
1: Même si c'est tellement rapide, tellement fugace, mais bien sûr, j'aime toujours être en Alsace, évidemment, avec le Tour.
0: Vous arrivez encore à parler à Baragouiné un peu d'Alsace?
1: Non, pas du tout.
0: On va pas partir là-dessus alors, ça va?
1: Demandez à ma vieille maman de 98 ans. Mais...
0: Elle parle alsacien aussi ou encore, oui?
1: Ah ben, l'alsacien lui revient parfois, oui, okay. À la place du français. Mais ça, c'est une histoire tout à fait personnelle.
0: Bien sûr, on va pas revenir là-dessus.
1: Avant de... Parfois, elle ne comprend pas que je ne comprenne pas l'alsacien.
0: C'est
1: pourtant que je ne parle pas l'alsacien.
0: Mes grands-parents étaient pareils, pour être totalement franc. Avant de parler chiffres, organisation, compétition, quand on est avec vous... le directeur du Tour. Vous arrivez tôt le matin, c'est quoi une journée pour le directeur?
1: Une journée, c'est d'abord faire la route, parce qu'en l'occurrence, oui. Hier, nous étions donc à Belfort, traditionnellement, nous dînons avec les élus de la ville, en l'occurrence de la ville de Belfort, du territoire de Belfort, avec le prince Albert de Monaco qui était invité hier. Ce matin, donc, nous avons fait la route de Belfort à Mulhouse. J'ai dû arriver une demi-heure avant l'ouverture du village, ou trois quarts d'heure.
0: Voilà. Ouais.
1: Et après, tout s'enchaîne, notamment des interviews,
0: merci
1: des rencontres. Le premier ministre Luxembourgeois sur le parcours du Tour 2028 qui va venir tout à l'heure, beaucoup d'invités, beaucoup de mains serrées, de gens qui demandent des selfies comme en ce moment. Voilà.
0: Vous arrivez à respirer un petit peu lors des journées comme ça?
1: Il faut que je me mette dans une sorte de cagibi assez régulièrement pour justement sentir la tête de l'eau. Mais je vais sûrement pas me plaindre. Le Tour de France est formidable, il est populaire, donc les gens viennent à nous, c'est normal.
0: Et vous arrivez à être surpris encore aussi depuis...
1: Par la force du Tour?
0: Par le oui.
1: En permanence.
0: Par les gens,
1: par les sourires, le Tour est extraordinaire. Donc oui, je suis surpris en permanence par sa force, bien sûr. Aujourd'hui encore.
0: Et la force d'une grande étape comme aujourd'hui, heureux de profiter de ce genre d'étape.
1: Alors, en Alsace, Cyril Ast, le président de la communauté de communes de Saint-Amarin, donc. La montée du Hague a dit, lorsque j'ai proposé à Christian Prudhomme la montée du Hague, il m'a rappelé tout de suite ce qui est vrai, en disant que c'était un fantasme pour lui. Ce qui est très drôle sur la montée du Hague, qui est une montée irrégulière, qui est la grande vedette topographique, j'allais dire, d'aujourd'hui, c'est que c'est une montée qui était inconnue, mais nous avions à l'époque une jeune femme qui travaillait avec nous, qui s'appelle Delphine Pralon, qui est alsacienne, et lorsque je lui ai dit, mais tu connais la montée du Hague? Bien sûr que je connais la montée du Hague.
0: Bien sûr.
1: Elle avait dû manger à l'auberge quelques tartes mertes. À mon avis.
0: Bien sûr, avec les bras dit, les patates sautées comme ils savent si bien le faire. Elle est particulière, cette montée, parce qu'elle n'est pas comme toutes les autres.
1: Elle est particulière parce qu'elle est irrégulière.
0: Oui.
1: Totalement. Et donc, ce sera le juge de paix. C'est la dernière des ascensions répertoriées aujourd'hui. C'est une étape qui est courte, c'est une étape qui est dense. Et il y a cette montée inédite que Cyril Ast aurait voulu déjà que nous inscrivions au parcours. Mais il fallait bien que la route soit faite avant qu'on vienne. Voilà. Mais oui, la plupart des favoris, pour ne pas dire tous les favoris, ils sont allés la reconnaître, ça veut bien dire ce que ça veut dire.
0: On a vu
1: il y a des pentes très très raides, il y a quatre parties avec des pentes très raides, il y a un nom de virage, le virage du Hibou, qui aspire qu'à être célèbre dans le monde entier, peut-être dès cet après-midi. Voilà, ça va dépendre du comportement des champions. Si un champion attaque à ce moment-là, bien évidemment, tout le monde connaîtra dans quelques heures le virage du Hibou. La montée du Hague, je pense qu'elle va très vite s'inscrire dans la tête et dans le cœur des gens qui aiment le vélo et le Tour, un peu comme la planche des belles filles, pas si loin, il y a quelques années.
0: Exactement, c'est vraiment l'un des climax. L'un des moments que vous attendiez le plus dans ce Tour de France?
1: Oui, c'est un moment important. Après, tout dépendra de ce qu'on feront les coureurs, mais elle ne sera pas anodine, elle ne peut pas l'être anodine, oui. La montée du Hague, ça c'est sûr et certain.
0: Alors, d'autres images, le Tour est passé il n'y a pas si longtemps que ça, avec un certain virage Pinot.
1: Thibaut qui était là hier sur le Tour d'ailleurs.
0: Ah bah dommage, bah, oui. Et il a laissé ses vaches pour venir voir un peu de vélo.
1: Un jour.
0: Justin, cette histoire est formidable également. Vous avez d'autres souvenirs comme ça dans notre région de passage du Tour?
1: Des souvenirs de passage du Tour, j'ai des images du Tour en tête, mais j'étais pas sur place. La montée du Ballon d'Alsace de 69, oui. Gagnée par Eddy Merckx, 72, Bernard Thévenet. J'ai les souvenirs de la planche des belles filles, bien évidemment, ça c'est beaucoup plus récent, c'est lorsque j'étais déjà directeur, mais j'ai toujours eu l'obsession de mettre en avant les massifs qui n'étaient ni les Alpes ni les Pyrénées, qui sont incontournables, mettre en avant le massif central, le Jura et naturellement les Vosges. Autrefois, ce qui faisait la différence entre un champion et un autre, c'était c'était surtout la longueur des cols. Maintenant, ce sont les pentes. Et des pentes raides, rudes, on en trouve absolument partout.
0: Partout,
1: même si on ne monte pas, évidemment, à 2000 mètres. Donc, on a une vraie, très belle étape de montagne aujourd'hui. Une autre demain, mais j'ai cru comprendre que Pogacar avait coché l'étape. Donc, on verra ce que ça va donner. Et puis, on attend évidemment Paul Sexa. C'est un week-end
0: bien
1: important pour le tout jeune français, 6e au classement général.

0: de voir comment il se comporte, s'il continue à suivre, à réussir à suivre, ou bien s'il prend des initiatives, s'il en a la force.
1: On verra ça tout au long de cette journée. L'engouement autour du Tour est
0: phénoménal.
1: Incroyable.
0: La montée du Ballon d'Alsace, c'est-à-dire il y avait un monde fou tout du long. La montée du Ballon d'Alsace, on était vraiment dans le chat de l'aiguille pour passer derrière les champions. Et puis l'arrivée à Belfort, absolument formidable, avec énormément de monde. Il y avait du monde les fois précédentes à Belfort pour des départs. Ça faisait très longtemps, depuis 1978, qu'on n'avait pas fait d'arrivée. Il y avait un monde fou. Ouais. Je suis certain, évidemment, qu'aujourd'hui, ce sera la même chose. Le monde, vu la foule, vu l'enthousiasme, la ferveur, la passion au Ballon d'Alsace, je pense qu'ils ne sont pas partis bien loin.
1: Ben non, ils ont fait quelques kilomètres.
0: Ils pourront davantage se répartir, quoi qu'il en soit, ou à nouveau au Ballon d'Alsace, qui est un nouveau parcours aujourd'hui, ou bien évidemment dans la montée du Hague, ou l'un des autres cols de la journée.
1: Depuis plus de 100 ans, il y a toujours cette même magie autour du Tour. Comment vous faites pour continuer à partager cette magie avec la France, le monde?
0: Le Tour, ce sont trois choses en une. C'est la plus grande compétition cycliste au monde, c'est la mise en valeur de nos régions, notre patrimoine, de nos paysages, et puis c'est du lien, c'est du lien, c'est de la fraternité. Voilà, ce sont des sourires partout. J'ai coutume de dire, le Tour, c'est 3500 km de sourires, mais c'est vraiment ça. Donc voilà, c'est ce mélange-là qui fait cette épreuve unique qui s'appelle le Tour de France.
1: Qu'est-ce que vous préférez depuis le premier jour de l'organisation jusqu'au premier jour de l'organisation de l'année suivante?
0: Tout dépend des journées, on trouve de tout partout. Je peux pas vous donner une réponse très explicite là-dessus. J'aime bien aller dans les villes avant. J'étais à Mulhouse il y a quelques semaines, par exemple. J'aime bien rencontrer les gens. Il y a eu 17 changements de maire sur le parcours du Tour de France 2026. Donc changement de maire aussi, Michel Lutz, Frédéric Marquet. Donc voilà, il y avait des gens à rencontrer. Et puis, nous aimons aussi rencontrer la presse. J'ai toujours la carte de presse 56 376, même si elle ne me sert plus à rien depuis une vingtaine d'années. Fallait pas hésiter. Voilà. Donc bien évidemment qu'aller rencontrer les gens et les journalistes, c'est quelque chose qui compte pour moi. Le Tour de France est une invention de journaliste, même si je pensais être le dernier des Mohicans.
1: Ça vous manque pas trop le micro, même si vous en avez en main?
0: Non, parce qu'en fait, depuis que je ne suis plus journaliste, je n'ai jamais rencontré autant de journalistes.
1: C'est vrai. Je veux bien vous croire. Bon, avant de vous laisser, j'ai quelques questions très rapides du tac au tac. Plaine ou montagne?
0: Montagne.
1: Choucroute ou tarte flambée?
0: Tarte flambée de Wissheim. Si, là, j'ai pas le choix. Mes cousins arrivent tout à l'heure.
1: Kouglof ou Bretzel?
0: Kouglof.
1: Bière ou vin?
0: Vin.
1: Avec modération. Haut-Rhin ou Bas-Rhin?
0: Avec modération.
1: J'étais obligé.
0: Un Bas-Rhin, parce que ma famille est de Strasbourg, de Brumath, de Wissheim, donc Wissheim et Ilkirch, mon grand-père. Donc voilà.
1: De retour en Alsace en 2027?
0: Ça, je ne sais pas. Moi, à titre personnel, oui.
1: J'imagine profiter de bonnes tartes flambées du côté de Wissheim, elles sont très bonnes en plus là-bas. Je confirme. Merci beaucoup.
0: Merci à vous. Merci infiniment pour tous les conseils de prudence, de bon sens que vous faites passer, pour les messages que vous avez fait passer ces dernières semaines avec la canicule, mais surtout le Tour de France, c'est la fête, ce sont des sourires. Il faut tenir la main de ses enfants jusqu'au bout. Exactement. On voit parfois des gamins de, je sais pas, de 7 ou 8 ans qui courent tout seuls. C'est pas possible. Donc voilà, le Tour, c'est d'abord une immense fête populaire. Il faut juste du bon sens et merci de faire passer ces messages.
1: Merci de le dire. Ça nous fait plaisir, ça nous touche beaucoup. Passez une belle journée.
0: Merci.
1: Bonne fin de tour et au plaisir de vous retrouver l'année prochaine en Alsace, peut-être.
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1: Et après Christian Prudhomme, c'est Hubert Desmarais qui est sur la route. Ça y est, la caravane est de passage.
3: À Bussan, absolument. Et Christian Prudhomme disait à l'instant, veillez à bien tenir les enfants par la main. Bah, pas besoin ici, puisque Lola est sur les épaules de son papa. Comment ça va?
4: Ça va très bien, et vous?
3: Ouais, impeccable. On assiste donc au passage de la caravane, dans le cœur de Bussan. Alors déjà, là on profite d'un petit temps mort, il n'y a pas encore de véhicule. Il y a le véhicule Le Gaulois qui vient de passer. Vous avez récolté quoi depuis le début de la passage?
4: Chaque caravane, on a réussi à avoir des cadeaux. Donc ils sont très généreux sur ce tour.
3: Et là, alors attention, je ne sais pas si vous avez entendu, mais il y a, vous savez, les petites billes vertes, orange, jaune, bleu, qui passent. Leur nom, c'est un M et un M. Voilà, c'est parti. Et donc, c'est la caravane qui traverse Bussan. Oui, oui, oui. Est-ce qu'on a... Oh, madame a eu un sachet. Madame, un sachet? Vous avez eu un sachet d'M&M's? Ah, mais d'accord. Et c'est stocké derrière, en fait.
5: Bien sûr.
3: Ah, mais incroyable. Alors, vous avez quoi? Alors, Senseo, du café, le Bob Chris, des Haribo, des tourtes. Regardez, ça passe encore.
6: Deuxième voiture.
3: Donc il y a évidemment beaucoup de monde. La caravane traverse Bussan. Nous, ce qu'on va faire avec la voiture ici, c'est qu'on va se mettre ensuite à l'arrière de la caravane et on va continuer à suivre cette étape du Tour de France. Vous voyez, là, il y a un petit temps mort parce qu'entre les véhicules, il y a forcément un petit peu d'espace. Et on attend. Et là, qu'est-ce qu'on voit en visu ? Difficile à dire, mais en tout cas, d'autres véhicules de la caravane qui vont forcément, on l'espère. Qu'est-ce que vous souhaitez récolter, vous, monsieur, là, tant qu'à faire ?
5: Je ne sais pas ce qu'ils me donneront.
3: Voilà, on n'est pas compliqué, on prend. Allez, à tout à l'heure, Charlie.
1: Merci Hubert. On a envie d'y être, là, clairement. Ça sent la belle journée dans l'école, sous le soleil encore. On croise les doigts pour que ça dure. Allez, on se retrouve dans un instant pour finir tranquillement ce joli moment en direct depuis Mulhouse. Ensuite, c'est Laurent Weisskopf qui prendra le relais. On le retrouvera peut-être, Lolo, après les Tears for Fears. Voici Shout, toujours en direct de cette 14e étape du Tour de France. Arrivée prévue 17h30 aux alentours du Markstein.

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1: Et un peu plus tôt dans la matinée, depuis Mulhouse, nous avons eu la chance d'avoir notre Miss Alsace, Sierra Blazevic. Elle était à notre micro et on réécoute ce joli moment.
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1: Elle est désormais l'Alsace en bandoulière, ou plutôt en écharpe. Et le Miss Alsace 2026, il y a quelques semaines, on peut dire, Chiara Blazevic représente notre région partout où elle passe aujourd'hui. Un rendez-vous particulier, elle accueille avec nous le Tour de France à Mulhouse, une autre institution qui fait rayonner les territoires. Bonjour Chiara.
2: Bonjour.
1: Comment ça va?
2: Bien, et vous?
1: Très bien. Heureuse de participer au Tour de France?
2: Ah bah oui, c'est une belle expérience, c'est une chance de pouvoir être là, donc je suis très très contente.
1: Vous avez été élue Miss Alsace 2026 il y a quelques semaines. Tout a basculé. Est-ce que vous réalisez que ça y est, vous portez l'écharpe au Tour de France?
2: Oui. Oui, maintenant je commence à le réaliser. C'est vrai qu'on me demande des photos, les gens me reconnaissent, donc c'est un vrai plaisir d'être Miss Alsace. Ça fait maintenant un mois que j'ai été élue et je suis très très très très fière.
1: C'est quoi le détail dans votre quotidien qui a changé, auquel vous attendiez absolument pas?
2: Qu'on me reconnaisse dans la rue.
1: Ah oui,
2: je pense que c'est vraiment quelque chose que je m'attendais pas, ça, que en temps normal on sort dans la rue, on va faire ses courses, on nous reconnaît pas. Là, peu importe où on est, il y a une petite personne derrière qui dit ah, c'est Miss Alsace.
1: Ouais, c'est sympa.
2: Ça fait plaisir.
1: Que des gens sympas, rassurez-moi.
2: Oui, que des gens sympas.
1: Bien. Ça c'est bien. Le Tour de France, finalement, c'est un peu comme Miss France. Toutes les régions sont mises en avant, tous les paysages, leurs traditions, leurs habitants. Vous avez trouvé qu'il y a un point commun entre les deux?
2: Bah déjà, le sport rassemble.
1: Ouais.
2: Donc c'est très important. On a de la chance aujourd'hui d'avoir le Tour de France à Mulhouse et on voit le nombre de personnes qui est autour de nous pour la passion du sport. Donc je suis très très contente et je pense que c'est très important d'être soudée à ce sport.
1: Fan de sport, fan de cyclisme?
2: Fan de sport. Pas particulièrement, ouais, de cyclisme, mais comme dit, le sport rassemble. Donc c'est vrai que comme la Coupe du Monde, on aime bien suivre ce qui se passe, surtout quand c'est en plus chez nous.
1: Et oui, bien sûr, le sport, bien sûr, quand c'est pas chez nous. Vous êtes désormais une ambassadrice de l'Alsace.
2: Oui.
1: L'Alsace, c'est quoi pour vous?
2: L'Alsace a de multiples valeurs. On est une terre de caractère. Mm-hmm. On est tous toujours ensemble. On est soudés. On a une passion commune. On a la chance d'avoir une très belle région qui est très bien représentée. Et encore aujourd'hui, on peut voir à quel point les Alsaciens sont présents aujourd'hui pour soutenir ce sport, le cyclisme, à l'étape du Tour de France.
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1: Et on est toujours en direct depuis Mulhouse, mais Laurent vient prendre le relais pour vous accompagner toute l'après-midi. Ça va, Lolo?
3: Salut Charlie. Oui, ça va très très bien. Oui, on va passer tout l'après-midi ensemble, on va vivre cette course.
1: C'est ça, avec Hubert qui est encore dans la caravane, Sophie qui est un peu partout et puis Luc à l'arrivée.
3: Ok, très bien. Bah écoutez, on va avoir des points aussi sur le Tour de France tout au long de l'après-midi. À peu près, pour essayer de suivre justement l'évolution de cette course qui s'annonce passionnante aujourd'hui.
1: C'est clair que ça va être assez incroyable. Allez, nous on se rentre, on vous laisse la main, on te laisse la main, Lolo, et puis on se donne rendez-vous bientôt sur l'antenne d'ici.
3: Eh merci Charlie,
1: bisous.
3: Voici les Black Eyed Peas sur votre radio ici à Alsace, et dans un instant on fait un point sur l'actualité partout en Alsace et partout en France.

0: Black Eyed Peas, I Got a Feeling sur votre radio, ici Alsace.
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2: La circulation routière est très difficile dans le sens des départs ce samedi dans tout le pays qui est classé rouge. On compte 708 km de bouchons cumulés en France à la mi-journée. Les axes les plus empruntés sont l'autoroute du Soleil, la 7, la 10 et la 9. Si vous êtes en train, la gare de Pau dans les Pyrénées-Atlantiques est totalement fermée aux voyageurs avec plusieurs lignes de TER à l'arrêt ce week-end. Cela fait suite à un mouvement social. Les TGV circulent normalement mais ne s'arrêtent pas en gare, précise la SNCF. Un jeune homme de 23 ans interpellé et placé en garde à vue dans la nuit d'hier. Il est soupçonné d'être à l'origine d'un début d'incendie au bois de Boulogne à Paris en mettant le feu à des broussailles. Le feu a rapidement été éteint par les forces de l'ordre. Dans la forêt de Fontainebleau, 600 sapeurs-pompiers toujours mobilisés. L'extinction des différents feux va durer encore plusieurs dizaines de jours, explique le commandant des opérations de secours. La 14e étape du Tour de France avec un décor de carte postale sur les routes des crêtes dans les Vosges. On y va dans quelques instants. La pluie a cessé. La petite finale de la Coupe du Monde ce soir à 23h à Miami. Un France-Angleterre au goût amer qui sera aussi le dernier match du sélectionneur Didier Deschamps après 14 ans à la tête des Bleus. Et puis le 15 de France ce matin qui s'est imposé facilement en rugby face au Japon 42-15 en marquant 6 essais. Avec ses 5 points, l'équipe de France est en tête de la poule de l'hémisphère nord dans ce nouveau championnat des nations.
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3: Et les coureurs ont attaqué la première ascension de cette 14e étape, le Grand Ballon. Ce sera le point culminant, ce sera sûrement pas le plus dur parce qu'il y a derrière ensuite un copieux programme avec le Ballon d'Alsace à franchir et le tout nouveau col du Hague. Ça, ce sera juste avant l'arrivée au Markstein. Il reste 136 km à parcourir et plusieurs attaques pour l'instant, même si personne n'a fait la différence. On a vu Bruno Armirail de l'équipe Visma Lisehaik, l'homme des Hautes-Pyrénées, notamment se porter à l'avant. Mais là, le peloton est de nouveau groupé à encore 17 km du sommet. Le col, ce grand ballon qui est divisé en deux parties. Ça grimpe pendant 8 km, un replat, et ça grimpe ensuite pendant les 6 derniers kilomètres. C'est d'ailleurs une pente assez raide. On va suivre tout ça. De toute façon, cette 14e étape, vous la suivez tout l'après-midi sur votre radio ici.
0: L'activité. Alors il faut s'attendre cet après-midi, tout au long de l'après-midi, à des averses. Attention, elles peuvent prendre un caractère orageux localement. De belles éclaircies se développent en fin de journée, essentiellement dans le Bas-Rhin. C'est bien le Haut-Rhin qui verra des gouttes de pluie toute la journée. Un vent de secteur nord-ouest soufflant modérément sur une moitié sud du département. Rafale atteignant jusqu'à 55 km/h par endroit. Les températures maximales avoisinent 28 degrés, 18 degrés sur les crêtes vosgiennes, sur les routes du Tour de France. Demain, des gouttes de pluie en début de journée, puis le soleil fera de belles apparitions. Merci d'avoir choisi ici Alsace, émission spéciale tout au long de la journée, Tour de France, le passage de la Grande Boucle en Alsace.
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nos journalistes sur la route du Tour, Luc Dreosto, qui s'est essayé au col du Hague. Vous avez une vidéo d'ailleurs à voir sur ici.fr. Eh, Lucho, je vous dis, en habit de cycliste, je peux vous dire, ça vaut son plus en cacahuète. Allez-y, regardez cette vidéo, elle est fantastique. Sophie Constander aussi et Thomas Cognac pour le Tour de France 2026 de passage où à Chine.

0: John Lennon à l'instant sur votre radio ici Alsace.
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0: 155 km 300 Mulhouse, le Markstein pour cette étape du Tour de France, 13e étape. Thomas Coignac est avec nous sur la moto ici Alsace.
3: Bonjour Laurent, bonjour. Tout le monde, 131 km à parcourir encore dans cette étape et les coureurs qui sont dans la première difficulté, la montée du Grand Ballon avec une échappée qui est en train de se former, une échappée avec 38 coureurs qui sont devant, c'est beaucoup, c'est un petit peu comme hier. Et comme hier, eh bien Tom Pidcock est à l'avant, le Britannique, qui a failli gagner hier et qui est quatrième du général. Danger donc pour les équipes des favoris et les coéquipiers du maillot jaune, Tadej Pogacar, eh bien roule à l'avant du peloton. Bruno Blanza, vous êtes sur la moto ici. Bruno, dans l'ascension donc de ce Grand Ballon, ascension assez irrégulière, puisqu'on aura même un replat au milieu.
4: Oui, ben d'ailleurs on est un petit peu plus loin effectivement par rapport aux échappés. On a pris un petit peu d'avance. C'est ce qui est particulier également dans les Vosges. Et attention au col de Hague tout à l'heure qui est lui totalement imprévisible et totalement irrégulier. Mais une bonne partie de la montée se fait également à l'ombre. Il fait très frais par rapport aux grosses chaleurs que l'on a eues. Tout à l'heure on avait 24 degrés hein, sur la moto ici. Donc c'est à prendre en compte effectivement. Et énormément de monde très honnêtement depuis le départ de Mulhouse ce matin. C'est assez impressionnant. Au pied du col, il y avait plusieurs personnes sur des rangées, des petits, des grands, des anciens. C'est ça aussi la magie du Tour. C'est ça qui est sympathique. Et effectivement, la bagarre, elle commence déjà. On le voit bien en plaçant les pions pour peut-être une explication entre Cador un petit peu plus tard dans cette étape.
3: Ouais, Tadej Pogacar qui avait dit avant l'arrivée qu'il espérait kiffer cette étape. En langage Pogacar, kiffer une étape, en général, ça veut dire la gagner. Donc probablement qu'il est intéressé, le Slovène, le maillot jaune, par cette victoire d'étape au Markstein. 38 coureurs à l'avant, je vous ai parlé de Tom Pidcock. Il y a aussi un ancien vainqueur du Tour, le Colombien Egan Bernal, qui est présent. Et puis plusieurs Français, Kevin Vauquelin de l'équipe Net Company Ineos, le Normand, est là. Tout comme Alex Baudin de l'équipe IF, tout comme Guillaume Martin Guyonnet de la Groupama FDJ. Présence aussi de Valentin Paré-Peintre, qui avait gagné une étape hein, l'année dernière sur le Tour. C'était au Ventoux, Valentin Paré-Peintre de l'équipe Soudal et puis son frère Aurélien Paré-Peintre de l'équipe Décathlon. C'est un coéquipier de Paul Sexas et ça c'est intéressant parce que jusqu'à présent les Décathlons n'allaient pas trop dans les échappées. Toujours côté français, présence également d'Alexandre Delettre, de Bruno Armirail et je crois que j'en ai pas oublié. À noter aussi qu'il y a à l'avant l'Italien Frigo et ça, ça peut être utile vu les températures.
0: Merci à vous pour ce petit point sur le début de cette course. On va retrouver Sophie Constanzer, Sophie qui est dans le col du Hague. Sophie, tout se passe bien là pour le moment ?
5: Ah bah oui Laurent, hein, on parlait de la magie du Tour, et bien je peux vous dire que ici la magie du Tour elle est bien réelle. Alors je vous explique, je suis un petit peu sur les hauteurs en fait du col du Hague. Il y a des milliers de personnes, des milliers de vélos. Il y a une petite odeur de merguez qu'on aime bien puisque la ferme du Hague est en train de faire des merguez. Ah oui. Et puis on attend le passage, le premier passage en fait des coureurs au col du Hague puisqu'après ils vont passer une deuxième fois bien sûr pour la montée du Hague. Juste une petite image, depuis 8h ce matin il y a des cyclistes qui font la montée du Hague. Nous sommes à au-delà de 14h. Il y a encore des cyclistes qui montent sur cette route puisqu'il n'y a pas la caravane qui passe. Il faut imaginer des milliers de cyclistes qui continuent de monter vers ce col du Hague. Je vous cache pas que la circulation, elle est dure à faire. Je vous cache pas que le réseau, c'est un peu compliqué
0: ouais.
5: Mais quand même, j'ai Paul à côté de moi. Alors lui, il a fait un peu de route. Il a fait cette montée du Hague. Déjà, alors, les cuisseaux, comment ça s'est passé déjà?
6: Ah bah, c'est dur, hein. Franchement, on a plein de moments où c'est raide. Il faut relancer, plein de monde. Et puis à la fin, il y a tellement de monde que bah, on peut plus avancer. Donc ça a été un peu dur.
5: Faut mettre pied à terre. Hein. J'en ai vu plusieurs qui ont fait ça.
6: Il y a des endroits, on est obligé de s'arrêter et puis faut forcer un peu. Donc c'est pas évident.
5: Vous aviez imaginé voir autant de cyclistes comme vous faire cette montée du Hague?
6: Moi non, je pensais pas honnêtement. Mais vu que c'est une piste cyclable, et bah tout le monde est venu au Hague plus que sur une route normale. Donc franchement, c'est incroyable. L'ambiance et tout, c'est vraiment le Tour de France. Quoi.
5: Ouais, il y a un Anglais qui me disait tout à l'heure amazing. Il était là en contemplation du paysage. Juste une dernière question, Paul. Votre pronostic pour cette étape, qui va la gagner? Ne me dites pas celui qui gagne déjà plein d'étapes. Soyez original.
6: Eh ben, on espère Paul. Hein, on est à fond avec Paul, mais bon, ouais. La réalité fera peut-être que un certain Pogacar.

0: Ça gagnera, mais bon.
1: Mais bon.
0: On est à fond avec Paul, on espère que Paul va attaquer dans le hag et puis plier tout.
1: La collection.
2: Voilà,
1: est...
2: donc Paul, le pronostic Paul, c'est que ça se du bout des lèvres. On s'en vient. Que c'est quand même une petite image aussi. Il y a énormément d'inscriptions à l'épaule Paul Sexas. Il y a des petites chansons aussi qui commencent à se préparer, mais ça on verra ça plus tard, j'imagine. Mais en tout cas là, on attend le premier passage en tout cas des coureurs. Alors là, ils viennent en descente, hein. Ils descendent du grand ballon, donc forcément c'est un petit peu moins intéressant.
1: La collection est compliquée.
2: Descendre à 60.
1: Ah ouais, c'est ça.
2: 70 km à l'heure.
1: Sophie, il faut plus bouger.
2: Mais tout de même, ça fait une première.
1: c'est les aléas du direct, hein, c'est comme ça. Vous êtes en train de vivre le Tour de France, Sophie Constanzer. Bon Sophie, bon, on va couper avec Sophie parce que voilà, il y a quelques petits problèmes de réseau. Mais bon, ça c'est la magie du Tour de France, on est au plus proche des coureurs. Cette descente justement que Sophie va essayer de nous faire vivre dans les prochaines minutes. Luc Driosto est aussi quelque part en direction du Markstein, on va le retrouver dans un instant. Mais avant ça, place à la musique. Julien Clerc, fais-moi une place ici Alsace.
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0: Julien Clerc, fais-moi une place sur votre radio ici Alsace, une petite place sur le Tour de France.
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0: Est-ce que lui n'aurait pas la meilleure place à cette arrivée du Tour de France aux alentours de 17h, 17h30 Luc Driosto qui est au Markstein. L'ambiance est comment, Luc?
2: Ah, ici, Lolo, on attend.

0: Les coureurs qui vont arriver dans aller peut-être une 20-25 minutes parce qu'ils vont repasser pour vous redonner un peu le parcours. Ils vont passer une première fois sur la ligne d'arrivée après le sommet du Grand Banneau. Ils vont redescendre, passer devant la ferme auberge du Hague où est située Sophie Constanzer. Vous avez attendu quelques minutes. Et du coup, après, il y a 6 km de faux plat plutôt descendant jusqu'au Martin. Ils vont passer une première fois sur la ligne, puis ils vont descendre, prendre à gauche en direction du lac de Crute pour basculer du côté Vosgien l'étape puisqu'on sera pendant 25 km environ dans le département des Vosges. C'est là où on va grimper le ballon d'Alsace comme hier, hein, par le même versant, parce que tu sais qu'il y a trois versants dans ce ballon d'Alsace, le versant alsacien, le versant belfortin et le versant vosgien. On passera par le versant vosgien donc tout à l'heure, et donc d'ici 20 minutes environ les coureurs passeront, 20-25 minutes les coureurs passeront devant nous, parce que là ils sont à 6 km de l'arrivée au sommet du Grand Ballon, donc le premier col de la journée. Ils étaient il y a quelques instants, en tout cas en ce qui concerne les coureurs de tête, il y a Illy et Castrillo, hein, l'Espagnol, qui se sont détachés du petit groupe qui compte environ 1 minute 30 d'avance sur le peloton. Ils viennent de passer au col Amic. Il y a un petit moment où ça redescend dans ce Grand Ballon avant de remonter sur les 5 derniers kilomètres. Et c'est là, justement, tout à l'heure, on s'est arrêté, hein, quand on a fait le chemin avec le technicien Arnaud Bourg. Il y a des vues magnifiques, hein, quand tu rebascules du côté du col Amic. Tu as des premières vues magnifiques sur les crêtes. Hein. C'est une étape où les spectateurs peuvent aussi se régaler des vues. Hein. Ceux qui ne connaissent pas les Vosges, c'est aussi pour ça, hein, que les élus locaux font le forcing pour accueillir ce Tour de France, évidemment. Aussi pour le tourisme local, il y avait des vues vraiment extraordinaires. Pour l'instant, on annonçait la météo capricieuse, mais ici, il fait encore relativement bon. On est pour l'instant épargné par les pluies. Alors, c'est pas la canicule comme il y a pu encore y avoir la semaine dernière, hein, même sur les crêtes où il faisait parfois plus de 30 degrés. Là, il y a un petit 20 degrés, 25 degrés. Il y avait beaucoup de monde, évidemment, comme l'a raconté Sophie, autour de la ferme auberge du Hague. C'est là que les coureurs passeront à deux reprises, et c'est vraiment blindé de vélos, notamment, hein, qui ont fait la montée. Bah, ça fait des milliers et des milliers de personnes. Hein. Ce matin, on a mis les 20 km de montée du Grand Ballon, on a mis plus d'une heure en voiture. Hein. Tu vois, c'est pour dire, on roulait à 20 bornes de 1 km/h de moyenne, et c'était vraiment très très impressionnant, comme toujours, hein, pour le passage du Tour de France. Mais là, tout est vraiment presque concentré sur ce Grand Ballon et cette ferme auberge du Hague.
1: Luc, on a pu voir sur ici.fr ta vidéo réalisée par Arnaud Bourg, la montée du col du Hague. Est-ce que tu peux nous en parler justement quelques mots? Qu'est-ce que tu as ressenti justement? Qu'est-ce que vont vivre les coureurs du Tour de France cet après-midi?
0: Bah, ce qui est assez particulier, c'est que c'est donc une piste cyclable sur la deuxième partie de cette montée. Hein. Cette histoire, on vous l'a racontée hier sur Ici Alsace avec le promoteur de cette montée, Cyril Ast, parce qu'au départ, donc c'était une route goudronnée, une route forestière goudronnée dans les années 60, mais voilà, le temps a fait son œuvre, et en montagne, tu sais que les routes se dégradent plus rapidement qu'en plaine avec les intempéries, la neige, tout ça, et donc la route a été complètement défoncée, il y avait des trous partout. Et c'est donc situé au-dessus de la commune de Gaïssouze, et cette commune n'avait pas assez d'argent pour financer la réfection de cette route. Et c'est de là est née l'idée d'abord de faire cette coulée verte, la première des Vosges, donc 6 km environ de pistes cyclables réservées uniquement aux vélos principalement, mais aussi aux gens qui veulent monter à pied, parce qu'il y a même un marquage, hein, pour les piétons, et puis aussi aux skiroux par exemple, hein, les gens qui font du ski, parce qu'il y a le ski club de Ranspa qui n'est pas situé très loin, c'est le plus gros ski club des Vosges en ce qui concerne le ski nordique. Et donc il y a aussi des courses de ski roues qui sont organisées sur cette piste cyclable, et donc elle a été refaite. Et la deuxième idée par-dessus, c'est d'essayer d'accueillir une étape du Tour de France, parce que ce col a plusieurs spécificités par rapport à la plupart des cols vosgiens. La pente moyenne est le plus raide. Il y a des pourcentages à 13-15% dès le début à Saint-Amarin, vers la fin aussi, entre ce qu'on appelle le virage du Hibou et la ferme auberge du Hague. C'est ce qu'on retrouve moins dans d'autres cols, on va dire. Les cols vosgiens, c'est plutôt du 6-7-8% de pente moyenne. Là, il y a des replats dans cette montagne, mais aussi des pentes très très raides, et ça plaît aux organisateurs du Tour de France, et Christian Prudhomme a été directement séduit par cette montée que des milliers de cyclotouristes, de fans de vélo ont découvert ce matin.
1: Allez, super, merci Luc. On va se retrouver tout au long de l'après-midi, hein, évidemment, sur cette route en direction du Markstein, arrivée ce soir autour de 17h-17h30. Vous allez suivre ça, évidemment, sur votre radio Ici Alsace. On se retrouve dans un instant avec le point sur l'information.
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0: 14h30 sur votre radio ici Alsace, c'est le Tour de France aujourd'hui.
1: Notre radio ici, c'était Michel Berger. Allez, il est l'heure de reprendre la route du Tour, 14e étape ce samedi sur la radio officielle du Tour de France.
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4: Et le début d'un week-end de folie sur ce Tour de France avec l'étape d'aujourd'hui entre Mulhouse et le Markstein. Les coureurs sont dans l'ascension du Grand Ballon, on va y revenir. Un week-end très montagneux parce que demain on sera aussi au plateau de Solaison en Haute-Savoie. La première réelle arrivée au sommet de ce Tour de France, au sommet d'un col hors catégorie. Un week-end qui sera donc décisif pour le classement général. On a demandé à Paul Sexas, la pépite française, sixième au général avant ce week-end, et bien de nous donner ses plans pour les deux jours qui arrivent.
5: Continuer à courir comme je fais, m'accrocher, voir ce que je peux faire. J'ai bien géré mes montées, pas faire d'erreur, pas me brûler les ailes directement, pas me laisser emporter par les émotions. Et pour l'instant, je pense qu'on le fait très bien avec l'équipe. L'équipe fait un très beau boulot pour me placer. Tous les mecs sont solides, donc franchement, c'est top.
4: Ah, les ambitions de Paul Sexas avant l'étape d'aujourd'hui qui arrive au Markstein et l'étape de demain au plateau de Solaison. Pour l'instant, il est dans le peloton tranquillement, le jeune Français de 19 ans, mais il a un coéquipier à l'avant. C'est Aurélien Paré-Peintre qui a pris une grosse échappée d'une trentaine de coureurs, avec aussi plusieurs autres Français, Kevin Vauquelin et là Alex Baudin et là Valentin Paré-Peintre également, avec donc Aurélien Paré-Peintre, Alexandre Delettre et Bruno Armirail à l'avant, ainsi que le quatrième du général Tom Pidcock. Ça c'est dangereux pour les équipes de leaders et donc l'écart ne se creuse pas. 1 minute et 5 secondes d'avance à 3 km du sommet du Grand Ballon. Ce sera le toit de cette étape. Ensuite il faudra franchir le col du Page, le Ballon d'Alsace et le tout nouveau col du Hague avant l'arrivée au Markstein prévu aux alentours de 17h30. Vous vivez cette 14e étape du Tour tout l'après-midi en notre compagnie sur votre radio ici.
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0: Earth, Wind & Fire, Boogie Wonderland à 14h40 sur votre radio ici Alsace.
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0: Direction le Tour de France, évidemment, avec Sophie Constanzer. Sophie, toujours en forme, toujours en place, vous êtes avec du monde.
2: Oui, au col du Hague, au milieu des vaches, des myrtilles et surtout des cyclistes qui sont montés jusqu'ici pour la plupart à vélo. C'est peut-être la particularité, hein. On a l'habitude de voir beaucoup de monde sur les routes du Tour, mais là ils sont tous montés à vélo. Comme Noah à côté de moi, il est autrichien, donc il nous vient d'Autriche forcément. Noah, ça a été dur cette montée, non ?
3: Ah, c'était très difficile, on a fait le ballon d'Alsace et le col du Hague, ça montait à plus de 15%. J'avais du mal, mais j'ai réussi quand même. Je sais pas comment, mais avec les supporters au coin de la route, ça m'a motivé.
2: Pourquoi vous avez coché cette étape-là dans les Vosges, en Alsace ?
3: Des belles montées, et c'était près d'Autriche, de l'Autriche aussi. Donc on n'avait pas tellement loin, et l'ambiance, elle est incroyable.
2: Ouais, l'ambiance incroyable, vous confirmez, vous avez déjà fait d'autres tours dans d'autres pays, et là, ça n'a rien à voir. Hein.
3: Donc on avait fait le Giro les deux dernières années. L'ambiance, elle est super aussi, mais c'est incomparable. C'est le double du monde et juste l'ambiance. Tout le monde te supporte quand tu montes la montagne. Donc, vraiment top, vraiment top. Maintenant, on a 3 heures à attendre pour monter sur le col du Hague après aussi. Donc, on va prendre quelques bières et on va s'ambiancer.
2: Oui, parce que c'est ça aussi, hein, le Tour de France, c'est profiter, voir les coureurs, prendre du bon temps, manger des merguez, boire quelques bières avec modération et attendre les coureurs parce qu'on les attend toujours, en fait, hein, ici au col du Hague. Les vaches sont impatientes, les cyclistes au bord de la route et les spectateurs sont impatients. Il y a eu des holà déjà, mais là, c'est vrai qu'on attend impatiemment. Alors, j'entends les premières voitures qui arrivent finalement très rapidement.
0: Arrive, hein,
2: donc, je pense que ça arrive.
0: Ouais, ça arrive.
2: Ça arrive. Alors, on a une première voiture qui ouvre la route et là donc ils arrivent du grand ballon, ça y est, c'est bon, les premiers coureurs arrivent donc là au col du Hague. Alors c'est vraiment la belle image de ce Tour de France, vous allez voir, alors vous qui avez les images devant les yeux, moi je vous les donne, c'est les images à voir en fait, hein. Les gens sont partout dans les pentes et donc là les coureurs vont découvrir ça, les premiers gendarmes sont là et ça y est,
0: quelle ambiance!
2: Et je suis en haut de la pente, hein.
0: On entend la marée humaine.
2: Voilà. La descente est forcément très rapide, hein, mais là on entend vraiment la clameur du public. Hein. Et donc là, c'est parti. Alors, le défi, bien sûr, tous les coureurs, une fois qu'ils seront passés, alors en plus, ils passent en file indienne, c'est le spot parfait, hein, pour les voir à peu près tous. Cette descente, elle est donc rapide, ça crée un petit peu de la frustration. Et donc, le défi de toutes les personnes que j'ai croisées sur cette pente, là, au milieu des myrtilles, c'est ensuite d'aller rejoindre cette montée du Hague pour les voir cette fois-ci en montée pour profiter entièrement du spectacle, sachant qu'il y a des milliers de personnes qui vont se mettre dans la montée du Hague. Donc, ce que je vous propose, c'est de continuer à vivre bien sûr cette étape ensemble, mais moi je vais tout doucement suivre ces milliers de personnes dans la montée du Hague et je vais faire un petit détour par les merguez. Évidemment, je vous fais profiter encore de l'ambiance.
0: Merci Sophie.
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0: Luc Drosto, Thomas Coignac, vous êtes là en direct au Markstein.
4: Effectivement, les coureurs vont arriver ils sont passés au col du Hague, ils sont là dans 5 minutes.
0: Ah, c'est quasiment du faux plat. Alors.
4: Ouais, c'est quasiment que du faux plat descendant ici entre le col du Hague et donc la ligne, puisqu'on passait une première fois sur la ligne Thomas. Puis il y a deux hommes, hein, qui sont détachés du groupe de tête avec un Français.
5: Ouais, exactement, avec Valentin Paré Peintre, le vainqueur d'étape de l'année dernière au Mont Ventoux, de l'équipe Soudal Quick Step. En fait, il a voulu aller marquer les points de la montagne au sommet du Grand Ballon et c'est ce qu'il a réussi à faire. D'ailleurs, il est passé en tête au sommet de ce Grand

0: Ballon juste devant Richard Carapaz, le coureur de l'équipe IF, l'équatorien, et les deux ne se sont pas arrêtés, ils ont continué leur entreprise et ils ont pris quelques secondes d'avance sur le groupe d'échappés qui compte une trentaine de coureurs derrière et 1 minute 23 d'avance sur le peloton, tandis que juste derrière donc Carapaz et Paré-Pinte, il y a trois autres coureurs qui sont sortis, dont les frères Johannessen de l'équipe UnoX Mobility avec l'Irlandais Ben Healy. Donc s'il y a un regroupement entre ces cinq-là, eh ben, ça nous donnerait des sacrés gaziers à l'avant qui pourraient tenir en respect le peloton.
1: Sophie le disait, hein, il y a énormément de monde, on l'a vu sur les images de France Télévisions, hein. C'était des rangées de dizaines de personnes, puisque autour de cette ferme du Hague, il y a des prés en pente qui permettent justement aux spectateurs d'être plus nombreux à voir ce passage des coureurs. Et tout à l'heure, hein, dans un peu plus de 2 heures maintenant, il y aura encore beaucoup, beaucoup plus de monde, parce que tous les gens qui étaient dans le grand ballon, eh ben, ils vont se venir autour de cette ferme auberge du Hague dans les derniers kilomètres, dans les derniers hectomètres de cette montée. C'est vrai que c'est très étroit avec cette piste cyclable. Il n'y aura vraiment plus beaucoup de place, hein, pour les coureurs pour passer entre les supporters.
0: Et on a vécu l'ambiance en bord de route avec Sophie Constanzer. Je vous propose, Luc, d'aller voir à quoi ça ressemblait depuis la route, depuis la moto ici avec Bruno Blanza. Elle était comment l'ambiance, Bruno?
2: Ah ben, franchement, on a l'impression que le monde s'est donné rendez-vous ici dans le grand ballon, parce que ça a été vraiment hallucinant. Très honnêtement, c'est la 14e étape, c'est la première fois qu'on voit autant de monde sur le bord des routes depuis le départ de Barcelone, alors qu'il y en a eu quelques arrivées en altitude. On pense au Lioran là dans le Cantal, on pense également lorsque l'on était dans les Pyrénées avec la montée de Gavarnie, mais jamais on a vu autant de monde. Et c'est ce que disait Luc, à 1 kilomètre du sommet du Grand Ballon, avec Selim Guerribi sur la moto, il a fallu qu'on ouvre la route. C'était assez impressionnant, hein. Vraiment, les spectateurs étaient les uns sur les autres. Ils nous encourageaient quelque part. C'était une image fort sympathique. Et puis, vous parliez de la ferme. À un moment donné, je me suis levé sur ces prés en pente, la levée sur la moto, pour regarder les gens autour, pour les applaudir. Et en retour, ils se sont tous levés avec le poing aussi haut. Et en applaudissant, ça donne des images fort sympathiques. On était obligé de devancer les coureurs. On a eu ça comme consigne aujourd'hui sur ces routes étroites. Des fois, on peut se glisser derrière l'échappée. Là, à un moment donné, il y avait 1 minute 30, mais nous n'avons pas pu y aller parce que, pour des raisons de sécurité, sur ces routes qui ne sont pas simples à négocier pour les coureurs, il faut effectivement faire très très attention. Mais encore une fois, quel monde, quelle folie dans cette montée du grand ballon.
0: Ah, effectivement, on a déjà vu, hein, par le passé des coureurs ne pas pouvoir attaquer parce que gênés par les motos qui elles-mêmes ne pouvaient pas avancer parce que le public très nombreux empiétait un petit peu sur la route. Et l'échappée qui, en plus, vous en parliez, Bruno, et ça y est, coupé en plusieurs morceaux. Ils sont 5 à l'avant. Je vous parlais tout à l'heure de ce groupe de 2, puis de ce groupe de 3. Il y a eu jonction avec donc Richard Carapaz et Ben Healy de l'équipe IF, 2 coureurs de l'équipe UnoX, les 2 Norvégiens Tobias Alland et Anders Alland Johannessen, et un Français donc Valentin Paré-Pinte. Groupe de 5 à l'avant avec 25 secondes d'avance sur les poursuivants.
1: Et c'est l'image à l'instant qui va faire sourire les supporters du Racing Club de Strasbourg, Laurent, puisque
3: j'ai entendu ce matin.
1: Ils sont passés devant les banderoles Blue Coraut à l'instant, à 2 km. Il y en a encore là, on les voit très bien à la télé, et ils sont une dizaine, hein, sans doute, d'ultra du Racing Club de Strasbourg qui ont, ils ont pas sorti les maillots pour Pogacar ou pour Paul Sexa. C'est Blue Coraut, voilà, le petit message, il est passé. Ça fait 3 ans évidemment que certains supporters demandent le départ du propriétaire du Racing. Voilà, c'était l'image un peu cocasse qu'on vient de voir.
3: On vient de le voir à la télé.
1: Ils sont postés à 2 km du sommet du Martagne, et pour confirmer les propos de Bruno Blanza sur l'engouement autour de cette ferme du Hague. Vous l'avez entendu sur Ici Alsace, c'était hier matin. Il y a ce fou furieux de vélo de Saint-Amarin, Frédéric Hoffner, hein, qui a battu de nombreux records à vélo, les plus farfelus les uns que les autres, hein. Récemment, il a donc fait 9000 mètres de dénivelé en montant 53 fois la dernière portion du col du Hague pour faire ce qu'on appelle un Everesting. Et là, il avait lancé l'appel sur nos réseaux sociaux de faire un virage Texas, hein, donc dans ces derniers hectomètres du col du Hague, à l'image de ce qu'on avait vécu il y a 3 ans avec le virage Pinot dans le petit ballon, alors que Thomas, les coureurs vont franchir la ligne dans quelques secondes.
0: Ça y est, ils sont à 300 mètres de nous, là, les coureurs. Ils vont faire un premier passage sur cette ligne d'arrivée devant la tribune où il n'y a pas encore grand monde, mais ça va arriver. Là, en revanche, au bord des routes, c'est noir de monde. Le voilà, le premier passage sur cette ligne d'arrivée ici au Markstein avec avec l'Irlandais Ben Healy qui emmène cette échappée, alors qu'ensuite derrière eh bien un groupe de 3 coureurs est ressorti avec 2 coureurs de l'équipe Movistar ainsi que Tymen Arensman, le Néerlandais de l'équipe Ineos, qui va passer à son tour devant nous. Ça fait 20 secondes que les échappées sont passées et maintenant un nouveau trio qui s'est sorti de l'échappée qui est en poursuite, donc avec une trentaine de secondes de retard. Ça y est, les voilà, ils passent devant nous, ces 2 coureurs de l'équipe Movistar ainsi que Tymen Arensman.
1: Ah, c'est plutôt rare de voir les coureurs passer 2 fois sur la ligne d'arrivée.
0: On en profite.
1: On en profite.
0: Ça arrive beaucoup dans les critériums ou des choses comme ça, mais sur les étapes du Tour de France, c'est rare. À part sur les Champs-Élysées.
1: Exactement. Et là, ils vont basculer à gauche. Ils vont prendre à gauche pour descendre vers le lac du Crut et commencer l'ascension du col d'Auderenne. Et Hubert a démarré, qui est dans la voiture devant la caravane. Nous disait qu'il y avait aussi beaucoup de monde dans ce col du Page, parce que effectivement, notamment les gens de la vallée de Saint-Amarin, voilà, c'est plus facile pour eux de se poster dans ce col où tout le public vosgien, tout le public lorrain va être plutôt dans l'ascension du col du Page et dans le Ballon d'Alsace tout à l'heure.
4: Merci Luc, merci Thomas, on vous retrouve dans un instant. Hubert Démarré, lui, il est dans la descente du Grand Ballon. Hubert, t'es là ?
5: Oui.
4: Tout se passe bien.
5: Je suis là. Oui, tout va très bien. Je me suis effectivement. On se rapproche. En fait, là, désormais, on est à l'arrière de la caravane. Tout à l'heure, on était à l'avant de la caravane. Désormais, on est à l'arrière de la caravane. Donc, en fait, ceux qui sont derrière nous, sont les coureurs. C'est pour ça qu'il faut que, vous voyez, on perd pas trop de temps.
4: Ouais, ok.
5: Et donc, je suis avec Olivier et Sébastien et Bastien. Bastien, qui sont de la vallée de Masvaux, parce qu'en fait, on va descendre dans la vallée de Masvaux. Il y a le lac d'Alphel qui est juste à côté de nous. Olivier, comment ça va ?
6: Ça va très bien.
5: Comment se passe cette journée pour le moment ?
6: Magnifique, il y a le soleil et tout, et la caravane était exceptionnelle.
5: Vous êtes là en famille, j'ai l'impression. Il y a qui avec vous là aujourd'hui ?
6: Des amis d'enfance qu'on se connaît depuis la maternelle. C'est génial, on passe une super journée.
5: Vous êtes de où à la base en fait ?
6: Là, de Cévennes, juste en bas.
5: Et Bastien, vous me disiez précédemment, il était hors de question de ne pas venir aujourd'hui, quoi.
7: Exactement, oui, c'est trop proche pour ne pas en profiter. Donc hier on était à Belfort et aujourd'hui on est là, juste en dessous du lac, pour en profiter lors de la descente.
5: Bon, ils vont descendre vite, quand même ici là.
7: Oui, mais les virages sont quand même serrés. Je l'ai fait aussi en montant et en descendant, donc je pense quand même qu'ils vont quand même ralentir un peu. Donc on va avoir le temps de les voir.
5: Vous avez fait quoi en montant ?
7: Du vélo.
5: Oui, mais quelle ascension ?
7: Là, pour aller jusqu'au ballon. Okay, oui, okay. Oui, pour monter le ballon, le descendre. Okay.
5: Et le parcours du jour, Col du Hague, Markstein, tout ça, vous avez déjà fait ou pas ?
7: Alors, pas tout et pas le même jour surtout. Donc, c'était plutôt des petites parties coupées que j'ai fait, mais pas autant en une journée.
5: Bon, la caravane est donc passée. Vous avez, Bastien, 1, 2, 3, 4, 5 bobs, je précise, 5 bobs sur la tête. Et à côté de vous, c'est ?
8: Ethan,
5: pardon, j'avais oublié ton prénom. Tu as, toi, le Bob Vachkiri sur la tête. Et il y a des cabas remplis de goodies. Est-ce qu'on peut ensemble détailler ce qu'il y a dans ces cabas ? Dis-moi tout, Ethan, vas-y, je t'en prie.
8: Alors, il y a des bobs, des chapeaux.
5: Ouais.
8: On a de la nourriture, donc du saucisson, des chips, des bonbons.
5: Il y a de quoi manger pour un ou deux mois, là, quand même. T'es au courant,
8: Oui.
5: Ensuite, tu passes une bonne journée ?
8: Oui, beaucoup. Il y a beaucoup de soleil et ça fait très plaisir.
5: Qui va gagner cette étape ?
8: Je sais pas, j'espère que c'est un Français.
5: Écoute, on l'espère. Là, il y a un Français qui est en tête, en tout cas. Il est dans le groupe de tête. Il est devant. Est-ce que ça va durer ? On ne sait pas, on verra bien. En tout cas, faites du bruit quand les coureurs passeront d'ici petite heure, j'imagine. Comment tu vas les encourager, toi ? Vas-y, tape. Ouais. Et merci beaucoup. Bonne étape à vous. Allez, je remonte en voiture parce que sinon je vais me faire dépasser par
7: passer
5: ça. Ça m'ennuierait un petit peu. Allez, à tout à l'heure.
4: Merci Hubert, à tout à l'heure. On va évidemment retrouver Sophie Constanzer, Luc Briosto, Thomas Coignac sur la route du Tour de France. L'étape exceptionnelle alsacienne Mulhouse-Le Marchstein sur votre radio ici Alsace. Moi, ça me donne envie de bouger aussi. Franchement, vous êtes bien là, à la maison en ce samedi 18 juillet, peut-être en famille au bord de la piscine. Allez, on passe entre les gouttes aujourd'hui. Voici ACDC, un peu de rock'n'roll maintenant sur votre radio ici à Alsace. Ça va motiver les coureurs, c'est sûr.

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0: Ici Alsace, mobilisé aujourd'hui pour le Tour de France de passage en Alsace. Il est tout pile 15h. Avant ça, petit point sur l'information ici Alsace.
2: Une plaque commémorative rendant hommage à un couple de justes retrouvé dégradé dans le sud-est de Paris. Une partie de cette plaque posée dans le 12e arrondissement de la capitale a été détruite. Je tiens à réaffirmer mon soutien indéfectible à la communauté juive, dit dans un message sur les réseaux sociaux le maire de Paris, Emmanuel Grégoire. La circulation routière très difficile aujourd'hui dans le sens des départs dans tout le pays qui est classé rouge par Bison Futé. On comptait 708 km de bouchons cumulés à la mi-journée. Les axes les plus empruntés sont l'autoroute du Soleil, la 7, la 10 et la 9. La belle victoire du 15 de France, victoire 42-15 ce matin face au Japon pour cette dernière journée du championnat des nations, une nouvelle compétition entre les grandes nations du rugby du Nord et du Sud. La France qui est première au classement de l'hémisphère Nord avec 12 points. La suite de la compétition, ça sera cet automne. La fête sur les routes du Tour pour cette 14e étape dans les Vosges où le public est en masse. On fait le point sur la course dans un instant. Des bleus à l'âme mais qui rechaussent les crampons tout de même. L'équipe de France en petite finale du mondial ce soir, c'est face aux Anglais à 23h, avec quelques changements pour la dernière de Didier Deschamps, et c'est évidemment à suivre sur ici. La finale dimanche soir entre l'Espagne et l'Argentine serait menacée par les incendies en cours au Canada. Portés par les vents, les panaches de ces incendies géants dégradent la qualité de l'air jusqu'à New York, où les autorités recommandent de porter un masque.
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3: À 99 km de l'arrivée au Markstein, 5 coureurs en tête, dont un Français, le Haut-Savoyard Valentin Paré-Peintre, accompagné de Richard Carapaz, de Ben Ely de l'équipe IF et d'un autre duo, les frères jumeaux Tobias et Anders Johannessen, les Norvégiens de l'équipe Uno X, Bruno Blanza sur la moto. Ici, vous êtes dans la descente du Grand Ballon.
4: Ouais, et vigilance, parce que la chaussée est vraiment humide. Il a plu sur le début de la descente. Il avait plu sur la fin de la descente. Et très honnêtement, il y a quand même pas mal de grandes lignes droites. Et il va falloir que les coureurs soient très vigilants pour ne pas prendre de risques et éviter la chute.
3: Et ces 5 hommes de tête qui comptent environ 2 minutes d'avance sur le peloton maillot jaune. Il y a entre ces deux groupes eh bien, plusieurs coureurs intercalés, parce qu'on avait à un moment une échappée d'une trentaine de coureurs, mais qui semble battue. Ces coureurs qui n'ont pas réussi à accompagner le club des 5 à l'avant. Vous continuez de suivre cette 14e étape entre Mulhouse et le Markstein tout l'après-midi sur votre radio ici.
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0: Côté météo, il faut s'attendre à quelques averses hein, tout au long de l'après-midi. Attention, elles peuvent prendre un caractère orageux localement. De belles éclaircies se développent en fin d'après-midi, essentiellement dans le Bas-Rhin. Un vent de secteur nord-ouest soufflant modérément sur une moitié sud du département. Rafale atteignant 55 km/h. Les températures avoisinent 25-28 degrés, 18 sur les crêtes vosgiennes, essentiellement sur le Tour de France que vous suivez actuellement sur votre radio ici. Demain, des gouttes de pluie en début de journée, puis le soleil fera de belles apparitions, 17-18 degrés au réveil, jusqu'à 25 dans l'après-midi. La suite du Tour de France, dans un instant, sur votre radio, ici Alsace.
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0: Le coup de folie, Thierry Pastor, sur votre radio, ici Alsace. Un peu de folie dans votre après-midi, Tour de France.
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0: Luc Drosto et Thomas Coignac en direct du Markstein. Messieurs, tout se passe bien, les coureurs sont passés.
2: Ouais, effectivement, le dernier, hein, la voiture balai est passée il y a une dizaine de minutes. Maintenant, les coureurs de tête sont déjà passés à Crute. Hein. Ils commencent l'ascension du col de Derenne qui va se terminer par le col du Pelge. Ce sont toujours les cinq mêmes hommes, hein, qui sont en tête, Thomas Coignac.
3: Oui, exactement, avec un Français, Valentin Paré-Peintre, accompagné de deux duos, finalement. Le duo de l'équipe IF, Richard Carapaz et Ben Illy, deux costauds. Hein. Les deux ont déjà remporté une étape dans leur carrière sur le Tour de France. Et puis, il y a un autre duo, là sont carrément des jumeaux, Tobias et Anders Johannessen, les Norvégiens de l'équipe UnoX, avec Tobias Johannessen qui est bien placé au classement général puisqu'il était 15e ce matin. Donc on ne va pas leur laisser beaucoup de marge à ces 5 hommes de tête. Ils ont 2 minutes d'avance sur le peloton et ils pourraient peut-être avoir un petit peu de renfort parce qu'il y a un trio qui est derrière eux à une trentaine de secondes, avec le néerlandais Tymen Arensman, l'espagnol Pablo Castrillo et le colombien Einer Rubio.
2: Donc il y a une course, hein, pour la victoire d'étape et puis plus tard pour le maillot jaune. Ça sera sans doute la dernière ascension donc du col du Hague. Là, ce sont les premiers lacets de ce que les cyclotouristes orinois connaissent plutôt comme le col d'Oderen, hein, puisque en haut du col d'Oderen, on va basculer à gauche vers les Vosges et franchir le col du Page. Hein. C'est le col du Page qui est répertorié comme col de deuxième catégorie dans cette étape. Ce sera donc la deuxième difficulté du jour et on passera alors environ 25 km dans le département des Vosges avant de rebasculer très brièvement au sommet du ballon d'Alsace dans le territoire de Belfort et puis de plonger dans une descente magnifique, hein, pour tous ceux qui l'ont déjà fait à vélo, hein, la descente du ballon d'Alsace version alsacienne vers la vallée de Masvaux vers le lac de Cévennes, hein. C'est très joli, c'est très sympa à faire à vélo. Les coureurs n'auront pas le temps, hein, d'admirer le paysage, mais ça va filer à vive allure ensuite en direction donc de Masvaux, alors qu'il reste, Thomas, 92 km à parcourir, qu'on a déjà fait 63 km dans cette étape. Évidemment, ça va très vite. On est dans l'horaire moyen pour l'instant. Donc, si on respecte à peu près cette vitesse, on devrait avoir une arrivée d'étape un peu après 17h30, ici même au Markstein.

0: Col du Page qui a l'air assez costaud quand même, parce que le pourcentage, il est noté à 10 km à 4,7%, mais doit être un petit peu trompeur parce qu'il y a une descente juste au sommet du col d'Oderen avant de remonter vers les derniers lacets. Donc assez costaud, hein. Deuxième difficulté de la journée, on a déjà passé le grand ballon. Et puis il y a une bataille, on parlait de la bataille pour la victoire d'étape, on parlait de celle pour le maillot jaune. Il y a une bataille pour les poids aussi, pour le maillot à poids, parce que Richard Carapaz et Valentin Paré-Peintre, s'ils se sont isolés en tête au départ au sommet du grand ballon, c'est parce qu'ils étaient intéressés par ce maillot à poids, et c'est Valentin Paré-Peintre qui était passé en tête au sommet du grand ballon, et il est virtuellement deuxième de ce classement derrière Tadej Pogacar, qui ne porte pas le maillot à poids évidemment puisqu'il porte déjà le maillot jaune, donc c'est Jonas Vingegaard qui était deuxième de ce classement du meilleur grimpeur au départ de l'étape qui porte ce maillot par procuration, et derrière les trois poursuivants qui se battent à 30 secondes de retard. C'est une bataille tous les jours pour intégrer la bonne échappée dans ce Tour de France, Luc. Et là, on a vu d'abord un très gros groupe, hein, ils étaient une trentaine, et finalement on a les plus costauds, peut-être les plus malins, qui ont réussi à surprendre leurs compagnons d'échappée qui sont à présent devant.
1: Ouais, et la plupart des premiers échappés, ceux qui étaient dans le groupe Pidcock, ne comptent plus que 20 secondes d'avance sur le peloton. Ils vont être repris sans doute dans cette montée du col d'Oderen. On parlait des gens qui se massaient long la ferme auberge du Hague. Il y avait un autre bon plan pour voir passer les coureurs à deux reprises, c'était d'être dans le fin fond de la vallée de la Ture, parce que là effectivement ils viennent de voir passer les coureurs, notamment à Crute, et Crute c'est situé à seulement environ 10 km de Saint-Amarin, donc vous reprenez la vallée dans l'autre sens et vous retrouvez au pied donc du col du Hague. C'était l'autre bon plan pour ceux qui n'avaient peut-être pas envie de faire la montée à vélo, de randonner jusqu'au sommet du col du Hague ou du Grand Ballon. Là c'était dans la vallée, vous avez vu les coureurs à Crute, hop, vous reprenez la voiture. Alors il y aura sans doute des bouchons pour aller à Saint-Amarin et voir donc une deuxième fois les coureurs d'ici deux petites heures.
0: Et très bien. On peut retrouver la moto ici si vous le souhaitez, Laurent.
2: Bah, écoutez, si vous voulez, on est en direct. C'est comme ça que ça se passe sur ici Alsace.
0: Bruno Blanza sur la moto ici. Alors est-ce qu'il est dur ce col du Page?
3: Ah, ça commence effectivement à monter. J'écoutais avec beaucoup d'attention Luc Lamalisse pour nous dire où nous positionner,
1: n'est-ce pas, Bruno,
3: et puis
1: Lamalisse,
3: où changer effectivement. Exactement, et avec votre grand plaisir, votre plus grand plaisir, Luc, encore un maillot du Racing là.
1: Effectivement,
3: il y en a énormément.
1: Il y a plus de maillots du Racing que de Marseille, j'ai l'impression.
3: Oui, mais on voit aussi quelques maillots de l'OM,
1: ça
3: fait plaisir.
1: Et puis
3: quelques maillots également de clubs allemands. Il y a pas mal d'allemands sur la route ici.
1: C'est que c'est pas loin, Bruno.
3: On en a vu avec notamment des maillots de Karlsruhe, et puis il y avait des supporters allemands.
1: Il y a beaucoup de bons clubs de Bundesliga pas loin. Il y a Fribourg. C'est plus près de Strasbourg, le marché est plus près de Fribourg que de Strasbourg. Il y a Fribourg, il y a Hoffenheim pas très loin, il y a Stuttgart pas très loin. Effectivement, Karlsruhe aussi n'est pas très très loin, c'est un peu plus au nord du Bad Württemberg. Mais effectivement, on l'a vu aussi dans la montée du Grand Ballon, il y a énormément de fans allemands de vélo. On a vu beaucoup de camping-cars allemands, c'est des spécialistes.
3: Ils sont sous nos yeux là, les cinq échappés effectivement. On les voit en contrebas avec les deux coureurs de la IF. Là, ça a l'air effectivement, et c'est la première fois qu'on les voit depuis le début de l'étape. Très honnêtement, on vous parlait des consignes de sécurité, mais ça a l'air de bien relayer, et on va pouvoir repartir juste devant eux là. Mais voilà, ils sont vraiment dans des lacets où c'est encore un faux plat montant. Ça tourne un petit peu, mais c'est pas encore non plus trop technique. Mais ça veut dire qu'ils ont bien négocié la descente du grand ballon, parce que très honnêtement, même sur la moto, on était très vigilant avec le pilote Selim Guerribi, parce que c'était très très humide par moment. On voyait l'eau à la surface. Et dans ces moments-là, quand ça alterne un petit peu, il faut vraiment ne pas prendre de risque du côté des coureurs. Mais manifestement, tout semble s'être bien passé.
0: Ouais, on est retombé aussi sur des routes un petit peu plus larges que ce qu'on avait tout à l'heure du côté du Hague. Et là, effectivement, on voit à l'image sur les écrans de France Télévisions que les voitures de directeurs sportifs peuvent à nouveau se positionner derrière l'échappée pour les ravitailler, notamment en bidon. On est à 90 km de l'arrivée, pour vous refaire un point rapide, 2 minutes 24 d'avance, alors que là il y a un incident mécanique. C'était pas seulement pour les bidons qu'elle était là, la voiture de Netcompany Ineos. Crevaison pour Timen Arendsman, le néerlandais qui change de vélo. C'est voilà, ça y est, il a été dépanné, il va pouvoir repartir. Arendsman, il était dans le deuxième groupe, celui qui est donc juste derrière ce groupe de 5 échappés, avec Richard Carapaz, Ben Benelli, Valentin Paré-Peintre et les frères Johannessen.
2: Merci beaucoup, messieurs. On est à 6 km, hein, de l'arrivée du col du Page. On

0: Direct sur votre radio ici Alsace. 40 km/h de moyenne. Ouais, franchement, c'est quand même pas mal. Allez, la suite dans un instant de ce Tour de France de passage dans la région en Alsace. C'est chez nous avec une foule incroyable. C'est assez incroyable et hallucinant de voir les images. Merci d'être avec nous toute l'après-midi. C'est une émission spéciale depuis ce matin sur votre radio préférée ici Alsace. Manon Lisa, c'est une nouveauté, c'est le petit pêcheur sur votre radio ici.
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0: Nicoba à 15h25 sur votre radio ici Alsace.
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0: La tête de la course à moins d'un kilomètre maintenant du col du Page. Luc Dreosto, toujours au Markstein, tout se passe bien?
2: Ouais, tout se passe bien, on est sur la ligne d'arrivée, nous tranquillement à l'abri. Il y a quelques nuages hein, qui commencent quand même à pointer le bout de leur nez. Il y a deux jours, on nous annonçait de l'orage. Mais finalement, pour l'instant, nous, on est épargnés par les gouttes, même si on a vu que les coureurs dans la descente, hein, depuis les crêtes, justement vers le lac de Crute, la route était trempée, c'était dangereux. Il risque peut-être d'y avoir quelques gouttes tout à l'heure. En tout cas, effectivement, on est à moins de 600 mètres, Thomas, du sommet de la deuxième difficulté de la journée, donc le col du Page.
3: Ouais, et il y avait beaucoup de monde là aussi au bord de la route. On a même vu sur France Télévisions l'équipe Lidl Trek prévenir ses coureurs: faites attention parce que c'est pas large et il y a beaucoup de monde qui s'avance sur la route. Les coureurs qui découvrent donc cet engouement pour cette 14e étape du Tour de France, 500 mètres du sommet, et c'est l'équipe IF avec ses maillots roses qui emmène cette échappée, l'Irlandais Ben Healy qui roule avec 3 minutes maintenant d'avance sur le peloton. On laisse quand même un petit peu de marge à cette échappée où il n'y a pas grand monde de très dangereux pour le classement général, puisque le mieux classé, je vous le disais tout à l'heure, c'est Tobias Johannessen qui est à un quart d'heure, hein, un quart d'heure au classement général du maillot jaune Tadej Pogacar. Donc on peut lui laisser 4-5 minutes sans trop de danger, même si je pense aussi que ça titille Pogacar de vouloir venir s'imposer ici au Markstein. Luc,
2: ah, il aura le temps hein, d'en mettre une dans la dernière montée du col du Hague. C'est vrai que là la route elle est défoncée, autant sur la montée du col de Rennes c'était une route assez large avec un bon revêtement, mais c'est vrai que là sur ce dernier kilomètre et demi de montée on voit qu'il y a même des petits trous hein. Alors en montée c'est pas très grave, on va faire juste attention en redescendant tout à l'heure sur Saint-Maurice sur Moselle. C'est un des endroits les plus piégeux de cette étape en ce qui concerne en tout cas le revêtement, et c'est vrai qu'il y a aussi beaucoup de monde hein. Là on a basculé maintenant du côté vosgien de cette étape pendant quelques kilomètres, alors qu'Aurélien Paré-Peintre va placer une petite attaque pour prendre les points du grimpeur
3: hein. Et comme il l'a fait tout à l'heure, ça a été très court, il a attaqué très près de l'arrivée Valentin Paré-Peintre, et voilà, c'est lui qui passe au sommet de ce col en tête et qui prend 5 nouveaux points dans ce classement. Il revient à 33 points, à 9 points de Tadej Pogacar. On ne sait pas s'il aura la victoire d'étape, mais en tout cas il va faire une belle moisson au niveau du classement du meilleur grimpeur, Valentin Paré-Peintre.
2: Et pour l'anecdote, c'est un des premiers à avoir reconnu le col du Hague hein, puisque donc Cyril Ast, l'élu le président de la communauté des communes de la vallée de Saint-Amarin, qui est le promoteur, on va dire, de ce col de Hague, a repéré à peu près tous les favoris. Il y a même un petit groupe WhatsApp hein, des foot vélos de la vallée. À chaque fois qu'il y avait une des stars du peloton qui reconnaissait ce col du Hague, l'info circulait. On essayait de prendre des photos et Valentin Paré-Peintre a été un des tout premiers à reconnaître cette montée du Hague.
0: Merci messieurs, on va se retrouver évidemment dans un instant pour la suite de cette étape du Tour de France, à vivre sur la radio officielle. Vous vivez ça depuis 15 jours maintenant. Semaine prochaine, ça sera la dernière semaine arrivée aux Champs-Élysées. Comme chaque année, ça va être exceptionnel. Tous les jours, vous êtes les premiers à savoir ce qui se passe sur les routes du Tour de France. Mulhouse, le Markstein, étape exceptionnelle encore à vivre depuis ce matin avec le village des part ce matin, prise d'antenne ici à Alsace à 9h. Jusqu'à 19h, on est ensemble, vous ne manquerez rien.
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4: Ici Alsace en direct sur les routes du Tour de France, Mulhouse, le Markstein. Et je rappelle que ce soir, il y a un autre rendez-vous sportif. Hein. C'est le football, 22h30, prise d'antenne ici Alsace, pour vous faire vivre la petite finale entre la France et l'Angleterre. Plus de 3 heures de direct avec Pierre Clémence et toute son équipe sur votre radio ici Alsace. Dans un instant, le point sur le Tour de France. On est en direct, bien sûr, jusqu'à 19h ce soir avec une échappée. On va en parler juste après. Après, le point sur l'actualité.
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0: Un point sur la course et l'arrivée en direct.
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7: Et on part tout de suite retrouver la moto ici de Bruno Blanza à 81 km de l'arrivée. Vous êtes dans la descente du col du Page, Bruno.
8: Oui, une descente qui n'est pas très technique, hein. Par contre, ce qui peut la rendre compliquée, c'est le revêtement et puis surtout la largesse est très peu large parce que deux voitures ne se croisent pas, Thomas, et on reprend la pluie là depuis quelques instants sur la moto ici pilotée par Selim Guerriby sur cette app, et c'est ça qui peut rendre compliqué également pour notamment les coureurs échappés cette descente. Par contre, ils vont pouvoir prendre de la vitesse, ça c'est certain. Je vous le disais, c'est pas très technique, ça ne tourne pas énormément, mais deux fois sur 100-200 mètres, on est capable de prendre de la vitesse et d'accélérer. Vigilance quand même, parce que la chaussée, elle commençait justement à devenir humide au moment où on est passé.
7: Descente du col du Page où tout à l'heure, c'est un Français, le Haut-Savoyard, Valentin Paré-Peintre de l'équipe Soudal qui est passé en tête. Il est dans un groupe d'échappés, ils sont 6 devant à présent, avec Richard Carapaz, avec Ben Illy, les deux de l'équipe IF, avec les deux frères jumeaux Tobias et Anders Johannessen, les Norvégiens de l'équipe UnoX, et puis celui qui a rejoint cette échappée tout seul, c'est Einer Rubio, le Colombien de l'équipe Movistar, à 80 km de l'arrivée. Ces six-là ont maintenant 3 minutes et 22 secondes d'avance sur le peloton. Il y a aussi toujours un groupe intercalé qui est à quasiment 2 minutes, avec notamment la présence de Kevin Vauclin et du quatrième au général Tom Pidcock. Descendent du col du Page, puis ensuite les coureurs se dirigent vers le ballon d'Alsace. Vous continuez de suivre cette 14e étape qui arrive au Markstein tout l'après-midi sur votre radio ici.
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0: Calvin Harris, Fields à l'instant sur votre radio Ici Alsace.
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0: Et on retrouve Hubert Démarré. Hubert, vous êtes en haut de l'affiche à Bourbac-le-Bas, c'est ça?
2: Regardez, là, c'est magnifique.
3: Exactement. Comment ça, en haut de l'affiche?
4: Je sais pas. En haut, Bourbac-le-Haut,
3: Bourbac-le-Bas. Exactement. Je suis avec Astrid. Astrid et Jean-Claude. Astrid, bonjour.
5: Bonjour.
3: Bonjour Jean-Claude.
6: Bonjour.
3: On est bien installé dans un petit coin ombragé dans ce village qui est quelques kilomètres après Masvaux, sur une petite nappe. On attend patiemment. Astrid, comment se passe la journée?
5: Très bien, très bien. On est à l'ombre. Ouais. Tout va bien. Elle a eu les cadeaux. C'est super.
3: Elle, c'est votre petite fille, c'est Milena, en tout cas,
5: une. Mon cousin.
3: D'accord.
5: Oui. Et c'est sa fille.
3: D'accord, Jean-Claude, vous n'avez pas l'air inquiet. Hein. Je vous sens aussi très détendu là. Hein.
6: Pourquoi je serais inquiet?
3: C'est une vraie question. La journée se passe bien. Alors, pour une expérience Tour de France, vous mettez déjà une note sur 10, vous mettez combien là?
6: Pardon?
3: Une note sur 10, vous mettez combien?
6: Ah ben moi, c'est toujours du 10 sur 10 le Tour de France.
3: Qu'est-ce que vous avez apprécié là depuis le début de la journée?
6: Ben déjà le beau temps, et puis voilà, et puis ça fait passer une bonne journée. Il fait pas trop chaud, on est juste bien là.
3: Habituellement, le Tour de France, c'est devant la télévision?
6: Ça m'arrive, oui, bien sûr.
5: Tous les après-midi. Ah,
3: ça vous arrive, oui, c'est dans tous les après-midi.
6: Ben bien sûr.
3: Donc c'est la sieste peinarde, tranquillement.
6: Moi, des fois, c'est plus la sieste que le Tour de France.
3: Vous voyez l'arrivée quand même ou pas?
6: Ben, après, ça dépend des étapes. Il y a des étapes qui sont plus monotones que d'autres. Ouais. Quand c'est tout plat, tout ça, bon, c'est moins intéressant. Mais les étapes de montagne, c'est très intéressant.
3: Celle-ci, elle est très intéressante. Il y a un monde de fous. Je ne sais pas si vous avez vous aussi remarqué.
6: Oui, bien, si. Voilà.
3: C'est l'Alsace, vous avez raison Astrid. Voilà. C'est la première fois, voilà, Semble-t-il, que depuis le début de ce Tour de France, il y a autant de monde sur le bord des routes. Ouais. Donc les coureurs vont arriver d'ici une demi-heure, trois quarts d'heure ici. Hein. Il y a un accueil particulier que vous leur réservez, Jean-Claude, ou...
6: Ah bah, un grand bravo. Qu'est-ce que vous voulez que je dise d'autre? Parce qu'ils sont courageux quand même.
3: Oui, là il y a du dénivelé en plus aujourd'hui.
6: Il fait un peu moins chaud, tant mieux pour eux.
0: Hubert, oui, vous m'avez dit vous êtes au soleil, vous, actuellement.
3: Un peu à l'ombre, un peu au soleil, je suis mi-fig, mi-raisin si vous préférez.
0: Parce que actuellement les coureurs du Tour de France sont sous la pluie, hein, je peux vous dire.
3: Ah oui, alors vous êtes en train de me dire qu'il faut que je prévienne Jean-Claude et Astrid.
0: Voilà, c'est ça.
3: De mettre éventuellement un petit kawé parce que les coureurs sont sous la pluie actuellement.
6: Oui, mais pas ici.

0: Jean-Jacques Goldman, la vie par procuration sur votre radio ici.
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0: Et ça y est, les coureurs ont entamé l'ascension du ballon d'Alsace. Thomas Coignac, Luc Dreosto.
2: Effectivement, avec une image spectaculaire, hein, puisque l'équatorien Richard Carapaz a manqué le virage à gauche, ouais. Au début de l'ascension. Alors, il était à assez faible allure. Il est pas venu percuter le public, mais on est passé pas loin de la catastrophe pour l'équatorien. Et on retrouve Bruno Blanza qui est sur la moto dans ce col, donc du ballon d'Alsace, que les coureurs ont déjà emprunté hier par le même versant, le versant vosgien, Bruno.
3: Exactement, ce qui forcément doit primer dans la tête une chaussée sèche. On a pris un orage.

0: monumentale pendant 3-4 km, vraiment entre la descente et la montée, hein, au pied du col du ballon. Ça a été assez impressionnant avec un énorme coup de tonnerre et à coup sûr les coureurs étaient forcément trempés, en tous les cas les hommes de tête. La montée avec pas mal de monde, effectivement, on est à 5 km là pour le moment, dans un virage où il est inscrit allez les Français sur la chaussée. Beaucoup de supporters de Lipovic, là on a des Allemands avec un drapeau devant nous là, avec le jaune, le rouge et le noir, et c'est marqué Lipo sur la route assez large ici, avec eh bien le troisième du dernier Tour de France qui est très soutenu, on en parlait tout à l'heure, mais ça va être très intéressant de voir un petit peu si les échappés, les six de devant là, eh bien sont toujours capables de maintenir l'écart avec le reste, et notamment avec le peloton maillot jaune.
1: Bah, les six de devant dont on peut vous rappeler les noms, il y a donc Richard Carapaz et Ben Hilly de l'équipe IF, Tobias et Anders Johannessen de l'équipe Uno X, Einer Rubio, le Colombien de la Movistar, et le Français Valentin Paré-Peintre. Vous parliez d'orage que vous aviez pris tout à l'heure, Bruno. On est en train de se le recevoir sur la ligne d'arrivée au Markstein. Ça tombe très fort ici. La pluie qui va jouer un rôle aussi dans cette étape, parce qu'on a vu également tout à l'heure dans la descente du col du Page, eh bien que la pluie avait perturbé les coureurs. Alors autant l'échapper, il a fait très doucement cette descente histoire de ne prendre aucun risque. Autant dans le peloton, eh bien c'est l'équipe Bora Hansgrohe, notamment l'équipe Red Bull Bora, notamment de Florian Lipovic, qui a poussé, qui a accéléré le rythme. Pogacar a suivi, mais c'était le seul favori dans la roue des Red Bull Bora. Il y avait ni Paul Sexas ni Jonas Vingegaard, donc il faudra être vigilant pour tous les coureurs, et ça ne doit pas être très agréable non plus, Luc, ces espèces de chaud-froid que vous prenez sur l'étape. Un coup vous êtes trempé, et un coup il refait beau et chaud.
2: Effectivement, pour raconter aux auditeurs, on est même en train de déplacer les tables où on commente en direct à proximité de la ligne d'arrivée au Markstein, parce que le vent est dans le mauvais sens. Du coup, on commençait à avoir la pluie qui nous tapait le dos, mais voilà, ça s'est bien passé. On est un petit peu plus abrité, effectivement, et on pense aussi aux spectateurs, aux milliers de spectateurs qui sont au bord de la route. Effectivement, la pluie était annoncée, elle était arrivée tout à l'heure dans la descente de la route des Crêtes vers le lac de Crut. On a vu ces images dont on parlait, Thomas, c'est spectaculaire, de chaussée des trempés. Là, c'est en ce moment le petit orage au niveau donc de la ligne d'arrivée du Markstein. Les coureurs, eux, dans le ballon d'Alsace sont pour l'instant à nouveau épargnés par cette pluie, et c'est vrai qu'on est maintenant déjà, on a déjà quasiment fait 100 km, hein, pas tout à fait, 97 km dans cette étape, et voilà, il y a deux courses, on le disait, hein, Thomas, qui se dessinent, même peut-être trois pour le maillot de meilleur grimpeur, la victoire d'étape, et puis la lutte au général, ça devrait se décider dans le col du Hague, qui sera la prochaine difficulté après ce ballon d'Alsace. Il reste moins de 7 km avant le sommet, un tout petit détour de 2 km dans le territoire de Belfort. On va revenir en Alsace avec une magnifique descente, et puis la montée du col du Hunsrück, qui n'est pas répertoriée au classement du grimpeur cette année. C'est un peu étonnant parce qu'il y a quand même des sacrés pourcentages, même s'il y a des portions descendantes également. Et on va arriver du côté de Saint-Amarin pour cette montée finale. On espère que les conditions météo seront meilleures qu'actuellement sur la ligne d'arrivée, Laurent, parce justement, que là ça commence à tabasser.
3: Mais c'est par période, hein, Luc, le peloton est au sec actuellement.
1: Tant mieux pour eux.
3: Effectivement. Allez, on se retrouve tout à l'heure, messieurs. Merci. En direct du Tour de France, l'étape Mulhouse-Le Markstein, 155 km 300 à vivre en intégralité sur votre radio ici Alsace.
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3: Un peu de musique avec l'excellent Freddy Mercury. Maintenant, ici Alsace. Bel après-midi. Oh oui.

0: chanson.
1: Jacques Higelin, tombé du ciel ici Alsace.
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1: Et une journée pas comme les autres à vivre sur votre radio ici Alsace, l'étape du Tour de France en Alsace. Il est tout pile 16h. Le point sur l'actualité partout en France.
2: Des milliers de spectateurs dans l'école, le Tour de France attire toujours les foules pour cette 14e étape vosgienne sur la route des Crêtes. On fait un point sur la course à la fin de ce flash. Dans la forêt de Fontainebleau, 300 sapeurs-pompiers toujours mobilisés. L'extinction des différents feux va encore durer plusieurs dizaines de jours, même si le feu est fixé. En l'absence de pluie, l'incendie peut couver dans le sol plus facilement. La vigilance est donc de mise. Les conséquences de la canicule, toutes les productions agricoles sont touchées, alerte la Fédération Légumes de France. Les cultures les plus touchées sont notamment les salades, les fenouilles, les radis, mais aussi les myrtilles et les fraises. Des pénuries sont possibles cet été. Si vous prenez le train, la gare de Pau dans les Pyrénées-Atlantiques est totalement fermée aux voyageurs, avec plusieurs lignes de TER à l'arrêt ce week-end. Cela fait suite à un mouvement social. Les TGV circulent normalement, mais ne s'arrêtent pas en gare, précise la SNCF. Sur les routes, c'est très compliqué, avec d'importants bouchons pour ce week-end de chassés-croisés de vacanciers. On compte jusqu'à 708 km de bouchons cumulés à la mi-journée. C'est classé rouge dans le sens des départs pour toute la France. En sport, encore de l'enjeu pour cette petite finale à Miami entre la France et l'Angleterre. Kylian Mbappé peut notamment terminer meilleur buteur du mondial. Il est pour l'instant à égalité, 8 buts avec Lionel Messi. Le match est à 23h et à 22h30 sur ICI. Et puis le 15 de France qui s'est facilement imposé face au Japon. 42-15 en championnat des nations. C'est désormais les vacances pour les rugbymen français.
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3: Et 6 coureurs à l'avant à 62 km de l'arrivée. 6 coureurs dont un Français, Valentin Paré-Peintre. On a aussi les deux Norvégiens, les frères Johannessen, Einer Rubio Benilly et Richard Carapaz. Bruno Blanza, vous êtes sur la moto ici, derrière l'échappée. Comme dans l'étape d'hier, on monte le ballon d'Alsace.
4: Exactement, avec énormément de monde. C'est assez hallucinant. On n'a jamais eu autant de monde depuis le départ du Tour il y a deux semaines à Barcelone. Et ces 6 échappés vraiment encouragés sur une route sèche alors qu'il a plu tout à l'heure sur le Tour de France. Les relais se passent plutôt convenablement. On a vu également le Français Paré-Peintre tout à l'heure à la fin de cette échappée. Mais encore une fois, c'est dingue de voir ce monde qui est là aussi pour ces coureurs-là qui tentent quelque chose dans cette étape-là.
3: Ouais, et ensuite, il y aura la descente, quelques reliefs. Ce sera la montée au col du Hague pour une arrivée au Markstein. Vous suivez cette étape tout l'après-midi sur votre radio ici.
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1: 16h passées de 2 minutes, il faut s'attendre à quelques averses hein, tout au long de l'après-midi dans la région. Attention, elles peuvent prendre un caractère orageux localement. De belles éclaircies se développent en fin d'après-midi, essentiellement dans le Bas-Rhin. Vent de secteur nord-ouest soufflant modérément sur une moitié sud du département. Des rafales jusqu'à 55 km/h. Les températures pour cet après-midi entre 25 et 28 degrés, 18 sur les crêtes vosgiennes. Actuellement sur le Tour de France. Demain entre 17 et 18 degrés au réveil avec quelques gouttes de pluie, et demain après-midi du soleil pour tout le monde et jusqu'à 25 degrés.
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1: Mon cher Hubert Desmarais, sur la route du Tour de France. Hubert, où êtes-vous, mon cher ami?
6: À 25 km de l'arrivée, je suis à Bichevillers-l'Étane et j'ai à côté de moi Alexandre. Bonjour.
7: Bonjour.
6: Et le petit dont le nom m'échappe.
8: Nolan, bonjour.
6: Nolan, salut Nolan, merci d'être avec nous. Alors, originaire de Tannes, tous les deux, vous êtes arrivés là à Bichevillers-l'Étane depuis combien de temps?
7: Donc là, ça fait 2 heures qu'on est sur place là. Donc on a eu la caravane avec des petits goodies, on a récupéré pas mal de choses et là on attend les coureurs avec impatience.
6: Nolan, t'as récupéré quoi de la caravane?
8: Des paquets de M&M's, des saucissons de cochonou,
6: ouais, okay.
8: Un t-shirt,
6: ouais.
8: Un bob.
6: Bon, bon, et qu'est-ce que tu penses de l'ambiance du Tour de France là depuis que t'es là?
8: Il y a beaucoup d'ambiance, il y a beaucoup de bruit, il y a beaucoup de gens.
6: Ouais. J'ai cru comprendre que de Tannes, là où tu habites et là où vous habitez, vous êtes venu ici à vélo. Donc ça fait quoi? Combien de kilomètres à peu près?
8: 3 kilomètres.
6: T'es venu apparemment aussi rapidement que les coureurs du Tour de France?
8: Ouais.
6: Ouais. Plus vite même?
8: Ouais.
6: Maillot jaune, on t'appelle dans le milieu.
8: Oui.
6: Bon, aujourd'hui c'était journée familiale avec les enfants. C'était évidemment inimaginable de ne pas venir.
7: Tout à fait, c'était partager l'ambiance du Tour de France qui est toujours avec un engouement

0: exceptionnel et pour une fois que ça passe dans le coin de nouveau, c'est pas toujours le cas, donc c'est vraiment une case qu'on a coché dans le calendrier et donc c'est chouette quoi, c'est un moment de partage tous ensemble, donc c'est vraiment sympa.
1: Bon, encouragez les coureurs qui vont arriver d'ici peu, qu'est-ce que tu comptes faire pour donner de la voix? Vas-y, on t'écoute.
2: Crier?
1: Comment? Et encourage. Ah plus fort, allez-y,
3: allez, on fait tous du bruit, allez-y, allez, on fait tous du bruit.
1: Voilà, les coureurs qui ne seraient tardés donc arrivés, je pense, mais en tout cas, ils vont être encouragés ici. Merci beaucoup. Bonne fin de journée. Régalez-vous bien.
4: Merci, mon cher Hubert. On se retrouve tout à l'heure. Sophie est avec nous aussi. Sophie, un invité surprise, hein.
5: Oui Laurent, alors il y a un invité surprise dans cette 14e étape, c'est la pluie, hein. On vient vraiment de se prendre un énorme orage sur la tête là au col du Hague, sachant qu'il y a des milliers de personnes hein, dans les pentes, juste dans le dernier kilomètre, et puis bah il y a nulle part où s'abriter en fait, à part le bâtiment où sont logés les veaux et les vaches de la ferme et donc de la ferme auberge du Hague. Donc on est vraiment là à complètement à découvert. Donc bah, les gens ont mis les caouets forcément et puis il faut savoir que beaucoup de cyclistes, des milliers de cyclistes qui étaient montés jusqu'ici voulaient redescendre en fait, faire le chemin inverse et puis ils ont été finalement stoppés par les forces de l'ordre. Donc ils sont vraiment massés le long de la montée du A qui sera donc le grand moment de cette 14e étape, mais ils sont aussi du coup coincés aussi là-haut. Alors on est vraiment dans le dernier kilomètre. C'est là où il faudra mettre le dernier coup de cul pour monter. C'est le lieu que beaucoup ont choisi, mais forcément, il y a aussi des inconvénients. Et moi, je suis actuellement sous la flotte en train de vous parler.
4: Merci, Sophie. Je vous promets, Sophie, que dans les prochaines minutes, le soleil sera de retour. On va revenir sur la course avec Luc Dreosto et Thomas Coignac en direct de cette étape du Tour de France Mulhouse-Marstein que vous vivez comme d'habitude. Toute la journée sur votre radio, ici Alsace. William Scheller pour la musique et on se retrouve juste après. Merci d'avoir choisi ici Alsace, la radio officielle du Tour de France.

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1: Luc Dreosto, Thomas Coignac, pour nous faire un petit point sur l'étape en cours. Luc, est-ce que tu es là?
3: Oui, on est là tous les deux. Super. Les coureurs de tête qui sont à la descente hein, du ballon d'Alsace hier, ils se sont dirigés vers Belfort qui était le lieu d'arrivée, la ville d'arrivée de l'étape. Et cette fois-ci, ils ont tourné en haut du ballon d'Alsace à gauche, donc pour revenir dans le département du Haut-Rhin. Là, ils sont à proximité du lac d'Alfed et du lac de Cévennes où quelques spectateurs risquent de camper ce soir après l'étape. C'est toujours le même scénario hein, depuis maintenant deux heures de course. Hein, Thomas avec ses six hommes de tête qui comptent toujours environ 2 minutes d'avance sur le peloton.
4: Ouais, exactement. Et la descente du ballon d'Alsace est sèche, hein, contrairement à celle tout à l'heure du col du Page. Vous nous le confirmez, Bruno Blanza, sur la moto ici?
5: Ah ouais, il y a pas de problème de ce côté-là, très technique. Par contre, là on est quasiment, j'exagère un peu, mais à l'horizontale, et là un virage à 180 degrés dans cette descente avec les échappés qui sont un petit peu plus loin devant nous. On a fait des pointes par moment à 80-90 km/h dans cette descente, et c'est vrai que ça change de celle avant de remonter sur le ballon, hein, le col précédent, parce que il y avait beaucoup de pluie, la chaussée humide, et on voit là les échappés qui sont un petit peu devant nous, mais ça tourne sans arrêt pour le coup. Et c'est vrai que c'est rare de voir ça, mais dans la descente là il y a pas mal de monde également après la montée du ballon, des gens qui sont peut-être restés d'hier aussi, parce que on vous le répète, hier ils ont monté le ballon déjà, les coureurs du peloton du Tour de France.
4: Ah, et là c'est Richard Carapaz qui fait une petite frayeur dans cette descente en partant un petit peu large. L'équatorien toujours dans ce groupe, et il a perdu quelques longueurs d'ailleurs avec Tobias Johannessen, mais ils vont revenir hein, sur les quatre autres échappés, c'est-à-dire Ben Lee, Valentin Paré-Peintre, le Haut-Savoyard, Anders Johannessen, le frère de Tobias, et Ener Rubio. Valentin Paré-Peintre qui est passé au sommet du ballon d'Alsace en tête, il est virtuellement maillot à poids de ce Tour de France. Le petit problème, Luc, c'est qu'il y aura aussi des points à distribuer au sommet du col du Hague, et Tadej Pogacar qui a un point derrière, visiblement a l'intention de gagner cette étape et risque donc d'en marquer des points.
3: Ouais, parce que 2 minutes c'est pas grand chose hein, d'autant qu'il y aura d'abord l'ascension du col du Hunsrück hein, c'est vrai, on l'a répété tout à l'heure, qui n'est pas répertorié au classement du grimpeur de cette étape, ce qui est un peu bizarre parce qu'il y a quand même quelques kilomètres à 7-8% de pente. Certes, il y a des redescentes en fait hein, des portions de descente dans cette montée du col du Hunsrück vers Brobaclo, où était situé Hubert Desmarais tout à l'heure. Ce sera aussi peut-être l'occasion encore de forcer le rythme hein, pour les UAE, et de revenir hein, sous cette barrière de 2 minutes, parce que c'est vrai que Thomas, 2 minutes sur un peu moins de 12 km d'ascension, difficile même pour des coureurs du calibre de Carapaz ou des frères Johansen ou de Paré-Peintre. C'est très peu hein, quand il a décidé d'accélérer et de remporter une étape. L'homme au maillot jaune, on lui résiste rarement, et 2 minutes c'est pas beaucoup.
4: Bah, un peu plus tôt dans ce Tour de France, Richard Carapaz, déjà lui, il était échappé, on montait vers le Lioran, et Pogacar, quand il avait attaqué, lui avait repris 40 secondes en l'espace de quelques centaines de mètres hein, donc il connaît le scénario en plus, le pauvre Richard Carapaz, lui qui est très offensif sur ce Tour de France, mais pour l'instant il n'arrive pas à conclure, et ça sera encore compliqué de le faire aujourd'hui. Pogacar qui a déjà gagné au Markstein hein,
3: il y a trois ans,
4: on n'était pas arrivé par là.
3: Non, les coureurs arrivent de l'autre côté hein, par la vallée de Munster, et c'était une étape voilà, qui est resté dans les annales, surtout à cause du virage piéton et de cette ambiance.
4: Exactement.
3: Incroyable dans le petit ballon hein, parce que c'est vrai qu'il y a le grand ballon, le ballon d'Alsace, le petit ballon, le virage piéton, c'était dans le petit ballon. Là, les coureurs viennent de passer le ballon d'Alsace après avoir gravi en début d'étape le grand ballon, qui est donc le sommet de notre région Alsace. Voilà, donc petite leçon de ballon aujourd'hui hein, pour ceux qui regardent cette étape à la télé. Et là, on est dans la descente donc du ballon d'Alsace. On arrive dans la vallée de Masbon. On vient de passer le lac d'Alphen et on arrive à Cévennes, donc on est à 48 km désormais de l'arrivée de cette course, cette descente hein, pour l'avoir fait déjà deux fois à vélo. Franchement, c'est une des plus sympas des Vosges parce qu'il y a beaucoup d'épingles, de virages, il faut vraiment du pilotage. Alors quand il y a des voitures, il faut faire attention.
4: Oui,
3: mais
4: on ne peut pas prendre les virages
3: voilà,
4: à l'intérieur.
3: Il ne peut pas trop prendre les virages à l'intérieur, mais les coureurs du Tour de France peuvent prendre plus de risques évidemment que les cyclotouristes lambda. Mais même pour un cyclotouriste lambda, c'est vraiment une des descentes les plus sympas, peut-être avec le Platz Zerwalden aussi. aussi parce que le revêtement aussi très très bon dans cette descente du ballon d'Alsace et des coureurs de tête qui passent à proximité du lac de Cévennes, hein, les petits lacs qui font le charme de cette vallée de Masbou.
4: Et qu'on découvre évidemment grâce aux images de France Télévisions, le monde entier.
3: À l'instant même, lac de Cévennes.
4: Découvrir,
3: c'est magnifique.
4: Évidemment. Ouais, et complètement. Et là, les échappés qui n'ont pas perdu de temps dans la descente, ils conservent leurs 2 minutes d'avance sur le peloton. Mais là, ensuite, dans cette partie plane, eh bien, ça risque d'être un petit peu compliqué. Hein, parce que la dernière fois qu'on a vu le peloton, on l'a constaté, Tadej Pogacar, il avait encore beaucoup d'équipiers avec lui. Et ouais, là, sur ces quelques.
3: Il y a quelques kilomètres de faux plat descendant pour arriver jusqu'à
4: Masbou. Une bonne quinzaine de kilomètres hein, pour retrouver la prochaine difficulté.
3: Laurent, ça ne donne pas envie de faire du vélo avec moi la prochaine fois là.
1: Ouais, et je peux vous poser une question.
3: Il n'y a pas que le foot dans la vie. Hein.
1: Ah ouais, mais je peux vous poser une question.
3: Vas-y.
1: Est-ce qu'on pourrait pas dire que, oh là là, que l'Alsace est belle.
3: Vas-y, fais-toi plaisir.
1: non mais c'est vrai, là on voit des images absolument magnifiques, les différents lacs, les différents spots. L'Alsace, la route des crêtes, c'est magnifique.
3: C'est sûr que c'est un des plus beaux endroits de la région, c'est évident.
4: Et puis le monde au bord de la route, hein, ça aussi, c'est de la bonne publicité, évidemment. Bruno Blanzat le soulignait sur la moto tout à l'heure. C'est clair que ça donne envie de s'arrêter. Bah, les coureurs du Tour de France n'auront pas ce loisir. Hein. Ils vont repartir vers les Alpes.
1: Et Luc, aujourd'hui, on parle que de ballon d'Alsace, hein, pas du ballon du Racing.

0: foot, ouais. Ah, okay. Il va falloir attendre encore un peu.
1: Ouais, on
0: attend. Pour l'anecdote, j'ai un peu chambré tout à l'heure, mais Bruno Blanza qui commande donc ce Tour de France pour ICI,
2: oui.
0: C'est aussi, d'habitude, il travaille à ICI Provence.
2: Ouais, Marseille.
0: Tu vois, il commente les matchs de l'Olympique de Marseille d'habitude. Donc, on va se retrouver dans un gros mois, hein, pour l'entame de la saison, puisque c'est le premier match le vendredi, hein, 21
1: août.
0: Et ça va être l'ouverture de la Ligue 1.
2: Bah oui, Bruno, vous pourrez débriefer cette étape du Tour de France.
3: Ouais.
0: Ah, il est là, Bruno, encore. Hein.
3: Ouais, mais c'est vrai que ça me fait plaisir de vous écouter. Et on le disait tout à l'heure, on se retrouvera avec grand plaisir pour une première victoire à l'Olympique de Marseille.
1: Oh là là,
0: On n'a rien entendu.
3: On en a vu quelques-uns des maillots du Racing aujourd'hui. Et là, ce qui est plus sympa, comme on se rapproche aussi du territoire de Belfort, on a vu pas mal de maillots de Sochaux, du FCSM, comme on les a vus hier.
2: C'est
3: aussi
2: pour
3: saluer la remontée.
2: Ouais,
3: il y en avait de partout, ce beau maillot jaune là.
0: Il y avait Dimitri Lénard au bord de la route hier, l'ancien du Racing informé à Sochaux. Je sais pas s'il est encore.
2: Il avait quel maillot alors?
0: Ah bah, je pense qu'il
2: est pas celui de l'OM.
0: Il est nouveau. Ouais, c'est ça, pas celui de l'OM, ça c'est sûr.
3: Non, mais c'est assez sympa. Et juste pour signaler que le FC Sochaux-Montbéliard retrouve la Ligue 2. Donc ça,
0: exactement,
3: ça fait plaisir et ça reste un club emblématique.
0: Il y a beaucoup d'Alsaciens du sud de la région qui vont à Bonnac.
2: Oui, bien sûr.
0: Il y a des gens aussi de la vallée de la Ture qui font 2 heures de route du fin fond de la vallée de la Ture pour aller à la Méno, des abonnés.
2: Ben oui. Et si vous êtes d'accord, moi je vais pas vous parler foot parce que je suis supporter des Girondins, donc je passe des
1: moments. Oh là là, c'est dur.
2: Mais pour revenir sur le vélo, on a une image là du peloton et il y a plus grand monde, hein, quand même dans ce peloton. Il doit rester 40 coureurs au maximum. Peloton toujours emmené par les coéquipiers de Tadej Pogacar qui doivent être encore 4 ou 5 devant leur ligne.
0: Et ça roule de plus en plus fort, hein, Tadej Peloton.
1: 60 km/h de moyenne, 62 maintenant. C'est assez hallucinant. Vous vivez cette étape du Tour de France. Et tiens, on parlait de Sochaux. Lui a habité justement dans la région de Sochaux. Il était souvent à Bonal. C'est Hubert Desmarais. Hubert, t'es toujours avec nous?
4: Oui. Mais bien sûr, folle ambiance de Bonal. Quelle époque.
1: Oui,
4: je suis toujours
1: très bien sûr. Ça ne vous dit pas, mon cochon.
4: Oh là non. L'Alsace est belle, vous l'avez dit. L'Alsace se mobilise aussi, hein, évidemment. Beaucoup de monde le long des routes. Et là, je suis à Saint-Amarin avec la seule personne qui dort le long de la route du Tour de France aujourd'hui. C'est Cali. Bonjour, Elodie.
5: Bonjour.
4: Vous avez qui dans les bras?
5: J'ai mon bébé. Pas 2 ans et demi, Cali.
4: S'il vous plaît, les klaxons. Il y a Cali qui dort, les amis. Merci. Elle a quel âge, vous m'avez dit?
5: Elle a 2 ans et demi.
4: Ah oui, donc... et elle dort depuis combien de temps?
5: Oh, une bonne demi-heure, je pense.
4: Pas perturbée par le passage de la caravane?
5: Pas du tout. Elle a eu peur. Elle a eu peur au début, puis elle s'est cachée et elle s'est endormie.
4: Bon, comment se passe votre journée à vous, Elodie? Vous êtes avec vos 3 filles.
5: Eh bien, c'est parfait. On est entre apéro, bon repas. Et puis, on a évité la pluie, donc c'est top.
4: Vous êtes sûr qu'on l'a évité? Elle va pas nous arriver sur le coin de la tête là?
5: Pour nous, je pense que c'est bon. Les prochains, je sais pas, mais nous, on est échappé.
4: Bon, et vous allez quand même donner de la voix malgré la petite sieste de Cali quand les coureurs vont passer?
5: Évidemment, il faut supporter. Faut supporter toutes ces marques.
2: Et tous les coureurs. Bien
5: et bien. Tous les coureurs, mais voilà, eux, ils sont pas encore là.
4: Merci beaucoup. Passez une très belle fin de journée. Au revoir tout le monde. On fait pas trop de bruit pour Cali parce que sinon elle va se réveiller, ce serait dommage. Merci beaucoup et à très bientôt.
2: Ce serait dommage. Je chuchote Lolo, je chuchote pour ne pas réveiller
1: bien,
2: Cali.
1: C'est bien Hubert, c'est bien. Chuchoter, continue à chuchoter.
4: En tout cas, moi je suis à Saint-Amarin, on est à 20 petits kilomètres de l'arrivée.
2: Ouais.
4: Et on va commencer à se rapprocher de la foule parce que Markstein et Col du Hague, ou Col du Hague et Markstein plutôt.
1: Et vous êtes à pied, on est d'accord?
4: Non, là je suis, je vais vite rentrer dans la voiture ici.
1: Allez, c'est parti.
4: Pour finir, non pas à pied justement. C'est l'idée,
1: ouais. Merci Hubert, on se retrouve tout à l'heure. Sophie Constander aussi en direct du Col du Hague. La suite de votre après-midi spécial Tour de France sur ICI Alsace. Il y a Eddy Mitchell qui se cache juste avant Alex Warren. Et on est bien sur la radio du Tour de France ICI Alsace.

0: Mitchell, la dernière séance sur votre radio ici Alsace.
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0: 16h30, bienvenue. Si vous venez nous rejoindre sur votre radio ici Alsace, on vit cette étape du Tour de France. Mulhouse, le Markstein avec le point sur ce Tour de France. 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
8: On est à 37 km de l'arrivée pour les 6 échappés. Richard Carapaz, Ben Hilly, Tobias et Anders Johannessen, les deux Norvégiens, Einer Rubio et Valentin Paré-Peintre, le Français. Les échappés qui remontent à présent dans une difficulté qui n'est pas répertoriée. Mais vous nous le confirmez, Bruno Blanza sur la moto ici, c'est pas si facile là en ce moment ce que vivent les 6 hommes de tête.
9: Affirmatif, parce que ça monte de nouveau. Ça n'arrête pas de toute façon. Hein. C'est soit ça grimpe, soit il y a le toboggan de la descente. Et là, les 6 hommes de tête qui se relaient bien. Hein. On les a juste devant nous dans un virage sur la droite, toujours avec énormément de monde. Alors que, ils ont déjà eu le grand ballon, le ballon d'Alsace au menu. Et ils se tournent petit à petit. Ils y pensent là, désormais, au fameux col de Hague. Une grande nouveauté pour ce Tour de France que certains des plus grands coureurs à l'image de Pogacar, de Paul Sexas sont venus reconnaître. Et là les 6 hommes de tête vont tenter de prendre le maximum d'avance sur ce col qui pour le moment met un petit peu de temps. C'est vraiment un faux plat montant plus que vraiment et des pourcentages assez élevés.
8: Ils vont tenter de prendre de l'avance mais pour l'instant l'écart se réduit. 1 minute 49 d'avance sur le peloton seulement parce que Tadej Pogacar veut gagner cette étape, il fait rouler ses hommes, il ne laisse pas beaucoup de marge à l'échappée. Peloton dans lequel figure toujours Paul Sexas et dans lequel figure à nouveau Lenny Martinez, le deuxième français au classement général. Il était dixième ce matin, avait été distancé dans la descente. Il est finalement revenu dans ce peloton maillot jaune. 36 km de l'arrivée, vous vivez la fin de cette étape sur votre radio ici.
6: Merci beaucoup. 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
0: Et tiens, on a Sophie Constanzère qui est au plus près des gens qui nous donnent à manger aussi lors de cette étape. Hein.
10: Dans ce Tour de France là, dans cette étape. Combien de kilos déjà de saucisses?
11: 150 kilos.
10: 150 kilos, d'accord. Et même avec l'orage, vous n'allez pas arrêter?
11: Non. Tant qu'il n'y a pas 50 cm de neige.
0: Bon, vous l'avez compris, tant qu'il n'y a pas 50 cm de neige, ils n'arrêtent pas, ils vous donnent à manger saucisses, merguez. Voilà, on se fait plaisir aussi. C'est ça le Tour de France, une des fêtes les plus populaires de l'été ici en France et de passage en Alsace aujourd'hui. Luc Driosto, on va le retrouver dans un instant avec Thomas Coignac pour le point sur le Tour de France. Un invité, évidemment, ici dans l'émission 100% Tour de France. Hein. Voilà, j'allais dire 100% Racing, ça c'est la déformation. Mais on va écouter U2 New Year's Day maintenant sur votre radio ici Alsace. C'est le Tour de France.

0: Bien sûr, toujours en direct avec toute l'équipe d'ici Alsace Mobilisée. Luc Driosto, vous n'êtes pas tout seul actuellement.
1: Oui, je suis avec Annick Luttenbacher, la présidente du syndicat mixte donc du Markstein, du Grand Vallon, aussi conseillère d'Alsace pour le canton de Cernay. Bonjour Annick.
2: Bonjour à tous.
1: Bon, il y en a eu quelques orages, mais sinon la journée se passe bien pour
2: vous. On a été douché. En alsacien, on appelle ça du Morgsteinwasser.
1: Ah voilà, qu'un œil. Sinon, ouais, l'étape se passe bien. Il y a beaucoup de monde, on l'a vu notamment autour du Grand Vallon.
2: Un monde énorme. On a suivi les images sur la télé, sur le site. C'est rempli de public. Beaucoup de personnes qui sont montées à pied ou en vélo. Il y a vraiment un public énorme. Et je le vois surtout par rapport à l'édition précédente, 2023. Là, on a explosé le nombre de spectateurs.
1: Oui, parce qu'il y a toujours des détracteurs du Tour de France, des partisans. Pour vous, c'est une opportunité formidable avant tout pour faire connaître le secteur.
2: Bien sûr. Ça fait connaître la montagne vosgienne. Ça fait connaître le Markstein en particulier. On est une station sportive, une réputation sportive, et je pense qu'un tel événement ne peut que compléter le développement touristique de notre territoire.
1: Ouais, parce
2: que ce soit la montagne, que ce soit les vallées, la plaine, tout le monde en profite. Il y a vraiment une répercussion importante sur l'ensemble du secteur.
1: Ouais, parce que c'est une grande opération de promotion, un grand coup de pub le jour J, mais il y a aussi du monde qui vient avant,
2: en amont,
1: après des cyclos notamment.
2: Tout à fait. On a eu énormément de reconnaissance qui ont été faites, et dès que l'annonce a été faite en mois d'octobre dernier de l'arrivée au Markstein, les réservations sont tombées un peu partout, au niveau de l'hôtellerie, au niveau des campings, au niveau des gîtes, des chambres d'hôtes. On a vraiment eu un afflux immédiat de réservations, et depuis on constate une augmentation conséquente de cyclistes sur le territoire.
1: Ouais, c'est toujours difficile à évaluer les retombées du passage du Tour de France, et vous avez pu le faire pour l'édition le passage il y a 3 ans, en 2023.
2: Ça a pu être fait de manière peut-être incomplète. On a eu des comptages sous couvert d'orange, avec les contacts téléphoniques. On sait que dans la vallée, les hébergements étaient complets. Après, on n'a pas non plus une vue plus globale. On n'a pas de comptage bien plus précis. Mais on entend les résultats qui nous viennent aux oreilles. Et je pense qu'on ne peut qu'être positif et satisfait de ce genre d'opération.
1: On a vu des vues d'hélicoptères magnifiques. La route des Crêts, de la ferme auberge du Hague.
2: Ouais. Ouais,
1: il y a des gens qui vont revenir à coup sûr.
2: Voilà, et puis ce qu'on peut aussi dire, c'est que les sociopros du site ont tous joué le jeu. Ils se sont pliés en quatre pour essayer de satisfaire la clientèle, qui est énorme aujourd'hui, mais ils se donnent à fond pour effectivement compléter un petit peu l'offre du site sur cette journée exceptionnelle.
1: C'est malgré tout un investissement en conséquence, que ça a coûté combien, par exemple, la station du Markstein
2: Alors, l'investissement est fait par la communauté de communes de la vallée de Saint-Amarin, qui a donc conventionné avec ASO pour l'organisation de cette arrivée, avec bien entendu des subventions de la collectivité européenne d'Alsace, de la région Grand Est, du syndicat mixte. Le montant est conséquent, mais je pense que les retombées le seront d'autant.
1: On a fait un petit sujet avec Cyril Ast, c'est un grand cycliste sur la montée du Col du Hague, que vont aborder les coureurs d'ici maintenant quelques kilomètres. Vous l'avez déjà fait, le Hague, aussi à vélo?
2: À l'époque, en voiture.
1: Ah, voilà. Plus facile. Bon, c'est une sacrée montée quand même.
2: Oui. En vélo électrique, je veux bien, mais plus en vélo.
1: Ouais, et puis c'est un bel outil de promotion aussi, cette piste cyclable de 6 km au-dessus de Gaissouz.
2: C'est quelque chose
1: qui n'existe pas dans les Vosges.
2: C'était une opportunité importante pour la commune de Gaissouz. C'était une piste forestière qui avait très mal vieilli, qui n'avait pas eu de rénovation régulière. Et donc, de la transformer en voie verte a été une idée de génie pour le maire de l'époque, M. Kirchhofer. Et Cyril Ast, bien entendu, a appuyé à fond cette opportunité.
1: Vous allez pouvoir être vraiment bien placé à proximité de la ligne pour vivre l'arrivée, aux côtés de Christian Prudhomme.
2: On va voir ça en direct.
1: Ça marche. Merci beaucoup,
2: Annick
1: Luttenbacher. Bonne fin d'étape. Alors que Thomas Cognac, on est rentré dans les 30 derniers kilomètres de cette étape. Et l'avance des 5 coureurs de tête, ils sont plus que 5, commence à fondre sur le peloton.
3: Oui, exactement. 1 minute 30 à présent d'écart. Ils sont plus que 5 parce que Ben Healy, l'Irlandais, a été décroché du groupe de tête. Il était là surtout pour travailler pour son coéquipier Richard Carapaz, qui lui est toujours devant, avec Valentin Paré-Peintre, Tobias Johannessen, Anders Johannessen et Einer Rubio. Bruno Blanza, vous êtes toujours derrière cette échappée sur la moto ici?
4: Oui, ça descend vite au moment
2: où vous venez.

0: me voir effectivement avec ce grand virage à gauche et toujours, je me répète, mais c'est assez hallucinant, ce monde de fous autour, que ce soit à droite ou à gauche de la route, avec eh bien que ce soit dans les montées, bien évidemment il y a beaucoup plus de monde, mais également dans les descentes, ce qui est assez rare. Là on vient de voir sur notre droite, il devait y avoir une cinquantaine de personnes, et ça file vraiment dans cette descente là, qui est plutôt sinueuse, avec eh bien la possibilité pour les échappés. On a vu Ben Ili là lâcher l'affaire il y a quelques instants, et vous en parliez Thomas, mais les échappés qui vont tenter de basculer en bas du col de Hague avec le maximum eh bien d'écart possible pour ne pas voir l'équipe UAE et les favoris, notamment Tadej Pogacar, revenir dessus forcément.
1: Ouais, on est à 10 km du pied du col, ils seront probablement toujours devant au pied du col quand on va arriver au niveau de Saint-Amarin, mais ensuite ils vont se faire manger complètement par le peloton. On voit que Tadej Pogacar est toujours bien accompagné, il a 4 coéquipiers UAE, et c'est Félix Grosschartner, l'Autrichien, qui est en train de rouler. Luc, peu de suspense, ouais, pour cette échappée.
2: Non, là on est dans la fin du descente du col du Hunsrück, hein. On va avoir quelques kilomètres de plat entre Vissulaers, l'Etane et Saint-Amarin, 5-6 kilomètres, et ensuite on va commencer l'ascension du col du Hague. Il y aura peut-être à peine un peu plus d'une minute d'avance, hein, puisqu'il y a une 28 actuellement pour ces 5 hommes de tête. On pensait peut-être avec 2 minutes, 2:30, ça allait peut-être être pas jouable mais presque, mais là ça va être mission impossible, Thomas. Ils vont se faire manger sans doute par Pogacar, on l'espère aussi par Paul Sexas,
1: oui, hein,
2: puisqu'il est toujours dans le groupe maillot jaune, et ça va être la bataille des grands, hein, attendue dans ce col du Hague.
1: Contre groupe du maillot jaune qui compte une trentaine de coureurs, alors que là il y a un coéquipier de Paul Sexas, en l'occurrence Nicolas Prodhomme, qui est obligé de changer de vélo. Ça c'est un petit coup dur. Alors il lui reste du monde, il lui restait toujours Tige Benoot et Mathieu Riquitello comme coéquipier dans cette équipe Decathlon CMA CGM, mais il a perdu donc Nicolas Prodhomme. Tous les favoris sont là, hein, sinon dans ce groupe d'une trentaine d'unités, qui compte maintenant 1 minute 27 de retard sur l'échappée de 5 coureurs.
3: Merci messieurs, on se retrouve évidemment pour l'arrivée du Tour, et encore avant, forcément il se passe des choses sur la route du Tour de France entre Mulhouse et le Marktstein. On retrouve Sophie Constanzer.
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3: Sophie, bientôt l'arrivée de cette étape, hein, aujourd'hui.
5: Il faut imaginer, hein, là maintenant, l'attente au sommet du Hague, dans ce dernier kilomètre, hein, où les gens se sont vraiment massés, spectateurs, à pied, cyclistes. Ils se sont massés de part et d'autre. Les barrières de ce dernier kilomètre, hein, l'ambiance monte ici, et puis en attendant on va chercher des sandwichs, des merguez, puisque il y a juste l'auberge en fait, hein, l'auberge du Hague qui est juste à côté, avec bien sûr le barbecue juste à côté de ce dernier kilomètre, hein. Elle est extraordinairement bien placée, avec James et son acolyte qui font des merguez et des saucisses blanches depuis quand même 8 heures ce matin, et ils viennent de me dire qu'ils ont fait déjà, enfin, ils ont déjà écoulé 150 kilos de saucisses en tout genre. Il y a juste une petite interruption, vous vous en doutez, pendant l'orage. Ils ont mis un parasol et hop, c'est reparti. Ils ont remis le barbecue en route. Et puis, du coup, oui, c'est vraiment intéressant pour le gérant de cette ferme auberge, hein, qui nous disait juste ce matin, quand je l'ai rencontré avant ça, il disait qu'il espérait que ça allait bien se passer. Sinon, il promettait de mettre les cyclistes dans la fosse à lisier. Alors, j'espère ne pas terminer dans la fosse à lisier, je vous avoue. Mais en tout cas... je pense que personne ne s'attendait tout de même à ce qu'il y ait autant de monde dans cette prairie pour attendre les coureurs maintenant, qui devraient arriver d'ici une bonne trentaine de minutes.

0: Ramazzotti sur votre radio ici.
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0: Et nous retrouvons Hubert Desmarais sur les routes du Tour. Hubert,
2: ici dans la voiture, ici, c'est le cas de le dire, l'ascension du col du Hague débute. Et en fait, au-delà même de remarquer que les pourcentages s'élèvent, c'est surtout la foule. C'est-à-dire que passé Gaïssouze en direction donc du Marstein, ça y est, un monde de fou dès le début de l'ascension du col du Hague. Et là, on voit des maillots à pois absolument partout, de part et d'autre de la route. J'ignore combien de personnes se sont rassemblées ici, mais dès qu'il y a un petit talus ou un bout de colline, il y a forcément un maillot à pois qui cache un autre maillot à pois, un autre maillot jaune, un bout de vélo et quelques affiches. Bienvenue sur la voie verte, Gaïssouze Le Hague, c'est parti. L'ascension se poursuit et les coureurs vont avoir fort à faire, hein, dans cette ultime difficulté.
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0: the line, Toto sur votre radio, ici Alsace.
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0: C'est une journée pas comme les autres. Entre samedi 18 juillet, le Tour de France en Alsace. Vous vivez l'arrivée dans un instant en direct. Ça y est, il est tout pile 17h ici Alsace. Et le point sur l'actualité.
2: La fin de la 14e étape du Tour de France entre les Vosges et l'Alsace, une étape qui fait le plein. Il y a beaucoup de monde sur les routes du Tour et devant, ça s'anime avec notamment un Français. On retrouve tout de suite Thomas Coignac et Bruno Blanza sur la moto ici pour les derniers kilomètres et les coureurs qui viennent de rentrer dans ce fameux col du Hague.
3: Oui, exactement, col inédit sur le Tour de France. On a 4 kilomètres de montée, une petite redescente et puis on prendra la partie finale de ce col. C'est une piste cyclable, donc interdite aux voitures en temps normal. 4 en tête, vous l'avez dit, un Français, Valentin Paré-Peintre, accompagné de Richard Carapaz, Tobias Johannessen et Einer Rubio, une sève d'avance sur le groupe maillot jaune. Bruno Blanza, on y est dans ce col du Hague, comment est l'ambiance?
4: Ouais, c'est exceptionnel, mais comme depuis le début de cette étape, très honnêtement, on compte 1,8 million d'Alsaciens. Je crois bien qu'ils sont tous sur la route du Tour cet après-midi. C'est dingue depuis le départ de Mulhouse ce matin. Ça s'est confirmé dans le Grand Vallon, dans le Vallon d'Alsace, et ça se confirme là dans les premiers hectomètres de ce col inédit du Tour de France, le col de Hague.
3: Et on aura 11 km d'ascension et ensuite 5-6 km plus plat pour arriver au Markstein, ici théâtre de l'arrivée de cette 14e étape du Tour de France.
2: Voilà, le Tour toujours aussi populaire, on vous retrouve tous les deux. Ah, évidemment, pour l'arrivée, c'est dans quelques minutes à suivre sur votre radio partenaire officielle du Tour. Dans le reste de l'actualité en France, une plaque commémorative qui rend hommage à un couple de Juste vandalisé dans le sud-est de Paris. Une partie de cette plaque posée dans le 12e arrondissement a été détruite. Je tiens à réaffirmer mon soutien indéfectible à la communauté juive, dit dans un message sur les réseaux sociaux le maire de Paris, Emmanuel Grégoire. Les fortes chaleurs qui se poursuivent sur le pourtour méditerranéen, les Alpes-Maritimes, les Bouches-du-Rhône, la Corse du Sud, la Haute-Corse, le Gard, l'Hérault et le Var sont maintenus en vigilance orange canicule demain. Il fait localement parfois jusqu'à 40 degrés aujourd'hui. Le reste du pays, par contre, est épargné. Il y a une dizaine de jours, un rapport dénonçait des violences systémiques à la prison de haute sécurité de Condé-sur-Sarthe. C'est dans l'Orne. La justice ordonne aujourd'hui aux gardes des Sceaux de mettre un terme au comportement contraire à la déontologie commis par certains agents. L'inquiétude au Moyen-Orient avec la guerre qui connaît une escalade. Les Américains ont bombardé l'Iran cette nuit qui, en représailles, a visé des infrastructures civiles du Golfe, notamment au Koweït. Des crimes de guerre, selon l'ONU, le détroit d'Ormuz, qui est de nouveau bloqué pour les pétroliers. Et puis, une équipe de France probablement remaniée ce soir pour affronter les Anglais dans le match pour la 3e place du Mondial, cette petite finale. Didier Deschamps qui devrait faire tourner son effectif, certains cadres étant blessés. Le match à Miami est à 23h, mais il est à suivre dès 22h30 sur ici.fr et sur notre chaîne YouTube.
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0: Et de belles éclaircies actuellement sur la capitale alsacienne. Quelques averses sont encore possibles, quelques orages également localement. Du vent secteur nord-ouest, soufflant modérément jusqu'à 55 km/h par endroit. Les températures jusqu'à 28 degrés actuellement, 18 degrés sur les crêtes vosgiennes sur le Tour de France. Demain matin, des gouttes de pluie en début de journée, puis le soleil fera de belles apparitions, un peu comme aujourd'hui. Les températures au réveil, 17-18 degrés au réveil, jusqu'à 25 degrés. L'après-midi, on va retrouver Hubert Desmarais sur les routes du Tour.
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0: Hubert Desmarais à 17h03, vous êtes justement dans la voiture ici. Hein.
6: On vient de gravir, on vient de grimper le Hague en voiture avec la voiture ici Alsace. Du jamais vu. Hallucinant. La foule présente, les gens sont agglutinés. On a difficilement réussi à se frayer un chemin avec la voiture. Inutile de vous dire que les capteurs de la voiture ici ont crié, ont hurlé de toutes parts. Il y a une foule, c'est colossal. difficile de savoir si cette foule est tout à fait, si elle était tout à fait anticipée ou non, mais les bas-côtés sont noirs de monde. Des cordons de sécurité ont été mis vers la fin de l'ascension pour justement respecter quand même un certain couloir et faire en sorte déjà que les voitures puissent passer, mais surtout que les coureurs puissent se frayer un chemin. Et une fois passé le col du Hague, il y a un léger faux plat qui nous permet d'arriver plus sereinement au Markstein. Moins de monde, mais en tout cas, le col du Hague, c'est tout simplement du jamais vu. C'est une foule innombrable.
0: Merci Hubert Desmarais dans la voiture ici à Alsace. Dans un instant, on va retrouver Sophie Constance Zer qui est justement au col du Hague, l'arrivée au Markstein. Allez, dans moins de 30 minutes maintenant, à vivre évidemment sur votre radio ici à Alsace, comme toutes les étapes chaque jour du Tour de France.

0: Johnny pour donner, France Gall et Elton John à l'instant sur votre radio ici.
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0: On va retrouver Luc Dreosto et Thomas Coignac dans un instant. Mais avant ça, Sophie, vous avez trouvé, il me semble, le spot idéal. Hein.
2: Ah, et Laurent, j'ai trouvé le spot au Hague pour regarder l'arrivée des coureurs. J'ai rencontré Yannick et son épouse juste à l'instant, qui était dans une sorte de bassin, vous savez, qu'on utilise pour abreuver les vaches, qui est juste au bord de la clôture en hauteur, avec de l'eau un peu verte, un peu brune, je vous avoue, mais ils avaient les pieds dedans, c'était une sorte de jacuzzi improvisé. Donc j'ai trouvé, je crois, le meilleur spot pour regarder l'arrivée des coureurs. Moi, j'y aurais pas mis les pieds,
0: ouais.
2: Mais bon, pourquoi pas.
0: Ben, pourquoi pas, en tout cas, voilà. Vous êtes là pour nous faire vivre l'étape de ce Tour de France. Luc Dreosto et Thomas Coignac, alors il se passe des choses en tête de la course là.
3: On approche évidemment du dénouement de cette étape, Laurent, puisqu'on est à moins de 14 km de l'arrivée. En ce qui concerne l'homme de tête, hein, c'est l'Équatorien Richard Carapaz et puis le peloton à maillot jaune qui se rapproche à une minute désormais de l'Équatorien. On voit notamment les coéquipiers de Paul Sexas, hein, le Français, qui ont imprimé le rythme au début de l'ascension. Ouais. Thomas, depuis les premières pentes à la sortie de Saint-Amara, on est en train d'approcher de Gaïsouz, mais ils ont montré que sans doute Sexas était en forme aujourd'hui.
4: Exactement. Il a fait rouler son équipe. Il y a d'abord eu le Belge Tijs Benoot, puis ensuite Nicolas Prodhomme qui s'est écarté. Il n'y a plus de coéquipier de Paul Sexas à présent dans ce groupe, et c'est l'Américain Sepp Kuss de l'équipe Visma qui emmène une minute d'avance tout de même pour Carapaz, qui résiste bien. On s'attendait peut-être à le voir perdre plus rapidement. Il a lâché lui ses compagnons d'échappée. Il file tout seul vers cette fameuse voie verte qui va nous amener au sommet du Hague. Et puis le tempo des coéquipiers de Paul Sexas a déjà été fatal à Tom Pidcock, le quatrième du général, qui a été décroché. Il a fait mal à beaucoup de coureurs. On a vu Juan Ayuso, cinquième du général, juste devant Sexas, être dans les dernières positions du peloton, même si là on revient à un rythme un petit peu plus modéré qui fera peut-être les affaires de l'homme de tête.
3: Ouais, on voit Valentin Paré-Peintre, hein, le Français qui était dans l'échappée, rejoint par ce groupe maillot jaune et dans les derniers hectomètres raides de cette première partie, on va dire, de la montée du Hague. Dans à peu près 500 mètres, on va arriver sur la commune de Gaïsouz. Il y a un replat, même une descente, hein, également de 500 mètres. Pour ceux qui connaissent, nos auditeurs qui connaissent le coin, à Gaïsouz, il y a une magnifique vue. On l'appelle d'ailleurs la vue des Alpes. Hein. On a vu parfois, quand le ciel est dégagé, jusque on voit le Mont Blanc au loin. Et voilà, c'est Sepp Kuss, hein, qui est toujours en tête de ce peloton pour imprimer le rythme. Mais c'est vrai que là, depuis quelques hectomètres, ça a un petit peu ralenti en tête du groupe maillot jaune. Ce qui permet à Carapaz, parce que l'écart était passé à 56-55 secondes, il a repris un petit peu de temps au-delà de la minute, mais c'est vrai qu'il reste encore beaucoup de kilomètres, hein, pour permettre à ces hommes de tête de revenir sur l'échappée, peut-être se jouer la victoire d'étape.
4: Et on sent que Pogacar, ça le démange, hein. Il y a plusieurs fois où il s'est légèrement déporté sur la droite ou sur la gauche. On sent que le maillot jaune a envie d'attaquer.

0: attaquer, a envie d'ajouter une victoire aujourd'hui, lui qui a remporté pour l'instant les trois étapes de montagne hein, qu'il y a eu réellement sur ce Tour de France. C'était à Gavarnie, c'était également au Lioran, et puis une troisième étape qu'il avait gagnée, c'était du côté des Angles. Voilà, Bruno Blanza sur la moto ici, dans la montée du Hag.
1: Ouais, exactement, et ce que je voulais vous dire, c'est qu'il y a énormément de monde à peu près autour des 5 km, 4 km avant le sommet du col. Après, on rebascule, où là, on ne voit plus personne dans la forêt, sur cette piste assez particulière. Hein. Ça doit faire 4 mètres, et vous avez 3 voies. Tout à gauche, les vélos qui descendent, au milieu, ceux qui montent, et tout à droite, eh bien, il y a tout simplement le petit signe pour les piétons. C'est totalement atypique. Et vous parliez tout à l'heure de Pogacar qui veut marquer les esprits, qui veut marquer l'histoire aussi. Et comme ce col est inédit, c'est une grande première dans l'histoire du Tour de France en 113 éditions. Eh bien, on imagine bien le Slovène vouloir tout à l'heure. Je ne sais pas si ce sera sur la voie vraiment délimitée pour les vélos pour monter qu'il attaquera. Mais en tous les cas, on sent bien qu'il va vouloir forcément faire son numéro.
0: Et ils sont plus que 10 hein, dans le peloton maillot jaune. Il y a un autre Français. On a beaucoup parlé de Paul Sexas. Il y a également Lenny Martinez qui est toujours là, le 10e du général. Toujours une minute d'avance pour Carapaz qui, ça y est, est dans ce petit replat.
2: Ouais, dans le village de Caïssouz, hein, donc, avec même une portion descendante. Et là, attention, la route, elle est quand même en très mauvais état sur cette petite portion descendante. Même nous, à notre allure, la semaine dernière, ça sautait pas mal. Et du coup, à la sortie de ce village de Caïssouz, ils vont passer une barrière qui est d'habitude fermée, hein, puisque l'accès est simplement autorisé pour les cyclistes, les piétons et éventuellement les skirous. Voilà, dans quelques hectomètres, Carapaz va donc aborder cette deuxième partie de la montée, et c'est surtout la rampe finale où ça va se jouer, hein, les deux derniers kilomètres après le virage du hibou. Toujours un peu moins d'une minute d'avance, voilà, quand Pogacar va accélérer, c'est ce qui risque, ouais, de se passer. Ça va faire un petit matelas quand même pour l'équatorien Pogacar. Notez qu'il y a toujours Johansen, hein, qui est entre Carapaz et le groupe maillot jaune, et simplement une dizaine de secondes de l'équatorien qui entame donc à l'instant même cette ascension finale. Et là, ça va être blindé de monde au fur et à mesure de la montée, même si comme le disait Bruno Blanza, il risque d'y avoir un petit peu moins de monde au cœur de la forêt, mais sur le sommet il y aura des dizaines de rangées de personnes. On a vu une vidéo sur les réseaux sociaux d'Hubert Desmarais. Il y a des milliers et des milliers de spectateurs autour de la ferme auberge du Hague.
0: C'est la piste cyclable la plus rapide de l'année, ouais, qu'on attaque,
2: la plus empruntée,
0: la plus empruntée, ça c'est sûr. 11,6 km de l'arrivée pour Richard Carapaz, toujours 55 secondes d'avance pour lui sur le groupe maillot jaune. Et on l'a vu tout à l'heure, la foule immense dans ce col du Hag, avec eh bien les camping-cars tout à l'heure qui étaient stationnés d'un côté, et puis de l'autre une butte sur laquelle s'alignaient des rangées et des rangées de spectateurs. Ça fait du bruit, ça fait des couleurs, beaucoup de maillots à pois distribués par la caravane pour encourager Richard Carapaz dans cette terrible montée. Là, il est parti sur un kilomètre à 9,8% de moyenne. Ça va s'adoucir un petit peu avec un petit passage à 5%, et puis ensuite quand on va approcher et dépasser le virage du hibou, là la route va carrément se cabrer. On a beaucoup parlé du col du Hag, on rappelle tout de même que c'est pas l'arrivée au sommet du col du Hag, il reste un petit peu plus de 5 km plus plat pour nous rejoindre ici au Marseille.
2: Il faut plat descendre effectivement, s'il y a un petit écart de quelques secondes au sommet du Hag, si un groupe voilà, ça peut revenir sur cette dernière portion, alors que voilà le peloton à son tour qui aborde ce passage de la barrière qui symbolise le début de la coulée verte, la voie verte, donc vers la ferme auberge du Hag. On voit Pogacar qui se retourne et qui va peut-être attaquer d'un instant à l'autre. Il est vraiment extrêmement il a l'air extrêmement facile.
0: Le calme avant la tempête, ouais. Là dans le groupe des favoris, et c'est Lipovitz qui lance la première mèche, l'allemand Florian Lipovitz, suivi par Paul Sexas, l'allemand 3e du Tour de France l'an dernier. Et derrière, ça se regarde un petit peu, Pogacar et Vingegaard qui temporisent, qui laissent Sepp Kuss, l'américain, l'équipier de Vingegaard, rouler. Mais pour la première fois de ce Tour de France, Paul Sexas a pris quelques longueurs d'avance sur les autres favoris.
2: Voilà, sur Pogacar et Vingegaard. garde notamment, mais c'est vrai que derrière ça va peut-être rentrer immédiatement, même s'il prend le relais, hein, Sexas, ouais. de Lipovic, les hommes qui comptent seulement quelques mètres d'avance, hein, les deux hommes sur le peloton, mais en tout cas il va à l'attaque, il montre du panache,
0: il a du courage.
2: Sexas, hein, il sait qu'il y a beaucoup de monde qui l'attend au virage,
0: exactement,
2: hein, donc voilà, alors est-ce que ça va être une attaque vaine, on verra dans les kilomètres qui viennent, puisqu'on est déjà on a déjà fait la moitié, hein, de cette montée du col du Hague, puisqu'il reste à peine 5 km d'ascension. Voilà, on est déjà revenu, hein, Vingegaard.
0: Ouais, c'est Vingegaard qui roule en personne maintenant. Bon, on va pas se mentir, quand Lipovic s'attaque, ça fait pas le même effet que quand c'est Pogacar. Ça n'a pas été aussi franc, ça a permis de prendre seulement quelques mètres d'avance. En tout cas, ça a fait deux victimes. Mathias Kielmose, le Danois qui est décroché, tout comme Lenny Martinez, c'est dur pour le Français, le dixième du général. Mais on disait, Sexas assume. Maintenant, c'est Vingegaard qui assume. C'est lui qui imprime le tempo de ce groupe des favoris. Lui qui est deuxième du général, déjà très loin, 3 minutes 36, mais qui refuse de dire maintenant je joue la deuxième place et je fais attention à Sexas, à Evenepoel. Moi, ce que je veux, c'est aller déloger Pogacar. Alors ça semble compliqué, mais là en tout cas, ses actes sont en accord avec ses mots.
2: Ouais, il y a Del Toro aussi qui est un petit peu en difficulté, qui fait la corne. Ils sont plus combien, 6, hein, dans ce groupe maillot jaune qui est revenu à 45 secondes, hein, de Carapaz à un peu moins de 5 km désormais du sommet du col du Hague. Il y a 2 km un petit peu moins raides, hein, qui vont arriver avec notamment un replat, hein, qui est hyper piégeux pour ceux qui n'ont pas reconnu ce col du Hague avant le virage du Hibou, parce que là c'est carrément une portion de plat. On va rouler à plus de 35, hein, 40 km heure souvent, et ensuite on va donner un gros coup de frein avant donc d'entamer cette dernière rampe finale avec toujours Jonas Vingegaard, j'allais dire Thomas Vingegaard qui est toujours en tête.
0: Un tout petit peu moins vite, mais vraiment c'était vraiment très léger. Vingegaard effectivement en tête de ce groupe, devant Pogacar, Lipovic dans sa roue, puis Sexas, puis Juan Ayuso, le maillot blanc, et Isaac Del Toro et Remco Evenepoel aussi, qui sont un petit peu plus en difficulté à l'arrière de ce groupe. Remco Evenepoel, le troisième du classement général, qui est même en train de perdre quelques mètres.
2: Ouais, et c'est le scénario idéal pour Pogacar, hein, parce que c'est Vingegaard qui imprime le rythme et dans sa roue, tranquille, sans doute prêt à l'attaquer. Lui qui a reconnu, hein, ce col du Hague avec Isaac Del Toro, hein, je crois après le Tour de Romandie, je sais plus, il était venu ici, il était monté tranquillement, voilà, vous avez eu la petite vidéo sur les réseaux sociaux du fermier aubergiste du Hague qui n'avait pas reconnu ni Paul Sexas, ni donc Tadej Pogacar dans cette reco, et là voilà, c'est le scénario auquel on pouvait s'attendre, sans doute l'attaque à suivre après le virage du Hibou, hein, Thomas, parce que là pour l'instant il se contente de suivre, on va dire, assez tranquillement le rythme de Vingegaard, même si ça monte évidemment très très vite.
0: Ouais, et là Remco Evenepoel qui grimace et qui est en train de s'accrocher quelques mètres derrière. Attention à Remco Evenepoel, parce qu'il avait fait la même chose au Lioran, il avait été décroché et puis il était revenu finalement pour régler au sprint le groupe qui était arrivé derrière Pogacar. On n'oublie pas qu'il y a toujours un homme en tête, 33 secondes d'avance pour Richard Carapaz, ça sera probablement pas suffisant, mais quelle démonstration de l'équatorien en tout cas.
2: Ouais, Evenepoel vraiment qui a maintenant une bonne quinzaine de mètres de retard, et par contre l'avance, ouais, de Carapaz qui font là, il risque d'être rejoint avant le col du Hague, et on le répète, il y a 6 km encore, hein, après le sommet du col du Hague, donc il va raccrocher la roue de Vingegaard et de Pogacar le plus longtemps possible pour Paul Sexas, qui se replace d'ailleurs en troisième position dans la roue de Tadej Pogacar. On vient de passer sur la banderole annonçant les 10 derniers kilomètres de cette étape, donc moins de 4 km désormais d'ascension pour le groupe maillot jaune avant le sommet du Hague. Il y a un peu moins de monde, hein, puisqu'on est la partie sous la forêt. Là il y a le replat, hein, le fameux replat, ouais, dont on parlait, qui va durer quasiment un bon kilomètre avant donc la rampe finale. C'est Vingegaard toujours qui est en tête, Thomas.
0: Ouais, et ça se regarde beaucoup derrière, hein, Jonas Vingegaard qui se retourne là, qui jauge un petit peu, voir quels dégâts son accélération a provoqué, et on voit plus Remco Evenepoel derrière. Il a perdu plusieurs mètres, le Belge. Il est vraiment en difficulté. Vous disiez c'est idéal pour Pogacar, ça peut être idéal pour Sexas aussi, parce que lui il est sixième, Paul Sexas, au classement. Le troisième du général, Remco Evenepoel, a disparu. Le quatrième du général, Tom Pidcock, a disparu. Il pourrait gagner deux places, voire trois, parce qu'il a l'air mieux aussi que Juan Ayuso. Pourquoi pas avoir Paul Sexas sur le podium du Tour de France à l'issue de cette montée du Hague.
2: Ouais, podium provisoire, c'est possible, hein, effectivement. Il a l'air bien, il s'est retourné à l'instant, hein, justement pour voir qui restait dans ce groupe maillot jaune sur cette portion où on est quand même à 1 ou 2% temps de pente donc pour ces coureurs du Tour de France. Ça file à grande vitesse. Carapaz qui ne compte plus que 22 secondes d'avance désormais sur le groupe maillot jaune et qui va arriver lui à 3 km hein, du sommet du Hague dans quelques instants. Et donc ça, il y a dans 500-600 mètres, on va attaquer ce fameux virage du Hibou, cette rampe avant la dernière rampe finale d'un kilomètre 700. C'est toujours dans le groupe maillot jaune. Jonas Vingegaard qui a aussi l'air d'avoir des bonnes jambes, hein, ouais. Thomas, qui fait le rythme. Alors voilà, est-ce qu'il va faire le jeu de Pogacar? On verra dans les minutes à venir.
0: En fait, en faisant ça, je vous disais tout à l'heure, il assume, mais est-ce qu'il n'est pas quand même déjà en train de jouer cette deuxième place en espérant fatiguer tous les autres? Pas Pogacar, il se doute que probablement il ne le lâchera pas, mais en espérant lâcher les autres pour conforter sa deuxième place. Remco Evenepoel qui revient peut-être, il a plus que quelques mètres de retard sur Isaac Del Toro qui est en dernière position de ce groupe maillot jaune, alors que à l'avant de la course ils ont plus que 18 secondes d'avance, mais il est plus tout seul Carapaz. Tobias Johannessen qui revient d'on ne sait trop où est en train de le reprendre. Ils sont deux à présent à l'avant de la course, très près du virage du Hibou. On va voir si ils seront repris avant ou si ce sera dans les dernières rampes de ce col du Hague. Christian Prudhomme, le patron du Tour, disait ce matin sur Ici Alsace, la montée du Hague, je pense qu'elle va très vite s'inscrire dans la tête et dans le cœur des gens qui aiment le vélo et le Tour. Eh bien, messieurs les coureurs, vous avez 2 km 800 pour la faire entrer dans la légende, pour la faire entrer dans les moments qui vont compter dans ce Tour de France 2026. Carapaz qui grimace, tout le monde grimace. Enfin, j'allais dire Carapaz qui grimace, mais Johannessen dans sa roue fait pareil. Ça fait du mal, ces pourcentages qui font du mal. On va y arriver là, au virage du Hibou. On est à 9% et attaque de Johannessen à l'avant.
2: Ouais, effectivement, Johannessen qui essaie d'accélérer, de décrocher Carapaz de sa roue alors qu'il n'y a plus que 10 secondes d'avance hein, sur le groupe maillot jaune qui font sur les deux coureurs qui ont fait quasiment toute l'étape en tête. Il y a voilà, une dernière rampe un petit peu plus pentue. Ensuite, on va y avoir ce vrai replat sur environ 800-900 mètres. Et du coup, là, ils vont être rejoints même avant hein, ce fameux virage du Hibou où il y a cette sculpture hein, qui a été remise au goût du jour par un habitant de Gaïsouz, parce que le Hibou en bois qui trônait dans ce virage commençait à être un peu vieillot. Il y a quelques semaines, il y a donc un artisan local qui a sculpté un nouveau Hibou en bois. On l'a installé il y a quelques semaines. Voilà, jonction, hein, Thomas, les deux hommes de tête qui ont été repris par le groupe maillot jaune. Donc désormais, il y a 8 coureurs en tête et Carapaz et Johannessen vont avoir beaucoup de mal à tenir les roues des favoris qui sont donc sur ce replat de quelques centaines de mètres avant de tourner à gauche. Hein. C'est un virage à 180 degrés, une épingle, et on va donc attaquer cette dernière rampe finale.
0: Et du coup, on arrive quasiment arrêté. C'est ça surtout qui doit être dur, Luc, toi qui as fait la montée
2: en
0: vélo.
2: Il faut filer, il faut freiner. Hein. Je me suis dit, la première fois que je suis passé, il y a 3 ans, je m'étais fait surprendre. Je connaissais pas ce virage du Hibou à l'époque. J'avais pilé, j'avais carrément déraillé, voilà, pour te raconter. Là, ils sont à 2 km du sommet, donc il reste à peu près 300-400 mètres avant ce virage du Hibou, avec donc désormais le peloton maillot jaune en tête de cette course. Enfin, on parle de peloton, ils sont plus que 8 coureurs en tête de la course. Il y a donc tous les favoris quasiment de ce Tour de France. Et là, on arrive, voilà, l'épingle à gauche, le fameux virage du Hibou dans quelques hectomètres, 200 mètres à peu près. Alors, et on va s'expliquer ensuite sur des pentes à 11-11,5 pendant quasiment 2 km.
0: Qui va déployer ses ailes alors dans ce virage du Hibou?
2: L'aigle slovène, à mon avis.
0: c'est possible. Mais pourquoi pas Paul Sexas aussi, qui tout à l'heure a suivi cette attaque timide de Lipovic. Ça a été la seule fois où un des favoris a pris un risque hein, pour l'instant dans cette première partie de col du Hague. Remco Evenepoel qui se bat toujours, et ça y est, on y est dans ce virage.
2: C'est parti. Et Pogacar qui attaque d'entrée, hein, Thomas.
0: Ah ouais, ben ça y est, on n'a pas eu de suspense très longtemps. Il attaque Tadej Pogacar, et derrière Jonas Vingegaard qui s'est rassis. Il n'a pas essayé de prendre la roue du Slovène. C'était l'endroit stratégique, tout le monde le savait, tout le monde a reconnu cette montée, et c'est l'endroit qu'a choisi évidemment Tadej Pogacar pour aller essayer de s'imposer ici au Markstein. Il a fait la différence, et c'est Paul Sexas derrière qui prend la roue de Jonas Vingegaard pour essayer de revenir.
2: Voilà, c'est très très raide, hein, plus de 11%. Pogacar qui a fait un écart hein, de quelques mètres. On voit beaucoup de monde hein, dans les sous-bois là, à proximité donc désormais du col du Hack, puisqu'on est à 1,5 km du sommet, et l'accélération de Vingegaard attendue hein, de Pogacar attendu évidemment. Vingegaard qui se retourne hein, Paul Sexas qui est un peu rétrogradé en 5e position désormais. On est toujours 4-5 hein, bien derrière Pogacar qui fait donc doucement la différence à 1,3 km donc de ce sommet du col du Hag.
0: Vingegaard derrière lui, ensuite il y a Ayuso et Lipovic pour essayer, et Paul Sexas pour essayer de reprendre Tadej Pogacar, mais là en général quand il attaque comme ça le Slovène, personne ne le revoit. Et Del Toro lui a un petit peu craqué dans le groupe

0: de Jonas Vingegaard. Il a quelques longueurs de retard, c'est ce qu'on disait, ça peut faire du bien donc pour le classement général. Ça, il peut y avoir des écarts. Alors le plus gros des écarts a priori ce sera entre Pogacar et le reste du monde, ça on a l'habitude, mais il peut y avoir des écarts ensuite pour le podium.
1: Ouais, parce qu'Evenepoel compte déjà 22 secondes d'avance de retard pardon sur Tadej Pogacar. On est à 1 km désormais du sommet de ce col du Hague. Il y a encore de gros pourcentages. On voit quand même grimacer hein, Pogacar, même pour lui c'est raide Thomas, et on va se retrouver dans quelques instants pour vivre le final de cette étape voilà, qui a tenu ses promesses avec un scénario attendu hein, l'attaque de Pogacar après le virage du Hibou qui deviendra célèbre hein, désormais dans le Tour de France.
2: Merci Luc, merci également à Thomas Coignac. On va se retrouver évidemment dans un instant sur l'arrivée du Tour de France au Markstein, étape exceptionnelle que vous avez vécue évidemment depuis 9h ce matin ici à Alsace.
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2: Effectivement, on vit ça depuis 13h10, hein, la course du Tour de France entre Mulhouse et le Markstein, étape exceptionnelle que vous vivez en direct sur votre radio ici Alsace. Pogacar est en tête, Vingegaard, Sexas pour suivre oui, cette arrivée du Tour. C'est le moment maintenant, c'est le dénouement de cette journée. On retrouve Luc Drosto et Thomas Coignac. Maintenant, Thomas Coignac pour l'arrivée du Tour de France maintenant sur ici Alsace.
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0: Et le magnifique final de cette 14e étape du Tour de France entre Mulhouse et le Markstein. Il reste 5,7 km avant l'arrivée. Tadej Pogacar est seul en tête. Le maillot jaune, le Slovène, a attaqué à 1700 mètres du sommet du col du Hague dans ce virage du Hibou. On passe pour la première fois, le Tour de France passe pour la première fois au col du Hague. Eh bien, il a déjà tenu toutes ses promesses avec Pogacar qui a attaqué, qui compte 25 secondes d'avance sur Jonas Vingegaard. Et Paul Sexas, 19 ans, le jeune français, c'est le troisième homme de ce Tour de France, le plus jeune coureur du Tour depuis 1937, qui fait jeu égal avec Jonas Vingegaard, le double vainqueur du Tour. Et les deux se trouvent à 20 secondes. Et on a Paul Sexas même qui relaye Jonas Vingegaard, les deux pour essayer de revenir sur Tadej Pogacar, même si ce sera difficile. Bruno Blanza, vous êtes à l'arrivée ici au Markstein, vous l'avez monté ce col du Hague et vous en avez mesuré la difficulté et l'ambiance.
7: Oui, et puis surtout avec tous ces changements, effectivement, c'est-à-dire qu'à un moment donné, on doit être à 6 ou 7% et puis on peut basculer notamment dans le dernier kilomètre à des pourcentages qui montent jusqu'à 15% et c'est ça qui le rend si particulier, si difficile. Encore une fois, c'est une grande première cette année pour le Tour de France. Et puis le monde, c'était quand même dingue de voir déjà au pied. Ensuite, par moment dans la forêt, il y avait un petit peu moins de

0: de spectateurs. On a vu beaucoup de supporters aussi allemands de Lipovic par exemple, et puis sur les deux derniers kilomètres, c'est juste hallucinant. Très honnêtement, je vous le disais tout à l'heure sur la moto, mais depuis le départ de Barcelone, on n'a jamais vu autant de monde sur la route du Tour.
1: Et 29 secondes d'avance pour Tadej Pogacar sur Jonas Vingegaard, Paul Sexas et Isaac Del Toro qui revenait, le Mexicain, le coéquipier de Tadej Pogacar qui revenait d'on ne sait pas trop où, parce qu'il avait été distancé assez rapidement dans cette dernière difficulté. 3,9 km et maintenant c'est plat, voire ça descend. C'est un léger faux plat descendant. Bruno Blanza, ça aussi vous l'avez constaté, il y a moyen de prendre beaucoup de vitesse dans ces derniers kilomètres avant l'arrivée au Markstein.
0: Bruno Blanza, on le voit où est en ce moment Tadej Pogacar. Il y a la possibilité de rentrer parce que c'est un vrai vrai faux plat descendant, et il y en a bien pour 4 ou 5 kilomètres. Il est à 4 kilomètres de la ligne désormais, le maillot jaune, et il sait qu'à ce moment-là, s'il n'appuie pas sur les pédales, ça peut vite rentrer derrière. Mais bon, là au moment où nous parlons, il a quand même 30 secondes d'avance sur Vingegaard et donc Paul Sexas.
1: Ah, il va s'imposer. Tadej Pogacar, ça fait plus ombre d'un doute désormais. Il aura donc gagné toutes les étapes de montagne depuis le début du Tour. Il avait gagné aux Angles d'abord, il avait gagné à Gavarnie, et puis il a gagné au Lioran. Ça va être une quatrième victoire d'étape pour Tadej Pogacar ici au Markstein. Au Markstein où il avait déjà gagné, déjà levé les bras. C'était en 2023, c'était l'avant-dernière étape du Tour. Il avait attaqué, Vingegaard était revenu, mais il avait gagné au sprint. Un Tour qu'il n'avait pas gagné, c'était Jonas Vingegaard qui s'était imposé à Paris en 2023. 32 secondes d'avance pour Pogacar sur Paul Sexas, Jonas Vingegaard et Isaac Del Toro, qui évidemment ne prend pas de relais puisqu'il est coéquipier de Tadej Pogacar. Mais Paul Sexas, oui, et Paul Sexas est peut-être en train de monter sur le podium de ce Tour de France, parce que il a 29 secondes de retard sur Remco Evenepoel, qui est troisième provisoire. Et là, pour l'instant, eh bien, le groupe de Remco Evenepoel pointe à 20 secondes. Donc s'il reprend 7 secondes de plus au Belge, il montera ce soir sur le podium du Tour de France. En tout cas, il est bien parti pour prendre le maillot blanc de meilleur jeune. Sacrée démonstration de Paul Sexas, hein, Bruno.
0: Exactement, et c'est ça qui est encourageant. C'est lui qui est en train de mener ce groupe avec Vingegaard effectivement derrière lui. Et puis il y a les bonifications à l'arrivée, il ne faut pas l'oublier, Thomas, avec la possibilité de réduire cet écart. Mais il est dans son Tour de France. Ce matin, quand on parlait avec son directeur sportif, Julien Jourdi, il disait on a notre plan pour aujourd'hui, pour demain. On le répète, Paul Sexas, au-delà du fait que ce soit son premier Tour à 19 ans, c'est la première fois qu'il court comme ça 10, 11 jours, 12 jours. Il a fait des courses d'une semaine de 8 jours, mais c'est un peu l'inconnu pour lui sur la récupération, sur la gestion également, et pas que la gestion physique, la gestion des émotions également. Et on le sent très tranquille pour le moment. Vous imaginez, il est dans la cour des grands, des très grands, cet après-midi, et pour le moment il répond présent. Alors oui, il y a l'extraterrestre Pogacar qui est là, à moins de 2 km de l'arrivée, mais Sexas est au rendez-vous avec Vingegaard, avec d'autres, notamment la Del Toro. Il est là pour le moment et il fait parler de lui, et comme vous le disiez tout à l'heure, pour le moment il est sur le podium de ce Tour de France.
1: Après une saison, une année 2026 déjà exceptionnelle, lui qui a remporté la Flèche Wallonne, qui a remporté le Tour du Pays Basque, tout ça à 19 ans à peine, Paul Sexas qui va prendre le maillot blanc de meilleur jeune de ce Tour de France tout à l'heure probablement, puisque Juan Ayuso, le porteur de ce maillot blanc, l'Espagnol, est décroché. 800 mètres pour Pogacar qui, ça y est, a passé la flamme rouge, qui va s'imposer. Le glouton slovène veut toutes les étapes de montagne, il aura celle-là aussi. Il avait été le plus fort en première semaine, il est le plus fort en deuxième semaine avant demain la terrible arrivée au plateau de Solaison. Tadej Pogacar que vous allez voir arriver, Bruno, il est à 450 mètres et derrière ça se retourne. Paul Sexas qui cherche le groupe de derrière, il cherche à voir quelle avance il a creusé sur Remco Evenepoel et Juan Ayuso. Tadej Pogacar lui s'en fiche, il est 2-3 jambes au-dessus de tout le monde. Le dernier virage à gauche pour le Slovène, la dernière ligne droite à présent, il va passer devant nous au Markstein. La quatrième victoire d'étape dans ce Tour de France pour Tadej Pogacar. Vous entendez l'ambiance qui monte, les gens qui tapent sur les panneaux ici à l'arrivée. Il lève le bras droit, il secoue le doigt, il pointe son index vers le haut. Tadej Pogacar qui va pouvoir lever les bras, victoire du Slovène ici au Markstein. Et derrière, on va avoir un très joli sprint pour la deuxième place. Avant ça, Bruno, très rapidement, vous devez voir le maillot jaune.
0: Ouais, il va arriver effectivement parce qu'on est en fond de ligne à 300-400 mètres. On le voit arriver au bout. Mais vous savez que je ne sais pas s'il y avait les oreillettes. Il s'est pas mal retourné dans le final, dans les 3-4 derniers kilomètres, Tadej Pogacar, pour voir l'écart qu'il avait pu réaliser avec effectivement ses poursuivants. Voilà, il arrive.
1: Le sprint est lancé, Bruno, pour la deuxième place avec Isaac Del Toro qui va probablement être le plus costaud. À moins que Paul Sexas n'arrive à le déboîter. Donc deuxième, Isaac Del Toro ici au Hague. Troisième, Paul Sexas qui va en plus récupérer quelques secondes sur Jonas Vingegaard et sur ses poursuivants, même si finalement ce sera probablement pas suffisant pour monter sur le podium, puisque voilà déjà Lipovitz, Ayuso et bien Remco Evenepoel qui passe avec une cinquantaine de secondes de retard sur Tadej Pogacar. Arrive à présent Richard Carapaz, l'équatorien qui a été l'un des grands animateurs de la journée. Il a été seul devant et il a fini par être repris. Toujours pas de victoire d'étape pour lui. Bruno Blanza, vous êtes aux côtés de Jonas Vingegaard, c'est ça?
0: Non, on est tout simplement un petit peu bloqué là, malheureusement. Avec, je fais juste l'interview, monsieur. Là, juste là.
1: On est derrière la ligne ici au Markstein, évidemment. En direct, beaucoup de monde. Il y en avait dans la montée et puis beaucoup de monde également à l'arrivée. Tadej Pogacar qui prend le temps de se désaltérer, mais encore une sacrée démonstration de son équipe, hein, puisque lui remporte cette étape et son jeune coéquipier mexicain Isaac Del Toro termine deuxième, tout simplement. Troisième, Paul Sexas avec 38 secondes de retard. Jonas Vingegaard, quatrième, accuse un retard de 44 secondes. Et la collade, là voilà cette image sympa entre Tadej Pogacar et Paul Sexas. Il le reconnaît, les grands reconnaissent les grands à ce moment-là. Et Paul Sexas termine troisième de cette étape du Tour de France aujourd'hui, comme il l'avait fait au Lioran. Il montre qu'il est le troisième plus fort sur ce Tour de France, voire peut-être le deuxième. On verra demain, je vous parlais de la montée de Solaison qui mettra tout le monde à sa place, tellement elle est difficile. Bruno Blanza, il nous reste une minute rapidement. Est-ce que vous êtes à côté de Paul Sexas?
0: J'aimerais bien y aller, mais on nous bloque, on ne peut pas y aller aujourd'hui là. S'il vous plaît, on peut aller voir Paul Sexas, on peut passer ou pas?
1: Bruno Blanza qui essaye donc d'obtenir cette interview. En tout cas, vous aurez évidemment les réactions tout à l'heure à 18h30 dans le journal du Tour. Étape remportée facilement, j'ai envie de dire, par Tadej Pogacar qui a attaqué à 1600 mètres environ du sommet du col du Hague et qui ensuite a continué de creuser les écarts. Il s'impose avec 38 secondes d'avance sur Isaac Del Toro. Il conforte évidemment son maillot jaune. Jonas Vingegaard toujours deuxième au classement. Remco Evenepoel conserve sa troisième place au classement général. Paul Sexas, lui, devrait probablement être quatrième. On vous refait donc un point complet sur les classements tout à l'heure à 18h30 dans le journal du Tour sur votre radio. Ici, vous aurez évidemment les premières réactions des coureurs ici au Markstein à l'arrivée de cette 14e étape du Tour de France qui était partie tout à l'heure de Mulhouse. 14e étape remportée évidemment par le Slovène Tadej Pogacar.
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4: Évidemment, on a vécu ça sur votre radio, ici Alsace en direct depuis 7h ce matin, 9h au village de départ. Nous allons retrouver Sophie Constanzer dans un instant. Elle nous a fait un petit enregistrement du moment où Pogacar est passé. On va écouter ça.

0: Bruno Mars sur votre radio, ici Alsace.
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0: Et ça y est, les premiers coureurs sont arrivés au Markstein. Tenez, Sophie Constanzer était dans la foule au moment du passage du boss, comme on peut dire. Tadej Pogacar est passé. Non, Sophie, écoutez l'ambiance qu'il y avait. Petit moment où Pogacar est passé devant Sophie au col du Hague. Luc Dreosto, vous êtes toujours là sur l'arrivée au Markstein. Étape incroyable quand même, encore une fois.
2: Ouais, incroyable, mais scénario prévisible, ouais. Attendu. Tadej Pogacar a attaqué là. Là, on pensait qu'il allait attaquer après juste ce fameux virage du Hibou, dans 1,5 km environ du sommet du col du Hague. Et puis, le plus fort, depuis le début de ce Tour de France, a gagné presque sans souci. Il a décroché tous les autres principaux favoris, même si Paul Sexas a bien vendu sa peau, charmant sa peau. Il y a d'ailleurs une accolade sympa entre les deux hommes. Une fois la ligne d'arrivée franchie, mais Pogacar qui s'est donc imposé devant son coéquipier Del Toro, qui a fait une fin de montée fabuleuse dans le Hague pour revenir sur Sexas et Vingegaard, donc vainqueur d'étape Pogacar pour la deuxième fois en deux arrivées au Markstein, parce que c'est lui-même s'était imposé en 2023 après avoir connu une de ses pires journées sur le Tour de France. À l'époque, il avait gagné de manière symbolique ici au Markstein. Trois ans plus tard, il s'est affirmé là en tant que leader incontestable de ce Tour de France 2026 au classement général. L'avance, elle commence à devenir vraiment très conséquente, avec 4:30 sur Vingegaard, 5 minutes et 4 secondes sur le Belge Remco Evenepoel, qui a finalement bien limité la casse puisqu'il a conservé sa place sur le podium provisoire, 15 petites secondes devant Paul Sexas. Et donc voilà, c'était le scénario auquel on pouvait s'attendre. Déjà la quatrième victoire d'étape pour Pogacar dans ce Tour de France, et donc un col du Hague. On va faire le bilan tout à l'heure, on va essayer d'avoir à ce micro Cyril Ast, une fois que toute la cérémonie officielle sera terminée. Mais le col du Hague, Thomas Cognac, il a tenu ses promesses.
3: Oui, exactement, et j'allais vous dire, il a fait des écarts, mais surtout entre Pogacar et les autres, parce que Pogacar est arrivé avec 38 secondes d'avance sur Isaac Del Toro, qui est deuxième, et ensuite entre Del Toro le deuxième et Lipovic le septième, il y a eu seulement 12 secondes. Il y avait eu donc plusieurs coureurs, 6 coureurs qui se sont tenus en 12 secondes. Donc ça a été assez serré finalement. Le col du Hague avait fait quelques écarts, mais la partie plate, les 5 derniers kilomètres pour nous mener au Markstein ont permis de resserrer un petit peu les positions, avec plusieurs coureurs, notamment Remco Evenepoel, qui avait été lâché assez tôt et qui finalement vient prendre la 5e place de l'étape, qui a pu faire parler son potentiel de rouleur, très à l'aise sur les parties planes pour revenir et pour limiter la casse. Il sauve, vous l'avez dit, sa 3e place sur le podium pour 15 secondes face à Sexas. Paul Sexas qui prend, et c'est la première fois dans sa carrière, le maillot blanc de meilleur jeune du Tour de France. C'est la première fois qu'il va porter un maillot distinctif. Ce sera donc demain sur la route du plateau de Solesmes.
2: Ouais, et la course n'est pas terminée, puisque ce qu'on appelle le groupe Eto, oui. Notamment avec les sprinteurs, ils sont encore à peu près à moitié de l'ascension du col du Hague.

0: Il faudra attendre encore une petite demi-heure avant de, peut-être de les voir franchir la ligne d'arrivée au Markstein, aussi vu hein, tout au long de la, la journée. On vous l'a fait vivre en direct hein, sur ICI Alsace. Beaucoup de monde, en particulier autour de ce col du Hag, de cette ferme auberge du Hag, lieu stratégique, un plat de tournante de cette étape avec deux passages des coureurs. Mais pour avoir été là il y a trois ans, alors j'ai pas fait tout le tour du Markstein. Ouais, il y avait même moins de monde à l'arrivée au Markstein. D'ailleurs, les commerçants du Markstein, pour certains, c'était plein après coup d'avoir écoulé seulement un quart ou un tiers, voire moins des marchandises. Il y avait quand même un peu plus du monde également au Markstein. Alors que les coureurs continuent à arriver, il a mis 4 heures et 7 secondes, hein, Pogacar, pour boucler les 155 km. C'est à peu près deux fois plus vite qu'un cyclotouriste moyen, hein, pour faire une idée de la vitesse. Hein, alors que Valentin Paré-Peintre, hein, qui avait été dans l'échappée longtemps, qui est passé au sommet de plusieurs cols, n'aura pas le maillot hein, du meilleur grimpeur ce soir.
1: Oui, hein, mais il le portera demain, parce que Tadej Pogacar est en tête du classement de la montagne. Valentin Paré-Peintre est deuxième, donc il portera demain ce maillot à poids, puisque Pogacar, lui, porte évidemment le maillot jaune. Vous parliez du temps qu'avait mis Tadej Pogacar, étape qui s'est courue à 38,8 km/h de moyenne, malgré tous les cols qu'on a avalés. C'est quand même assez fou. Comme depuis le début de ce Tour de France où on a battu le record de l'étape la plus rapide de l'histoire, et bien ça c'est une sacrée vitesse pour une étape de montagne.
0: Effectivement, voilà donc Laurent, les coureurs qui vont arriver hein, encore sur cette ligne d'arrivée du Markstein. On va essayer d'avoir Cyril Haas, le président de la commune de la vallée de Saint-Amarin, le promoteur de ce col de Hag, pour faire le bilan avec lui. Peut-être qu'il va nous ramener Christian Prudhomme dans les valises comme il l'avait fait il y a trois ans.
1: Essayer, demandez-lui de ramener Pogacar.
0: Ouais, ou Pogacar directement. Ouais, pourquoi pas.
2: Ah oui, Pogacar, oui.
0: Où c'est que ça Où c'est que ça? Sinon, ça va être compliqué, évidemment. Ils répondent aux télé, aux diffuseurs, et après, place à la récup. Et puis, un long chemin que tu vas faire, Thomas, tout à l'heure, pour rejoindre le départ, la prochaine étape. Vous allez faire 3 heures de route, hein, plus de 3 heures de route encore ce soir.
1: Parce que demain, on partira de Champagnol pour monter au plateau de Solaison. Ce sera là aussi une magnifique étape. Et puis, oui, c'est un peu les coulisses du Tour de France, mais notamment quand on est dans des étapes de montagne, que ce soit pour les coureurs. Alors, eux, ils partent en premier. Pour les suiveurs comme nous, mais encore plus pour le public, c'est à eux qu'on pense évidemment. Ils vont mettre du temps, les gens qui étaient au Hag ce soir, pour pouvoir redescendre.
2: Merci messieurs, on se retrouve dans un instant évidemment pour la suite de cette émission spéciale. C'est Tadej Pogacar qui a gagné cette étape au Markstein. On retrouve toute l'équipe ici Alsace dans un instant, mais avant ça, Johnny Hallyday sur votre radio, quelque chose de Tennessee maintenant, ici Alsace.

0: Johnny Hallyday, quelque chose de Tennessee sur votre radio ici Alsace, radio officielle du Tour de France. Restez avec nous, la soirée n'est pas encore terminée.
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0: Billie Jean, Michael Jackson sur votre radio Ici Alsace.
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0: Ici Alsace, le journal du Tour de France à 18h30. Mais avant ça, l'actualité partout en France maintenant. Le point sur l'actualité, la rédaction.
2: Une étape magnifique sur la route des Crêtes avec une foule immense pouvoir passer les coureurs du Tour de France. Une 14e étape encore une fois remportée par le maillot jaune Tadej Pogacar qui écrase la course. Mais derrière, c'est Paul Sexas, le jeune français de 19 ans, qui a confirmé tous les espoirs portés en lui en terminant 3e avec les costauds Thomas Coignard.
3: Oui, exactement. Il termine 3e de l'étape, Paul Sexas, à 38 secondes seulement de Tadej Pogacar. On pouvait avoir des doutes parce que aujourd'hui, c'était la 14e étape du Tour de France. Paul Sexas, il n'avait jamais enchaîné plus de 8 jours de course consécutifs. Eh bien, au bout de quasiment 2 semaines, il est là, il est dans la bagarre et mieux, il gagne des places. Il était 6e au classement général au départ de cette étape. Eh bien, il est remonté à la 4e place du classement général, à une quinzaine de secondes à peine de la 3e détenue par le Belge Remco Evenepoel. De quoi rêver d'un podium à Paris. En tout cas, Paul Sexas, il portera pour la première fois de sa carrière un maillot distinctif sur le Tour de France demain, le maillot blanc, celui du meilleur jeune.
2: Ah, les analyses, les réactions, c'est dans une demi-heure avec vous et toute l'équipe pour le journal du Tour sur ici. Sur la route des vacances, ça va un peu mieux. La journée était classée rouge dans le sens des départs par

0: Bison futé. À 17h, plus de 290 km de bouchons cumulés étaient enregistrés sur les réseaux routiers. C'était plus de 700 à la mi-journée. Le Var et les Bouches-du-Rhône classés en rouge demain pour un risque très élevé au départ de feu. 14 départements sont également classés en orange. Et puis la canicule qui se poursuit encore demain autour de la Méditerranée. 7 départements maintenus en vigilance orange canicule. Il fait localement entre 38 et 40 degrés. Puis les barques ont fait le plein grâce à la Coupe du Monde de football. L'Union des métiers et de l'industrie de l'hôtellerie affiche un fort taux de remplissage, même si les Bleus ne sont pas en finale. La petite finale, c'est ce soir. On ira à Miami dans une heure pour faire un point sur la composition des équipes.
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2: On fait un petit point météo pour votre soirée. De belles éclaircies pour les Barinois ce soir. De la pluie encore, des averses ici ou là pour les Orinois. Les températures pour votre soirée entre 22 et 23 degrés sur les crêtes vosgiennes. Il fait un peu plus frais quand même, 16 degrés ce soir. Demain, des gouttes de pluie en début de journée. Puis le soleil fera de belles apparitions pour votre dimanche. 17-18 degrés au réveil dans la région, 25 dans l'après-midi. Voilà pour le point sur la météo de demain sur votre radio Ici Alsace.
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2: Et vous le savez, c'est pas encore terminé. Il y a encore des coureurs qui arrivent au Markstein. Tadej Pogacar a surclassé cette étape devant le Français Paul Sexas qui a fini troisième. Sophie Consander est encore dans la foule. Sophie Consander, vous êtes là?
4: Alors les coureurs, les meilleurs sont passés depuis déjà près d'une demi-heure, mais le public est encore là dans cette montée du Hag, dans ce dernier kilomètre particulièrement difficile. Et ce qui est beau, c'est que bien même quand les coureurs sont tout seuls ou en petits groupes, ils sont encouragés. Alors il y a même des coureurs qui demandent des holas, comme là en ce moment. Il y a des holas qui sont demandés et le public y réagit. Et on voit même que les coureurs prennent vraiment un grand plaisir à être dans cette dernière montée qui est particulièrement difficile. Ils viennent déjà de faire un peu plus de 140 km et il faut se farcir c'est 11,5 km de montée du Hag. Donc ils sont vraiment récompensés à la hauteur de leurs efforts ici quand ils arrivent dans cette dernière portion.
2: Effectivement, merci Sophie. Sur le Tour de France, évidemment, il y a aussi le podium, et c'est le podium en ce moment même. Hubert, démarrez-vous, vous êtes devant le podium, c'est ça?
5: Je me trouve actuellement devant le podium protocolaire. C'est là que les coureurs qui se sont illustrés aujourd'hui vont recevoir leur maillot distinctif. Autrement dit, beaucoup vont être attribués à un certain Tadej Pogacar. À son arrivée il y a quelques minutes, il a forcément été acclamé, mais acclamé et à la fois, alors je vais pas dire hué parce que le mot est un peu fort, mais on a eu quelques ouh, l'air de dire t'es trop fort, laisse gagner les autres. Et beaucoup auraient préféré la victoire du Français Paul Sexas, qui a été lui aussi très très fortement applaudi à chaque fois qu'il apparaissait à l'écran avant d'arriver. La foule avait un hurrah d'encouragement, espérant qu'il allait pouvoir retourner la situation, rattraper Pogacar, mais ça n'a pas été le cas malheureusement. Bref, niveau cote de popularité, évidemment Paul Sexas au top. Et là, on attend patiemment devant le podium protocolaire un monde, une foule assez hallucinante une nouvelle fois, et beaucoup de curieux évidemment pour voir le Slovène
2: oui.
5: Une nouvelle fois aujourd'hui.
2: Merci Hubert, on va se retrouver évidemment dans un instant pour la suite de cette émission spéciale Mulhouse, Markstein, ça y est, l'étape est passée. Le journal du Tour, c'est à 18h30, et avant ça, de la musique ici à Alsace, parce qu'on aime ici la musique.

0: Electric Light Orchestra à l'instant sur votre radio ici Alsace.
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0: Luc Dreosto qui s'est faufilé derrière le podium. Luc, est-ce que t'as le droit d'être là?
2: Je sais pas trop, mais j'y suis.
0: Ah, t'y es. Alors c'est bon.
2: Voilà.
0: Qu'est-ce
2: qui se passe? On est en train en ce moment même, vous entendez Laurent, une ovation pour Paul Seixas qui reçoit donc le maillot blanc de meilleur jeune de ce Tour de France. Et Frédéric Biry, hein, le président de la collectivité européenne d'Alsace, qui a eu l'honneur de lui remettre ce maillot. C'est la cérémonie protocolaire qui a donc lieu à quelques mètres avant et quelques mètres après la ligne d'arrivée sur le podium là, alors qu'il y a encore une vingtaine de coureurs hein, qui franchissent à l'instant même la ligne d'arrivée, loin derrière Tadej Pogacar qui est arrivé depuis bien longtemps parce que les délais sont de 40 minutes et 50 secondes. Il reste 6 minutes là, il y a le compte à rebours devant moi. Il reste 6 minutes aux coureurs pour franchir cette ligne d'arrivée. Ceux qui arrivent dans plus de 6 minutes, ils seront éliminés de ce Tour de France. Il y a des délais hein, dans les étapes de montagne notamment pour empêcher que ceux qui sont derrière prennent toute la journée hein, pour faire l'étape et se reposent, on va dire entre guillemets, tranquillement. Donc il y a ces fameux délais, encore 5:30 hein, pour arriver. Donc il y avait tout à l'heure la remise du maillot jaune avec notamment Cyril Ast, le président de la communauté de communes de la vallée de Saint-Amarin, qu'on va essayer d'avoir au micro quelques minutes. Je vois Julien là, Philippe là, Tiernouk, qui passe en grosse difficulté dans ce Tour de France, lui qui a tutoyé les sommets hein, la même année que Thibaut Pinot en 2019, si je dis pas de bêtises. À la Philippe qui vient de franchir à la ligne, donc parmi les derniers de cette étape, bien loin de Tadej Pogacar, qui a une nouvelle fois eh bien, montré qu'il était de loin le plus fort sur cette étape des Vosges. J'ai pu m'entretenir quelques minutes avec Christian Prudhomme hein, qui s'est éloigné à nouveau tout à l'heure. On va essayer de vous faire passer cet entretien sur

0: ici à Alsace. Si techniquement on y arrive, hein, c'est compliqué parce qu'il n'y a pas beaucoup de réseaux ici au sommet du Markstein, et il était évidemment ravi de cette étape, me disait-il. Il l'avait rarement vu, hein, depuis qu'il est directeur du Tour de France, une telle ambiance, notamment évidemment dans le grand ballon et dans la montée du col du Hague, où il y avait vraiment des dizaines et des dizaines de rangées de spectateurs sur ces prés pentus autour de la ferme du Hague, extrêmement satisfait, hein, lui qui a des racines alsaciennes. Christian Prudhomme, hein, notamment du côté d'Olvisheim, près de Brumath, et je lui ai demandé si le Tour de France allait revenir rapidement. Il m'a dit peut-être pas l'année prochaine, mais que évidemment sans doute, hein,
1: la collection compliquée.
0: C'est au programme, oui. Régulièrement.
1: Luc,
0: du Tour de France, qui était déchiré.
1: La collection est très compliquée, Luc, au pied du podium. On va essayer de retrouver Luc Driosto dans un instant sur votre radio ici à Alsace. Vous l'avez vécu il y a quelques minutes, l'arrivée du Tour au Markstein. Tadej Pogacar remporte cette étape alsacienne, 13e étape du Tour. Bon, clairement, on peut dire qu'il va gagner le Tour de France, hein. Alors, je suis avec plusieurs personnes dans ce studio. Tout le monde me fait oui. Bah oui, forcément. Paul Sexas, 3e. Et ça, c'est une fierté française. On le félicite, évidemment. Dans un instant, le journal du Tour. Évidemment, les réactions. On essayera d'avoir, évidemment, de pouvoir vous passer le petit entretien avec Prudhomme, le patron du Tour de France, dans un instant. Nouveauté ici à Alsace. C'est Céline Dion. Bonjour. Pardon. Merci. Alors, c'est un peu ce qu'on peut dire aujourd'hui, hein. Bonjour à tout le monde, pardon, j'aimerais bien passer, et merci d'avoir applaudi. Voilà, c'est un peu ça. Merci d'avoir choisi ici Alsace, la radio officielle du Tour de France 2026, de passage chez nous.
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0: Bonjour, pardon, merci Céline Dion à l'instant sur votre radio ici Alsace.
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0: Ici Alsace en direct et on a reçu Prud'homme au micro ici Alsace de Luc Dreosto. Est-ce qu'on peut diffuser maintenant ou est-ce qu'on peut retrouver Luc Dreosto en direct? Luc, est-ce qu'il est en direct?
2: Oui, Laurent, je suis toujours près de la ligne d'arrivée.
0: Ah, okay.
2: Il reste quelques minutes, moins de 3 minutes pour les derniers, pour franchir cette ligne d'arrivée. Les principaux sprinteurs sont arrivés dans ce qu'on appelle le groupetto, la cérémonie protocolaire. Et en train de s'arriver, donc on va essayer d'attraper Cyril Ast, qui est le promoteur de ce col du Hague. Vous avez vu la vidéo qu'on a mis avec Arnaud Bourg sur les réseaux sociaux. C'est lui qui a lié à l'origine de cette idée, idée fructueuse aujourd'hui, parce que ça s'est très bien passé, à part les petites averses qui ont mouillé les spectateurs de temps en temps. Il y avait beaucoup de monde, pas d'incident à signaler a priori sur les routes, parce que quand il y a autant de monde, autant de cyclistes qui montent, qui descendent, de spectateurs, de voitures, la caravane, peut toujours se passer une petite bricole, mais a priori tout s'est bien passé là. Donc le protocole est en train de s'achever. On va essayer d'attraper Cyril Ast. On a aussi Christian Prud'homme. Alors il faut monter la petite interview que je vous ai envoyée pour le passer tout à l'heure, après sans doute le journal du Tour. Mais voilà, le directeur du Tour de France était entièrement satisfait, même si le scénario était un peu écrit à l'avance avec la victoire donc de Tadej Pogacar. Il y a Laurent Jalabert, le consultant de France Télévisions, qui passe sous mes yeux. J'ai aussi vu un autre vainqueur du Tour de France il y a quelques minutes, c'est le Britannique Chris Froome, toujours affûté, même s'il a connu une chute en toute fin de carrière, il a failli mourir tout simplement après cette chute, mais là il a retrouvé la forme. Chris Froome, je suis en train de regarder si je peux pas attraper tout de suite Cyril Ast, sinon je vous rappelle dans quelques instants pour essayer d'avoir l'interview de
0: Luc,
2: de l'élu sans doute le plus heureux d'Alsace aujourd'hui.
0: Tu as carte blanche aujourd'hui, Luc, tu nous as fait vivre le Tour de France avec toute l'équipe ici à Alsace comme jamais, donc
2: allez, comme le foot. À tout de suite, Laurent. Je vais l'attraper.
0: Allez, moi je voulais aussi remercier évidemment. Voilà, avant la fin d'émission, toute l'équipe ici à Alsace depuis ce matin mobilisée et depuis des jours et des jours, histoire de vous offrir un programme de qualité. Patrick Janton, Luc Dreosto, Émilie Pou, Sophie Consenzer, Hubert Desmarais, Thomas Coignac, Charlie Weber, Nicolas Blanza, il y avait Gigi à la technique, David, Yann, Arnaud, Gaël, toute l'équipe technique mobilisée évidemment à Mulhouse, au Markstein, la direction ici à Alsace, Lionel Bertrand, Mouchaya, Frédéric Mouret et Céline Rousseau. Voilà. C'est pas encore terminé. Ah non, parce qu'on a encore plein de choses à vous raconter, notamment le journal du Tour. C'est à 18h30, l'arrivée au Markstein, remportée par Tadej Pogacar. Qu'est-ce qui se passe là? Est-ce qu'on a encore quelqu'un? Non, on n'a plus personne. Mais en tout cas, on a bien l'interview de Luc Dreosto et de Christian Prud'homme, le patron du Tour de France, qu'on va vous diffuser dans un instant sur votre radio ici. Alsace ne touche à rien. Vous avez choisi, eh oui, clairement, la bonne radio.
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0: Ah ben justement, Luc a spiqué il y a quelques instants avec le directeur du Tour de France, Christian Prudhomme, Luc Dreosto.
2: Bon Christian, c'était la première dans ce col du Hague inédit pour le Tour de France. Quel bilan on peut en faire ?
12: C'était une journée folle, le Hague bien sûr, mais toute la journée, toute le...

0: toute la course, toute l'étape. La montée du Grand Ballon, les 20 et quelques kilomètres pour monter au Grand Ballon dès le début de l'étape, un monde de folie, un enthousiasme, une ferveur que j'ai rarement vu en France en 20 ans de direction du Tour. Et ça me rappelait les foules impressionnantes du Yorkshire ou en Angleterre ou du Danemark. C'était absolument dingue, avec la victoire de Pogacar, une de plus, dominateur, mais aussi avec l'émergence de Paul Sexas. C'est sa plus belle étape sur le Tour, vous me direz, il n'y en a pas eu beaucoup, c'était la 14e de sa vie, hein. À 19 ans, son premier Tour de France. Mais ça promet une vraie bagarre pour le podium. On imaginait une bagarre pour la 3e place. Il y aura sans doute une bagarre pour les 2e et 3e places, avec une demi-douzaine de coureurs, Vingegaard bien sûr, mais aussi Sexas. Non, journée marquante sans aucun doute. Je me vois encore recevoir le mail de Cyril Haas, le président de la communauté de communes de Saint-Amarin.
1: En avril 2021.
0: Oui, et j'ai répondu tout de suite parce que ça m'intéressait. Il l'a dit. Deux heures après, je l'ai appelé d'ailleurs. Je lui ai pas écrit, je l'ai appelé. Et c'était aussi parce qu'en fait, la montée du Hague, nous avions chez nous aux collectivités une jeune femme qui s'appelle Delphine Pralon, qui est alsacienne. Je lui ai dit, mais la montée du Hague, tu connais? Bien sûr, je la connais, la montée du Hague. Voilà. Donc très heureux que ce soit en plus. Maintenant, se dire que cette piste pour cyclo, elle fait partie d'ores et déjà de la légende du Tour. Voilà. Et si ça ne tient qu'à moi, mais ça tient aussi bien évidemment aux élus, c'est la première page d'un joli livre.
1: Il fait bon venir au Marchen, parce qu'il y a 3 ans, il y avait cette ambiance folle dans le petit ballon avec le virage Pinot. Il y avait quasiment un virage Sexas là, du côté de la ferme Auberge du Hague.
0: Il fait bon venir dans les Vosges. C'est une vraie satisfaction de se dire que, parce qu'on a beaucoup travaillé là-dessus avec Pierre-Yves Thou, mon adjoint, avec Thierry Gouvenou, sur le fait de dire que dans le Tour de France, il y a évidemment les Alpes et les Pyrénées qui sont incontournables, mais qu'il y a le Massif central, le Jura et les Vosges. Et donc là, je vois surtout, une sorte de remerciement au ballon, au grand ballon, mais pas seulement au grand ballon, au ballon d'Alsace, à ces montagnes qu'on disait douces et qui ont des pentes acérées justement dans la montée du Hague. On peut tout trouver ici, donc c'est un atout assurément pour l'Alsace, pour avoir plus souvent le Tour de France. Et puis c'est une journée, encore une fois, oui, qui est mémorable, ça c'est sûr.
1: Il y a peu de doute qu'on revoit le col du Hague dans le Tour de France ces prochaines années.
0: Ah ben, si ça dépend de moi, mais encore une fois, ça dépend aussi naturellement des élus. Et évidemment, on est je ne suis pas en train de vous dire que le Hague sera sur le Tour de France l'année prochaine, mais il a tout pour être une montée régulière du Tour de France.
1: Merci beaucoup.
2: Merci à Luc Driosto, Christian Prudhomme, qui a... Non, on n'a pas dit que le Tour de France allait repasser en Alsace l'année prochaine. Non, il ne l'a pas dit, mais pourquoi pas. En tout cas, avec les gens au bord de la route, c'était absolument exceptionnel aujourd'hui. Vous l'avez vécu sur votre radio ici, Alsace. En tout cas, dans un instant, on va retrouver le journal du Tour, comme tous les jours sur votre radio ici, Alsace. Alors, attendez, on va couper la musique. C'est le direct, c'est comme ça que ça se passe. Un petit klaxon du Tour de France. Yann à la technique. Stop, Luc Driosto, c'est à vous.
1: Oui, je suis avec Cyril Haast, le président de la communauté de communes de la vallée de Saint-Amarin, sans doute l'un des Alsaciens les plus heureux, peut-être l'Alsacien le plus heureux. Ça a été formidable au-delà de vos espérances cette journée avec cette montée du Hague.
3: Tout à fait, Luc, c'était purement incroyable. Je m'attendais à beaucoup de monde, mais pas à une telle affluence. C'était véritable un spectacle de toute l'étape, un véritable événement populaire, une grande ferveur tout au long de la route. On a eu tous les ingrédients avec des orages, de la pluie, du beau temps. Et puis, comme prévu, Pogacar a lancé les hostilités dans la montée de Saint-Amarin. Puis au virage du Hibou, il s'est envolé pour gagner l'étape.
1: Ouais, virage du Hibou qui va désormais être célèbre dans le Tour, hein, comme cette montée du Hague.
3: Oui, tout à fait. Christian Prudhomme me disait qu'il n'avait jamais vu autant de spectateurs au bord des routes sur une étape en France. Et je crois qu'on a montré avec toute notre équipe le savoir-faire et notre capacité à mener les projets à bien et à créer des événements exceptionnels.
1: Vous qui êtes le promoteur de ce col, ça doit être une reconnaissance énorme du travail que vous avez fourni pour que ce col devienne un col du Tour de France.
3: Écoutez, oui, quand on regarde dans le rétroviseur, ça fait donc la 3e édition. La première, c'était le Tour de France féminin en 2022. On voit la progression. Beaucoup de gens n'y croyaient peut-être pas de réaliser une étape du Tour de France sur notre territoire. Ben aujourd'hui, je crois qu'on a prouvé au monde entier notre capacité à mener un événement extraordinaire.
1: Ouais, notamment vous qui étiez dans la voiture de Christian Prudhomme, ce monde autour de la ferme Auberge, du Hague, du Grand Ballon, c'était un délire. Hein.
3: Oui, complètement. Alors j'étais dans la voiture numéro 3, j'étais pas avec Christian, j'étais dans la voiture numéro 3, mais on était juste devant les échappés. Et donc on faisait l'introduction de la route aux coureurs. Et on a vu exactement ce qui se passait et la folie en fait qui se dégageait à chaque passage.
1: Ouais. Ah, on a fait cette montée ensemble vendredi dernier, ils sont allés un peu plus vite que nous, à peine, hein, je crois.
3: Oui, alors ils sont allés quand même bien plus vite. Je connais pas le temps de Pogacar, je serais curieux de le savoir. Mais en tout cas, c'était tout simplement bluff. À la vitesse.

0: à laquelle, et aussi dans les descentes, quand on est dans la voiture, on s'aperçoit, on se retourne et ils sont là. On roule à 80, 90, on se retourne à peine, ils sont déjà derrière.
1: 38,8 km/h de moyenne.
2: 38,8 sur l'étape, effectivement. Oui. On avait vu Nicolas Munch, hein, le gérant de la ferme auberge du Hague, qui avait peur de pas égouler toutes ces merguez sans coller fumée. Je pense qu'il ne doit pas lui rester grand-chose, Cyril. Hein.
0: Oui, je pense que voilà, j'attends le retour de l'ensemble des commerçants et des socioprofessionnels autour. Mais on a déjà fait le plein dès le début, dès l'annonce du parcours en octobre. Et je crois que non seulement maintenant, c'est aujourd'hui qu'il y a eu des répercussions positives, mais il faudra voir à moyen et long terme. Et bien entendu que c'est largement rentable d'investir dans une étape du Tour de France.
2: Ouais, c'était le premier rendez-vous de ce col de Hague avec le Tour de France. Vous avez déjà négocié là en coulisses avec Christian Prudhomme qui revienne rapidement?
0: Écoutez, alors on a déjà dans les tuyaux et dans nos valises quelques propositions intéressantes et j'espère qu'on fera encore mieux et toujours plus fort la prochaine fois.
2: Merci beaucoup. On va décompresser maintenant un petit peu.
0: Oui,
2: quand même. Un petit coup juste à côté là.
0: Oui, bien sûr, on va quand même fêter ça et puis échanger sur tout ce qui s'est passé.
2: Merci beaucoup Cyril Haas, merci pour votre disponibilité toujours et puis bonne fin de soirée. Donc voilà, le promoteur du col du Hague, maire de Saint-Amarin, Cyril Haas, c'était président de la communauté de communes de la vallée de Saint-Amarin, voilà, qui est l'un des hommes les plus heureux d'Alsace, voire même de France aujourd'hui. Hein.
1: Merci Luc, tout s'est bien passé, donc ça a été encore un moment exceptionnel. Luc, on te retrouve un peu après ou tu vas tranquillement retourner
2: Je crois qu'Hubert s'est équipé pour faire un peu quelques réactions de supporters si le réseau le permet.
1: Ouais.
2: Et on va décrocher tranquillement. Je peux te reprendre hein, pour faire un petit bilan de la journée hein, si tu veux.
1: Allez, ça me fait toujours plaisir, tu sais. Allez, à tout de suite pour le journal du Tour.
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1: Vous l'avez vécu toute la journée sur votre radio ici Alsace, Mulhouse, Le Markstein, victoire de Tadej Pogacar, passé par Bolvillers, Vattevillers, le Grand Ballon, le Col du Page, le Ballon d'Alsace. L'excellente montée pour la première fois dans l'histoire du Tour du Col du Hague, évidemment. Tadej Pogacar s'est imposé sur la route du Tour de France ici en Alsace. Nous avons eu évidemment une grande journée passée tous ensemble depuis 9h ce matin au village départ avec bien sûr de nombreux invités. Vous étiez peut-être branchés sur Ici Alsace toute la journée. Sachez que la radio est là pour vous faire vivre les meilleurs événements, les plus grands événements de passage dans la région. On parle de foot évidemment ce soir aussi avec le dernier match des Bleus dans la Coupe du Monde 2026 évidemment. Rendez-vous à 22h30. Le journal du Tour maintenant, histoire de savoir tout ce qui s'est passé dans cette journée assez incroyable en Alsace. Et je voulais saluer évidemment toutes les personnes au bord de la route. C'était vraiment, vraiment très, très sympa aujourd'hui. Merci d'avoir choisi Ici Alsace, 18h30 tout pile, le journal du Tour.
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10: Un maillot jaune dominateur et un Paul Sexas épatant. La 14e étape du Tour de France en Alsace, remportée en solitaire par Tadej Pogacar au Markstein, comme en 2023. Et à 38 secondes derrière, le Français de 19 ans, Paul Sexas, 3e de l'étape, battu sur la ligne par Isaac Del Toro. Bonsoir Thomas Coignac.
11: Bonsoir Gilles Damingui, bonsoir à toutes et à tous.
10: Un public incroyable aujourd'hui dans le magnifique massif des Vosges. Et puis ce col du Hague inédit en juge de paix.
11: Ouais, c'était assez fou hein, en termes de public. On a vu notamment des images avec énormément de camping-cars garés sur la droite et puis sur la gauche, une immense butte avec des gens absolument partout. Et écoutez à ce sujet, celui du public, le Français Kevin Vauclin.
12: C'est un truc de malade à la fin, les derniers kilomètres, je pense que j'ai pas pédalé. Je vais avoir des traces de main sur les fesses, je dois le dire. Non, c'était fou, la foule était complètement folle. Mais d'une bonne folie. Hein.
11: La bonne folie, on l'a eu toute la journée et particulièrement donc Gilda dans ce col du Hague.
10: Et donc Paul Sexas qui à l'arrivée a encore impressionné dans cette dernière montée qui au final termine 3e de l'étape devant, s'il vous plaît, Jonas Vingegaard.
11: Oui, exactement. Et il lui a repris 8 secondes à Jonas Vingegaard sur le final. C'était vraiment dans le sprint quand il a réussi à suivre Isaac Del Toro. Mais Paul Sexas, il s'est vraiment comporté toute la journée comme un cador du général. Il a fait rouler son équipe. Notamment, on a vu du travail de Tijs Benoot et de Nicolas Prodhomme pour le placer. Confirmation, aujourd'hui, il joue bien, voire peut-être il est l'un des favoris pour le podium du Tour.
10: Et quatrième au classement général, seulement 15 secondes de retard sur le Belge Remco Evenepoel. Et puis le maillot blanc, hein, pour la première fois de sa jeune carrière, il portera demain le maillot blanc du meilleur jeune. L'équipier de Paul Sexas, Nicolas Prodhomme, celui qui est chargé de l'emmener le plus loin possible dans l'école, eh bien il est très heureux aujourd'hui.
5: C'est une superbe étape, on l'avait reconnu avec Paul en début mai, on savait que cette dernière montée, elle était vraiment dure, irrégulière, dure. Et ouais, on avait un plan ce matin dans le bus, on s'y est tenu et ça fait plaisir que Paul remonte comme ça et prenne le maillot blanc. C'est trop bien, un maillot blanc sur le Tour, c'est pas rien, et trop content que ça ait servi à quelque chose, tout ce qu'on a fait.
10: Une journée inoubliable, c'est ce qu'a déclaré le vainqueur du jour, Tadej Pogacar. 4e victoire sur ce Tour pour le Slovène et 25 succès d'étape désormais sur la grande boucle. Tadej Pogacar a lui aussi été impressionné par le prodige Paul Sexas, il l'a même salué à l'arrivée.
13: He's a contender, he's a champion,
14: c'est un prétendant, c'est sûr, et c'est un champion. C'est un très bon leader dans son équipe.
13: He has a strong team that
14: son équipe est très forte, elle travaille très bien pour lui.
13: The crowd,
14: et puis
13: him.
14: Le public l'adore.
13: I think he's the next big hope for France. But,
14: c'est le prochain grand espoir pour la France. Protégez-le, et un jour il brillera.
10: Ça, c'est sûr qu'on va le protéger. Paul Sexas avec le maillot blanc donc demain. Et un autre Français portera lui aussi un maillot distinctif. Valentin Paré-Peintre est passé en tête des 3 premières difficultés du jour. Il est le nouveau leader au classement du meilleur grimpeur. Le Haut-Savoyard s'est tout simplement glissé dans la bonne échappée aujourd'hui, Thomas.
11: Oui, exactement. Il a fait le plein de points, notamment au sommet du ballon d'Alsace. Et il a donc 43 points au classement de la montagne. Deuxième derrière Tadej Pogacar qui porte le maillot jaune puisqu'il a repris des points au sommet du col du Hague, Tadej Pogacar. Mais Valentin Paré-Peintre portera donc par procuration ce maillot. Il y a aussi la menace Richard Carapaz, attention, qui est troisième au classement et qui est pas très loin, l'équatorien.
10: Et le deuxième Français de l'étape, hein, aujourd'hui, c'est Lenny Martinez qui termine 11e de l'étape et qui reste 11e au classement général. Ça va être très dur demain encore, 184 km entre Champagnole dans le Jura et le plateau de Solaison en Haute-Savoie, avec encore une fois une montée inédite, hein, ce col de hors catégorie, le plateau de Solaison. Les difficultés auront commencé avant, décrypte le directeur du Tour de France, Christian Prudhomme.
15: Le Mont Salève par le col de la Croisette, c'est près de 5 km à plus de 11%. Ça veut dire que c'est un vrai mur. Pour les spectateurs, une vue absolument magnifique sur le Mont Blanc au sommet, et ensuite une redescente, une nouvelle bosse, et puis la montée inédite sur le Tour de France vers le plateau de Solaison, où là aussi on voit à nouveau le Mont Blanc. Une montée souvent étroite, qui a été la montée finale du récent Tour Auvergne-Rhône-Alpes, qui avait été deux fois dans la version Critérium du Dauphiné été utilisée, et qui à chaque fois a donné le vainqueur du classement général. On verra ce qu'il en est, mais en tout cas à la veille de la seconde journée de repos, ce sera une étape absolument déterminante pour le classement général du Tour de France.
10: Et on devrait encore se régaler demain. Cette 15e étape, vous la vivrez sur votre radio ici à partir de 13h30. Merci à Thomas Coignac en direct du Markstein et à Benjamin Troncin pour les liaisons techniques. Bonne soirée et à demain.
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0: Ah bah c'est une journée Tour de France, donc forcément Claudio Capéo, le local de l'étape Tour de France à l'instant.
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0: On fait les choses bien ici Alsace, hein. N'est-ce pas Hubert Desmarais?
2: Absolument, absolument Laurent. Quelle journée.
0: Quelle journée. Alors, dites-moi, qu'est-ce que vous avez ressenti? Quelles sont vos émotions? On veut tout savoir.
2: Oh, bah, vous voulez tout savoir. Et ah, ça a été... Non, mais effectivement, très, très dense et surtout assez spectaculaire, avec déjà énormément de monde ce matin dans le village départ et dans le village caravane à Mulhouse. L'ambiance évidemment toujours très chouette, mais ce qui transpire de cette journée, c'est, et c'est ce que beaucoup ont remarqué et beaucoup qui sont sur le tour depuis le début du tour, donc depuis une dizaine, quinzaine de jours maintenant, on dit que c'était l'étape où il y a eu le plus de monde. Et ça s'est vérifié, je pense que vous avez vu les images, vous nous avez entendu évidemment tout au long de l'après-midi. Point d'orgue de cette affluence incroyable en cette journée alsacienne, c'était le col du Hague. Le col du Hague, c'est simple. Il y a 3 ans, on se souvient du virage Pinot.
0: Ouais.
2: J'ai eu le sentiment, moi, en franchissant le col du Hague en voiture,
0: qu'il y avait le vidage démarré.
2: Il y avait 8 virages Pinot dans le col du Hague. Non, c'était tout simplement monstrueux. On a monté cette ancienne voie verte, enfin cette voie verte en fait, cette voie cyclable habituellement en voiture. Je pense qu'il y avait juste l'espace de la voiture véritablement. C'est un miracle pas d'accident. Ça, tout le monde est très raisonnable, ça l'a été, mais qu'il n'y ait pas de pieds écrasés, si vous voulez.
0: Ouais.
2: Parce que vraiment, ça se joue à pas grand-chose. Donc cette col du Hague va devenir... en tout cas, elle est déjà mythique. C'était la première fois sur le Tour. C'était tout simplement exceptionnel. Donc c'est vraiment moi ce qui, aujourd'hui, m'a marqué. Et puis après, bon bah là, sportivement parlant, et ça je vais laisser Luc de Rosto, qui est juste à mes côtés, vous en parler, mais évidemment, la domination de Pogacar. Et... là, très belle, étape de Paul Sexas, absolument. Ouais. Je vous laisse avec Luc, tenez, qui prend le relais.
0: Bonne soirée à mon cher Hubert.
3: Ouais, bah il m'a laissé le casque et le micro, le
0: Allez.
3: Voilà. J'ai pas grand chose à rajouter, ouais. Il parle tellement bien. Non, mais c'est sûr qu'on se souviendra moins de la victoire de Pogacar que de l'ambiance, évidemment. Vous avez entendu Cyril Haas, Christian Prudhomme, sur notre antenne. Alors, c'était prévisible parce que les coureurs passaient deux fois.

0: Mais il n'y a plus d'accueil depuis le 2022 parce qu'il faut aussi quand même la volonté politique. Hein. C'est quand même un petit chèque pour accueillir le Tour de France. Mais je pense qu'elle sera de rigueur ces prochaines années. En tout cas, le premier élu concerné, Cyril Ast, lui, il est ultra motivé pour qu'on revoie rapidement ces coureurs du Tour de France sur ces crêtes vosgènes et dans cette ascension vraiment assez atypique et difficile du col du Hague.
1: Merci Luc, merci à toutes les équipes, excellente soirée.
0: Je me permets de remercier Arnaud aussi qui était à mes côtés, avec qui on a fait l'ascension du col du Hague la dernière fois, parce que techniquement c'était ultra compliqué, hein. Il n'y avait pas beaucoup de réseau. Arnaud, raconte-nous, c'était galère aujourd'hui. Hein.
2: Ah oui, aujourd'hui toutes les connexions étaient vraiment sur le fil. Je pense que vous avez compris avec Sophie, avec Hubert. Ouais, ça a été vraiment très difficile, mais on a fait de notre mieux et bien finalement, je pense que le message est bien passé. Ouais, la ferveur était vraiment terrible, terrible. On l'a ressenti au fond de nos tripes, quoi.
0: Et les connexions étaient beaucoup plus compliquées qu'il y a 3 ans parce qu'il y avait beaucoup plus de monde. C'est la seule raison vraiment qu'on peut trouver. Il y avait vraiment beaucoup plus de monde ici au Markstein également à l'arrivée de cette étape.
1: Luc,
0: Pogacar vainqueur il y a 3 ans et Pogacar encore aujourd'hui. Et des connexions plus compliquées.
1: Luc, pour terminer en beauté, je te fais écouter le petit vocal qu'on a reçu hier justement. Les vocaux qu'on a demandé aux auditeurs justement comment ils encourageraient leur champion préféré.
3: Et c'est la montée finale, sur le col du Markstein avec Lucio, Luc Reosto qui est en train de passer Paul Sextas qui revient, et oui, il revient, il reste 100 mètres, et c'est Lucio qui gagne!
1: Voilà, on peut pas mieux terminer, non?
0: Non, mes rêves les plus fous, parce que je pense que j'avance 2,5 fois moins vite que lui actuellement, mais c'est gentil, merci à cet auditeur, Hurluberlu.
1: Jérôme, voilà, de son prénom. Et bien sûr, si vous voulez revoir l'ascension de Luc Dreosto, hein, ici.fr, et superbe vidéo, ici.fr Alsace.
0: Beaucoup, beaucoup plus spectaculaire que celle de Pogacar.
1: C'est ça. Allez, bonne soirée à toutes les équipes. Merci, salut à tout le monde. La suite, c'est évidemment de la musique jusqu'à 19h avec un point avec la rédaction à tout pile 19h. Je vous souhaite une excellente soirée à toutes et à tous. Merci d'avoir choisi ici Alsace, la radio, clairement et définitivement des plus grands événements ici en Alsace.

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0: Et demain matin dès 7h hein, dans la matinale Ici Alsace du week-end, toutes les réactions du Tour de France. 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
2: Beaucoup de monde sur les routes aujourd'hui avec ce nouveau week-end de départ en vacances. La journée a été classée rouge par Bison Futé dans le sens des départs. On a compté jusqu'à plus de 700 km de bouchons cumulés à la mi-journée. Certains d'entre eux sont passés par l'A6 au sud de la région parisienne. L'autoroute qui longe la forêt de Fontainebleau a rouvert jeudi soir après 4 jours de fermeture. Et pour les automobilistes, c'est la stupéfaction en longeant cette forêt incendiée qui a été ravagée. 2200 hectares de végétation qui ont brûlé. Thomas Pinaroli est sur l'aire de repos d'Arèche-la-Forêt.
3: Oui, il faut dire que les stigmates de l'incendie sont bien visibles dès qu'on arrive dans le secteur. L'une des trois voies de l'autoroute est interdite à la circulation, réservée aux pompiers s'ils devaient à nouveau intervenir. La vitesse est limitée à 90 km/h. Et puis juste sur le bord de la route, on voit les arbres carbonisés. Pascal et sa famille qui partent en Haute-Savoie ont du mal à réaliser.
4: Cette autoroute, on l'emprunte assez régulièrement et on voyait... Tout était bien vert, hein, les talus. Et là, on voit que les talus sont grillés. Ça fait apparaître les roches aussi. Même là, sur l'aire d'autoroute, on sent l'odeur de fumée encore. Hein. C'est bizarre, quoi. On n'est pas habitué.
3: La plupart des automobilistes disent la même chose. Ils sont happés par ce paysage. Impossible de détourner les yeux de la forêt. Mais pour David et Gaël, c'est tout le contraire. Eux font leur pique-nique en regardant côté route plutôt que côté brûlé.
5: Ça fait de la peine de voir ça.
6: Oui, curieux pour la nature, c'est ça, quoi. Bah, on sent que c'est encore fragile et puis que ça peut repartir un petit peu à chaque instant, quoi. Donc, on n'est pas trop serein pour le restant de la saison.
3: Ils doivent encore rouler plus de 300 km pour aller dans le Jura. Et leur plus grosse angoisse, ce ne sont pas les bouchons, c'est de tomber sur un incendie.
2: 300 pompiers sont encore mobilisés sur place. Ils ont prévenu qu'il leur faudrait plusieurs jours, voire plusieurs semaines pour éteindre complètement cet incendie. La canicule qui fait encore de la résistance dans le sud de la France. 7 départements du pourtour méditerranéen encore placés en vigilance orange aux fortes chaleurs demain. En conséquence, le Var et les Bouches-du-Rhône sont classés en rouge dimanche pour un risque très élevé aux incendies. C'était la fête sur les routes du Tour cet après-midi avec un public monstre sur les routes vosgiennes. Le maillot jaune s'est imposé au Markstein pour la 4e fois depuis le départ de la Grande Boucle. Pogacar qui tue ainsi tout suspense. Mais c'est Paul Sexas, le petit lyonnais de 19 ans qui a marqué les esprits avec une 3e place. Le français qui participe à son premier Tour de France impressionne et on se prend à rêver d'un podium français sur les Champs-Élysées car il pointe désormais à la 4e place du général.
7: Bah, c'est incroyable, franchement, je vais un peu en rêve, donc voilà, c'est trop cool et j'espère que ça va continuer ainsi demain. C'est surtout mon équipe que je veux remercier parce qu'ils ont fait un énorme travail pour mettre mon rythme. Après, je me suis senti bien toute la journée et voilà, c'est une récompense pour tout le travail qu'on a fait. Je suis très content de ma gestion de l'effort aussi. Je me suis accroché mentalement et ça l'a fait. Après, honnêtement, je croyais que les derniers kilomètres étaient sans public. J'étais un peu surpris du coup, mais voilà, forcément, c'était une ambiance de dingue et ici il y a vraiment une ambiance de fou dans cette région, donc voilà, je remercie tous les supporters.
2: Demain, c'est la 15e étape entre Champagnole et le plateau de Saulaison-Brison avec une entrée dans les Alpes et encore une ascension terrible propice aux Français. Comment se remotiver quand on n'a qu'une envie, raccrocher les protège-tibias et partir en vacances? Les Bleus doivent pourtant se remotiver pour la petite finale ce soir face aux Anglais. L'enjeu, une 3e place et terminer sur une bonne note après la claque face aux Espagnols en demi-finale. Jean-Pierre Blimeau, vous êtes en direct de Miami où se tient le match ce soir à 23h en France. Est-ce qu'on en sait un peu plus sur la composition de cette équipe?
8: Alors Benjamin, il y a d'abord les certitudes ou quasi-certitudes. Kylian Mbappé devrait être sur le terrain en bon capitaine et pour continuer son duel à distance avec Léo Messi pour le titre de meilleur buteur. Mike Maignan dans les buts, Ibrahima Konaté, Maxence Lacroix en défense centrale sont également annoncés. Pour le milieu, c'est un peu plus ouvert. On parle de Michael Olise qui va se faire pardonner sa prestation en demi-finale. Adrien Rabiot, sorti prématurément aussi, sera peut-être là. Verratto N'Golo Kanté, qui n'a pas encore joué la moindre minute dans ce mondial, c'est aussi la question. Les Anglais, eux, feront jouer leurs deux meilleurs joueurs. Et buteurs, Harry Kane et Jude Bellingham, dans une équipe encore plus atteinte par leur élimination en demi-finale que les Français. Dans un match aussi qui reste un France-Angleterre, c'était le quart en 2022 que les Français avaient remporté, la dernière victoire anglaise face à la France. Dans une grande compétition, c'était en Espagne en 1982 lors du Mondial. Ce sera aussi ce soir la dernière de Didier Deschamps, 185e match sur le banc des Bleus depuis 14 ans, un sélectionneur qui veut soigner sa sortie.
2: Merci Jean-Pierre Blimaud avec les moyens techniques de Geoffrey Marianne. On vous souhaite un bon match et peut-être même un petit cocktail à la fin du match à Miami. Profitez-en. Le match est à suivre dès 22h30 sur ICI. Une bonne nouvelle pour le basket français. Victor Wembanyama, finaliste NBA cette saison, va faire son retour en août en équipe de France. Il va disputer deux matchs de qualification à la Coupe du Monde. Une première depuis les JO 2024.
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10: Bonsoir à tous, je sais que le foot tient beaucoup de place en ce moment, mais justement, tiens, s'offrir une petite parenthèse musique souvenir revival années 80, juste une heure, ça peut que vous faire du bien. Allez, on est là pour ça, ça commence comme ça.

0: Total Eclipse of the Heart, c'était Bonnie Tyler.
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0: Allez, on a ressorti les épaulettes maxi, le brushing pétard flamboyant, la voix rock'n'roll de Bonnie Tyler qui chante l'histoire d'une femme qui se bat et rêve de faire quelque chose de sauvage. Ce tube mondial a été écrit et composé par un Américain qui avait plutôt l'habitude de travailler avec des groupes de hard rock et qui a réquisitionné les musiciens de Bruce Springsteen pour l'enregistrer. Moi, je dis respect, Madame Tyler. On passe du rock glamour au rock tout court. Téléphone, ça c'est vraiment toi.
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0: Starship, c'était Nothing's Gonna Stop Us Now. Si vous alliez beaucoup au cinéma en 1987, vous connaissez ce tube du groupe américain Starship. Il figurait dans la BO du film Mannequin en 87. Tiens, en France, le film qui domine le box-office cette année-là, c'est Crocodile Dundee. 6 millions de spectateurs, et ben voilà. 100% des 80, on continue à voyager dans nos souvenirs. Dans un instant, ce sera plutôt des souvenirs de soirée en boîte. Imagination, Music and Light.
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1: 1987, énorme succès pour Mylène Farmer et Laurent Boutonnat, compositeur, mais aussi réalisateur d'un des plus emblématiques clips de l'artiste. Un petit chef-d'œuvre tourné sur les plages du Cotentin, l'histoire d'un petit pantin désarticulé, très attaché à son marionnettiste. Un clip dans lequel on voit la comédienne humoriste suisse Zouk. C'est culte à voir et à revoir. Que dire de la suite? En termes de clip, on touche à la perfection. Un clip à 150 000 $. Michael Jackson, Beat It.
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0: Wild, c'était You Keep Me Hanging On. Il existe en tout 304 versions de ce titre. 56 stars mondiales l'ont enregistré. La première version, c'était en 66 pour les Supremes. Et pour notre anglaise blonde préférée, bah, c'était en 87. Voilà. Dès 20h, votre soirée se poursuit en musique, vous savez, avec Émilie Mazoyer et la playlist de son invité. En attendant, Lionel Richie arrive avec Ballerina Girl.
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2: Salut à tous et bienvenue dans la sélection d'été de Décibel. On vous gâte ce soir, vous allez passer une heure en compagnie d'un des plus grands auteurs de chansons françaises, Monsieur Claude Lemel, sur votre radio Ici.
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2: Avec ce soir les chansons préférées de l'homme aux 1500 chansons et même plus, Claude Lemel.

0: Et oui, les paroles de l'été indien et de plein d'autres. C'est lui, Claude Lemel. Il est ce soir l'invité de La Civelle. Bonsoir Claude Lemel.
1: Bonsoir Émilie, bonsoir à toutes et à tous.
0: Bon, je prends un petit peu d'avance pour vous souhaiter un bon anniversaire.
1: Merci, merci
0: beaucoup. Joyeux anniversaire. 80 ans, ou plutôt 80 automnes, c'est comme ça que nous allons compter, en automne.
1: 80 étés indiens.
0: 80 étés indiens, mais oui, exactement. C'est fou, hein, vous êtes un de nos paroliers les plus cultes. Alors je dis parolier, à la SACEM on dit auteur. Comment définissez-vous votre métier, Claude Lemel?
1: Bah, je pense que parolier, c'est le terme exact. Bon, un parolier, c'est un auteur de chansons, donc c'est aussi un auteur, bien sûr.
0: Voilà, auteur de chansons. Vous fêterez sur scène à Paris, au Café de la Danse, 80 ans, dont 60 à écrire des chansons de manière professionnelle, on va dire. Mais en vrai, la toute première chanson que vous avez écrite, je crois que vous étiez adolescent, c'est ça ?
1: Oui, oui, la première, je devais avoir une quinzaine d'années. Mon premier poème, je l'ai écrit à 8 ans.
0: Oh, vous vous en souvenez ou pas?
1: Oui, il s'appelait Le Vagabond.
0: Et donc ça parlait d'un monsieur qui voyage.
1: D'un pauvre monsieur qui errait par les chemins. Je me souviens que, comme j'avais remarqué que tous les poèmes étaient en vers de 8 pieds ou de 12 pieds ou de 10 pieds. Enfin, j'avais pas une culture poétique encore extrêmement étendue. Alors, pour pas faire comme les autres, j'avais écrit mon poème en vers de 13 pieds.
0: Ah, oh, waouh! Ah oui! Voilà. Vous aviez déjà envie de vous distinguer.
1: Ça commençait, il s'en allait les pieds nus par les chemins boueux. Ça fait 13.
0: Ça fait 13.
1: Ouais, ouais. J'avais 8 ans, je ne sais pas ce qui m'était passé par la tête.
0: 8 ans, premier poème, 15 ans, première chanson. Et puis ensuite, ben voilà, hein, on a entendu vos mots chantés par Serge Reggiani, Gilbert Montagnier, Michel Sardou, Michel Fugain, Gilbert Bécaud, Nana Mouskouri, Joe Dassin, évidemment.

0: J'ai envie de vous dire merci pour celle-là, hein, Claude.
1: Ah, c'était une prémonition sympathique.
0: Les yeux d'Émilie. Alors, est-ce que ça vous amuse d'ailleurs qu'une chanson comme ça, alors, dans Les yeux d'Émilie, Joe Dassin, c'est des années 70, et que 50 ans plus tard, dans les années 2020, elle ait une nouvelle vie, cette chanson, grâce aux rugbymen qui en ont fait l'hymne officieux de la Coupe du Monde de rugby. C'est drôle de voir plusieurs vies de chansons dans votre vie à vous.
1: Ça me touche.
0: Ouais.
1: Ça me surprend, évidemment. Je trouve ça extrêmement étonnant. Ça a commencé par le basket, en réalité.
0: Ah, d'accord.
1: Ouais, ça a commencé par le basket.
0: Alors, merci,
1: dans le
0: les
1: Sud-Ouest.
0: Basketteurs.
1: C'était les bandas, donc les espèces d'orchestres fanfares, ouais, du Sud-Ouest, qui aidaient les joueurs de basket à s'échauffer en jouant le refrain de la chanson au cuivre. Voilà.
0: Ah ouais, on joue, oui, forcément, on court vite. Ouais.
1: Voilà, alors ça a déteint sur le rugby, et ensuite c'est monté à Paris pour la Coupe du Monde de rugby, etc. Et maintenant, c'est un peu partout, puisque j'ai reçu dernièrement une vidéo de la ville d'Armentières, avec des gens qui faisaient la fête autour de cette chanson. Pas m'expliquer que Carmentière, c'est à côté de Saint-Jean-de-Luz, je ne crois pas.
0: Non, pas vraiment.
1: Pas vraiment. Donc c'est devenu assez général.
0: Ouais.
1: Mais ça me surprend. Évidemment, ça me fait extrêmement plaisir, oui.
0: Ah bah nous aussi, parce que dès qu'on l'entend, cette chanson, elle nous rend dingue. Alors là, c'est vous qui faites la programmation musicale ce soir, cher Claude Lemel. On est toutes et tous super contents de vous avoir avec nous. Claude Lemel, on commence par une chanson dont vous avez signé le texte. C'est « Salut les amoureux » de Joe Dassin. C'est sans doute la chanson de rupture qui donne le plus envie de se faire larguer, en fait, parce qu'elle est tellement joyeuse. Vous pouvez me raconter son histoire avant qu'on l'écoute?
1: Bon, elle est faussement joyeuse, bien sûr, c'est ce que je voulais.
0: Ouais.
1: Bon, c'était l'histoire très exacte d'une rupture avec une femme que j'aimais beaucoup.
0: Ouais.
1: C'est une litote. Bien. Et donc, lorsque Joe m'a confié la musique de Steve Goodman, immédiatement ce souvenir m'est revenu. J'ai trouvé que la musique correspondait tout à fait à ce que j'avais ressenti lors de cette rupture. Et je me suis souvenu que, raccompagnant la jeune femme qui me quittait, disons les choses telles qu'elles sont, jusqu'à sa voiture, en bas de l'immeuble, il y a une dame comme ça qui était sur le pas de la porte et qui nous a fait « Salut les amoureux !»
0: Oh, ça a dû vous briser le cœur.
1: Ça m'a brisé le cœur, alors que, évidemment, je savais que c'était terminé et fini pour toujours. Et donc, lorsque j'ai dû écrire le texte sur cette musique, la phrase m'est revenue et je m'en suis servi. Et comme disait Brel dans une de ses chansons, et nous voilà ce soir. Voilà.
0: Et nous voilà ce soir à écouter « Salut les amoureux » en versant une petite larme, oui, mais avec le sourire. Ça, c'est la magie de Joe Dassin et de Claude Lemel.

0: chanté par Joe Dassin et un texte donc signé Claude Lemel. Il est notre invité ce soir dans Décibel. Il partage avec nous ses chansons préférées, transformer un cœur brisé en tube. Ça, vous savez le faire. Et alors, vous avez sorti, on s'était vu pour ça la dernière fois, un livre où vous partagez vos trucs et vos astuces. Claude Lemel, ça s'appelle L'art d'écrire une chanson aux éditions Erol. Ouais, c'est incroyable d'avoir fait ça parce que ça donne plein de clés. Comment choisir ses thèmes, comment tourner autour des thèmes, comment attraper la bonne idée, la garder, etc. Vous trouvez que c'est un rôle agréable pour vous d'être un passeur aussi et de donner des clés à d'autres pour écrire?
1: Je pense que c'est indispensable. Quand la vie vous a donné la chance qu'elle m'a donnée, d'ailleurs j'ai vécu, comme on l'a dit tout à l'heure, 60 ans de mes chansons,
0: ouais.
1: Et puis ça a l'air de vouloir continuer.
0: Ah bah dites donc, on vous en souhaite au moins 20 supplémentaires.
1: Oui, ça on verra. Ça ne dépend pas de moi. Si ça dépendait de moi, je signerais.
0: Oh,
1: il faut rembourser à la vie la chance qu'elle nous a donnée. Et donc, c'est ce que j'ai essayé de faire à travers ces ateliers d'écriture que j'anime toujours et ce bouquin où j'avais envie de partager un certain nombre de réflexions. Enfin, c'est plutôt des réflexions sur la chanson, peut-être même une petite philosophie, très, très, très humblement. Je me devais de le faire. Oui.
0: Ouais. Et ce qui est très chouette, c'est qu'évidemment, alors vous partez de votre travail à vous, des paroles que vous avez écrites, mais vous allez aussi piocher chez d'autres auteurs que vous aimez bien. Je pense à Souchon, par exemple.
1: Ah oui, j'adore.
0: Pour décortiquer les paroles.
1: Bien sûr, je prends beaucoup, beaucoup d'exemples chez tout un tas de consoeurs et de confrères. Je cite évidemment beaucoup Jacques Brel aussi, beaucoup Brassens, mais beaucoup d'autres également. Moi, j'ai énormément de sujets d'admiration dans cet artisanat de la chanson. Alors, bien sûr, je m'en sers. C'est formidable de pouvoir dire ah, ça c'est chouette, quoi, ça c'est bien, ça fait tellement plaisir.
0: Ouais. Alors moi, ça me fait plaisir que vous ayez choisi Rose dans cette liste de chansons que nous partageons ce soir. Rose avec sa chanson La Liste, justement. Rose, elle fait partie des festivités prévues demain pour vos 80 ans.
1: Oui, tout à fait.
0: Au café de la danse.
1: De la danse.
0: Café de la gare, c'est quand vous ferez des sketchs. La café de la danse, c'est pour le concert. C'est une jolie petite salle parisienne, vraiment très très cosy. Voilà. Alors racontez-moi comment vous avez connu cette chanson de Rose qui a été un grand tube. Hein.
1: Alors j'ai toujours adoré cette chanson, toujours. Je l'avais.

0: vraiment remarqué. Elle m'avait tapé dans l'oreille.
1: Ouais.
0: Et puis, vraiment, j'avais envie de connaître Rose, mais l'occasion ne s'était pas présentée. Il faut dire que je suis assez timide.
1: Ah.
0: Donc, ça n'arrange pas les choses. Et puis, c'est trouvé que dans mes activités, bon, de défense du droit d'auteur, etc., j'ai été amené à la rencontrer. Elle avait besoin d'un coup de main, ce que j'ai évidemment fait bien volontiers. Et donc, on s'est vu, on a déjeuné, je lui ai dit quelle admiration j'avais pour ce qu'elle écrivait, et pas seulement pour la liste. Et puis, on a sympathisé. Elle a suivi très, très humblement mes ateliers pendant quelques temps. Et puis, ça lui a remis le pied à l'étrier.
1: Ouais.
0: Et là, elle va sortir un nouvel album, où d'ailleurs, il y a la liste revue et corrigée,
1: liste.
0: La nouvelle liste.
1: Ouais.
0: Et puis, je lui ai écrit un texte qui s'appelle « Tournesol » et qui figure donc sur cet album. Je suis très content d'avoir travaillé pour elle. Et on chantera d'ailleurs cette chanson ensemble au Café de la Danse dimanche.
1: Ah là là, c'est génial. Rose, qui sera très bientôt l'invitée de Décibel pour son nouvel album, elle fait partie de la sélection chanson de Claude Lemel.

0: s'appelle Rose et sa chanson La Liste, hein, comme il l'a joliment dit, tapée dans l'oreille de Claude Lemel au moment de sa sortie. Claude Lemel, donc.
1: Et surtout dans le cœur, je dois dire.
0: Ah oui, aussi.
1: Vraiment, ouais.
0: Et vous avez invité Rose, donc, demain au Café de la Danse pour célébrer votre boom d'anniversaire. En vrai, c'est un concert. Il y a donc Rose, Anne Silla, Gilbert Montagnier,
1: Michel Fugain.
0: Michel Fugain, vous voyez ça, en fait, oui, comme une grande réunion d'amis. Vous allez chanter tous ensemble.
1: Oui, il y a beaucoup d'amis qui seront là. Certains seront dans la salle, pas sur scène. Anna Mouskouri m'a dit qu'il allait venir. C'est merveilleux. Je suis très, très, très heureux de ça. Et énormément d'amis, d'élèves de mes ateliers aussi. Ma famille, évidemment.

0: Mon fils chéri sera là, ma fille peut pas venir, elle est à Berlin. Mon fils, ma belle-fille, enfin voilà, je suis un nouveau grand-père. Voilà.
1: Oh,
0: ma petite fille est trop petite pour venir.
1: Ouais. Voilà. On lui racontera un petit peu plus tard cette folle soirée qui promet en tout cas d'être folle. Et ce sera donc demain. Nous, c'est ce soir qu'on partage vos chansons préférées. Claude Lemel, vous avez évoqué juste avant qu'on écoute Rose, Jacques Brel. Le voici, le voilà. Et vous avez choisi Mon enfance.
0: Ah, je trouve que Mon enfance, c'est sans doute le sommet de l'écriture de Jacques.
1: Ah ouais?
0: Ah, c'est une chanson vraiment qui est... Enfin, c'est parfait, tout est parfait, quoi. Chaque phrase est sentie, chaque phrase est originale, elle est belle, elle est touchante, c'est un coup de poing au cœur. C'est du grand Brel jusqu'à cette fin qui est absolument incroyable,
1: ouais.
0: Avec ce break, ce grand silence, et la guerre arriva, et nous voilà ce soir. Oh là là, c'est un drôle de coup de poing.
1: Avez-vous eu l'occasion de lui dire, alors vous, le parolier reconnu, à lui, le parolier aussi reconnu. Alors Brel, évidemment, on parlait de son talent d'interprète, mais ses paroles étaient sublimes. Vous avez eu l'occasion de lui dire tout le bien que vous pensiez de cette chanson?
0: Oui, on s'est vu plusieurs fois.
1: Comment il prenait les compliments?
0: Tahiti. Oh, je crois qu'il aimait bien ça.
1: Ah, bon.
0: Mais qui déteste ça?
1: Ah, personne, je crois.
0: Non, je crois qu'il avait été blessé à ses débuts parce qu'il avait eu beaucoup de critiques, beaucoup de malveillance, beaucoup de choses extrêmement désagréables qui avaient été dites à son sujet. Donc je crois qu'il appréciait d'autant plus l'admiration dont il faisait l'objet, bon, depuis déjà pas mal de temps, parce que bon, le succès est arrivé en 59. Ouais. Moi, je l'ai connu en 76, à Tahiti. On a beaucoup, beaucoup parlé. Et évidemment, je lui ai dit toute l'admiration que j'avais pour lui. Et je lui ai même avoué que c'était à cause de lui que j'avais écrit des chansons.
1: Waouh, Mon enfance, Jacques Brel, dans la sélection des chansons préférées de Claude Lemel.
0: Merveille.

0: effectivement grandiose cette chanson. Claude Lemel l'a choisie pour vous, c'est Jacques Brel.
1: C'est extraordinaire, c'est à couper le souffle, quoi, ce qu'il fait à la fin là. Alors on voit bien que bon, c'est une chanson qui est enregistrée avec l'orchestre, en direct avec l'orchestre. Ça, on peut pas le faire en recording, c'est impossible. Là, il y a une telle connivence entre les deux parties, entre les musiciens et le chanteur. Bon, chacun attendant l'autre, etc. Bon, c'est terrible.
0: On revient dans quelques secondes. Claude Lemel est l'invité ce soir de Décibel.
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0: Et on a un invité très spécial ce soir qui en plus fête son anniversaire demain. C'est Claude Lemel. On vous appelle l'homme aux 1500 chansons. Vous avez écrit les paroles de tellement de tubes. Et en réalité, c'est pas 1500, c'est 1537 de vos textes qui ont
1: alors,
0: été enregistrés.
1: Alors 1537, enregistrés et sortis. Voilà. Mais j'ai dû en écrire à peu près 4000.
0: Waouh, Claude Lemel, parmi les chansons que vous avez écrites.

0: aux yeux clairs. Michel Sardou, est-ce qu'il y a une chanson qui vous rend plus fière, une chanson dont vous aimez parler, une chanson que vous avez signée?
1: Alors, non, ce qui me rend fier, j'espère à juste titre, c'est le travail que j'ai fait. Ouais. C'est l'ensemble du travail. Parce que j'ai jamais pris un texte, une chanson par-dessus la jambe. J'ai toujours essayé d'y mettre tout mon cœur, ouais, et tout mon savoir-faire. J'ai jamais abordé un interprète ou une chanson, une idée, en me disant « Oh, ça, pas très important ». Non, j'ai toujours essayé d'être le plus vrai possible, le plus authentique possible, et de donner à l'interprète, femme ou homme, le meilleur de ce que je pouvais lui donner. Donc, ouais, ça, quand même, je pense que je peux en être assez fier, parce que j'avais réellement une ligne de conduite. Voilà, j'avais une philosophie, et je pense que je l'ai pas trahi, que je l'ai suivi. Donc, que le petit garçon de 8 ans, qui écrivait son premier poème, en principe, doit pas être trop mécontent du vieux monsieur de 80.
0: La bête immonde, parlons de cette chanson. C'est Michel Fugain qui chante.
1: Un autre Michel, oui.
0: Voilà. C'est pas le thème le plus facile. Racontez-moi.
1: C'est Michel Fugain qui m'a demandé d'écrire ce texte pour lui. Bon, il avait la phrase, bon, c'est une phrase biblique, hein, la bête immonde, on sait très bien ce que ça veut dire. Et il m'a donné la musique. Bon. Et j'ai passé 8 jours sur ce texte, pratiquement jour et nuit. Parce
0: c'est beaucoup
1: que...
0: ou c'est pas beaucoup pour vous, 8 jours?
1: 8 jours d'affilée,
0: ouais,
1: en travaillant, ouais, de 10h du matin à 2h du matin,
0: c'est beaucoup.
1: C'est tout de même, ouais, beaucoup. Mais j'étais totalement immergé dans sa musique et dans cette idée. J'ai noirci des pages et des pages. J'ai fait beaucoup de ratures parce que le sujet, tout de même, valait la peine. Il était évidemment d'actualité en 95 quand j'ai écrit la chanson. Il l'est malheureusement toujours, et j'ai bien peur que cela ne perdure. Et alors il s'est passé une chose très touchante, c'est que un jour j'ai mis le point final tout de même. Bon, et on était en Corse chez Michel tous les deux, et donc je lui avais recopié le texte. J'en avais lu bien sûr des phrases par étapes. Bon, recopie le texte terminé, et chacun donc avait dans ses mains un texte de la chanson. Il a mis la musique sur la cassette, à l'époque c'était les cassettes audio, et on s'est mis à chanter tous les deux à tue-tête mon texte sur la musique. Et ça, c'est une chanson assez longue qui dure 4 minutes et demie, et quand on a relevé la tête tous les deux, on pleurait.
0: La bête immonde, Michel Fugain, pour la musique, pour le chant. Les paroles sont signées Claude Lemel. Il est ce soir notre invité dans Décibel. Il partage avec nous jusqu'à 21h ses chansons préférées.

0: dans Anne Massera. J'ai appelé la nazie nostalgie, ici c'est la bête immonde, chantée par Michel Fugain sur un texte magistral, je dois dire bravo, de Claude Lemel qui est ce soir.
1: Bah, quand on traite une idée comme ça, on n'a pas le droit de passer à côté.
0: Non. Hein, c'est... Je comprends les 8 jours et 8 nuits de travail.
1: Ah oui, non, non, c'est, ça mérite, c'est une idée qui mérite vraiment... Beaucoup de travail et un travail avec toujours l'émotion présente. Si on lâche à un moment l'émotion, on n'est plus dedans, quoi.
0: Vous avez vu, il vous livre des petits tips, des petits trucs, des petits... Si vous voulez écrire des chansons, vous souhaitez autant d'imagination et de talent que mon invité ce soir, Claude Lemel.
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0: Alors, vous aimez beaucoup Gaël Faye, Claude Lemel.
1: J'adore.
0: Alors, il est à la fois auteur, compositeur, chanteur, romancier aussi. Vous avez choisi Petit Pays. Alors, ça tombe bien, c'est à la fois une chanson sur son album Pili Pili sur un croissant au beurre en 2013, il me semble. Et puis, quelques années plus tard, le titre de son roman.
1: Absolument.
0: Vous l'avez découvert comme ça, Gaël ?
1: J'ai découvert à travers un album qui a atterri chez moi, que j'ai écouté avec beaucoup de gourmandise, d'intérêt et de passion. En plus, il se trouve que Gaël Faye, bon, qui est rwandais, il est né au Burundi, il est né à Bujumbura, et ma belle-fille est burundaise. Donc, ça fait une petite raison supplémentaire.
0: Ça fait une chouette connexion.
1: Pour l'apprécier, car ma petite fille, Naya, qui a 9 mois et demi, est franco-burundaise. Voilà.
0: Oh, bisous Naya, elle ne comprend pas ce qu'on dit, mais il faut qu'elle sente l'amour qu'on lui envoie.
1: Ah oui.
0: Et puis cette chanson qui est une merveille, Petit Pays, c'est Gaël Faye et c'est choisi pour vous par Claude Lemel.

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0: passe de Gaël Faye à Mireille dans votre sélection de chansons préférées. Mireille et une chanson qui s'appelle « Fermée jusqu'à lundi ». Ben, je la connaissais pas.
1: Oui, ben, il y a évidemment une raison à ça. C'est que j'ai eu la chance de faire partie du petit conservatoire de la chanson de Mireille, donc de 1965 à 1967.
0: En tant que chanteur ou en tant que déjà parolier, auteur?
1: Ben, on était obligé de chanter quand on était chez elle. Donc moi mon but c'était d'écrire.
0: Ouais.
1: Ayant réussi l'audition chez Mireille, il fallait que je chante aussi.
0: Elle était sévère. On a vu au moment de la disparition de Françoise Hardy, on nous montrait, vous savez, quelques moments où elle disait Mademoiselle Hardy, qu'est-ce que c'est que ce yé yé yé que vous répétez comme ça sans cesse? Elle avait l'air un peu sévère mais rigolote. Non,
1: elle n'était pas sévère. Bon, elle aimait bien lancer quelques petites piques, mais en réalité, quand on regarde bien les émissions et quand on plonge dans son regard, il y a beaucoup de bienveillance, beaucoup de bienveillance. Moi, j'ai adoré travailler avec cette femme. Elle m'a apporté beaucoup, beaucoup, beaucoup. Et je suis reconnaissant à la vie de m'avoir permis de la trouver sur mon chemin. On a toujours été en relation. Elle est décédée en 96, à 90 ans. Toujours, toujours, je l'appelais, j'allais la voir, j'allais boire un thé avec elle.
2: Ah, Lemel. Bonjour Lemel, comment allez-vous?
1: Elle m'a toujours appelé Lemel, jamais.
0: Lemel. Elle était fière de votre parcours? Parce que sacré parcours quand même.
1: Je crois qu'elle était heureuse et fière du parcours de beaucoup de ses élèves. Parce que le nombre de gens qu'elle a formés, c'est quand même extrêmement impressionnant. C'est quand même chouette d'avoir cette impression d'avoir été utile, quoi. Ouais.
0: On en revient beaucoup à ça, hein, j'ai l'impression, Claude Lemel, quand même. Quand je parlais de votre livre, quand vous parliez des ateliers, etc., être utile.
1: Je sais pas, c'est une chose indispensable dans la vie. Je pense que c'est très triste d'être égoïste et uniquement tourner sur soi-même. Et puis bon, franchement, si ta fenêtre est ouverte que sur toi-même, tu vois pas grand-chose, hein.
0: Ça, c'est vrai. Et Mireille l'avait compris. On l'écoute donc. Fermé jusqu'à lundi. C'est Mireille. Pour vous, Lemel.
1: Merci, madame.
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0: Mireille, Jean Sablon et Mireille qui envoie bouler un patron un peu trop visqueux dans la chanson, c'est pas mal. Ça vous a fait rire, Claude Lemel?
1: Ah bah oui, je trouve que c'est très actuel, ça. Bon, elle était tout à fait féministe, hein, Mireille, c'est clair. Et le texte est de Chandon, hein, merveilleux auteur aussi.
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0: On est ensemble jusqu'à 21h avec Claude Lemel qui demain fêtera ses 80 ans sur la scène du Café de la Danse, une jolie salle parisienne avec des amis dans la salle, Nana Mouskouri ou Michel Fugain, des amis sur scène aussi, Anne Silla, Gilbert Montagnier ou encore Rose que nous avons entendu tout à l'heure.
1: Et Fugain aussi, il sera
0: et
1: sur
0: Fugain,
1: scène
0: il va chanter
1: également,
0: avec vous.
1: Également.
0: Et donc vous chantez, parce que là on a évidemment vanté vos textes, c'est pour ça qu'on vous connaît. Je parlais tout à l'heure de l'été indien, les yeux d'Émilie, la fille aux yeux clairs de Sardou, etc. Il y en a plein d'autres. Vous chantez, vous aimez chanter?
1: C'est un petit bilan, surtout, que je veux faire. Bon, j'ai commencé en chantant au petit conservatoire. Je suis pas, évidemment, ni Caruso.
0: On vous demande pas de chanter l'opéra, Claude Lemel.
1: Mais ça va, je chante convenablement. J'ai un très bon guitariste, Philippe Herouette, qui m'accompagne. Bon, très franchement, je fais pas mal de petits tours de chant ici et là. Les gens n'ont pas l'air de se plaindre, ils ont l'air plutôt d'être contents, parce qu'en plus je raconte des petites anecdotes sur la façon dont les chansons sont écrites, etc. Non, bon, je crois que c'est assez sympa. Bon, je me suis remis à chanter il y a pas longtemps, prendre la guitare et accompagné par mon cher Philippe, parce que voilà, c'est l'heure du bilan. Il y a pas mal de chansons que les gens connaissent, il y en a aussi pas mal qui ne connaissent pas. Et celle-là, j'ai envie de les chanter. Par exemple, il y a une chanson que j'ai écrite pour Sardou. Bon, on connaît la fille aux yeux clairs, mais qui s'appelle La colline de la soif, qui était sur son dernier album, qui est une chanson qui traite du problème de l'eau, qui est un problème extrêmement sérieux, bon, et que j'ai envie de chanter pour deux raisons. D'abord parce que j'aime la chanson, et ensuite parce que c'est un sujet qui, je crois, mérite d'être aussi évoqué sur scène. Puis on a dit tellement de conneries sur Michel, bon, qu'on a étiqueté, parce qu'en France, on adore ça.
0: C'est le punk
1: étiquettes.
0: De droite,
1: voilà.
0: Michel.
1: Oui, bah oui, mais enfin bon, là, c'est pas du tout une chanson de droite.
0: Hein.
1: C'est une chanson totalement écologiste. Bon, bah, c'est bien de le dire aussi, de lui rendre hommage et de dire il a chanté ça également.
0: Ouais.
1: Voilà.
0: Alors, vous avez dit tout à l'heure, avec humour, je ne suis pas Caruso. Lui non plus, Alain Souchon, et pourtant, on l'aime passionnément. La chanson que vous avez choisie de Souchon, c'est La beauté d'Ava Gardner.
1: Ah, j'adore ça. Je trouve que c'est une très très belle chanson. Puis alors, c'est exactement Souchon, c'est-à-dire
0: oui.
1: Cette espèce de sensibilité très très très très fine et qui n'a l'air de rien comme ça. Bon, il a l'air de pas y toucher, Alain, mais quand il écrit des choses comme ça, je trouve que c'est d'une très très grande émotion. Dans le même style, il y a une chanson qu'il a écrite pour François Hardy que les gens ne connaissent pas, qui s'appelle C'est bien moi. Et qui est une chanson merveilleuse, quoi.
0: Ah, notez-la pour la découvrir après, alors.
1: C'est bien, ouais. Moi. Ah, c'est une merveille. Voilà, bon. Ben, enfin, il le sait, Alain. Je l'admire énormément, mais je l'admire pas seulement. Je l'aime, j'aime ce qu'il fait.
0: Oh, c'est beau l'amour.

0: Souchon qui réussit à dire tellement de choses en 2 minutes, que certains font des discours pendant 50 ans et n'arrivent pas à dire tout ça.
1: C'est bouleversant.
0: C'est beau, hein.
1: Ça me fait penser à une phrase de Brassens qui disait « Pourquoi philosopher alors qu'on peut chanter ?»
0: J'aime beaucoup cette phrase. Je vais la noter. On fera des t-shirts pour vos 81 ans. D'accord, Claude Lemay?
1: Si j'y arrive, mais...
0: Ah, mais je compte sur vous, moi.
1: Je l'espère bien.
0: Je vous ai... Ah non, tout à l'heure, je vous ai noté pour 20 ans de plus. Moi, on fera vos 100 ans sur scène.
1: À 81, je serai tout neuf, puisque 9 fois 9.
0: Ah bah oui, exactement. Dernière chanson de l'émission. C'est une chanson que vous avez signée. Ça aurait pu, si c'était moi qui choisissais, être celle-ci. Parce que vous n'êtes pas un snob, Claude Lemay, et que Carlos, c'est un artiste pour qui vous avez écrit cette chanson Big Bisou.
1: Oui, aussi Rosalie.
0: Rosalie. Il a porté beaucoup de joie, Carlos.
1: Oui. Ça manque beaucoup, gens comme lui, aujourd'hui. Parce que c'était un homme extrêmement intelligent et qui travaillait dans la distraction. Voilà, c'est très bien d'avoir des gens qui savent le faire et qui peuvent le faire et qui consacrent leur vie à le faire.
0: C'est vrai.
1: C'est très difficile d'être un... comme disait Dassin, il avait ce terme distracteur public. Alors je ne sais pas si ça existe, si c'est...
0: Et ça décrit bien ce que faisait Carlos.
1: Mais c'est ça, quoi. Donc non, c'est vachement difficile et lui le faisait merveilleusement bien. Je pense qu'il manque beaucoup, Carlos.
0: Bah, je suis contente qu'on ait pris le temps de parler de lui une petite minute.
1: Voilà,
0: donc ce n'est pas avec Carlos que nous allons terminer l'émission. Non, car c'est Claude Lemay qui a pris les commandes de la programmation musicale. Et on termine avec une chanson que vous avez écrite pour Isabelle Aubray. Elle s'appelle « Des cornouilles ». À l'Oural.
1: Oui, c'est ça. Bon, c'est une chanson d'espoir, parce qu'il faut tout de même terminer par une note d'espoir,
0: oui.
1: Sur une musique de Roger Candy, qui nous a quittés il y a quelques années, et qui était le deuxième mari de ma première femme.
0: Ah oui, donc on reste en famille.
1: Totalement conjugal.
0: C'est parti. Claude Lemay, merci d'être venu nous voir, et bon anniversaire.
1: Merci beaucoup, Émilie. Merci, du fond du cœur.

0: Ouais, c'est fou, hein. Plus ils ont de talent, plus ils ont de succès et plus ils sont sympas et modestes, ces artistes. Merci à Claude Lemel pour ce moment rare et merci à vous d'avoir écouté.
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2: Bonsoir à tous, on a vécu une grande aventure tous ensemble. Évidemment, on aurait préféré qu'elle se termine demain soir et pas ce soir. On aurait préféré affronter, c'est qui déjà qui va jouer la finale? Et bah, c'est l'Argentine. Voilà, demain à 21h. Et bah, ce sera pas le cas, ce sera la petite finale ce soir à 23h contre l'Angleterre de Thomas Tuchel. Mais vous savez quoi? On est heureux quand même d'être là, on est heureux de vivre ce dernier match avec vous tous. Et bien sûr, on est heureux de vivre la dernière de Didier Deschamps sur le banc de l'équipe de France. Ça fait 14 ans que le coach était là. On se souvient même plus trop de comment c'était avant lui. Et quand on s'en souvient, on a envie de vite changer de sujet généralement. En tout cas, on est tous ensemble pour vivre cette soirée avec vous, à côté de moi, dans le studio. Maintenant, vous ne connaissez qu'elle, évidemment. Notre consultante, Charlotte Lorgeret. Salut, Chaki Chacha.
3: Chacha Kira.
2: J'ai jamais réussi à sortir les syllabes dans le bon sens. C'est pas Chaki Chacha, c'est Chacha Kira.
3: Salut Pia, Charlotte. Salut à tous.
2: En fait, on vit sur nos souvenirs, puisque exactement, sur le tout premier match de la Coupe du Monde, t'avais dansé sur une chanson de Shakira, Waka Waka, évidemment.
3: Et depuis, c'est resté.
2: C'est resté. Mais tu l'as jamais refait.
3: Non.
2: Je pense que ce soir, si on part sur une troisième place, tu vois.
3: Je pense que déjà, il faut la victoire et que l'équipe de France gagne quand même
2: avec la manière.
3: Exactement, la manière. C'est sûr, je fais la Corée.
2: Une raison de plus de faire un beau match pour l'équipe de France. La Corée de Chacha Kira. En face de toi, Charlotte, Bruno Salomon, qui est la voix des matchs du Paris Saint-Germain sur l'antenne d'ici Paris-Île-de-France depuis 18 piges. Salut Bruno.
4: Salut Pia, salut Charlotte, salut à toutes et tous.
2: Alors Bruno, tu es le même homme que la semaine dernière, enfin que l'autre jour, mais il y a une différence, c'est la peluche qui est posée sur ton micro.
4: Elle est de retour.
2: Est-ce que tu peux nous expliquer qui c'est cette peluche et pourquoi à cause de toi on est éliminé de la Coupe du Monde?
4: On vous rappelle que cette rencontre est à suivre sur l'antenne, mais aussi sur notre chaîne YouTube.
2: Tu trouves que c'est plus important que Cheesy?
4: Non, c'est en fait pourquoi Cheesy va apparaître. Pourquoi vous allez pouvoir Cheesy, Mana? C'est pour effectivement, et donc rappeler la chaîne YouTube ICI. Ici, vous venez et on fait le match ensemble. Et donc, pendant les débuts de la compétition, des matchs ont eu lieu à Philadelphie. On a été contacté par la ville de Philadelphie qui nous a envoyé des peluches et des Cheesy. Voilà, une peluche d'un sandwich de là-bas.
2: Un sandwich gras
4: avec du fromage qui dégouline. Donc, Cheesy a du fromage qui dégouline et il y a un steak à l'intérieur. Bref, c'est un truc absolument, comment dire,
2: américain.
4: Voilà, voilà. Vous mangez pas ça tous les matins, mais en tout cas, Cheesy est de retour. Donc, normalement,
2: parce que tu l'avais pas la semaine dernière, au dernier match.
4: Et donc, normalement, troisième place, ça passe. Vous pouvez parier, ça devrait bien se passer. En tout cas, les premiers messages commencent à arriver avec Amar sur le chat de la chaîne YouTube qui nous dit bonsoir à toute l'équipe avec un petit coucou, un petit salut. Merci à toi, Amar. Et puis, on rappelle 0810 055 056. Vous n'hésitez pas à nous envoyer des messages et on va faire un truc aujourd'hui pour les messages. Vous n'hésitez pas, alors c'est avec le WhatsApp, bien évidemment. Vous faites ce numéro, vous composez avec le numéro de votre station et vous allez pouvoir, eh bien, avoir les messages qui vont apparaître. Vous allez faire des messages texte et des messages audio. Eh bien, vous nous envoyez des petits messages pour Didier Deschamps. Voilà, c'est son dernier match aujourd'hui.
2: C'est la dernière, les gars.
4: C'est la dernière de Didier Deschamps. Donnez-nous un peu votre avis, voilà, sur Didier Deschamps, sur les souvenirs. Hop, il y a Chizzy qui se barre déjà. Et donnez-nous un petit peu votre ressenti de savoir que Didier Deschamps s'en va et va laisser sa place à un certain, peut-être, ZZ.
2: Voilà, donc vous nous faites un vocal. On veut des vocaux, comme
4: oui,
2: ça on peut les passer à l'antenne.
4: Tout à fait, n'hésitez
2: des
4: pas.
2: Des messages pour Dédé, pour lui dire ce que vous avez pensé des 14 ans passés avec lui. 0810 055 056 sur WhatsApp. Juste, Amar, il nous disait bonsoir à toute l'équipe, mais juste en dessous, il mettait un autre message dans lequel il disait « J'ai l'impression que quand Shakira chante pendant une Coupe du Monde, l'équipe de France perd. »

0: 2010, 2026. C'est pas faux.
1: Elle est en concert demain soir pour la finale. Je vous rappelle, hein,
0: si la mi-temps.
1: Enfin, c'est même pas une mi-temps.
0: Non, mais il paraît que finalement, c'est pas 30 minutes. J'ai lu dans le Parisien que finalement, ce sera pas 30 minutes.
1: Attention.
0: Enfin, ça a beaucoup changé, j'ai l'impression, cette info.
1: C'est parce que ça fait un tollé surtout.
0: Ils ont dit que ça ferait 17 minutes.
1: Oui, mais sauf qu'il faut enlever le plateau.
0: Oui, c'est ça.
1: 17 minutes, il faut enlever le plateau. C'est l'organisation.
0: Logistique.
1: Comment tu mets un plateau sur un terrain? Donc, non, tu t'inquiète pas, tu auras les 30 minutes. Il y a 5 minutes d'installation de plateau et 10 minutes pour désinstallation.
0: Excellent.
1: Voilà, c'est demain la finale.
0: Ah, cette Coupe du Monde. Oui, c'est demain. Il va falloir s'organiser d'ici là. Alors, nous, ce qui est bien, c'est que tu l'as dit, on a été à Philadelphie, on a été à New York, on a été dans plein de villes américaines, à Dallas. Mais il y a une ville qu'on n'avait pas encore faite. La ville où vit Booba, le rappeur, pas le petit ourson. C'est Miami. Et on va rejoindre notre journaliste à Miami. Notre Booba à nous, évidemment. Pour le rejoindre, évidemment, on a choisi une musique de Miami. C'est fantastique. Non, mais j'adore. Welcome to Miami. Et on va dire welcome à notre Jean-Pierre Blimaud qui va commenter le match ce soir pour nous. Salut JP.
2: Bonsoir, salut à tous et à toutes.
0: Jean-Pierre, est-ce que ça te plaît cette musique?
2: J'ai pas bien entendu parce qu'il y a beaucoup d'ambiance.
0: Ah bah mais... excusez-nous monsieur, nous on n'est pas à Miami. Hein.
2: Mais c'est vrai que ça met la pêche.
0: Bon alors Jean-Pierre, nous on ne connaît pas encore ce stade de Miami. Est-ce que tu peux nous décrire l'endroit dans lequel tu es s'il te plaît?
2: Alors ça ressemble beaucoup plus à un stade de football, un vrai, que les stades de football américains qu'on a visité avec toute l'équipe d'ici. Et c'est vrai que ce stade, il est assez récent. Il a été construit avec autour le circuit de Formule 1 du Grand Prix de Miami. Il y a aussi des terrains de tennis avec un court et des tribunes pour le Masters Mill de Miami. Donc on est vraiment dans une sorte de cité sportive ici de cette ville de Floride où il fait extrêmement chaud, surtout très lourd et très humide. Et dans ce stade, qui est un stade assez classique pour un stade de foot, couvert donc sur toutes les tribunes, découvert au-dessus de la pelouse, ça c'est important parce que vous savez qu'ici le soleil peut taper très très dur quand le ciel est dégagé, c'est pas forcément le cas aujourd'hui parce qu'il y a de la brume, des nuages, il y a même eu quelques orages ce matin, il a vraiment plu très très fort devant l'hôtel où nous étions avec toute l'équipe de Radio France. Mais c'est un vrai stade découvert avec une pelouse qui a l'air vraiment parfaite et donc un stade où ont pris place beaucoup de supporters français, beaucoup de supporters anglais. Tout à l'heure à l'arrivée de l'équipe de France, on a eu beaucoup d'encouragement, notamment des 1200 supporters français. Oui, ils sont 1200 à avoir acheté un ticket via la Fédération Française de Foot. J'ai pu en rencontrer quelques-uns hier le long de South Beach qui est un endroit emblématique de Miami, et ils sont montés très motivés pour ce match pour la troisième place. C'était aussi l'une des interrogations concernant les joueurs, on va y revenir évidemment, mais vraiment ça sent le foot, c'est un stade de foot tel qu'on le connaît en Europe. Voilà, ça change un petit peu des stades de New Jersey à New York par exemple, ou de Foxborough près de Boston, là où les Français notamment ont battu le Maroc. On est de nouveau dans un environnement qu'on connaît ici et que Bruno et Pia et Charlotte connaissent parfaitement en Europe.
0: Merci beaucoup Jean-Pierre Blimaud. Dans un instant, je vais te demander de nous donner la composition de l'équipe de France et évidemment de l'équipe d'Angleterre. D'abord Charlotte, je me tourne vers toi. Charlotte, est-ce que toi aussi, comme les supporters français dont parlait Jean-Pierre Blimaud à l'instant, tu es ambiancée par ce match de l'équipe de France, cette petite finale? T'as été joueuse, c'est pas les matchs les plus faciles à jouer, je pense, mentalement. Comment toi tu le ressens en tant que joueuse et supportrice?
3: Et que aujourd'hui que je suis hypée sur ce match là, ça a été très très dur les jours après cette demi-finale contre l'Espagne, cette défaite forcément pour tout le monde. Mais je pense qu'en fait les garçons, ils savent très très bien ce qu'ils doivent faire. Donc mais moi je pense à eux qui se sont s'entraîner après une défaite et avoir un dernier match, c'est horrible. Ouais. Et en fait c'est là où faut faire attention, pas qu'il y ait de blessures, pas déjouer, pas essayer de faire que des choses individuellement, rester coordonné, de donner une très très belle image à cette équipe de France, parce que même s'il y a eu une défaite contre l'Espagne, ils ont fait un beau parcours. Et après tu l'as très bien dit Pia, c'est la der de Dédé. Donc il y a tout ça à prendre en compte, mais forcément, c'est très très dur de trouver les ressources, l'envie, l'énergie supplémentaire, parce que c'est des garçons qui ont fait, je sais pas moi, 500 matchs dans l'année, parce que avec toutes les compétitions. Donc voilà, faut faire attention aux blessures, faut pas déjouer et faut faire voilà le meilleur match possible, parce qu'après il y a peut-être la Corée de Chacha Khéra.
4: Et on a dit pendant toute la compétition, le groupe vit bien, ils ont l'air heureux de jouer ensemble et tout. C'est là qu'on va voir si c'est vrai ou pas, parce que après une déception comme celle qu'ils ont vécue contre l'Espagne, le fait de réussir à se reprendre et à rejouer au football ensemble et à retrouver le sourire, ça va être aussi un bel indice de,
3: oui. Oui, de comment va le groupe. Et heureusement que ce match-là arrive maintenant. Il ne faut pas attendre encore quelques jours, parce que c'est vrai que quand on n'est pas bien, qu'on est déçu individuellement, on est forcément aussi déçu collectivement. Donc essayer de retrouver le sourire. Ils n'ont pas eu le sourire, et ça c'était normal, hein, les deux jours après cette défaite. Mais après, voilà, ils ont le maillot bleu. Il faut porter les couleurs, être fier de cette équipe et de ce qu'ils ont fait depuis le début.
4: Et dans ta bouche, c'est important de le dire, parce que tu mets toujours la main sur le cœur pendant l'hymne français. Tu as été une joueuse de l'équipe de France, tu as eu une sélection en A, mais tu as beaucoup joué dans toutes les équipes de jeunes. Bruno Salomon, sur le chat, il y a déjà des messages pour notre Dédé qui joue son dernier match sur le banc de l'équipe de France ce soir.
1: Alors pour l'instant, les matchs pour Dédé, pas trop, mais beaucoup de messages.
4: Si. Bah, Didier, 14 ans, c'est l'âge de l'adolescence, on a eu des hauts très hauts et des bas, tout n'était pas parfait, mais merci et bon vent.
1: Moi j'en avais vu d'autres. On rappelle, on est 250 déjà sur le chat d'ici. Et voilà, vous n'hésitez pas à nous rejoindre avec Giovanni qui nous dit coucou à tous, j'espère qu'ils vont gagner. C'est quand même une place sur le podium. Et puis il y a ArroX qui nous dit, y aura-t-il diffusion du match?
4: Toujours
1: non, ArroX, toujours pas. C'est de la radio, c'est Jean-Pierre qui commente et c'est nous qui analysons ici en plateau, en vidéo, et on va passer un très très bon moment tous ensemble. Et on nous a demandé aussi l'heure du coup d'envoi. C'est Atsu qui nous dit à quelle heure est le coup d'envoi du match. C'est bel et bien 23h, c'est-à-dire dans 19 minutes.
4: Exactement. Et nous, on va faire un détour par la magnifique ville de Bordeaux avec Guillaume Batin, qui est journaliste à la direction des sports de Radio France. Guillaume, il est avec des supporters. Salut Guillaume.
5: Salut, ça va?
4: Bah écoute, ça va Guillaume. On se demandait en studio si on était ambiancé pour cette petite finale. Dis-nous comment toi tu le ressens et comment le ressentent les supporters qui sont autour de toi du coup.
6: Alors, je vais donner d'abord la parole aux supportrices. Allez. De l'équipe de France. Je suis avec Marie-Odile et Vanessa. Elles sont toutes les deux en bleu, blanc, rouge. Vous êtes là depuis un petit moment dans ce bar avec à la fois une partie restaurant et puis deux terrasses, des écrans et des télés, des écrans géants partout. Ça a été bondé pendant toute la Coupe du Monde. Là c'est la période de vacances. Les habitants de Saint-Médard-en-Jalles sont partis un petit peu à droite à gauche, notamment sur la côte atlantique. Il y a un peu moins de monde que d'habitude, mais on a envie de voir ce match, Vanessa, de terminer en beauté par une victoire face à l'Angleterre.
7: Alors ici, c'est vrai que c'est le QG de la Coupe du Monde de la ville. Il y a je ne sais pas combien d'écrans, hein, donc on peut voir où on tourne la tête, on voit un écran. Alors
6: pour l'instant, c'est Argentine-Angleterre, mais c'est du championnat du monde de rugby junior.
7: Ah ouais.
6: 19-17, on est en terre de rugby, c'est une belle affiche Argentine-Angleterre, ça aurait pu être une finale, mais c'est du rugby.
7: Oui, c'est du rugby. Nous, on attend le foot. Je suis venue avec mon ami, on s'est habillé en bleu, blanc, rouge pour l'occasion, parce que voilà, nous, on est fiers de notre équipe, malgré la contre-performance et la déception de l'autre jour.
6: Elle était énorme, cette contre-performance, cette déception pour vous. Vous attendiez autre chose des Bleus qui promettaient depuis le début?
7: Bah, évidemment, quand on a tout suivi, moi j'ai vu tous les matchs. Tous les matchs de l'équipe de France, je les ai regardés, j'ai vibré pour eux. Et c'est vrai que l'autre soir, on a senti très vite que les choses se passaient pas du tout comme on avait envie que ça se passe. Malgré tout, on les aime quand même. On aime notre Didier Deschamps national. On veut être là pour lui montrer que on l'aime.
6: Sa dernière danse.
7: Exactement, sa dernière danse. Et on aimerait bien, même si c'est une petite finale, on aimerait bien avoir quand même cette troisième place pour lui, pour le remercier, pour qu'il reparte pas sans rien et que nos joueurs aient ce petit lot de consolation.
6: Je suis pas sûr que ça console tout le monde. Vous allez prendre le dessert et après rejoindre la terrasse où il y a l'écran géant.
7: Absolument, on va supporter les Bleus, on va aller crier une dernière fois pour eux, en tous les cas pour cette équipe et cette génération. Et puis, on espère qu'on pourra être satisfait malgré tout de ce parcours qui, quand même, rappelons-le, reste un très beau parcours avec des très beaux joueurs, avec des gagnants, avec des gens qui se battent et cette belle équipe qui est là pour nous faire rêver, nous faire vibrer.
6: Et qui n'a pas été assez méchante face à l'Espagne. Voilà pour l'ambiance ce soir. Ça va monter tranquillement, mais en tout cas, on sera là pour le coup d'envoi à 23h00.
0: Merci beaucoup Guillaume Batin de la direction des sports de Radio France. Ça fait plaisir aussi d'entendre des Bordelais qui regardent les matchs de foot et qui prennent du plaisir devant les matchs de foot, parce qu'on entend dire que les Bordelais sont tellement mal

0: Merci encore Didier Deschamps. C'est vraiment super sympa.
1: Est-ce qu'il va partir en vacances? Ça, c'est une vraie question.
0: Moi, j'en suis pas sûr. Il y a forcément des clubs et des sélections qui vont tenter d'arracher la timbale et de récupérer Didier Deschamps à sa sortie avec l'équipe de France. On en reparlera évidemment dans le débrief de l'avenir de Didier Deschamps, de l'avenir de l'équipe de France, potentiellement, normalement, avec Zinedine Zidane. Mais maintenant, Jean-Pierre Blimeau, ami, je me tourne vers toi au Hard Rock Stadium parce que on a envie de savoir avec quelle composition d'équipe va s'avancer l'équipe de France. Et il y a eu du mouvement, Jean-Pierre.
2: Oui, et le chiffre du jour, c'est 7. Pourquoi ? Parce qu'il y a 7 changements pour l'équipe anglaise, il y a 7 changements pour l'équipe française après leur demi-finale perdue respectivement contre l'Argentine et contre l'Espagne. On va évidemment commencer par l'équipe de France. Alors Didier Deschamps a conservé le gardien Mike Maignan. On sait que Brice Samba, qui aurait pu jouer ce dernier match, est blessé. Robin Risser, lui, est peut-être un petit peu juste pour ce genre de match. Alors donc, Mike Maignan est dans les buts. Lui, il fait partie des 4 joueurs qui ont débuté le match contre l'Espagne en demi-finale à Dallas, avec Adrien Rabiot qu'on retrouve au milieu de terrain, avec Michael Olise qu'on retrouve également, et Kylian Mbappé. On va y revenir d'ici quelques instants, mais je vous détaille l'équipe de France. Donc dans les buts, Mike Maignan, la défense complètement changée, Théo Hernandez qui était entré contre l'Espagne sur le côté gauche, Maxence Lacroix également rentré contre les Espagnols dans la charnière avec Ibrahima Konaté, et à droite Malo Gusto. Milieu de terrain, Warren Zaïre-Emery titulaire aujourd'hui,
0: enfin
2: Adrien Rabiot, je vous l'ai dit, Ryan Cherki qui piaffait d'impatience, rappelez-vous, lorsqu'il s'échauffait contre les Espagnols et qui est entré au-delà de la 70e minute, eh bien il est bien titulaire ce soir. Et alors en attaque, aux côtés de Michael Olise et Kylian Mbappé dont je vous ai parlé, il y a Désiré Doué. Kylian Mbappé, évidemment, ce soir, il ne pouvait pas faire autrement que de ne pas jouer parce qu'il est en lice, évidemment, pour le titre de meilleur buteur de cette Coupe du Monde, à égalité avec Léo Messi qui jouera demain avec l'Argentine de la finale. Ils sont à 8 buts chacun, mais aussi sur toutes les Coupes du Monde, car Léo Messi, qui dispute sa 6e Coupe du Monde, a marqué 21 buts dans toutes ces Coupes du Monde. Il y a simplement une Coupe du Monde dans laquelle il n'a pas marqué, c'est en 2010, alors qu'Mbappé, en 3 Coupes du Monde, eh bien, c'est déjà 20 buts, 4 lors de la Coupe du Monde en Russie, 8 au Qatar, et donc déjà 8 pour cette Coupe du Monde aux États-Unis. Mbappé avec le brassard de capitaine, donc je vous rappelle, avec ses 7 changements, se retrouve sur le banc notamment Lucas Digne, Dayot Upamecano, Jules Koundé, Ousmane Dembélé, Aurélien Tchouaméni, Bradley Barcola et William Saliba, qui ont tous débuté le match contre l'Espagne. Côté anglais maintenant, il y a aussi beaucoup de changements, et notamment je vais vous donner 3 noms qui ne jouent pas comme titulaires ce soir, et c'est important: Harry Kane, le capitaine, le meilleur buteur de cette équipe anglaise avec 6 réalisations, il est sur le banc des remplaçants, tout comme Jude Bellingham qui lui aussi a mis 6 buts, et bien lui il est aussi sur le banc des remplaçants, tout comme Anthony Gordon, c'est ce joueur plutôt ailier gauche qui a marqué contre l'Argentine et qui croyait avoir délivré le Royaume et qualifié l'équipe d'Angleterre pour la finale, et bien il est également sur le banc, alors qu'on retrouve tout de même parmi les titulaires Marcus Rashford sur le front de l'attaque. Le gardien a changé aussi, ce n'est plus Jordan Pickford, le joueur d'Everton est remplacé par le joueur de Crystal Palace, Dean Anderson, dans les buts, avec une défense changée pour moitié. Spence et Gueye sont toujours là, Konsa et Kansa, enfin on ne va pas les confondre, seront intégrés à l'équipe. Au milieu de terrain, il y a un joueur que les Parisiens connaissent bien puisque c'est un joueur d'Arsenal, Ebrechi Eze, n'est-ce pas Bruno Salomon, qui est titulaire ce soir au milieu du terrain, avec Declan Rice, le capitaine anglais ce soir, désigné ainsi par le sélectionneur Thomas Tuchel, lui aussi est un joueur d'Arsenal. Et puis un petit peu plus offensif, il y a Rodgers qui était déjà en demi-finale contre l'Argentine titulaire, il est là au centre du milieu de terrain, Marcus Rashford dont je vous ai parlé plutôt côté gauche, et Bukayo Saka qui n'a pas été titulaire dans cette Coupe du Monde, qui est titularisé pour ce match pour la 3e place, et devant, eh bien exit donc Harry Kane, et c'est un joueur qui s'appelle Ivan Toney qui joue en Arabie Saoudite au club d'Al Ahly, c'est un trentenaire qui aura la responsabilité de remplacer Harry Kane. Mais remplace-t-on Harry Kane? Là est la question, mes chers amis.
0: Eh oui, mais est-ce que c'est le match pour remplacer Harry Kane? On ne sait pas exactement quelles sont les intentions des Anglais, on se doute qu'ils ont envie de gagner, mais en tout cas ils n'ont pas mis comme l'équipe de France tous les titulaires qui avaient joué sur les matchs précédents. Charlotte, j'ai envie de me tourner vers toi sur la compo de l'équipe de France. Il y avait beaucoup d'attentes sur cette compo parce qu'il y avait plusieurs joueurs qu'on avait envie de voir et qu'on n'avait pas vu. Qu'est-ce que toi t'en penses de la compo de Didier Deschamps?
3: Forcément, j'attendais quelques changements, mais pas autant. Je pensais pas que toute cette défense allait changer. Je savais bien que

0: Jules Koundé n'allait pas démarrer, Malou Gusteau aussi. Après, changer vraiment toute la charnière, même si Maxence Lacroix est rentré parce que Saliba, voilà, il a des douleurs au dos. Donc, milieu de terrain, je suis pas très très surprise.
1: Devant Warren. Non plus.
0: Ouais, bah enfin Warren qui sera aux côtés d'Adrien Rabiot. Et après, ben, je m'attendais vraiment. Je savais pas s'il allait faire mettre Ryan Cherki tout de suite d'entrée, lui qui a eu une Coupe du Monde assez compliquée, et puis après c'était obligé que Kylian Mbappé allait être titulaire, on l'attendait.
1: Pour les stats.
0: Donc vraiment je pensais pas qu'il y aurait eu autant de changements.
1: Une belle compo, non? C'est une compo qui donne envie de voir le match, je trouve.
0: Oui, et puis c'est une compo aussi pour ne froisser personne et mettre à l'abri certains joueurs qui étaient en difficulté, notamment Lucas Digne, Dembélé, Tchouaméni. Ben là ils sont pas titulaire, on met un peu d'autres joueurs qui doivent aussi montrer. Il n'y a pas tout à jeter dans cette Coupe du Monde, au contraire. Mais dans ce match-là, je pense qu'il y a des joueurs qui peuvent faire bonne figure, notamment Warren qu'on attendait depuis cette compétition, Malou Gusteau aussi qui doit mettre des points.
1: Alors, on est en ligne avec un des consultants du réseau ici. Lui, vraiment, son terre-terre, comme on dit, c'est Marseille. Il s'appelle Fabien Laurenti. Il commente les matchs de l'Olympique de Marseille sur Ici Provence, évidemment. Il est ancien latéral droit. Il a commencé à l'US Le Pontet, à Consol à Marseille. Et puis ensuite, il a joué à l'OM. Il a joué à Ajaccio, 112 matchs. Il a joué au RC Lens, au Stade Brestois et à Arles, Avignon. Salut Fabien Laurenti.
2: Bonsoir les amis.
1: Merci beaucoup Fabien d'être avec nous. Donc Charlotte Lorgeret et Bruno Salomon sont avec moi autour de la table. Et Jean-Pierre Bimaud est à Miami avec nous. Fabien, on a envie de savoir, d'abord, est-ce que tu sens à Marseille un peu d'engouement pour cette petite finale, ou c'est mi-figue mi-raisin?
2: Alors sincèrement, ça n'a pas autant d'engouement que la demi-finale. Effectivement, c'est retombé un petit peu. Je pense que la déception l'emporte malheureusement sur cette petite finale, mais il y a quand même quelques supporters qui sont en ville et qui vont suivre ce match-là.
1: Est-ce que tu veux nous donner ton avis sur la compo, Fabien? Charlotte était étonnée qu'il y ait autant de changements. On se faisait la réflexion que c'était quand même une équipe qui donnait envie de voir le match. Comment toi tu vois les choses?
2: Ouais, c'est vrai qu'on s'attendait à ce qu'il y ait des changements de la part de Didier Deschamps. C'est vrai qu'il y en a pas mal. Après, ça donne aussi l'opportunité à des joueurs qui n'ont pas joué de pouvoir s'exprimer. Et voilà, donc ça fait un petit peu tourner aussi. Mais ça reste quand même une équipe extrêmement compétitive de Didier Deschamps. Et on s'attend à une belle performance.
1: C'est une sacrée équipe B hein, quand même, Charlotte et Fabien. Vous êtes tous les deux, défenseurs, anciens défenseurs. Maxence Lacroix, qui nous parle?
3: Surprise.
1: Ah, Jean-Pierre Blimont, oui.
3: Oui, alors qu'on nous avait annoncé Harry Kane sur le banc des remplaçants, visiblement, il rentre avec les titulaires.
1: Mais non.
3: Alors, tout ça demande confirmation, mais je ne pense pas qu'il soit titulaire.
0: Non, c'est Declan Rice, les capitaines.
3: Oui, exactement. Là, fausse peur. Là, mais là, on se demandait un petit peu ici pourquoi, mais effectivement, Harry Kane qui est entré avec l'équipe d'Angleterre. De toute façon, tout le monde rentre pour les hymnes, qu'on va écouter d'ailleurs d'ici quelques instants. Mais voilà, Harry Kane, normalement, il est bien remplaçant. Il a couru le bruit contraire depuis quelques secondes, mais non.
1: Pas d'Harry Kane pour l'instant. Voilà. Il peut rentrer en cours de match, évidemment.
3: Voilà, tout à fait.
1: Mais
3: absolument.
1: Ce soir, c'est Toney qui va jouer en pointe de l'attaque. Oui, donc Fabien Laurenti, la défense, Maxence Lacroix, Ibrahima Konaté, Malo Gusteau, Théo Hernandez. En un mot, parce que les hymnes vont commencer, est-ce qu'elle te satisfait? Est-ce que tu as confiance?
2: Oui, j'ai confiance. C'est des joueurs quand même expérimentés. Lacroix, il a fait une très très bonne entrée de la dernière fois. Donc ça va être l'opportunité pour lui de montrer ce qu'il sait faire. Mais en tout cas, on a confiance.
1: Fabien, c'est l'hymne. On te dit au revoir. Merci d'avoir été avec nous. Merci beaucoup. On peut t'entendre sur
2: Ici Provence
1: pour tous les matchs de l'OM. Ciao, ciao. Et on écoute l'hymne de l'équipe de France, enfin de la France.

0: Allez, on a gagné celle-là.
1: Et maintenant, l'hymne évidemment d'Angleterre. God Save the King.

0: Alors Jean-Pierre Blimont, est-ce qu'il y a plus d'Anglais ou plus de Français qui chantent dans le stade ce soir?
1: Eh bien, écoutez, pour l'instant, il y a de l'ambiance, oui, mais on a entendu à peine les supporters français chanter. Ils ne sont pas forcément majoritaires. Les supporters anglais aussi chantent, mais vous savez, ici aussi, beaucoup d'Américains ne connaissent pas forcément les paroles de cet hymne anglais. Je peux vous dire qu'on a beau être supporter français dans l'âme, évidemment, à chaque fois qu'on entend God Save the King, ou alors à l'époque de God Save the Queen, ça fait toujours
0: oui,
1: quelque chose.
0: C'est quand même la classe.
1: C'est quand même la classe, et c'est aussi l'un des pays du football. Hein. Il faut pas l'oublier, l'Angleterre avec le Brésil, avec l'Argentine. Hein, ça doit être des adversaires. On parle aussi de l'Italie. Ce sont quand même des terres de foot et c'est tout à fait important aussi de voir ces équipes briller sur le plan international. On n'avait pas les Italiens cette fois sur le mondial, mais on a eu quand même des équipes au rendez-vous, notamment cette équipe d'Angleterre. Alors, c'est vrai qu'un titre de champion du monde aurait tout simplement retourné le pays. Hein, c'est un titre qu'ils attendent en Angleterre depuis 66. Côté français, eh bien là, on est en train de saluer les arbitres. Hein, je vous parle juste de l'arbitre un tout petit peu. Il s'appelle Jesús Valenzuela. J'ai bien dit Valenzuela.
0: Et pas vous vous êtes là.
1: Non, mais il est vénézuélien. Donc
0: ah, c'est
1: Valenzuela,
0: marrant.
1: Le vénézuélien au sifflet. Et si je vous en parle, c'est que c'est un souvenir pour l'équipe de France, alors bon et moins bon, parce que c'était l'arbitre de France-Pologne au Qatar, dans ce fameux stade Al Toumama, en huitième de finale du dernier mondial. Rappelez-vous, les Français, avec un Mbappé étincelant, avaient battu les Polonais 3-1. Mais rappelez-vous aussi, c'est lui qui avait autorisé Robert Lewandowski, l'avant-centre polonais, à retirer son penalty qui avait d'abord été arrêté par Hugo Lloris, et ensuite Lewandowski, qui a fait le même coup hein, pendant l'Euro 2024, deux ans plus tard, à Dortmund contre les Français. Il avait marqué. Donc c'est cet arbitre-là qui va diriger la partie aujourd'hui.
0: Charlotte, cette équipe d'Angleterre et cette équipe de France, quand on a vu un peu les images de l'échauffement, les images là, des hymnes, etc., il y a zéro doute sur le fait qu'ils vont tout faire pour gagner. Hein.
2: Ah oui, non, quand on joue au foot, qu'on a la chance d'être footballeur professionnel, on a envie de jouer, et surtout quand tu portes le maillot de ta nation, tu as encore plus d'énergie, plus d'envie, même si c'est très très dur de finir sur une petite finale. Franchement, ça va être compliqué, même pendant le match, ils vont y penser forcément. Mais à partir du moment où il y a les copains qui font les efforts, et ils ont envie de bien finir côté anglais, parce qu'on le rappelle, ça fait je ne sais pas combien d'années que les Anglais n'ont pas été à cette troisième place dans une Coupe du Monde. Donc ils ont aussi l'objectif de bousculer ces Français et de gagner surtout.
0: Bruno Salomon, est-ce qu'on a des messages sur le chat?
3: Alors pas mal de messages avec plus de 600 personnes déjà qui sont sur notre chaîne, YouTube ICI. Le message, on le rappelle, parce qu'ils sont certains, est-ce qu'on va voir le match en vidéo? Non, la vidéo, c'est nous. Vous allez pouvoir voir sur
0: nos
3: la vidéo. Voilà, nos grosses têtes avec nos petits maillots de l'équipe de France. Et de l'autre côté, c'est Jean-Pierre qui va tenir la barre pour nous commenter cette rencontre entre la France et l'Angleterre. Et on est même passé à l'instant à plus de 730 personnes en direct avec Joex FR qui nous dit bonsoir depuis la Bretagne. Ça, c'est le petit message. Ça fait toujours, c'est toujours sympa. Un autre message de Bretagne de Timon Olivier qui nous dit bonsoir de Paimpol. Si j'ai bien compris, Dembélé parle à la mi-temps du pressing et le match d'après, il est sur le banc. On voit bien qui dirige cette équipe de France. C'est clair qu'il y a quand même, moi j'ai l'impression, deux, trois messages qui ont été passés et c'est ceux qui ont un peu pataugé dans la semoule au match précédent, c'est-à-dire Dembélé, Tchouaméni ou encore Digne qui sont mis sur le côté. Il y a Isabelle qui nous dit allez la France, voilà, n'hésitez pas, vos nombreux messages pour encourager les Bleus dans cette rencontre.
0: Jean-Pierre Blimont, depuis le Hard Rock Stadium à Miami, est-ce que tu peux nous dire où tu te situes par rapport à Didier Deschamps dans le stade? Est-ce que tu vois le banc de Didier Deschamps?
1: Oui, il est sur la gauche par rapport à la tribune de presse où on se trouve et des commentateurs. Et là, le décompte habituel, 3, 2, 1, 0. Et voilà, c'est parti donc pour ce match. Didier Deschamps, effectivement, 185e match pour lui depuis 2012. Vous savez qu'il y a deux matchs qu'il a ratés, hein, en tout cas, auxquels il n'a pas pu participer, contre le Danemark en 2022, lorsque son père est décédé, et récemment dans cette Coupe du Monde, contre l'équipe de Norvège, le dernier match de poule, remplacé à chaque fois par Guy Stéphan, son adjoint avec qui il travaille depuis 2009, je crois depuis l'Olympique de Marseille, en tout cas. Eh bien, Didier Deschamps, 185e match sur le banc, et 7e match dans cette Coupe du Monde, hein, 8e pour l'équipe de France donc, et Didier Deschamps qui a concocté cette équipe de France. Alors pour ceux qui n'ont pas les images et qui se figurent ce stade ici à Miami, l'équipe de France joue tout en bleu, un maillot, short et chaussettes bleues, l'équipe d'Angleterre tout en blanc avec quelques petits paravents rouges, et l'équipe de France attaque de la gauche vers la droite, et c'est le contraire évidemment pour les Anglais qui sont là à l'attaque avec Marcus Rashford, le joueur du FC Barcelone, qui pour l'instant attaque sur la gauche, mais il est repris par la défense française. On va voir aussi quel dispositif tactique vont adopter les deux entraîneurs, Thomas Tuchel côté anglais, l'entraîneur allemand de cette sélection anglaise que les Parisiens connaissent bien évidemment puisqu'il a entraîné aussi le Paris Saint-Germain, et Didier Deschamps côté français. Pour l'instant ce sont les Anglais qui ont la balle dans le camp des tricolores avec ce ballon un petit peu devant pour Rodgers sur le côté gauche là, qui vient de trouver Eze, le joueur d'Arsenal, et Rashford maintenant qui est poursuivi par le défenseur français Malo Gusto. Attention à ce centre, premier poteau, une déviation de la tête à l'instant tricolore avec Lacroix là qui a dégagé ce ballon. C'était un petit peu chaud, première incursion pour les Anglais à peine après 1 minute 30 de jeu ici à Miami, et donc pas de but pour les Anglais. Attention, rappelez-vous la finale de la Ligue des Champions PSG Arsenal, il y avait des joueurs qui étaient là notamment sur cette pelouse. Alors celui qui avait marqué le premier but d'Arsenal, c'était un Allemand, Kaya Wertz, mais Declan Rice était là, et les joueurs d'Arsenal avaient marqué au bout de 5 minutes je crois, au terme d'une belle contre-attaque. Mais là les joueurs anglais se sont positionnés dans le camp de l'équipe de France. Attention maintenant avec cette équipe française qui relance la balle. Là, c'était un ballon là côté droit mais qui a été perdu par Désiré Doué. Récupération des Anglais, il a un tir et un but, le but de Declan Rice justement, 2 minutes 17 dans cette première mi-temps, ouverture du score pour les Anglais, magnifique tir de Declan Rice après ce ballon perdu par Désiré Doué. Quelle frappe décroisée, petit filet opposé, c'est beau, mais c'est pour l'équipe d'Angleterre.
2: Charlotte, ouais, c'est Désiré Doué, Jean-Pierre l'a très bien dit, une passe latérale, donc interdit hein, dans le football, surtout à ce niveau-là, et derrière on est sur le reculoir, il y a un déséquilibre, et Mike Maignan aussi, il fait les petits pas où il se fait avoir, hein, il ouvre beaucoup trop son côté gauche, et la frappe elle est incroyable. On sait que Rice il a une qualité de frappe à bout portant, et vraiment là ça, c'est une paire de balles, ça part sur une touche, on est un peu en déséquilibre. Désiré Doué, je sais pas pourquoi il fait une passe comme ça, dès que Len Rice était sur la trajectoire, et derrière il y avait aussi un bel appel hein, d'un joueur anglais pour ouvrir cette possibilité de frappe. L'intérieur du pied, incroyable. Mike Maignan, je pense qu'il est mal positionné. Il est un peu camouflé. Sa visibilité n'est pas à 100% nette.
0: Eh ben, ça commence bien, Bruno Salomon.
3: Avec quelques messages déjà qui commencent à tomber. Kevin qui nous dit zut, but des Anglais. Chris qui nous dit mais non. Et moi, à titre personnel, je voudrais juste vous dire qu'à un moment donné, il faudra quand même revenir sur la Coupe du Monde de Mike Maignan qui n'est absolument pas là sur cette
0: pour l'instant il n'est vraiment pas décisif
3: à part un pénalty voilà,
0: mais après on a LXLix qui nous dit attends je connais pas trop, on est d'accord, si la France gagne il se requalifie pour la finale.
4: Oui, on a qu'à dire ça.
0: Oui c'est Alice. Charlotte, tu, pendant que Jean-Pierre parlait tout à l'heure, tu me disais que tu quelque chose sur l'animation offensive des Bleus.
2: C'est la même animation que l'Espagne, avec Declan Rice qui va être juste devant la défense comme Rodri en Espagne, avec deux milieux relayeurs. Donc on le rappelle que l'équipe de France au milieu de terrain s'était fait manger, donc là je vois que depuis le début du match, même si là il y a eu une grosse paire de balles et derrière but, il y a Warren Zaïre-Emery qui fait un peu beaucoup de travail pour essayer de bloquer Declan Rice, mais Ryan Cherki, il faut faire les efforts, Désiré Doué aussi, donc attention, cette animation au milieu de terrain est la même que contre l'Espagne.
0: Et Jean-Pierre, ce sont les Bleus maintenant qui ont la balle.
1: Oui, avec cette position un petit peu particulière quand même hein, de Désiré Doué, très axial lorsqu'il a perdu ce ballon qu'il avait donc à gérer. Attention, Mbappé sur la gauche là, qui va essayer de déborder des canards. Justement, Mbappé qui frappe, le ballon est contré par le premier buteur de ce soir, et ça revient dans les pieds de l'équipe de France. Il va falloir quand même que l'équipe de France se révolte, ce qu'elle n'avait pas fait vraiment face aux Espagnols. Oui, Désiré Doué, je l'ai trouvé très axial. On voit Warren Zaïre-Emery d'ailleurs là avec la balle, qui essaie de trouver Désiré Doué en profondeur. C'était entre Désiré Doué et Kylian Mbappé, et ça revient dans les mains du gardien de l'équipe d'Angleterre, Dean Henderson, donc ce gardien de l'équipe de Crystal Palace, qui a pris la place hein, de Jordan Pickford, puisque contrairement à l'équipe de France, on a changé le gardien pour cette petite finale, et l'Angleterre qui mène donc toujours 1-0 après un peu plus de 5 minutes de jeu. Et j'ai regardé le chrono hein, c'était 2 minutes 17, 2 minutes 18, on n'est pas une seconde près, mais c'est très très tôt dans ce match hein, le but de l'Angleterre avec Declan Rice justement qui met le pied. pied sur la balle. Il va écarter sur le côté droit le ballon qui revient dans l'axe maintenant pour les Anglais. Aizé là qui va récupérer ce ballon avec un ballon en profondeur. Attention à Rashford là qui est à la lutte avec Konaté qui peut récupérer la balle. Et Adrien Rabiot qui a été plutôt bon contre l'Espagne en première mi-temps et qui a été sorti par Deschamps parce qu'il avait pris un carton jaune. Et le sélectionneur français a clairement dit en conférence de presse que c'est parce qu'il craignait que Adrien Rabiot, dont c'est pas le genre de la maison de baisser le pied quand il a un carton jaune, ne prenne un deuxième et donc fasse que l'équipe de France termine à 10. Eh bien Rabiot est de nouveau titularisé aujourd'hui. Attention Mbappé là qui voulait jouer avec Désiré Doué qui a perdu la balle et ça revient pour les Anglais là-bas sur le côté droit avec un débordement, ça dans la surface de réparation. Attention à Rashford qui récupère, qui tire et le ballon qui est contré assez miraculeusement là par Malo Gusto. Il y avait Zaïre Emery, Konaté aussi dans cette affaire, mais ce sera un corner pour les Anglais. Oh là là, on a encore eu chaud là hein.
2: Charlotte, il n'y a aucun marquage préventif, on laisse les milieux et les attaquants gérer avec le ballon et derrière on est trop statique, on n'est pas assez proche de notre marquage. Un marquage préventif, c'est même quand on a le ballon, on doit quand même être très très proche au cas où il y a une perte de balle pour être très proche de son vis-à-vis, et là c'est pas le cas. Il y avait Maxence Lacroix qui était beaucoup trop loin, Théo Hernandez aussi. Donc pour l'explication aussi, Désiré Doué, il aime bien rentrer à l'intérieur, donc ça crée peut-être un décalage aussi sur les côtés dès la perte de balle.
1: Avec ce corner là qui va être frappé par l'un des maîtres des coups de pied arrêtés du foot dans le monde entier, Declan Rice. Voilà, c'est parti avec un corner côté gauche frappé au deuxième poteau. Il y a un Anglais qui s'écroule là dans la surface de réparation, mais il n'y aura rien du tout, indique l'arbitre vénézuélien. Je crois qu'il s'agissait de Kansa, le latéral droit qui était monté évidemment pour apporter un surplus dans la surface de réparation tricolore. Rabiot là qui se trouve encore une fois dans la surface de réparation. Le ballon est anglais, il va être frappé. Oh là là, c'est Aizé là qui a frappé, mais les Français récupèrent avec maintenant Cherki qui le contre avec Mbappé tout seul qui est dans l'axe, qui emmène ce ballon et finalement qui ne peut pas le contrôler comme il le souhaitait. Retour encore de Declan Rice. Qu'est-ce qu'il a mangé? Il a mangé du lion là. En tout cas, pour l'instant, il revient et ils étaient trois autour de Mbappé. Mais c'était bien joué ce ballon dans l'axe pour Mbappé qui est dommage d'avoir pas pu emmener cette balle, mais c'était quand même une première opportunité pour Mbappé. Rashford maintenant sur le côté gauche qui temporise côté anglais. On va temporiser peut-être un petit peu aussi, c'est vrai, parce qu'il fait vraiment très chaud et très lourd dans cette fin d'après-midi ici en Floride. Le début de la nuit pour vous en France. Mais voilà, les Anglais sont plus à leur affaire avec Aizé à gauche maintenant pour Rashford qui trouve Aizé. Intervention de Malo Gusto qui fait faute peut-être, oui. L'arbitre indique un coup franc pour les Anglais, ce sera encore un coup franc extrêmement intéressant et dangereux en faveur de l'équipe d'Angleterre. Qu'est-ce qui va s'y coller là? C'est peut-être Declan Rice, non, finalement il va le laisser celui-là. C'est une sorte de corner amélioré puisqu'on est à 5-6 mètres plus près de la surface de réparation. On est encore côté gauche et ça va être un coup franc qui ressemble à un corner mais qui va être frappé par Rashford peut-être, voilà, qui va peut-être attendre. Non, c'est Declan Rice qui va s'y coller tranquillement, le joueur d'Arsenal qui frappe vraiment très très très bien les coups francs. On l'avait vu il y a quelques temps mettre un doublé je crois sur coup franc, ouais, en Ligue des Champions.
2: C'était incroyable.
1: Et, c'est un corner, un coup franc qui va être frappé maintenant. Attention au premier poteau, tous les Français sauf Mbappé sont revenus devant le but de Mike Maignan. On va le suivre en direct évidemment sur le réseau ici avec cette balle de Declan Rice, premier poteau, une tête là, oui, pour dégager Konaté, je crois, qui a dégagé cette balle et ça va revenir dans les pieds de Ryan Cherki qui veut lancer Michael Olise. Alors lui aussi il a vraiment quelque chose à se faire pardonner, c'est sa prestation tout simplement indigente face à l'Espagne, lui qui avait été si bon jusqu'au match contre le Maroc en quart de finale. Donc pour l'instant 1-0 pour l'Angleterre, 9 minutes et 15 secondes exactement au chronomètre ici à Miami, et pour l'instant on peut dire que c'est pas volé, même s'il y a eu une petite tentative de contre-attaque avec Mbappé là.
2: Charlotte, après le match contre l'Espagne, il y a plusieurs joueurs de l'équipe de France qui ont évoqué le fait que le pressing n'était pas coordonné, notamment entre les attaquants. Comment tu trouves les Bleus sur en termes de pressing? Je trouve qu'il n'y a pas beaucoup de pressing des deux côtés en fait.
5: Non, ils sont en bloc médian, même de temps en temps médian bas. Les Français, je pense qu'ils veulent en fait l'objectif, c'est de dès la récupération du ballon. En deux passes, on trouve Kylian Mbappé. Là, le plan de jeu, il est plutôt clair. On laisse les Anglais avoir le ballon. Ils ont moins de maîtrise que contre les Espagnols. C'est pour ça que l'Espagne, même s'il y avait un pressing, n'était pas coordonné. Là, il n'y a pas du tout de pressing. Là, on voit beaucoup de densité au milieu de terrain. Donc, on essaie d'évoluer encore.
1: Attention sur le côté gauche, c'est bien joué Mbappé là, cette passe pour Hernandez de Doué dans l'axe.
6: axe, doué maintenant Cherki du gauche. Oh, quelle belle frappe! Intercepté par le gardien Anderson, mais ça revient dans les pieds des tricolores avec une frappe lointaine qui va être contrée. Une frappe de Warren Zaïre-Emery. Et finalement, il n'y aura pas de corner malheureusement parce que les Anglais récupèrent la balle. Mais enfin, une situation pour les Français là, avec bien cette double situation, même on peut le dire. Hein.
5: Ah, c'est très bien joué hein, de la part de Théo Hernandez qui a fait une bonne petite passe un peu en retrait. Après Ryan Cherki avec sa feinte de frappe, il retrouve sur son pied gauche. Il a les deux pieds, hein, Ryan Cherki. Il sait faire la différence. Bel arrêt du gardien Anderson.
6: Et ça revient dans les pieds justement d'Anderson qui va écarter la balle sur le côté droit. Kansa qui est assez grand, qui va monter, apporter son surplus. Attention encore à ce ballon sur le côté droit pour les Anglais dans la surface de réparation. La balle qui va être frappée, c'est le deuxième but. C'est le deuxième but de Marcus Rashford, incroyable, mais il est hors-jeu. Il est hors-jeu, ouf. Oh là là, je crois que c'était une position de hors-jeu à l'origine de l'action. Et là, on a quand même encaissé un deuxième. Hein.
5: Ouais, c'est sur ballon en profondeur. On va voir si c'est limite. On l'espère, évidemment.
7: Le Gusto, il couvre pas, là.
6: Et c'est Saka, je crois, qui a marqué.
5: Oui, c'est ouais. Saka.
6: Mais Saka, qui s'est mis sur son pied gauche. Vraiment, l'action est magnifique. Mmh. Attention, ce ballon de l'autre côté avec Olise. Olise dans la surface avec Mbappé. Ça va d'un but à l'autre. Attention, peut-être que ce match est loin d'être terminé, finalement, même si les Anglais mènent 1-0. Intervention française, maintenant, avec un ballon rendu aux Anglais, malheureusement. Et c'est Saka qui récupère. Il y avait Rashford dans le coup, mais c'est bien Saka qui a frappé. Superbe action, quand même. Hein. Dommage qu'il ait été hors-jeu, parce que c'est une superbe action. Se met sur son pied gauche, petit filet opposé. C'est un avertissement sans frais pour les Français, là. Qui récupère la balle.
8: On est toujours à 1-0, pour rassurer tout le monde, on est toujours à 1-0, le but a été annulé.
6: Voilà, un but annulé aussi, le troisième pour les Espagnols l'autre jour de Lamine Yamal, qui a mis les Français en sursis, mais là, c'est pas la même temporalité. Hein. Pour l'instant, on ne joue que depuis 12 minutes dans le match, mais les Français ont eu quand même une grosse situation tout à l'heure, avec Olise maintenant sur le côté droit, il est un petit peu décentré, il revient dans l'axe avec Warren Zaïre-Emery, Ibrahima Konaté dans le rond central, il y a Rabiot à côté de lui, qu'est-ce qu'il va faire? Il va essayer de trouver sur le côté gauche son partenaire Maxence Lacroix. Lacroix là-bas sur le côté gauche avec Hernandez, Rabiot, et on revient derrière avec Maxence Lacroix. Cette fois-ci, tentative d'attaque placée pour l'équipe de France. Konaté à droite avec Michael Olise. Olise qui va essayer de déborder. Il a deux Anglais sur lui, dont Marcus Rashford. Il y a également le défenseur latéral Spence qui est là. Et finalement, il revient derrière. On essaye de prendre son temps là côté tricolore avec Konaté. Konaté dans l'axe qui va lever la tête. Il va trouver Olise qui a un petit peu d'espace là devant Spence. Justement, Konaté qui va provoquer. Et voilà, il se met sur son pied gauche. Il va frapper Olise. Olise finalement qui ne peut pas tirer. Et les Anglais vont récupérer avec un coup franc rapidement joué à l'instant par l'attaquant de pointe, Ivan Tony, hein, qui a la lourde charge de remplacer Harry Kane qui est sur le banc. Je rappelle que Harry Kane est sur le banc, comme Anthony Gordon qui a marqué un but contre l'Argentine en demi-finale. Et Jude Bellingham, Kane et Bellingham. Deux joueurs qui ont marqué 6 buts dans cette Coupe du Monde. Et on est quand même mené 1-0 pour cette équipe d'Angleterre qui reprend la balle là sur la droite.
8: Il y avait bien hors-jeu, Jean-Pierre. On est en train de voir l'image du hors-jeu. Juste pour nous, Salomon, il y a des messages sur le chat.
7: Oui, effectivement, pas mal de messages avec Maxib qui nous dit c'est reparti pour une humiliation. Les supporters sont pas au mieux. Ils transpirent un petit peu. Il y a Guillaume qui nous dit je voulais pas regarder le match. Je vous suis à la radio. Bah, c'est très bien. Et ben, j'ai bien fait parce qu'il est en train de transpirer.
8: C'est pas fini, les gars. Hein. On est qu'à la 14e minute, il y a 1-0. Il y a beaucoup de possibilités encore pour l'équipe de France, évidemment. Charlotte, t'es pas inquiète?
5: Si,
8: carrément inquiète. Elle se tire les bras.
5: Je te l'ai dit tout à l'heure. Je dis là, défensivement, j'ai un peu peur.
8: Bon, Jean-Pierre.
6: Attention, Mbappé dans la surface qui centre. Oh, le ballon qui est dégagé en corner in extremis par la défense anglaise. Gueye, là, qui a vraiment dégagé cette balle. Les Français provoquent quand même maintenant un petit peu plus. Et moi, j'aimerais bien qu'on voit cette armada de l'équipe de France qu'on a tant aimé pendant le début du mondial se mettre en action et qui ne s'est pas mise en action, évidemment, contre l'Espagne. Théo Hernandez qui va centrer également. Le ballon qui est dégagé par les Anglais et ça revient de nouveau dans les pieds des joueurs français. Cherki avec Lacroix maintenant. Michael Olise par qui beaucoup de ballons passent. Hein. Il était à droite. Maintenant, il est dans l'axe. Il cherche une solution. Ça marche un petit peu à côté de lui. Alors, il trouve Konaté qui dévie la tête. Voilà, il a trouvé à droite Malo Gusto, l'ancien joueur de Lyon. Désiré Doué maintenant, complètement à droite. Il y a Rabiot près de lui, mais il veut changer la balle. Et comme on ne s'entend pas vraiment côté tricolore dans la charnière, c'est Mike Maignan qui récupère. Maignan qui remet pour Maxence Lacroix. Lacroix là qui donne pour Konaté dans le rond central maintenant.

0: Avec Zahir Emery, 1-2 avec Cherki, on cherche des solutions. Les Anglais sont bien repliés, je regarde le système. Il y a vraiment une ligne de 4, une ligne de 4 en défense, 4 au milieu de terrain et 2 attaquants hein, en phase défensive. C'est clair maintenant côté anglais avec Olise qui va trouver Barcola, Malo Gusto pardon, sur la droite. Gusto pour Olise. Olise qui va revenir derrière, il est pris, il a attaqué par Spence et finalement heureusement Konaté fait le ménage et finalement Konaté va perdre le ballon, il n'y aura pas de faute. Et ça va repartir côté anglais avec Marcus Rashford qui s'est replié tout près de son poteau de corner. Voilà, on attend encore que l'équipe de France se mette vraiment en action. Mais il y a quelques instants, on a vu Mbappé hein, essayer de passer la troisième vitesse. Pour l'instant, ça ne marche pas. Et les Anglais repartent en contre là-bas sur le côté droit, notamment avec Kansa. Kansa dans l'axe avec Declan Rice, l'homme qui a marqué le but pour les Anglais. 1-0 après la troisième minute, 2 minutes 18 secondes exactement avec cette frappe dans le petit filet opposé.
1: Declan Rice, ce poison qui joue à Arsenal et qui a posé beaucoup de problèmes en Ligue des Champions. Charlotte, ils sont regroupés les Anglais en 4-4-2. C'est pas facile de passer ce genre de bloc.
2: Non, c'est là qu'ils sont très très forts hein, les Anglais. C'est un système qui utilise bien la largeur pour défendre et on voit clairement les ambitions de l'équipe de France. Et c'est récupérer le ballon, pas forcément jouer. On voit qu'en attaque placée, ils n'arrivent pas à changer de rythme. Donc dès à la récupération, un peu au milieu de terrain ou un peu haute, essayer de tout de suite trouver Kylian Mbappé. C'est ça un petit peu le plan de Didier Deschamps ce soir. Ouais, Jean-Pierre Blimaud.
0: Avec Warren Zaïre-Emery qui conserve la balle, c'est bien joué. Allez, il faut essayer de proposer quelque chose maintenant. Rabiot devant la défense qui va retrouver Désiré Doué, c'est bien joué. Olise qui est parti, qui est hors jeu. Alors il va trouver qui? Il va trouver Malo Gusto à droite. Allez, il faut la donner Warren, c'est fait pour Malo Gusto alors que dans le stade a commencé une holla. Voilà, et alors que l'équipe de France a la balle mais va la perdre cette balle puisque cette balle donnée en profondeur pour Cherki va revenir dans le pied des Anglais. Attention, très très belle passe là pour Bukayo Saka qui va rentrer dans la surface, qui va se mettre sur son pied gauche, qui va frapper, le ballon est contré et ce sera un corner et c'est un moindre mal pour l'équipe de France. Très très belle passe en profondeur à l'instant de ce joueur d'Arsenal, Ebrichi Eze, pour Bukayo Saka qui est parti à droite, qui s'est mis sur son pied gauche et qui a encore fait passer un frisson dans les rangs de l'équipe de France. On prend son temps pour frapper ce corner avec Declan Rice. Vous avez revu l'action?
2: Oui, on a revu l'action. Hein. Jean-Pierre, il s'est mis beaucoup trop tardivement en course. Hein. Maxence Lacroix, il voulait bloquer la passe hein, justement pour Saka entre Théo Hernandez et lui-même. Et derrière, il a des appuis forts, hein, Maxence Lacroix. Mais au départ de l'action, il ne s'est pas mis en course trop assez tôt. Donc du coup, il avait un petit peu de retard, mais il est bien revenu le défenseur français.
1: Juste, Jean-Pierre, un message de Camille qui dit: c'est palpitant de vous écouter.
0: Attention,
1: je n'ai pas la télé.
0: But !
1: Mais non !
0: Le deuxième but pour les Anglais. Après 17 minutes et 56 secondes de jeu, le corner de Rice et le but à l'instant de la tête. Il me semble que c'est Konsa qui est monté, le défenseur central, et qu'il a une tête décroisée, petit filet opposé, permet à l'Angleterre de mener 2-0 à peine après 18 minutes de jeu. Madre de Dios !
2: Quel corner intérieur du pied, vraiment. Gros travail de hanche de la part du joueur d'Arsenal. Et derrière, comme ça, ce numéro 2 titulaire ce soir qui saute au-dessus de tout le monde au premier poteau. On est complètement arrêté. Je ne sais même pas s'ils utilisaient une défense individuelle ou en zone. Il faudra revoir les images, mais tout était parfait. Hein. Le départ de l'action, l'appel contre appel, hein, c'est ça qui fait la différence. C'est Malo Gusto hein, qui tourne un petit peu en bourrique. Non, c'est Adrien Rabiot aussi. Il y a un accrochage de maillot, mais c'est les deux, même s'il se plaint un peu. Et derrière, on est en retard. Hein. C'est Adrien Rabiot qui n'est pas bien placé.
0: Il t'invite à montrer dans les écoles parce que le timing est parfait, la déviation de la tête est parfaite.
2: Il y a des blocs, exactement.
0: Il faut frapper, je crois. Hein.
2: Non, c'est
0: vraiment très, très bien senti, décroisé, magnifique. Hein. C'est vrai qu'on aime l'équipe de France, mais on aime aussi le football. Et quand on voit des buts comme ça, alors évidemment, on est en retard. Mais l'exécution face à des joueurs de ce niveau-là, quand on n'est pas au marquage, ce sont des très, très bons joueurs de tête. Il ne faut pas l'oublier. C'est vraiment un but, bien un but d'école, on peut le dire.
1: Et Jean-Pierre, sur le chat, il y a des messages sur le gardien français, hein, Bruno Salomon.
3: Il y a Laurent qui nous dit: le jubilé de Mike Maignan n'est pas franchement top. Voilà, ça le chambre un petit peu. C'est vrai que sa sortie n'est pas terrible. Il y a pas mal de de messages un peu catastrophés. Là, il y a Asrafi qui nous dit Deschamps, c'est une catastrophe, quand même pas non plus.
1: Et regarde Ambroise, quelle équipe de France, c'est une honte, notre gardien est une passoire. Christelle, non mais le gardien vraiment nul.
3: Effectivement, tu peux pas perdre, tu peux perdre, c'est pas grave, mais pas comme ça, nous dit Timon, Olivier aussi. Bref, les supporters sont

0: très très très fâché contre l'équipe de France de Didier Deschamps.
1: Charlotte, pour l'instant ça commence extrêmement mal. Comment t'expliques qu'on ait déjà encaissé 3 buts, un qui était hors jeu, donc on est à 2-0, mais comment t'expliques ça en 18 minutes quoi?
2: On explique que c'est une équipe de France qui joue pas tout le temps ensemble. On rappelle qu'il y a eu beaucoup de changements, mais comme du côté des Anglais aussi, hein, il y a eu des changements. Non, je pense que c'est juste ils sont peut-être encore à la sieste, hein, nos Français. Ils sont pas sur les premiers ballons, les seconds ballons. On voit qu'ils veulent agir en transition, mais après, en fait, il faut être au marquage, il faut être dans les duels contre les Anglais qui le sont depuis le début de cette compétition. Jean-Pierre Blumeau.
3: Attention aux Anglais encore dans la surface de réparation. Il y aura pas de pénalty, j'espère, là. Oui, un duel entre Konaté à l'instant et finalement l'attaquant anglais qui était à côté de lui. Je crois que c'est Saka qui était là. Est-ce que c'est bien Saka? Non, c'était pas Saka. En tout cas, c'était un attaquant très. Ben moi, j'ai eu peur, de toute façon, qu'il y ait pénalty, parce que sur cette action-là, qui est une action de Tony, hein, c'est celui qui remplace Harry Kane à la pointe de l'attaque, mais il y a eu un duel, c'était assez chaud quand même, et les Français s'en tirent plutôt bien, toujours 2-0 pour l'Angleterre, rappelons-le, avec après 21 minutes et 20 secondes dans cette première mi-temps, une équipe de France qui n'y est pas, notamment défensivement, et qui est menée 2-0 par des Anglais, qui jouent leur match, hein, sans être géniaux, mais qui ont marqué des beaux buts, et finalement, les Français maintenant vont devoir réagir, vont devoir se révolter. C'est exactement ce qu'on attendait aussi de cette équipe de France face à l'Espagne. Malo Gusto là qui est à droite pour Michael Olise. Allez Olise, hein, il faut se faire pardonner cette première mi-temps notamment insipide face aux Espagnols. Cherki qui lui maintenant est titulaire, qui réclamait d'entrer dans cette demi-finale. Je le voyais s'échauffer l'autre jour à Dallas. Là, il s'échauffait, il regardait le match. Attention, Mbappé qui frappe de loin. Oh, c'est bien joué. C'est bien joué, c'est juste à côté. Il a essayé de refaire le coup un peu de France-Maroc, là, mais finalement, il n'a pas réussi à trouver l'ouverture et il en sourit presque, Kylian Mbappé. Ouais, un tout petit peu en déséquilibre, la balle qui passe quand même à 1m50 des buts. Mais voilà, faut essayer quelque chose. Et là, c'est la pause fraîcheur, les amis. La pause fraîcheur qui, pour une fois, est la bienvenue pour tout le monde, les spectateurs, les observateurs et les joueurs. Parce que je peux vous dire qu'il fait très lourd et très chaud ici à Miami.
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1: Alors, on va pas se mentir, ça a mal commencé pour l'équipe de France. 22 minutes de jeu, déjà 2-0 pour l'Angleterre. Un troisième but qui avait été inscrit entre les deux buts, mais qui a été annulé pour un hors-jeu. Charlotte Lorgeret, qu'est-ce qui se passe?
2: Si je pouvais baisser mon siège, je le ferais bien.
1: Pour te cacher.
2: Ah ouais, pour me cacher. J'ai honte parce qu'on disait que voilà, c'était un dernier match pour la dernière de Dédé. Va avoir l'énergie. Après, on sait qu'ils vont être en vacances. Enfin, en fait, t'as envie de jouer ce match parce que tu portes le maillot de cette équipe de France. Non, il y a trop de déséquilibre. On voit que les joueurs sont un petit peu perdus à jouer entre eux. Pas de connexion. Donc là, on se retrouve un peu avec cette équipe de France de quoi il y a à peu près 10 ans où on espère qu'individuellement, on essaye de faire une différence, mais collectivement on n'y arrive pas. Donc dans ces moments-là, quand on est en difficulté, qu'est-ce qu'il faut faire? En fait, il faut gagner les duels, retrouver un peu les bases, faire des choses simples. Oui, c'est des joueurs qui n'ont pas l'habitude de jouer ensemble, mais à un moment donné, ils jouent tous dans des très très grands clubs. Donc il y a la qualité contre une équipe anglaise qui collectivement, voilà, défensivement ils sont bien. Et après, ils ont quelques opportunités. Après, il y a des bons joueurs aussi hein, devant. Il y a Saka qui a une revanche à prendre. Il y a Rashford aussi qui a pas eu lieu aussi, énormément de temps de jeu. Il y a Declan Rice, Eze qui est un très très bon joueur et Rodgers qui avait fait une super demi-finale. Donc il y a plus d'envie du côté des Anglais. On gagne les duels, on fait un football assez simple et en face on voit que l'équipe de France est à mort.
1: Bruno Salomon.
5: Alors, de nombreux messages. On vous rappelle, abonnez-vous déjà à notre chaîne ici, ICI, sur YouTube. Vous êtes très nombreux sur le chat, plus de 700 à discuter entre vous sur cette rencontre. Et il y a Christelle qui nous dit, c'est incompréhensible ce qui est en train de se passer. Il y a derrière d'autres messages qui nous annoncent. Alors, il y a Chama qui tente de faire un peu d'humour. Alors, c'est pas encore une blague de grosse qualité, mais l'équipe de France est une quiche, même pas Lorraine. Voilà. Mais bon, il est 23h24, vous la validez, j'ai l'impression.
2: On valide.
5: Voilà. Jamais vu pire de ma vie. Bon, on peut ressortir quelques matchs chez Pop Domenech. Il y a eu pire dans la vie de l'équipe de France, je vous rassure quand même. Avec Dorad qui nous dit l'impression d'avoir une toute autre équipe qu'au début de la Coupe du Monde, qui s'est passé finalement peut-être quelque chose dans
0: ce groupe quand on connaît, et tu as été sportive professionnelle, Charlotte, quand tu vois le groupe comme ça, tu sens qu'il y a deux, trois trucs qui vont sortir dans les, je sais pas, un truc qui me fait un peu douter. En tout cas, il y a Joanie qui nous dit c'est vraiment très chaud ce match, c'est vraiment le mot juste, et Timon qui nous dit mais attendez, nous aussi, ils sont avec leur équipe B, et quelqu'un lui répond, bah nous aussi on a l'équipe B, pas tant que ça, Olysée c'est pas l'équipe B, et BAP c'est pas l'équipe B non plus.
1: Et on a Olivier qui dit un jour faudra un entraîneur qui fasse autre chose que le tout Mbappé, et ça c'est quand même intéressant. Jean-Pierre, le jeu a repris à Miami.
3: Ouais, on peut pas dire que c'est tout Mbappé ce soir parce qu'il y a beaucoup de ballons qui passent quand même sur le côté de Michael Olysée. Alors si je regarde un petit peu la configuration de l'équipe de France, Olysée il est vraiment excentré sur le côté droit, Mbappé plutôt axial avec Ryan Cherki derrière lui, mais voilà, il y a Désiré Doué qui est là-bas sur le côté gauche. Mbappé, force est de constater quand même que l'une des situations des Français c'est lui, hein, avec le tir il y a quelques minutes qui est passé bon à 1m50, mais enfin il a essayé de frapper, il essaie de se décaler sur son pied droit comme il l'a fait contre le Maroc, ça passe parfois. Bon, maintenant, ce qui avait marché aussi au début du mondial avec ces passes millimétrées de Michael Olysée dans la verticalité comme on dit, donc en profondeur pour Mbappé notamment, bah ça ne marche pas. Les équipes ont peut-être compris un peu ce qui se passait, mais voilà, il y a des joueurs qui se cherchent encore peut-être sur le terrain. En tout cas, moi j'aimerais que Ryan Cherki profite aussi de ce match parce que c'est lui, hein, il fait partie des joueurs d'avenir peut-être qui vont être utilisés par Zinedine Zidane plus tard, et c'est à lui aussi de marquer des points et de montrer qu'il a sa place dans la prochaine équipe de France. C'est vrai que c'est pas un match qui compte énormément ce soir, mais vous savez, dans ce genre de match pour la troisième place, il y a des points à gagner. Il y a un avenir à construire, et pour certains joueurs, c'est hyper important. Je fais le parallèle aussi un petit peu avec parfois des matchs de fin de saison quand des équipes descendent en Ligue 2 ou alors quand il n'y a plus rien à jouer. Et ben ces équipes-là parfois sont assez dangereuses parce que des jeunes qui sont mis sur le terrain ont les dents longues, ont faim et veulent montrer des choses. Et là, moi, j'aimerais bien que l'équipe de France justement elle est des joueurs comme ça qui essayent de mordre un petit peu dans le ballon, parce que pour l'instant force est de constater que les Anglais ils jouent tranquillement, hein.
1: Ouais, ils ont le ballon, hein, ils repassent par leur gardien. Bruno Salomon, tu voulais dire quelque chose?
0: Non, c'est juste que pour rebondir sur ce que dit Jean-Pierre, c'est clair qu'un Zinedine Zidane est en train de regarder la situation.
3: Attention Mbappé tout seul devant le gardien, oh le ballon qui touche le poteau je crois, et c'est un corner. C'est un corner pour l'équipe de France, mais très grosse occasion pour les... Ah non, ce serait une sortie de but et un hors-jeu. Voilà, c'est un hors-jeu. Bon, comme ça, c'est pas une vraie situation. Allez-y Bruno, excusez-moi de vous avoir coupé, je croyais qu'il y a des buts.
0: Non, mais c'était juste pour rebondir effectivement sur le côté Zizou qui lui aussi est en train de regarder. Après, derrière, là, j'aimerais aussi que le capitaine, sur le terrain, on le voit... Alors oui, sportivement, il fait des choses, mais moi, j'aimerais le voir encourager ses coéquipiers et être un peu plus dans l'action, pas que ballon au pied, mais aussi un peu proactif pour essayer de motiver ses troupes, parce que là, on sent que ce sont des garçons qui sont tous à leur poste.
2: Parce que c'est toujours cette Charlotte. Je pense que t'es tellement déçu parce que t'avais des ambitions folles, t'as fait une compétition de folle, t'as fait un match contre le Paraguay global, incroyable. En fait, je pense que t'as juste plus d'énergie dans la tête, en fait. Mentalement, c'est trop dur. Après, tu te réentraînes après un match contre l'Espagne où tu t'es fait rouler dessus. Et finalement, t'as un dernier match en bois, parce que c'est un dernier match en bois. Là, je parlais de l'envie, parce que moi, aujourd'hui, je suis spectatrice. J'ai envie de leur donner de l'énergie. Normalement, ils en ont. Mais en fait, c'est tellement dur physiquement et mentalement, t'arrives pas à trouver certaines ressources. Et oui, t'as des cadres qui doivent prendre le lead, mais même si eux-mêmes, ils sont en difficulté, mais c'est vrai qu'on les pointe du doigt parce qu'ils doivent passer au-dessus. Je suis d'accord avec toi. Mais je te jure que collectivement, quand tu vois les partenaires, tu regardes à gauche, ça te fait la tronche, à droite ça fait la tronche, et toi après t'arrives pas non plus. C'est il faut faire mieux, mais c'est vrai que c'est extrêmement dur.
0: Ça s'est vu en image vidéo avant match, en fait tu voyais les visages français qui étaient pas bien.
1: Jean-Pierre.
3: Mbappé avec la balle justement à 20 mètres des buts là, qui va écarter à droite pour Malo Gusto. S'il arrive à contrôler la balle, voilà, elle sortira pas derrière Olysée. Allez, il faut essayer d'appuyer sur l'accélérateur, revenir dans ce match avant la mi-temps avec Olysée qui revient sur son pied gauche, qui revient dans l'axe et qui trouve de nouveau Théo Hernandez pardon sur le côté gauche là-bas, et Désiré Doué dans l'axe avec Olysée qui reprend pour Désiré Doué. Attention à cette balle, et qu'est-ce qu'il y aura? Il y a eu un coup de sifflet de l'arbitre? Non, finalement pas de coup de sifflet. Il y a des coups de sifflet parfois qui viennent des tribunes aussi. C'est ça qui nous perturbe un petit peu. Ça s'entend pas forcément à la télé ou à la radio, mais voilà, j'ai cru entendre un coup de sifflet, mais pas du tout. Les Anglais vont récupérer le ballon. On a eu une tentative là de combinaison. Je sais pas ce que vous en pensez, mais une tentative quand même, malheureusement, qui n'a rien donné.
2: Après, il manque pas grand chose. Hein. Olise qui se rapproche un peu plus hein, de Kylian Mbappé. C'est Ryan Cherki hein, qu'on voit absolument pas. On n'arrive pas à trouver ce numéro 10, joueur de City qui a une Coupe du Monde un peu assez fébrile.
3: Attention Olise pour Mbappé dans l'axe. Mbappé qui emmène cette balle, qui va s'excentrer. Il est obligé de rentrer dans la surface par la droite. C'est reparti. Mbappé tout seul. Ah, mais

0: Il y a trois joueurs contre lui et il y en a un qui s'appelle Spence et qui a récupéré la balle. Jed Spence pour être très précis, et touche pour les Anglais côté gauche.
1: Charlotte Mbappé, il tente beaucoup hein, dans la surface. Pour l'instant, ça ne paye pas, mais il s'approche beaucoup du but.
2: Il se dit qu'il doit essayer d'en faire plus. On sait que c'est quelqu'un qui est généreux, qui se propose beaucoup. Et il essaie de se rendre disponible. Après, là, il est assez esselé. Il faut que Ryan Cherki arrive à trouver cette connexion. Olise qui essaie de se rapprocher de lui ou Désiré Doué. On essaye de combiner. Hein, on essaye de retrouver un petit peu les ressources là. On se rapproche de plus en plus du but d'Anderson. Il faut continuer à appuyer. Mais c'est vrai que dans le jeu, on est très très timide. On arrive à jouer qu'en transition.
0: Le ballon pour les Anglais maintenant dans l'axe du terrain, récupéré par Gay là, à droite là-bas pour Declan Rice qui récupère. Declan Rice derrière avec la charnière centrale. Gay de nouveau et comme ça. Et les Anglais tranquillement qui gèrent l'équipe de France hein, qui essaye des choses, qui n'est pas forcément récompensée de ses petits efforts en tout cas pour l'instant. Et c'est vrai que Kylian Mbappé apparaît un petit peu esselé. Alors on a beaucoup vu Michael Olise, joueur du Bayern Munich, courtisé par le Real, et finalement le Bayern ne serait pas prêt à le laisser partir cette année, si j'ai bien compris. C'est vrai que bon, même s'il fait une fin de Coupe du Monde un petit peu en délicatesse en avec son jeu, en dedans on va dire, voilà, ça reste quand même un énorme potentiel vu ce qu'il est capable de montrer, surtout au Real. Avec potentiellement Mbappé, mais visiblement le Bayern n'est pas prêt à laisser partir. Il y a un joueur anglais là qui est par terre, c'est Kansa, je crois, qui va se relever. Il est réconforté par Désiré Doué. Voilà, Kansa qui est relevé par Désiré Doué. Et pour l'instant, toujours 2-0, hein, faut le rappeler, pour l'équipe anglaise. On a dépassé la demi-heure de jeu dans cette première mi-temps. 32 minutes exactement maintenant, voilà, dans quelques secondes. Et les Anglais qui, pour l'instant, s'acheminent vers une victoire dans cette petite finale, la finale pour la troisième place. Il y aura une médaille de bronze hein, finalement. Certains supporters que j'ai rencontrés hier m'ont dit que c'est dommage que ce soit pas comme les Jeux Olympiques, qu'il n'y ait pas une vraie médaille, qu'il n'y ait pas une vraie cérémonie, un podium avec les trois premiers, mais c'est pas possible parce que le podium ce serait demain à New York. Mais en tout cas il y aura une médaille qui va être donnée ce soir. Alors pour l'instant elle tend les bras aux Anglais. Et les Français eux, tentent de repartir maintenant avec Michael Olise en position de défenseur central maintenant. Il a tout fait. Il a été dans l'axe à droite, défenseur central. Il va remonter la balle avec Warren Zaïre-Emery dans le rond central avec Cherki. Cherki en profondeur pour Mbappé qui conserve le ballon. Cherki là qui va finalement essayer de récupérer cette balle, mais récupéré par les Anglais qui repartent sur la côté gauche avec Marcus Rashford. Bien servi là avec un ballon dans l'axe avec Rashford qui tire de loin. Oh là là, la parade. La parade de Mike Maignan. Elle est belle, celle-là elle est belle parce que le ballon était cadré je crois, et ce sera finalement un ballon rendu en français. Mais quelle frappe là de Rashford à plus de 25 mètres hein, début.
2: Ah, semelle, petit pont, après on sait qu'il a une frappe lourde hein, le joueur du Barça. Coup du pied, Mike Maignan qui est bien vigilant.
0: Bien servi par Rodgers, je crois, qui avait récupéré la balle au milieu de terrain, parce que les Anglais ils mettent le pied aussi et ils sont un petit peu plus ils ont la demi-seconde ou le quart de seconde qu'il faut hein, pour récupérer la balle. Avec les tricolores, Cherki dans le camp des Anglais, finalement repris là, par Declan Rice, et le ballon maintenant pour Rodgers. Rodgers là-bas pour Bukayo Saka. On revient avec Declan Rice dans le rond central, Marcus Rashford tranquillement avec un autre joueur défensif, Gay. Gay là sur la gauche, de nouveau avec Spence. Spence qui va récupérer une touche. Non, finalement ce serait une touche pour l'équipe de France. Non, un coup franc pour Olise. Olise avec Barcola, qu'on voit assez peu aussi, Bradley Barcola pour l'instant. Alors soit on ne lui donne pas la balle, soit il ne va pas la...
2: Désiré Doué, Jean-Pierre.
0: Désiré Doué.
2: Barcola, il va pas
0: la chercher. Et à droite, oui, sûrement. Et à droite, il y a Malo Gusto. Bien joué là maintenant le ballon pour Kylian Mbappé dans la surface de réparation. Mbappé sur son pied droit qui va frapper. Il frappe. Et non, il ne marque pas parce qu'il y a une superbe parade de Dean Anderson. À quelle occasion pour l'équipe de France. Oui, effectivement, je me suis un petit peu emmêlé les pinceaux. C'est pas Barcola. Il y avait Doué et aussi Malo Gusto sur le côté droit. Et finalement, eh bien, le ballon qui a été bien géré là par les Français. Mbappé, peut-être le petit geste de trop, mais en tout cas, quelle parade hein, du gardien anglais. On va débriefer cette action, mais il y a un corner côté droit à jouer à deux pour l'équipe tricolore avec justement Michael Olise. Olise là qui perd la balle, c'est pas possible. Ah, il nous refait ce qu'il nous a fait contre l'Espagne. Et là, finalement, d'un corner à jouer à deux pour l'équipe de France, c'est une contre-attaque anglaise qui se prépare avec Saka dans la surface, qui est en train de dribbler Mike Maignan. Heureusement, l'équipe de France s'est repliée. Saka s'est excentré sur le côté gauche. Et là, les Anglais, pour une fois.

0: perdre la balle et ça va être une tentative de contre-attaque pour l'équipe française qui repart à petit trot avec Olysée. Olysée, allez, il faut la donner mon garçon, avec Mbappé au milieu de quatre joueurs anglais qui parvient à conserver la balle avec l'aide d'Olysée, contre favorable pour Mbappé, mais il en fallait un petit peu plus là. Et finalement les joueurs anglais qui récupèrent la balle. Que pensez-vous de l'action d'Mbappé avec cet arrêt monumental quand même du gardien Anderson?
1: La fin de frappe de Kylian Mbappé, il rentre dans la surface, c'est compliqué à défendre. Quel arrêt d'Anderson, parce qu'il fait les petits pas là où il va vers l'avant, il essaye de fermer ses angles, mais là défensivement, Warren Zaïre-Emery, il voit qu'il est le seul défenseur, c'est Konaté qui était derrière lui, c'est lui qui vient défendre. Là on est complètement perdu côté français défensivement.
0: Oui, attention à ce ballon dans la surface avec Cherki qui frappe le ballon et qui est détourné par le gardien. Ah, les tricolores là qui jouent tout en bleu ce soir là qui attaquent, mais attention à cette contre-attaque de nouveau pour les Anglais. Marcus Rashford qui a grandes enjambées va dans la surface marquer le troisième but. Non, heureusement il y a Maignan qui s'interpose, mais deuxième chance avec Saka, de nouveau Rashford dans la surface, c'est panique à bord et les Anglais qui marquent le troisième but finalement avec Bukayo Saka. On est complètement à la rue. Complètement dépassé cette défense française. Oh, wow. Sur le contre anglais, évidemment, il n'était pas hors jeu au départ. Rashford,
1: non, il est parti de son camp. Non, ils sont partis de son camp. Konaté et Maxence Lacroix avaient lâché complètement cette défense. En une passe, on trouve diagonale opposée. Après, il y a énormément de vitesse avec des joueurs comme Saka, comme Rashford, et derrière Mac Maignan qui est assez seul, personne vient l'aider. Il y a Maxence Lacroix ou Théo Hernandez, j'ai pas vu, qui fait semblant d'être gardien de but, et on n'arrive pas à récupérer ce ballon. Là on est très très haut, on revoit le ralenti, ça part en deux passes, contrôle, après il y a un peu de réussite, Désiré Doué, mauvaise communication, en une passe Rashford qui est tout seul sur ce côté gauche. On voit Théo Hernandez qui essaye de revenir au maximum, Mac Maignan qui ferme bien le premier poteau, et derrière on est sur le reculoir, il manque d'agressivité, on laisse Rashford centrer. C'est un but.
2: Et Olysée, là, il défend. Il s'arrête,
1: oui,
2: dans la surface de réparation.
1: Non, mais parce qu'on est complètement perdu, on est déséquilibré, on ne sait plus où on habite. Là, j'ai l'impression qu'on est à l'entraînement, qu'on est en banide. Donc, les jeux en banide, c'est surface, où on peut marquer à chaque instant, à chaque opportunité. Oui, non.
2: Les messages sont en train de dégringoler. 700 personnes sur le chat de notre chaîne ici, YouTube. Vous n'hésitez pas à nous envoyer des messages. Sale ambiance dans cette équipe française, nous dit monsieur Bang Daniel. David tente d'y croire encore. Allez la France, accrochez-vous. On est vraiment déçus, nous dit Clansa. Ou encore, on est gaze, nous dit le Firefake.
1: Ouais, c'est ça, effectivement.
2: Gaze.
3: Ça veut dire merguez, pour ceux qui ne connaissent pas le langage des jeunes.
1: Merci, Pia.
2: Merci, nous là.
3: Je parle pas de vous. Mais non, pas de vous, je parle des auditeurs.
1: Mais non, mais c'est bien.
2: C'est bien.
1: C'est la ref.
2: C'est ça.
1: T'es une jeune. Ça t'étonne.
2: Trop sec.
4: Avant, on était des saucisses, mais ça a changé.
3: Avant c'était ça.
2: C'est plus piquant.
3: Maintenant on est des merguez. Voilà. Bon, et ben en tout cas les gars, ça va très très mal pour l'équipe de France.
1: On va passer une chanson de Shakira d'ailleurs.
3: Il y en a une autre. Il y en a une déprimante un peu ou pas, ou ça n'existe pas, je sais pas.
4: En tout cas, maintenant l'objectif ça va être de sauver l'honneur tout simplement.
3: Ouais.
4: Ou alors
3: retournement de situation
4: incroyable. Mais avec cette équipe-là, j'ai l'impression que non. Et puis en plus il y a un paramètre que vous ne maîtrisez pas à Paris et que moi je sens, c'est qu'il fait en plus très très lourd et très chaud.
3: Bien sûr.
4: Et quand vous êtes mené 3-0, que vous êtes en fin de compétition, c'est quand même votre 8e match. Alors pas pour tous, je pense que l'énergie, il faudra essayer de la trouver, mais voilà, il faut absolument qu'on évite une catastrophe industrielle et prendre une volée là.
3: Ouais, on est à 52% de possession pour les Anglais, 9 tirs à 5. Il y a quand même eu 5 tirs français.
4: Ouais, mais bon.
3: Et des tirs dangereux sur les dernières minutes, mais pour l'instant ça passe pas. En tout cas, Mike Maignan, Bruno, ça commence à aller un peu mieux, non?
2: C'est trop tard.
3: C'est trop tard. Il s'est réveillé à 3-0.
1: Oui. Alors déjà, il est en difficulté, mais il n'est pas aidé non plus, le garçon.
3: Ah oui, c'est sûr.
1: Donc, alors que Anderson, il fait les arrêts qu'il faut avec une défense qui est très très proche de lui. Mais là, on va pouvoir réanalyser de long en large, en travers, là. Défensivement, c'est des trucs d'école. J'ai l'impression qu'ils se disent, c'est le copain qui va gérer. En fait, ils sont pas connectés. Alors qu'ils doivent être ensemble, limite peut-être 3 sur le ballon à un moment donné, surtout quand tu es dans ta surface de réparation. C'est des buts vraiment d'entraînement, d'école, quand on a un peu la flemme.
2: Et il y a un truc qui est assez fou. fou, je me permets, mais il va y avoir un débat qui va sortir de tout ça, j'en suis à peu près persuadé, c'est que finalement Didier Deschamps n'a pas fait tous les changements, n'a pas mis une vraie équipe B, il a laissé quelques titulaires, alors oui peut-être la défense, mais des doués étaient on va dire moitié de titulaires, Mbappé, Olise, voilà, Rabiot aussi, c'était l'un des joueurs cadres.
3: Rabiot pour le coup, on est content qu'il soit là aujourd'hui.
2: Et voilà, donc en fait il va falloir il va falloir quand même, on va revenir là-dessus.
3: Jean-Pierre.
4: Attention à Saka là qui attaque encore côté droit, il est face à Théo Hernandez, un centre, deuxième poteau qui passe devant tout le monde et qui est accompagné en sortie de but par Mike Maignan. Et Mike Maignan a quand même fait deux beaux arrêts là dans les dernières minutes avec cette frappe lointaine qui était cadrée et puis ce duel gagné, malheureusement derrière il a encaissé le but. Il y a ce pauvre Théo Hernandez là qui a essayé de sauver sur sa ligne mais qui a accompagné le ballon au fond des filets. Vous savez que dans ces matchs pour la troisième place en Coupe du Monde, il y a souvent beaucoup de buts. Il y en a eu trois hein, pour l'équipe de France. Alors c'est très très loin, mais en 58. Autre temps, autre mœurs, il y avait beaucoup, beaucoup, beaucoup de buts. Les Français avaient battu l'Allemagne 6-3 face aux tenants du titre, hein, les Allemands qui avaient perdu. Et puis il y a eu en 82 et 86 deux matchs, l'un perdu face à la Pologne, 3-2, c'était après là, l'élimination évidemment face aux Allemands, le fameux France-Allemagne 82, et là une grande, grande partie des titulaires, hein, dont Platini, Giresse n'était pas là. Et puis en 86, après la défaite contre les Allemands, encore une fois, une équipe très, très remaniée, là encore une fois, avait gagné quand même ce match pour la troisième place, 4-2 face à la Belgique lors du mondial mexicain. Voilà, donc pour l'instant ça chemine vers une nouvelle défaite, mais moi j'aimerais bien quand même une révolte et qu'on voit tout de même début de l'équipe de France. Et là il y a un signe quand même qui ne trompe pas, c'est que Mbappé est parti tout seul sur le côté gauche, il est seul face à trois Anglais, il essaye de passer dans la surface tout seul et finalement il donne derrière pour Doué pour Cherki qui perd la balle. C'est pas possible, voilà, c'est pas possible. Ryan Cherki qui perd le ballon alors que les Français étaient en plutôt bonne position ou pas trop mauvaise position on va le dire, et ça va repartir pour l'équipe d'Angleterre. Voilà, alors elle qui respire le football là sur l'action précédente que j'essaie de vous commenter là, il y a eu quand même au milieu de terrain un jeu à une touche absolument splendide. Les Anglais y sont, les Français n'y sont pas tout simplement, et ça fait toujours 3-0, mais oui, à moins de 3 minutes de la fin du temps réglementaire dans cette partie ici à Miami. Rice, Konsa et Saka ont marqué, et rendez-vous compte, Harry Kane est sur le banc, il y a également Anthony Gordon sur le banc qui est marqué contre les Argentins, et aussi Jude Bellingham, c'est pas rien sur le banc des Anglais.
3: Ouais, et nous on a mis trois de nos plus grands joueurs entre guillemets, Mbappé, Doué, Olise, mais c'est pas comme ça qu'on fait une équipe, Charlotte.
1: Exactement, on voit que collectivement on n'y arrive pas, et je trouve que même physiquement là on a pris un coup. Physiquement c'est ça qui faisait la différence avec cette équipe de France. Je trouvais qu'ils étaient jamais fatigués. Alors là on voit qu'ils sont fatigués, mais dans tous les domaines. On a vu Bruno qui me disait Kylian Mbappé qui a la tête basse après avoir fait un gros effort, parce qu'en fait il sait que là son équipe est en difficulté et lui-même est en difficulté.
4: Absolument, et d'ailleurs la tête basse, c'est ce que j'avais pu constater au bord du terrain lors de cette demi-finale de triste mémoire aussi mardi dernier à Dallas face à l'Espagne. Je voyais des joueurs avec plus d'étincelles, c'est-à-dire qu'ils avaient quasiment accepté la défaite à 2-0 contre les Espagnols. Et là je pense que, je ne sais pas ce qu'ils ont accepté ou refusé, mais là ils n'ont pas forcément les moyens peut-être de contester la suprématie anglaise, mais ont-ils les moyens ne serait-ce que de marquer un but? Est-ce que ça va venir par des actions individuelles comme avec Kylian Mbappé qui essaye quand même ce qu'il peut là? Est-ce que ça va venir par un semblant de collectif? Pour l'instant on ne sent pas un collectif vraiment opérationnel côté équipe de France. Désiré Doué là-bas sur le côté gauche quand même, avec Adrien Rabiot qui est monté un petit peu d'un cran, Ryan Cherki titulaire aujourd'hui, faut-il le rappeler, à Miami, avec Olise qui est parti tout seul, Olise qui va décaler Malo Gusto qui va centrer deuxième poteau pour Rabiot. Voilà, c'est fait. Ah, finalement il y avait Cherki et Rabiot, mais le ballon qui passe entre les deux joueurs. Moi je pensais qu'il allait la lever au deuxième poteau pour Adrien Rabiot qui a déjà marqué de la tête début avec l'équipe de France, et là qui demandait la balle. Pour une fois qu'il montait, finalement il n'a pas été récompensé de son effort, et il n'a pas vu ce ballon arriver. On approche de la mi-temps, encore une minute avant le temps réglementaire. Est-ce qu'on peut s'attendre à des changements à la mi-temps? Vous allez me dire que oui.
3: Bah, je pense pas.
4: Ah ouais? T'as mis des changements au niveau de l'équipe?
3: Non, je pense pas. Il l'a fait qu'une ou deux fois dans cette Coupe du Monde. Après, je vois pas Saliba qui rentre en jeu, il a mal au dos. Tchouaméni qui a été très décrié. Dembélé, oui, je vois quand même Dembélé rentrer.
1: Okay. Il faisait la tête hein, tout à l'heure, Dembélé.
3: Oui,
1: le banc.
3: Kanté, ouais. Non, mais moi je pense que là ils ont pas abandonné. Mais je pense que là en fait ils se disent, les gars, on n'y arrivera pas, comme contre l'Espagne. Ouais. Je pense qu'ils se disent clairement ça.
2: Sur
3: Bruno.
2: sur WhatsApp, sur 0810 055 056, Fabrice de Lyon nous dit: il rame pour finir les actions les Français comme au match précédent, c'est ça qui ne va pas.

0: donc avec la balle derrière, avec notamment Guy. Attention à cette balle en profondeur pour Saka, encore une fois le tir et le but. Oh, c'est incroyable. Quatrième but pour l'équipe anglaise avec Saka.
1: Mais Jean-Pierre,
0: 45 minutes plus 1. 45 minutes plus 1, 4 à 0 pour l'équipe d'Angleterre. Est-ce que vous y croyez? Moi, j'y crois pas. Je crois rêver. Mais c'est un cauchemar. C'est un cauchemar, vraiment.
1: C'est hallucinant. Charlotte, elle a les mains sur la tête, là.
2: Non, mais quelle efficacité. On a l'impression que c'est facile, le football. Mais quand on est en mouvement, qu'on est coordonné, qu'on est face à une équipe de France défensivement qui n'anticipe rien, qui se met pas en course, qui protège pas son but, qui se met pas de trois quarts pour anticiper les courses, qui communique pas du tout. On voit Deschamps qui a envie d'arracher, je pense, son siège avec Di Stéphane. Mais en fait, là, c'est simple. C'est
1: oh, wow.
2: Un appel de Saka qui est sur son côté. Il y a Maxence Lacroix et Konaté qui sont mais même plus là. C'est même pas l'erreur de Théo Hernandez, parce que finalement, en fait, ces deux défenseurs centraux, ils sont même plus là. Ils sont attirés par leurs joueurs qui rentrent intérieur dans cette densité. On laisse complètement leur espace dans le dos. Saka, petite extérieure du pied, ensuite la frappe. Peut-être qu'elle est un petit peu touchée par Hernandez. Mike Mignon qui ne peut rien.
1: C'est sûr.
2: Non, je pense pas, parce qu'en fait, il est un peu camouflé. Et non, il la met très très bien, Saka. Contrôle extérieur, pied gauche. Et derrière, il va trouver le côté fermé.
1: Oh non, mais c'est fou, Jean-Pierre. On est à 4-0. Juste avant la mi-temps, qu'est-ce qui se passe?
2: Je me souviens.
0: Si ça continue, on en prend 8. Hein.
1: Ah non, mais attends, Jean-Pierre, si on arrive à 8, je me fâche. Hein. Ah,
2: franchement,
1: ça va trop tomber dessus à un moment.
0: Je suis pas sur le terrain.
2: J'ai une question, les amis, là, c'est quel match où on s'est fait marcher dessus comme ça? Parce que oui, l'Espagne, parce que collectivement, etc. Mais
1: la dernière fois qu'on a pris 4-0 en une mi-temps,
2: je me souviens pas.
1: Est-ce que c'est déjà arrivé?
2: Je suis même pas sûr.
0: Je ne m'en souviens pas avec l'équipe de France. Hein.
2: Un match comme ça, où dans tous les compartiments du jeu, on se fait marcher dessus, parce que contre l'Espagne, on a eu des opportunités aussi.
3: Non, mais là, on revient sur ce côté hybride. Cette équipe ne peut pas marcher parce qu'elle est hybride. Mmh. Là, on est allé faire un espèce de mix qui ne marche pas du tout. Là, c'est pas possible. Et on le voit sur le terrain.
2: Bruno, je n'ai jamais vu une équipe changer toute sa défense, à part peut-être... l'Angleterre, là, ils ont un petit peu changé, et encore, là, toute une défense.
3: Sauf que là, tu vois, c'était digne.
2: Je laisse quand même Upamecano, qui est quand même, mais bon, là, il a trop joué, donc je pense que physiquement aussi, c'était un peu dur.
0: Attention, peut-être les Anglais encore dans la surface. Il y a un tir à l'instant contré en corner avec.
2: Je quitte le studio. Je me mets en régie.
0: Il y a 5-0 à la mi-temps.
2: Et c'est Matip qui prend ma place.
0: Ivan Toni qui remplace Harry Kane. Alors lui, il n'a pas encore marqué. Et un doublé de Saka, un but de Konsa, le défenseur de la tête, et un but de Declan Rice. Ce sont des beaux buts en plus.
2: Oui, non mais oui.
0: Mais là, c'est une souffrance.
2: Jean-Pierre, c'est en 2-3 passes, on est transpercé. C'est pas une attaque placée qui dure 2 minutes où c'est coordonné. Là, c'est incroyable.
0: Et il n'y a pas énormément de rythme en plus dans cette partie. C'est ça aussi que je ressens, moi, en étant au stade. C'est parfois la télé, on a un petit peu de mal parfois à appréhender la chose. Mais je vous jure, il n'y a pas énormément de rythme dans ce match. Et les Anglais sont tranquilles. Et les Anglais mènent 4-0 à la pause. Et il reste encore du temps dans ce temps additionnel, puisqu'on a dépassé la quatrième minute. Mais il y a eu un petit peu de temps mort après le but des Anglais. La Mike Maignan là qui dégage sur le corner, mais il y a une faute sur lui. Ça va être la mi-temps, je pense, l'arbitre vénézuélien. Jesús Valenzuela qui siffle à l'instant la mi-temps. C'est historique. Alors je n'aurais pas aimé savoir que j'allais dire ça, mais c'est historique. Pour l'instant, l'équipe de France de football est menée 4-0 à la mi-temps par l'Angleterre dans la petite finale de la Coupe du Monde de foot. C'est regrettable, mais c'est comme ça. Doublé de Saka, but de Rice et de Konsa. Là, je crois qu'il va falloir au moins sauver l'honneur, parce qu'autrement c'est vraiment une Coupe du Monde qui va mal se terminer.
1: C'est terrible de se dire que le 187e match de Didier Deschamps sur le banc de l'équipe de France, qui est aussi son dernier match avec les Bleus, se déroule comme ça. C'est très compliqué et vraiment, vraiment, j'aimerais être une petite souris pour savoir ce qu'ils vont se dire dans le vestiaire, parce que ça doit être un moment très compliqué qui s'annonce là, les 15 minutes de mi-temps. On arrive tout de suite.
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2: Alors qu'on est en train de voir, mes amis, on vient de voir une image dans le... Alors, je rappelle, on est devant la petite finale de la Coupe du Monde. France-Angleterre. La France est menée 4-0 par l'Angleterre à la mi-temps. Et on vient de voir une image de Thomas Tuchel et Kylian Mbappé. Qui donc ont évidemment, Kylian évoluait sous les ordres de Thomas Tuchel au Paris Saint-Germain. Qui rigolaient ensemble dans le couloir en remontant sur le terrain. Mbappé qui était hilar. Charlotte, je suis choquée par l'image.
3: Bah, moi aussi, et je pense que tout le monde est un peu choqué. Après, on n'a pas tous les tenants et aboutissants, parce que je comprends pas. Moi, je comprends pas. Oui, effectivement, qu'on puisse rigoler. Moi, j'ai envie de parler à personne. Hein. Quand 4-0 à la mi-temps, je parle à personne. Je regarde mes chaussettes et mes crampons et j'ai envie de pleurer. Donc, je te rejoins, Pia. Je pense que j'aimerais bien être une petite souris aussi, assister à ça. Et oui, on est en train de revoir encore des images. Ouais, c'est vrai que c'est choquant. Je pense que ça va faire énormément parler.
4: Il est en train de se marrer avec les Anglais, avec des Clan Rice, ils sont en train de discuter.
2: Ouais. C'est vraiment incroyable.
4: Et en fait, il prend ça, je pense, vraiment comme un match amical dont il n'a à strictement... Là, je vais vous le dire, moi depuis tout à l'heure, je suis en train de bouillir sur Kylian Mbappé, mais là, il n'y a plus de capitaine. Depuis le début de la rencontre, il n'y a pas de capitaine. Je pense qu'il n'a pas envie d'être là. Je pense que c'est Deschamps qui lui a dit « tu y vas ». J'ai besoin de toi. Et il est en train de... C'est bien beau hein, de faire un message sur Twitter une heure avant le coup d'envoi.
2: Alors justement, je l'ai sous les yeux son message. Bah, pour nous mettre dans le contexte. Donc là, il rigole avec Thomas Tuchel alors qu'on est en train de se manger un 4-0 en débutant. Et il avait écrit quelques heures avant le match, en s'adressant évidemment à Didier Deschamps. « Aujourd'hui est ta dernière danse, toi qui nous as tant donné. Nous aurions dû t'offrir une meilleure fin, mais nous avons échoué. » Mettre des mots sur tout ce que tu as apporté pendant 14 ans est très difficile, etc., etc. Je me sens privilégié d'avoir pu être aux côtés de l'une des plus grandes légendes de notre pays et je ne garde que d'excellents souvenirs. Bon, bref, quand on voit le match de Kylian ce soir, on se dit qu'il a hâte que Zidane arrive, quoi.
3: Non, mais oui, mais après, faut pas tout jeter. Je rappelle que là, pour une fois, c'est la première compétition où Kylian Mbappé, il a la bonne attitude. On se dit, ah ouais, il prend ses responsabilités, l'état d'esprit irréprochable. C'est lui. Combien de fois on a loupé la première mi-temps ou la seconde, c'est lui. Qui a insufflé quelque chose. Donc là, ça va faire énormément parler. Je suis très choquée de voir ces images-là, qu'il est en train de rigoler avec Thomas Tuchel. Mais ça ne veut pas dire qu'il est venu en claquette chaussette et en touriste. Parce que non. Moi, je peux vous dire que Kylian Mbappé, là, c'est le seul qui a essayé de faire quelque chose. Et ensuite, les autres, là, ils sont déjà partis en vacances sur le jet privé dès la fin du match. Donc avec une défense comme ça, qui est aussi faible, j'ai l'impression qu'ils sont déjà partis en vacances. Et même, c'est des trucs de débutants. Donc oui, là, il y a des débats qui vont être fait dans les prochaines heures, prochains jours, aucun souci, mais ça ne veut pas dire qu'il faut tout remettre en question ce qu'il vient de faire en tant que capitaine.
2: Alors, il est le consultant d'ICI Provence et il commente les matchs de l'Olympique de Marseille avec notre journaliste Bruno Blanza sur ICI Provence. Fabien Laurenti est avec nous, ancien défenseur latéral droit. Fabien, on a très envie de t'entendre sur cette mi-temps des Bleus qui est catastrophique.
5: Oui. Rebonsoir à tous. Ben ouais, je suis un peu sans voix aussi hein, après la première mi-temps des Bleus. On s'attendait pas du tout à ça. Et moi, ce qui me dérange un petit peu en fait, c'est vraiment la performance des joueurs qui entre guillemets n'ont pas joué.
2: Ouais.
5: C'est-à-dire que quand je vois Malo Gusto, Konaté, Hernandez, tout ça marcher, avoir une attitude défensive aussi laxiste que ça, ça me pose vraiment question. Alors que Kylian Mbappé passe pas d'effort parce qu'il a joué tous les matchs, même si on pourrait ne pas le comprendre, mais nous lisait aussi sur le troisième but qui fait pas son repli. Bon, c'est des joueurs qui ont vraiment, on va dire, énormément donné. Ouais. Mais quand on n'a pas joué cette compétition et qu'on a la chance de jouer un match comme ça de Coupe du Monde, avoir cette attitude-là, franchement, j'ai vraiment du mal à comprendre.
2: C'est vrai que Charlotte, en avant-match, tu nous disais que tu étais très inquiète en voyant la défense alignée. Mais en plus d'être moins fort que nos titulaires d'habitude en défense, ils ont pas la bonne attitude pour certains.
3: Non, parce qu'en fait, ils se cachent derrière d'autres joueurs. Ils attendent. Enfin voilà, ils se disent bon bah c'est Adrien le patron, mais non, en fait, t'es Konaté, tu joues dans l'un des plus grands clubs du monde. C'est toi qui dois prendre le lead. C'est Mike Maignan qui doit gueuler sur tout ce qui bouge. Il doit donner des informations. Malo Gusto, il joue dans un très très bon club aussi. Donc non, en fait, on se cache un petit peu. Ah non, mais c'est peut-être l'autre qui va faire l'effort. Non, mais c'est bon, en fait, il va l'avoir. Mais en fait, non, il faut toujours anticiper toutes les possibilités, surtout quand t'es défenseur.

0: qu'en fait là c'est un jeu où je rejoins Jean-Pierre, où il manque de l'intensité, mais en fait on joue que en transition de part et d'autre, donc ça fait des courses à rallonge, c'est très très dur de suivre le bloc, de suivre Kylian Mbappé, d'être une défense et de suivre, et après en fait en deux passes tu dois recourir 50 mètres. En fait c'est des efforts qui sont très très durs pour des défenseurs. Je pense que là il n'y a aucune lucidité physique, que tout le monde est cuit, que ceux qui sont un peu plus frais, eh ben en fait ils sont pas à 100% physiquement parce qu'ils n'ont pas assez joué. Après on le rappelle, les conditions elles sont dures parce qu'il fait extrêmement chaud aussi. Et face à une équipe d'Angleterre en fait qui joue très très propre, très simple, qu'on a des patrons derrière avec Gueye, avec Declan Rice aussi, avec beaucoup de qualité, Saka et Rashford qui ont envie de montrer qu'ils auraient dû un peu plus jouer dans cette compétition. Et pour l'instant c'est un combat entre Tourelle et Didier Deschamps, et c'est Tourelle qui a eu raison.
1: Ouais, et c'est vrai que ça a été souligné dans le chat sur la chaîne YouTube ici, Bruno, il y a plusieurs messages qui sont passés au cours de la soirée sur les lacunes tactiques de Didier Deschamps. C'est pas un coach qui satisfait les supporters de ce point de vue-là. Juste avant de te donner la parole, Bruno, je vais redonner le bâton de parole à Fabien Laurenti. Fabien, je sais pas, là par exemple, Didier Deschamps, qu'est-ce qu'il doit faire à la mi-temps? Est-ce qu'il doit changer des joueurs? Qu'est-ce qu'il doit leur dire?
2: Ben, c'est vrai que là, il est dans une position qui est assez dingue. Remotiver des joueurs qui ont pas envie de jouer ce match-là, essayer de trouver les mots alors qu'on en a pris 4 dans une mi-temps, j'aimerais pas être forcément à sa place. Après, ce sont des joueurs pros, ils doivent quand même faire le taf, ils représentent la France, ils ont quand même une chance, et j'espère qu'ils en sont conscients de perdre ce genre de match. Donc voilà, essayer au moins de gagner cette seconde mi-temps, et de montrer surtout un autre visage, parce que voilà, c'est quand même aussi la dernière de Didier Deschamps, et terminer sur cette note-là pour lui, ça serait assez dingue, quoi.
1: Bon, merci beaucoup Fabien Laurenti d'avoir été avec nous et nous avoir apporté tes lumières. Donc Fabien Laurenti, consultant sur Ici Provence, qui commente les matchs de l'Olympique de Marseille avec Bruno Blanza, notre journaliste sportif. Juste un mot Fabien, il y a deux Marseillais qui vont jouer la finale demain, n'est-ce pas? Enfin, peut-être sur le banc a priori, mais...
2: Oui, sur le banc, ils sont sur le banc, mais bon, ça fait toujours plaisir. On leur souhaite bonne chance, même si, pour ma part, je serai un peu plus supporter de l'Espagne, mais bon, je souhaite bonne chance à Marseillais.
1: Ouais, comme beaucoup de Français, je pense. Évidemment, on parle de Geronimo Rulli, le gardien, et de Facundo Medina, pardon, le défenseur. Merci beaucoup, Fabien Laurenti.
3: Salut,
1: bonne
3: Fabien.
1: Soirée.
2: Merci à vous.
1: Bonne soirée, salut. Bonne deuxième mi-temps. Elle peut que être meilleure que la première. Bruno Salomon.
3: J'ai une petite stat à vous donner, les amis. Elle va vous plaire. Match avec au moins 4 buts encaissés en première période par l'équipe de France. Sur les 90 dernières années, ils ont gratté, c'est nos amis d'Optagent qui ont gratté. Eh bien, il y a seulement 3 matchs dans l'histoire. 1953 contre la Suisse. Il y avait 4 buts à 1 à la pause, ça s'est terminé à 4-2 pour la Suisse. Et en 1968 contre la Yougoslavie, 4 buts à 1 à la pause, 5 buts à 1, score final. Bref, on va pas s'en sortir.
1: Donc c'est la première fois qu'il y a 4-0.
3: 4-0. C'est la première fois que l'équipe de France, dans son histoire, prend un 4-0. Une volée aussi sévère dans un match, et on le vit sur ici.
1: C'est
3: sur incroyable. Sur la chaîne, il y a plus de 1300 personnes qui sont en train de discuter, et qui sont en train, alors, il y a les haters qui viennent dire, c'est bien fait pour la France, et voilà, on met un petit peu des petits coups à droite, à gauche. Et puis, il y a Pierrot, par exemple, qui nous dit, Didier Deschamps, là, il est en train de nous laisser une bien belle trace dans l'histoire de France. On n'oubliera jamais, ce qui est quand même assez dur, je trouve, parce que là, pour le coup, c'est plus, moi, je trouve,
1: c'est
3: les joueurs qui sont en train d'abandonner. Didier Deschamps est abandonné en race campagne. Il y a un auditeur qui nous a demandé qu'il fallait qu'on arrête d'être sur le col de Kylian Mbappé tout le temps.
1: Alors, je vous présente Bruno Salomon. Bruno ne peut pas arrêter d'être sur les côtes de Kylian.
3: Je vois ce que je vois. En tout cas, avec d'autres qui nous disent, bon allez, demain, faut que ça soit l'Argentine. Allez, l'Argentine. Pour demain, ça commence à basculer directement sur le match de demain.
1: Mais ça va être intéressant de voir ce qui se passe. Mais comme le niveau de l'équipe de France en termes de football est tellement pas bon aujourd'hui, on n'est pas voilà, mais ça va être quand même intéressant de voir comment ils se reprennent.
3: Jean nous demande un truc, comment peuvent-ils passer vraiment tellement à côté et de se dire que il y a des gens qui regardent le match, il y a des gens qui sont en train de regarder, ils sont venus nous dire des grands discours de pour la France, pour nos supporters, etc. Comment se fait-il qu'ils n'aient pas réussi à se mettre dedans?
0: Parce que c'est le football est de haut niveau et là on parle

0: de très très haut niveau et très très exigeant. Et en fait, on n'a pas le droit à l'erreur. Et quand tu es pas mentalement prêt et collectivement dans le même sens, peut avoir de la qualité, peut avoir des joueurs de très très haut niveau, et ben en fait, t'es pas coordonné et tu te fais transpercer. Et moi, je pense que Didier Deschamps, vraiment, je pense qu'à la mi-temps, il a quasiment rien dit. Je le vois pas gueuler pendant 5 minutes, à regarder droit dans les yeux, ouais, c'est une honte, enfin ouais, etc. Je pense franchement, il a laissé. Ça m'est déjà arrivé de faire des premières périodes collectivement assez nulles où en fait mes entraîneurs ils nous laissaient quasiment toute la totalité. Et s'il y avait des changements à la mi-temps,
1: il y a des changements dans ces cas-là, non? Tu dis rien, mais par contre tu tranches, quoi.
0: Ouais, mais là en fait là du coup il a un autre combat, il a des chances, c'est que voilà, il y a certains joueurs qui ont énormément joué, donc pas les mettre non plus trop en difficulté. Et après oui, il faut quand même en faire. Je vois Barcola rentrer, je vois Dembélé rentrer, mais c'est collectivement qu'on n'est vraiment pas dedans du tout. On se fait rouler dessus, mais dans tous les compartiments, j'ai vraiment l'impression qu'on est à l'entraînement. C'est assez terrible. Hein. C'est des choses simples, hein. Défensivement, normalement, c'est des trucs qu'ils savent faire les yeux fermés. Hein. Sauf qu'en fait, ils sont pas du tout présents.
1: Et il y a beaucoup de phases de jeu et beaucoup de joueurs sur lesquels on se dit, mais il est complètement fantomatique par rapport à ce qu'il est capable de faire. Et je me souviens, par exemple, d'un corner qui a été joué à deux entre Kylian Mbappé et Michael Olise, où en fait, il met le ballon dans les pieds d'Olise, mais à 4 mètres de lui, Olise se retourne pour protéger son ballon et en fait il perd le ballon d'une façon, en fait on se dit le mec est en panique. Ouais.
0: Non mais en fait ils sont pas concentrés, ils sont plus là en fait, ils arrivent plus à se mettre dans leur bulle. Ouais. En fait ils sont plus là, ils ont tellement eu de déceptions, je veux pas trouver d'excuses mais j'essaie de trouver des réponses. Ah. Et de voir si c'est réellement ça. Je pense qu'en fait ils sont juste pas là mentalement, mais ça c'est flagrant.
2: En tout cas, ce qui est sûr, c'est que sur le chat, ça discute de plus en plus. Plus de 1500 personnes qui sont en direct en train... Tiens, d'ailleurs, vous y êtes 1500, abonnez-vous et surtout, likez ce live. Je vous demande de liker là tout de suite maintenant. On veut
1: des likes. Parce que plus vous likez, plus il y a de gens qui vont venir.
2: Oui, qui vont être avertis qu'il y a le live, effectivement, et qu'on peut suivre cette rencontre. En tout cas, y a Chibou qui nous dit, au niveau mondial, c'est impossible de lâcher comme ça. Ce n'est pas possible de se faire ridiculiser comme ça. Avec Ibrahima qui nous dit, et si on faisait une remontada à la française, on pourrait peut-être y croire. Oui. Effectivement, le football, ça peut marcher. Alors il y a Shérif qui nous dit, oh la honte, avec des smileys qui éclatent de rire. Déjà 4-0 pour les Anglais. André Arquerar qui nous dit, mais qu'est-ce qui se passe dans cette équipe de France? Bref, c'est en train de discuter, ça défile. Il y a Chahi qui nous dit, c'est une dinguerie ce match, on est vraiment à la rue. Ils nous font honte, nous dit Mister Bangladesh. Daniel, on est parti d'une équipe de France qui faisait plaisir à voir, qui en deux matchs est en train de tout mettre à terre. C'est quand même une performance de haut vol entre ce non-match. On rappelle, zéro tir cadré. Enfin, ici, il y a eu deux tirs cadrés et ça a été vraiment catastrophique le match face à l'Espagne. Et là, c'est encore un match compliqué. Ça devient de plus en plus difficile. On voit Lucadine qui est en train de s'échauffer.
1: Eh ben... Waouh, wow, ça fait envie.
2: Il envoie au casse-pipe aussi.
1: Il y a ces bolhommes qui disaient, non mais au moins le match est mémorable. Ce qui n'est pas faux. Mais on va se souvenir de cette soirée minuit 4, on est déjà à 4-0, il nous reste 45 minutes à... Hein,
0: je pense que c'est la première compétition qui est tellement irrégulière. On peut être les meilleurs du monde, mais on m'en parlait, ouais, c'est la meilleure équipe de France depuis 30 ans, etc. Et passer à ce genre de prestations où on a l'impression qu'en fait c'est des U17. Donc je ne comprends pas. Il va me falloir beaucoup, beaucoup, beaucoup de jours, et je pense à tous, pour analyser, essayer de comprendre. Et peut-être qu'en fin de match, Didier Deschamps, là, il est en train de discuter, et on va avoir le retour de certains, on va avoir des informations. Mais je pense que je n'ai jamais vu un scénario comme ça en Coupe du Monde.
1: Incroyable.
2: Sur les réseaux sociaux, Raymond Domenech, ancien sélectionneur de l'équipe des France et qui est sur l'équipe, la chaîne équipe Angleterre-France. Pour presser, il faut des offensives capables de défendre ou orienter l'adversaire et des milieux et des défenseurs qui suivent. Et là, c'est un naufrage à 4-0. Voilà pour le message de Raymond Domenech.
1: C'est vrai qu'au niveau du pressing, Charlotte, il y a plusieurs joueurs qui n'ont pas été du tout au rendez-vous. Hein. Bah, pense à Cherki notamment.
0: Ah non, mais c'est ce qu'on disait pendant le match. Bon, l'objectif, c'est d'être en bloc médian en bas, donc on laisse les quatre défenseurs et Declan Rice essayer d'avoir le ballon, mais en fait il faut, c'est ce que disait Raymond Domenech, c'est juste le béaba du foot, on oriente sur les côtés et on fait un pressing, sauf qu'en fait en deux passes ils sont déséquilibrés, donc oui, ça demande ce jeu là de transition où on fait toujours des courses vers l'avant et après on se fait transpercer, il y a encore des courses vers l'arrière, ça déséquilibre le

0: le bloc équipe. Là, j'attends vraiment peut-être des changements. On voit Bradley Barcola ou Dembélé qui peuvent rentrer assez rapidement. Mais je ne comprends pas. Franchement, j'avais envie de pleurer après l'Espagne, mais là, j'ai presque envie de rigoler, en fait, parce que c'est tellement surréaliste ce qui se passe. C'est une honte, mais ce match-là, mais on va s'en souvenir pendant 25 ans.
1: Ouais. Et c'est pas fini. Ça peut partir d'un côté comme de l'autre. Alors, Jean-Pierre Blimeau, qui est à Miami pour vous faire vivre ce match, Jean-Pierre a repéré peut-être un ou deux changements dans l'équipe.
2: Oui, même quatre, je crois, puisque Bradley Barcola, Ousmane Dembélé, Lucas Digne sont au bord du terrain. Et Upamecano également, qui s'apprête à rentrer.
1: Ouais.
2: Donc là, ça va être un petit peu les grandes manœuvres.
1: Théo Hernandez, Konaté, Cherki et Doué sortent. Disons Cherki, waouh.
2: Ouais.
0: Mais c'est le seul qu'on n'avait pas vu.
2: Puisque nous sommes ici aux États-Unis aussi pour suivre l'équipe de France dans les coulisses après la défaite contre l'Espagne. En fait, ce qui nous a un petit peu dérangé, c'est qu'on a laissé Ryan Cherki, par exemple, et Maxence Lacroix, qui n'étaient pas des joueurs principaux, pas des cadres, venir assumer devant la presse la défaite contre les Espagnols. Et Cherki l'a bien assumé justement, mais il s'est montré aussi très très énervé. Et lorsque l'un des confrères a posé la question, je crois que c'est un confrère étranger qui a posé la question, est-ce que vous avez le sentiment d'être rentré un peu trop tard dans ce match, il s'est montré énervé, il a dit à votre avis. Voilà, comme si c'était Didier m'a pas fait rentrer assez tôt. Et là, vu la première mi-temps qu'il nous montre, il faut joindre les gestes à la parole. Mais en tout cas, Dembélé et Barcola sont entrés, ou pas Mécano également, et Lucas Digne. Donc deux joueurs plutôt offensifs, deux joueurs plutôt défensifs. Et voilà l'équipe de France qui repart dans cette deuxième mi-temps, menée 4-0. Et côté anglais, je regarde s'il y a du changement. Il n'y a pas l'air d'avoir de changement côté anglais. On ne change pas une équipe qui gagne et surtout qui gagne 4-0 à la mi-temps.
1: Il y a Rashford qui est sorti, Jean-Pierre, et c'est Watkins qui est rentré à sa place.
2: D'accord. Et c'est parti pour la deuxième mi-temps. C'est parti pour la deuxième mi-temps avec un ballon engagé par l'équipe anglaise et les Anglais, toujours de blanc vêtus, qui vont attaquer cette fois-ci vers la droite du terrain. Les Français, tous de bleu vêtus, vont attaquer de la droite vers la gauche, là où les quatre buts anglais ont été marqués. Ça a peut-être donné des idées à cette équipe tricolore qui, pour l'instant, repart avec un petit peu de 109, quatre changements d'un coup à la peau. C'est extrêmement rare. Et parfois, on a des triples changements à l'heure de jeu, par exemple, quand il faut faire un petit peu tourner. Mais là, quatre changements à la pause alors qu'il y a 4-0. 4, c'est vraiment le chiffre de la soirée. Et l'équipe de France va essayer au moins de sauver l'honneur avec toujours Kylian Mbappé, le capitaine, à la pointe de l'attaque. Et une équipe anglaise qui va encore essayer d'attaquer puisqu'il va y avoir une attaque là-bas côté gauche. Voilà, avec ce joueur latéral, Spence, qui est encore en train d'aller défier la défense française. C'est Dembélé qui est venu défendre là, mais qui n'a pas pu faire autrement que de faire faute. Non, finalement, ce sera un coup franc pour l'équipe de France. Et Ousmane Dembélé, alors tactiquement, puisqu'on a une vue un petit peu plongeante sur le terrain ici en haut du stade de Miami, Dembélé est sur le côté droit. Il y a Mbappé plein axe. Sur le côté gauche, Barcola et Olise un tout petit peu derrière Kylian Mbappé. Alors que derrière, évidemment, la charnière maintenant, c'est Maxence Lacroix, Dayo Upamecano à gauche, Lucas Digne à droite, Malo Gusto, Adrien Rabiot est toujours là avec Warren Zaïre-Emery également dans l'entrejeu. Une équipe de France qui a la balle maintenant avec Mbappé qui va remettre peut-être cette balle dans l'axe. Non, c'est Rabiot qui va récupérer. Adrien Rabiot maintenant pour Zaïre-Emery à 25 mètres début. Il est un petit peu pris dans la tenaille là. Il n'y aura pas de faute et les Anglais vont pouvoir repartir à l'attaque avec notamment Eze qui va décaler là-bas sur le côté gauche. Declan Rice, je crois, voilà, qui va tranquillement jouer derrière. Donc un changement, vous l'avez dit. Rashford qui est sorti.
1: Ouais, et Rashford, Watkins qui est
2: plutôt bon, hein. Ah ouais, qui était
1: tous
2: bon,
1: étaient bons.
2: Oui,
1: Jean-Pierre,
2: Rashford, était bon. Parmi les Anglais qui ont été bons.
1: Oui, voilà, c'est ça. un parmi tous les autres. On a la déclaration de Didier Deschamps à la mi-temps. Jean-Pierre, Charlotte, Bruno. Didier Deschamps a dit, on peut pas faire pire. C'était catastrophique. Chaque attaque, on peut prendre un but. On n'a pas le droit de faire ça, pas comme ça. Face à un adversaire qui joue un vrai match, on fait un match amical. On peut faire que mieux. On va pas se trouver d'excuses, il y a une troisième place en jeu, mais là, ce n'est pas une troisième place, c'est l'honneur. La tactique, je veux bien, mais là, c'est plus une question de détermination
2: Mbappé,
1: et d'orgueil.
2: But d'Mbappé.
1: Mbappé,
2: voilà ce qu'on a aimé au début de la Coupe du Monde.
1: Oh là là,
2: 48e minute, but pour l'équipe de France. 4-1, au moins l'honneur est
1: tout. Ah, Olise, ça soulage. Quelle passe d'Olise, pied gauche pour Mbappé qui est très très bien placé dans la surface, un petit peu côté gauche. L'appel est parfait, le tempo est parfait. Et Charlotte, la déclat de Didier Deschamps se terminait en disant que c'est surtout une question de détermination et d'orgueil. Ça y est, là, maintenant, il faut que l'orgueil joue son rôle.
0: Bah là, c'est l'ego, de la fierté, alors qu'on est en train de voir si Upamecano n'a pas fait une petite faute. Mais on défend en avançant, on
2: le
0: fait des appels.
2: Validé, hein.
0: Ouais, le but est validé. Moi, je vous avance, hein, les amis. Aujourd'hui, ce match, il y aura une vraie cassure. Que ce soit dans l'équipe, et heureusement que Didier Deschamps c'est sa dernière et qu'il y a un renouveau, donc on va pas oublier ce match-là, mais peut-être que la pilule va être un peu mieux digérée. Mais je pense que là, entre les joueurs, il a dû se passer des choses. On en parlait avec Bruno. C'est pas possible avec autant de changements. Là, Didier Deschamps, j'ai hâte qu'il nous dise un petit peu les raisons de ce qui s'est passé dans cette première mi-temps qui a été cataclysmique. Mais les changements font du bien.
2: Allez, Dembélé pour Mbappé. Oui. Mbappé, Olysée, Dembélé de nouveau à droite maintenant. Ousmane Dembélé par qui beaucoup de ballons passent. Écoutez l'ovation pour Mbappé quand même. Kylian Mbappé, encensé évidemment par le public ici. Alors, c'est une vraie star, hein, une star mondiale, ouais. On le savait, mais aux États-Unis, pour être une star aux États-Unis, soit vous êtes un Américain d'un sport majeur et vous êtes une star, soit vous êtes un étranger d'un sport qui n'est pas forcément majeur, mais vous êtes une star quand même parce que vous êtes exceptionnel. Et Mbappé est une star ici aux États-Unis, un nombre incalculable de supporters américains et même américains au sens large, hein. Porte-maillot de Kylian Mbappé, c'est impressionnant. Et là, il a été ovationné. Alors maintenant, qu'est-ce qu'on peut espérer ? Un deuxième but pour assister à quelque chose de plus intéressant, même si l'Angleterre mène toujours 4-1, faut-il le rappeler. Et Bukayo Saka, là, qui donne ce ballon en profondeur là, pour Watkins, justement, qui est un joueur qui vient de rentrer, qui frappe, et elle est à côté. Écoutez-moi, je vais pas vous donner de faux espoirs, mais ça part un peu mieux quand même, hein, en deuxième période. C'est pas la première fois dans cette Coupe du Monde, je crois qu'il y avait eu le match contre le Sénégal où ça avait tardé un petit peu. Et attention à Olysée qui est parti là-bas à droite, il a beaucoup d'espace. Il y a Mbappé dans l'axe également qui va réclamer la balle. Olysée dans la surface qui va se mettre sur son pied gauche, qui est passé, double contact, le ballon qui est récupéré par le gardien de but anglais. C'est dommage parce que là il y avait encore une situation, mais faut bien dire aussi que c'était quand même assez rapidement refermé autour de Kylian Mbappé. Il y a une chose importante, c'est que même face à l'Espagne, hein, dès que Kylian Mbappé a la balle, c'est pas un joueur qui l'a sur lui, hein. C'est un, deux, trois, voire quatre, comme une fois ou deux en première mi-temps. Hein.
1: On a vu un sourire de Kylian Mbappé qui faisait un pouce à Michael Olysée. Et Mathilde, notre réalisatrice, vient de me dire, à mon avis, il y en a un qui s'est fait secouer dans le vestiaire, c'est Olysée, parce que c'est plus le même depuis qu'on est revenu là.
0: Non, parce que en fait, je pense qu'ils ont honte aussi les joueurs. Hein. Ils sont pas, ils ont assez de recul pour dire qu'ils étaient nuls en fait.
2: Attention, Olysée, Mbappé, Rabiot qui tire et qui juste à côté. J'ai failli vous dire qui tire et qui marque, mais vraiment
1: on
2: là,
1: où on était placé, hein.
2: C'était une illusion. Ah, si je me permets de vous couper, on est proche d'un but.
1: C'était beau. Hein.
2: Oh là là là là.
1: Voilà, j'adore ce genre de geste. La remise à volonté.
2: Il y a une révolte qui s'annonce là. Un début de révolte, j'ai l'impression.
0: Bah non. On défend en avançant, on essaye de gratter des ballons, on essaye de courir ensemble, de faire les efforts offensivement, défensivement. Là, on n'est pas en train de se dire bon bah qu'est-ce qu'on fait, on y va, on n'y va pas. En fait, c'est ça part de Upamecano aussi, hein, qui gratte un ballon. Mmh. Voilà, c'est le patron de cette défense. On le rappelle que Didier Deschamps avait fait les choix de beaucoup tourner dans cette défense, mais quand on a des patrons comme ça qui ont un certain aura.
3: Je voudrais juste vous rappeler que Kylian Mbappé passe désormais seul en tête du classement des buteurs de cette Coupe du Monde avec 9 réalisations.
1: Et Olysée a 6 passes décisives, comme Pelé.
2: Et Mbappé, 21 buts au total sur 3 Coupes du Monde, à égalité avec Léo Messi qui jouera demain contre l'Espagne. C'est pas sûr qu'il marque, hein. Mais on sait jamais avec lui, 39 ans. En quête d'une deuxième Coupe du Monde, d'une deuxième victoire en Coupe du Monde, c'est quand même assez exceptionnel, quoi qu'on pense de l'Argentine et de Léo Messi. Attention, Watkins, ça va sur le côté gauche, mais bien repris là, justement, par Dayo Upamecano, qui je pense va faire du bien en défense, hein. Et vraiment, c'est une équipe anglaise. Peut-être qu'il va être un petit peu, quant à elle, démobilisé en deuxième mi-temps, on ne sait pas. Peut-être qu'ils ont le sentiment d'avoir déjà gagné, ce qui est peut-être vrai, hein. Mais là, voilà, moi ce que j'aimerais bien, c'est un deuxième but qui adoucirait l'addition, on va dire ça. Pour adoucir l'addition, pourquoi pas.
1: Bruno.
3: Des messages sur notre chat ici. Vous pouvez nous rejoindre sur notre chaîne YouTube avec déjà un sondage qui a été posé. Les Bleus peuvent-ils y croire encore ? Non à 56%. Il y a plus de 80 votants quand même. S'ils reviennent dans le match, je vais poser un cierge à l'église, lui dit Philippe.
1: Jean-Pierre.
2: On va peut-être le poser dès maintenant. Hein.
1: Ça nous aiderait. Peut-être.
2: Lucas Digne, Kylian Mbappé au milieu de terrain, la transversale pour son ancien partenaire parisien Ousmane Dembélé qui va déborder peut-être, qui se remet sur son pied gauche, il va centrer.

0: donne pour Olise dans l'axe. Ça, c'était bien fait là. Mais intervention hein, de la défense anglaise qui repart. Attention à cette balle pour Watkins qui est parti. Non, c'est pas Watkins qui est parti, tout simplement, c'est Eze. Eze qui est parti tout seul et qui là s'est joué du dernier rideau défensif français. Heureusement, il y a eu un retour là, des Esperados là. Et là, finalement, les Français qui s'en sortent bien. Il va encore se passer des choses dans ce match. Il va encore se passer des choses, je vous le dis. Et moi, je vois encore au moins un but de l'équipe de France. Allez, je mets une petite pièce.
1: On espère, Jean-Pierre. Il nous en faudrait trois de plus, hein, sans vouloir t'en demander trop. Mais
0: je suis en train de peut-être lui vendre du rêve aux auditeurs d'ici. Mais enfin, voilà, bien joué Mbappé là pour ce ballon à Barcola. Et but, but pour Barcola. 4-2 désormais. Le voilà, Barcola. Je l'avais vu en première mi-temps, il était sur le banc, mais là, il est vraiment là. Et il a marqué le deuxième but pour l'équipe de France. 9e minute de la deuxième mi-temps, ce qui fait 54e minute. Barcola qui marque.
2: Ouais, il en a marqué tellement des buts comme ça, Barcola, au PSG ou à l'Olympique Lyonnais, où appel contre appel, il est un petit peu... Il trouve de la largeur et finalement, l'appel en profondeur, la belle passe. Dans le bon tempo, on n'est pas pressé hein, là les Français, ils ont le ballon tranquillement au milieu de terrain et Mbappé il a vu Barcola lancer en profondeur, il rentre intérieur justement, on n'a pas le temps de revenir sinon on fait faute et Anderson ne peut rien.
0: Et vous vous souvenez peut-être hein, pour ceux qui l'ont connu d'un match Marseille-Montpellier 4-0 à la mi-temps pour Montpellier.
2: Ah oui, oui.
0: Fin du match. Allez Bruno.
1: 5-4. Et Roland voilà. Courbis l'avait annoncé à la mi-temps.
3: Un loulou Nicolas.
0: Voilà. À l'oreille. On s'est demandé longtemps s'il n'y avait pas eu un petit arrangement entre amis parce qu'il y avait je crois des joueurs qui avaient fait le chemin entre les deux clubs. Mais ça existe. Ça existe. Écoutez, après cette première mi-temps insipide, catastrophique et historique dans le mauvais sens du terme. Pourquoi ne pas espérer encore un but de l'équipe de France, les amis?
2: Si on revient, on dort pas en fait. Hein. Moi, je ne trouverai jamais le sommeil. Hein. On reste
1: là au
2: studio.
1: On dort sur chaque heure.
2: Alors là, il n'y a pas. Non. Heureusement qu'elle a plein d'albums.
0: Shakira qui était là je crois le soir de France-Maroc hein, oui, et qui peut-être est dans le coin là. En tout cas bon, je peux lui demander de venir chanter pour vous si vous voulez hein.
1: Je crois qu'elle chante demain à la mi-temps à New York. Je ne sais pas si elle aura le temps mais ouais. On a des disques bon. Jean-Pierre, ne t'inquiète
0: à
1: pas
0: la station
1: pour nous.
0: RER Kennedy Radio France, c'est pas de problème, elle peut descendre en accueillant
1: bien, bien sûr.
0: En tout cas 4-2 désormais pour allez, les Français. Allez,
1: Jean-Pierre, donne tout, on est avec toi.
0: Alors, Declan Rice est en train de frapper un coup franc, là, à 30 mètres début, légèrement excentré côté droit. Il y a Saka à côté de lui. Declan Rice qui va centrer. Ah, c'est pas le moment de prendre un but. Hein. Allez, Dayot, on compte sur toi. Celui qui est entré en deuxième mi-temps dans la charnière centrale. Et c'est surtout Mike Maignan qui prend la balle.
1: Il fait une vraie différence.
0: Et qui va relancer rapidement. Qui va relancer rapidement sur Kylian Mbappé. Mbappé à gauche pour Dembélé qui est tout seul. Dembélé qui est tout seul. Qui va aller défier le gardien anglais. Dembélé, vas-y, Ousmane du gauche. Il tire. Oh, le gardien qui arrête. Incroyable, et ça revient pour Olise. Qui frappe, le ballon légèrement contré. Et c'est un ballon qui va être rendu aux Anglais. Car je crois que là, sur cette action, il y avait une position de hors-jeu sur le tir d'Olise. Dites-moi, est-ce qu'on n'est pas en train de vivre quelque chose
1: oh là là.
0: D'historique.
1: Et j'ai chaud, j'en peux plus là.
2: Alors, trouvez le sourire,
0: Charlotte. Vous savez quoi ? Très souvent, quand je commande des matchs ou quand je pars sur un reportage, il se passe quelque chose d'exceptionnel.
1: Très bizarre, ça, Jean-Pierre Blivaud.
0: C'est pas pour faire du tort à notre ami Nicolas Pironnet qui lui aura la chance de vivre la finale Espagne-Argentine. Voilà. Donc voilà, fallait être là, c'est tout.
2: C'est sa première touche de balle. Première touche de balle à Dembélé,
0: pas encore, toujours 4-2 hein, pour les Anglais.
1: Hein. Ah, parce que Charlotte qui essaye de parler aussi.
2: J'essaie d'être sérieuse, vous partez en live.
3: Alors qu'elle est en train de nous dire qu'elle est à la chaud.
2: Ah mais ouais, il faut que je revienne au match.
1: Donc tu disais quoi sur Dembélé?
2: Et il a fait une mauvaise prise de balle, il a voulu la prendre semée alors qu'il y avait un petit contrôle intérieur du pied gauche et derrière il perd un peu le temps d'avance et Declan Rice qui revient là.
1: Bruno.
3: Des messages sur notre chaîne YouTube ici, ICI. Ils leur ont promis quoi à la mi-temps, nous dit Nico. On croit aux Bleus. Ça, c'est Noaki qui on va le faire. Ils ont intérêt à mettre un rayon de but pour gagner, nous dit Sophie. Vous êtes de plus en plus nombreux à réagir et vous êtes plus de 950 en direct, en live, à chatter ensemble sur cette rencontre.
1: Et il y a Vivi qui dit ouais, je suis partie aux toilettes et il y a déjà deux buts. Ça a trop vite ce match.
3: Elle est passée quand même 10 minutes aux toilettes.
0: Attention. Ouais. Oui. Attention, il y a un cas d'école là parce qu'il y a un coup franc qui était donné pour les Anglais, rapidement joué par le défenseur anglais. Contre ça, il a donné en direction d'Mbappé. Mbappé a pris la balle et il a marqué un but. Et finalement, l'arbitre a dit ben, on
1: c'est joué trop vite. Mais non.
0: On refait le coup franc. Oui, je vous jure. Il a marqué un but de 35 mètres. Et l'arbitre a dit non, finalement, on va le rejouer. Attention à ces Anglais là qui attaquent encore sur le côté gauche avec Watkins.

0: Watkins, poursuivi par Konaté, et ce sera un corner. Ça devient complètement fou, ce match.
1: Tu vois, Jean-Pierre, quand Mbappé fait ce genre de coquinerie là, c'est qu'il est déclenché, ça y est, lui, il va. Maintenant, c'est un bulldozer.
0: Mais franchement, moi, je croyais que le coup franc était parti, hein. Et comme lui, hein. Comme lui. Et finalement, l'arbitre a dit non. Finalement, ben voilà, il a un petit peu hésité. Je crois qu'il a dit non, non, on va leur jouer. Je peux pas, je suis pas sur le terrain, j'ai pas entendu ce qu'il a dit. Mais là, il y a eu un moment de stupeur dans le stade. Et finalement, l'arbitre a décidé qu'on rejouait le coup franc. Peut-être parce qu'il l'a joué trop vite. En tout cas, corner par pour les Anglais avec Declan Rice. Maître artificier, s'il en est, d'Arsenal et de l'équipe d'Angleterre. Là-bas, côté gauche, pour les Three Lions. On commence pas très bien, voilà c'est parti, le point de pénalty, une tête, et oh la parade de Mike Maignan. Il n'y a pas eu de faute sifflée par l'arbitre, on n'était pas loin du cinquième but anglais, mais elle est toujours 4-2 pour les Anglais qui repartent maintenant, ils ont dû se remobiliser.
1: Ouh, là, là, là.
0: Quel arrêt de Maignan.
1: Ah ouais, magnifique Charlotte, non?
2: Ah ouais, surtout qu'il n'a aucune visibilité, peut-être qu'il y a faute, hein. Il me semble que c'était Malo Gusto sur Malo Gusto, parce qu'il était au sol.
0: Oui, à mon avis, il y a du grabuge. Hein. Mais l'arbitre n'a pas sifflé la faute. Hein,
2: oui, il laisse au cas où pour revenir là-bas.
0: Allez, c'est reparti pour les Français. Avec un ballon là-bas sur le côté droit. Malo Gusto, Dembélé pour Rabiot. Je rappelle la situation, les Français étaient menés 4-0 à la mi-temps, 14e minute en deuxième mi-temps, 4-2 après les buts d'Mbappé et de Barcola. Le ballon dans l'axe avec Dembélé là qui perd la balle, malheureusement là ce qu'il a tenté pour l'instant n'a pas réussi. Declan Rice à 20 mètres de ses propres buts qui va relancer la mécanique anglaise pour Tooney sur le côté gauche. Attention à cette balle. Saka maintenant face à Upamecano. Bon retour de Malo Gusto. Ça y est, les Bleus sont dans le match. C'est incroyable, une équipe de France à réaction. C'est une équipe de France à réaction qu'on voit ce soir. Et cette balle qui va maintenant être donnée à gauche. Pour qui? Pour Olivier Mbappé qui accélère, qui rentre dans la surface, qui va se mettre sur son pied droit. Il est passé contre favorable. Et finalement, il perd la balle. Récupéré par la défense anglaise. Declan Rice maintenant dans l'axe, poursuivi par Warren Zaïre-Emery. Declan Rice qui temporise et qui va donner à droite de nouveau pour l'un de ses partenaires, tout simplement James. Récupération de Zaïre-Emery. Olise pour Dembélé, peut-être Olise tout seul, Olise qui va frapper, qui tire. Oh, qui est juste à côté. Le ballon qui est juste à côté. C'est incroyable ce match. C'est tout simplement incroyable. L'équipe de France qui se révolte, qui bénéficie maintenant des largesses de la défense anglaise. C'est exactement le copier-coller à l'envers de la première mi-temps. Et j'ai l'impression qu'il va encore se passer les choses.
1: C'est vraiment l'impression qu'on a, Charlotte.
2: Oui, mais là, ils font exactement ce qu'ils nous ont montré depuis le début de cette Coupe du Monde. En fait, on récupère le ballon. On a l'ambition de récupérer le ballon. Après, on va sur l'offensive. Là, c'est dommage, son pied d'appui à Michael Olise, il a voulu le retrouver sur son pied gauche. Il est un petit peu loin. Mais au moins, il y a des intentions. Au moins, il y a de l'intensité dans les courses.
0: Attention, Watkins, James pour Saka devant la surface de réparation française. Saka derrière. De nouveau pour son partenaire du milieu de terrain, Eze. Eze qui donne pour Declan Rice. Voilà, tous les ballons quasiment en attaque placée passent par le milieu de terrain d'Arsenal. La balle derrière pour Gueye. Eze de nouveau, et on temporise un peu côté anglais. Côté français, on est bien regroupé en défense. Je vois Maxence Lacroix là, qui sort un peu sur l'attaquant anglais Tooney qui se recule. On se replace entre Lacroix et Upamecano. Et la balle maintenant pour l'équipe d'Angleterre qui temporise. Elle sait qu'elle mène 4-2. Alors c'est vrai que pour elle aussi, c'est un match un peu du rachat, peut-être pas, parce que c'est vrai qu'ils ont été plutôt bons contre les Argentins, mais ils se remettent aussi d'un traumatisme hein, peut-être encore plus grand que celui subi par les Français contre les Espagnols. Attention, cette balle dans la surface, pas de faute. Et récupération française peut-être avec Olise, avec Rabiot. Non, ce sont les Anglais qui récupèrent. On se dégage comme un peu côté français. Adrien Rabiot maintenant qui récupère la balle, qui récupère surtout un coup franc, et Dembélé parti à droite. Il a réclamé la balle, mais ce sera Olise. Alors que l'arbitre demande là encore de temporiser. 4-2. Et déjà 17 minutes en deuxième mi-temps. Il reste encore du temps, un peu moins d'une demi-heure à jouer. 28 minutes à jouer. 4-2 pour les Anglais. Mais c'est sur la dynamique hein, qu'on peut espérer quelque chose, parce que les Français se sont enfin remis la tête à l'endroit. Et ça repart à droite justement avec Dembélé. Dembélé dans l'axe avec Mbappé. Mbappé qui va en un contre un défier la défense. Il est passé, deux joueurs anglais. Et finalement, il ne passera pas le dernier. Spence qui récupère. Mais les Français au pressing. Et Olise pour essayer de récupérer la balle, ça ne passe pas. Et la contre-attaque anglaise arrive. Et la contre-attaque anglaise arrive sur le côté gauche. Attention à cette balle, Malo Gusto, faut bien la gérer. Non, finalement, le ballon qui est centré au premier poteau. Watkins, Tooney, Watkins de nouveau derrière. la balle pour Eze dans la surface qui va frapper. Le ballon est contré. Et ce sera Lucas Digne de la tête qui va relancer les mécaniques pour l'équipe de France. Malheureusement, Declan Rice récupère. Et on en voit encore sur le côté gauche avec Watkins. Watkins qui va être poursuivi par Malo Gusto. Un centre au deuxième poteau. La tête de Digne pour dégager la balle. Et ça va revenir dans les pieds de Warren Zaïre-Emery avec Olise. Olise en une touche pour Barcola. On est un petit peu esselé côté français. Ça s'est refermé. Et donc on va repartir de derrière avec Lucas Digne. Digne maintenant pour Olise. Allez, il faut essayer de construire quelque chose. Zaïre-Emery sur le côté gauche maintenant avec Barcola. Toujours 4-2 pour les Anglais qui menaient 4-0 à la mi-temps. Barcola côté gauche dans la surface de réparation, dans l'axe avec Mbappé. Mbappé pour Dembélé. Dembélé qui frappe du gauche. Oh, c'est pas possible. Qu'est-ce qu'il nous rate là, Ousmane Dembélé. Et c'est le gardien qui s'interpose. Il pouvait frapper du droit. Il pouvait frapper du droit. Il s'est mis sur son pied gauche et là, un tir trop écrasé. Quelle occasion pour les Français. Quelle situation à 4-2. Ah, faut pas les rater celle-là.
1: Charlotte.
0: Vous les avez revus?
2: Ouais, on les a revus, mais c'était normalement il l'aimait là, Ousmane Dembélé, c'est le crochet pied droit pour se mettre sur son pied gauche et après il est un petit peu en déséquilibre, mais le match il est dingue, mais les Anglais ils ont pas abdiqué, hein, ils ont pas abandonné du tout, ils peuvent marquer, ils ont encore l'ambition de marquer, mais là les Français physiquement ils ont élevé le niveau.
0: Et alors un paramètre important, il fait un tout petit peu moins chaud qu'au début du match, toujours aussi lourd mais moins chaud. Parce que désormais, ici à Miami, il est 18h30 au début du match. C'est vrai que c'était la fin de l'après-midi à 17h. Et là, il fait vraiment un petit peu moins chaud. Il y a du vent qui s'est levé, il y a un petit peu d'air. Alors peut-être que ça joue, j'en sais pas. On va poser la question aux Français. Je pense pas que ça joue vraiment. Mais le fait est qu'il fait moins chaud. Attention, Upamecano qui tire de loin. On la parade du gardien anglais. Ça revient dans les pieds de Barcola. Barcola maintenant derrière avec Lucas Digne. On peut dire quand même que les 4 changements à la mi-temps ont fait du bien pour l'équipe de France. Barcola maintenant, Zaïre-Emery à 25 mètres début. Zaïre-Emery côté gauche. Il va trouver Lacroix dans l'axe. Lacroix, Olise. Olise maintenant à droite avec ce ballon pour Dembélé. Ça revient dans les pieds là, je crois, de Gusto. C'est reparti pour Dembélé. Voilà, bien joué pour le latéral droit de l'équipe de France qui est passé, qui va pouvoir centrer. Oh, le ballon qui est dégagé in extremis. Mbappé dans la surface qui talonne. Ah, c'est dommage. C'était pour Olise, mais les Anglais s'en sortent. Ils vont lancer une contre-attaque. Attention, la contre-attaque est lancée. Passe ratée là pour Maxence Lacroix qui ne met pas la tête, mais il récupère la balle parce que finalement, eh bien, l'attaquant anglais Watkins n'a pas pu le faire. 4-2, mais alors là, c'est complètement fou ce qu'on vit là. Ici à Miami, les Français sont encore dans le match après avoir été menés 4-0, désormais 4-2. Ils attaquent encore avec Dembélé. Olise qui laisse passer pour Mbappé. De nouveau Mbappé qui tire et qui marque. Qui marque un troisième but pour l'équipe de France.
2: Vamos,
0: Kylian Mbappé, encore une passe décisive. D'Olise, 4-3. On croit rêver ici à Miami. On croit rêver. 4-3, on est dans le match. On est de nouveau dans le match, les amis.
1: C'est incroyable. C'est incroyable.
2: Là, c'était une dinguerie. Là, c'est même plus une dinguerie. Là,
1: ils se sont dit
2: quoi, là, maintenant? Ils se sont foutus sur la gamme. Oui.
1: Il y a eu un truc. Ah, je sais pas.
3: Oui.
1: Incroyable.
3: Et moi, je pense que Didier Deschamps les a atomisés.
1: Ah,
3: quand tu vois ce qu'il a dit sur la M6, il les a atomisés. Il les a tués. C'est sûr. Il les a humiliés. Il leur a dit vous foutez de moi. Michael Olise, la première mi-temps est une honte intégrale.
2: Il n'avait pas envie d'être là.
3: Là, maintenant, il vient de comprendre que c'est une troisième place et que ça allait mal se terminer.
1: Et s'il vous plaît, la rentrée de Dayot Upamecano.
2: Même de Barcola.
1: Et Barcola aussi.
2: Upamecano, il est
1: c'est lui le leader de l'équipe.
2: Et il a dit je vais tuer les mecs, en fait.
1: Mais c'est clair. Il n'avait pas envie de se faire humilier, quoi.
2: Non, mais là, quel but. Parce que le contrôle, là, il est incroyable de Kylian Mbappé dans cette course avec de l'intensité. Et derrière, il frappe pied gauche. Incroyable.
3: La vidéo.
0: Attention Mbappé devant le gardien de but. Oh là là, il est pris un petit peu dans les taux. Il y aura sortie de but, il y aura corner, il y aura quoi? L'arbitre indique tout simplement pause fraîcheur. Pause fraîcheur.
1: Ah non.
0: Pause fraîcheur. Juste, il y a eu un peu de garbuche, non?
1: Oui, Jean-Pierre, vas-y.
0: Écoutez le stade.
1: On sent que le stade est en train de vibrer là, hein. Est en train de vivre une sacrée soirée.
0: C'est absolument incroyable. Imaginez tous ceux qui nous ont quittés à la mi-temps, qui sont partis dormir.
1: C'est incroyable.
0: Et qui vont se réveiller demain matin avec peut-être quelque chose d'énorme.
1: Et puis là, à ce stade. Alors attendez, j'envoie un jingle et on arrive. Voilà.
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1: Et Bruno Salomon qui est en train d'actualiser le score sur notre petit panneau des scores. Bruno, t'as du boulot ce soir.
3: Ouais.
1: Juste pour dire un truc, Jean-Pierre, Charlotte, Bruno, on est à 4-3 et personne, je pense, ni dans le studio ni au stade, pense que les Bleus vont s'arrêter là. C'est impossible qu'ils continuent pas à marquer. Là, ils ont mis le turbo. Bruno.
3: Effectivement, et sur le chat, tout le monde y croit. Ils vont réussir à remonter, nous dit Jean. On supporte l'équipe jusqu'au bout. Nous, Glise, Christelle, David nous dit merci pour ce live. Eh bien, merci David pour ce message. Et avec l'espoir qui revient de la part de Giovanni. Allez, on y croit, nous disent-ils. Bref, en tout cas, il y a de plus en plus de monde. Vous êtes plus de 1000 sur le chat. Tiens, on fait une petite session de like. 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Et YouTube, notre chaîne ICI. Puis pour ceux qui veulent passer sur WhatsApp, eh bien vous pouvez nous écrire des messages au 0810 055 056. En tout cas, l'équipe de France s'est réveillée et vous aussi, vous êtes désormais réveillés à fond derrière les Bleus. On y croit.
1: Avec des stats de fou pour les joueurs français. Jean-Pierre, est-ce que le jeu a repris ?
0: Alors le jeu n'a pas repris, mais il y a quelque chose quand même de très important. Didier Deschamps est carrément sur le terrain. Il est sur le terrain avec Rabiot. Il y a quelques instants, il était avec d'autres joueurs. Il était allé à 10-15 mètres dans le terrain.
3: Jean-Pierre,
0: il a envie de jouer, je sais pas.
2: Mais il a ses crampons. Oui,
3: Jean-Pierre, non, c'est juste pour te dire. En fait, en gros, on a vu une image pendant que vous avez annoncé le but et qu'on a eu le troisième but. L'image, eh ben, on est en train de la revoir, de Didier Deschamps qui sort de son banc en éructant sur le troisième but. Il en jette une chasuble et derrière il hurle, il dit des gros mots dans tous les sens, on les comprend très facilement et il est dans une rage et une colère parce que là vraiment, je pense vraiment qu'il a. Il était, je pense qu'à la mi-temps, il les a.
2: Il faut avoir le cœur accroché. Hein. Tu vis ce genre d'événement-là.
0: Il sort de serviette.
2: Ouais,
0: il est encore en train de s'essuyer avec.
3: Ah, il n'en peut plus.
1: Ah, par contre, on voit l'image de Dorian Cherki qui est allongé sur l'herbe, sur un sac et qui a les yeux dans le vague. Lui, je pense qu'il a mal vécu sa première mi-temps et il a dû se prendre très cher à la mi-temps. Charlotte, tu veux dire quelque chose ?
2: Non, je voulais juste dire que les émotions, que là, ce que sont en train de vivre comme émotions les joueurs, où ils sont passés tellement à travers. Je pense que j'ai jamais vu l'équipe de France passer à travers comme ça dans une Coupe du Monde, dans une première période, même si contre le Sénégal, Jean-Pierre l'a bien rappelé, c'était pas fameux. Mais là, quand on est joueur, qu'on vit comme ça, qu'on va faire une remontada, je peux vous dire qu'on est même plus fatigué en fait. Les gens, ouais, ça va. On est
1: ils
2: même
1: sont portés là, ça sent.
0: Hein, Jean-Pierre ? Il y a un détail important. J'ai observé aussi le banc de l'équipe d'Angleterre. Il y a Anthony Gordon, donc, qui a marqué, je rappelle, contre l'Argentine, qui est une révélation peut-être de la Coupe du Monde, hein, sur le côté gauche. Et surtout Harry Kane. Ces deux joueurs n'ont absolument pas enlevé leur chasuble et ne sont pas du tout partis à l'échauffement, alors qu'il y a quatre Anglais à l'échauffement. Mais Anthony Gordon n'est pas dans ces joueurs qui s'échauffent et Harry Kane non plus.
1: Et Jean-Pierre, Kylian Mbappé a inscrit 10 buts sur cette édition de la Coupe du Monde. Le seul joueur qui avait réussi à faire autant, c'était Gerd Müller en 70. Donc voilà.
0: Et Just Fontaine en 58, hein, n'oubliez pas.
1: Oui, il en est à 13.
0: Le record absolu, c'est sur une Coupe du Monde.
1: C'est ça. Alors, en plus, moins de matchs.
0: Ouais, en moins de matchs. Mm. Mais puisqu'il me semble qu'on allait directement après la phase de groupe en quart de finale. Mais là. Ce qui est important aussi, c'est que dans la dynamique, c'est vrai que les Bleus là sont repartis vers l'avant. Ils ont marqué assez rapidement et ils ont du talent devant. Et là, enfin, le talent est en train de s'exprimer. Alors, il faut aussi rappeler que l'équipe anglaise aussi, elle a été modifiée pour cette petite finale. Le gardien n'est pas le même. Henderson, c'est pas le gardien.
1: Il fait un bon match.
0: Mais il fait un bon match. Justement, c'est ce que j'allais dire.
1: Ouais.
0: Car Jordan Pickford était titulaire depuis le début de la Coupe du Monde et que, en fait, contrairement à l'équipe de France qui avait tout changé derrière. Avec Théo Hernandez, Lacroix, Konaté et Gusto qui n'avaient pas débuté le match contre l'Espagne alors que Hernandez et Lacroix étaient quand même rentrés en jeu, les Anglais, ils avaient quand même gardé deux de leurs quatre défenseurs à plat. Donc c'est pas non plus une défense en bois côté anglais. Il y a simplement une équipe de France qui s'est remise la tête à l'endroit. Et là, le jeu est reparti. Déjà 27 minutes en deuxième mi-temps. On est toujours mené, hein, 4-3. Mais il y a de l'espoir, c'est vrai. Et l'équipe de France là est en train de se racheter. Alors peut-être qu'il y aura une défaite, mais en tout cas dans ce match en bois, entre guillemets, c'est pas un match si en bois que ça, qui restera quand même dans l'histoire, hein,
1: ouais,
0: je pense, hein.
1: Clairement. Bruno.
5: Juste sur le chat ici, vous êtes plus de 1100 à débattre entre vous. Je voudrais juste saluer une personne, c'est Roland Perronnet, le papa de Nico Perronnet, parce que même si son fils n'est pas au micro, que c'est JP ce soir qui nous fait le match, et ben le papa est là. Donc
1: ça
5: on salue
1: plaisir,
5: Roland
1: ça.
5: Perronnet, le papa de Nico, qui est un grand fidèle auditeur d'ici.
1: Nico Perronnet
0: qui ira à la finale de la Coupe du Monde quand même demain.
5: Oui, du côté du New Jersey.
1: Nico Perronnet, pour ceux qui débarquent, est le journaliste qui avait commenté tous les matchs précédents de cette Coupe du Monde à nos côtés.
5: Et on lui fait un bisou et son papa nous a suivis dans le chat depuis le départ.
1: Il corrigeait nos fautes d'orthographe. On s'en souvient très bien.
5: Il était là pour faire attention.
1: Jean-Pierre.
0: C'est un autre niveau. C'est un autre niveau. Allez, toujours 4-3 pour les Anglais. Mais oui, 4-3 pour les Anglais qui menaient 4-0 à la mi-temps. Et là, les Anglais attaquent. Attention, parce que là, ils sentent aussi un petit peu le vent du boulet à arriver, mais Malogusto, lui, il s'est remis dans le sens de la marche. Voilà, Zaïre Emery pour Olise. Olise maintenant avec Zaïre Emery. Ça fait plaisir de revoir Olise faire des passes décisives quand même, hein, avec la balle dans l'axe. Ouais, c'est le meilleur passeur de la Coupe du Monde, hein,
1: tout à fait,
0: pour, pour l'instant. Et on a le meilleur passeur de la Coupe du Monde, le meilleur buteur de la Coupe du Monde, et on joue pas la finale. Bon, je vais pas retourner le couteau dans la plaie.
1: Merci,
0: le ballon pour Dembélé. Allez, Ousmane, oui, c'est bien pour Gusto là-bas à droite, qui va pouvoir déborder. Il y a Mbappé dans l'axe, il y a Olise. C'est parti pour Olise, but. Non, oh, j'ai bien cru que c'était au fond.
1: Jean-Pierre, mon cœur.
0: Non, je vais arrêter. Mais je vous jure que d'où on est placé, c'était quasiment. L'illusion est parfaite. Et là, on a la ralentie, justement, qui est de l'autre côté du terrain. Elle est passée, on va dire à un mètre. Mais comme on est de l'autre côté, on a cru que c'était dedans. Que pensez-vous de cette action? Je crois que Dembélé a failli perdre la balle, mais l'a récupéré, hein.
2: Après, c'est pas simple, hein, pour Olise, qui arrive en pleine course, comme ça, avec un ballon latéral de Malo Gusto, qui était très, très appuyé. Donc, un peu trop fort, ouais, de 1 ou 2 mètres, même, JP.
0: Dembélé avec la balle. Olise à droite avec Duchamp. Olise qui va peut-être pouvoir centrer. Il glisse un petit peu, mais il garde la balle. Olise là-bas, oui, mais qui se remet sur son pied gauche et qui, lui, est complètement transformé, hein, par rapport à son match contre l'Espagne et la première mi-temps aussi qu'il a faite. Voilà, Mbappé à 30 mètres. Mbappé, hop, passement de jambe à gauche maintenant pour Lucadigne, complètement démarqué. Lucadigne qui va peut-être pouvoir centrer. Là, elle se met sur son mauvais pied le droit. C'est reparti 1-2 avec Mbappé. Lucadigne qui centre. Le ballon est contré. Ça revient pour Lucadigne. Il lève la tête, qui cherche un partenaire et il trouve pas n'importe qui parce que c'est Kylian Mbappé dans la surface qui est passé. 1-2 Anglais. Il s'écroule. Non, finalement, il réclame un pénalty qu'il n'obtiendra pas. Et l'arbitre sifflera plutôt une faute à l'instant sur un des attaquants anglais qui est venu défendre. C'est Bukayo Saka qui a marqué un doublé pour l'instant, parce que l'Angleterre, même si elle est bousculée par les Français, mène toujours 4-3. Je regarde le chrono. Au temps réglementaire, il ne reste plus que moins de 15 minutes, hein. Alors, il y aura évidemment le temps additionnel du Lapos Fraîcheur devant 64 478 spectateurs ici à Miami, dans l'antre de Messi.
1: Voilà. Oui, c'est ça. C'est vrai qu'on est chez Messi. Bruno Salomon.
5: Oui, juste une petite stat à vous donner de la part de nos confrères d'Optagent. Michael Olise a délivré 7. On le sait, passe décisive. Eh bien, il a battu, effacé le record de Pelé, record qui datait de 1970. Et donc, depuis qu'il y a des analyses sur les Coupes du Monde en termes de passes, c'est-à-dire 1966, jamais un joueur n'avait fait autant de passes. Il rentre dans le club des très grands, Michael Olise.
1: Et on a vu Bellingham qui va rentrer, Jean-Pierre.
0: Oui, attention, français Mbappé, avec Olise, justement, et qui a été repris là par les Anglais, vraiment une extrémiste. Lucadine, les Anglais mènent toujours, hein. 4-3, il n'y a plus qu'un but, il reste encore un quart d'heure. Allez, Mbappé, bien joué, Barcola, fais-nous rêver, Barcola, dans l'axe, Rabiot, Mbappé, deuxième poteau pour Ousmane Dembélé qui va remettre derrière avec Gusto. Allez, il faut la centrer cette balle peut-être. Gusto, Dembélé qui réclame une faute, et l'arbitre sifflera coup franc. Il y a un attaquant anglais qui va rentrer peut-être là. Dans cette partie, je vais attendre un tout petit peu pour voir qui va rentrer. Un changement pour l'équipe d'Angleterre. Ce sera le deuxième, hein, après l'entrée de Watkins à la place de Rashford. Et il y aura un coup franc à jouer très intéressant pour l'équipe de France, qui est menée 4-3, qui était menée 4-0 à la mi-temps. Il y a Dembélé Olise auprès de la balle. Et je crois que c'est Jude Bellingham qui va rentrer. Ouais. Bellingham va rentrer, qui était sur le banc avec Gordon et avec Harry Kane. Et là, pour l'instant, il n'entre pas. Et il y a un coup franc à droite du terrain, à droite de la surface de réparation, à 30 mètres. Dembélé avec la balle. Olise peut-être avec son pied gauche. Non, c'est Dembélé qui va centrer. Quasiment tous les Anglais sont dans la surface de réparation. Dembélé qui centre. Dembélé qui centre, le ballon qui est mal dégagé par les Anglais, mais qui va quand même être dégagé dans un deuxième temps. Et Balogusto va récupérer pour relancer la balle. Donc un changement. C'est Bellingham qui va rentrer. Vous savez, c'est celui qui a quand même délivré les Anglais face aux Norvégiens, qui étaient quand même bien embarqués face à cette équipe anglaise et qui menait 1-0. Digne dans la surface, Digne avec Mbappé. Mbappé du gauche, le ballon est légèrement contré. Et ça revient pour l'équipe de France. Ça va être une attaque défense peut-être avant la fin de ce match. Attention à ce ballon récupéré par les Anglais. James qui a la balle. Et Rodgers, pardon, qui a la balle, qui repart à ce milieu de terrain. Et finalement, ce sera un coup de sifflet de l'arbitre. Et deux changements pour les Anglais. Bellingham va rentrer. Et également, autre entrée en jeu côté anglais, Elliot Anderson. Et finalement, c'est Tooney qui avait remplacé Harry Kane à la pointe de l'attaque qui va sortir. Bellingham qui va rentrer. Et également Anderson qui va rentrer. Voilà. Et le 21, c'est Eze, le joueur de Arsenal, qui va sortir. Et remplacé également par Anderson. Donc voilà. Avec cette équipe anglaise qui a effectué 3 changements dans ce match. Il y aura encore d'autres changements possibles. 34e minute. Allez, encore un petit quart d'heure à jouer. L'équipe de France toujours menée 4-3. Et s'ils allaient arracher la prolongation, on ferait quelques heures supplémentaires, les amis.
1: Voilà. Donc c'est une question que je me posais tout à l'heure. Il y a bien prolongation sur une petite finale?
2: Oui.
0: Normalement, oui. Hein.
1: Ok. Oui.
0: Normalement, oui. Attention à ce ballon pour Warren Zaïre-Emery. Dembélé à droite. Dembélé qui va provoquer. Il y a 2 joueurs sur lui. Dembélé qui attend Malogusto. Il va donner pour Warren Zaïre-Emery qui écarte de nouveau à droite pour Dembélé. De nouveau Warren Zaïre-Emery dans la surface de réparation, repris par la défense anglaise. Les Anglais qui vont tenter de repartir en contre-attaque. Bellingham là qui va essayer de lancer sur le côté gauche. L'un de ses partenaires, Watkins, voilà, attention à Bellingham dans la surface qui est passé, qui va tirer, qui va marquer, non, parade de Maignan, nouvel essai, et finalement l'essai est annulé, arrêté par les Français. C'est Rodgers qui a failli marquer le 5e but, mais c'est pas le cas, et les Français repartent avec Barcola dans la surface de réparation. Ça va d'un but à l'autre. Barcola qui est passé, il y a Mbappé à côté de lui, il le donnait la balle. Les Français sont un petit peu esselés là. Mbappé tout seul, Mbappé pied droit, Mbappé pour Olise, Dembélé, Olise, et but, non, c'est pas possible. Qu'est-ce qu'il nous rate, Olise, c'est pas possible. Le but était grand ouvert.
2: Et c'est fait mal.
1: Blessé en plus, je pense qu'il y a une crampe.
2: Jean-Pierre, moi je vais voir mon cardiologue, hein. je peux plus respirer là.
0: Ah écoutez, le stade s'est arrêté là.
2: Attends, qui est but avant de dire qui est but?
0: On est tous pareils. Non mais là, écoutez, vous avez vu les images.
5: Ah ben oui, ah, ça ouais. Passe.
1: C'est vrai
5: vraiment
1: que c'était.
5: Juste à côté.
1: On avait vraiment l'impression que le but était complètement ouvert et que ça rentrait.
0: Et juste avant, Rodgers qui a failli marquer le 5e et Bellingham aussi. Et Deschamps là qui se tient la tête. Et Mbappé qui a retrouvé le sourire là, qui regarde un petit peu le panneau. Et finalement, voilà. Ça fait 4-3 et le temps qui passe, hein, 36 minutes.
1: Mais alors, on les voit sourire. Ils sourient, voilà. Tous. Olise sourit, Mbappé sourit. Ça veut dire qu'ils sont pas dans la frustration là. Ils sont vraiment dans le plaisir de jouer. C'est ça qui est génial.
0: Enfin, c'est ce que je ressens en les voyant. Il est à fond. Hein.
1: Ah bah tu m'étonnes.
0: Il est à fond.
1: Charlotte, à fond. Ça te parle ce que je viens de dire ou
2: tu veux que je le fasse?
1: Elle écrivait un texto là, Charlotte. Non mais Charlotte, là on voit qu'ils prennent du plaisir.
2: Eh oui, mais parce que ils défendent ensemble, ils attaquent ensemble, ah il y a oui. De la qualité, ils se sont alors, fait remonter les bretelles sûrement à la mi-temps, mais moi tu peux pas passer une mi-temps comme ça à faire ce genre de match-là et passer en seconde où voilà, ils savent au foot, quoi.
1: Bruno.
5: Et sur le chat ici, Lisa nous dit allez les bleus, on continue et on gagne ce match avec un bel emoji cœur et un bel emoji drapeau équipe de France, drapeau bleu blanc rouge.
1: Il y a aussi Capac qui dit Jean-Pierre arrête hein, ça fait 2 points.
0: Ouais, là, c'est...
1: 3 écoutez, points moins là.
0: Ça fait près de 35 ans que je commande des matchs à la radio. Alors, je vais pas dire mon âge, ça se dit pas. Mais parfois, la passion l'emporte sur le professionnalisme.
1: Oui, c'est excellent, on adore.
0: Et c'est pas Bruno Salomon qui va venir contre moi.
5: Ah, mais Jean-Pierre, j'ai rien dit.
1: Moi, j'ai eu des coups cardiaques avec Bruno aussi, hein, je te le dis.
5: Voilà. J'ai rien dit, Jean-Pierre, moi.
0: je sais, Bruno. On est souvent voisins.
5: C'est ça. Et donc, tu me supportes à côté de toi.
0: Oui, bah, pareil. Pareil, je pense. Mais c'est vrai que là-dessus, c'est quand même fou. On est en Coupe du Monde, c'est la petite finale. C'est le match pour la troisième place. Il y aura une médaille à la fin. Mais 4-0 à la mi-temps, 4-3 maintenant à 8 minutes du terme du temps réglementaire, avec une équipe de France qui a eu des occasions énormissimes de marquer des buts. Je vous promets, je ne vous la fais plus. Mais là, franchement, je pensais...

0: Ouais, il fait la différence avec Rice qui venait guetter un petit peu, l'embêter. Dembélé, il était un peu esselé sur le côté droit. Il nous a déjà mis des buts comme ça, hein, Kylian Mbappé, donc il peut tenter.
1: Oui, c'est vrai, mais là, c'est un petit peu loin. C'est un petit peu loin, je crois, c'était pas assez puissant et puis de trop sur le gardien. Mais en fait, on va pas leur en vouloir d'essayer. Mais à mon avis, vous savez, quand vous êtes, même si vous vous appelez Mbappé, vous avez un petit peu d'espace, vous pouvez frapper. Même si vous avez un copain qui est mieux placé que vous en profondeur, parfois vous avez tendance à frapper. Hein. Ça, c'est toujours le cas. Et pour l'instant, ce score de 4 à 3, je rappelle, ici à Miami, dans la chaleur tropicale, on peut le dire, hein, de la Floride. Les Anglais qui attaquent là-bas sur le côté gauche. J'espère qu'ils vont pas en mettre un cinquième parce que ce serait... Attention, penalty. Pour l'Angleterre.
0: Oh non.
1: Oh là là.
0: Mike.
1: Penalty pour l'Angleterre. Faute.
0: Faites un magie, Mike Maignan.
1: Faute de Malo Gusto.
2: Ah bah tiens.
0: Aïe. Manque de lucidité.
1: Je crois qu'il y a penalty. Hein. Vous allez le revoir, mais...
0: Aïe. Bruno Salomon, hors micro, il y a 4 minutes, s'énervait sur Malo Gusto. Bruno, t'as la vista quand même.
3: Non, mais c'est pas possible. C'est pas possible.
2: Il y a un chantier des latéraux en France. Ouais, Zidane, c'est pas possible.
1: Sur Spence. C'est Spence qui est allé déborder sur le côté gauche. Et Jude Bellingham prend la balle. Alors là, c'est un duel quand même qui vaut son pesant d'or. On est au pays des westerns, quoi. On n'est pas à l'ouest ici, on est à l'est. Enfin, il y a quand même un duel là qui vaut son pesant d'or. Jude Bellingham face à Mike Maignan. Si Jude Bellingham marque un but maintenant, je pense que là, on peut dire adieu à la troisième place. Ça aura été quand même un match mémorable. Enfin, ce serait un cinquième but pour l'équipe d'Angleterre. Mike Maignan, c'est ton moment. On y est.
0: Allez.
1: Comme disait Franck Raviot, l'entraîneur des gardiens, juste avant le match contre l'Espagne, lorsqu'il s'est chauffé avec Mike Maignan. On y est, tu es fort, c'est le moment. Tu es fort, faut être fort. Voilà, c'était ses paroles. Eh bien, j'ai envie de lui dire aussi ça. Mike Maignan, c'est le moment, tu es fort, faut être fort. On y est. Je suis pas l'entraîneur des gardiens de l'équipe de France, mais je suis commentateur. Et j'aimerais bien que cette équipe française... Alors, c'est Saka qui va tirer, finalement. Bukayo Saka pour un triplé. Bellingham ne se sent peut-être pas de frapper. Bukayo Saka qui va frapper. Le joueur d'Arsenal. Vous avez martyrisé avec le PSG en finale à la Ligue des Champions, Bruno Salomon.
3: Ouais.
1: Il va frapper. Je pense qu'il ne pense pas à vous là, mais... Je suis même certain.
0: C'est une honte d'ailleurs.
1: Ni à Pia d'ailleurs, ni à Charles. Mais là, Saka avec son pied gauche. Face à Mike Maignan, 4 à 3 pour les Anglais. On joue la 87e minute dans cette petite finale de Coupe du Monde. Saka qui va s'élancer. Saka qui va prendre peu d'élan. Maignan qui lève les bras. Saka qui s'élance. Saka qui frappe et qui marque. Contre-pied parfait. Rater. Coup de pied du pied gauche croisé. Petit filet. Maignan a plongé sur sa droite. Le ballon est arrivé sur sa gauche. 5 à 3, je pense qu'à 3 minutes de la fin du temps réglementaire, je pense que la troisième place tend les bras à l'équipe d'Angleterre. Mais heureusement, on a quand même assisté à la révolte de l'équipe de France.
0: Ouais, c'est pas encore fini. Hein. Il reste 4 minutes dans le temps réglementaire et avec quelques minutes dans le temps additionnel, ça peut encore le faire. Hein. J'y crois encore, moi.
1: J'y crois un peu moins, quand même. Très honnêtement.
0: Écoute,
1: on voit l'équipe de France là sur ce stade de Miami. Ah, il y en a qui ont les mains sur les hanches. Ouais, Olysée, Mbappé, Dembélé. Ah, cette occasion de Michael Olysée pour revenir à 4 partout, celle-là, fallait pas la rater. On va pas lui en vouloir, mais.
0: Ouais, franchement... il n'y en a pas eu qu'une en plus. Hein. C'est vrai que...
1: Et l'action était belle en plus.
0: Ouais,
1: l'action était belle. Enfin, oui, il n'y en a pas eu qu'une. Tout à fait. 5 à 3. Plus personne ne dit rien au studio.
0: Ça va, Jean-Pierre, on arrive.
2: On a pris un coup sur le casque, Jean-Pierre. 3 secondes.
0: Ouais, on aurait tellement aimé. Oh là là.
1: Allez, c'est reparti dans ce match avec Mbappé qui engage. Alors, la donnée simple. 5-3 pour l'équipe d'Angleterre avec ce pénalty marqué par Saka. Et nous sommes quasiment à la fin du temps réglementaire puisqu'il reste 2 minutes à jouer en deuxième mi-temps. 5-3 pour les Anglais. Et finalement, il y a un joueur qui s'apprête peut-être à rentrer côté tricolore. C'est Jules Koundé. Ah non. Alors pourquoi il est au bord du terrain? Si, il s'apprête à rentrer, Jules Koundé. Alors pour remplacer qui? Peut-être Malo Gusto. Mais en tout cas, 5-3 pour les Anglais. Et là, les Anglais qui ont la balle dans les pieds maintenant, qui finalement ont peut-être fait le plus dur en première mi-temps avec cette balle pour Gueye, l'un des défenseurs centraux de cette équipe d'Angleterre. On repasse dans l'axe et de nouveau sur le côté gauche.

0: avec Aizé derrière dans la charnière centrale. Declan Rice qui revient vraiment en défense. Il va donner côté gauche pour Spence, l'homme par qui le pénalty est taillé pour les Anglais, le pénalty du 5-3. On a quand même vécu un grand moment, on a espéré. Oui, mais voilà, c'est le football. Il faut des gagnants.
1: Jean-Pierre,
0: et des
1: il reste
0: perdants.
1: 10 minutes de match. Arrête, il faut avoir la foi un petit peu.
0: Je crois que c'est quand même un petit peu moins bien embarqué qu'il y a quelques minutes.
1: Oui,
0: pour être très honnête, mais on va espérer. Allez, Pia, on va espérer. Mais les Anglais ont repris la balle, hein, encore une fois. Ils attaquent de nouveau avec Aizé dans l'axe maintenant. Et heureusement là que Lacroix a pris la balle devant Watkins. C'est reparti pour Aizé. Allez, il faut essayer d'en mettre un autre. En mettre un autre, c'est rien, c'est la petite finale. Là. On est déjà revenu à 4-3 assez rapidement. Vous vous rendez compte, 48e, 54e minute et 67e, je crois.
1: C'est ça.
0: Et donc, les Français qui ont prouvé qu'ils pouvaient marquer des buts vont attaquer avec Ousmane Dembélé. Ousmane Dembélé, voilà, qui donne pour Rabiot. Il va écarter à droite. Malo Gusto, Dembélé à côté de lui. Qu'est-ce qu'il va faire? Il va donner la balle et les clés à Dembélé. Dembélé dans l'axe avec Olise. Olise pour Mbappé en première intention. Mbappé un petit peu court. Et les Anglais qui repartent maintenant. Non, Olise récupère. Olise qui garde la balle avec Barcola. Barcola qui va tirer le tir. Contré. Ce sera un corner. Corner côté gauche. Je regarde le chronomètre. On a dépassé le temps réglementaire et Jules Koundé va rentrer.
1: 7 minutes de temps additionnel, Jean-Pierre.
0: Écoutez, si les Français reviennent dans ce match, dans les 7 dernières minutes, je pense que...
1: Tu me payes un resto.
2: J'ai cru que Jean-Pierre allait prendre un pari. J'étais
1: moi
2: là,
1: aussi.
2: Ouais, allez, vas-y.
1: Moi aussi.
0: Je sais pas.
1: À quoi tu t'engages, Jean-Pierre?
0: Ce sera vraiment un match historique, parce que je vais dire. Là, il est déjà.
1: Tu nous rapportes une feuille de palmier de Miami.
0: Mais encore plus. Donc, Gusto qui sort, Koundé qui rentre, le joueur de Barcelone. Malo, Gusto qui est sorti, lui, évidemment. Et cette balle qui va être rendue aux Anglais, mais alors qu'ils vont prendre tout leur temps. Ils ont 2 buts d'avance, on est dans le temps additionnel, ça fait déjà 1 minute. Encore 6 minutes à jouer. Et le gardien de l'équipe d'Angleterre, le remplaçant habituel, Dean Anderson, de Crystal Palace, un des partenaires de Jean-Philippe Mateta, si je ne m'abuse, dans son club, qui va dégager cette balle. Mateta qui n'est pas sur le terrain ce soir. Allez, Maxence Lacroix. Lacroix maintenant pour Digne, Rabiot. Il n'y a pas de faute, avec l'arbitre. Olise, ouais, bien joué le petit râteau. C'est parti, Olise à droite pour Koundé. Koundé avec Dembélé qui va peut-être avoir un petit peu d'espace. Dembélé qui va attaquer. Dembélé qui est face à James. Le ballon pour Olise dans l'axe, un petit peu bousculé. L'arbitre ne dit rien. Et les Anglais qui vont pouvoir repartir. Et cette balle qui est récupérée par l'équipe d'Angleterre de nouveau avec une faute d'Adrien Rabiot, il me semble. Et ce ballon qui est contesté là par Jude Bellingham, alors qu'un nouveau changement va intervenir côté anglais cette fois-ci, puisque le numéro 12 va rentrer, tout simplement. C'est Trevor Chalobah, un joueur qui n'est pas très, très connu, mais qui va rentrer. Valentino, qui va rentrer. Il s'appelle Trevor Chalobah, son nom exact.
1: Ouais.
0: Et il va rentrer en défense centrale à la place du numéro 6, Guéhi, qui lui va sortir. Voilà, des changements de défenseurs côté français avec Gusto qui sort, Koundé qui rentre à l'instant. Eh bien, ce changement et Chalobah qui rentre avec Guéhi qui sort. C'est le money time, comme on dit. Mais les Anglais mènent toujours de 2 buts désormais, 5-3 après ce penalty à la 88e marqué par Bukayo Saka qui a mis un triplé ce soir. Les Français avec la balle. Olise, un peu de champ devant lui. Dembélé, voilà, c'est bien joué dans la surface. Dembélé dans l'axe. Il frappe, il centre, on ne sait pas trop ce qu'il va faire. Et il va récupérer la balle de la part de Koundé. Dembélé de nouveau qui n'a pas pu centrer. Récupération Olise. Ouais, mais là, Olise a perdu la balle et ça va être récupéré par les Anglais notamment. Avec Spence qui balance loin devant. Oh là là, attention, il faut être vigilant. C'est fait, Upamecano qui a fait beaucoup de bien aussi en défense centrale pour son entrée en jeu en deuxième période. Lacroix, Zaïre Emery, Mbappé à 30 mètres début. Mbappé peut-être à gauche, non, il revient dans l'axe. À droite là-bas pour Koundé. Dans la surface, Jules Koundé qui va passer. Non, il ne passera pas. Dégagement un petit peu l'emporte-pièce de la part de Spence. Et Mike Maignan à 40 mètres de ses buts, qui relance la balle pour Koundé. Attention, il y a Dembélé qui est hors jeu, qui refait son lacet. Il faut qu'il se replace. Olise maintenant à droite. Les joueurs se sont replacés. Il y a un Anglais qui a décroché.

0: Le jeu continue avec cette balle pour Olysée. L'arbitre qui arrête le match parce qu'il y a un joueur qui a des crampes et on réclame à ce qu'il sorte du terrain. Tout simplement. Et ça fera un petit peu de temps supplémentaire. Je crois que c'est Spence là qui a des crampes.
1: Ouais. Oui, c'est Spence.
0: Ah, ouais. Que peut-on espérer un but? Une égalisation? Dites-moi. Moi, je pense que c'est un petit peu cuit, mais dites-moi.
1: Ouais, je pense que c'est cuit aussi, mais...
0: Encore 3 minutes. Hein.
1: Bah, un peu plus, je pense.
0: Mais il y aura plus, bien sûr. Il y aura plus. Il y aura plus. Là,
1: si Olysée, il marquait. Ah ouais, il faudrait qu'il marque. Là, tout de suite, là.
2: Non,
1: là,
2: quand la cage était grande.
1: Quand la cage était grande. Ah oui, tout à l'heure. Oui, mais là, maintenant, là. Parce que bon, ça, c'est trop tard, mais... Là, maintenant, il marque et après, bam, il remarque. Tu vois. En fait, ça qui nous faut, là.
3: Il faut marquer et après, péno pour nous.
1: Par exemple. Par exemple.
0: Scénario, vous avez enregistré?
1: Oui, oui.
0: Qu'on les ressorte. Tout est possible dans le football. Et surtout dans le sport de haut niveau, le sport de très haut niveau. Les détails comptent. C'est un leitmotiv, un lieu commun qu'on retrouve chez beaucoup de joueurs ou d'entraîneurs. Mais c'est vrai. Tout compte. Les détails comptent. L'implication, la dynamique, le mental et le physique également. Mais les tout petits détails peuvent faire la différence. Et là, effectivement, ça peut aller très très vite d'un côté comme de l'autre. Les Anglais qui repartent en contre-attaque. Jeu de Bellingham, le joueur du Real, qui voulait décaler Watkins côté gauche, intervention française, la tête d'Upamecano qui demande à ses joueurs de revenir. Ah, il râle Upamecano, il demande à Dembélé et à Mbappé de revenir. Voilà, belle intervention d'Upamecano, à droite maintenant pour Dembélé qui est tout seul. Ousmane Dembélé dans la surface, il va se mettre sur pied gauche, il va frapper, but! But de Dembélé! 90+5! But de Dembélé! 5-4!
1: Maintenant le pénalty et c'est bon, on est bon Jean-Pierre. Oh, quel
0: incroyable match.
1: Énorme.
3: Quel énorme. T'as Upamecano mais...
0: Upamecano fait la différence sur ce coup-là. C'est lui qui récupère la balle. C'est lui qui arrange ses joueurs pour qu'ils reviennent de hors-jeu. Dembélé était hors-jeu au début. Il est revenu. Upamecano est intervenu. Il a lancé Dembélé dans l'espace à droite. Une belle passe digne d'un milieu de terrain offensif. Dembélé qui attaque dans la surface, qui fait sa spéciale. Pied gauche, fin de frappe. Ouais. Petit filet opposé. 5-4. Il reste au moins 2-3 minutes.
1: Ouais, l'anticipation d'Upamecano. Et après, c'est la magie hein, d'Ousmane Dembélé. C'est fin de frappe pour rentrer sur son pied gauche. On est dans la surface, c'est compliqué de défendre.
0: 5-4, incroyable.
1: 5-4. Ouais. Incroyable. C'est pas
0: les
1: possible
0: Français
1: que
0: qui
1: ça s'arrête.
0: Toujours été menés. Attention aux Anglais quand même qui ont la balle maintenant avec Anderson au milieu de terrain à droite pour un autre joueur qui est entré en deuxième mi-temps. Rhys James. Ça revient derrière avec Anderson. Et là, 5-4. Je crois rêver quand je vois le panneau d'affichage. 5-4. Les Bleus au pressing. Les Bleus au pressing. Kylian Mbappé au pressing. Avec Barcola au pressing. Ah, les Anglais s'en sortent. Les Anglais s'en sortent. J'ai les yeux rivés sur le chronomètre. Encore 15 secondes à la fin du temps additionnel. Rabiot là, qui va essayer de récupérer la balle. Pas faire de faute. Barcola, pas de faute. Rabiot, pas de faute. Il a la balle, Rabiot. Il va s'entrer à Dembélé au deuxième poteau. Rabiot qui est peut-être passé. Non, autour des Anglais qui se dégagent comme ils le peuvent. Oh là, attention là, ce ballon pour Watkins. C'est Bellingham qui part tout seul. Bellingham qui part au but, poursuivi par Maxence Lacroix. Les Anglais mènent 5-4. On est dans la fin du temps additionnel. Bellingham, pied gauche, qui se met sur celui droit, qui va frapper et qui va marquer.
1: Oh non.
0: Incroyable match. Incroyable match. 6-4. Pour l'équipe d'Angleterre à la fin du tour additionnel contre-attaque des Anglais. Et Bellingham qui crucifie l'équipe de France.
1: Incroyable. Ce que vient de faire Bellingham, c'est incroyable.
0: 90+7. J'ai même plus de place sur la feuille. 90+7. La contre-attaque des Français, Didier Deschamps est.
1: Elle m'a dit qu'à 6 buts, je partais en fait. Moi, non, t'avais dit à 6-0.
3: Ah oui, 6-0, c'est vrai.
0: C'est incroyable.
1: Mais Bellingham
0: qui marque, je crois, son 7e but en Coupe du Monde.
1: À Maxence Lacroix, les amis. Il est sur son pied gauche. Il a haute intensité. Il fait une feinte de frappe pour se remettre sur son pied droit. Il longe justement les 5-50. Il refait une feinte de frappe. Et derrière, il a le but ouvert. Incroyable. La prise d'information de l'Anglais, Bellingham, qui fixe bien Maxence Lacroix. Et derrière, la première feinte de frappe, la deuxième feinte de frappe. Et derrière, incroyable.
0: Les grands joueurs.
1: Ah ouais.
0: Jude Bellingham qui lève les bras aussi à l'arbitre qui ne siffle toujours pas. C'est incroyable. Il y avait 5-4. Il restait encore 2-3 minutes. Alors là, je regarde le temps additionnel. Ça fait déjà 8 minutes. Et l'arbitre qui siffle la fin de la partie. L'équipe de France qui s'incline. 6-4.
1: Incroyable.
0: Quel match historique. 4-0 pour les Anglais à la mi-temps, les Français qui sont revenus en deuxième période à 4-3, 5-3, 5-4 et 6-4. vraiment un match qui restera dans les annales de l'équipe de France. Une défaite, mais quel match et quelle équipe de France quand même en deuxième mi-temps.
1: C'est incroyable, et quand on voit la deuxième mi-temps de l'équipe de France, on peut que se bouffer les rognons des doigts, ça n'existe pas, mais tellement, je sais qu'il n'y a pas de rognons dans les mains, mais voilà, un truc dans le genre. Parce qu'on repense à la première mi-temps, hein. c'est pas possible d'avoir joué comme ça en première mi-temps quand on est capable de ça, c'est terrible. On passe juste un petit jingle, on revient, on va débriefer ensemble ce match et aussi l'ère Didier Deschamps ensemble pendant la demi-heure qui arrive. Restez avec nous, vous pouvez réagir sur le chat évidemment, vous pouvez nous envoyer des vocaux sur notre numéro sur WhatsApp 0810 055 056, à tout de suite.
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1: Charlotte Lorgeret est toujours avec nous, bien sûr, notre consultante Bruno Salomon, notre journaliste sportif qui analyse vos messages, il les analyse carrément, il fait des dissertes, vos messages sur le chat, sur notre chaîne YouTube ici, Jean-Pierre Blimaud qui nous fait vivre le match depuis Miami. Jean-Pierre, dans un instant, on va venir te voir pour que tu nous racontes ce qui se passe sur la pelouse. On rappelle que Didier Deschamps, au moment où on se parle, dit adieu à l'équipe de France. Bruno Salomon, quels sont les messages sur les réseaux?
5: Sur le chat, Nuance de Tania nous dit ça va, ils ont sauvé l'honneur, on a perdu, mais plutôt correctement. Joanie nous dit, vraiment, le regret, c'est la première mi-temps. On va nourrir d'énormes regrets sur ces 45 premières minutes. Et derrière, il y a d'autres messages. C'était un super match, nous dit Lisa. Merci l'équipe de nous avoir fait vivre ce moment, cette rencontre, comme vous l'avez fait ce soir.
1: Ouais, et Laurent qui écrit une kiffance finalement ce match. Pas le résultat espéré évidemment, mais bon, dans tous les cas, c'était un match qui servait à rien. Il aura quand même servi quelque part, je sais pas Charlotte si tu seras d'accord, mais au moins à nous réconcilier un petit peu avec l'équipe de France.
6: Non. Oui, oui et non. En fait, ce match, il est incroyable parce que ça montre juste que quand tu n'es pas les ingrédients qu'il faut, t'as beau avoir des joueurs exceptionnels sur le terrain, quand t'es pas à l'endroit, quand t'as pas envie d'être là, et que t'es face à une équipe qui est quand même assez cohérente sans être flamboyante, et ben voilà, ça fait des différences. Mais là, le naufrage en première mi-temps et ensuite le scénario en deuxième, ça montre quand même la force de ce collectif qui en fait n'abandonne jamais. Et ça va pour la suite. Avec le nouveau sélectionneur, on verra si Zizou sera à la tête de cette équipe de France, on le pense. Mais au moins repartir sur le fait qu'il y a quelque chose à travailler avec cette équipe de France.
1: Jean-Pierre Blimaud, à Miami, il se passe de belles choses sur la pelouse. On voit des images des joueurs anglais qui viennent faire des embrassades à Didier Deschamps.
0: Oui, c'est incroyable, hein. C'est vrai que c'est assez rare, mais de toute façon, le peuple anglais, en général, est un peuple qui adore le football et qui est très respectueux. Alors, Giroud disait, les Anglais sont fair play, surtout quand ils gagnent. Non, c'est pas faux.
1: Et là, ils sont bien là.
0: Ils gagnent. Mais c'est vrai que quand même, il y a beaucoup de respect. Il y a des joueurs qui se connaissent également, hein, puisque Bellingham et Mbappé se connaissent au Real Madrid. C'est un des exemples. Il y a aussi énormément de respect. Mais dans ce match entre deux équipes traumatisées, parce que c'était un peu ça au début, les Anglais l'ont beaucoup mieux abordé. Après, l'équipe de France, elle était absente en première mi-temps, comme elle a été absente plusieurs fois dans ce mondial, notamment face aux Espagnols aussi en deuxième période. Mais c'est vrai que c'était pas vraiment les vraies équipes. Côté anglais non plus, il n'y avait pas Kane, il n'y avait pas Gordon, Bellingham est entré en fin de match. Mais il y avait quand même une équipe d'Angleterre beaucoup plus à son affaire. L'équipe de France était assez déboussolée, je pense. Là, ce que je vois, c'est par exemple une accolade entre Jules Koundé et Didier Deschamps. Peut-être que Jules Koundé remercie, comme d'autres joueurs, Didier Deschamps de l'avoir lancé, parce que de toute manière, il ne reste pas un seul joueur de 2012. Hein. Donc, c'est Didier Deschamps les a tous lancés quelque part. Je vois aussi, par exemple, des joueurs de l'équipe de France qui discutent un petit peu entre eux. J'aurais une pensée quand même pour Lucas Hernandez et surtout N'Golo Kanté, qui n'a pas joué une seule minute dans ce mondial. Il aurait pu le faire. Bon, je ne sais pas s'il y a une raison particulière, mais N'Golo Kanté, qui est avec Lucas Hernandez et Kylian Mbappé, je crois, ce sont les seuls survivants, entre guillemets, du Mondial 2018. Hein. Et Ousmane Dembélé également. Ousmane Dembélé. Ils étaient quatre. Et là, c'est aussi... ces joueurs-là ne vont pas arrêter, mais ce sont des joueurs qui ont tous vécu avec Didier Deschamps. Maintenant, l'avenir, c'est quoi? Didier Deschamps peut-être introduisé officiellement au mois de septembre. L'info, c'est
2: Zinedine Zidane.
0: Zinedine Zidane,
2: c'est fini.
0: Zinedine Zidane,
2: on sait compris.

0: mois de septembre. Là sur la pelouse, si vous voulez, on attend un podium protocolaire où enfin on va remettre une véritable médaille. Je ne sais pas si elle sera en bronze, mais une médaille au troisième. Il y aura quelque chose peut-être pour l'équipe de France. Mais les Anglais, on n'a pas non plus exulté plus que ça. Hein. Dans ce match entre deux équipes traumatisées, voilà, c'est l'équipe d'Angleterre qui l'a mieux abordé. L'équipe de France s'est offert quand même le luxe d'une quasi remontada qui n'a pas existé. Il y a eu des émotions. Il y a également des buts marqués de nouveau par Mbappé. Hein. Il est avec 22 réalisations désormais le buteur le plus prolixe en équipe de France. Le plus efficace en équipe de France, et évidemment depuis longtemps, mais en Coupe du Monde, avec un but d'avance sur Léo Messi qui jouera demain.
1: Un but d'avance sur le total de Léo Messi, mais deux buts d'avance sur cette Coupe du Monde. Voilà.
0: 10 contre 8 et 22 désormais contre 21. Voilà, ouais. c'est aussi une satisfaction. Je ne sais pas si on va parler de tout ça tout à l'heure en conférence de presse en zone mixte, mais il y aura des choses à dire. Mais en tout cas, ce qui est sûr, c'est que quand même, heureusement que l'équipe de France a sauvé l'honneur en deuxième mi-temps. Heureusement.
1: Bruno.
2: Alors, nombreux messages. Déjà, on a Laurent qui nous dit, est-ce que vous faites la finale demain ? Réponse, non, Laurent, on ne sera... Voilà, nous, c'est pas les Bleus. On laisse l'Espagne et l'Argentine jouer à la baballe du côté du New Jersey. C'est pour eux, c'est pour les grands.
1: Mais on comprend que vous ayez envie qu'on le fasse.
2: Mais ça nous fait
1: c'est
2: plaisir.
1: C'est normal.
2: Ça nous fait plaisir. Ça veut dire qu'ils auront passé du bon temps avec nous. Et voilà, en tout cas, on a passé du bon temps avec vous. Et d'ailleurs, il y a Kevin qui nous dit un grand merci à la famille ici pour tous les commentaires et les moments. D'ailleurs, on a reçu aussi un message de la part de Stéphanie qui est en Islande et qui a pris le réflexe de nous écouter sur les derniers matchs pour suivre les aventures de l'équipe de France. Et elle nous félicite de la manière dont ça a été commenté dans ces rencontres. La finale de demain, il y aura sûrement du suspense. Oui, merci Giovanni. Je pense aussi, ça part à 0-0, ça devrait faire du suspense.
1: Et regarde, on a Kevin qui dit un grand merci à la famille de ICI pour tous les commentaires à l'antenne, et merci aussi à l'équipe de... C'est ce que tu viens de lire ? Excuse-moi.
3: Cette équipe est là.
2: C'est ça. Elle est déjà en vacances.
1: Je regardais les messages et je me disais, tiens, celui-là, il est pas mal.
0: On peut dire qu'un défenseur est aux abonnés absents.
1: C'est clair.
2: Voilà, là, on s'est complètement raté. Non, c'est pas mal, on s'est bien mis dedans. En tout cas, n'hésitez pas à vous abonner.
1: Première mi-temps, moi. N'empêche que première mi-temps, les Bleus la perdent 4-0, et la deuxième mi-temps, les Bleus la gagnent 4-2. Quand même, c'est assez fou de se dire ça. Juste, on va quand même juste faire encore quelques minutes sur le match, et après, on va parler de Didier Deschamps. Il y a un énorme perdant sur ce match. C'est Ryan Cherki, sorti à la mi-temps. Il faisait vraiment la tête sur le bord du terrain. Franchement, Charlotte, il n'a pas répondu aux attentes aujourd'hui.
3: À aucun moment dans cette Coupe du Monde, je l'ai senti inclus, en fait, dans cette équipe. Donc,
1: il n'a pas été juste.
3: Inclus dans l'aspect tactique, technique, il n'a jamais trouvé sa place. Après, c'est jamais simple quand tu as un profil comme ça, de rentrer en seconde période, d'avoir 5-10 minutes, d'être à côté de tes coéquipiers qui sont très fatigués. En fait, Ryan Cherki, c'est un joueur qui fait briller les autres s'ils sont en forme physiquement. Et là, à chaque fois, il n'arrivait pas à trouver les solutions. Donc, il essayait de faire des différences individuelles. Et c'est vrai que le haut niveau, quand on est en équipe nationale, c'est pas forcément comme en club. Là, il joue avec City en club, où c'est une possession XXL, où il a des joueurs à côté de lui qui font constamment les efforts. Mais à l'équipe de France, j'ai envie de dire que cette équipe de France-là, elle est encore assez jeune en termes d'équipe. Bien sûr. S'il y a énormément de joueurs expérimentés qui jouent la Ligue des Champions, etc. Mais en sélection, ce 4-2-3-1, elle est assez jeune. Donc Ryan Cherki, c'est oui, effectivement, le grand perdant de cette équipe de France. Et j'aime pas le voir comme ça, parce que c'est un joueur qui est flamboyant, c'est un joueur talentueux. Mais c'est vrai qu'il a jamais réussi à trouver sa place.
2: L'image que l'on a vue en vidéo de lui allongé devant le banc, la tête...
3: Il est dégoûté.
2: Ça sent le garçon qui n'est pas capable de vivre en groupe. Tu sais, ça c'est un peu. On voit aussi comment sur 5-6 semaines.
3: C'est un garçon qui n'arrive pas à prendre assez de recul et ne pas le montrer dans son langage corporel. Tu vois, là, il est juste au bout du rouleau, parce qu'il sait qu'il n'a pas eu énormément de temps de jeu. Il pensait peut-être en avoir un peu plus, qu'à chaque fois qu'il rentrait, il était en difficulté. Mais il n'a jamais lâché quand même. Mais c'est vrai qu'on n'a pas retrouvé son football dans cette équipe de France. C'est vrai que c'est différent en club et avec Pep Guardiola et là en sélection avec Didier Deschamps.
1: Bon, écoutez, en tout cas, ce soir, c'était la dernière de Didier Deschamps.

0: Jean-Pierre, est-ce que Didier Deschamps est toujours sur la pelouse ou est-ce qu'il...
1: Absolument. Ouais. Absolument. Ce qui se passe, c'est qu'il y a des interviews télévisées qui sont en train d'être mises en place avec Kylian Mbappé qui est en train de répondre. Et Didier Deschamps, tout simplement, les bras croisés, qui écoute son capitaine et qui va parler juste derrière. Il y a le podium protocolaire de l'équipe qui va recevoir la médaille, donc l'équipe anglaise. Je vois les Français qui sont désormais rentrés au vestiaire, visiblement, donc ils ne seront pas dans la cérémonie. Il y a parfois, sur d'autres compétitions, d'autres sports, hein, le quatrième qui reçoit un petit quelque chose, mais là, visiblement, les Français sont rentrés, donc ils ne font pas partie du protocole. Mais Didier Deschamps, ça y est, il répond à nos confrères de la télévision. Et donc, tous les autres sont rentrés. Tous les Anglais, évidemment, attendent que la cérémonie de la troisième place commence. Moi, je serais tenté de dire aussi qu'on a fait un petit peu retour vers le futur ce soir. On a un score des années 50. Parce que la finale pour la troisième place en 58, dont je vous ai parlé tout à l'heure, c'était 6-3 pour la France face aux Allemands. Et là, quand même, on a encore marqué un but de plus, 6-4. Mais on parle de l'époque Coppa, Piantoni, Vincent et compagnie. Hein. C'est vraiment une toute autre époque. Et là, on a vu un match débridé, c'est vrai. Mais c'est souvent le cas dans ces finales pour la troisième place. Il y a souvent des buts. C'était la quatrième fois qu'équipe de France disputait ce genre de finale. Il y a toujours eu des buts. Hein. 6-3 en 58, 3-2 pour la Pologne en 82, 4-2 pour la France contre la Belgique en 86. Ça faisait 40 ans qu'on ne l'avait pas joué. On l'a joué une mi-temps. On l'a plutôt pas mal fait. Il y a eu des frissons. Il y a eu une tentative de remontada. Et moi, je vais vous dire une chose, je vais descendre maintenant près des vestiaires pour recueillir les impressions des joueurs pour les éditions de demain matin, hein, sur ICI aussi. Et on va voir ce que vont dire les joueurs, parce qu'eux aussi, je pense qu'ils ont beaucoup de choses à dire.
0: Eh bien, écoute, merci beaucoup Jean-Pierre Blimaud de nous avoir fait vivre ce match. Il nous reste un quart d'heure à vivre ensemble pour évoquer le bilan de Didier Deschamps avec Bruno Salomon et avec Charlotte Lorgeret. Vous pouvez vous exprimer sur le chat pour nous dire ce que représente Didier Deschamps pour vous, ce que vous avez pensé des 14 ans qu'il a passé à la tête des Bleus.
2: Des premiers messages qui arrivent.
0: Parfait, je te donne la parole tout de suite. Mmh. Et juste merci Jean-Pierre Blimaud, bon courage pour la fin de la soirée. Bruno, quels sont les premiers messages qui arrivent pour Didier ?
3: Respect à Didier Deschamps, merci pour tout Didier de la part de David ou encore Xavier qui nous dit merci pour tout Dédé, grand respect à toi. Après, Nico nous dit, là c'est un petit peu plus acide, Didier tu t'es saboté, c'est dommage, peut-être sur la fin, sur la rencontre face à l'Espagne et face à cette équipe d'Angleterre, bien évidemment.
0: Alors, je te donne la parole Charlotte, qu'est-ce que toi tu retiendras du règne entre guillemets de Didier Deschamps, sachant que je vais juste rappeler ce qu'il a accompli sur le banc de l'équipe de France. Coupe du monde 2014, quart de finale. Euro 2016, finale. Coupe du monde 2018, victoire. Coupe du monde 2022, finale. Euro 2024, demi-finale. Coupe du monde 2026, demi-finale. Plus une Ligue des Champions en tant que coach avec l'OM en 93, finaliste de Ligue des Champions avec Monaco en 2004, et en 2007, il fait remonter la Juve en Serie A après qu'elle ait été descendue dans les échelons inférieurs. Donc, un grand coach qui a réalisé de grandes choses. Est-ce que toi, t'as été heureuse sous l'ère Didier Deschamps ?
4: Alors, la question qui tue. Ouais, c'est un grand mot. Je l'ai beaucoup critiqué parce que à chaque fois, toutes ces années, je me disais mais il a la meilleure équipe et en fait il la fait pas bien jouer. Combien de fois, même j'ai envie de dire 95% des matchs de amicaux, je me suis ennuyée sur quasiment chaque match. Et après c'est dans les compétitions que je prenais du plaisir. Parce qu'en fait, c'est un meneur d'hommes. C'est pas forcément un fin tacticien dans l'animation, dans ce qu'il veut mettre en place. C'est un entraîneur qui essaye de donner le maximum à ses joueurs et donner les clés dans l'état d'esprit, dans le mindset, tout ça, pour essayer de pousser les limites de ses joueurs. Et c'est là que je dis un grand bravo à Didier Deschamps, c'est qu'en fait, il poussait dans les retranchements des joueurs. Le plus dur pour un joueur, c'est de se remettre en question. Et à chaque fois, je trouve qu'il a réussi à avoir les mots individuels pour chaque joueur. Donc oui, on peut contester certains choix tactiques, certains choix aussi de joueurs dans les compétitions, mais en fait on avait toujours hâte à chaque fois qu'une compétition commençait de voir l'équipe de France et de voir Didier Deschamps.
0: Sauf à l'Euro il y a deux ans.
4: Oui, parce qu'en fait ils étaient tous cuits. Ils étaient tous cuits, donc c'était.
0: Pour lui, peut-être, il était cuit aussi.
4: Aussi, mais en fait, Didier Deschamps, j'ai l'impression que ça fait 60 ans qu'il est dans le métier. Je l'ai vu évoluer.
0: Il a 57 ans.
4: Ouais, mais ressenti 60. Je te jure, ressenti 60. Mais en fait, je l'ai énormément critiqué parce que moi, je suis une amoureuse du jeu. Je suis une amoureuse des propositions tactiques. Je suis une fan de ça, mais en fait, dans le management, je dis un grand bravo parce que peu d'entraîneurs arriveraient à maintenir ce haut niveau à ces joueurs. Donc voilà, je suis très très fière d'avoir pu côtoyer. Je l'ai rencontré quelques fois aussi. C'est un entraîneur qui est très attachant et c'est là où c'est un papa poule. Et c'est ce côté que les joueurs aiment aussi parce qu'en fait, t'apprends rien aux joueurs de l'équipe de France. Quand t'es sélectionneur, surtout de l'équipe de France, tu leur apprends rien. T'essayes juste de les faire évoluer ensemble et qu'ils kiffent tout simplement. Mmh. Et ce choc de génération, parce qu'il a vécu plein de générations, ce choc de génération où depuis, quoi, je dirais 4-5 ans, où ça a rien à voir le management avec les joueurs. Donc il a réussi à s'adapter. Donc avec les anciens, avec les jeunes et avec les futurs, notamment comme Michael Olise, Warren, etc. Donc non, grand coup de chapeau, même si j'ai pas été tendre pendant ces dernières années avec lui.
0: Bruno Salomon.
3: En fait, il y a 4 ans de trop pour moi avec Didier Deschamps. Je pense que passer la finale de 2022 au Qatar, pour moi, ça devait s'arrêter. On devait passer sur un autre cycle. 10 années à la tête d'une sélection, c'est bien.
0: D'accord.
3: Et en 2024 sur l'Euro, on a peut-être que son équipe était fatiguée, mais lui aussi était en manque d'idées et d'inspiration. Et là, sur cette Coupe du Monde, il a tenté quelque chose qui est assez fou, c'est qu'il est parti sur une idée de jeu. C'est un pragmatique, donc il s'est dit bon, j'ai 4 offensives, je vais partir avec mes 4 offensives. Il a tenté une tactique.
4: Est-ce qu'il n'avait pas la pression de faire certains choix?
3: Oui, il a voulu faire plaisir et être un peu plus populaire, mais je pense que on aurait dû rester avec son bon vieux 4-3-3 et on aurait tout aussi bien, ça aurait tout aussi bien tourné. Je pense qu'on aurait été beaucoup plus équilibré, on aurait pu affronter une équipe d'Espagne. Voilà, enfin, on s'est fait manger au milieu de terrain par les Espagnols. Moi, je ne digère pas l'Espagne, en fait. Mmh. C'est vraiment ça. Et dans son bilan, malheureusement, ça restera pour Didier Deschamps. Mais voilà. Après, c'est un gagneur. Il a apporté une mentalité. On ne fait pas 3 demi-finales de Ligue de Coupe du Monde minimum comme ça, d'un coup de baguette. On fait 2 finales de Coupe du Monde grâce à lui. Cette équipe de France est à un certain niveau grâce à lui. On a un niveau d'exigence grâce à Didier Deschamps. Ça, faut jamais l'oublier. Maintenant, l'air Zizou, on va voir, ça sera un air de management plus que d'entraîneur. Mais moi aussi, j'ai envie de voir une équipe de France où on arrêtera de me dire cette petite phrase où on ne peut pas travailler pendant les périodes internationales, pendant les trêves internationales, parce qu'on n'a pas le temps en sélection de travailler. Ça c'est le truc qui m'a horripilé pendant des années avec Didier
0: Deschamps.
3: Surtout
0: pour quelqu'un qui est resté 14 ans.
3: Voilà.
0: Sur le long temps, tu peux mettre en place des choses.
3: Tu peux si tu travailles avec ta DTN, ouais. Et si tu travailles à la base avec les jeunes, et si tu décides de prendre au départ avec les jeunes, de donner des consignes en bas et de prendre et de venir chercher en haut et de récupérer ces jeunes-là et de les monter à haut niveau. On ne l'a pas vu avec lui. Bravo pour tout ce qu'il a fait. Vraiment, je sais qu'on est dur, mais en tout cas, moi, je sais que je suis content que la page se tourne.
0: Et on a The Neptunes sur le chat qui dit « Management de quoi ? On a vu tactiquement, c'est zéro. Zidane fera forcément mieux. » Alors, avant
4: management et l'aspect tactique, c'est complètement différent.
0: Ouais, justement, c'est presque les deux visages principaux du métier de sélectionneur et c'est vraiment pas du tout le même sujet. Juste, je vais vous lire la déclaration de Kylian Mbappé en sortie de match. Sur le match, il a dit « Deux mi-temps différentes. Dans la première mi-temps, je peux comprendre certains qui disent « C'est du foutage de gueule, on n'a pas respecté le maillot. » Moi, j'ai envie de dire qu'on est simplement humain. Deuxième mi-temps, on est redevenu des joueurs de haut niveau, des machines mentales. Au final, on ne gagne pas. C'est plus dommage pour le coach. » Et Didier Deschamps, lui, de son côté, dit « C'est une défaite, mais quand on est mené 4-0 et qu'on fait une première mi-temps imprésentable, il y a une réaction. Là, c'est ce qu'on sait faire. Malheureusement, on ne l'a pas fait. Je n'ai pas dû faire les choix qu'il fallait. Il y a un groupe de qualité footballistique. Il y a footballistiquement, je pense, il y a pas mal de jeunes qui passeront les échelons. Sur le plan humain, ça a vraiment été une très belle aventure. C'était beau. La déception, elle est là, mais je pense qu'on a eu l'opportunité de fabriquer des émotions pour des dizaines de millions de Français. Bon, ça, c'est indéniable. Mm-hmm.
4: Oui.
0: Charlotte.
4: Ah oui,
0: les
4: oui.
0: émotions, elles ont été là. On avait envie peut-être parfois d'un meilleur football.
4: Oui, parce qu'on avait, on a des joueurs exceptionnels, mais c'est dur de faire jouer des joueurs comme ça avec une qualité individuelle et de créer un collectif comme ça. Donc oui, et je rejoins Bruno. On a été exigeant parce qu'il a montré de l'exigence et qu'on voulait oui. encore plus. On voulait encore plus. Et c'est vrai que après, est-ce qu'on sera encore plus exigeant avec Zizou s'il est à la tête de cette équipe? Je sais pas.
3: Bah, vu que Zizou a pendant on a laissé 14 ans Didier Deschamps à la tête, il va falloir lui laisser un peu de temps quand même à Zizou. La vraie problématique, c'est que maintenant lui joue sa crédibilité. Ouais. C'est-à-dire qu'il a
4: attendu l'équipe de France depuis quoi, ça fait 4
3: touché,
4: ans.
3: Il a transformé ça en or. Ben nous on va attendre à ce qu'il transforme l'équipe de France en or. Mmh. C'est voilà, on veut l'Euro 2028. On veut la Coupe du Monde 2030 avec Zizou. Mmh. Et il a gagné 3 Ligues des Champions, il a tout cassé avec le Real Madrid. Et tout ce qu'il a fait en tant que joueur, il a été exceptionnel. Donc là, on arrive avec le niveau d'exigence supérieur à Deschamps. Est-ce que ça va réussir? Ça, c'est un vrai point d'interrogation.
0: Alors Charlotte, est-ce que Zinedine Zidane, pour toi, va réussir en équipe de France?
4: Bah, moi, des échos que j'ai de Zizou, c'est pas un révolutionnaire sur le plan tactique. C'est pas le gars qui va être à l'Espagnol, etc. Je pense qu'il va réussir à avoir peut-être une autre attitude que Didier Deschamps avec ses joueurs. Où Didier Deschamps, c'était vraiment le papa. Je pense que Zizou, ça va être le grand frère. Où vraiment, il va vous montrer sa sensibilité.
0: C'est un joueur que les joueurs actuels ont beaucoup plus admiré que Didier Deschamps pour
4: le coup. En fait, c'est toujours important d'avoir un entraîneur qui a de la crédibilité. Donc c'est vrai que quand t'as un joueur comme ça qui devient sélectionneur, c'est vrai qu'on a un autre regard. Didier Deschamps, c'était un très bon joueur aussi, hein. Mais Zizou, c'est vrai que c'est Zizou. Donc déjà, tu as cette crédibilité là en plus.
0: La créativité, le jeu, et c'est son ADN à Zizou. Donc on est obligé de se dire que.
4: Ouais, mais pas parce
0: on
4: que.
0: On aimerait.
4: Mais c'est pas parce que t'as été un joueur fantastique que tu peux être un sélectionneur et montrer le droit chemin à ton équipe. Moi, j'ai hâte de voir un petit peu ce qu'il va proposer en termes de jeu, en termes d'animation, en termes d'équilibre d'équipe. Est-ce que ça va être un entraîneur un peu comme sous l'ère Dédé pendant 10 ans où c'était que des transitions, au fur et à mesure c'était un peu plus de collectif et d'attaque placée. Est-ce que ça va être que du jeu d'attaque placée? En fait, j'ai trop hâte de voir ce qu'il va proposer, Zizou.
0: Il y a juste, excuse-moi Bruno, je te donne la parole, juste deux messages sur le chat. France qui dit Zidane fera forcément mieux, mais avec Dédé c'était quand même bien. Mm-hmm. Et Chamani qui dit en 6 mois avec Zizou, la France devient championne intergalactique. alors que Claude, lui, pour le coup, dit, oh là là, arrête, avec l'arrivée de Zizou, Deschamps nous a fait vibrer, crier, chanter, célébrer. Merci, grand Didier, tu as été un sélectionneur vainqueur.
3: C'est un pragmatique Zizou. Donc, en fait, on va avoir du management de très haut niveau. Il l'a fait à Madrid. On gagne pas 3 Ligues des Champions de suite sans avoir un management avec ses joueurs. Après, derrière, moi, j'aimerais, mais ça, c'est un vœu pieux, j'en suis persuadé. Et c'est d'ailleurs l'homme qui gère aussi le chat YouTube, c'est Lucas qui vient de me dire il faut que l'équipe de France, et je le rejoins, il faut que l'équipe de France s'inspire de l'Espagne qui travaille en U17, en U19, en U20, et on fait monter et on travaille avec la même tactique. Mais ça, Zizou, il est pas là pour ça. Zizou, il est là pour gagner. Zizou, il veut 2028, il veut 2030. C'est pas là. Voilà, c'est
0: donc comme Dédé pour le coup.
3: Oui, mais pour
0: lui
3: le
0: aussi,
3: coup, bah, ouais, mais sauf que regarde, pendant 14 ans, on aurait pu travailler, on l'a pas fait, et là, alors qu'on a une matière exceptionnel, on est le meilleur terrain de formation en Europe et dans le monde, et on a une base de données qui est exceptionnelle. Mmh. Voilà, mais
4: au fur et à mesure des années, dans le recrutement, dans les jeunes, dans l'éducation des petits clubs amateurs pour après émerger, c'est l'aspect physique qui primait. Mmh. Donc au tout début, ouais. Il y a très longtemps, jadis, après histoire, c'était plus tactique, technique, et au fur et à mesure, on s'est rapproché un peu comme les Anglais ou comme les Allemands, où on est en train d'un petit peu de se perdre du football. Et j'espère qu'on va retrouver cette sensibilité-là. Et après, sélectionneur, c'est différent qu'entraîneur. C'est ça, c'est un point aussi à mettre en place.
0: Oh, Dis donc, Chacha, ce serait pas Shakira.
4: Chacha Kira,
0: c'est ton moment.
4: J'adore.
0: Donc, je rappelle que sur le premier match de cette Coupe du Monde, Charlotte avait dansé une choré sur Shakira.
4: Elle n'a pas assez percé cette choré.
0: C'était pas sur le premier match, c'était sur le France-Irak, la mi-temps qui avait duré 2h12. Voilà, on avait meublé comme on pouvait, c'était très sympa. On n'a pas eu besoin de meubler ce soir, mais on s'était promis quand même de terminer avec une petite danse sur Shakira pour Chacha. Et merci à vous tous de nous avoir écoutés, d'avoir discuté avec nous sur le chat, de nous avoir suivis, de nous avoir fait confiance pour vous faire vivre ces matchs de l'équipe de France. On a été vraiment très heureux de vivre cette Coupe du Monde tous ensemble. Je pense qu'on va aller boire des coups et manger tous les bonbons qu'on a achetés avant ce match. Merci Bruno Salomon.
3: Salut Pia, merci à toutes et tous. Salut Charlotte.
0: Merci Chacha. Elle est déjà partie. Merci Chacha, c'était fantastique de bosser avec toi. Merci à Sarah Bécard à la technique. Merci à Mathilde Mallet à la réalisation. Merci à Nico Joly qui était le rédacteur en chef ce soir. Et merci à Lucas Vérag qui a géré le chat YouTube, géré de A à Z. Voilà, merci à tous. Merci à nos chefs aussi qui nous ont fait confiance. Et voilà, la Coupe du Monde, c'est fini. On se retrouve pour la Coupe du Monde des filles l'année prochaine. Allez, ciao.
4: Au Brésil.

0: récupération des Anglais, il a tiré un but. Le but de Declan Rice justement. 2 minutes 17 dans cette première mi-temps. Ouverture du score pour les Anglais. Magnifique tir de Declan Rice après ce ballon perdu par Désiré Doué. Quelle frappe décroisée, petit filet opposé, c'est beau, mais c'est pour l'équipe d'Angleterre.
1: Juste Jean-Pierre, un message de Camille qui dit c'est palpitant de vous écouter.
0: Attention,
1: je n'ai pas la
0: télé. But !
1: Mais non !
0: Le deuxième but pour les Anglais. Après 17 minutes et 56 secondes de jeu, le corner de Rice et le but à l'instant de la tête. Il me semble que c'est Konsa qui est monté, le défenseur central, et qui d'une tête décroisée, petit filet opposé, permet à l'Angleterre de mener 2-0 à peine après 18 minutes de jeu. Mais attention à cette contre-attaque de nouveau pour les Anglais. Marcus Rashford qui a grandes enjambées va dans la surface marquer le troisième but. Non, heureusement il y a Maignan qui s'interpose, mais deuxième chance avec Saka. De nouveau Rashford dans la surface, c'est la panique, c'est panique à bord, et les Anglais qui marquent le troisième but finalement avec Bukayo Saka. On est complètement à la rue, complètement à la rue. Attention à cette balle en profondeur pour Saka, encore une fois le tir et le but. Oh, c'est incroyable. Quatrième but pour l'équipe anglaise avec Saka.
2: Mais Jean-Pierre,
0: 45 minutes plus 1. 45 minutes plus 1, 4 à 0 pour l'équipe d'Angleterre. Est-ce que vous y croyez? Moi, j'y crois pas.
1: La tactique, je veux bien, mais là, c'est plus une question de détermination.
0: Alors, attention, Mbappé
1: et d'orgueil.
0: But Mbappé.
1: Excellent.
0: Bien joué, l'équipe de France. C'est vraiment des girouettes. Voilà ce qu'on a aimé au début de la Coupe du Monde.
1: Oh là là,
0: 48e minute, but pour l'équipe de France. Bien joué Mbappé là pour ce ballon à Barcola. Et but, but, but. But pour Barcola. 4 buts à 2 désormais. Le voilà Barcola, 9e minute de la deuxième mi-temps, ce qui fait 54e minute, Barcola qui marque. On lisait que l'espace est pour Mbappé, de nouveau Mbappé qui tire et qui marque. Qui marque, un troisième but pour l'équipe de France.
2: Vamos,
0: Kylian Mbappé, encore une passe décisive. Dolizé, 4 buts à 3. On croit rêver ici à Miami. On croit rêver. 4 buts à 3, on est dans le match. On est de nouveau dans le match, les amis. Attention, pénalty. Pénalty pour l'Angleterre.
2: Oh non.
0: Oh là là.
2: Mike,
0: pénalty pour l'Angleterre. Faute.
1: Faites un magie, Mike Maignan.
0: Faute de Malo Gusto. Saka qui va prendre peu d'élan. Maignan qui lève les bras. Saka qui s'élance. Saka qui frappe et qui marque. Contre-pied parfait. Le ballon est arrivé sur sa gauche, 5 à 3. Ousmane Dembélé dans la surface. Il va se mettre sur pied gauche, il va frapper. But! But de Dembélé! 90 plus 5. But de Dembélé! 5-4. Bellingham qui part tout seul. Bellingham qui part au but, poursuivi par Maxence Lacroix. Les Anglais mènent 5-4. On est dans la fin du temps additionnel. Bellingham pied gauche qui se met sur celui droit, qui va frapper et qui va marquer.
2: Oh non.
0: Incroyable match. Incroyable match. 6 buts à 4 pour l'équipe d'Angleterre à la fin du temps additionnel contre l'attaque des Anglais.
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2: Alban, il paraît que t'as un défaut, tu organises mal les choses. Ça veut dire quoi, ça? Je sais pas, est-ce que c'est un défaut?
3: J'oublie souvent, je suis peut-être en l'air, donc voilà. Ouais, j'oublie de... J'organise très mal les choses.
2: Mais est-ce que t'oublies des trucs graves, tu vois?
3: Oui, j'ai oublié.
2: T'oublies des trucs, voilà, bon, c'est pas grave, c'est pas...
3: Voilà, j'ai oublié par exemple de me présenter au bac. Donc,
2: ah, et ça c'est un petit acte manqué.
3: Il y a très longtemps, mais au bac de français, voilà, j'ai oublié de me présenter.
2: Eh ben voilà.
3: Bon, donc, voilà.
2: Pas bien grave. Alors, il paraît que si tu voudrais être, ouais,
4: c'est bien, ça on aime bien.
2: Je cause très bien la France. Si tu pouvais, tu serais un petit chat.
5: Moi, je voudrais être un chat.
2: T'aimes bien les chats, toi?
3: Bah oui, j'en ai deux, ouais.
4: Il y a le vieux
2: et il y en a un autre. T'as un petit?
3: Oui, il y a un autre, un petit jeuneau, ouais, qu'on a ramené de Serbie justement lors de nos voyages. Voilà, on a craqué, on l'a ramené. Ah.